ressort comme quand on était en physique, hein, pour montrer les forces. Et j'avais dit, il y a trois partenaires incontournables dans l'entreprise. Il y a le client parce que c'est lui qui nous fait vivre. Il y a l'actionnaire parce qu'il permet d'avoir un outil de travail. Et puis il y a le salarié parce qu'il donne son truc. Eh bien, il faut que ce soit équilibré. Ouais, il faut que ce soit équilibré. Il faut que les trois, ils trouvent leur compte. Aujourd'hui, il y a un abus prioritaire du capital qui fout en l'air l'entreprise. Et elle va mourir. Alors, en plus, parce que il faut savoir que la finance, elle fonctionne à court terme, hein, et que l'entreprise, elle a besoin d'une vision. Hein. Aujourd'hui, je connais des patrons de PME qui disent « Jamais je n'introduirai ma société en bourse, parce que je veux pouvoir gérer moi-même l'équilibre de ma société. Si je l'introduis en bourse, ça sera fini, je ne pourrai plus. » Et vous voyez, l'économie est faite, la finance est faite pour être au service de l'économie. Aujourd'hui, c'est l'économie qui est au service de la finance. C'est le monde à l'envers. C'est luciférien, vous voyez. Quand on inverse les choses, c'est typiquement luciférien. Bon. Donc, il faut rétablir cet équilibre. Il faut remettre de la morale partout. Partout. Dans la politique, dans l'économie, dans la finance, etc. Et il faut savoir que il faut qu'il y ait là aussi un ordre des choses. Ce qui doit être premier dans la vie politique et sociale, c'est la morale. Deux, en second, la politique. En trois, l'économie. Et en quatrième, la finance. Ben aujourd'hui, c'est la finance, ensuite l'économie, ensuite le politique, parce que c'est l'économie qui finance les campagnes politiques, et alors l'éthique, il n'y a plus de place. Cherche. Donc la finance doit être au service de l'économie et non l'inverse. L'entreprise est passée peut-être du paternalisme à l'égocentrisme. Ben, le paternalisme avait quand même du bon et il y a beaucoup de salariés qui le regrettent. La technique elle-même, c'est dans tout un paragraphe important de Caritas in Veritate, hein, la technique doit être ordonnée au bien. On n'a pas le droit de faire de la technique pour la technique si elle fait du mal. Ouais, c'est immoral. La famille doit être au centre, il le répète, et l'éducation, c'est le grand défi. Il vient de le redire encore récemment, il a dit « les parents, éduquez vos enfants, les parents, éduquez vos enfants, les parents, éduquez vos enfants ». Moi, j'ai publié les 9 fondamentaux de l'éducation en 2002 et 2004, ça s'est vendu comme des petits pains, il y a une deuxième édition avec les deux tomes réunis, une troisième édition avec les deux tomes réunis, moins cher qu'un seul tome au début, ce qui veut dire que l'éditeur a bien gagné il a fait son beurre. Ah ben tant mieux, j'en suis ravi, hein, mais ça veut bien dire que c'est un thème capital. L'éducation, c'est un thème capital. Et moi, ma grande surprise, ça a été de constater, quand j'étais jeune prêtre, c'est pas vieux, il y a 10 ans, qu'il y avait des tas de parents qui étaient pleins de bonne volonté et à qui manquaient des notions élémentaires de l'éducation. Mais élémentaire, sur le rôle du père et le rôle de la mère, sur ce qu'est l'autorité de gouvernement dans la famille, vous voyez, sur le fait que l'autorité n'empêche pas l'amour, enfin, il faut redire des choses, mais évidentes, hein. Alors, j'ai entendu, vous voyez, prôner pendant des années le papa poule, et ben mon expérience est faite, les papa poules, ça fait des enfants moules. Bon, et ben, je crois qu'il faut se remettre à faire de bien réfléchir au problème de l'éducation, c'est capital aujourd'hui. Bon, redonner, alors ça, c'est là où on voit que Joseph, il a bien lu en détail Simone Weil, c'est son chapitre sur tout son paragraphe sur les rapports entre les devoirs et les droits. Ah, c'est du Simone Weil, mais revu remarquablement par Benoît XVI, c'est tout à fait remarquable. C'est dans Caritas in Veritate. Il faut se montrer chrétien par les actes et par l'exemple. On ne peut pas afficher ce que l'on n'a pas d'abord démontré. Ouais. Les grands discours sur la chrétienté et les valeurs chrétiennes, ben, il faut les montrer par les actes, pas par le discours, par l'exemple. Le chrétien doit témoigner par sa vie. Être un homme qui fait avancer le respect et la dignité de l'homme par son comportement. Et la nouvelle évangélisation, elle implique l'engagement des laïcs, vous voyez, dans la charité, dans leur temporel. Hein. Et c'est ce que Jean 23 avait très bien dit déjà dans Pacem in Terris, hein, en encourageant les chrétiens à construire cette civilisation de l'amour et en les engageant à la construire avec tous les hommes de bonne volonté. Au passage, et je terminerai là-dessus, très peu de gens ont constaté que Jean 23,
dans cette encyclique Pacem in Terris, avait remarquablement inversé l'appel de Maurice Thorez aux travailleurs chrétiens dans les années 30. Parce que qu'est-ce que disait Maurice Thorez aux travailleurs chrétiens dans les années 30? Il disait, travailleurs chrétiens, ta foi ne nous dérange pas. Nous, on est athées, on ne te demande pas de devenir athée. Mais viens travailler avec nous à la lutte des classes. Eh bien, le travailleur chrétien qui va travailler à la lutte des classes, il perd la foi. Et Jean 23 dit exactement le contraire, il dit, homme de bonne volonté, t'as pas la foi? C'est pas notre problème, parce que c'est Dieu qui donne la foi. Si un jour il te la donne, tu pourras la saisir, etc. Mais en attendant, tu peux venir travailler avec nous à la civilisation de l'amour. Eh bien, celui qui va travailler à la civilisation de l'amour, il retrouve la foi. Ouais. Donc c'est absolument génial, cet appel de Pacem in Terris.

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3: Il n'est pas le Dieu des morts, mais des vivants. Tous, en effet, vivent pour lui. Luc 20, 38.

Le titre de mon enseignement, c'est « Comment tes yeux se sont-ils ouverts ?» Et donc, je voulais vous parler du chapitre 9 de l'évangile de Jean, de la guérison de l'aveugle né, de l'aveugle de naissance. Alors, on va prendre d'abord le temps d'écouter ce texte, parce que, comme je tiens à ce qu'il y ait quelque chose d'intéressant dans mon enseignement, eh bien, s'il y a la parole de Dieu, je suis sûr que je n'aurais pas perdu mon temps, parce qu'elle, elle est franchement intéressante. En passant, il vit un homme aveugle de naissance. Ses disciples lui demandèrent « Rabbi, qui a péché, lui ou ses parents, pour qu'il soit né aveugle ?» Jésus répondit « Ni lui ni ses parents n'ont péché, mais c'est afin que soient manifestées en lui les œuvres de Dieu. Tant qu'il fait jour, il nous faut travailler aux œuvres de celui qui m'a envoyé. La nuit vient où nul ne peut travailler. Tant que je suis dans le monde, je suis la lumière du monde. » Ayant dit cela, il cracha à terre, fit de la boue avec sa salive, enduisit avec cette boue les yeux de l'aveugle et lui dit « Va te laver à la piscine de Siloé », ce qui veut dire « envoyer ». L'aveugle s'en alla donc, il se lava et revint en voyant clair. Les voisins et ceux qui étaient habitués à le voir auparavant, car c'était un mendiant, dirent alors « N'est-ce pas celui qui se tenait assis à mendier ?» Les uns disaient « C'est lui », d'autres disaient « Non, mais il lui ressemble ». Lui disait « C'est moi ». Ils lui dirent alors « Comment donc tes yeux se sont-ils ouverts ?» Il répondit « L'homme qu'on appelle Jésus a fait de la boue. Il m'en a enduit les yeux et m'a dit « Va-t'en à Siloé et lave-toi. » Alors je suis parti, je me suis lavé et j'ai recouvré la vue. Ils lui dirent « Où est-il » Il dit « Je ne sais pas. » Conduit en pharisien l'ancien aveugle, or c'était le sabbat, le jour où Jésus avait fait de la boue et lui avait ouvert les yeux. Alors tous les pharisiens lui demandèrent comment il avait recouvré la vue. Il leur dit « Il m'a appliqué de la boue sur les yeux, je me suis lavé et je vois. » Certains des pharisiens disaient « Il ne vient pas de Dieu cet homme-là, puisqu'il n'observe pas le sabbat. » D'autres disaient « Comment un homme pécheur peut-il faire de tels signes ?» Et il y eut une scission parmi eux. Alors ils dirent encore à l'aveugle « Toi, que dis-tu de lui, de ce qu'il t'a ouvert les yeux ?» Il dit « C'est un prophète. » Les Juifs ne crurent pas qu'il eût été aveugle tant qu'ils n'eurent pas appelé les parents de celui qui avait recouvré la vue. Ils leur demandèrent « Celui-ci est votre fils dont vous dites qu'il est né aveugle ? Comment donc y voit-il à présent ?» Ses parents lui répondirent « Nous savons que c'est notre fils et qu'il est né aveugle, mais comment il y voit maintenant, nous ne le savons pas. Ou bien qui lui a ouvert les yeux, nous ne le savons pas. Interrogez-le. Il a l'âge, lui-même s'expliquera sur son propre compte. » Ses parents dirent cela parce qu'ils avaient peur des Juifs, car déjà les Juifs étaient convenus que si quelqu'un reconnaissait Jésus pour le Christ, il serait exclu de la synagogue. C'est pour cela que ses parents dirent « Il a l'âge, interrogez-le ». Les Juifs appelèrent donc une seconde fois l'homme qui avait été aveugle et lui dirent « Rends gloire à Dieu, nous savons nous que cet homme est un pécheur ». Il répondit « Si cet homme est un pécheur, je ne sais pas. Je ne sais qu'une chose, j'étais aveugle et à présent j'y vois ». Ils lui dirent alors « Que t'a-t-il fait ? Comment t'a-t-il ouvert les yeux ?» Il leur répondit « Je vous l'ai déjà dit, vous n'avez pas écouté. Pourquoi voulez-vous l'entendre à nouveau ? Est-ce que vous aussi, vous voudriez devenir ses disciples ?» Ils l'injurièrent et lui dirent « C'est toi qui es son disciple, mais nous, c'est de Moïse que nous sommes disciples. Nous savons, nous, Dieu, que Dieu a parlé à Moïse, mais celui-là, nous ne savons pas d'où il est. » L'homme leur répondit « C'est bien là l'étonnant, que vous ne sachiez pas d'où il est et qu'il m'ait ouvert les yeux. » Nous savons que Dieu n'écoute pas les pécheurs, mais si quelqu'un est religieux et fait sa volonté, celui-là, il l'écoute. Jamais on a nous dire que quelqu'un ait ouvert les yeux d'un aveugle né. Si cet homme ne venait pas de Dieu, il ne pourrait rien faire. Ils lui répondirent, « De naissance, tu n'es que péché, tu nous fais la leçon, et ils le jetèrent dehors. » Jésus apprit qu'il l'avait jeté dehors. Le rencontrant, il lui dit, « Crois-tu au Fils de l'homme ?» Il répondit, « Et qui es-tu, Seigneur, que je crois en lui ?» Jésus lui dit, « Tu le vois, celui qui te parle, c'est lui. » Alors il déclara, « Je crois, Seigneur, » et se prosterna devant lui. Jésus dit alors, « C'est pour un discernement que je suis venu dans ce monde, pour que ceux qui ne voient pas voient, et que ceux qui voient deviennent aveugles. » Alors une première chose qu'on peut dire en écoutant cette superbe parole du Seigneur, le texte est un peu long, mais il me semble quand même essentiel d'écouter la parole de Dieu dans notre vie, de prendre le temps de l'écouter. Parce que tout ce qu'on peut dire à partir de cette parole n'arrive jamais à la hauteur de cette parole de Dieu.
Donc ce qu'on peut dire, ce qui me frappe d'abord par rapport à ce texte en premier, comme par rapport à tous les textes de guérison dans les évangiles, c'est que les guérisons ne sont pas quelque chose de secondaire ou d'anodin, quelque chose de sans importance. Parfois, les personnes très spirituelles disent ben, « l'important, c'est le cœur ». C'est vrai, c'est très important, la conversion du cœur. C'est même le plus important. Donc les guérisons, bon, ben, on n'en a pas vraiment besoin. Alors, on n'ose pas dire ça pour l'Évangile, mais on dit ça pour la vie chrétienne aujourd'hui, pour la vie de l'Église. C'est des choses surnaturelles, bon, on n'en a pas vraiment besoin. C'est complètement faux. C'est même contraire à la foi de l'Église. C'est même grave de penser comme cela. Parce qu'à travers les guérisons, le Seigneur nous montre des choses extrêmement importantes, aussi bien du temps de la vie du Christ qu'aujourd'hui. Des choses essentielles qui manqueraient à la vie de l'Église si ces guérisons n'avaient pas lieu et si nous n'étions pas enseignés par ces guérisons. Qu'est-ce que le Seigneur nous montre à travers ces guérisons? Qui ne peut, d'une certaine manière, nous montrer qu'à travers les guérisons, ou de manière privilégiée par les guérisons. La première chose qu'il nous montre, c'est assez évident, c'est qu'il nous aime. Il nous aime, Jésus nous aime, le Père nous aime, l'Esprit Saint nous aime. C'est évident, mais paradoxalement, le plus évident, ce qui devrait être le plus évident, Dieu nous aime, c'est pour nous le moins évident. C'est pour nous le moins évident. Comment Dieu peut m'aimer, moi, personnellement, pour venir me guérir, pour venir s'occuper de moi? Je vous assure que parfois, c'est un vrai chemin, même toujours un vrai chemin, pour arriver à penser cela. Ce n'est pas anodin d'arriver à accepter, tellement nous sommes blessés, que Dieu nous aime. Je le vois à la paroisse de Saint-Nicolas-des-Champs, où je suis vicaire, où nous prions pour les malades chaque semaine. Chaque semaine, il y a des guérisons. Depuis 3-4 ans que je m'occupe de cette prière, j'ai vu des centaines de guérisons. Les gens qui témoignent ce que Dieu a fait pour eux. Eh bien, beaucoup me disent, ben, pour moi, c'était une vraie révolution de découvrir que je suis aimé. Et je le découvre dans mon corps. Il faut que je le découvre dans mon corps. Nous sommes incarnés. Nous avons besoin d'entendre des paroles, mais nous avons aussi besoin de ressentir dans notre corps l'amour de Dieu. Alors, ne me faites pas dire ce que je ne dis pas. Je ne dis pas qu'à chaque fois qu'on prie, il faut ressentir l'amour de Dieu dans son corps. Mais si Dieu veut nous faire ressentir son amour dans notre corps, une fois l'autre dans notre vie, eh bien, ce serait tout à fait dans sa logique divine qui est de nous rejoindre dans notre corps. Voilà la spécificité de la foi chrétienne, c'est que Dieu s'est incarné, il vient nous rejoindre dans notre corps. Les guérisons attestent au temps du Christ comme aujourd'hui que le Christ est vraiment la lumière du monde, que Jésus est vraiment le Christ d'abord, qu'il est le Sauveur, qu'il est la lumière du monde. Vous allez me dire, ben oui, je sais que Jésus est le Sauveur, qu'il est la lumière du monde. Mais moi je vous dirais jusqu'à quel point vous le savez et dans quelle partie de votre être vous le savez. Vous le savez dans votre intelligence, vous le savez dans votre cœur, il faut aussi le savoir dans ses mains. Ça, on l'apprend en pratiquant la charité aussi. Il faut le savoir dans tout son corps que Dieu nous sauve. Parfois, on est clivé. On dit que Dieu nous aime, on le sait dans notre esprit, mais le reste du corps l'ignore complètement. Il va falloir que Dieu l'évangélise pour le lui faire connaître. Et puis, la chose la plus importante, enfin, c'est aussi important que les autres, mais la fine pointe de la révélation de Dieu dans la guérison, c'est que nos corps vont ressusciter à la fin des temps. Donc, il doit déjà nous le montrer par des signes très concrets. Et ça, il ne peut nous le montrer que par, d'abord, la résurrection du Christ et par des signes de guérison qui annoncent la résurrection des corps. Et peut-être, c'est assez étonnant, mais quand on regarde les sondages pour savoir combien de chrétiens croient dans la résurrection des corps, moi, je suis bouleversé de voir que c'est faible, extrêmement faible. J'ai vu un sondage, je crois que c'est moins de 20%. C'est étonnant, hein? Alors, ça monte un peu quand on va vers des personnes qui écoutent plus la parole de Dieu, qui viennent plus à l'Église, mais même là, ça reste encore assez faible. C'est étonnant et en même temps, c'est pas étonnant. Parce que la résurrection des corps, c'est pas simplement l'immortalité de l'âme, c'est quelque chose que Dieu nous révèle. C'est quelque chose qui est un mystère et qui même peut faire scandale, parce qu'on se demande comment c'est possible. Mais c'est pourtant la fine pointe de la foi chrétienne. Saint Irénée de Lyon, hein, Saint Irénée de Lyon le montre bien
Pour lui, c'est la fine pointe de la foi chrétienne, c'est la résurrection des corps. Pour être chrétien, il faut aller jusque là. Tant qu'on n'y croit pas, on n'est pas encore pleinement dans la foi chrétienne. Alors il faut demander au Seigneur d'avancer. Donc vous voyez que le Seigneur montre beaucoup de choses à travers les guérisons, et en particulier à travers cette guérison, il nous dit que Dieu va manifester son œuvre. Qu'est-ce que ça veut dire que Dieu va manifester son œuvre dans cet homme aveugle de naissance? S'il y a bien quelqu'un en qui on pensait que Dieu ne manifestait pas son œuvre, c'était bien dans cette personne, selon la foi des Juifs de l'époque. Les disciples en témoignent bien, puisqu'ils demandent à Jésus « Qui a péché? Est-ce lui ou ses parents qui ont péché pour qu'il soit né aveugle ?» Il y a une certaine foi, entre guillemets, mais c'est pas une foi, c'est une foi blessée, qui pense que quand quelqu'un souffre, bien quelque part, il le mérite. Donc les disciples, les apôtres, sont un peu dans cette optique-là. Les parents eux-mêmes ont dû se culpabiliser quand ils ont eu cet enfant aveugle. Ils ont dû se dire « Nous sommes maudits. Qu'est-ce que nous avons fait pour que Dieu nous donne cette souffrance ?» Et Jésus voit les choses autrement. Il dit « La bénédiction de Dieu va passer à travers cela. » Il nous invite à changer nos regards complètement, 100%. C'est quoi l'œuvre de Dieu, justement? L'œuvre de Dieu, dit Jésus au chapitre 6 de Saint Jean, c'est que vous croyez. À travers cet homme, je vais faire grandir la foi de mon peuple.

déjà par la Bible que les souffrances de l'homme sont liées au péché originel. C'est le péché des origines qui a engendré ce désordre dans le monde, et en particulier le désordre dans l'homme, produisant la mort, produisant la souffrance de l'esprit et du corps. Ce péché des origines a un impact sur toute l'humanité. Mais nous savons aussi, en particulier grâce au livre de Job, que beaucoup de souffrances ne sont pas le fruit du péché de celui qui souffre. Et la difficulté dans ce type de souffrance, c'est qu'on se dit « mais pourquoi je souffre ?» Et comme Job, on peut même regretter d'être né. Job dit à Dieu, enfin je glose un peu, je le dis à ma manière, « le jour où tu m'as créé, tu aurais mieux fait d'aller jouer au golf. Ce jour-là, tu aurais mieux fait de faire autre chose. » Dans la vie de quelqu'un qui souffre, inévitablement, cette pensée surgit, c'est normal, c'est la pensée de Job. Et puis, il peut aussi arriver que certaines souffrances sont engendrées, celles-ci, par nos péchés, bien sûr. Par exemple, quelqu'un qui se laisse aller progressivement dans un certain désordre de vie, cela peut engendrer des souffrances, des addictions. Et donc, il y a au moins une part de responsabilité, souvent, dans cette chute vers une addiction qui est liée à notre péché. Donc, cet homme qui est là, eh bien, lui souffre alors qu'il n'a pas commis de péché. Il est comme un pauvre. Vous voyez, prenez le temps de le contempler. Cet homme, il est là, il est pauvre, parce que c'est l'attitude que je vous invite à prendre pour cette journée. C'est un mendiant. Il n'a rien. Il est pauvre, il ne sait pas ce qui va lui arriver. Il n'a rien demandé, même. Je vois bien, Saint-Nicolas, parfois, il y a des gens qui sont guéris, ils n'ont rien demandé. Ils sont venus prier pour des autres, ils n'ont rien demandé. Ils sont comme des mendiants, voilà. Et le Seigneur le voit, et il fait ce geste assez mystérieux de cracher à terre, d'enduire ses yeux avec cette boue qu'il a formée, et de lui dire d'aller se laver à la piscine de Siloé. C'est mystérieux. Pourquoi le Seigneur prend-il sa salive pour guérir cet homme? Bien, en fait, c'est parce que cette guérison est une recréation. Dieu a créé l'homme à partir de la terre, il le recrée à partir de la terre, mais aussi à partir de sa propre salive, comme Dieu avait insufflé son propre souffle dans la bouche d'Adam. Donc Dieu nous recrée avec la terre et avec lui-même. Chers frères et sœurs, ceux d'entre vous qui peuvent communier, est-ce que vous imaginez, est-ce que vous avez la foi que c'est l'humanité de Jésus qui vient en vous pour vous recréer? Ce n'est pas simplement la divinité, c'est son humanité qu'on reçoit pour nous recréer. Durant cette même grâce que j'ai vécue à l'âge de 25 ans, dont je vous ai parlé tout à l'heure, quand j'ai vu le ciel s'ouvrir, il s'est passé de nombreuses choses. J'ai senti le cœur de Jésus en moi, à côté de mon cœur. Je me suis mis à pleurer comme une madeleine. Et le Seigneur m'a dit à ce moment-là, « Tu es la chair de ma chair. Tu es la chair de ma chair. » Vous voyez, je reçois le Seigneur dans l'Eucharistie, où je prie le Seigneur devant le Saint-Sacrement, même si je ne peux pas le recevoir dans l'Eucharistie directement. Le Seigneur me dit, tu es la chair de ma chair. Vous n'imaginez pas ce que ça veut dire, tu es la chair de ma chair. Peut-être ceux qui l'imaginent le mieux, c'est ceux qui ont été parents. Avec un enfant, on sent vraiment que c'est la chair de sa chair. Et le Seigneur vous dit à chacun d'entre vous, tu es la chair de ma chair. Alors quand on entend cela, comment penser que Dieu est injuste, qu'il ne nous aime pas, qu'il nous a oubliés? Tu es la chair de ma chair. Nous devenons la chair du Christ. La guérison, c'est ça, c'est devenir la chair du Christ. Parfois la chair crucifiée, parfois la chair glorifiée. Mais nous devenons la chair du Christ. Alors voilà une super guérison. Les apôtres doivent être contents. Là. Ils ont vu cet aveugle né guéri. Hier, il y a quelqu'un qui me disait, j'entends des témoignages de guérison, mais je n'ai jamais vu quelqu'un en direct guéri devant moi. Bon, ben, c'est quand même rare de voir quelqu'un en direct guéri devant vous. Bon, les apôtres, ils l'ont vu. Bon. Ils ont vu cet homme, les autres auront vu cet homme une fois qu'il est guéri, mais les apôtres ont vu le Christ agir et cet homme devenir voyant. Alors tout le monde devrait se réjouir, c'est une guérison, devrait faire la fête. Tout Jérusalem devrait être en fête, la liesse. Béni soit Dieu, louange à toi, le Seigneur a agi. Le Seigneur est tout puissant, il nous a exaucés. Il est là au milieu de nous. Ben non, il n'y a pas de fête. Mince, il n'y a pas la fête. Il n'y a pas la fête, au contraire, on est en train d'entrer dans un drame. Un drame commence.

Seigneur guérit, le drame commence. Pauvre humanité, pauvre que nous sommes. Le Seigneur guérit pour nous faire cheminer dans la foi, nous faire avancer dans la foi, et c'est là que le drame commence. Mince alors. Premier acte du drame. Les voisins, les gens qui regardent cet homme, et puis, enfin, qui le connaissaient, qui le regardaient chaque jour, ou qui ne le regardaient pas, parce que souvent, le voyant chaque jour, il ne le regardait même plus. Il faisait partie des meubles, comme on dit. Parfois, quelqu'un qui ne se sent pas aimé dit « je fais partie des meubles ». Bon, il faisait partie des meubles. Il voit maintenant cet homme qui voit. Alors, comme peut-être il ne le regardait plus vraiment, ils se disent mais non, c'est pas lui, je me trompe. C'est normal. C'est normal que dans un premier temps, un homme qu'on a toujours vu aveugle, peut-être depuis très longtemps, il est aveugle de naissance. On le voit voir, on se dit il doit avoir un frère jumeau, ou je ne sais pas, enfin, on essaie de trouver une solution raisonnable pour pouvoir expliquer ce phénomène, ou se dire que finalement, j'en sais rien. Enfin, ils cherchent des explications, ils doutent, leur intelligence doute, c'est normal. C'est tellement bouleversant quand Dieu agit, que c'est normal qu'on ait du mal, dans un premier temps, à s'adapter, à accueillir. C'est normal. Dieu est en haut et nous on est en bas. Donc quand Dieu agit, c'est normal qu'on ne soit pas tout à fait à la hauteur de ce qu'il fait. Dans un premier temps, on est très surpris, bouleversé. Ça, c'est normal. Et face à cela, ils interrogent cet homme. Et ce qui est assez étonnant, c'est que quand cet homme répond, quand ils lui disent qu'est-ce qui s'est passé pour toi, il est très factuel dans ses réponses. Il n'amplifie pas les choses, il dit exactement ce que Jésus a fait. Il a pris de la salive, avec la salive il a fait de la boue, et il a mis la boue sur mes yeux, et il m'a dit d'aller à Siloé. Je me suis lavé, j'ai recouvré la vue. Il est très factuel, c'est très bien, très clair. Il n'en rajoute pas, il n'essaie pas de... Il a fait des hachmala, hachmala, hachmala, non, rien du tout. Oui, parce que souvent dans ce que j'appellerais les voies où on cherche des guérisons autre part que chez Dieu, chez les marabouts, tout ça, souvent ils essaient de faire un peu des chemalas pour faire croire que c'est vrai. Mais Jésus, il n'y a pas besoin d'en rajouter, hein, c'est très simple, simplicité totale. Alors, parmi ces gens qui sont là, les voisins, visiblement, il y en a qui sont interloqués, qui vont faire un pas dans la foi, puisqu'il demande où est cet homme qui t'a guéri, on aimerait bien le rencontrer. Un peu comme avec la Samaritaine qui dit venez voir cet homme, il m'a dit tout ce que j'ai fait. Alors du coup tout le monde réplique vers Jésus, puis à la fin ils disent ce n'est plus simplement sur tes dires que nous croyons, mais nous l'avons nous-mêmes entendu et nous savons qu'il est le sauveur du monde. Donc grâce à cette guérison, des gens vont aller vers Jésus, vont le chercher. Ils entrent vraiment dans une démarche de conversion. Grâce à la guérison, à la prière des malades, beaucoup de gens découvrent la présence de Jésus agissante dans l'Eucharistie. Il est réellement présent. Alors, je peux vous citer quelques témoignages, vous en aurez après mon enseignement, mais pour vous montrer déjà que Dieu n'est pas avare dans ses guérisons et qu'il peut vraiment tout faire et bouleverser complètement notre monde. Par exemple, je prendrai les derniers témoignages de cette fin d'année scolaire, mai, juin. Bon, il y en a eu beaucoup, mais j'en ai choisi quelques-uns qui m'ont paru assez parlants. Par exemple, un témoignage, celui que m'a donné Maryse, qui est auxiliaire puéricultrice, qui s'occupe donc des enfants, et en particulier des enfants en difficulté. Elle s'occupait d'un enfant de 5 ans, qui n'accédait pas à la parole à l'âge de 5 ans. Donc à 5 ans, il ne parlait pas. Donc ses parents pensaient le mettre dans une école spécialisée. Donc Maryse, elle est venue prier à la prière des malades, et elle a imploré le Seigneur pour cet enfant, elle ne priait pas pour elle, pour cet enfant de 5 ans. Et une parole a dit, une parole de connaissance, un charisme a dit que le Seigneur allait faire accéder à la parole un enfant de 5 ans. On ne savait absolument pas que Maryse était dans l'église, on ne sait pas les intentions des gens. Eh bien, le jour même, l'enfant a commencé à parler. Le jour même. Il n'était pas dans l'église, on est venu prier pour lui. Donc ses parents n'ont pas besoin de le mettre dans une école spécialisée. Probablement. Il n'a pas d'un coup parlé du Shakespeare, évidemment. Mais... Et Maryse m'a dit que ce n'est pas la première fois que ça arrivait, parce qu'elle prie pour les enfants en difficulté qu'on lui confie. Alors les autres fois, ce n'est pas passé forcément par la prière des malades à Saint-Nicolas, mais elle a déjà vu bien que le Seigneur parfois donnait des,
des petites grâces ou des grandes grâces pour faire avancer les enfants. Donc n'oubliez pas, dans votre travail, de confier ceux que vous côtoyez au Seigneur. Il peut faire de grandes choses à travers votre prière. Je pense à Nadine, qui, comme séquelle d'une maladie du système immunitaire, avait des décharges électriques. Régulièrement, elle ressentait des décharges électriques. Je ne sais pas très bien d'où ça vient, je ne suis pas un médecin. Donc, une parole a dit, une personne est là, bon, et le Seigneur l'a guéri de décharges électriques dans son corps. Et bien, c'était terminé. Plus de décharges électriques dans son corps. Elle est très contente. Ou alors, Lucette qui a 75 ans. Vous allez me dire, moi, j'ai plus de... Les personnes pensent parfois, j'ai plus de 60 ans. Bon, après, le Seigneur ne s'en occupe plus. Moi, j'ai vu des gens de plus de 80 ans qui ont été guéris. Donc là, Lucette, 75 ans. Elle avait une dégénérescence maculaire. Eh bien, une personne est venue prier pour elle. Elle a été guérie. Donc, il y a une parole qui a été donnée. Elle a été guérie, je crois, le jour de Noël. Vous voyez, Seigneur, Noël. Une grâce de Noël. N'hésitez pas à demander des grâces à Noël. C'est un jour de grâce. Profitez des jours de grâce pour demander des guérisons au Seigneur. Ou encore Linda, qui avait des céphalées récurrentes qui lui faisaient vivre un vrai cauchemar. Elle avait aussi des vertèbres déplacées dans le dos. Elle aussi guérie. Et je peux vous dire que pour elle, ça a bouleversé sa vie parce qu'elle n'arrivait plus à dormir. Donc, quand elle a pour la première fois retrouvé une nuit paisible, ça a dû être un vrai bouleversement pour elle, une vraie paix, une vraie joie. Vous voyez que toutes ces guérisons font grandir dans la foi, nous appellent à la foi. Mais tout le monde n'accède pas forcément facilement à la foi. Il y a une guérison dont j'ai déjà parlé plusieurs fois, elle n'est pas récente, une personne qui avait une main paralysée qui a été guérie. Bien, cette femme m'a dit, après avoir été guérie de sa main paralysée, qu'elle n'arrivait pas à l'accepter. C'est dingue. Vous êtes guérie de la main, elle est paralysée, elle bouge, n'arrivait pas à l'accepter. Pourquoi ? Parce que sa conception de Dieu est complètement bouleversée. Vous comprenez ? Il faut essayer d'imaginer ce que ça veut dire comme bouleversement de la conception dans la conception de Dieu quand on est guéri. Ça veut dire que Dieu est près de moi, il m'aime. Parfois, on s'est construit sans le savoir une image de Dieu lointaine, très intellectuelle, très belle, on peut être très croyant, très pratiquant. Mais on n'a pas compris à quel point Dieu est proche, à quel point il m'aime. Et donc, parfois, il faut un chemin. Elle, ça serait un chemin, peut-être long, peut-être plusieurs années, probablement, pour accueillir cette proximité de Dieu, cet amour de Dieu pour elle. D'une certaine manière, ça m'arrange aussi, ce phénomène-là, qu'elle n'ait pas accueilli. Parce que ce monde, vous voyez, ce n'est pas de l'auto-suggestion. Parce qu'il y a des gens qui n'acceptent même pas quand ils sont guéris. Alors, les voisins. Ça fait penser à un sketch de Fernand Reynaud. Les voisins. Bon. Donc les voisins, ceux qui voyaient cet homme malade et qui le voient maintenant voyant, aveugle, ils le voient maintenant voyant, certains font une démarche de foi, d'autres ne veulent pas croire. Ils ne veulent pas que leur monde soit bouleversé. Pourquoi ? Parce que leur monde est un monde sécurisé, ils l'ont bien fermé, je suis en sécurité dans mon monde, je me suis construit mon monde, je ne veux pas qu'on le bouleverse. Et je me défendrai bec et ongles contre quelqu'un qui chercherait à bouleverser mon monde. Et celui qui a plus que bouleversé le monde de quelqu'un, c'est Dieu. Donc je vais me défendre, je vais rester dans mon monde. Il ne faut pas que ça bouge, pas d'un centimètre. Ma foi, il ne faut pas qu'elle bouge. Qu'on ne me change pas ma foi. Le problème, c'est que Jésus est le chemin. Alors quand on ne veut pas que notre foi bouge, on est mal barré. Jésus, c'est le chemin. Non, je ne veux pas bouger, comme un petit enfant qui ne veut plus avancer. Je n'avancerai plus. Je n'avancerai plus. Alors, la technique des mamans, c'est bien connu, c'est de s'éloigner, faire semblant de s'éloigner en le regardant un peu de travers. Puis l'enfant, à un moment, au bout de 10 mètres, là, il craque. La distance est trop longue, donc il se met à courir. Ça marche régulièrement. C'est la technique bien, bien éprouvée des mères de famille. Alors, encore les voisins, si j'ose dire, bon, ça va, ils vont peut-être arriver à avancer, mais il y a des gens qui sont beaucoup plus durs qu'eux, beaucoup plus fermés. Pour certains, ce sont les pharisiens. Ne pensez pas que tous les pharisiens étaient des grands méchants, un peu comme chez Guignol, le pharisien, c'est boum, le gars avec le bâton. Le pharisien. Pas du tout, c'est pas vrai. Certains apôtres étaient proches du milieu des pharisiens. Les pharisiens, c'était des gens qui cherchaient vraiment à pratiquer leur foi, qui connaissaient bien la parole de Dieu, des laïcs qui cherchaient vraiment à aller très loin dans leur foi.
Mais malheureusement, un certain nombre d'entre eux faisaient fausse route. Un peu comme Paul lui-même. Paul le dit lui-même. Au départ, j'étais très zélé dans la foi avant que le Christ me touche et me convertisse. Donc pour ces pharisiens, cette guérison produit une scission, une division. D'abord, Jésus guérit le jour du sabbat. On ne doit pas guérir le jour du sabbat. J'ai toujours demandé pourquoi Jésus prenait un malin plaisir à guérir le jour du sabbat. Est-ce que c'était pour embêter les pharisiens? Et na, le jour du sabbat, chling. Pas du tout. C'est pas pour les embêter. Il faut qu'ils guérissent. Il faut qu'il y ait des guérisons le jour du sabbat, qui annonce le jour de la résurrection du Christ. Rappelez-vous le lien entre la guérison et la résurrection. C'est important le jour du sabbat, parce que ça annonce la résurrection du Christ. C'est le jour, le septième jour, qui annonce le huitième jour, le jour où Dieu a accompli la création, il se repose, qui annonce le huitième jour, la résurrection, qui est le grand repos. Dieu veut nous faire entrer dans le repos. Vous voyez, moi comme prêtre, on me demande souvent, alors mon père, vous faites plein de trucs, vous allez à droite, à gauche, qu'est-ce que vous préférez mieux dans votre activité et tout ça? Et moi je dis, ce que je préfère, c'est le repos. Parce que le repos, ça annonce ce que Dieu veut nous donner à la fin des temps. Donc je pense que quand je suis dans le repos, je suis peut-être au plus proche de ce que je vivrai dans la vie éternelle. Donc c'est ce que je préfère. Alors, vous me direz, Dieu œuvre aussi dans la vie éternelle. Et pour lui, œuvrer et être au repos, c'est finalement quasiment la même chose. Ce qui n'est pas mon cas aujourd'hui, malheureusement. Comme pour vous. Guéris le jour du sabbat. Voilà où d'autres pharisiens doutent des déclarations de cet homme. Finalement, est-ce qu'il était vraiment aveugle? Et puis, s'il était aveugle, comment Dieu l'a guéri? Alors, est-ce qu'il était vraiment aveugle? Il commence à faire une enquête. Vous voyez, il aurait dû y avoir la fête, on fait un procès, on commence un procès, une enquête, quasiment une enquête de police. On fait venir les parents de cet homme qui a été guéri et on les interroge. Le problème de cette enquête, les procès, c'est très bien, il y a peut-être des juristes parmi vous, il y a même des procès dans l'église, on fait des procès de canonisation, plein de trucs, très bien. Je ne suis pas contre les procès, hein. C'est peut-être extrêmement très bien les procès, les enquêtes très bien, s'il y a des commissaires de police parmi vous, merci pour votre travail. Mais là, l'enquête est un peu biaisée, parce que quand ils interrogent les parents ont eux-mêmes tout de suite pigé la réponse qu'ils ne veulent absolument pas donner. C'est-à-dire qu'ils doivent absolument ne pas donner l'impression qu'ils croient que Jésus est le Christ et la lumière du monde. Donc ils doivent se défausser. Donc ils ne peuvent pas dire que leur enfant n'était pas né aveugle, parce que ça, c'est... sinon ils auraient été convaincus de faux témoignages. Mais simplement, comment il a été guéri? Bon, on ne sait pas. Et le texte dit, ils disent cela parce qu'ils avaient peur d'être exclus de la synagogue. Voilà. Voilà le lieu du combat quand on est guéri, le combat de la foi, et quand on a la foi tout court d'ailleurs, parce qu'on a peur d'être exclu. C'est pour ça qu'on a peur de témoigner. Si je dis ça, qu'est-ce qu'on va penser de moi? Alors, on ne va pas être exclu de la synagogue aujourd'hui, mais on peut être exclu de bien des choses. Je vais être exclu de mes amis, de mon travail, d'une relation d'amitié. On a peur d'être exclu. C'est pour ça qu'on a peur de témoigner. C'est difficile de trouver des gens qui acceptent de témoigner, paradoxalement. Alors, à Saint-Nicolas, j'ai un truc, c'est que je leur dis, donnez-moi votre témoignage, je le ferai pour vous. Parce que c'est vrai que parler devant un public, ça impressionne. Mais même déjà, pour obtenir le témoignage des personnes, je dois sans cesse leur rabâcher que c'est important, c'est important, c'est important, c'est important. C'est difficile pour certaines personnes, même pour la majorité des personnes, de faire la démarche, de dire, voilà, j'ai été guéri et je viens témoigner. Pourquoi? Parce qu'on a peur, qu'on ne nous croit pas. On se donne un tas de raisons, 10 milliards de raisons. Donc sans cesse, je dois rabâcher si vous pensez être vraiment guéri, pas si vous imaginez être guéri, mais si vous avez vraiment la certitude que vous êtes guéri, le médecin l'a attesté, etc., venez nous le dire. Parfois, j'apprends une personne qui me dit « Ah, je connais telle personne, elle a été guérie à Saint-Nicolas, par exemple, une fois, d'un cancer. » Bon, elle avait un cancer, elle a été guérie, ça s'est terminé, c'était depuis plusieurs années, donc c'est vraiment attesté, un cancer, il faut attendre pour vérifier. Moi, je n'ai jamais su, on ne m'a jamais dit. Pas venu peut-être qu'elle se disait « Oh, ça fait trop longtemps, puis maintenant je vérifie plus longtemps, puis tout le monde a oublié, terminé, je ne viens plus témoigner. » Donc on fait une enquête, mais cette enquête, elle est biaisée. C'est-à-dire que dans ces interrogatoires, tout le monde sait la réponse qu'il ne faut pas donner, c'est-à-dire à savoir la vérité. Il ne faut surtout pas dire la vérité. Donc c'est le jeu, comment ne pas dire la vérité? Donc on se défausse. Comment ne pas dire la vérité? Je ne sais pas. C'est encore le moins pire, entre guillemets. On n'invente pas des choses fausses, on dit « je ne sais pas bon. ».
Alors ensuite, les Juifs, on entre vraiment ensuite dans un cheminement beaucoup plus difficile, où les Juifs font venir l'aveugle né lui-même. Alors, il lui demande à cet homme, qu'est-ce qu'il a fait pour être guéri, pour te guérir? Comment a-t-il fait pour te guérir? La fameuse question du comment. La question qui nous bloque. Je ne dis pas que c'est une mauvaise question. Ne faites pas dire que la question du comment est une mauvaise question. C'est plutôt la question scientifique. Hein. Le scientifique, il pose, il se demande comment. Déjà, les petits-enfants, à 5 ans, disent ben, comment. Ils commencent déjà à se préparer à avoir une intelligence un peu scientifique. Comment les vaches donnent-elles du lait? Bon, alors donc, il demande à cet homme, comment a-t-il fait pour te guérir? Marie avait demandé à l'ange Gabriel, comment Dieu fera-t-il, puisqu'elle est vierge, pour lui donner un fils, qui est le Messie et le Fils de Dieu? La question du comment n'est pas forcément une mauvaise question. C'est même d'abord une bonne question, à la base. C'est une très bonne question. Puisque Marie l'a posée, puisque la science elle-même, exercer les sciences est un don de Dieu. Dieu nous demande de dominer la Terre de manière pacifique. Donc la science a tout à fait sa place dans l'œuvre de la création. Mais cette question du comment peut nous bloquer. À partir de quel moment elle nous bloque? Elle nous bloque à partir du moment où on n'accepte plus d'être dépassé par ce qui se passe. C'est-à-dire qu'on veut savoir comment, mais je dirais de manière intégrale, maîtriser complètement le phénomène. C'est notre sans cesse une des déviances de l'homme. Il n'aime pas être dépassé. S'il y a un truc qu'on n'aime pas, c'est être dépassé. On n'aime pas savoir comment ça se passe. On n'aime pas être dépassé. Et c'est là où on sort d'une démarche vraiment scientifique et on rentre dans une démarche de maîtrise excessive. Parce que dès qu'on est dépassé, on bloque. Terminé. Notre intelligence se verrouille. On se verrouille. Parce qu'on ne comprend pas, donc on se verrouille. Alors on va trouver de très bonnes raisons pour se verrouiller. Hein. C'est ça ce qu'on aide bien, nous les hommes, c'est qu'on trouve toujours des bonnes raisons. Parce qu'on n'est pas si bête que ça quand même. Merci Seigneur. Mais on va se trouver des bonnes raisons pour se verrouiller par rapport à la question du comment. Et derrière ça, il n'y a pas simplement, je dirais, une erreur intellectuelle de personnes qui n'arrivent pas à... Bon, ben, ils ne comprennent pas et en même temps, ils constatent qu'il y a la guérison, donc ils devraient dire, ben, guérison attestée, et on ne sait pas comment ça s'est fait, si ce n'est que c'est Jésus qui l'a fait. Voilà. Mais derrière cela, il y a un blocage du cœur. Derrière ce blocage de l'intelligence, il y a un blocage du cœur. Moi, j'ai beaucoup travaillé le thème de l'enfant. Vous savez, l'intelligence d'un enfant avant 7 ans, c'est une intelligence du cœur. Les enfants, ils ont une intelligence du cœur extrêmement profonde. Parce que c'est une intelligence intuitive, c'est pas une intelligence qui raisonne d'abord. On dit que l'âge de 7 ans est l'âge de raison, donc la capacité de raisonner vient plus tard, mais c'est une intelligence intuitive, simple, qui accueille les choses simplement comme elles sont. Un enfant n'est pas efficace à 5 ans pour faire des choses... Par exemple, quand vous habillez un enfant le matin, qui ne sait pas encore s'habiller, les mamans veulent aller plus vite, parce qu'il est colle, on est pressé, tac, tac, tac, allez vite. Puis l'enfant, non, il défait son lacet, je le ferai tout seul. Bon, c'est très bien. Mais parfois, c'est un peu stressant quand on est pressé. Bon. Et en même temps, les mamans savent qu'il faut quand même le laisser faire des choses tout seul, sinon, on prend sa place. Bon, donc, il y a tout un équilibre à trouver. Mais en tout cas, l'intelligence des enfants, c'est une intelligence intuitive qui voit le réel dans le plus profond. Et c'est quoi le plus profond dans le réel? C'est pas qu'il y a des catastrophes, c'est pas que tout s'écroule, c'est pas qu'il y a la guerre. Le plus profond dans le réel, c'est l'amour. C'est l'amour qui porte le monde, c'est l'amour qui nous porte, c'est l'amour qui nous fait vivre. Les enfants, cette intelligence-là, quand ils sont tout petits, c'est pour ça qu'ils sont souvent très en avance sur nous. Dans la vie spirituelle, ils peuvent aller comme des fusées vers Jésus, parce qu'ils parlent du cœur au cœur. Du cœur au cœur. Et nous, pour nous, c'est plus difficile parce qu'on a d'autres types d'intelligences qui sont bonnes, qui sont un don de Dieu. Mais parfois, ces intelligences nous bloquent, ces intelligences scientifiques ou d'autres types d'intelligences, nous bloquent par rapport à l'intelligence du cœur. Donc il faut nous retrouver cette intelligence du cœur qui doit irriguer toutes nos autres intelligences.
Et cet homme aveugle, il a une intelligence du cœur. Non seulement Jésus le guérit, lui guérit les yeux, mais il guérit aussi son cœur. Et cette intelligence du cœur va lui permettre de progresser. Regardez, tout au cours de l'enquête, il va progresser dans sa foi. D'abord, quand les gens qui le voient d'habitude l'interrogent, il ne sait pas qui est Jésus, il dit « l'homme qui est Jésus ». Voilà. Il sait pas, il dit « un homme ». Il ne sait rien de plus sur lui. Puis ensuite, les pharisiens l'interrogent. Puis comme les pharisiens se divisent, ils ne savent pas trop quoi penser, donc ils demandent à l'aveugle-né ce qu'il en pense. Et puis l'aveugle-né, il a un peu aussi réfléchi, lui aussi, en même temps. Il m'a guéri sur sa parole. Mais il est prophète. C'est le prophète dont la parole est efficace. Donc que dis-tu de lui? C'est un prophète. Il a une intelligence du cœur qui a avancé. Et paradoxalement, les questions qu'on lui a posées, même les questions hostiles, lui ont permis d'avancer dans sa foi. Il aurait pu perdre la foi, cet homme. Il aurait pu perdre la foi et même parfois le bénéfice de sa guérison. Je vois parfois à Saint-Nicolas-des-Champs des gens qui sont guéris et ils doutent. Et j'ai déjà vu des guérisons qui revenaient en arrière. Par exemple, non, je ne donnerai pas d'exemple, parce que je ne veux pas que des personnes se reconnaissent. Mais des guérisons qui reviennent un peu en arrière. Et parfois, on reprie avec les personnes et ça part. La guérison est définitive. Ou alors parfois, des gens guéris, mais il reste une petite... ils ont encore un peu mal. C'est vraiment guéri, le bras est débloqué, tout. Mais de temps en temps, j'ai encore une petite gêne dans le coude, là. Mais vraiment, ça marche bien sans ça, plus de problème. Et à ce moment-là, les personnes, c'est une invitation du Seigneur pour leur dire, ben, fais un acte de foi. Et je me rappelle une personne qui avait senti ça, et elle avait crié vers le Seigneur, « Seigneur, tu m'as guéri, tu ne peux pas m'enlever ce que tu m'as donné, tu n'as pas le droit. » Bon, ben, le Seigneur a été sensible, puisque c'est reparti aussitôt. Vous voyez, le Seigneur essaie de faire grandir notre foi. C'est pour ça que la manière dont Dieu guérit est tellement multiforme qu'on ne peut pas tracer un chemin typique de guérison. C'est tellement varié. Moi, j'en apprends tous les jours. Donc, comment t'a-t-il ouvert les yeux? Ben, cet homme, il dit, j'en sais rien. Moi, ce que je sais, c'est qu'avant, je ne voyais pas. Maintenant, je vois, c'est tout. Qu'est-ce que vous voulez que je vous dise de plus, les gars? Non, mais les autres ne veulent pas. Vous voyez, paradoxalement... Ceux qui font enquête, ceux qui donc prennent une démarche de théologien, ils font une enquête à la fois titre de théologien et de scientifique en même temps, si je dirais, ils sont à la fois théologiens, représentant les autorités juives, un temps scientifique, parce qu'ils essaient de comprendre comment ça se passe, qu'est-ce qui s'est passé, est-ce qu'il y a une vraie guérison, tout ça est tout à fait légitime. Mais il y a quand même, ça bloque total devant les faits bruts. Devant le fait brut. Et qu'est-ce qui bloque en fait chez ces gens-là? C'est qu'ils veulent une évidence. Total. Ils veulent une évidence totale. Ils ne veulent plus faire une démarche de foi. Parce que même quand quelqu'un est guéri et qu'il témoigne, j'étais malade, je suis guéri. Celui qui écoute, il doit faire une démarche de foi. Il doit accepter le témoignage que la personne n'est pas de mauvaise foi, que ce n'est pas un hurluberlu, un trompeur, quelqu'un qui essaie de nous manipuler. Alors, c'est normal de prendre des précautions, de voir d'où est-ce qu'il vient, etc. Mais quand on voit un mendiant aveugle-né, tout le monde l'a vu. Maintenant qu'il voit, quand même, les faits sont quand même énormes. Donc les faits sont forts, la démarche de foi est quand même réduite. Il y a moins de distance à parcourir, mais il y a quand même une démarche de foi que Jésus est le Christ, que Jésus est la lumière du monde. Et croire que cet homme-là, Jésus, qui vient de Nazareth, de Galilée, on connaît même ses parents, d'où est-ce qu'il vient ce mec? Pas là qu'il met à guérir tout le monde. Non mais c'est un fada, comme on dirait dans le Sud. Il faut une démarche de foi, même quand les faits sont déjà très forts. Toujours une démarche de foi, même quand soi-même on est guéri. On ne peut pas éviter l'acte de foi sur cette terre. L'évidence, vous l'aurez au ciel. L'évidence totale et plénière, vous l'aurez au ciel. Mais sur terre, il faut toujours faire un acte de foi. Ce qui est marrant, c'est que cet homme, à la fin, il devient presque l'aveugle-né, il devient ironique. Il voit de plus en plus clair dans le jeu de ceux qui l'interrogent. En fait, il interroge pour qu'il renonce à son témoignage. Et qu'il fasse un témoignage de convenance. Un peu comme quand Jésus est ressuscité, il est écrit dans les évangiles que les gardiens ont été payés pour dire que des gens sont venus voler son corps. Donc on cherche un témoignage de convenance pour éviter de reconnaître que Jésus est le Christ, qu'il est la lumière du monde. Et comme
Cet aveugle né, finalement, Jésus lui a donné un cœur d'enfant. Il voit

de plus en plus profondément dans les choses. Il voit de plus en plus clairement que le cœur de ceux qui l'interrogent est fermé. Il se met un peu à se moquer d'eux. Mais vous allez me dire, il a de l'humour. Oui, il a de l'humour, mais il a aussi du courage. Il est en face de gens qui ont toute autorité et il commence à être un petit peu ironique. Là, il prend des risques énormes. Il prend des risques énormes, cet homme. Il est extrêmement courageux, finalement, ce mendiant, là, qui payait pas de mine devant le temple, que tout le monde méprisait. Finalement, on s'aperçoit que c'est quand même un gars pas banal. Ou pas par lui-même. Non, par la grâce de Dieu, par l'Esprit Saint qui lui a été donné. Et vous voyez, tout ce chemin, finalement, même les oppositions qu'il rencontre, le font grandir dans sa foi, en font quelqu'un de solide. Donc, quand dans votre vie, vous rencontrez des oppositions, « Ah, je suis le seul qui croit dans ma famille », ça arrive, malheureusement. Ou dans mon lieu de travail, « Je suis le seul à avoir la foi ». Croyez-vous que le bon Dieu se dise « Mince, Jacqueline, je me suis planté, je l'ai mis dans ce bureau, pourquoi j'ai mis dans ce bureau et quatre personnes complètement hostiles à l'Église ? Je me suis complètement planté, c'est pas possible. J'aurais dû la mettre dans un bureau avec des adorateurs. Là, ils auraient pu ensemble discuter de Dieu tout le temps, ça aurait été magnifique. Comme saint Augustin discutait avec sa mère, Monique, et ils avaient ensemble, et c'est important, des envolées mystiques en parlant du Seigneur, c'est important d'en avoir, d'être avec des gens qui croient pour nous soutenir. Mais le Seigneur nous envoie aussi avec des gens qui ne croient pas, et c'est important. Vous êtes dans un bureau avec trois personnes hostiles à l'Église, le bon Dieu ne s'est pas trompé dans les distributions des cartes. Il voulait que vous soyez là, au moins un certain temps. Pour que vous témoigniez, non seulement pour les autres, mais aussi pour vous-même, pour faire grandir votre foi, pour affermir votre foi dans le témoignage, pour être même martyr. Être martyr, être témoin, ça veut dire la même chose en grec, pour vous affermir dans votre témoignage. Donc, quand vous êtes quelque part, ne pensez pas trop vite que vous n'auriez pas dû être là. Mais essayez de vous demander, Seigneur, quelle est ta volonté ? Souvent, nos premières pensées ne sont pas celles de Dieu. Aussi loin le ciel de la terre, les pensées de Dieu de celles des hommes. Rappelez-vous que nos premières pensées ne sont souvent pas celles de Dieu. C'est souvent dans un second temps que nous pouvons accueillir la vraie pensée de Dieu, la vraie volonté de Dieu. Ce n'est pas parce qu'on est simplement pécheur, c'est parce qu'on est des hommes, tout simplement. Saint François d'Assise, quand Dieu lui a dit « Reconstruis mon église », il a d'abord pensé que c'était la petite chapelle d'à côté qu'il fallait remettre debout. Voilà. Et donc, qu'est-ce qui va arriver à cet homme ? Il est exclu. Jésus l'a guéri, il est exclu. Parfois, il y a une personne une fois qui m'avait dit « Voilà, je suis guéri, mais je ne veux pas témoigner en public parce que je vais perdre ma pension. Maladie. Mince. Ben, » c'est vrai, c'est une question. Bon, je n'ai pas résolu à sa place. J'ai essayé de voir avec le bon Dieu ce que vous pouvez faire, comment vous pouvez vous en sortir de la manière la plus honnête possible. Perdre sa pension en validité. Mais, donc, cet homme est exclu. C'est pas parce que Dieu agit dans notre vie que tout va aller très bien. Au contraire, ça peut même produire un drame. Il est exclu, c'est pas de la rigolade. Mais en même temps, une fois avoir été exclu, il entre pleinement dans l'Église, puisqu'il rencontre le Christ, qui lui révèle être le Fils de l'homme et se prosterne devant lui. Voilà sa foi accomplie. Voilà le chemin. Voilà sa guérison pleinement accomplie. Là, la guérison est accomplie. Quand cette guérison a produit un fruit de foi. C'est pour ça que ce récit, on le donne pour la catéchèse des catéchumènes, puisqu'il y a toute une catéchèse baptismale, tout un chemin de foi. Cet homme envoyé à Siloé, piscine qui s'appelle Envoyé, justement, eh bien, être baptisé, c'est être envoyé, rencontrer le Christ, c'est être envoyé pour témoigner. Et à partir de sa guérison, cet homme a été envoyé, sans le savoir, à travers tous ceux qui l'ont demandé de répondre de sa foi. Cet homme a été guéri parce que Dieu aussi l'a fait entrer dans une école d'humilité. Il était pauvre. C'est un homme extrêmement humble, finalement, cet aveugle-né. Il ne s'est pas engagé sur des affirmations théologiques majeures. Dit que cet homme est un pécheur. Bon, que c'est un pécheur, je ne dirais pas comme ça. Est-ce que Dieu peut guérir à travers un homme pécheur ? Vous voyez, il est très humble dans ses propos, plein de bon sens. C'est un homme un pauvre. Voilà, c'est un modèle pour chacun d'entre nous. Un pauvre cri
le Seigneur entend. Lui, ses yeux sont ouverts, les yeux du corps et surtout les yeux du cœur. Et grâce à lui, bien les yeux des apôtres sont peut-être un peu plus ouverts sur le sens de la maladie, sur la compassion, sur le sens de la guérison, sur le fait que Dieu peut agir dans notre monde et qu'il faut le laisser agir. Vous savez, à la prière des malades, il y a une chose que je dis souvent à Jésus, je te laisse carte blanche. Carte blanche, tu fais ce que tu veux. C'est normal, ça devrait être normal que je dise ça. On me dit, bah, c'est quand même le maître de l'Église, hein. C'est quand même le roi, le chef, le sauveur. Est-ce que vous qui travaillez dans la pastorale, est-ce que vous dites à Jésus parfois, je te laisse carte blanche. Voilà, moi j'ai des petites idées, comment faire des trucs, machin, bidule chouette. Ben, très bien d'avoir des idées, il faut en avoir, évidemment. Dieu nous a donné l'intelligence, mais est-ce qu'on lui dit aussi, je te laisse carte blanche? Est-ce que je te laisse carte blanche dans ma vie? Moi, tout mon chemin avait commencé comme ça. J'avais lu un livre sur la puissance de la louange de Merlin Carothers. Et puis, bon, avant même de découvrir ce groupe de prière, où pour la première fois que je suis venu, j'ai vu le ciel s'ouvrir. Et dans ce livre, j'avais découvert que Dieu était agissant et qu'on pouvait lui laisser carte blanche. Alors, j'ai marqué sur un papier, « Seigneur, maintenant tu prends le volant de ma vie. » Je l'ai marqué dans mon portefeuille. Il est toujours dans mon portefeuille aujourd'hui, ce papier. Il est un petit peu jauni. Je ne sais pas s'il tiendra jusqu'au bout de ma vie. Parce qu'il n'était pas de très bonne qualité. Je n'ai pas anticipé. Je n'ai pas réfléchi à ça. Mais, voilà, je te laisse. Et à ce moment-là, le Seigneur m'a répondu quelque chose. Et je lui ai dit, non, ça, ce n'est pas possible. Je ne veux pas déranger ça dans ma vie. Alors, bon, j'ai du mal comprendre ce que Dieu m'a dit. En fait, si, il a complètement dérangé ça. Et il a pris le volant de ma vie. Alors, le problème, c'est comme quand vous laissez le volant à quelqu'un d'autre de votre voiture. Vous êtes à droite. Hop, on est tenté de reprendre le volant. Vous voyez ? Ben, on est toujours un peu comme ça avec Jésus. Je t'ai laissé le volant. Ah, purée, il y a des ravins. Attends, je reprends le volant. Attends, mets-toi à côté, je reprends le volant 3 secondes, puis je te le rends tout à l'heure. Passerai-je un ravin de ténèbres ? Ton bâton me rassure et me conduit. Voilà, il faut. Surtout quand il y a un ravin, il faut laisser Jésus conduire. Alors, quelques conseils pour cet après-midi. Il y a des gens qui me demandent, mais mon père, comment ils font ceux qui sont guéris pour être guéris? Ben, si je le savais, si je savais le moyen imparable d'être guéri, je vous assure, je vous donnerais la recette. Il n'y aurait plus qu'à l'appliquer, puis ça marcherait. Mais le problème, c'est que être guéri, c'est une rencontre entre deux personnes. Et en fait, ce n'est pas un problème, c'est précisément la richesse de la guérison. C'est une personne qui vient guérir une autre personne, et même trois personnes, la Trinité, le Père, le Fils et l'Esprit Saint, qui d'un commun accord viennent guérir quelqu'un. Donc ils font comme ils veulent, quand ils veulent, ils guérissent, et de la manière dont ils veulent. C'est ça qu'il faut accepter, c'est ça qu'on a du mal à accepter, c'est que Dieu fait comme il veut. Donc la meilleure prière, eh bien, c'est celle de Sœur Faustine. Jésus, j'ai confiance en toi. Jésus, j'ai confiance en toi, ou celle du Charles de Foucault. Je m'abandonne à toi. Vous voyez, à Cana, Marie dit à Jésus, ils n'ont pas de vin. Elle ne lui dit pas ce qu'il faut faire. Alors, ils n'ont pas de vin, réfléchis, t'es fils de Dieu, tu penses pas un petit truc à faire, là? Non, ils n'ont pas de vin, c'est tout. Elle ouvre la porte et le Seigneur agit. Parfois, d'autres personnes disent clairement au Seigneur, Seigneur, guéris-moi, fais ceci, fais cela, très bien, il faut aussi présenter ses demandes. Je dirais parler avec ce que vous êtes, avec votre caractère, votre tempérament, tout ça. C'est pour ça qu'il n'y a pas un unique chemin pour présenter à Dieu sa guérison. Et aussi prier pour les personnes que vous portez dans votre cœur. À Saint-Nicolas, beaucoup de gens sont guéris, parce que des personnes sont venues prier pour elle. Une personne a même été guérie juste avant une opération. Là, 2 jours avant l'opération, on a fait des examens, elle était malade de malade. Cette personne était mère célibataire, elle avait peur de succomber à cette opération, parce qu'elle avait vu quelqu'un qui avait succombé à une opération du même type. Je ne sais pas si l'opération était réellement si dangereuse, mais que c'est quelqu'un qui était mort. Et des gens sont venus prier pour elle. Au moment même où on priait pour elle, une parole de guérison a été donnée, un problème au poumon. Cette personne, dans son hôpital, a ressenti un grand bienfait dans son corps. On a refait les examens juste avant l'opération. Tous les examens montraient qu'il n'y avait plus rien. Rien du tout, l'opération annulée. Le jour de son opération, elle est sortie de l'hôpital. C'est quand même une issue assez heureuse. Rappelez-vous aussi que Dieu guérit à travers les médecins. Par exemple, une personne qui était quasiment aveugle de naissance, une parole de guérison, elle l'a reçue pour elle, et puis elle a repris une parole elle-même, et elle avait reçu la parole de l'aveugle, la guérison de l'aveugle-né. Donc elle pensait
que le Seigneur allait faire un miracle, puis non, puis donc l'opération est venue. Le médecin lui avait dit avant l'opération, vous allez retrouver 0,10. Moi, je ne savais pas qu'on pouvait faire une opération des yeux pour retrouver 0,10. Enfin, ça devait être 0,10 plus quelques centièmes ou millièmes, je suppose. Elle a retrouvé 6/10, je crois. Au moins 6/10. Le médecin lui-même était, le chirurgien était papa. Le Seigneur l'a assisté. Le Seigneur guérit avec les médecins qui sont un don de Dieu. Il n'y a pas opposition entre la guérison par les médecins et la guérison par Dieu directement. Voilà, mais avant tout, je vous dis, demandez au Seigneur la foi et la paix. On le redira tout à l'heure, n'arrêtez jamais des traitements médicaux tant que le médecin n'a pas confirmé une guérison. Ça, c'est de l'illuminisme, ce n'est pas de la foi. N'arrêtez jamais un traitement médical tant que le médecin n'a pas confirmé la guérison. Guérison, ce n'est pas la méthode Coué. Ah, je suis guéri, je suis guéri, je suis guéri, je suis guéri. Ah oui, vraiment, je suis guéri. Ah ben non, j'ai mal. Non, ce n'est pas ça. La méthode Coué, ce n'est pas la foi. La foi, c'est Jésus, j'ai confiance en toi. Jésus, je t'aime. Amen.

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2: Tout homme qui se met en colère contre son frère devra passer en jugement. Matthieu 5, 22.

Bonsoir à vous. Alors, c'est une tâche difficile de parler des grandes persécutions du XXe siècle, parce que tout le long du XXe siècle, dès le début du XXe siècle jusqu'en 2000, les chrétiens n'ont cessé d'être persécutés et aujourd'hui encore ne cessent de l'être. Pourtant, durant ce XXe siècle, des grands événements vont marquer notre histoire, bien sûr, les deux guerres mondiales, mais aussi l'avènement d'idéologies, de pensées qui vont marquer de manière profonde ce XXe siècle. Je pense particulièrement à deux grandes idéologies qui vont traverser ce XXe siècle. La première, c'est le communisme, de 1917 jusqu'à 1995 à peu près. Et puis, bien sûr, l'idéologie nazie, donc, qui, elle, commencera dès 23, mais prendra le pouvoir en 33 et terminera en 1945. Pour parler de ce XXe siècle, je commencerai par simplement citer Jean-Paul II. Lors du chemin de croix au Colisée en 98, disait « Qu'il soit crucifié ce cri redoublé par la passion aveugle de la foule, étrange liturgie de la mort, il retentit tout au long de l'histoire, il retentit au long du siècle qui s'achève, cendre d'Auschwitz et glace du goulag, et l'eau sanglante des rizières d'Asie, des lacs d'Afrique, paradis massacré et tant d'enfants niés, prostitués ou mutilés. » Oh non, pas le peuple juif pour par nous si longtemps crucifié, non, mais chacun de nous, car nous tous nous sommes les assassins de l'amour. » Cette phrase de Jean-Paul II résume à elle seule le XXe siècle, marqué par les massacres, bien sûr, on retient régulièrement, et cela est juste, cet holocauste des juifs durant la Seconde Guerre mondiale, mais durant tout ce XXe siècle, il n'y aura que violence, haine de son prochain, de l'autre, sous prétexte d'idéologie, sous prétexte de puissance et d'imposer telle ou telle volonté ou pensée à tous. Je commencerai par simplement deux chiffres. 40 millions et 26 millions 685 000. 40 millions, c'est le chiffre à peu près établi par les historiens du nombre de chrétiens qui ont été tués à cause de leur foi depuis les premiers temps de l'Église. 26 685 000, c'est le nombre de chrétiens tués à cause de leur foi durant le XXe siècle. C'est-à-dire que le XXe siècle, à lui tout seul, fait plus de la moitié des chrétiens morts à cause de leur foi sur les 19 siècles qui l'ont précédé. Alors bien sûr, les premières persécutions vont commencer au XIXe siècle, d'abord par l'évangélisation. Que ce soit en Afrique, que ce soit en Chine, mais aussi au Vietnam, au Laos, les chrétiens, l'annonce de la foi va se faire aussi, tout simplement, mais qui sera marquée par des persécutions. Un de ceux qu'on peut donc parler, qui sera lui un grand combattant contre le communisme et la liberté religieuse, Mgr Tuan, est un des héritiers de ces familles de martyrs du Vietnam qui seront massacrés au fin du 19e et aussi au début du 19e siècle, malgré la présence française. Rappelons, la France arrive au Vietnam, en Indochine, à la fin du 19e siècle. Mais le temps que la France puisse régler aussi ses problèmes et donner la liberté religieuse à chacun, des massacres vont se perpétrer contre la foi chrétienne. En Afrique aussi, la foi va peu à peu se mettre en place. Je donne simplement un exemple. En 1910, toute l'Afrique, il n'y a que 1% de chrétiens en Afrique, au début du XXe siècle. Peu à peu, bien sûr, ça va s'agrandir, ça va se fortifier, mais il y aura cette difficulté. Il y aura des massacres. On pense aux martyrs de l'Ouganda, on pense aux martyrs des Grands Lacs, déjà au début du XXe siècle, mais qu'on retrouvera malheureusement à la fin du XXe siècle, dans les années 94, avec le Rwanda, avec le Burundi, ou ces pays d'Afrique, ou le Congo. Le XIXe siècle aussi est marqué par des persécutions en France. J'en parlerai très peu, parce que j'ai déjà fait une conférence sur ce sujet-là, même si elle n'a pas été sanglante comme elle aurait pu l'être. Les lois anticonversionnistes, les lois anticléricales, sont une persécution blanche, mais une persécution.
Je pense aussi les persécutions fin 19e et aussi début 20e, jusqu'en 1921, jusqu'à l'indépendance de l'Irlande. L'Irlande catholique est persécutée par le pouvoir londonien et anglican. Il y a aussi des persécutions d'un autre style aux États-Unis, et qui continuent encore d'une certaine manière, beaucoup moins maintenant, mais il y avait des attaques précises, particulièrement dans les États du sud des États-Unis, car les catholiques étaient considérés comme des papistes, donc une religion d'étrangers, d'irlandais, une religion d'immigrés, d'italiens. Et bien sûr, les protagonistes de la race blanche, particulièrement dans le sud des États-Unis, le KKK, le Ku Klux Klan, mais aussi ce qu'on appelle les WAPS, donc White Anglo-Saxon Protestant, il y avait des attaques et des persécutions contre les catholiques. Bien sûr, moindre par rapport au reste du monde, mais il y avait aussi une persécution, pas automatiquement sanglante, mais des attaques, des empêchements de vivre leur foi librement. Il y aura bien sûr, entre les deux guerres et un peu avant, en Chine, il y aura la révolution des boxers. La révolution des boxers, cette révolution donc de Chinois qui refuse en fait les Occidentaux qui commencent à prendre un peu de place en Chine, par exemple à Shanghai, où il y a des comptoirs occidentaux. Et peu à peu, il y aura un nationalisme très fort en Chine, et ce nationalisme va bien sûr attaquer tout ce qui est occidentaux. Et bien sûr, le christianisme, considéré comme la religion des Blancs, sera aussi attaqué. Que ce soit les protestants, que ce soit les catholiques, ou orthodoxes, il y en a quelques-uns aussi, seront attaqués. Les premières vraiment véritables persécutions de masse qui vont commencer, c'est au moment de l'avènement du marxisme-léninisme, du bolchevisme en URSS. Donc en 1917, vous vous rappelez, février 1917, la révolution d'octobre, comme on l'appelle, et donc les bolcheviks prennent le pouvoir. Première chose, d'entrée de jeu, Lénine va attaquer l'église orthodoxe. Ils vont d'abord attaquer tout ce qui est en fait ce qu'on appelait les oukases, c'est-à-dire les sociétés d'élite, donc les élites de la Russie. Et donc bien sûr parmi les élites il y a les enseignants, il y a les intellectuels. Alors tous ceux qui sont enseignants intellectuels et qui entrent dans le régime, il n'y a pas de problème, mais tous ceux qui vont résister vont tout de suite être internés, fusillés, jugés, si on peut appeler ça des jugements, mais jugés, condamnés à mort et fusillés. Et bien sûr, l'Église orthodoxe va être attaquée, que ce soit l'Église orthodoxe ou l'Église uniate, en Ukraine par la suite, les uniates, c'est-à-dire les gréco-catholiques qui seront unis à Rome, vont être aussi persécutés de manière très forte. Donc dès le départ, la révolution va se mettre en place. Imagine, je vais vous donner un chiffre de départ pour comprendre. L'Église orthodoxe au début de la révolution russe, c'est 60 000 églises, 117 millions d'orthodoxes répartis en 73 diocèses. Retenez bien ce chiffre parce que vous allez voir, ça va être assez dramatique. Il y aura plusieurs vagues de persécution, il y aura des calmes. À la différence de l'Empire romain, je vous rappelle l'Empire romain, la plus grande des persécutions, la plus terrible des persécutions durant les persécutions romaines, c'est sous Dioclétien en 303 et qui va durer que 8 ans. Imaginez-vous, le communisme en URSS, ça va être pendant plus de 70 ans où des persécutions vont durer. Première chose, prise de pouvoir, pillage massif des églises, exécution des clercs. C'est la première chose qui va se faire. On interdit les écoles de paroisse, elles sont fermées. Le premier décret du pouvoir, ça va être une séparation de l'Église et de l'État, confiscation des églises et de tous ses biens, capitaux, terres, bâtiments, églises. Ensuite, on va fermer les institutions spirituelles pédagogiques, bien sûr, dans les écoles diocésaines et les églises rattachées. On va supprimer les formations spirituelles, c'est-à-dire tous les séminaires. On va interdire d'enseigner le catéchisme à l'école. On va donc bien sûr, au départ, ça va provoquer un mécontentement du peuple. Le peuple va se révolter quand même. Même si certains ont suivi
le bolchevisme, parce que derrière, voilà, on se libère du tsarisme, on se libère d'une certaine dictature, beaucoup vont commencer à réagir. Par exemple, dans la région de Kazan, 14 000 travailleurs vont s'adresser au commissaire d'éducation populaire pour exiger de conserver l'enseignement du catéchisme. Et beaucoup de lieux vont se retrouver dans la même situation, hein, Orenbourg, Vladimir, Ryazan, Tambov, Simbir, et bien sûr, des établissements aussi à Moscou. Bien sûr, aucune de ces demandes vont être écoutées. Que les bolcheviks avaient une haine extrême et surtout irrationnelle pour l'orthodoxie. Imaginez-vous, dès qu'ils arrivaient dans un village ou dans une ville, on se ruait d'entrée de jeu dans l'église, on volait les objets précieux, on profanait les saints, les saints dont les évangiles, on torturait, assassinait sauvagement les prêtres, violait et tuait les moniales. C'était normal. Et c'est ce que disait tout simplement Lénine en 22. Lénine disait « La confiscation des objets précieux, surtout dans les lords, les monastères, les églises les plus riches, doit être opérée sans pitié, avec une fermeté sans faille et intraitable, et dans un délai le plus court possible. Plus nous pourrons exécuter de représentants de la bourgeoisie réactionnaire et de prêtres réactionnaires, à cette occasion, mieux ce sera. » En février 18, le patriarche Tikhon, qui est le patriarche de toute la Russie, proclame anathème de tous ceux qui verseraient un sang innocent et les excommunie. Dès le 31 octobre 1917, le clergé va être martyrisé. Ça commencera par la suite des mouvements d'octobre. Ça commencera d'abord par la mort du proto-prêtre Johann Kochourov, qui est le premier prêtre à être assassiné. Puis ensuite, bien sûr, ça va se corser. Le 7 février 18, le métropolite Vladimir de Kiev et de Galicie va être exécuté. Le 29 juin de la même année, Monseigneur Hermogène, évêque de Tobolsk et de Sibirsk, va être noyé par les bolcheviks avec une pierre attachée autour du cou. Une délégation de paroissiens qui était venue demander la libération de leur évêque au conseil local connut le même sort. Une procession de croix le 8 février 18 vont subir le tir des balles des bolcheviks et vont être fusillés sur place. La nuit de Pâques, des dizaines de personnes furent tuées dans un village cosaque. On va enterrer vivant le prêtre de la paroisse avant de lui avoir crevé les yeux, coupé la langue et les oreilles. Donc je vais quand même passer sur tous les trucs, mais voilà, on imagine très bien, donc jusqu'en 18, et on va attaquer les évêques d'entrée de jeu. Donc ça, c'est la première vague qui va durer tout simplement 3 ans, jusqu'en 1920. 1920, il y aura une petite accalmie à peine d'un an. Pour vous donner un truc tout point, ça va, selon les vagues, le pic d'arrestation de prêtres, de membres de l'Église orthodoxe, ça va être en 37. En 37, 162 500 arrestations, 89 600 exécutions. La deuxième vague, 21-23, on confisque les biens de l'Église sous prétexte de venir en aide aux victimes de la famine près de la Volga. Famine provoquée par les bolcheviks. Alors, donc 34 provinces de Russie, environ 20 millions de personnes souffraient de faim. Plus d'un million vont mourir en 22. Le patriarche Tikhon va être l'un des premiers à réagir devant le malheur qui frappait le peuple. Et dès le mois d'août 21, il va adresser aux fidèles, aux patriarches orientaux, au pape de Rome, à l'archevêque de Canterbury et à l'évêque de New York, un message dans lequel il demandait d'aider le pays mourant de faim. Au même moment, il fonda un comité russe d'aide aux affamés. Ce comité va être fermé au bout d'une semaine par les autorités, bien sûr. En 22, un décret soviétique va être publié sur la confiscation des biens d'église. Lénine va enjoindre M. Trotsky de diriger secrètement les persécutions avec cet ordre. Plus nous fusillerons de clercs, mieux ce sera. Pourtant, malgré le chaos et la famine, cette confiscation va rencontrer une résistance farouche parmi le peuple, avec de nombreux sacrifices lors des incursions dans les églises. Pour la seule période de 22-23, on va enregistrer 1414 affrontements entre les autorités et les fidèles. Ces objets qui vont être pris par la force, bien sûr, ne serviront pas du tout à nourrir les affamés, mais au contraire à consolider le régime et à financer la révolution mondiale. Par exemple, le gouvernement versera 5 millions de marques pour les besoins des compatriotes vivant en Allemagne, 1 million de roubles d'or fut dédié au développement de la révolution en Turquie, et le budget du Comintern reçut en tout plus de 5,5 millions de roubles d'or, tandis que qu'un seul rouble d'or servira à acheter des vivres pour les victimes de la famine. Un seul rouble d'or. Voyez la générosité du Comintern. Suite à la confiscation des biens d'Église, Lénine va proposer quelques actions.
devant se terminer par une exécution par fusillade. Par exemple, à Petrograd, plus de 80 accusés, 4 sentences de mort. À Moscou, 54 accusés, 11 exécutés. En 22, le matriarche Tikhon fut arrêté, Tikhon, je ne sais pas comment on prononce, fut arrêté et en juillet, le métropolite Benjamin fut jugé et fusillé. Cette deuxième vague va provoquer près de 20 000 répressions et l'exécution par fusillade d'environ 1 000 personnes. Les bolcheviks donnaient une image d'équité, à la différence de la justice sommaire de 18, ils organisaient des procès par l'exemple. Ensuite, une troisième vague qui va durer de 23 à 28 pendant 5 ans, avec le désir, là cette fois-ci, de détruire l'Église de l'intérieur. C'est à ce moment-là où on va commencer à déporter les prêtres. Vous connaissez peut-être les îles Solovski, qui sont des îles au nord de la Russie, dans la mer Blanche, à côté, pas très loin, en face de la Russie et de la Finlande. Et c'était des îles où il y avait des monastères, des îles sacrées, si l'on peut dire, où il y avait des pèlerinages. Et donc ces îles vont servir de goulag jusqu'en 1939, parce que comme c'était proche de la Finlande, et la Finlande était un pays belligérant, jusqu'en 1939, ça servira de goulag. Les îles Solovski, c'est près de 200 000 morts. C'est 200 000 morts aux îles Solovski, à peu près. Donc, la GPU, la GPU, c'est l'ancêtre du KGB. Ça va changer plusieurs fois de nom, Tcheka, GPU, NKVD, c'est la police politique. Donc en 22, la GPU publie des instructions pour l'organisation d'une réunion du groupe du clergé moscovite d'opposition. Un conseil de représentants de la GPU et du clergé révolutionnaire va se réunir bientôt dans l'appartement du prêtre Kalinovski. L'accord fut unanime pour lutter contre le patriarche et les institutions patriarcales. La confiscation des biens d'église va être un instrument des plus efficaces pour la formation de groupes rénovationnistes, anti-Tikhon. C'est-à-dire que les bolcheviks sont très fins, c'est qu'ils vont utiliser l'opposition d'une certaine partie du clergé qui n'aimait pas le patriarche, en disant « on vous donnera la possibilité d'eux ». Il faut savoir que les rénovationnistes vont faire partir aussi, après, ils vont être persécutés eux aussi. Ça vous rappelle rien, clergé réfractaire, clergé constitutionnel, c'est la même chose. Les communistes n'ont rien inventé, ils ont tout repris sur la Révolution française. Seule différence, c'est qu'ils ont réussi, eux, à faire le ménage, si on peut dire, et à l'institutionnaliser et à le faire de manière industrielle, réellement. Donc, on va

patriarche va laisser derrière lui quelques candidats potentiels à la chaire patriarcale, dont le premier était le métrologue Pierre Polianski de Krutiskoé, qui va être arrêté d'entrée de jeu et mis en prison. Donc, on va organiser un nouveau schisme et on va arrêter les évêques, les prêtres et les laïcs qui avaient aidé d'une façon ou d'une autre le métropolite Pierre à diriger l'Église. Pour parvenir encore à déchristianiser ce pays et à supprimer tous les restes de l'ancien régime, le gouvernement va accorder une attention particulière au travail de la propagande anti-religieuse. On va créer des journaux athées, bien sûr, on va créer des sociétés d'amis du journal athée pour enlever tout sentiment religieux. On va créer l'union des athées qui vont recevoir les membres recevront le statut de fonctionnaire. On va fonder l'association des jeunes athées militants de l'URSS. En 29, il y aura plus d'un million de jeunes athées. Vraiment, la volonté, c'est de détruire clairement la religion. Rappelez-vous cette phrase de Marx, hein, la religion, c'est l'opium du peuple. Donc, on détruit. Les répressions vont continuer, bien sûr. Les évêques déportés, arrêtés, on se bat dans les églises. La laure de la Trinité Saint-Serge est fermée. T'as Sergueï Possad. Alors, Sergueï Possad, ça veut dire la ville de Serge. Et on le changera, son nom, par la suite, en l'appelant Zagorsk. Zagorsk étant le nom d'un grand anticlérical russe et tueur de prêtres et d'évêques. Ouais, donc ouais, on pousse quand même le vice jusqu'au bout. Alors donc, bien sûr, avec l'aide de la GGPU, le nombre d'églises et de diocèses rénovationnistes atteint quasiment celui des orthodoxes, mais leurs églises sont vides, parce que les gens ne veulent pas aller chez eux, comme le clergé constitutionnel à la Révolution française. Bien sûr, les persécutions vont continuer, et en 1929-33, une nouvelle vague de persécutions va se mettre en place, avec une déportation massive des chrétiens, dont la majorité étaient les orthodoxes qui avaient voulu garder vie traditionnelle et religieuse. Donc bien sûr, pas rénovationniste. Donc bien sûr, on va persécuter, et jusqu'en 33, et pour vous donner un exemple, entre 29 et 33, 60 000 arrestations, 5 000 exécutions de prêtres. Et dans une interview en 1930, du métropolite Serge, qui représente les rénovationnistes, dira « Il n'y a pas de persécution contre l'Église ». Donc on voit jusqu'où voilà, ils sont allés. On va vouloir, pour montrer la puissance, on va détruire l'église du Christ Sauveur. Vous savez, cette grande église qui est maintenant reconstruite depuis, hein, avec Poutine. On va la détruire, on va la dynamiter. On voudra construire à la place le palais des soviets. Mais bon, les fondations ne s'effondrer. Donc on va construire une grande piscine dans laquelle beaucoup de nageurs vont se noyer. Mais ça, c'est autre chose. Hein. On va continuer les campagnes anti-religieuses. Malgré ces campagnes, l'Église reste ferme, elle tient. Pourtant, on a supprimé les laïcs actifs avec le système de fermeture des églises, des monastères, avec le système de la collectivisation. Et en 1937, il y a eu ce pic, bien sûr, de persécution dont je vous disais, hein, plus de 160 000 personnes vont être arrêtées et 89 000 vont être exécutées. Et pourtant, en 1937, lors du recensement, un tiers de la population citadine et les deux tiers de la population rurale se déclarèrent orthodoxes. C'est-à-dire que pendant 20 ans de persécution, il y a encore un tiers des villes et deux tiers des campagnes qui sont orthodoxes. C'est-à-dire à peu près la moitié de la population de l'URSS. 37-38, quatrième grande vague. Et là, c'est les années de terreur, tentative de supprimer tous les croyants. Donc, les rénovationnistes, ceux qui avaient pensé pouvoir se lier avec le régime, vont bien sûr y passer. C'est la même chose que le clergé constitutionnel durant la Révolution française et le clergé réfractaire. Les prêtres jureurs, comme on disait, ont été tranquilles pendant un temps. Mais quand la terreur a éclaté en 93, ils ont fait partie du lot. Ils ont été déportés, ils ont été massacrés aussi. Chose, ne pas essayer de jouer avec ces gens-là, hein, essayer de composer, il faut rester ferme et droit dans sa foi. Donc 37-38, je vais donner quelques chiffres parce qu'après, mais imaginez-vous, en 38, donc je vous disais 37, 136 900 prêtres orthodoxes vont être arrêtés, 85 300 vont être exécutés, en 38, 28 300 vont être arrêtés, 21 500 fusillés,
En 40, pareil, 5500, 1100 fusillés, 41, 4000.

1900 fusillés et ainsi de suite. Après 2 ans de persécution, 37-38, des 25 000 églises qui restaient sur les 60 000 en 1917, il n'en reste plus que 1277. Bien sûr, certaines vont être ajoutées parce que l'Ukraine, quand ça va être remis, devenir soviétique, il y aura 1744 églises qui vont se retrouver du territoire de l'Union soviétique après l'annexion du territoire de l'Ukraine, de Biélorussie et de la Baltique. Mais on annoncera qu'il n'y aura plus aucun monastère dans le pays en 1937. Pendant la Seconde Guerre mondiale, de 1939 à 1952, il y aura continuellement des persécutions malgré la guerre. Imaginez-vous, en 1917, plus de 1000 monastères. En 1939, ils sont tous fermés. Plus de 60 000 églises. Il n'en reste plus que quelques peu moins de 5 000. Et l'office n'est célébré que dans une centaine d'églises. Chose étonnante, malgré ces persécutions, l'Église catholique n'est pas touchée, elle, en Russie, à ce moment-là, jusqu'en 1939. Parce que l'Église catholique est essentiellement tenue par des étrangers. Donc on ne touche pas aux églises, par exemple à Moscou, l'Église des Français, on pourra continuer à aller à la messe sans aucun problème. Il y a 900 églises catholiques à ce moment-là en Russie, elles ne seront pas touchées jusqu'en 1939. À partir de 1939, ça va être une autre paire de manches. Voilà, et en fait, une chose étonnante, c'est que quand les Allemands vont attaquer l'URSS, ils vont permettre la réouverture de 3732 églises sur le territoire. En arrivant, parce que les régions en Russie, les régions qui ont été, beaucoup de chrétiens russes vont voir les Allemands comme des sauveurs, d'une certaine manière. Un moyen de combattre le bolchevisme. Ils ne vont pas les aimer non plus, plus que cela, mais ça va devenir un moyen pour combattre les bolcheviks. C'est pour ça qu'il y aura des armées russes qui combattront sous uniforme allemand contre le bolchevisme. Bien sûr, par la suite, après la guerre, bien sûr, ils seront massacrés comme traîtres. Ensuite, à partir de 44-46, 48, il va y avoir une petite libéralisation quand même. On va laisser les églises se reconstruire un peu. On va laisser les gens un peu prier, plus ou moins. Mais à partir de 47, les persécutions vont recommencer. Au 48, 679 prêtres orthodoxes vont être arrêtés pour activité subversive. Selon le rapport du Goulag, au 1er octobre 49, il y avait 3523 prêtres dans l'ensemble des camps. Et bien sûr, après-guerre, ils ne vont pas s'arrêter là. Khrouchtchev va continuer. Il remplacera le petit père des peuples, cet homme super sympathique. Pour vous donner, par exemple, ce qu'on pouvait dire en France sur M. Staline, je citerai par exemple M. Paul-Éluard, qui disait « Et mille frères ont porté Karl Marx, et mille frères ont porté Lénine, et Staline pour nous est présent pour demain, Staline dissipe aujourd'hui le malheur, la confiance est le fruit de son cerveau d'amour, la grappe raisonnable, tant elle est parfaite. Staline, dans le cœur des hommes, est un homme, sous sa forme mortelle avec des cheveux gris, brûlant d'un feu sanguin dans la ville des hommes, la vigne des hommes. Staline récompense les meilleurs des hommes et rend à leurs travaux la vertu du plaisir. Car travailler pour vivre est agir pour la vie, car la vie et les hommes ont élu Staline pour figurer sur terre leur espoir sans borne. » Et puis Aragon dira, au moment de recevoir le prix Staline, « Ce prix porte le nom de l'homme en qui les peuples du monde mettent leur espoir de triomphe, de la cause de la paix, de l'homme dont chaque parole retentit à travers le monde, de l'homme qui a amené le peuple soviétique au socialisme. Cette distinction porte le nom du plus grand philosophe de tous les temps, de celui qui éduque les hommes et transforme la nature, de celui qui a proclamé que l'homme est la plus grande valeur sur terre, de celui dont le nom est le plus beau, le plus proche, le plus étonnant dans tous les pays pour tous ceux qui luttent pour leur dignité, le nom du camarade Staline. » En 1954, Khrouchtchev a décidé encore de vraiment de tout faire pour effondrer l'Église et poursuivre les croyants. Les séminaires avaient pu rouvrir à un moment. En 1958, les 8 séminaires et les 2 académies qui comptaient 1200 étudiants, sans compter les 500 auditeurs libres, vont être fermés. On va bien sûr petit à petit continuer à supprimer les communautés qui restent encore. On va les détruire, on va les déporter. Il y aura bien sûr en même temps, ça va se faire aussi dans d'autres lieux. Parce que vous vous rappelez, après la Seconde Guerre mondiale,
Monsieur, avec la conférence de Yalta, l'Angleterre, les États-Unis et la Russie décident de ce qui se passera après-guerre. Bien sûr, Roosevelt et Staline vont se voir, eux, tous les deux, et vont décider de couper, de prendre ce qu'ils veulent dans ce monde. Bien sûr, Staline, lui, va récupérer tous les blocs, tous les pays qu'il va soi-disant libérer. Alors, je vais vous donner des chiffres au moment des grandes persécutions, hein, vraiment au moment où Khrouchtchev est au pouvoir, hein, où les persécutions contre l'Église vont être impressionnantes. Donc, bien sûr, tous ces États comme l'Estonie, la Lettonie, la Lituanie, la Roumanie, etc. Pour vous donner un exemple tout bête, en 1940, la Lituanie comptait 2 500 000 catholiques, 900 églises, 13 évêques, 1 500 prêtres. La hiérarchie et le clergé vont être supprimés, les églises vont être nationalisées. En Roumanie, sur 20 millions d'habitants, la Roumanie comptait 3 millions de catholiques. En 1934, hein, avec 3 195 églises, 12 évêques, 3 331 prêtres et religieux, 376 écoles catholiques, 30 journaux catholiques. En 60, il n'y a plus un seul évêque dans ce pays. L'évêque auxiliaire de Bucarest, Monseigneur Aftenier, a été tué à coups de hache. Les autres sont morts en prison, hein, à la suite d'interrogatoires. Bien sûr, l'Église orthodoxe en Roumanie va être pareille. Je vais vous donner, par exemple, une petite chose, un gréco-catholique, par exemple, Monseigneur Iuliu Osu, qui est évêque catholique de Gerla, va être bien sûr arrêté. Donc, il est arrêté en 1948, il restera privé de liberté 20 ans, pendant lesquels il passe par diverses prisons et lieux de domicile obligatoires. Entre le 25 mai 1950 et le 4 janvier 1955, il va être emprisonné avec d'autres 50 prêtres, évêques et catholiques dans le pénitencier de Siguette. On le condamne ensuite à un domicile obligatoire à terme limité. Il est mort le 28 mai 1970 à l'hôpital Colentina de Bucarest. En 69, le pape Paul VI l'avait déclaré cardinal in pectore. Un théologien gréco-catholique, Zénovier Paclisanou, lui va être arrêté en 49, il va être mis en liberté en 53, il va être de nouveau arrêté en 57, il va mourir à la prison de Bucarest le 31 octobre 1957, une semaine après sa condamnation à 12 ans de prison sévère. Imaginez-vous qu'après sa condamnation, il avait demandé un recours. 15 semaines après sa mort, sa famille reçoit un papier disant que le recours est refusé. L'Ukraine, bien sûr, 31 millions d'Ukrainiens, catholiques, orthodoxes, vont y passer d'abord par la grande famine des années 30 et bien sûr ensuite en Pologne. Les évêques vont mourir, 3 évêques vont mourir en prison, 4 autres évêques vont être déportés en Sibérie, 9 autres vont être détenus. Parmi ces prêtres religieux, 84 vont mourir en prison. Et je dis ça simplement dans les années 60. 870 sont déportés, sont en prison, 550 déportés, 270 disparus, 1 200 exilés. Vous pourrez faire la liste, une liste assez longue. Et pourtant, ce qui est extraordinaire, c'est que malgré les persécutions, malgré les attaques, l'Église, qu'elle soit orthodoxe, qu'elle soit catholique, hein, ou protestante, par exemple en Chine, va résister, va tenir. Des baptêmes vont continuer à être célébrés, des mariages vont être célébrés, des ordinations vont être célébrées. Malgré cela, malgré les attaques, et souvent aussi malgré l'oubli de l'Occident. Parce que il ne se passait rien en Russie, bien sûr. Il y avait le terrorisme intellectuel et on n'en parlait pas. Bien sûr, l'Église, elle a agi beaucoup. Elle a agi de manière secrète, hein, grâce à l'aide à l'Église en détresse, qui est née juste après-guerre et qui a utilisé des moyens extraordinaires pour faire passer des Bibles, pour faire venir des prêtres, des séminaristes dans des pays plus ou moins libres ou à la lisière de frontières pour pouvoir être formés. À l'image de Jean-Paul II, hein, qui a formé des séminaristes en cachette, en Tchécoslovaquie et d'autres pays, hein, il y aura vraiment une église souterraine, comme en Chine, qui existe encore aujourd'hui. En Chine, ça va être la même chose. La Chine va être, les chrétiens vont être persécutés d'abord par les nationalistes, parce qu'ils sont considérés comme, c'est la langue, c'est comme la religion étrangère. Et puis, en 46, quand monsieur Mao Tse-Tung, le timonier, le brave timonier, va arriver, tout de suite l'Église va être persécutée, attaquée, détruite, systématiquement. Et pourtant, elle a continué à résister, à tenir. À la suite
des guerres coloniales, bien sûr, il y aura aussi des grosses persécutions. Persécutions contre les chrétiens au Laos, au Vietnam, au Cambodge, où là, tout le clergé cambodgien va être détruit et massacré. Il y a quelques années, quand j'étais au séminaire, un ami séminariste était parti pendant l'été pour donner des cours de français aux séminaristes cambodgiens. Ils étaient 6. C'était les 6 premiers séminaristes depuis des années et des années, depuis les années 70. Les 6 premiers séminaristes qu'il y avait au Cambodge. Le clergé catholique a été totalement détruit, annihilé. Mais l'idéologie communiste ne s'est pas résumée que simplement au territoire soviétique ou au territoire chinois et aux pays satellites. Nous aurons aussi l'idéologie athée dans notre bon continent européen, particulièrement avec la guerre d'Espagne, où d'un côté et de l'autre, il y a eu des massacres. Côté nationaliste, côté républicain, il y a eu des massacres de chaque côté. Mais quand la République prend sa naissance en 1931, d'entrée de jeu, il y a des lois anticléricales contre l'Église. La première, séparation de l'Église et de l'État. Suppression au bout de 3 ans du traitement alloué aux prêtres. Institution du divorce pour des accords réciproques. Expulsion des jésuites. Interdiction aux congrégations d'enseigner. Nécessité de se pourvoir d'une autorisation préalable pour sortir en procession. Obligation aux écoles libres de dispenser l'enseignement des idéaux de solidarité humaine. Je ne sais pas ce que ça veut dire, mais... Interdiction de faire des enterrements religieux. Dans tous les cas où le défunt ne l'aurait pas demandé expressément. Les ordres religieux doivent s'inscrire au ministère de la Justice. S'ils sont considérés comme dangereux pour l'État, ils sont dissous. Au début, ça a été assoupli, puis après, bien sûr, on a décidé que tous les ordres religieux étaient dangereux. Tous les ordres devaient présenter leur compte annuel à l'État. L'enseignement devait être inspiré par les idéaux de solidarité humaine. Bien sûr, manifestations religieuses publiques sont interdites, telles les professions de Pâques, de Noël. Elles sont d'abord soumises, puis interdites. Et donc, petit à petit, tout va se mettre en place. En 1933, nouvelles élections, le centre droit passe, limite, mais il passe. En 1936, réélection. Et là, logiquement, le centre droit gagne les élections avec les alliances. Mais comme les républicains vont faire un coup d'État, vont décider en fait que c'est le nombre de voix du parti du Front populaire qui est supérieur, donc c'est eux qui ont le pouvoir. À ce moment-là, il va y avoir d'abord une tentative de coup d'État par des soldats qui va échouer, et puis bien sûr, la guerre va se déclarer. Et donc là, à ce moment-là, d'entrée de jeu, les premières choses qui vont se passer, c'est le massacre des églises, des prêtres, des évêques. Je donne par exemple, les chiffres sont 12 évêques, 5255 prêtres, 2492 moines, 283 religieuses, 249 novices, dont la plupart seront assassinés après avoir été violés de manière collective. On détruira les églises, on massacrera aussi les chrétiens qui restent fidèles à leur foi. Première chose qu'on fera, c'est entendre une église, c'est qu'on attaquera les tabernacles. Beaucoup, quand on lit l'histoire des martyrs espagnols, c'est impressionnant le nombre de catholiques qui ont caché à la maison des hosties consacrées, des vases sacrés. Je vais donner l'exemple particulier d'un homme politique français qui est maintenant retourné en Catalogne, Monsieur Valls. Une partie de sa famille était catholique pratiquante. Je ne sais plus de quel côté de sa famille, mais je crois que c'est du côté de sa mère. Et son arrière-grand-père avait caché des hosties consacrées dans un portrait de famille. Chaque fois qu'il passait devant, il faisait une réflexion parce que le Seigneur était là. Même si Valls parle bien sûr de ses héritiers républicains et de la guerre d'Espagne. Bon. On imagine, il faut se rendre compte que, en tout et pour tout, entre le 18 juillet et le 1er septembre 1936, 75 000 vont être assassinés, chrétiens, dont 5 000 femmes. Ernest Hemingway, dans son livre « Pour qui sonne le glas », parle d'un petit village où les membres de la bourgeoisie, donc bourgeoisie c'est-à-dire les chrétiens, parce que automatiquement catholique, il y a le bourgeois, vont être fouettés presque jusqu'à la mort, puis jetés du haut d'une falaise. Ce village a existé, il s'appelle Ronda, en Andalousie, et 512 personnes vont être précipitées dans le vide, rien que pour le premier mois de la guerre. Donc là, c'est l'Espagne. D'autres, on va continuer à rester avec culture hispanique. Il y a eu un très beau film qui est sorti il y a quelques années qui s'appelle Les Cristeros, en 1917, le gouvernement mexicain, qui est
clairement anticlérical, va décider de réduire l'influence de l'Église catholique. Et il va mettre 5 articles dans la Constitution. L'article 3 qui impose la sécularisation de l'enseignement, l'article 5 qui interdit les ordres monastiques, le 24 qui interdit l'exercice du culte en dehors de l'Église, l'article 27 qui restreint le droit de la propriété des organisations religieuses. Enfin, l'article 130 porte atteinte aux droits civiques des membres du clergé. Les prêtres n'ont pas le droit de porter leur habit religieux, perdent le droit de vote et se voient interdire tout commentaire sur les affaires publiques dans les organes de presse. Bien sûr, le clergé va d'abord réagir. Et en 26, on va continuer à mettre des lois un peu plus fortes, surtout avec l'élection de Plutarco Elias Caies, donc en 24, qui devient président. Il y avait une trêve un peu avec l'Église, et donc il va bien sûr enlever cette trêve, et ce président est totalement athée. Il veut appliquer de manière stricte les mesures anticléricales, et il va faire voter d'autres lois de laïcisation. En 26, il va réformer le code pénal, et on prévoit des peines spécifiques pour les prêtres et les religieux qui contreviendraient aux articles de la Constitution de 17. Par exemple, le port de l'habit clérical peut être puni d'une amende de 500 pesos. Un prêtre qui critique le gouvernement peut être condamné à 5 ans de prison. À ce moment-là, les réactions vont se mettre petit à petit en place. Il va d'abord, c'est une résistance pacifique. La Ligue nationale de défense de la liberté religieuse va se créer en 25, rejointe par l'Association mexicaine de la jeunesse catholique, créée en 13, et l'Union populaire catholique fondée en 24. Le 11 juillet 1926, les évêques votent la suspension du culte public dans tout le pays. En réaction aux lois de Caies. Cette suspension va s'appliquer le 1er août. Le 14 juillet, la Ligue commence à mettre en œuvre un plan de boycott économique à l'encontre du gouvernement. Caies va bien sûr pas du tout apprécier. Pie XI soutient la résistance pacifique des Mexicains. En représailles, il considère ça comme une rébellion ouverte, il fait nommer les églises, interdit le culte privé, comme la dispense des sacrements. La proposition d'amendement proposée par les évêques vont être rejetées par le Congrès. Et à ce moment-là, à partir du 3 août 26, la violence va commencer à monter. D'abord à Guadalajara, 400 catholiques armés se soulèvent, s'enferment dans l'église de Notre-Dame de Guadalupe. Enfrontement, 18 morts, 40 blessés. Puis, le lendemain, dans un autre état, 240 soldats du gouvernement prennent d'assaut l'église paroissiale. Le curé et son vicaire sont tués au cours des violences qui s'ensuivent. Le 14 août, des agents gouvernementaux interviennent lors du chapitre de l'Association de la jeunesse catholique à Chalchihuites, dans l'état de Zacatecas, et vont tuer le conseiller spirituel du mouvement. À ce moment-là, cela va partir très vite, et les soulèvements vont commencer à se mettre en place à partir du 1er janvier 27, où ça va se constituer en troupes sous la bannière du Christ Roi, hein, Viva Christ Rey, et des armées vont se mettre en place, des milices, et la guerre va commencer à se mettre, va être, forte. Pie XI, lui, va tenter pendant ce temps-là de régler le conflit pacifiquement. Les évêques aussi. Mais les violences vont être telles que la guerre ne pourra pas être arrêtée. Et surtout, c'est que les cristeros commencent à avoir des victoires contre les troupes fédérales en 27. Et surtout, ils vont recruter un général, Enrique Gorostieta, qui n'est pas du tout au départ pour... mais qui va être payé, devenir mercenaire, et qui devra, par la suite, se convertira et mourra pour les cristeros. La rébellion va s'arrêter en 29, avec l'initiative de l'ambassadeur américain Dwight Whitney Morrow, pour le gouvernement et l'Église. Derrière, il faut quand même savoir une chose, les Américains, cela ne plaisait pas à cette guerre des cristeros. Ils vont, bien sûr, réussir à faire un accord entre l'Église et le gouvernement, mais derrière, les Américains ne le font pas du tout pour le bien des catholiques. Au large du Mexique, il y a du pétrole. Il y a des intérêts américains. Et ils vont aussi armer les troupes fédérales pour combattre les cristeros. Ils vont jouer sur les deux tableaux. Donc, l'accord va se faire entre l'Église et le gouvernement. Le culte va redevenir libre. Les cloches ressonnent à Mexico. Mais les cristeros, les combattants, eux, n'ont pas signé cet accord. Donc ils vont continuer à se battre. Et ça va durer jusqu'en 1935. Imaginons-nous, entre 26 et 34, on dénombre pas moins de 40 prêtres assassinés. Sur les 4500 prêtres qui existaient avant la rébellion, seulement 334 servent encore en 34.
soit ils ont été tués, soit ils se sont exilés. Je terminerai par une autre grande idéologie qui a marqué notre monde, et je terminerai par elle, le nazisme. Alors, bien sûr, Hitler n'était pas athée en soi. Il était anticlérical. Il avait des croyances, il essayait de... Mais derrière, il devait s'appuyer au départ sur l'Église, si l'on peut dire, parce que, et les protestants, parce que l'Allemagne est à la fois protestante et catholique. Donc il va être intelligent. L'Église va essayer de composer aussi avec lui pour pouvoir vivre. Certains vont se faire avoir. Mais dès que Hitler va mettre en place, en 33, dès qu'ils vont prendre le pouvoir, l'Église va réagir. Même dès 28, hein, le Saint-Office va publier un décret dans lequel il condamne l'antisémitisme, défini comme une haine contre le peuple de Dieu, et renouvelle la volonté du Saint-Siège de protéger le peuple juif de l'oppression injuste. Donc les premières choses, les premières réactions vont être d'abord contre les attaques contre les juifs. Les chrétiens vont être très clairs sur ce sujet-là. Puis il va y avoir aussi, en 38, vous rappelez, la nuit de cristal, où les portes 20 000 juifs, qui vont être internés dans les camps de concentration. À ce même moment-là, les évêques vont réagir. Ils ne vont pas du tout apprécier cela, même si certains se sentent vont être un peu complaisants. Mais ils vont essayer de réagir le mieux possible. En 34, j'ai oublié, en 34, au moment de, vous vous rappelez de cette qu'on appelle la nuit des longs couteaux, où Hitler, 33, Hitler tue les SA, beaucoup de catholiques vont essayer de déporter. Quelques prêtres qui ont commencé déjà à réagir, mais aussi des intellectuels catholiques qui vont être déportés dans un petit lieu qui s'appelle Dachau, qui deviendra malheureusement tristement célèbre par la suite. Les chrétiens vont surtout réagir donc avec les déportations des juifs. Beaucoup de juifs vont essayer, d'abord l'Église va réagir tout d'abord par rapport aux juifs qui se sont convertis au catholicisme, essayant de les sauver. Ils vont réagir aussi par rapport aux familles, aux juifs catholiques qui sont mariés à des ariennes, hein, c'est-à-dire qu'ils vont être déportés eux aussi. Les femmes qui vont les suivre vont être aussi parfois, elles, déportées par la suite parce qu'elles sont considérées comme des putes juives. Veuillez m'excuser même du terme, mais c'est le mot que l'on donnait à cette époque-là. Le clergé ne cache à ce moment-là qu'une pauvre partie des juifs en Allemagne. La résistance va commencer à se faire avec deux évêques qui ont marqué, Monseigneur von Gallen, l'évêque de Münster, connu sous le nom aussi du Lion de Münster, et Monseigneur von Pressing, évêque de Berlin. Ils vont réagir particulièrement contre le programme Action T4. Alors l'Action T4, c'est la déportation et surtout l'élimination pure et simple des handicapés et des fous. Hitler va utiliser ce système-là et surtout l'eugénisme, car Hitler va commencer à mettre en place l'eugénisme. On n'a rien inventé aujourd'hui. Hein. Et donc, Monseigneur von Gallen et von Pressing vont réagir très fortement et vont réussir à faire que Hitler arrête ce projet-là. Ils vont réussir à le faire plier. En 1937, il y a l'encyclique Mitbrennender der Sorge qui va être lue en chair. Pie XII va avoir un coup de génie, va réussir à faire passer ses encycliques en cachette et elles seront toutes lues le même dimanche dans toutes les paroisses catholiques d'Allemagne. Ça n'avait pas fuité, ça n'a pas été empêché, ils n'ont pas réussi à l'empêcher, ça a été fait dans toutes les paroisses catholiques. Par la suite, des groupes de résistance vont se mettre en place en Allemagne, et surtout de la résistance pacifique. Ils vont cacher les gens, ils vont mettre des tracts pour essayer de faire changer les Allemands. Je pense par exemple à Nathalie Scholl, mais aussi des prêtres comme Leissner, qui va être arrêté, le bienheureux Karl Leissner. Beaucoup vont être déportés à Dachau, à la baraque des prêtres. Pour vous donner un exemple, 447 prêtres allemands vont être déportés à Dachau. Le plus, ce sont les Polonais, 1780 prêtres polonais vont être déportés à Dachau, et sur ces 1780, 868 vont mourir. Français, 156 prêtres vont être déportés, et un évêque français, Monseigneur Piguet, ancien vicaire général diocèse d'Autun, qui était devenu évêque de Clermont-Ferrand. 10 mourront à Dachau.
Il y aura bien sûr des résistances durant le nazisme, particulièrement chez les Français. Alors bien sûr, il y a la résistance armée, mais il y aura un nombre de jeunes catholiques, et particulièrement de la JOC ou des scouts, qui vont partir au service service du travail obligatoire, au STO. Je pense par exemple à Marcel Callot, scout, mais aussi jossiste, et qui, durant avec ses ouvriers, avec ses jeunes qui travaillent dans l'usine allemande, fera créer une sorte de patronage, fera des enseignements, et beaucoup, et il sera arrêté et déporté avec comme mention « trop catholique ». Écoutez, c'est pas mal d'avoir comme mention « trop catholique », mais voilà, donc Marcel Callot fera partie aussi de tous ces déportés, de gens qui voudront soutenir tous ceux qui vont être envoyés de force en Allemagne pour travailler, et beaucoup de jeunes qui venaient de l'Axe catholique, hein, soit de la JAC, soit de la GEC, soit de la JOC, hein, ou de la CI, de la CE, toutes ces actions catholiques, ces gens de l'Action catholique vont partir librement, hein, ils vont partir volontairement pour beaucoup, pouvoir être là auprès de leurs compatriotes et de leur donner un secours spirituel, ce qui ne sera pas du tout accepté, hein, par la Gestapo et par le régime nazi. Il faut savoir une chose, c'est que dans Mein Kampf, il y a d'abord les Juifs qui sont exterminés. En deuxième, c'est le peuple néerlandais, parce que la race aryenne, qui est une race germanique, parce que les Néerlandais sont considérés comme germaniques par les nazis, avait été marquée d'impureté, donc il fallait totalement l'épurer. Après, c'était les catholiques qui devaient suivre. Totalement. C'était prévu par le programme d'Hitler et d'Himmler. Les catholiques devaient y passer. Aujourd'hui encore, bien sûr, il y a un nombre de chrétiens qui sont persécutés. Jean-Paul II en a béatifié et canonisé un nombre assez impressionnant, car lui seul, il a canonisé plus de 200 martyrs du XXe siècle. Il en a béatifié plus de 700. Benoît XVI a fait de même, a continué à en béatifier. Quand Benoît XVI ou quand François ont béatifié, par exemple, les martyrs de la guerre d'Espagne, les partis de gauche espagnols ont dit qu'ils faisaient le jeu fasciste. Alors, François et Benoît XVI ont été critiqués parce qu'ils faisaient cela. Comme nous, en France, si demain, par exemple, l'Église béatifie, je ne sais pas, moi, Louis XVI, vous imaginez le tollé en France. Ne serait-ce que déjà quand il y a béatification de martyrs de la Révolution française, l'État français n'apprécie pas trop. Parce que derrière, bien sûr, on rappelle, hein, malheureusement ce qui s'est passé. Alors il y a plein de livres, je vous conseille de lire ce livre qui est remarquable, qui est de Andrea Riccardi, « Ils sont morts pour leur foi, la persécution des chrétiens au XXe siècle ». C'est un pavé, mais c'est tout ce que j'ai pu vous dire, hein, j'en ai pris dessus, mais c'est réellement impressionnant et intéressant à lire. Il y a Didier Rance qui a écrit aussi un livre sur les martyrs du XXe siècle, Un siècle de témoins. Donc Didier Rance est diacre et il est directeur de l'AED. Il était, je ne sais pas s'il est toujours, mais il était à l'AED. Sur les Christeros, il y a ce petit livre qui est très bien fait de Kerali sur la vie, l'histoire des Christeros, et qui est très intéressant à lire. Enfin, bien sûr, il y a deux choses à lire intéressantes. Il y a ce livre qui s'appelle « Le livre noir de la condition des chrétiens dans le monde ». Alors là, ça parle plutôt aujourd'hui, mais ça nous permet de comprendre encore que malheureusement les persécutions continuent. Marc Fromager, chrétien en danger, 20 raisons d'espérer, car il nous invite aussi à rester dans l'espérance. Il a une phrase qu'il dit à la fin, parle de chrétiens en épilogue, il donne un épilogue, je le lirai parce que c'est très beau. Luang Prabang, ancienne capitale impériale du Laos, bordée par le Mékong qui surplombe, le site est grandiose et les touristes ne manquent pas. Ce qu'il manque par contre, c'est une église. Autrefois, avant la libération du pays en 1975, par les forces démocratiques populaires, il y en avait trois, toutes réquisitionnées. Nommé administrateur apostolique en 1999, le prêtre en charge de cette région a rang d'évêque. En effet, le Vatican a voulu le nommer vicaire apostolique en 2010. Il aurait été alors ordonné évêque, mais jusqu'aujourd'hui, le prêtre préfère attendre un peu. Ce n'est pas encore le moment, selon lui, et cela risquerait d'aggraver la situation déjà tendue. Son évêché consiste en une simple maison qu'il souhaite transformer en gîte d'accueil pour pouvoir recevoir plus de monde. La messe est célébrée discrètement dans la salle de réunion.
une cinquantaine de fidèles assistent régulièrement à la messe. Les autorités ne sont pas contentes, mais il dit qu'il ne peut pas les chasser. Dans son vicariat, il reste 7 églises. Il n'a qu'un seul prêtre pour l'aider, mais 8 séminaristes. La relève, et c'est sa consolation. Dans les villages, les fidèles ont en général la messe 4 fois par an. L'évêque semble prématurément usé. Il faut dire qu'il a déjà goûté 3 fois aux geôles laotiennes, où il a notamment perdu un œil en cassant des cailloux lors de ses intentions pour rééducation. La seule présence visible de l'église à Luang Prabang consiste en 3 sœurs laotiennes d'une congrégation fondée en France, les sœurs de la charité de Besançon. Leur charisme est l'éducation. Les religieuses ont une école de sourds muets, soutenue par le gouvernement qui, de son côté, n'a rien mis en place pour les handicapés. Cela leur permet non seulement d'être là, mais qui plus est, en habit religieux. Là, comme ailleurs, l'église, même réduite à sa plus simple expression, se veut au service des plus pauvres. Alors évidemment, cette cinquantaine de sourds muets ne représente rien au niveau de l'économie laotienne. Pour les chrétiens, on pourrait aider la mise en œuvre de la charité, qui, aussi discrète soit-elle, procède de l'amour même du Christ, ce qui le rend éminemment fécond. Au-delà des contingences apparentes, mais sans même se situer sur le plan religieux, on peut imaginer que ce service rend tout simplement le monde plus humain. Lorsque les plus petits sont pris en considération, tous les autres découvrent qu'ils ont eux aussi leur place. Or, ces braves religieux, avec leur évêque semi-clandestin, sont le trésor de l'Église. Nos frères persécutés sont l'élite de l'Église, disait le père Wehrenfried, fondateur de l'AED. En quelque sorte, sur le front du combat qui se mène inlassablement entre les forces du mal et l'Église, les chrétiens discriminés portent leur croix de manière particulière. Ce sont les chrétiens en danger, si proches de la croix et donc si proches du Christ. Cette place, nul ne peut leur ravir.

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2: Tout homme qui renvoie sa femme, sauf en cas d'union illégitime, la pousse à l'adultère. Et si quelqu'un épouse une femme renvoyée, il est adultère. Matthieu 5, 32.

La première et longue lecture tirée du livre de Josué est remplie de ces intentions généreuses dont le proverbe dit que l'enfer en est pavé. À quatre reprises, et malgré les mises en garde de Josué, le peuple déclare, comme un seul homme ou une seule femme, « Nous serons fidèles à la loi du Seigneur, plutôt mourir que de ne pas être fidèles à notre Dieu. » Et la suite de l'histoire du peuple nous révèle que il en va de ses intentions généreuses comme des fanfaronnades de Pierre quelques jours avant la Passion. « Quand bien même tous t'abandonneraient, Seigneur, moi je t'abandonnerai jamais !» Et il suffit qu'une servante l'interroge quand il est dans la cour du grand prêtre pendant le procès de Jésus pour que par trois fois il le renie. Et donc mes frères et mes sœurs, si comme je l'espère, au cours de ce festival marial, vous allez prendre quelques fermes résolutions de grandir dans la foi, l'espérance et l'amour, souvenez-vous de Josué et de Pierre. C'est très bien de prendre des engagements, il faut le faire, mais chaque jour, y revenir, y repenser et chaque jour, se convertir. Rien n'est jamais acquis. À l'époque de Jésus, les enfants n'étaient pas, comme on dit souvent aujourd'hui, des enfants rois. Un enfant n'était qu'un enfant. Et il ne devait pas perturber par sa présence les grandes personnes occupées forcément à des choses très sérieuses. Et donc on présente des enfants à Jésus pour qu'il leur impose les mains en priant, mais les disciples les écartèrent vivement. La réaction de Jésus est très précieuse pour nous, d'abord pour les enfants, mais aussi pour nous tous. Laissez les enfants, ne les empêchez pas de venir à moi, car le royaume des cieux est à ceux qui leur ressemblent. Jésus savait certainement, comme nous, qu'un enfant n'est pas toujours en tout exemplaire. L'égoïsme des petits-enfants est impressionnant. « C'est à moi, tu ne l'auras pas !» Il y a un très vif sens de la possession individuelle. Mais à côté de ça, il y a d'immenses qualités que Jésus entend honorer et qui peuvent être aussi les nôtres. Un enfant fait confiance, il ne se prend pas trop au sérieux, il ne se fait pas de soucis inutiles, il ne se demande pas tous les jours « Est-ce que j'aurai encore à manger ? Est-ce qu'on aura de quoi me vêtir ? Si je suis malade, quelqu'un va-t-il s'occuper de moi ?» Il sait qu'il y a quand tout va bien dans une famille, il y a une providence qui veille sur eux. Ils ne doivent pas trop se soucier de l'avenir, du manger, du boire et du vêtement. Et en cela, ils sont exemplaires. Mais il est possible, à tout âge, d'avoir un cœur d'enfant. Un cœur qui fait une totale confiance à la providence. À savoir que tous les événements de la vie du monde et de notre vie personnelle, aussi tragiques soient-ils et regrettables soient-ils, sont finalement portés par la providence divine, si bien que on peut dire avec Thérèse de l'Enfant Jésus, en vérité, tout est grâce, et ne pas se faire des soucis excessifs concernant l'avenir, avoir un cœur d'enfant. Et il en faut un pour rejoindre la profonde piété de saint Jean Eudes à l'égard du cœur de Jésus et du cœur de Marie. Il faut avoir un cœur d'enfant pour être touché par le cœur de Jésus. Et pourtant, comment ne pas être touché par un cœur? Un cœur comme celui de Jésus qui est le cœur humain de Dieu, une merveille unique. Un cœur humain qui est le cœur même d'une personne divine. Un cœur fraternel, puisque c'est un cœur humain, mais un cœur souverain, puisque c'est un cœur divin. Et qui là où tout cœur humain finira
sans doute un jour par nous faire défaut, ne fût-ce que par la mort. Son cœur à lui, son cœur divin, jamais ne nous manquera. Un cœur transpercé, qui sait que la condition humaine est dure, mais comme c'est un cœur blessé, c'est un cœur qui va pouvoir accueillir toutes nos blessures. Et c'est un cœur ressuscité, qui a traversé la mort. C'est le seul qui peut nous dire, n'aie pas peur, confiance. Je te donne la main et je te conduirai au-delà de la mort, dans la vie impérissable. Qui peut nous promettre une proximité aussi cordiale que le cœur de Jésus? Et voilà qu'il y a un cœur tout simplement humain, le cœur d'une simple créature, le cœur de Marie qui est parfaitement ajusté au cœur de Jésus. Saint Luc l'a beaucoup souligné, notant par deux fois que face aux événements surprenants qu'il a dépassés à beaucoup d'égards concernant son enfant, Jésus, elle avait besoin de temps. Quant à Marie, elle conservait toutes ses paroles ou ses événements et les méditait dans son cœur. C'est un cœur qui a scruté profondément ce que saint Paul appelle dans sa lettre aux Éphésiens, chapitre 3, verset 18, la hauteur, la largeur, la longueur, la hauteur, la profondeur du cœur du Christ. Nous pouvons, pendant toute notre vie et pendant toute l'éternité, nous pouvons découvrir et découvrirons l'immensité du cœur de Jésus. L'éternité sera trop courte pour en percevoir, en entreapercevoir la profondeur. Eh bien, Marie, elle a médité tout cela dans son cœur, ajusté à celui de son fils, ajusté de manière imminente au pied de la croix. Quand, selon la prédiction du Siméon, un glaive de douleur a transpercé son âme au moment où, quelques instants après, la lance allait traverser le cœur de Jésus. Elle unissait ainsi sa compassion à la passion de Jésus. Et désormais, maintenant que l'un et l'autre sont dans la gloire, il y a deux ressuscités dans le ciel, il y a Jésus et il y a Marie. Ces deux cœurs sont profondément unis. Mais il nous est offert d'entrer nous-mêmes dans leur communion, dans la communion profonde avec le cœur de Jésus, dans la communion aimante et filiale avec le cœur de Marie. Et donc je formule le vœu que ce festival marial nous introduise plus profondément dans la beauté du cœur de Marie et par ce cœur marial dans la profondeur du cœur de Jésus. Cœur humain de Dieu. Amen.

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3: Heureux les artisans de paix, car ils seront appelés fils de Dieu. Matthieu 5, 9.

je réinvoque Notre-Dame de la Salette, non seulement pour faire hommage à Radio Espérance et aux auditeurs de Radio Espérance, mais aussi parce qu'on va dire un petit mot sur la question du repos dominical, du rapport aussi entre le travail et la consommation du dimanche, par exemple. Voilà, alors d'abord, premier aspect, aujourd'hui il y a trois petits aspects, ça sera peut-être un peu moins unifié que les autres topos. Trois petits aspects qui me paraissent quand même importants, au moins de survoler. Le premier, j'ai intitulé ça « Un travail pour tous ». C'est un terme qui revient souvent dans la bouche du pape François quand il parle du travail. On l'a déjà un peu évoqué, ça nous permettra de récapituler un certain nombre de choses qu'on a dites jusqu'à maintenant. Alors je vais surtout lire parce qu'il a écrit beaucoup de choses là-dessus et puis en général c'est... Enfin, je trouve ça très, très profond, spirituel. Hein. C'est drôle parce que ce n'est pas du tout, vous le savez, le même approche qu'un Benoît XVI, qui est un théologien. Donc lui, il faut décortiquer les textes comme on l'a fait hier ou avant-hier, je ne sais plus. Chez le pape François, c'est beaucoup plus facile à lire, mais ça va... assez directement aux implications dans notre vie spirituelle et dans notre vie pratique. Premier texte que je vous ai mis est tiré de Laudato Si, parle du travail et du développement personnel. Alors derrière le mot développement personnel, il y a beaucoup d'exagérations, de déviations, etc. Je ne vais pas rentrer là-dedans, mais je le prends au sens noble du terme. Le travail, dit le pape François, devrait être le lieu de ce développement personnel multiple où plusieurs dimensions de la vie sont en jeu. Et il en cite six: la créativité, la projection vers l'avenir, le développement des capacités, la mise en pratique des valeurs, la communication avec les autres et une attitude d'adoration. Six éléments qui sont tous très importants dans notre vie, qui doivent pouvoir nous aider à relire notre travail, dans quelle mesure mon travail me permet à l'heure actuelle d'avancer dans ces dimensions-là, peut-être dans... un moyen aussi de regarder si je suis chargé d'organiser le travail d'autres personnes, dans quelle mesure je permets dans l'organisation du travail aux personnes d'avancer dans ces dimensions-là, et puis dans votre rôle d'éducateur, de savoir est-ce que vous apprenez à vos enfants à avancer aussi dans ces dimensions-là, et en particulier à réaliser que c'est par leur travail et par le choix de leur travail, le jour où ils auront à le choisir, qu'ils pourront ou non avancer dans ces dimensions-là. Alors, je les reprends très rapidement. La créativité, on a vu dès le départ que notre vocation au travail, elle est liée à notre vocation à être créateur, à être co-créateur. Ça, c'est très important. Moi, me frappe toujours la capacité qu'ont les enfants à être immédiatement créateurs. Vous donnez aux enfants un papier, un crayon, ils vous font tout de suite des dessins, vous n'avez pas à leur expliquer que c'est quelque chose qui va leur donner de la joie d'avoir à créer des œuvres d'art, entre guillemets. Hein. Ça demande aussi un peu d'affinement. Mais donc, vraiment une créativité naturelle. Hein. Et je dis souvent qu'ici, à Montlignon, dans le village de Montlignon, qui compte à peu près 600 habitants, vous avez tous les ans un salon d'art créatif. C'est quand même incroyable. Et je ne sais pas si on a recensé en France, par exemple, le nombre de salons d'art créatif, mais à mon avis, c'est très important en nombre. Hein. Pourquoi ? Parce que c'est des choses qui sont très, très inscrites en nous, ce besoin d'être créateur. Et alors, peut-être d'autant plus
qu'on peut avoir des métiers qui nous permettent peu de l'être, on est obligé d'aller trouver ces dimensions de créativité ailleurs. Et c'est d'ailleurs une vraie question à se poser dans notre travail, et si on organise le travail, c'est quelle est ma marge de créativité ? Quelle marge de créativité est-ce que je réserve aux collaborateurs dont j'ai la charge ? Sous prétexte d'efficacité, nous pouvons réduire considérablement les marges de créativité. À long terme, ce sera forcément perdant, parce qu'un être humain est fait pour être créateur. Aujourd'hui, vous avez des fiches de poste qui ressemblent à des algorithmes d'ordinateur. Donc avec autant de choix qu'à un ordinateur. Je parle là d'un ordinateur classique, séquentiel, etc. Hop, oui, non, machin, bon. Eh bien, on prend les êtres humains pour des ordinateurs. Donc zéro part de créativité. C'est normal qu'au bout d'un moment, ils pètent les plombs. Excusez-moi l'expression. Voilà, la créativité. La projection vers l'avenir, ça va être lié par exemple au salaire que nous donnons notamment, mais aussi à ce qu'on a évoqué déjà de sécurité du travail. Le travail doit déjà nous permettre de pouvoir prendre en main d'une certaine façon notre vie sur la durée. C'est une des caractéristiques de l'esclavage, de ne pas permettre une prise en main de sa vie dans la durée. L'esclave, il ne sait pas d'un jour à l'autre ce qu'il va avoir à faire. Il est complètement dépendant de ce qu'on va lui dire chaque jour. L'être humain, il n'est pas fait pour ça. Il est fait pour pouvoir exercer sa liberté, sa responsabilité, ça demande qu'il puisse voir les choses un peu à long terme. Le travail doit être un lieu où on peut vivre de ça, mais même l'exercer, le développer. Ce sera lié, à, par exemple, on va le dire juste après, au développement de vertus comme la prudence, qui est une vertu profondément humaine, mais qui est une vertu qui est en jeu dans la façon dont nous orientons notre vie. Bon, je passe très rapidement là-dessus. Le développement des capacités, on en a dit un petit mot aussi à propos de notre besoin de développement, de cette inclination naturelle au développement que nous avons en nous. Eh bien, notre développement, il passe par l'acquisition de capacités. Et vous voyez, ça peut nous permettre aussi de relire un peu notre travail, y compris quand notre travail nous paraît lourd. Regardons quand même, malgré toutes les lourdeurs, les aspects positifs, et en particulier, eh bien, ça nous a permis, ce travail, d'apprendre telle ou telle chose, tel ou tel geste, telle ou telle technique, tel ou tel aspect scientifique de telle ou telle chose. Voyez ? Et le simple fait de le regarder nous permet de réaliser que malgré toutes les difficultés qui quelquefois nous polarisent beaucoup, eh bien, en fait, il y a des richesses qui nous ont été apportées par notre travail, des richesses plus intérieures même que le salaire. Développement des capacités, mise en pratique de valeurs. Il y a une distinction entre les capacités et les valeurs qui est faite là, et je vais y revenir aussi un peu plus loin, mais je dirais, d'un côté, il y a des capacités plus techniques, de l'autre côté, il y a des valeurs plus profondes, ce qu'on pourrait appeler aussi des vertus. Nous pouvons mettre, il faudrait que notre travail soit le lieu où nous pouvons exercer un certain nombre de vertus. J'évoquais par exemple la prudence, qui est une grande vertu, c'est la première des quatre vertus cardinales, prudence, justice, force et tempérance. Si notre travail nous apprend la force, pas uniquement la force physique, mais aussi la force d'âme, eh bien, c'est pas rien. Et là, il y a un sens qu'on peut trouver à un certain nombre d'épreuves qui sont difficiles, nous pèsent, nous fatiguent, peuvent nous abîmer, mais ont aussi au moins cette frange d'or, comme on dit dans la chanson, de nous aider à développer notre force de caractère, notre courage. Eh bien, le travail doit être un lieu où nous pouvons acquérir ces vertus.
J'évoque celle de la prudence, j'évoque le courage, il y en a plein, hein, mais qui sont des belles choses. Je vais y revenir un peu après, je dis juste là que, par exemple, quand j'ai l'occasion de m'adresser à des mères de famille pour les aider à relire leur activité comme un vrai travail, je dis que le rôle de la mère de famille développe la prudence au sens fort du terme, hein, pas juste regarde à droite et à gauche avant de traverser, mais la prudence au sens d'une, d'apprendre à prévoir les choses, hein, à voir les choses à l'avance et puis à envisager les choses, parce que vous êtes obligé de le faire non seulement pour vous, mais pour vos enfants. C'est vrai des mères de famille, c'est vrai aussi des pères de famille. Hein. Mais je dis ça aux mères de famille parce que, vous voyez, à l'heure actuelle, je pense qu'une mère de famille, elle hésiterait à mettre trop dans son CV les années où elle n'a été que mère de famille. Et ça, c'est pas normal. C'est pas normal parce que il y a un apprentissage d'un certain nombre de choses, de qualités profondément humaines qui devraient pouvoir être mentionnées sur un CV parce que ce sont des grandes qualités qu'ensuite dont on peut avoir besoin, dont on a certainement besoin dans plein de métiers. Les parents apprennent un rôle de gestion.

valeurs, la communication avec les autres, on l'a déjà un peu évoqué en allant même jusqu'à la communion, jusqu'à la charité, en disant le travail, ça doit être un lieu où nous pouvons exercer la charité et les œuvres de miséricorde en particulier. C'est vrai qu'un des premiers drames du chômage, c'est la désocialisation. Malgré tout ce qu'on peut essayer de mettre en place, la personne qui est au chômage se sent mise en dehors de la société. Bon, en sens contraire, ça veut dire que le travail nous insère dans la société, clairement, clairement. Et puis une attitude d'adoration, et j'y reviendrai aussi tout à l'heure, mais c'est une des grandes valeurs du travail, de nous mettre en contact avec la création et la présence de Dieu, ou plutôt avec la présence de Dieu, et en particulier sa présence dans la nature, dans la création, que nous n'exploitons pas suffisamment ou auquel nous ne pensons pas suffisamment dans notre métier. Or, vraiment, notre travail, puisqu'il est dans la ligne de la création, il nous met en contact avec cette œuvre de Dieu. Non seulement cette œuvre à l'origine du monde, mais cette œuvre que le Seigneur continue. Et donc, notre travail devrait nous permettre de vivre dans une attitude quasi continuelle d'adoration. Bon, là aussi, on en est peut-être un peu loin, il y a un peu de travail, mais il faut quand même avoir ces choses en tête. Donc, travail et développement personnel, ça nous dit en particulier déjà l'importance du travail. Et c'est ce sur quoi je voudrais insister dans cette partie. Un texte un peu long, qui est même simplement un extrait d'un discours du pape François à Gênes, où il a célébré la messe dans une entreprise. Exactement comme l'avait fait un peu avant lui, le pape Paul VI. Et c'était une façon forte de marquer cette présence de Dieu au monde du travail. Et alors, il a répondu à un certain nombre de questions. C'est un discours assez long, vous le trouvez sur Internet, dans lequel il y a beaucoup de choses. Je vais en utiliser pas mal d'extraits. Alors, je lis. Le manque de travail est beaucoup plus que le manque d'une source de revenus pour pouvoir vivre. Le travail est aussi cela, un revenu pour pouvoir vivre. Mais il est beaucoup, beaucoup plus. En travaillant, nous devenons davantage des personnes. C'est fort comme affirmation, ça. Notre humanité fleurit. Les jeunes ne deviennent adultes qu'en travaillant. Ça aussi, hein, c'est fort, vous voyez. La doctrine sociale de l'Église a toujours considéré le travail humain comme une participation à la création qui continue chaque jour également grâce aux mains, à l'esprit et au cœur des travailleurs. Sur la terre, il y a peu de joie plus grande que celle dont on fait l'expérience en travaillant. Vous pouvez vous poser la question, relire votre vie et vous dire quelles ont été les grandes joies que j'ai vécues dans ma vie, en particulier dans mon travail, pour découvrir ça. Hein? Parce que ça va nous motiver après pour aider les autres à rentrer dans un vrai sens du travail et surtout à avoir un travail, à trouver un travail. Hein? Donc sur la terre, il y a peu de joies plus grandes que celles dont on fait l'expérience en travaillant, comme il y a peu de douleurs plus grandes que les douleurs du travail, quand le travail exploite, écrase, humilie, tue. Le travail peut faire beaucoup de mal parce qu'il peut faire beaucoup de bien. Le travail est ami de l'homme dans le plan de Dieu. Et l'homme est ami du travail. C'est pourquoi il n'est pas facile de le reconnaître comme ennemi parce qu'il se présente comme une personne familière, même quand il nous frappe et nous blesse. C'est ça qui rend très douloureux les souffrances au travail. C'est qu'il est fait pour être un ami, mais quelquefois, par son organisation, en fait, il nous frappe et nous blesse. Et ça, on est complètement déstabilisé par ça, parce qu'on est fait pour le recevoir comme un ami. Les hommes et les femmes se nourrissent du travail. Avec le travail, ils sont loin de dignité. Ça aussi, c'est une expression qui revient souvent,
chez le pape François. C'est pour cette raison qu'autour du travail

s'édifie tout le pacte social. J'en redirai un tout petit mot après. Il faut alors considérer sans peur, mais avec responsabilité, les transformations technologiques de l'économie et de la vie, qu'on a évoquées hier, et ne pas se résigner à l'idéologie qui prend pied partout, qui imagine un monde où seulement la moitié, ou peut-être les deux tiers des travailleurs, travailleront et les autres seront entretenus par une allocation sociale. Ça, c'est un peu une crainte de l'Église aujourd'hui, c'est de se dire on va aller vers des mondes comme cela. Et l'Église dit attention, attention, danger. Le pape va le développer après. Il doit être clair que le véritable objectif à atteindre n'est pas un revenu pour tous, mais le travail pour tous. Car sans travail pour tous, il n'y aura pas de dignité pour tous. Le travail d'aujourd'hui et de demain sera différent. On n'est pas en train dans l'Église de prôner des attitudes de retour en arrière. Il faut tout le monde part au champ ou derrière les charrues ou dans le Larzac ou etc. Vous voyez hein? Bon, peut-être que c'est la vocation d'un certain nombre. Peut-être qu'il faut faire ça à quelques endroits pour retrouver un certain nombre de choses. Mais on accueille aussi les transformations telles qu'elles sont. Et je l'ai dit, la technique fait partie du génie humain et on l'accueille comme tel, mais on essaye de l'orienter dans le bon sens. Bon, le travail d'aujourd'hui et de demain sera différent, peut-être très différent. Pensons à la révolution industrielle, il y a eu un changement. Ici aussi, il y aura une révolution. Il sera différent du travail d'hier, mais ce devra être du travail. Pas une retraite, pas des retraités, du travail. Il faut aller à la retraite à un âge juste, c'est un acte de justice. Mais c'est contre la dignité des personnes de les envoyer à la retraite à 35 ou 40 ans. Vous savez, quand il parle aux jeunes, il a plusieurs fois interpellé fortement les jeunes en leur disant « Faites attention, on a l'impression que vous êtes déjà retraités. Vous ressemblez à des retraités. Hein ?» Sans que ça le travaille. Ce n'est pas juste une petite injure gentille comme ça, mais c'est parce que derrière, il y a ça aussi, hein, il y a cette crainte. Donc, c'est contre la dignité des personnes de les envoyer à la retraite à 35 ou 40 ans, de donner un chèque de l'État et arrange-toi. Mais ai-je assez à manger? Oui. Ai-je de quoi m'occuper de ma famille avec ce chèque? Oui. Ai-je de la dignité? Non. Non, pourquoi? Parce que je n'ai pas de travail. Le travail d'aujourd'hui sera différent. Sans travail, on peut survivre, mais pour vivre, il faut du travail. Le choix est entre survivre et vivre. Vous voyez hein, les formules un peu choc du pape François. C'est-à-dire que le chèque, il nous permettra de survivre, mais il ne nous permettra pas de vivre pleinement. Pour vivre pleinement, on a besoin d'un travail. Et il faut du travail pour tous, et pour les jeunes en particulier. Vous connaissez le pourcentage des jeunes de moins de 25 ans au chômage en Italie? Je ne le dirai pas, cherchez les statistiques. Et cela est une hypothèque sur l'avenir, parce que ces jeunes grandissent sans dignité, parce qu'ils ne sont pas oints par le travail, qui est ce qui donne la dignité. Mais le cœur de la question est le suivant, un chèque de l'État mensuel qui te permet de t'occuper de ta famille ne résout pas le problème. Le problème doit être résolu par le travail pour tous. Bon, ça doit nous aider aussi à réfléchir un peu sur la façon dont s'organise un certain nombre de choses autour de nous sur lesquelles on n'a pas forcément beaucoup barre, mais quand même, ça peut nous aider à discerner des choses. Travailler et développement personnel, le travail nous oint de dignité. Travail, paix et développement, le travail a aussi un impact sur
le tissu social lui-même. Autour du travail s'édifie tout le pacte social. Le pape le répète au moins deux ou trois fois dans ce discours. Et à nouveau, dans un autre discours, il dit « Il n'y a pas de paix ni de développement si l'homme est privé de la possibilité de contribuer personnellement par son travail à l'édification du bien commun. » Ça, ça vaudrait la peine aussi de le développer, je ne le ferai pas là, mais comment il est important pour une société de permettre à tous de participer au bien commun. Ça fait partie de ce principe fondamental du bien commun que j'ai évoqué hier. Et sans cela, eh bien, il n'y a pas de paix, il n'y a pas de pacte social qui puisse tenir. Donc, ce n'est pas juste une question de développement personnel, c'est aussi une question d'organisation de la société, de développement des sociétés, de paix même dans les sociétés. Ce n'est pas très étonnant ce qui se passe à l'heure actuelle avec les gilets jaunes, etc., mis en rapport avec les questions du travail, du chômage, etc. Tout ça est complètement lié. Je ne dis pas que c'est que les chômeurs qui sont gilets jaunes, mais je dis ça, c'est sûr que ça entretient des ambiances où se délitent complètement les notions de pacte social, de tissu social. Donc, l'accès au travail est un objectif prioritaire. Le grand objectif devrait toujours être de permettre d'avoir une vie digne par le travail. Mais l'orientation de l'économie a favorisé une sorte d'avancée technologique. Là, je cite, c'est dans l'encyclique Laudato aussi, a favorisé une sorte d'avancée technologique pour réduire les coûts de production par la diminution des postes de travail qui sont remplacés par des machines. On l'a évoqué hier avec la robotique. C'est une illustration de plus de la façon dont l'action de l'être humain peut se retourner contre lui-même. La diminution des postes de travail a aussi un impact négatif, et c'est surtout pour cela que je vous ai mis cette citation. La diminution des postes de travail a aussi un impact négatif sur le plan économique, à travers l'érosion progressive du capital social, c'est-à-dire de cet ensemble de relations de confiance, de fiabilité, de respect des règles indispensables à toute coexistence civile. C'est pour ça que quand on réfléchit à l'organisation du travail, eh bien, oui, entre en compte les questions de coûts et de gains de productivité, etc. Mais il faut faire attention que ça a un impact humain et que cet impact humain, il aura aussi une répercussion économique. Et c'est ça sur lequel va insister le pape là. En définitive, les coûts humains sont toujours aussi des coûts économiques. Les coûts humains, c'est-à-dire ce qu'on inflige à l'humain, aura toujours, on pourrait écrire coûts, c'est UPS, sont toujours aussi des coûts économiques, par rebond, quelque sorte. Et les dysfonctionnements économiques entraînent toujours des coûts humains. Cesser d'investir dans les personnes pour obtenir plus de profits immédiats est-tu une très mauvaise affaire pour la société. Très mauvaise affaire pour la société. Alors la difficulté, c'est que ça ne se voit pas tout de suite. Ça ne se voit pas à court terme. Mais à long terme, ça finit par se voir. Pour qu'il continue d'être possible de trouver du travail, il est impérieux de promouvoir une économie qui favorise la diversité productive et la créativité entrepreneuriale. Bon, etc. Je vous l'ai mis là juste pour que vous sachiez que dans Laudato si, vous avez des paragraphes complets qui sont consacrés à ces questions-là. Après avoir donc insisté sur les valeurs du travail personnel ou social, un mot sur travail et repos. Si vous vous souvenez, je l'ai évoqué dès le début en disant « nous avons une vocation au travail ». Ce qui ne veut pas dire qu'on est fait pour passer notre éternité à travailler. Notre éternité, elle sera
une éternité de repos, mais attention, un repos qui n'est pas un repos vide, une oisiveté, mais un repos qui est de l'ordre de la fête, où nous célébrerons en particulier la création, d'abord comme œuvre de Dieu et aussi à laquelle nous aurons participé, et la rédemption comme œuvre de Dieu et auquel nous aurons participé. Et ce sera ça notre vrai repos. Regardez aussi les occasions que vous avez eues dans votre vie de célébrer des réalisations fortes qui ont marqué votre vie. Celui qui perd son travail et ne réussit pas à trouver un autre bon travail sans qu'il perde sa dignité. De même que celui qui est obligé par nécessité d'accepter des emplois ingrats et injustes perd sa dignité. Tous les emplois ne sont pas bons. Il y a encore trop de mauvais emplois et sans dignité. Dans le trafic illégal d'armes, dans la pornographie, dans les jeux de hasard et dans toutes les entreprises qui ne respectent pas les droits des travailleurs ou de la nature. De même que le travail de la personne qui est très bien payée pour ne pas avoir d'horaire, de limite, de barrière entre son travail et sa vie, pour que le travail devienne toute sa vie, est un mauvais travail. C'est surtout ça que je voulais pointer là. Un paradoxe de notre société est la présence simultanée d'une part croissante de personnes qui voudraient travailler et n'y arrivent pas, et d'autres qui travaillent trop, qui voudraient travailler moins, mais qui n'y arrivent pas, parce qu'elles ont été achetées par les entreprises. Le travail, en revanche, devient frère-travail, quand, à côté de celui-ci, il y a le temps du non-travail, le temps de la fête. Les esclaves n'ont pas de temps libre. Sans le temps de la fête, le travail redevient de l'esclavage, même s'il est extrêmement bien payé. Et pour pouvoir faire la fête, nous devons travailler. Dans les familles où il y a des chômeurs, ce n'est jamais vraiment dimanche. Et les fêtes deviennent parfois des jours de tristesse, car le travail du lundi manque. Pour célébrer la fête, il est nécessaire de pouvoir célébrer le travail. L'un marque le temps et le rythme de l'autre, ils vont de pair. Ça, c'est intéressant aussi, à réfléchir pour nous. Et derrière, vous pouvez en profiter pour regarder comment vous vous donnez des temps de non-travail au sens de temps de fête, où vous pouvez en vous reposant de votre travail, en prenant du recul par rapport à votre travail, célébrer ce que vous avez fait, vous sentir aussi plus grand vous-même que votre travail, le sentir comme une œuvre de votre part, ce qui veut dire que vous êtes plus grand que votre travail. Et ça, pour bien le marquer, il faut que vous preniez du recul par rapport à votre travail. Vous n'êtes pas un rouage de votre travail. Le travail nous permet d'épanouir notre humanité, mais nous sommes plus grands que notre travail. C'est un moyen pour épanouir notre humanité. Et il faut des moments où nous nous prenons du recul pour reprendre en considération pleinement notre humanité, en particulier en la contemplant dans notre travail. Mais vous voyez, il faut cette distanciation qui est donnée par les temps de repos et les temps de fête. Et c'est vrai aussi par rapport à Dieu, le dimanche, il est fait pour retrouver, repenser le travail comme étant un contact avec la création qui est d'abord issue des mains de Dieu. Et pour repenser aussi à ce vers quoi nous allons, y compris à travers notre travail, c'est vers la résurrection et vers la création nouvelle. Vous voyez l'importance de cette dualité. Mais pas une société où il n'y aura que du repos. À l'heure actuelle, vous avez des économistes qui pensent à ça et peut-être que ça pourrait être techniquement faisable d'avoir des sociétés pleinement de loisirs, grâce en particulier aux inventions technologiques. On perdrait énormément en humanité en mettant ce genre de choses en place. C'est encore ce que dit le texte suivant, qui est toujours extrait du discours de Gênes. Le consumérisme est une idole de notre temps. La consommation est le centre de notre société.
et donc le plaisir que la consommation promet. De grands magasins ouverts 24 heures par jour, tous les jours, nouveaux temples qui promettent le salut, la vie éternelle, des cultes de pure consommation et donc de pur plaisir. C'est également la racine de la crise du travail dans notre société. C'est intéressant cette analyse qu'il fait en disant, voilà, la place largement exagérée que nous risquons de donner à la consommation, que nous donnons déjà à la consommation et au plaisir de la consommation, rejaillit sur notre conception du travail et fausse notre conception du travail et fausse notre organisation du travail. Comment ? Le travail est fatigue et sueur. La Bible le savait très bien et nous le rappelle. Mais une société hédoniste, c'est-à-dire qui est tout orientée vers le plaisir, qui voit et qui ne veut que la consommation, ne comprend pas la valeur de la fatigue et de la sueur. Et elle ne comprend donc pas le travail. Toutes les idolâtries sont des expériences de pure consommation. Les idoles ne travaillent pas. Le travail est effort. Contrairement à Dieu, le Christ dit à un moment donné, « Je suis toujours à l'œuvre et mon Père est à l'œuvre avec moi. » Le Père est à l'œuvre encore maintenant. Toutes les idolâtries sont des expériences de pure consommation. Les idoles ne travaillent pas. Or, le travail est un effort. Ce sont des efforts pour ensuite pouvoir engendrer la joie pour ce que l'on a produit ensemble. Vous voyez, cette notion d'effort et de sueur, etc., est liée à cette joie. Parce que, je ne suis pas assez psychologue, mais on le sent bien, cet effort, cette fatigue, cette sueur, c'est ça qui nous fait entrer vraiment en possession de cette œuvre que nous allons produire. En fait, on le sait très bien dans les entreprises d'ailleurs, où quand on fait des stages de cohésion, on fait des trucs où c'est des efforts, où c'est des machins assez... Pourquoi ? Parce que ça crée de la cohésion. Eh bien, cette dimension de fatigue et de sueur dans notre travail fait que notre œuvre, elle nous appartient plus que quand c'est une œuvre qui se réalise comme ça, d'un coup de baguette magique. Voilà. Si l'on ne retrouve pas une culture qui estime la fatigue et la sueur, nous ne retrouverons pas un nouveau rapport avec le travail. Ça aussi, ça vaut la peine d'être un peu médité. Et nous continuerons à rêver la consommation du pur plaisir. Le travail est le centre de chaque pacte social. Ce n'est pas un moyen pour pouvoir consommer, non. C'est le centre de chaque pacte social. Vous voyez, là aussi, derrière, il y a l'idée que ce qu'on vient de dire, sur le plan personnel, il va jouer aussi sur le plan de la société. Précisément parce que quand notre travail peut être une œuvre dans laquelle nous mettons de la fatigue et de la sueur ensemble, eh bien c'est ça qui va nous permettre de créer aussi de vrais pactes sociaux. C'est le centre de chaque pacte social, entre le travail et la consommation, entre donc le travail d'un côté et la consommation de l'autre. Il y a tant de choses entre les deux. Il y a tant de choses, toutes importantes et belles, qui s'appellent dignité, respect, honneur, liberté, droit, droit de tous, des femmes, des enfants, des personnes âgées. Si nous bradons le travail à la consommation, si donc on ne garde que la consommation et on fait tout ce qu'on peut pour supprimer le travail pour ne garder que la consommation, si nous bradons le travail à la consommation, nous braderons bientôt également avec lui tous ces mots frères, dignité, respect, honneur, liberté. Nous ne devons pas le permettre et nous devons continuer à demander le travail, à l'engendrer, à l'estimer et à l'aimer. C'est des beaux programmes, ça. Alors,
Bon, après, à chacun d'essayer de... Je vous dis, encore une fois, il y a un travail qui est intéressant à faire avec ces textes, c'est à se dire comment ça résonne très concrètement en moi, dans ma vie, comment j'ai pu expérimenter ce qu'il dit là, et quelle est ma marge, moi, pour pouvoir mieux aimer le travail, estimer le travail, engendrer le travail, créer du travail et demander le travail dans mes choix politiques. Je reprends un peu la question pour que vous l'ayez éventuellement. Hein. Comment, par rapport au, comment aider les enfants qui ont des facilités dans certains domaines, les aider à ne pas fuir les travaux où ils ont plus de difficultés. Et vous voyez, je reformule d'ailleurs la question comme ça pour dire que ce n'est pas tellement le fait de travailler sous la chaleur. C'est-à-dire avant de vouloir insister sur le côté d'effort, il faut peut-être se dire un enfant, il a sûrement des facilités dans un domaine, mais il aura moins de facilités dans un autre domaine qui n'est pas forcément moins utile et même moins digne que ce dans quoi il a des facilités. Il faut qu'on se méfie beaucoup de ça. J'aurai l'occasion aussi d'en reparler. Hein. Et donc, votre enfant, si vous voulez lui faire tailler une haie, je ne suis pas sûr qu'il faille aller tout de suite à la question de l'effort et de la sueur, même s'il faudra l'aider à rentrer jusque-là. Mais il faut peut-être d'abord lui faire découvrir de belles choses aussi dans ce travail-là. Qui peut-être pour lui est plus difficile parce qu'il a moins de connaturalité avec, moins de. Mais il y a aussi de belles choses. C'est en travaillant en direct avec la nature qu'on va pouvoir la connaître mieux qu'en faisant des mathématiques. Quand vous faites des mathématiques, vous êtes en contact aussi avec le créé, mais d'une façon qui est différente. Hein. Quand vous êtes en contact avec la matière, je le redirai aussi un peu plus loin, vous apprenez des choses, en particulier une résistance de la matière, que vous n'allez pas forcément trouver dans d'autres domaines. Et ça, déjà, vous pouvez aider votre enfant à le réaliser. Qu'en se confrontant à quelque chose qui lui résiste, eh bien, il grandit aussi, il apprend aussi. Donc vous avez raison, c'est un très beau domaine. Alors d'autant plus que les enfants qui ont des facilités intellectuelles, ben, très souvent dans leur parcours, ils vont arriver à un moment donné où ça va être moins facile, et là, faute d'avoir appris le sens de l'effort, ils peuvent se prendre un bon moment de panique. Voilà, donc effectivement, n'hésitez pas à réfléchir à cette dimension-là. Alors, donc, première question sur le revenu universel. Je pense qu'il y a eu des réflexions hein, au sein de l'Église là-dessus, mais ce qui est sûr hein, que j'ai lu chez le pape François, c'est en gros les points que j'ai cités là. Plus important que le revenu universel, c'est le travail universel. Et c'est ça l'objectif. Et donc, si le revenu universel est fait pour éviter le travail universel, alors non. Ça, c'est le premier point. Hein? Donc, tout dépend qu'est-ce que vous mettez derrière, comment vous organisez votre revenu universel. L'autre point, c'est de dire, peut-être qu'on peut dissocier d'une certaine façon le revenu avec du travail. Peut dissocier un peu les deux. Attention à ne pas perdre cette dimension d'effort et de d'appropriation de notre œuvre qu'on trouve par le travail. Hein? C'est sûr que le salaire joue dans notre motivation à travailler, dans l'apprentissage à travailler. Donc, même si on gardait d'un côté, le revenu pour tous et de l'autre, le travail pour tous. Si on déconnecte complètement les deux, comment on va aider les gens à travailler ?
Il ne faut sûrement pas que la seule motivation du travail, ce soit le salaire, mais est-ce qu'on peut se passer complètement de la question du salaire et continuer à motiver pour le travail? Ce n'est pas évident. Donc, ma réponse à la question, quelle est la position de l'Église sur le revenu universel? Je dirais, ça demande de regarder un peu plus loin comment vous mettez en place ce revenu universel. Hein. Voilà, je ne réponds pas beaucoup. Et la deuxième question, elle est sur la croissance. Alors, sur la croissance, en fait, l'Église s'interroge beaucoup sur cette question-là. Sa réponse est essentiellement de dire, qu'est-ce qu'on entend par croissance ? Si on entend par croissance une croissance purement économique, une croissance purement matérielle, non. Ce qu'il faut, c'est regarder un développement intégral. La réponse de l'Église, c'est le développement intégral. Oui, nous sommes faits pour le développement, on l'a évoqué dans les inclinations naturelles, mais nous sommes faits pour un développement intégral. Et qu'est-ce qu'il y a derrière développement intégral ? Il y a deux choses. Il y a toute la personne et toutes les personnes. Et c'est les grands problèmes de notre développement à l'heure actuelle, c'est que c'est un développement qui ne développe pas toute la personne humaine et qui ne développe pas toutes les personnes humaines. Et il faut retrouver ça. Et d'ailleurs, les deux composantes vont ensemble. Peut-être on aura l'occasion d'en dire un mot demain. Hein. Mais nous ne pourrons pas nous développer intégralement en tant que personne sans travailler au développement de toutes les personnes et inversement. Ça, c'est vraiment des choses qui sont très travaillées en ce moment par l'Église. Quand je dis en ce moment, c'est déjà l'encyclique Populorum Progressio et reprise en particulier par Benoît XVI, qui se place complètement avec Caritas in Veritate dans cette perspective-là. Donc ça, c'est une encyclique qui est complètement sur la question du développement. Et l'idée, c'est de dire, attention, nous sommes vraiment faits pour nous développer. Ça fait partie de nos gènes, ça fait partie du plan de Dieu, c'est ce que Dieu veut pour nous, comme vous voulez le développement de vos enfants, hein. Vous n'avez pas envie que vos enfants ils soient des bonsaïs, vous n'allez pas les arrêter là, hein, en taillant tout ce qui commence à grandir, d'accord ? Bon, ben c'est la même chose de Dieu par rapport à nous. Mais Dieu ne veut pas pour nous un développement qui soit du type cancérigène, c'est-à-dire un développement d'un truc au point de fiche en l'air tout le reste. Or, c'est ce que nous faisons à l'heure actuelle, en développant que un aspect matériel de ce qu'on peut appeler le développement intégral, au point de bousiller tout le reste. Donc, le développement intégral, tout l'homme et tous les hommes. Ça, c'est vraiment une formule qui apparaît au cœur de la doctrine sociale de l'Église, vraiment ces dernières années, je trouve. Hein. De plus en plus, on la voit utilisée. Voilà. Alors, occasion de s'interroger sur notre rapport personnel à l'argent. Et ce sera déjà un premier pas. Profitons-en, essayons de nous interroger un peu là-dessus. On sent quand même dans tout l'Évangile qu'il y a un avertissement fort de Jésus par rapport à l'argent. Ça ne veut pas dire que nous avons tous une vocation à entrer dans des ordres mendiants. Ça vaut la peine de se le rappeler. Hein ? Ouf, dites-vous, probablement. Non mais sérieusement, votre vocation de parents, de père et mère de famille, fait que vous ne pouvez pas, vous, vivre comme un membre d'un ordre mendiant, comme un franciscain ou un dominicain ou je ne sais quoi. Hein. On a un rapport dans l'Église un peu bizarre avec l'argent, y compris dans l'Église. Hein.
quand on pense à la rencontre de Jésus avec le jeune homme riche. Hein, le jeune homme riche qui dit « J'ai observé les commandements jusque-là. Hein. » Et Jésus lui dit « Eh bien, il te manque une seule chose. Va, vends tout ce que tu as et suis-moi. » On peut se dire « Ouh, là, c'est difficile. C'est difficile et c'est même peut-être impossible. » Alors, il faut vraiment se dire que là, ce jeune homme riche, il a une vocation particulière. Si vous méditez pas là-dessus, qu'est-ce qui peut se passer? Et qu'est-ce qui se passe souvent, d'ailleurs? C'est que vous allez vous dire, bon, je vais être obligé, bon an, mal an, de vivre mon christianisme à moitié. Ou alors, vous allez vous dire, la parole de Dieu, bon, il y a un peu à prendre et à en laisser. Hein, et déjà, on est dans des attitudes qui sont fausses. Non, la vie chrétienne, on a à la vivre pleinement. La parole de Dieu, on a à l'accueillir pleinement. Bon, sauf qu'on a des vocations différentes. Nous avons une vocation à un certain rapport à l'argent qui n'est pas le même que le chartreux ou le moine dans un ordre mendiant. Vous voyez ? Bon, une fois qu'on a dit ça, il faut quand même réaliser que à tout le monde, Jésus met en garde contre les dangers de l'argent. Et ça s'adresse à tout le monde. Donc on doit l'entendre nous. Ce sera difficile à un riche d'entrer dans le royaume de Dieu plus qu'à un chameau de passer par le chat d'une aiguille. Je souris parce que j'ai toujours en tête à ce moment-là un dessin humoristique que j'ai vu où on voit un espèce de chameau complètement allongé et le chameau dit « Je savais bien qu'un jour il y en a un qui essaierait de me faire passer par le chat d'une aiguille. » Bon, mais on imagine que c'est pas simple. Hein. Et ça nous devons quand même l'entendre. Hein. Méfiance, l'argent a vite fait de nous mettre à son service. Là où nous pouvons nous imaginer qu'il continue à être notre serviteur. Une chose qui m'a frappé encore dimanche, là, dans l'évangile que nous avons entendu, c'est que Jésus dit à celui qui a amassé beaucoup et qui construit des greniers, qui se dit « je vais pouvoir me reposer », etc. Il lui dit « tu es fou ». Tu es fou. Il lui dit pas, homme de peu de foi, tu réalises pas que un jour tu vas mourir, que tu es appelé à la vie éternelle et que c'est en vue de ça qu'il faut que tu travailles. Il lui dit, tu es fou. Ça veut dire que c'est au niveau même de la raison, sans forcément même faire appel à la foi. Déjà au niveau de la raison, nous avons un rapport à l'argent qui n'est pas ajusté. Souvent, nous avons un rapport à l'argent qui n'est pas raisonnable. Sans même faire appel à vraiment des considérations de notre foi. Donc, vous voyez, il y a déjà du travail à faire. Alors, je voudrais là juste vous donner quelques petits éclairages hein, pour vous aider peut-être à faire un peu ce travail-là. Aussi bien sur le plan de la raison que sur le plan de la foi. Hein. Je vais mélanger un peu les deux. Mais vous voyez, dites-vous, il y a des choses déjà qui devraient nous paraître complètement incohérentes, non seulement avec notre foi, mais aussi avec notre raison. On marche sur la tête pour un certain nombre de choses. Hein. Je voudrais d'abord réfléchir un tout petit peu avec vous à la possession. Parce que dans notre rapport avec l'argent, il y a un rapport à la possession. Dans le numéro du compendium de doctrine sociale de l'Église que j'évoquais tout à l'heure, le numéro 328, là où il est dit que la richesse existe pour être partagée, il y a une petite phrase aussi que je voudrais vous citer. Il est dit « Le salut chrétien est une libération intégrale de l'homme ». Libération par rapport aux besoins,
Au ciel, nous n'aurons plus de besoins, tous nos besoins seront satisfaits, mais aussi par rapport à la possession en soi. Au ciel, il n'y aura plus de possession. Nous n'aurons plus de rapport de possession. C'est assez fort, hein ? Quelquefois, on simplifie un peu vite en disant « Au ciel, il n'y aura plus de choses qui pourraient être possédées. Il y aura plus, ben, oui, mais enfin, il y aura quand même une création nouvelle. Hein ? Donc, il n'y aura pas que des êtres humains. D'abord, ils seront avec leur corps et puis il y aura une création nouvelle. Mais ce qu'il n'y aura plus, c'est la possession. Donc ça vaut la peine de réfléchir un peu à notre rapport à la possession, à l'importance que nous donnons au fait de posséder, parce que ça, c'est quelque chose qui ne passera pas. Et si nous n'avons pas tous la vocation du jeune homme riche, nous avons tous une vocation, un jour, à tout laisser. Non pas que rien ne passera de l'autre côté, mais à laisser toute possession. Au jour de notre mort, il nous sera demandé de tout laisser, d'abandonner toute possession. Dieu sera tout en tous, Dieu sera tout à tous. Voilà, on pourrait dire qu'il restera cette pleine possession qui inclura toute la création nouvelle. Mais vous voyez, ce ne sera pas du tout ce rapport de possession que nous avons à l'heure qu'il est. Donc apprenons à le relativiser, cet attachement à la possession, qui souvent peut être enraciné dans des problèmes un peu psychologiques, pas forcément graves, hein, qui ne demandent pas forcément que vous alliez voir un psychologue ou un psychiatre, hein, mais y a des blessures d'enfance, de peur de manquer, etc., qui se retrouvent quelquefois chez les adultes, et même, je pense, un peu chez tous. Alors, c'est plus ou moins visible quelquefois, mais il faut le lire comme ça aussi. Il y a des rapports, il y a des besoins de possession qui sont des immaturités. Bon, il faut au moins en être conscient pour permettre de les relativiser. Il faut apprendre à voir d'autres relations que la possession. Nous avons d'autres relations avec les choses que la relation de possession. Il faut regarder la relation de don. Donner quelque chose, c'est établir une vraie relation aussi. Vraie relation d'ailleurs avec la chose que nous donnons. La chose que nous aurons donnée, même si ensuite elle appartiendra à un autre. Hein. Et il faut redécouvrir la beauté de ce genre de relation. Il faut réfléchir aussi sur le don, sur la force de ce geste, cet acte qui consiste à donner. Qui est quand même le premier acte que nous voyons chez Dieu, hein, que nous recevons de Dieu, nous bénéficions de cet acte-là. Alors, là aussi, il faut réfléchir vraiment, si vous voulez approfondir un peu, de regarder dans votre vie, hein, avant de regarder comment vous donnez, de regarder comment nous sommes le fruit de dons. Nous, qu'avons-nous que nous n'avons reçu ? La vie, nous l'avons reçue. Nous avons reçu plein de choses sans lesquelles nous n'aurions rien fait. Si on n'avait pas reçu une culture, si on n'avait pas reçu un langage, vous n'auriez fait aucune étude. Mais le langage, pas vous qui l'avez inventé, c'est pas vous qui l'avez reconstruit. Tout ça, ça vous a été transmis. Il y a des tas de choses qu'on apprend à l'école, en fac, en université, en école, que vous n'avez pas reconstruites, on vous l'a transmis. Tout ça, il y a un côté de don, même si vous avez payé vos études, vous n'avez pas payé tout le travail antérieur de toutes les générations antérieures. Vous voyez, il faut regarder à quel point notre vie, elle est construite aussi sur ces relations qui sont des relations de gratuité, qui sont des relations de don, qui sont...
tout n'est pas fondé que sur des relations d'échange de type commercial. Or ça, nous avons tendance finalement, alors même que nous vivons largement d'autres choses, nous avons tendance à ne voir quand même que ça dans ce que nous allons nous construire et mettre en place. C'est même pas vrai, parce que dans votre relation de couple et de famille, vous mettez en place des tas de choses qui ne sont pas des relations basées sur l'échange, mais qui sont des relations de gratuité. Et il faut apprendre à regarder ça aussi. Sur cette question des relations de gratuité, d'ailleurs, dans les familles. Moi, je suis frappé en tant que prêtre par les confidences qu'on reçoit, mais par le nombre de familles qui sont divisées à cause de l'argent. Alors, quand je vous dis ça, vous vous dites, nous, ça ne nous arrivera pas. Méfiez-vous, c'est incroyable. Alors, souvent, ça se manifeste qu'à la fin, hein, au moment des héritages en particulier, mais c'est incroyable. Comme des familles qui ont été cathos, qui ont vécu d'une pratique, etc. Et le jour du testament, tout ça vole en éclats dès qu'il y a un tout petit peu de bien et d'argent. Bon, ça doit nous aider quand même à relativiser aussi un tout petit peu l'importance de l'argent. Et même

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Bonjour à tous. Je voudrais vous dire d'abord que, en réfléchissant et en préparant ce que je vous dirai ce matin, il m'a semblé que ce qui était le plus utile, ça n'était pas de vous apporter des réponses définitives sur des questions difficiles, mais de vous stimuler. Vous m'entendez bien là? Parce que s'il y en a qui n'entendent pas, vous levez la main et puis je ne sais pas ce qu'on fait. Mais de vous stimuler pour que vous réfléchissiez. Parce que nous sommes placés devant des questions qui concernent notre existence humaine. Certains ont des capacités différentes des autres, des connaissances différentes des autres, des grâces différentes des autres, mais personne, quels que soient ses moyens, personne ne peut économiser le fait de réfléchir par lui-même, avec les moyens qu'il a, pour trouver les réponses qu'il peut. Mais en fait, les seules réponses réelles que l'on trouvera, c'est celle que l'on mettra en pratique. Donc je ne suis pas venu ici pour vous faire la théorie de la vocation d'homme et de femme, mais pour alimenter, susciter, provoquer votre réflexion. La différence sexuelle est quelque chose de très bizarre dans notre culture. On pourrait dire que pour des gens simples, comme j'espère il y en a beaucoup parmi nous, ils savent qu'un petit garçon ou une petite fille de 4 ou 5 ans a tout compris. Et ils voient très bien la différence entre un garçon et une fille. Malheureusement, on ne reste pas toute sa vie à l'état de petit garçon ou de petite fille de 4 ou 5 ans. Et dans notre monde adulte, apparemment, ces évidences de la petite enfance sont devenues troubles, au point qu'on ne sait plus très bien si on sait. Je voudrais, pour attirer votre attention sur ce qu'on peut appeler quand même, sinon un malaise, au moins un trouble, relever deux aspects. Dans le siècle écoulé, c'est-à-dire en gros à partir de la fin du 19e siècle jusqu'à nos jours, il y a eu tout un travail dans notre culture occidentale, sous le drapeau, le fanion, la bannière, ça dépend si on est catholique ou pas catholique, militaire, de la psychologie, de la psychanalyse. Et ces différents modes de travail, ces modes d'approche de l'expérience humaine nous ont aidés ou nous ont conduits à passer d'une compréhension biologique de la sexualité à une compréhension psychique. C'est-à-dire que la différence n'est pas simplement une différence dans les corps, mais donc dans la perception que l'on a des corps, dans ce qu'on voit, mais c'est aussi une différence dans ce que l'on comprend, et même plus profondément que dans ce que l'on comprend, dans ce qui est derrière ce que l'on comprend et que l'on ne connaît pas soi-même. Et du coup, on est passé d'une sorte de fatalisme devant le désir sexuel qu'on pouvait pratiquement identifier à un désir animal. On est passé d'un fatalisme à une analyse plus sophistiquée des énergies psychiques et pas simplement d'une pulsion. Et donc, on peut supposer que tout ce travail, tout ce chemin qui a été parcouru pendant le XXe siècle a permis ou a rendu possible
une meilleure intelligence de la constitution sexuelle de l'humanité à une meilleure compréhension du lien entre physiologie et représentation, psychologie, ou entre nature et culture. Il faut bien dire qu'au point où nous en sommes du chemin, je ne sais pas, enfin si, je sais qu'il y a un certain nombre d'aspects qui ont été éclairés, mais que le résultat final n'est quand même pas lumineux. Deuxième approche de notre réflexion, une sorte de paradoxe de notre culture moderne qui est quand même dominée massivement par les sciences de l'observation, qui ont permis une connaissance affirmée et affinée de l'être humain, non seulement dans ses caractères visibles, mais même dans ses constituants invisibles, jusqu'à identifier l'ADN, les gènes, c'est-à-dire ce qui sont des éléments spécifiques de l'individu, ce qui fait que je suis comparable à aucun autre. Et donc une connaissance de plus en plus fine des éléments qui différencient chacun de son voisin ou de sa voisine, et simultanément une contestation très forte des fondements physiologiques de la sexualité. La sexualité ne serait pas d'abord dans le corps, elle serait d'abord dans la tête. On ne naît pas, c'est le discours qu'on nous tient, on ne naît pas homme ou femme, on le devient. Et la complémentarité sexuelle ne serait non pas une donnée reçue, mais un choix, soit un choix libre, par le choix que l'on fait du sexe partenaire, soit un choix imposé par l'éducation. On modèle l'image des garçons et des filles, soit par une tendance naturelle, involontaire. On a été jusqu'à parler du gène de l'homosexualité. Je ne suis pas responsable de mes désirs. Voilà, ces éléments simplement pour nous aider à sentir combien la question de la différence homme-femme se pose dans un contexte culturel qui ne simplifie pas les choses, qui n'éclaire pas beaucoup et qui a tendance à les brouiller. Et nous essayons, du moins j'espère, nous essayons d'être chrétiens là-dedans, dans cet univers culturel, dans ces discours souvent contradictoires, où on affirme tour à tour que le désir est inscrit dans la biologie de l'homme, ou bien qu'il est inscrit seulement dans sa psychologie, qu'on est absolument libre ou que finalement on n'a pas de liberté. Et on se trouve avec des gens autour de nous qui disent ces choses-là comme des choses naturelles, allant de soi, comme si ça faisait partie du béaba de ce que nos ministres de l'Éducation nationale appellent maintenant les fondamentaux, qui ne sont plus simplement de lire et de compter, mais de partager des idéologies confuses qui circulent à travers la société. On essaye d'être chrétien là-dedans. Qu'est-ce que nous pouvons tirer comme lumière, non seulement de notre expérience de foi, de ce que nous ressentons comme croyants, comme désir d'être fidèles au Christ à travers notre vie de tous les jours, ce qui est déjà énorme,
est pas simple. Mais plus profondément, ou plutôt plus généralement, qu'est-ce que nous recevons de la révélation divine ? Car être chrétien, ça n'est pas simplement éprouver un sentiment fort à l'égard du Christ, c'est croire et adhérer à une parole que le Christ nous a donnée de la part de Dieu. Quand nous regardons la Bible, et en particulier les récits de la création, nous nous trouvons devant un certain nombre d'affirmations qui peuvent peut-être nous aider à réfléchir. Je voudrais en relever simplement quelques éléments. Le premier élément, c'est que la différence entre Adam et Ève, entre l'homme et la femme, n'est pas seulement imaginaire ou psychique. Ça n'est pas simplement que Adam s'imagine comme un homme ou que Ève s'imagine comme une femme, mais elle est biologique, inscrite dans leur corps, et cette différence, le fait qu'ils ne sont pas pareils, est constitutive, c'est ça qui fait qu'ils sont chacun ce qu'ils sont. Elle est normative, c'est-à-dire qu'elle conditionne leur rapport d'homme et de femme. Vous connaissez l'histoire, donc je ne vais pas vous la raconter à nouveau. Vous savez qu'Adam et Ève, dans la Bible, se baladaient tout nus dans le jardin d'Éden et qu'ils n'en avaient pas honte. Et c'est seulement après qu'il soit entré dans la convoitise

se couvrir avec des feuilles, mais on pourrait dire d'une certaine façon dans ma manière de parler, ils font leur entrée dans l'histoire humaine, dans le temps. Et cette entrée dans l'histoire humaine, c'est leur entrée dans notre monde. Ce qui veut dire que dans notre monde, dans notre expérience humaine, telle que nous la connaissons, la relation homme-femme ne peut pas être automatiquement innocente. Elle est toujours habitée en même temps du sentiment de la confusion et du trouble. Non pas parce que ce serait une mauvaise chose, puisqu'elle existait déjà dans le jardin, mais que c'est une chose, une expérience humaine, qui est marquée par la rupture qui s'est constituée en sortant du jardin et qui fait que le regard de l'un sur l'autre n'est plus naturellement innocent. Et c'est pourquoi il se couvre de feuilles. Cette expérience du trouble ou de la pudeur qui surgit à partir du moment où ils veulent obtenir la connaissance absolue sur l'homme nous aide à comprendre que notre quête permanente pour comprendre, analyser et décortiquer l'expérience humaine s'accompagne aussi d'une sorte de voilement permanent. L'homme ne peut jamais, en ce monde et dans notre temps, devenir absolument transparent. La connaissance de l'expérience humaine, la réflexion sur ce que nous vivons, la recherche pour essayer de mieux vivre, va devenir une partie de ce travail laborieux qui est le signe de la punition qui a frappé Adam et Ève. À partir de maintenant, pour trouver son chemin, il va falloir travailler. Il va falloir creuser, il va falloir réfléchir, il va falloir s'investir, y compris pour ce qui pourrait apparaître comme le plus naturel, comme respirer, manger, boire, dormir, aimer. Quoi de plus naturel que tout ça? Et pourtant, dans tout ça, il va rester perpétuellement un voile d'énigmes qui nous oblige continuellement à creuser, à approfondir, à chercher le chemin que Dieu nous propose. Il n'y a plus d'évidence. Cette histoire humaine dans laquelle Adam et Ève sont entrés est traversée par le désir qui porte l'homme et la femme l'un vers l'autre, mais ce désir, ils ne le vivront pas comme une simple relation harmonieuse, ils le vivront, alors on peut choisir des mots différents selon l'image qu'on veut donner, ils le vivront comme une aventure, ils le vivront comme une épreuve, ils le vivront comme une tentation permanente de domination. La relation aimante, respectueuse et constructive des partenaires est elle aussi un travail de conversion. La génération, la mise au monde des enfants, et pas seulement leur engendrement et leur naissance au moment précis de leur naissance, mais leur mise au monde et leur éducation, est marquée par l'épreuve.

L'enfantement dans la douleur, ça n'est pas simplement la douleur physique de la naissance, de l'accouchement. On peut supprimer la douleur physique, on peut anesthésier, mais nous savons que cette douleur de l'enfantement est plus large. Il peut y avoir un accouchement sans douleur, il n'y a pas d'éducation sans douleur. À partir de ces points qui éclairent un peu notre réflexion, peut-être que nous pourrions mesurer qu'il y a une interprétation des relations collectives et pas simplement individuelles des hommes et des femmes, y compris dans leurs conflits. J'ai évoqué tout à l'heure la tentation de la domination. Il faut évoquer, évidemment, car c'est tout de suite après, la tentation de la jalousie entre les frères. Caïn tue Abel. Ça veut dire que l'accomplissement de soi dans une relation amoureuse s'accompagne toujours d'une lutte, non pas avec l'autre, mais avec soi-même. Un deuxième temps, je voudrais nous aider à réfléchir sur comment s'exprime le refus de la différence. Et à travers ce que je vais vous dire, je voudrais que vous ne voyiez pas un jugement moral, ni un moyen d'interpréter des cas particuliers que vous pouvez connaître, mais simplement une espèce de sélection, de prise de conscience d'un certain nombre de courants de pensée qui nous entourent. On pourrait dire une série de négations. La première négation porte évidemment sur l'unité de la personne humaine, son unité entre le corps et l'âme, entre la physiologie, la psychologie, l'affectivité et la vie spirituelle. Comment aider à comprendre. Non pas que l'Église s'occupe de nos histoires de chambre à coucher, même si c'est comme ça que c'est vu et présenté. Mais si vous voulez bien avoir un instant un regard bienveillant, je n'en doute pas, sur l'effort que l'Église accomplit dans ce domaine. Il faut comprendre que la pointe de son investissement, qui est considérable, je ne parle pas simplement des enseignements du pape, des papes, depuis plus d'un siècle. Mais je parle de l'investissement innombrable de chrétiens depuis au moins un demi-siècle en France pour accompagner la préparation au mariage. Est-ce que vous avez essayé une fois, à partir de votre expérience? C'est un exercice un peu illusoire, mais enfin ça fait rien, ça aide à réfléchir. À partir de votre expérience, que vous avez essayé une fois d'imaginer ce que ça représente d'heures par personne. Quelle masse d'investissement humain
représente 50 années de préparation au mariage. Pourquoi est-ce que l'Église s'est tellement investie dans ce terrain ? Évidemment, pour une raison première que personne ne dit, mais qui est quand même importante, c'est que, globalement, on espère aider les gens qui se marient à réussir. Bon, alors, et comme eux, ils espèrent réussir, on finit à un moment par se rencontrer. Bon. Mais plus profondément, qu'est-ce qu'il y a derrière cette volonté de les aider à réussir ? Il y a la conviction que ce qu'ils vivent, l'amour qu'ils vivent, leur relation d'homme et de femme, leur vocation de parents, la manière dont ils vont accomplir cette vocation à travers les années, tout ça a quelque chose à voir avec Dieu. Et si on n'est pas convaincu que notre relation à Dieu est engagée profondément dans cette relation entre l'homme et la femme, alors tout ce qu'on fait n'a aucun sens. Il vaut mieux dire, ben, le mariage c'est une affaire humaine comme le travail, comme les soins hospitaliers, ce qu'on veut, bon, mais ça n'a rien à voir avec Dieu. Bon. Si on est vraiment convaincu qu'il y a là quelque chose qui touche non pas simplement les corps, non pas simplement la psychologie, non pas simplement l'affectivité, qui sont évidemment concernés dans toute cette expérience, mais quelque chose qui touche à la vie spirituelle, c'est-à-dire à la communion de chacun avec Dieu. Alors évidemment, la question de la conception unifiée de la personne humaine, des liens étroits qui unissent le corps et l'âme de façon indissociable, devient une question centrale. Chaque fois que l'on développe une explication de la relation entre l'homme et la femme qui fait l'économie de cette connexion intime entre le corps et l'âme et qui donne l'impression qu'on peut traiter le corps d'un côté avec ses pulsions, ses désirs, ces modes d'expression sexuelle qui n'engagent pas l'esprit, l'affectivité, l'âme, comme si on pouvait imaginer de dissocier dans l'être humain ce qui relève de sa condition de mammifère et ce qui relève de sa condition de fils de Dieu. Eh bien, Dieu a voulu faire ses enfants avec des mammifères. Alors, on n'y peut rien, c'est comme ça. Et il faut assumer ça. Donc, la première négation que nous connaissons bien, bien sûr, j'ai des relations, mais ça n'engage à rien. Il n'y a pas de sentiment, il n'y a pas d'engagement, on reste libre. Parce qu'il n'y a que le corps qui est engagé. Quelle vision de l'être humain il y a derrière ça ? Un petit peu mieux, on dira, bon, on se plaît bien ensemble, mais enfin, pas jusqu'au point de nous engager l'un envers l'autre. Quelle est la part qui n'est pas engagée ? Où est-ce qu'elle est située ? Est-ce qu'il faut, avec des cartes, chercher l'emplacement de l'âme dans l'être humain ? Et si cet emplacement de l'âme, c'était tout simplement son corps et son affectivité, alors qu'est-ce qui reste ? Donc, négation de l'unité de la personne humaine. Négation de la vocation de l'homme et de la femme à rejoindre ce qui est séparé. J'ai évoqué tout à l'heure comment la création instaurait cette séparation et cette différence entre l'homme et la femme. Mais cette séparation et cette dissociation inscrit en même temps un appel à reconstituer l'unité, à faire se rejoindre ce qui a été
séparés, à ressouder l'unité originelle. Refuser de considérer que la relation d'un homme et d'une femme a un caractère unique qui ne se retrouve pas dans la relation d'un homme et d'un homme ou d'une femme et d'une femme. Négation de la transmission de la vie. Je n'ai pas bien besoin de m'étendre. Nous savons très bien comment notre société, depuis plusieurs décennies, échappe d'une certaine façon à la mission de la transmission de la vie. Négation de la dimension sociale de la relation homme-femme, réduite à une question purement privée. Nous nous aimons, nous nous mettons d'accord entre gens adultes et libres pour constituer une association. Vous savez que dans la loi civile française, ça s'appelle un pax. Voilà. Nous nous mettons d'accord pour constituer une association dans laquelle nous choisissons de définir des obligations l'un envers l'autre et d'essayer de les respecter. Bon. C'est évident que cette manière d'approcher l'union de l'homme et de la femme est plus exigeante qu'une relation simplement accidentelle et sans aucun engagement. C'est pas parce qu'on pense que ça n'est pas le must de la vie conjugale que c'est rien. Mais il reste que c'est une convention purement privée. On s'est mis d'accord, voilà. Seulement, ce qu'on oublie souvent de dire, et ce qui n'est pas, c'est pas un oubli délibéré pour cacher quelque chose, c'est un oubli profond, ce qu'on appelle une occultation, c'est-à-dire ce qu'on ne veut pas voir, c'est que quand on se met d'accord, on n'est pas exactement d'accord de la même façon. C'est-à-dire qu'il y en a un qui dit « ce sera comme ça » et l'autre qui dit « je suis d'accord ». Ça peut être alternatif, hein, c'est pas toujours le même et c'est pas toujours sur les mêmes questions. Mais quand on dit on s'est mis d'accord, en général, ça veut dire qu'il y en a un qui a dit quelque chose et que l'autre s'est mis d'accord. Voilà. Bien. Et puis il y a un jour où, il est plus d'accord. Non, pourtant on était d'accord. On était d'accord. Oui, enfin, tu pensais que j'étais d'accord. Voilà. Bon. Je dis ça pour souligner ce qu'il peut y avoir, non pas de méchant, de pécamineux, de dissimulateur, mais simplement d'instable, d'indéfini dans ce genre d'accord particulier. Le refus de considérer que l'engagement de l'homme et de la femme dans leur relation mutuelle concerne l'ensemble de la société. Et ce refus, malheureusement, n'est pas seulement le fait des particuliers, ce qui serait compréhensible. Ça arrive des jeunes, mais ça ne regarde personne, on s'aime, on se met ensemble. Qu'est-ce que ça a à voir avec la société, tout ça? Bon, on peut comprendre que des gens aient cette idée dans la tête. Mais que des responsables politiques qui ont la charge de la vie d'une société acceptent cette vision et la mettent en pratique au point qu'on arrive petit à petit à ce que le mariage
dans sa dimension sociale, se trouve réduit à un accord privé. Et si vous regardez bien les réformes successives qui se produisent, vont toujours dans ce sens. C'est-à-dire, bon, le mariage, c'est un accord, on s'est mis d'accord, et on a fait une démarche pour que cet accord soit public. Bon, ben, si on n'est plus d'accord, on peut faire une démarche pour que notre désaccord soit public. Et puis, qu'est-ce que ça fait? Ça veut dire qu'il n'y a que les intéressés qui ont quelque chose à perdre là-dedans. Ça veut dire qu'on a renoncé à comprendre comment l'union de l'homme et de la femme était un élément déterminant de la construction de la vie sociale et de la nourriture et du développement du tissu social. Pour terminer, je voudrais essayer de vous faire quelques propositions sous un titre évocateur, « Que faire ?». Le canal est à côté, mais vous n'allez pas tous vous jeter dans le canal. Donc, les survivants vont bien être obligés de faire quelque chose. Qu'est-ce qu'ils vont pouvoir faire? Voilà. Qu'est-ce qu'on peut faire? Alors, j'ai 4 propositions et une 5e. La première, un travail sur nous-mêmes qui est sans cesse à recommencer. Adhérer profondément à son identité sexuelle. Intégrer progressivement et si possible au long de la phase de l'éducation, de l'enfance à l'âge adulte, ce qui donne quand même une bonne 20aine d'années, hein, parce que vu le moment où on devient adulte aujourd'hui, vous avez de la marge, hein, donc vous pouvez... Ça peut prendre un certain temps. Bon. Alors, comment, pendant cette période, on va intégrer petit à petit le fait d'être un garçon et pas une fille? Ou une fille et pas un garçon? Et accepter que moi, je suis cet homme ou cette femme, je suis un homme ou une femme, avec ce que ça a d'insatisfaisant. Voilà. Ce que ça a d'insatisfait, et avec le sentiment qui peut être agaçant, enfin qui est réel, qu'on a toujours besoin de l'autre sexe. Ne serait-ce que pour naître. On a bien essayé toutes sortes de méthodes, mais enfin... Bon. Quelquefois, quand des jeunes me posent la question sur le rôle spécifique de l'homme et de la femme, en ayant l'air de croire que je suis un primate qui n'a pas compris l'évolution de la société, mais ils le disent gentiment parce qu'ils sont... Ils ne sont même pas méchants, vous savez. Alors, je leur dis, mais je ne serai jamais mère. Ça peut vous paraître bizarre, mais enfin, c'est comme ça. C'est une insatisfaction perpétuelle que les hommes doivent supporter. Et les femmes en ont d'autres à supporter, je suppose. Bon. On est toujours débiteur vis-à-vis de l'autre sexe. On a toujours besoin de l'autre sexe pour être humain. Deuxième piste, accepter que le désir, pour prendre un terme général, que le désir soit l'expression de cette limite et de cette tension, voilà, de cet attrait, de ce besoin, sans être capable de l'effacer. On peut faire toutes sortes de choses, on ne peut pas effacer la pulsion intérieure. Et ça fait partie de notre condition humaine
est-ce que je suis capable de progresser dans non seulement la reconnaissance de ce dynamisme qui m'habite, mais aussi dans une gestion positive de ce dynamisme. Troisième piste, accepter que les rôles de chacun soient marqués par la différence, même si je sais très bien, comme vous le savez, que la définition des rôles, les contours que prennent les rôles masculins et féminins, ne sont pas éternels, ne sont pas intangibles et qu'ils dépendent, pour une bonne part, d'une certaine conception de la vie commune. On sait très bien que le rôle masculin ou le rôle féminin dans notre société d'aujourd'hui ne sont pas ce qu'ils étaient il y a un siècle. Bon. Mais il n'empêche qu'il est toujours intéressant d'essayer de comprendre en quoi nous avons une spécificité pour accomplir des tâches, y compris dans des rôles analogues. Et en tout cas, comment est-ce que nous assumons la mission de la paternité ou de la maternité ? Quatrième piste, accepter et donc réfléchir et donc revenir sur son expérience, accepter que la relation homme-femme soit à la fois un sommet des relations interpersonnelles et une aventure sans cesse renouvelée. Hier soir, je vous demande pardon à ceux que je vais citer, mais comme ils sont les seuls à se connaître, ça n'est pas très dangereux. Hier soir, en marchant le long de la rivière, là, j'ai vu sur un banc un vieux monsieur et une vieille dame qui étaient assis. Enfin, je dis vieux, tout est relatif. Ils avaient sûrement plus de 70 ans, quoi. Et voilà, ils étaient comme deux amoureux et on avait l'impression que le vieux monsieur faisait la cour à sa femme. C'était très beau. Quand on célèbre des noces d'or ou d'autres métals précieux, que des petits-enfants ou des arrière-petits-enfants assistent à ça, la bouche ouverte, en disant « mais comment est-ce qu'ils ont pu faire ?» Bon. Peut-être qu'ils ont tout simplement accepté que tout ne soit pas définitivement arrêté dans les premières années de leur mariage. Que même s'ils ont connu un très grand amour et une très belle union, il a fallu, il faut, vous le savez, la reconstruire, j'allais dire tranche par tranche, époque par époque. Et donc, accepter que cette relation homme-femme ne soit pas intemporelle, mais qu'elle soit inscrite dans l'histoire et donc qu'elle change, que chacun des partenaires change et que leur union évolue et qu'ils recommencent, même passé 70 ans, à exprimer ce qui est nouveau dans leur manière de s'aimer. C'était donc mes quatre propositions. Et la cinquième, qui est plus importante, enfin qui demande plus de développement, mais que je vais évoquer rapidement, concerne l'éducation affective des jeunes, car évidemment, toutes ces questions commencent, on ne sait pas quand, parce que, vous savez, en reculant toujours le moment où se passent les choses décisives, ça remonte maintenant avant la naissance. Mais enfin, en tout cas, c'est certainement après la naissance. Voilà. Alors, quatre questions. Surmonter la faiblesse d'une éducation sexuelle réduite à une économie du désir,
dont la seule règle est aujourd'hui la protection sanitaire. Si l'image que nous donnons de la relation de l'homme et de la femme à des jeunes adolescents est simplement l'image d'un danger à éviter, on ne se prépare pas des lendemains très heureux. Si l'image que l'on donne de la relation homme-femme est simplement la question de savoir comment on va apaiser son désir, on ne se prépare pas des lendemains très heureux. Donc, premier objectif, il faut surmonter cette lacune profonde et très étendue de ce qu'on appelle gentiment l'éducation sexuelle et mettre en œuvre une véritable éducation affective, qui n'est pas simplement sexuelle, mais qui intègre la personne. Un autre aspect, sortir, comme on peut, d'une culture dans laquelle la relation sexuelle est caricaturée par deux périls. Le premier, la fécondité. Vous pouvez faire ce que vous voulez, pourvu que vous ne tombiez pas enceinte. Voilà. Vous imaginez comment cette espèce de leitmotiv permanent des moyens d'éviter la grossesse, comme une sorte d'objectif prioritaire, peut modeler petit à petit une mentalité par rapport à l'amour et à la génération. Et deuxième péril, les maladies sexuellement transmissibles, le partenaire est un danger potentiel, danger mortel. Je crois que si on voulait fabriquer une société de névrosés et d'impuissants, on ne ferait pas autrement. Parce que l'image négative, en contrepoint, évidemment que ça n'est pas l'intention des gens qui le font, mais l'image négative qu'ils produisent, quelque chose qui fait fuir. Si avoir des enfants, c'est le plus grand malheur qui puisse arriver. Et si aimer un homme ou une femme, c'est prendre un risque mortel, alors, il faut vraiment trouver des héros, hein.

0: Troisième piste, aider, et ça c'est difficile, aider les garçons et les filles à prendre conscience de leur identité sexuelle en ne les condamnant pas à la mixité perpétuelle. Vous savez, enfin je pense pour la plupart d'entre vous, comment notre société est passée insensiblement d'une sorte de phobie de la mixité à une phobie de la séparation. Il y a 50 ans, on n'imaginait pas qu'on pouvait être au collège avec des garçons et des filles, et aujourd'hui, on n'imagine pas qu'on puisse être au collège s'il n'y a pas des garçons et des filles ensemble. Alors, je n'ai pas les qualifications certainement très poussées et nécessaires pour vous expliquer comment ce changement de pratique est un progrès considérable pour l'avenir de l'espèce humaine, mais je peux vous dire que si on ne trouve pas le moyen de réintroduire dans ce dispositif quasiment unanimement mixte, quel que soit l'âge et quelle que soit la situation, si on n'arrive pas à réintroduire des temps où les garçons sont ensemble et où les filles sont ensemble, et où ils peuvent dire des choses qu'ils ne diront jamais devant les autres, alors on les prive d'une part de leur identité. Et chaque fois qu'on réussit, ce qui arrive quand même quelquefois dans des occasions privilégiées, surtout si on s'obstine, chaque fois qu'on réussit à convaincre qu'il vaudrait mieux faire une table de garçons et une table de filles, ou faire un groupe de garçons et un groupe de filles pendant un temps de partage, etc. Les animateurs disent, c'est extraordinaire, ils disent des choses qu'ils ne disent jamais quand ils sont ensemble. Ben évidemment, n'importe quel organisateur de travail de groupe sait très bien que quand on change la composition des groupes, on change le contenu. Et y compris quand on fait de la préparation au mariage, si on arrive une fois à faire un temps les hommes d'un côté, un temps les femmes de l'autre, là aussi on découvre des choses qu'on n'entend jamais quand ils sont ensemble. Mais c'est normal. Ça veut dire comment est-ce que nous faisons apparaître les pôles sexuels dans la vie courante? Les pôles garçons et les pôles filles. Et si nous n'arrivons jamais à les faire apparaître, il y a à craindre qu'ils auront du mal à percevoir la différence. Car une différence qui serait simplement une différence théorique, mais qui ne s'exprimerait jamais dans la pratique, devient difficile à comprendre. Enfin, et ce serait le plus bel objectif, quand on peut l'atteindre, au moins partiellement, aider les adolescents à découvrir que leur désir est un langage et un message pour une aventure d'amour. Pendant un temps, ça peut être une source de malaise pour eux ou de mal-être. Et il faut que petit à petit, ils apprennent à découvrir que cette force qui les trouble, qui les perturbe, est un message qui les prédispose à vivre une grande aventure. Et que ce qui est inscrit dans leur corps, dans leur tête, dans leur affectivité, dans leur psychologie, dans leur liberté, c'est un code, c'est une analogie, ne prenez pas ça au sens étroit du terme, c'est un code génétique qui veut signifier l'appel qu'ils ont reçu de Dieu depuis les commencements du monde et qui se concrétise aujourd'hui dans leur personne. Ils ont le sentiment naturel et bien normal qu'ils vivent quelque chose qu'ils sont les seuls à vivre, que personne ne peut comprendre, surtout pas leurs parents, et qu'ils sont complètement dans un univers où ils sont abandonnés à une torture insoutenable. Et il faut petit à petit, par la collaboration croisée d'un certain nombre d'interlocuteurs, ils découvrent que ce qu'ils croyaient être une limite, une caractéristique tout à fait particulière, unique, etc., est au contraire le signe qu'ils sont partie prenante d'une aventure humaine qui s'étend sur toute l'histoire de l'humanité. Et que ce qui traverse cette période de leur vie, c'est une étape dans leur possibilité de prendre leur part à cette aventure. Si nous arrivons à vivre notre propre vie dans ce contexte, peut-être que nous pouvons espérer en donner une image positive à ceux qui nous suivent et les aider à accueillir réellement leur vocation d'homme et de femme pour les années qui viennent. Je vous remercie.
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5: Salutations de sa sainteté le pape Léon XIV aux membres des Escuelas de Evangelización San André. Chers frères et sœurs, la paix soit avec vous. En cette année jubilaire, vous êtes venus à Rome de divers pays comme pèlerins d'espérance. Je vous souhaite la bienvenue. Je salue son éminence le cardinal Gérald Cyprien Lacroix, archevêque de Québec, monsieur José Prado Flores et tous les membres des écoles d'évangélisation Saint-André et ici présents. Aujourd'hui, l'Église universelle célèbre la mémoire liturgique du martyr de Saint Jean-Baptiste. Sa figure peut beaucoup nous aider à réfléchir sur la mission d'évangélisation dans le monde actuel. Dans le prologue de l'Évangile de Saint Jean, on affirme que « Et le Verbe s'est fait chair, et il a habité parmi nous. » Et puis il est indiqué que Jean le Baptiste lui rend témoignage. Si nous relisons avec attention les premiers chapitres du quatrième évangile, nous pouvons découvrir quelle est la clé de chaque école d'évangélisation. Rendre témoignage de ce qu'on a contemplé, de la rencontre que l'on a eue avec le Dieu de la vie. Ainsi, l'évangéliste nous le dit aussi dans sa première lettre. Ce que nous avons vu et entendu, nous vous l'annonçons, afin que vous aussi soyez en communion avec nous. Quant à notre communion, elle est avec le Père et avec son Fils Jésus-Christ. Telle est la mission de l'Église et de chaque chrétien. Chers frères et sœurs, telle est notre vocation de baptiser. Par conséquent, nous devons transmettre ce que nous avons, nous-mêmes, reçu, afin que nous devenions tous un dans le Christ. En ces jours de pèlerinage, je vous invite en particulier à contempler les vies des saints qui, comme Jean-Baptiste, ont été des fidèles disciples de Jésus-Christ, en le manifestant dans leurs paroles et leurs bonnes œuvres. Je vous remercie pour le travail fécond que vous poursuivez en faveur de l'évangélisation à travers divers moyens, et je vous encourage à continuer à cheminer avec une espérance renouvelée. Que Dieu vous bénisse et que Notre-Dame de Guadeloupe vous protège toujours dans votre mission. Bon chemin.

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1: Quand deux ou trois sont réunis en mon nom, je suis là au milieu d'eux. Matthieu 18, 20.

Alors, première étape de notre réflexion, donc qui consiste en une mauvaise réponse à la question de savoir qui est l'auteur de notre salut, mais il faut passer par cette première étape parce que vous verrez que cette mauvaise réponse, en réalité, imprègne très fortement notre mentalité. Premier moment, donc, je me sauve tout seul. Alors, l'idée d'après laquelle le salut ne pourrait venir que de soi-même, que de soi, eh bien, c'est une idée qui est très répandue, qui est très prégnante, qui n'est pas seulement présente, mais qui est prégnante, parce qu'elle est la forme, tout simplement, que prend l'individualisme appliqué aux réalités spirituelles, aux réalités surnaturelles. Et vous savez que l'individualisme, c'est tout simplement le modèle anthropologique dominant dans lequel nous nous trouvons, c'est la vision de l'homme dominante. Et cette vision de l'homme dominante, on a beau vouloir prendre des distances vis-à-vis de ça, en réalité, ça nous marque de manière très forte. Et cet individualisme appliqué à la vie, au destin ultime de l'homme, ça revient à dire que nous nous sauvons tout seuls. Chacun ne peut compter que sur soi. Et un salut qui ne viendrait pas que de soi n'est pas un vrai salut. En effet, ce serait une défaite, ce serait un aveu de faiblesse. Un salut qui passerait par d'autres que soi ne serait pas authentique. Ce serait une solution de facilité qui serait déresponsabilisante. Ce serait une supercherie, ce serait un mensonge. Et en effet, si c'est moi qui vis ma vie, et on ne voit pas d'autre que, enfin, on voit pas qui d'autre que moi-même pourrait vivre ma vie, c'est-à-dire que chacun, par définition, ce n'est pas simplement une émission, c'est chacun vit sa vie, eh bien, qui d'autre que moi pourrait sauver cette vie que moi-même je vis. Pourquoi l'auteur du salut de ma vie devrait-il être différent de l'auteur de ma vie? Si c'est moi qui vis, bah, c'est moi qui dois pouvoir sauver ma vie. Pourquoi l'auteur du salut de ma vie devrait-il être différent de l'auteur de ma vie? Et qui est l'auteur de ma vie sinon moi-même? Voilà. Cette vision du salut, celui qu'on peut résumer avec un terme technique, mais qui dit ce qu'il dit, qui est le terme d'auto-rédemption. Voilà. C'est la rédemption, mais par moi-même. C'est une auto-rédemption. Eh bien, ce terme, cette vision du salut est une vision qui est très répandue aujourd'hui, en lien avec, encore une fois, ce qui va de pair avec l'individualisme, c'est-à-dire le libéralisme. Mais si vous voulez, elle paraît très, très actuelle, mais en réalité, elle est très ancienne, en tout cas dans l'histoire de l'Église. C'est une vision de l'Église du salut, pardon, qui plonge ses racines dans une hérésie très ancienne dont vous avez peut-être déjà entendu parler. Je ne sais pas si dans la journée il en a été question. Cette hérésie qu'on appelle le pélagianisme et qui doit son nom à un moine britannique de la fin du 4e siècle, du début du 5e siècle. Vous voyez, c'est pas tout récent. Et qui soutenait que c'était par nos performances morales que nous étions sauvés. Voilà. C'est mes performances morales personnelles qui vont faire que je serai sauvé. Et en réalité, ça revient à dire que je suis l'auteur de mon salut. Encore une fois, c'est je suis l'auteur de ma vie, donc je suis l'auteur de mon salut. Si je fais le bien, alors je me sauve. C'est moi qui fais mon salut. Le salut est mon œuvre. Et c'est une vision dans laquelle l'homme est considéré comme un être dont la réalisation dépend de ses seules forces. Tout dépend de moi. Alors, comment situer cette vision, hein, du salut par rapport à la vision chrétienne du salut? Si vous voulez, comment les deux se rencontrent? Quelle est l'appréciation que va porter la vision chrétienne du salut sur cette vision individualiste, vous voyez, qui est quand même, je pense, plus présente que nous voulons bien l'avouer. Comment le christianisme est-il se situer par rapport à ça? Eh bien, c'est très clair. Pour la foi chrétienne, penser que l'homme peut se sauver lui-même, eh c'est précisément ce dont Dieu est venu nous sauver. C'est vraiment de ça qu'il est venu nous sauver. Il est venu nous sauver de ce qu'on pourrait s'imaginer, à savoir qu'on pourrait se sauver soi-même, parce que imaginer pouvoir se sauver soi-même, ben c'est précisément ce qui, du point de vue chrétien, ne s'appelle pas salut, mais perte ou perdition. C'est ce que dit Jésus dans l'Évangile, hein, c'est l'Évangile de jeudi dernier, celui qui veut sauver sa vie la perdra. Mais celui qui perdra sa vie à cause de moi la sauvera.
Ça, c'était c'est chez Saint-Luc, chez Saint-Matthieu, qui a trouvé sa vie, la perdra, qui a perdu sa vie à cause de moi, la gardera. Si on reformule ça, ben, celui qui veut sauver sa vie par soi-même, en réalité, ne la trouve pas, mais il la perd. Voilà. Or, Dieu, bien sûr, est venu non pas pour nous perdre, il est venu pour nous sauver, et par conséquent, il est venu d'abord pour nous sauver de l'illusion qui pourrait nous habiter, cette illusion du salut, de l'autorédemption. Voilà. Il est venu d'abord et avant tout nous sauver de cette illusion de cette autorédemption qui, encore une fois, est l'autre nom de la perdition. Si vous voulez, il est venu nous sauver de l'illusion qui consiste à penser qu'on se tourne vers un médicament alors qu'en fait c'est un poison. Voilà. On pense que c'est un salut, mais en réalité, ben, c'est ce qui nous tue. Voilà. Alors, il y a de ça une notation très intéressante dans l'Évangile, c'est l'emploi de l'expression « se sauver soi-même ». Parce que c'est bien ça, un auto-salut ou une auto-rédemption, c'est quand on se sauve soi-même. Et vous savez que cette expression se trouve dans l'Évangile, et elle se trouve à un moment stratégique, qui est le moment de la passion du Christ, le moment où il est crucifié, il n'est pas encore mort. Saint Matthieu écrit ceci, « Les passants l'injuriaient en hochant la tête ». Il disait, toi qui détruis le sanctuaire et le rebâtis en 3 jours, sauve-toi toi-même. Si tu es fils de Dieu, et descends de la croix. De même, les grands prêtres se moquaient de lui avec les scribes et les anciens en disant, il en a sauvé d'autres, et il ne peut pas se sauver lui-même. Il est roi d'Israël, qu'il descende maintenant de la croix et nous croirons en lui. En Saint-Luc, c'est l'autre larron. Enfin, celui qui est différent du bon larron, donc je sais pas, le mauvais larron, enfin, en tout cas celui qui n'est pas le bon larron, et qui dit ceci, « L'un des malfaiteurs, suspendu en croix, l'injurier, n'es-tu pas le Christ? Sauve-toi toi-même » Alors, il rajoute quand même, parce qu'il n'est pas fou, « Et nous aussi, mais d'abord, enfin, qu'on puisse bénéficier, qu'on puisse se mettre dans ta roue, mais d'abord, sauve-toi toi-même. » Donc c'est ça qui est très intéressant, si vous voulez, c'est que même le Fils de Dieu, fait homme, ne s'est pas sauvé lui-même. Au sens où c'est le Père qui l'a sauvé. Alors lui-même contribue à ce salut, mais il a d'abord reçu ce salut du Père. Et donc, quand c'est les seuls emplois dans l'Évangile de l'expression « se sauver soi-même ». Si ça intervient à ce moment, et à ce moment stratégique, c'est vraiment pour nous faire comprendre que, eh ben, on ne peut pas plus passer à côté du salut que de dire au Christ « mais sauve-toi toi-même ». C'est-à-dire que parce que, encore une fois, l'objectif, l'objet de son salut, c'est précisément de nous faire comprendre que se sauver soi-même, c'est se perdre. Et donc, évidemment, que le Christ ne s'est pas sauvé lui-même. Et donc, on ne peut pas plus être en décalage par rapport à ce qui s'accomplit sur la croix qu'en disant au Christ, sauve-toi toi-même. Alors, face à cette conception individualiste du salut, on pourrait être tenté de répondre seulement de la manière suivante, et c'est une réponse... Vous allez voir qu'il n'est pas sans valeur, mais qu'il va falloir dépasser. Certes, il n'est pas vrai que l'homme se sauve seul, car l'homme a besoin des autres. Je sais que je ne peux pas me sauver seul, car je sais que je ne me suffis pas à moi-même, et que c'est avec les autres que je vais pouvoir me réaliser. Et si vous voulez, cette opposition-là, enfin, cette réplique qui est faite à la vision libérale, si vous voulez, c'est un peu là. C'est un peu le camp, on va dire, social. Il y a le camp libéral qui dit « mais chacun s'en sort par lui-même et il ne doit compter que sur ses seules forces et il faut faire en sorte que vraiment il puisse ne s'en sortir que grâce à lui-même ». Et puis, vous avez par rapport à cela d'autres, alors on va les appeler sociales parce qu'eux ont ce sens du fait que non, l'homme ne vit pas seul, l'homme a besoin des autres. Et donc la vérité de l'homme, ça n'est pas de s'en sortir seul, mais c'est de s'en sortir grâce aux autres, avec les autres. Et on peut s'en sortir, mais ensemble. Voilà ce que répond le social au libéral. Alors qu'y a-t-il à retenir et qu'y a-t-il à dépasser de cette vision, on va dire, du salut solidaire, si vous voulez. C'est ensemble qu'on va pouvoir être sauvé. C'est le deuxième moment, c'est « je me sauve avec et grâce aux autres ». Alors, ce qu'il y a à garder de vrai, c'est dans cette vision-là, c'est le renoncement à l'idée d'après laquelle je suis seul à vivre ma vie
l'idée d'après laquelle, parce que je suis seul à vivre ma vie, eh bien, il faudrait que je sois seul à la sauver. Parce que, en fait, quand on y réfléchit, penser qu'on est l'auteur de sa vie, c'est oublier un fait essentiel. C'est que cette vie, nous l'avons reçue d'autres, à savoir en particulier de nos parents. Personne n'est à soi-même sa propre origine. Tous ici, nous ne sommes pas en vie parce que nous avons eu le projet de l'être. Personne dans cette salle n'a décidé de vivre, d'ailleurs personne jamais n'a décidé de vivre, parce qu'il nous a tous été donné de vivre. Au sens strict d'ailleurs, il n'est pas tout à fait exact de dire que nous avons reçu la vie, parce que cette expression supposerait que il existe d'abord un réceptacle, nous-mêmes, je, qui reçoit la vie. En fait, ce n'est pas comme ça que ça se passe, c'est-à-dire qu'on n'est pas avant de recevoir la vie. En fait, on se reçoit en même temps qu'on reçoit la vie. Donc, ce n'est même pas simplement que nous avons reçu la vie, c'est en même temps qu'il nous a été donné et de vivre et d'avoir la capacité, un jour, de dire « je ». Par conséquent, il est cohérent que la logique du salut suive celle de la vie, de même que chaque vie humaine implique une relation d'origine, quand même très, très puissant. Alors, pourquoi j'insiste aussi là-dessus ? Parce que c'est des questions, vous savez, aujourd'hui, qui sont profondément bouleversées. Et que, en tout cas, les problématiques actuelles ne nous obligent à revenir à ces fondamentaux de la vision de l'homme. Donc, en tout cas, de même que chaque vie humaine implique une relation, au moins une relation avec une origine qui n'est pas nous-mêmes, eh bien, de même, le salut passe par des relations avec les autres, si vous voulez. De même que la vie est relationnelle, le salut aussi doit être relationnel. Combien de fois, en effet, n'entendons-nous pas que cette idée que seule l'union fait la force, que seul on va vite, mais qu'ensemble on va loin, que le collectif, c'est essentiel, c'est dit à peu près à chaque diffusion d'un match de quoi que ce soit, enfin en tout cas d'un sport collectif, enfin sauf des sports individuels, mais à chaque match de rugby, il est question de ce salut qui est dans le collectif. Et combien de fois nous-mêmes ne faisons-nous pas l'expérience que sans les autres, la vie n'aurait pas de sens. Voilà. Sans les autres, la vie n'aurait pas de sens. Et en particulier, évidemment, sans cette expérience fondamentale de notre vie, qui est l'expérience de l'amour, qui est l'accomplissement de notre nature relationnelle. Que serait notre vie sans l'amour donné et reçu ? Alors, pourquoi cette vision, même avec sa part de vérité, est fondamentalement insuffisante ? Parce qu'elle suppose qu'un être humain, même si ce n'est pas nous-mêmes, mais elle suppose qu'un autre être humain, peut sauver l'homme. Elle suppose que la vision, enfin, dans cette vision sociale du salut, qui est une vision en fait horizontale, qui est une vision humaniste ou altruiste, solidaire, eh bien, ça suppose qu'un homme puisse devoir son salut à d'autres hommes. Or, la question qui nous est posée, c'est un homme peut-il en sauver un autre ? Est-ce que vraiment, l'homme est sauvé par de l'humain ? La réponse du salut chrétien est très claire. Le salut de l'homme ne peut pas venir d'un être qui est à la même hauteur que lui. Et il faut même faire un pas de plus, même si, encore une fois, cette idée comprend évidemment une part de vérité. Mais si vous voulez pousser, appliquer à la notion de salut, au sens strict, elle tourne court, et même, non seulement elle est insuffisante, mais même elle est dangereuse. Elle est dangereuse parce qu'il est profondément risqué, voire dangereux et même fatal, de placer son salut en un autre homme, qui est et ne restera de toute façon qu'un être humain, qui sera toujours décevant face à notre attente de salut, et qui pourra même utiliser cette attente de salut eh bien pour nous dominer et pour nous vampiriser. Ça, malheureusement, c'est le ressort de beaucoup de relations humaines toxiques. Alors, vous savez qu'il y a la toxicité de certains produits, il faut se prémunir contre certains virus, mais il faut aussi se prémunir aussi parfois contre certaines personnalités toxiques. On sait que ce qu'il en a été dans l'histoire de l'humanité, quand des leaders politiques, des partis politiques, quand des idéologies
se sont présentées comme rédemptrices. Bref, l'homme ne peut pas être, plus qu'un autre homme avec un autre homme. Il ne peut pas être un dieu avec un autre homme. Sinon,

et tout ce qu'il renferme. Là, c'est très beau, c'est le lien entre le fait qu'on attend notre salut de Dieu, aussi parce que Dieu est créateur. Alors, s'il est créateur du monde, il peut en plus être sauveur. Or, à ce que je sache, non, ce ne sont pas des hommes qui ont créé le monde. Non, il faut vraiment s'adresser à quelqu'un qui ait cette capacité-là, qui ait cette puissance-là. Alors, il y a un autre témoignage de ça, du fait qu'il peut être compliqué d'attendre son salut ou de penser que le salut vient des hommes. C'est un passage amusant des Actes des Apôtres, c'est au chapitre 14, et la scène se passe dans la Turquie actuelle, en Asie mineure, à Lystre, et Paul et Barnabé donc, sont en train d'évangéliser cette ville. Alors, ils sont à Lystre, hop, ils évangélisent. Et là, que se passe-t-il ? Tout simplement, ce qui est encore une fois classique, c'est le quotidien pour Paul et Barnabé, miracle, si vous voulez. À Lystre, il y avait un homme qui était assis, incapable de se tenir sur ses pieds. Infirme de naissance, il n'avait jamais pu marcher. Cet homme écoutait les paroles de Paul. Paul vient parler. Celui-ci le fixa du regard, donc Paul fixe cet infirme du regard, et vit qu'il avait la foi pour être sauvé. Alors il lui dit d'une voix forte, « Lève-toi, tiens-toi droit sur tes pieds. » L'homme se dressa d'un bond, il marchait. C'est la suite qui est amusante. Et voyant ce que Paul, enfin c'est amusant, là, c'est réjouissant en tout cas pour lui, mais et voyant ce que Paul venait de faire, les foules s'écrièrent en lycaonien. Je ne sais pas si parmi vous, il y a des saints qui connaissent le lycaonien, mais en tout cas, je ne vais pas vous le dire en lycaonien, parce que ce serait un peu incompréhensible. Donc, les foules s'écrièrent en lycaonien, « Les dieux se sont fait pareils aux hommes, et ils sont descendus chez nous. » Quand vous voyez un miracle, vous dites, mais les dieux sont parmi nous. « Ils donnaient à Barnabé le nom de Zeus, et à Paul celui d'Hermès, puisque c'était lui le porte-parole. » Hermès, c'est le dieu qui apporte la parole des dieux aux hommes. Le prêtre du temple de Zeus, situé hors de la ville, fit amener aux portes de celle-ci des taureaux et des guirlandes. Il voulait offrir un sacrifice avec les foules. Ils sont vraiment à fond, les habitants de Lystre. Si vous voulez, ils veulent vraiment, ils pensent que les dieux viennent les voir. Et donc, ils vont jusqu'au bout, ils veulent offrir un sacrifice avec les foules. Alors, informés de cela, les apôtres Barnabé et Paul déchirèrent leurs vêtements, se précipitèrent dans la foule en criant, « Pourquoi faites-vous cela ? Nous aussi, nous sommes des hommes, pareils à vous. Et nous annonçons la bonne nouvelle. Et quelle est cette bonne nouvelle ? Détournez-vous de ces vaines pratiques et tournez-vous vers le Dieu vivant, lui qui a fait le ciel, la terre, la mer et tout ce qu'ils contiennent. » Et là, etc. En parlant ainsi, ils empêchèrent, mais non sans peine, la foule de leur offrir un sacrifice. Alors ce qui est très beau dans ce passage, c'est que d'un côté, il y a quelque chose qu'il faut mettre au crédit de ces habitants de Lystre, c'est qu'ils ont bien conscience que le salut ne peut venir que du divin ou que de la divinité. Puisqu'il y a un miracle qui se passe, ils se disent, mais ça, non, ça ne peut pas être humain. Donc, si ça a eu lieu, ça veut dire que les dieux sont venus nous rendre visite. D'un autre côté, la réaction en fait, de Paul et Barnabé montre que, effectivement, s'ils ont ce pressentiment que le salut ne peut venir que du divin ou que de la divinité, alors, il faut les détromper, il faut leur dire, non, Paul et Barnabé, ce n'est pas Zeus et Hermès, ce ne sont que des hommes, et par conséquent, ils ne sont que le relais d'un salut qui ne vient pas d'eux, ce ne sont que des apôtres. Et si Paul a fait ce miracle, ce n'est pas en vertu de sa propre force, mais c'est parce que le nom du Seigneur est puissant. Et donc, il faut... Alors, surtout que ça aurait été un contresens complet, parce que précisément, comme ce sont des païens, l'annonce du salut consiste à les délivrer de l'idolâtrie. Alors, si vous voulez, si en les délivrant de l'idolâtrie, on l'avait renforcé, si Paul et Barnabé s'étaient dit, parce qu'ils auraient pu, bon, ils ne se sont pas dit parce qu'ils sont saints, mais ils auraient pu se dire, ah ben c'est sympa, enfin, c'est plutôt gratifiant, si vous voulez, de se faire prendre pour des dieux. Et donc, non, au contraire, parce que là, ça aurait été un contresens complet, puisque l'annonce de l'évangile, et c'est pour ça qu'il leur dit ce qu'il leur dit, détournez-vous de vos idoles, et en particulier du fait de croire que des hommes puissent être des dieux. Donc le salut de l'homme ne peut être que transcendant. C'est ce que disait un philosophe à l'époque contemporaine, le philosophe Martin Heidegger, au soir de sa vie, qui disait « Seul un Dieu peut nous sauver. Seul un Dieu peut encore nous sauver. » Parce qu'effectivement, il n'y a que Dieu qui puisse nous sauver. C'est le troisième moment, c'est Dieu qui nous sauve. De cette vérité de la foi chrétienne, il y a plusieurs dimensions qu'on va simplement survoler. Elles sont au nombre de trois. D'abord, dans cette vision chrétienne de Dieu qui nous sauve,

Le fait que Dieu nous sauve, si vous voulez, sa mission de sauveur, est très proche de son identité. Si vous voulez, les deux vont ensemble. C'est pas Dieu d'un côté et sauveur de l'autre. C'est que les deux se... Si vous voulez, dire de Dieu qu'il est sauveur, c'est vraiment accéder à son être. Qu'il soit notre sauveur, c'est quasiment sa définition. Et ça, c'est bien sûr ce qui est manifesté dans le fait que Jésus s'appelle Jésus, c'est-à-dire, au sens étymologique en hébreu, le Seigneur sauve, Dieu sauve. Jésus signifie ça, Jésus sauve, enfin Dieu sauve. Et c'est ce que dit l'ange dans l'Annonciation à Joseph, chez saint Matthieu. Ta femme enfantera un fils et tu lui donneras le nom de Jésus, car c'est lui qui sauvera son peuple de ses péchés. Alors, pourquoi il s'appelle Jésus? Parce que précisément, c'est le sauveur. C'est son nom, si vous voulez. Et quant aux anges, ils annoncent aussi aux bergers, hein, aujourd'hui dans la ville de David, vous est né un sauveur qui est le Christ, le Seigneur. On pourrait le formuler ainsi, sauveur, c'est son nom. Voilà. Le titre même de sauveur, d'ailleurs, c'est un titre qui était officiel dans l'Antiquité et qui, appliqué au Christ, sert à savoir qui il est. Qui il est, c'est le sauveur. Voilà. Le deuxième élément qu'il faut retenir, après cette association très étroite, encore une fois, entre l'identité et la mission de Dieu qui sauve, c'est que il n'y a vraiment que Dieu qui nous sauve en Jésus-Christ. C'est-à-dire que une conviction très profonde de la foi chrétienne, c'est que le Sauveur est unique. Il n'y a qu'un seul, de même qu'il n'y a qu'un seul Dieu, si vous voulez, il n'y a qu'un seul Sauveur. Il y a un salut possible pour tous, mais il y a un Sauveur unique. Il y a une universalité du salut. Ça, c'est très fort que le salut soit destiné à tous, mais il y a une exclusivité du Sauveur. Il y a une universalité du salut, unicité du Sauveur. Voilà. Et cette exclusivité, Saint-Pierre l'exprime avec force dans les Actes des Apôtres, Actes 4, 12, et en nul autre que lui, il n'y a de salut. Car sous le ciel, aucun autre nom, Jésus, Dieu sauve, n'est donné aux hommes qui puissent nous sauver. Voilà. Le troisième point dans cette vérité que c'est Dieu qui nous sauve, c'est que si c'est lui qui nous sauve, c'est lui qui a eu l'initiative de nous sauver. Bien sûr que nous, on a une attente du salut, on a un besoin de salut, on a quelque sorte on a des désirs, mais c'est pas... Nous venons en second. C'est-à-dire que c'est vraiment lui qui a eu cette initiative de venir nous sauver. C'est ce que saint Jean écrit dans sa première lettre, 1 Jean 4, 19, « Quant à nous, nous aimons... parce que Dieu lui-même nous a aimés le premier. Voilà. Si vous voulez, souvent on se dit, comment vais-je faire pour aimer Dieu? Alors, c'est vrai, tu aimeras le Seigneur ton Dieu, etc. Mais avant de se poser cette question, ça n'est qu'une réponse, parce que d'abord, il y a le fait que Dieu lui-même nous a aimés le premier, parce qu'en fait, Dieu est le premier, mais c'est le premier servi. Il est premier en tout, c'est normal, il est Dieu. Eh bien, ça veut dire que c'est lui qui est à l'initiative complète de notre salut. Et puis enfin, en fait, il y a quatre caractéristiques, il n'y en a pas trois. Un train peut en cacher un autre. Enfin, ce salut-là, et si c'est Dieu qui en a l'initiative, même si encore une fois, il répond à la créature qui aspire au salut, ce salut-là est totalement gratuit. Il est complètement gratuit. Je ne sais pas pour vous, mais moi, quand je reçois un mail, d'ailleurs, en général, il est plutôt dans les spams, qui m'annonce que je reçois un cadeau mirifique, sans avoir rien fait, je me méfie un peu, quoi. Et bien là, il n'y a pas à se méfier. C'est-à-dire que ce salut est réel et il est complètement gratuit. Complètement gratuit, il est divin, parce qu'il n'y a que cette gratuité-là qui peut être divine. Nous, souvent, il y a une espèce de retour, ou c'est jamais complètement gratuit. Lui, c'est complètement gratuit, et c'est ce passage de saint Paul qui est très fort, hein, dans la lettre aux Romains. Alors que nous n'étions encore capables de rien, le Christ, au temps fixé par Dieu, est mort pour les impies que nous étions. Accepter de mourir pour un homme juste, c'est déjà difficile. Peut-être quelqu'un s'exposerait-il à mourir pour un homme de bien. Or, la preuve que Dieu nous aime, c'est que le Christ est mort pour nous alors que nous étions encore pécheurs. Et ça, c'est divin. Ça, c'est divin. Parce que nous, encore une fois, salut humain, on vient répondre... Souvent à quelque chose qu'on estime être avoir qualité à être sauvé. Non, là c'est pas le sujet. C'est pas le sujet. À plus forte raison maintenant que le sang du Christ nous a fait devenir des justes. Voilà, le sang du Christ qui nous fait devenir justes, c'est l'autre expression du fait que le salut est entièrement gratuit.
à plus forte raison, maintenant que le sang du Christ nous a fait devenir des justes, serons-nous sauvés par lui de la colère de Dieu ? Alors, là-dessus, le pape François a écrit un très beau texte, qui est une exhortation apostolique, qui porte sur la sainteté. C'est un texte qui s'appelle « Gaudete et exultate », dans lequel il revient sur cette question du pélagianisme, c'est-à-dire de l'idée que nous serions un petit peu quand même à l'origine de notre salut, et que bon, bah, si Dieu nous aime, c'est quand même qu'on est des gars bien, quoi, ou on est des filles bien, non. Non, en fait, non, vraiment, il nous aime en amont de tout. Et le pape François écrit ceci, hein, il intitule tous les paragraphes qu'il consacre à ce point-là « Un enseignement de l'Église qui est souvent oublié ». Souvent oublié. L'Église catholique a maintes fois souligné que nous ne sommes pas justifiés, c'est-à-dire sauvés ou sanctifiés. Nous ne sommes pas justifiés par nos œuvres ni par nos efforts, mais par la grâce du Seigneur qui prend l'initiative. Voilà. Une très belle phrase qui était prononcée par qu'avait dit le pape Benoît XVI lors des JMJ à Sydney. Il avait dit, mais ce qui constitue le fait d'être chrétien, c'est pas ce que nous faisons, c'est ce que nous recevons. En fait, ce que nous faisons, beaucoup d'autres non-chrétiens le font. En revanche, ce que nous recevons, ça c'est unique. Et ce que nous recevons, c'est précisément ce qui vient de Dieu. Et c'est ce qui constitue notre être. Les pères de l'Église, même avant saint Augustin, exprimaient clairement cette conviction primordiale. Par exemple, saint Jean Chrysostome disait que Dieu verse en nous la source même de tous les dons avant même que nous n'entrions dans le combat. Avant même qu'on commence à vouloir chercher à faire le bien, ben c'est Dieu qui nous a cherchés. Voilà. Et donc, il déroule tout ce pan de l'enseignement de l'Église, hein. Le catéchisme de l'Église catholique nous rappelle que le don de la grâce surpasse les capacités d'intelligence et les forces de la volonté humaine. Et qu'à l'égard de Dieu, il n'y a pas, au sens d'un droit strict, de mérite de la part de l'homme. Non, c'est immérité, et c'est précisément parce que c'est immérité que c'est la signature de Dieu. Et il dit ceci, c'est l'une des grandes convictions définitivement acquises par l'Église, et cela est si clairement exprimé dans la parole de Dieu que c'est hors de toute discussion. Alors pour terminer, deux points. D'abord, si le temps du carême est le temps de la conversion, eh bien la première des conversions, c'est celle-ci, c'est d'intégrer cette idée que c'est vraiment Dieu qui me sauve avant que moi je fasse quoi que ce soit pour mon salut, même s'il y aura des choses à faire pour mon salut, ce sera l'objet de la troisième intervention. Et donc la première question, ça n'est pas qu'est-ce que j'ai à faire pour mon salut, c'est d'abord qu'est-ce que Dieu a fait pour mon salut. Voilà, ça, c'est une conversion. C'est un changement, c'est une révolution copernicienne. C'est vraiment à nous de partir de Dieu. C'est pas nous qui sommes le point de vue premier. Et puis enfin, le dernier point qu'il faut retenir, je pense, c'est que oui, certes, Dieu est l'auteur de notre salut. C'est lui qui nous donne le salut. Mais en réalité, encore une fois, sauveur, Dieu est sauveur, et salut, c'est tellement proche que, en fait, Dieu n'est pas simplement notre sauveur. Il est notre salut lui-même. C'est-à-dire que c'est précisément, si le salut c'est d'être sauvé de l'idée que l'homme peut être sauvé tout seul et par lui-même, et si le salut consiste en une relation à Dieu, ça veut dire que Dieu n'est pas simplement, encore une fois, notre sauveur, il est le salut en personne. Voilà. Et donc, le fait de s'unir à lui, le fait d'entrer dans sa présence et de recevoir surtout sa grâce, et de le recevoir lui-même, encore une fois, c'est recevoir non pas simplement quelqu'un qui nous donne un salut qui resterait extérieur à lui, mais c'est recevoir quelqu'un qui se donne lui-même. Et c'est ça qui nous sauve.

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2: Seigneur, vois ma misère. Délivre-moi. Je n'oublie pas ta loi. Psaume 118, 153.

Alors aujourd'hui, on va justement commencer en prenant un peu de temps pour revenir sur quelques éléments de contexte pour pouvoir parler utilement des anges et des démons dans l'évangile. C'est important d'essayer de réfléchir et de comprendre dans quel contexte religieux Jésus va arriver et va vivre la confrontation avec le diable et va opérer la révélation à ses fidèles de ce qu'il se passe dans le monde invisible. Donc quelques éléments de contexte sur le judaïsme du Second Temple. C'est un élément, le judaïsme du Second Temple, qui nous échappe beaucoup parce que notre connaissance du judaïsme chez nous catholiques, elle est souvent liée à une connaissance du judaïsme très ancien, puisque nous avons un peu en tête l'imaginaire de la Genèse, des temps de l'installation en Terre Sainte, etc. Donc on a un peu une idée du judaïsme de ces temps-là, avec l'établissement des grandes fêtes, avec quelques éléments des rites, mais finalement on connaît pas grand-chose de ce qu'est le judaïsme. On a quelques idées du judaïsme contemporain, mais qui sont chez les catholiques en général circonscrits à quelques clichés. Donc nous, catholiques, nous sommes peu connaisseurs de l'univers juif, et c'est assez dommage, mais c'est comme ça. Donc du coup, ça vaut la peine de réfléchir un tout petit peu à partir de ce qu'est le judaïsme du Second Temple. Donc pour ça, il faut se souvenir que tout se centre sur la question du Second Temple. Donc c'est pas inutile de reprendre la frise chronologique que je vous avais déjà montrée pour essayer de voir un peu, d'avoir un peu en tête tout se dérouler. Donc je rappelle qu'il y a d'abord tout ce temps des patriarches qui est dans les brumes de l'histoire, puis qui peu à peu avance en histoire jusqu'au séjour en Égypte, jusqu'à l'Exode, Moïse. Donc ça, c'est tout ce judaïsme dont je parlais à l'instant, qu'on a l'impression de connaître un petit peu, l'établissement de la loi, quelques éléments rituels basiques, et une théologie liée à la transcendance divine, comme je le rappelais tout à l'heure, donc une théologie monothéiste extrêmement simpliste, extrêmement stricte, et finalement qui ne veut pas dire trop de choses sur Dieu, tout ce judaïsme-là, se déploie en même temps avec une pensée politique qui est capitale, puisque les Juifs, les Hébreux, sont avant tout un peuple qui se considère de manière donc politique et géopolitique, puisqu'ils vont interagir avec les peuples alentours, et ça va être une société qui va se stabiliser après le passage du désert, et qui va essayer de trouver un système politique. C'est pour ça que les noms des périodes sont des noms de systèmes de gouvernement, puisqu'il y a le système des juges qui vont faire suite à Moïse, et ensuite il va y avoir l'établissement de la monarchie. Et donc dans le judaïsme de cette époque-là, finalement la question centrale est comment pouvons-nous vivre ici-bas dans l'observance de ce que nos pères nous ont transmis, comment pouvons-nous stabiliser notre société par un système politique pérennes qui nous permettent d'avoir des relations solides avec les peuples alentours qui eux-mêmes vivent dans des sociétés plus solides que la nôtre. Les Hébreux sont des nomades, ont une société qui est très fragile dans ses constitutions, et donc ils sont confrontés à des systèmes politiques très stables et très anciens chez les peuples alentours, et notamment chez les Égyptiens, bien évidemment. Et donc le passage de l'an 1000, quand il va y avoir l'établissement de la monarchie suite à la demande très forte du peuple qui dit à Dieu « nous voulons un roi », eh bien Dieu donc va consentir à offrir la monarchie, c'est comme ça que la Bible le présente, va consentir à offrir la monarchie à ses enfants en leur disant « vous verrez, le roi sera peut-être votre bénédiction au départ, mais il sera forcément votre malédiction ». Ce que l'histoire ne manquera pas de prouver, puisque je vous le rappelle, il y aura d'abord Saül, le roi qui deviendra fou, David qui lui succédera, qui sera le grand roi. Je l'ai mis dans ma carte en valeur comme étant un des personnages centraux. En fait, David et Moïse sont les deux personnages principaux de l'Ancien Testament. Donc David est la figure stabilisatrice du système politique et de l'établissement de la solidité de l'installation à Jérusalem. Donc David est le point de pivot de l'histoire, puisque c'est lui qui est considéré comme modélisant du Messie. Si on attendra ensuite pendant des siècles un Messie jusqu'au Christ, c'est parce qu'on considère que le vrai Messie, le Machiar, celui qui a été oint, c'était David, et donc on attendra le nouveau David.
Donc on est encore dans cette pensée politique qui donc se confronte à la déception du grand schisme, et ensuite on va avoir plus de possibilités de reconstruire les choses avec l'enseignement des prophètes. Donc vous voyez que jusque-là, il n'y avait pas de parole prophétique, donc on était dans quelque chose de très politique. Ensuite on rentre dans une pensée qui sera plus prophétique, et il y aura donc ce moment décisif de la reconstruction du temple après le passage de la captivité à Babylone. Donc je vous remets aussi cette frise sous cette autre forme qui nous permet de voir les choses un peu plus en détail, avec donc l'exil à Babylone, ce passage capital, le temple est détruit, le peuple se retrouve sans texte, avec une tradition exclusivement orale. Il a le désir de s'établir fermement et de pouvoir reconquérir sa connaissance de Dieu. Et donc, le grand désir de ceux qui sont exilés à Babylone est de rebâtir un temple aussitôt qu'ils le pourront. Et ce sera ça, la grande rupture historique positive, pour le coup, la fin de l'exil à Babylone grâce à l'édit de Cyrus en 538, quand Cyrus renvoie le peuple et tous les peuples déportés à Babylone chez eux. Et quand il dit « Je paye pour la reconstruction des temples qui ont été détruits par Nabuchodonosor » Nabuchodonosor 50 ans plus tôt. Et donc c'est ça qui donne lieu à ce texte que je vous présente ici. Alors on a l'impression qu'il s'agit d'une espèce de d'épi de maïs, mais c'est en fait un rouleau d'argile gravé avec des signes, donc un alphabet cunéiforme, hein. Et donc c'est là ce texte qui est conservé désormais au muséum au British Museum de Londres. Et c'est en fait une pièce absolument décisive, puisque c'est l'édit de Cyrus, justement, c'est le texte par lequel le roi Cyrus dit « Je renvoie les peuples chez eux et je souhaite que leur temple soit reconstruit », et c'est finalement l'entrée du judaïsme dans l'histoire. Jusqu'à présent, jusqu'à ce moment-là, donc jusqu'à la captivité à Babylone, jusqu'à cet épisode-là, tout ce qui précède est de l'ordre de l'histoire fragile. C'est-à-dire que nous n'avons aucune source historique extra-biblique pour à peu près aucun élément de tout ce qui précède le retour d'exil. Alors c'est pour beaucoup de chrétiens quelque chose de très violent que d'entendre ça, j'espère que je ne vous trouble pas trop en vous disant ça, mais c'est la vérité. Les sources historiques concernant les prophètes, les rois, le Royaume-Uni, donc ce qu'on appelle le Royaume-Uni, c'est la période Saül, David, Salomon, les juges, le passage du désert, le séjour en Égypte et les patriarches. Tout cet univers-là, toute cette part de l'histoire, appartient à une histoire qui n'est pas étayée par des sources extra-bibliques. Ce qui fait que certains historiens avancent avec un peu de légèreté que tout ça n'est qu'une reconstruction mythologique ou légendaire bâtie après le retour d'exil. Évidemment qu'on ne peut pas être aussi catégorique, mais il ne faut pas non plus être catégorique dans l'autre sens en disant « tout s'est déroulé ainsi puisque la Bible le raconte ». Il y a une grande importance d'accorder une lecture intelligente à la parole de Dieu, en considérant que si Dieu nous dit quelque chose pour notre vie spirituelle et en vue de notre salut, ça n'est pas pour autant que le déroulé biblique tel qu'il se présente à nous est un déroulé strictement historique des choses telles qu'elles se sont passées. Dieu n'a pas pour but que le livre qui le dévoile soit un livre d'histoire. Dieu veut se dire dans un livre spirituel. Il se trouve que le langage de l'Ancien Testament est un langage narratif, puisque vous voyez bien qu'il n'y a pas de théorie divine dans les pages de l'Ancien Testament, contrairement à d'autres traditions religieuses. Nous sommes dans un cadre narratif, puisque c'est ainsi que le juif considère l'apport de son intelligence à la foi, c'est qu'il fait mémoire. C'est ça, la dimension mémorielle est absolument essentielle dans la pensée juive, et donc c'est en faisant mémoire des événements, en faisant mémoire de ce qui s'est passé, qu'on comprend ultimement que Dieu était à l'œuvre. Et donc c'est pour ça que l'Ancien Testament est constitué par une histoire, mais cette histoire est une histoire racontée, une histoire qui dit quelque chose de Dieu, mais qui n'a pas pour but d'être un livre d'histoire au sens scientifique de notre époque. Donc on est face à cet édit de Cyrus dans le moment de l'établissement de l'histoire au sens scientifique, pour le coup, pour nous, dans la révolution considérable qui va avoir lieu pour les Juifs dès lors qu'ils vont rentrer chez eux et construire le temple, notamment à la faveur de la mission d'Esdras.
Donc ce second temple, puisque le premier était le temple bâti par Salomon, ce second temple sera donc reconstruit par Esdras, Néhémie et d'autres, va être le lieu d'établissement du judaïsme qui va perdurer jusqu'au Christ. Alors je vous ai mis ce petit schéma pour voir à quel point le temple va évoluer, et ça a son importance dans tout élément théologique concernant le judaïsme, puisque c'est le lieu essentiel et la révolution idéologique essentielle, puisqu'il y a maintenant un endroit où Dieu habite. Donc vous voyez qu'au départ, sous Ézéchias, donc 700 ans avant le Christ, donc c'est même avant la destruction par Nabucodonosor, hein, ça c'est quasiment le premier temple, donc c'était un tout petit temple sur une esplanade, qui ensuite va devenir beaucoup plus grand après la reconstruction à l'époque grecque, et ensuite dans l'époque grecque on va continuer à l'augmenter, mais la grande révolution du temple, et qui est très importante pour nous, ça va être la construction par Hérode Ier du grand temple de Jérusalem, qui sera en train d'être construit à l'époque de Jésus. Les travaux du temple, c'est ça qu'il faut bien avoir en tête, les travaux du temple vont commencer en moins 20, moins 16 avant le Christ, et vont continuer pendant tout le temps de la mission de Jésus, jusque dans les années 50. Donc vous avez à peu près 70 ans de travaux qui vont être faits parce que c'est une manœuvre politique des Romains qui vont vouloir payer pour les Juifs un temple immense, ce qui permettra de négocier une Pax Romana avec ce peuple remuant. Ça fait partie des choses qui sont racontées par un historien qui s'appelle Flavius Joseph, qui va beaucoup expliquer combien le peuple juif était remuant, générait des guérillas, ne laissait aucune paix aux occupants romains, et donc il va falloir pour les Romains prendre des mesures radicales pour permettre la paix avec ce peuple. Et plutôt que d'entreprendre des guerres, ils vont, puisqu'il va y avoir des guerres juives d'abord, des combats avec les Romains, finalement ce sera la voie de la politique et de la construction qui va être employée. Et donc les Romains vont payer un temple, donc là on voit là une vue d'artiste, un temple monstrueux, quelque chose d'absolument gigantesque, qui va prendre une énorme part de la ville de Jérusalem, et qui va engendrer des sacrifices financiers pour tout l'Empire romain. Certains disaient, alors je crois que c'est Pline, ou je sais plus quel historien romain, ou Tacite qui disait « Tout le trésor de Rome est passé dans le temple de Jérusalem ». Ça va être la grande manœuvre des Romains, et ils vont faire quelque chose d'énorme. Alors là, je vous ai fait, j'ai fait un petit schéma qui montre le temple, le premier temple, qui est la base du second temple ancien au moment de la reconstruction par Esdras, et on voit l'ampleur que ça va prendre avec les nouveaux plans par Hérode, avec le parvis des Gentils, la forteresse Antonia, etc. Et donc ça devient une espèce de gigantesque esplanade monstrueuse et indestructible. C'est pour ça qu'il y aura les grandes controverses entre Jésus et les Juifs sur la question du temple, quand Jésus dira « il n'en restera pas pierre sur pierre », c'est qu'en fait, ils sont en plein travaux depuis des années et des années, et tout le monde sait qu'on est en train de construire l'édifice le plus important de toute l'histoire. Personne n'imagine qu'un jour ce temple sera détruit, c'est absolument inimaginable. Et donc c'est le lieu d'établissement de la présence de Dieu. Vous voyez qu'il y a un sens théologique derrière qui est très fort, c'est qu'on dit, enfin les Juifs disent, Dieu habite dans le bâtiment le plus solide et le plus grand du monde, donc Dieu est sûr et nous sommes sûrs de notre Dieu. Les Juifs établissent leur foi sur la solidité d'un bâtiment. Et Jésus va leur dire, et si le bâtiment s'effondre, qu'en restera-t-il? Donc Jésus amène à une révolution idéologique, une révolution de foi que nous, chrétiens, nous devons entendre. Parce que quand Jésus dit ça, il parle aussi de l'Église. Et si l'Église s'effondrait telle qu'on la connaît aujourd'hui, qu'en serait-il de notre foi? Est-ce que nous arriverions à continuer à croire? Est-ce que nous avons besoin de l'absolue pérennité des systèmes tels qu'on les connaît? Ou est-ce que nous avons à l'intérieur de nous-mêmes une conception, une connaissance et une confiance en un Dieu qui nous dépasse parce qu'il est Dieu? Vous voyez? Donc c'est une donnée qui est importante parce que, précisément, à l'inverse de ce que je suis en train de dire comme étant une dimension spirituelle et une évolution spirituelle nécessaire, les Juifs de l'époque du Christ ne sont pas dans cette pensée-là, ils sont
arc-boutée sur l'idée d'établir de manière stable et politique la présence de Dieu ici-bas. Voyez, au lieu d'élever le cœur vers un Dieu qui nous échappe, les Juifs deviennent peu à peu, à l'époque de Jésus, à l'époque du Second Temple, donc depuis 500 ans, ils deviennent de plus en plus convaincus qu'on fait descendre Dieu et qu'on l'assoit dans un endroit où quelque part on le maîtrise. Donc, il y a le risque finalement théologique d'un retour à l'idolâtrie, comme on le voyait avec le veau d'or, on construit quelque chose et on dit Dieu est là et il n'est pas ailleurs. Et Jésus va avoir comme mission essentielle de montrer que Dieu est dans l'ailleurs précisément, il n'est pas celui qu'on peut enfermer dans un temple, il est l'esprit qui souffle où il veut, il est celui qui dépasse toujours l'humain. Et donc, ce sera, si je vous parle du temple, c'est pour vous montrer que justement, il faut réussir à vivre, et c'est nécessaire pour pouvoir comprendre ce qu'il en est des anges et des démons, il faut faire une sortie de ce qu'on veut enfermer, il faut ouvrir son cœur à une dimension qui nous échappe, qui nous dépasse. Et donc, c'est tout l'enjeu de la théologie angélologique. À l'époque du Christ, par ailleurs, outre la question du temple, il y a la question des mouvements. C'est quelque chose aussi qu'on a du mal à connaître. On lit sans cesse dans les évangiles la présence des sadducéens, des pharisiens, et les esséniens ne sont pas mentionnés, mais on sait qu'ils existent. Alors, j'en dis quelques éléments pour que vous ayez bien en tête. Si ça peut vous rester ensuite, c'est pas plus mal, parce que souvent dans les évangiles, quand on entend parler des sadducéens et des pharisiens, on est un petit peu perdu. Donc, il faut bien se retenir. Les sadducéens sont un groupe qui est lié au temple. C'est, on dit, et aux sacerdoces, donc c'est probablement, alors on dit qu'ils sont descendants de Sadoc le grand prêtre, mais bon, ça c'est une espèce de provenance mythologique, c'est pas tellement solide sur le plan de l'histoire, mais on dit que c'est un peu un groupe juif attaché au culte au temple. Pour eux, ce qui est essentiel, c'est d'être attaché à cette présence sûre de Dieu, basée sur des transmissions solides, pérennes et simples. Donc la Torah est le seul texte lu, il y a les prophètes qui existent, mais dans une moindre mesure, pour les sadducéens, tous les textes qui sont réputés plus récents, quand bien même en fait ils se trompaient sur l'ordre de rédaction des textes, donc ils croyaient que la Torah était plus ancienne que les prophètes, alors qu'elle a été écrite, mise vraiment par écrit après les prophètes, mais ça ils ne le savaient pas, c'est bien normal. Mais donc en tout cas ils accordent une importance capitale à Moïse et à la Torah, et surtout, il n'y a pas de vie après la mort et il n'y a pas de doctrine sur ce qui est invisible. Pour les sadducéens, tout ce qui est de l'ordre de la vie mystique, tout ce qui est de l'ordre du merveilleux, tout ce qui est le miracle et tous les signes, etc., ce sont des superstitions. Les sadducéens sont on pourrait presque dire des cartésiens, si on veut. Donc ils ont une espèce de rapport très strict aux faits. Et ils sont très secs dans leur rapport à la foi, puisque Dieu est inconnaissable, intouchable. Il donne le minimum à ceux qui veulent aller vers lui, le minimum pour le suivre, mais le reste est totalement incompréhensible. Et toute personne qui prétendra dire quelque chose sur Dieu au-delà de ce que Dieu dit de lui-même dans la Torah est un menteur et un idolâtre. Donc pour les sadducéens, c'est extrêmement strict. À l'inverse exact des sadducéens, il y a donc les pharisiens, qui, eux, considèrent que ce qui prime, ça n'est pas le culte au temple, ça n'est pas la solidité d'un rapport à une parole fermée, mais c'est plutôt l'action humaine. C'est l'acquisition des mérites, c'est le fait de se rendre conforme aux attentes divines. Donc il y a quelque chose de beaucoup plus, moral, on appellerait ça une orthopraxie, donc un besoin d'agir en fonction d'une injonction divine qui permet de se conformer à l'attente de Dieu. Et donc le rigorisme moral, l'attachement à la loi, sont les deux spécificités pharisiennes qu'on entend souvent dans l'évangile en combat avec Jésus, alors que Jésus vient de ce monde-là. Jésus est un disciple des pharisiens, il est tout à fait baigné dans cette pensée de la loi, sauf que lui, évidemment, va l'excéder. Donc, je vous disais tout à l'heure qu'il fallait dépasser la pensée d'un temple qui enferme Dieu ici-bas, c'est exactement le risque des sadducéens, mais il faut aussi dépasser un Dieu qui serait enfermé dans une praxis, dans une pratique, dans une action, et donc ça c'est l'écueil pharisien, hein. Et donc Jésus va toujours lutter sur les deux plans, à la fois contre les sadducéens qui amènent à une tendance finalement idolâtrique dans un enfermement très strict de Dieu, et aussi lutter contre les pharisiens
qui en viennent à être des hypocrites parce qu'ils ont des prétentions légalistes qu'ils sont eux-mêmes incapables de respecter. Et on voit bien que dans ces deux écueils, sadducéens et pharisiens, au passage, nous, catholiques, sommes toujours en danger. On est tous un peu sadducéens ou pharisiens. Chacun d'entre nous, nous avons cette tendance, soit à l'orthodoxie avec les sadducéens, soit à l'orthopraxie avec les pharisiens. Et c'est très important de revenir toujours au centre, d'essayer de se laisser déplacer par le Christ pour être en relation avec Dieu. Puisqu'au final, l'écueil des deux écoles, l'écueil de toute école, est de ne pas laisser de place à une relation, à une véritable interaction avec Dieu. Comme je le disais dans le propos introductif, il faut avoir un cœur d'enfant à l'écoute, être capable d'entendre Dieu qui vient vers nous, et c'est ainsi qu'on laisse les anges cheminer avec nous et nous emporter vers lui. Chez les pharisiens, il y a aussi donc l'importance de la transmission orale et la tradition rabbinique. Donc les rabbins, les commentateurs de la parole, vont livrer au fur et à mesure du temps leurs commentaires qu'on va appeler les targumim, qui sont des gloses en fait, des ajouts au texte qui vont notamment remplir les creux du texte. Les targumim, les midrashim, donc les commentaires de la loi, et la peshitta, etc. Donc tout un tas de textes qui vont se transmettre à côté du texte biblique, mais qui vont avoir une importance capitale pour ce groupe qui considère qu'il y a une avancée de la connaissance de Dieu qui est permise par la réflexion de ceux qui réfléchissent et qui transmettent notamment les préceptes. Hein, donc c'est par la voie préceptuelle qu'il y a une connaissance de Dieu qui se fait. Et puis il y a chez les pharisiens l'importance de l'attente messianique. Donc on voit bien chez Jésus qu'il y a quelque chose de très important de ce côté-là, puisqu'il il laisse entendre et il se laisse appeler le Messie. C'est Jésus lui-même hein, qui fait comprendre qu'il est celui qu'on attendait, alors que dans le monde sadducéen, le Messie n'est pas un sujet. On considère qu'il n'y a pas de retour possible de David, puisque David est secondaire, ce qui compte seul c'est Moïse, et donc il n'y a pas d'idée d'une espèce de surgissement de Dieu dans l'histoire désormais. On doit vivre comme on vit, et de manière sobre et sans attente un peu magique, vous voyez. Et puis enfin, il y a ce groupe des Esséniens, alors il est très important, puisque c'est un groupe qui va avoir une influence très profonde sur le judaïsme de l'époque du Christ, bien qu'il ne soit pas mentionné dans les évangiles, puisque entre l'époque du Christ et la rédaction des évangiles, pour mémoire, les évangiles sont rédigés une quarantaine d'années après la mort et la résurrection du Christ. Entre-temps, les Esséniens auront tout à fait disparu, ce groupe mystique avec des tendances ésotériques qui va notamment beaucoup, beaucoup accorder d'importance aux anges et aux démons. C'est pour ça que je le mentionne ici, c'est parce qu'ils vont apporter tout un tas d'influences, notamment par les écrits qu'on appelle intertestamentaires, dont beaucoup ont été redécouverts ou découverts. Enfin oui, je dis redécouvert parce que beaucoup étaient déjà connus, mais on a découvert certains textes de manière tout à fait originale dans les années 40, hein, en 45, dans la découverte des grottes de Qumran et de Nag Hammadi, donc des endroits où on va découvrir des manuscrits qui sont mis dans des jarres en terre et qui étaient des restes de communautés esséniennes qui étaient allées se cacher pour vivre dans des demeures troglodytiques pendant l'époque romaine, en fait, en résistance à Rome, et notamment au moment de la dernière guerre juive. Et je me rends compte qu'en fait, je ne vous ai pas dit ça, mais c'est une chose essentielle, je reviens un instant sur le temple. La dernière guerre juive, en 66, va engendrer la destruction totale du temple. Et c'est pour ça que quand Jésus disait « ce temple sera détruit », oui, il le sera, et à notre époque, il ne reste plus que le mur des lamentations que vous voyez ici, le mur des lamentations qui correspond à un bout de la fortification. Donc il ne reste absolument plus rien du temple, la cour des femmes, rien du tout. Hein, tout a été absolument rasé, puisque c'est la folie des Romains qui va faire que, face aux Juifs qui vont avoir une résurgence combattante dans les années 60-70, eh bien les Romains qui ont mis tout leur trésor dans le temple vont néanmoins sacrifier le temple. Ils vont tout détruire, ce qu'ils avaient eu tant de mal à construire, parce qu'il faut absolument faire un sort à ces Juifs insupportables, et ce sera la première grande, enfin plutôt on pourrait dire la deuxième après l'époque de Nabucodonosor, mais ce sera en tout cas une immense destruction des Juifs, une véritable Shoah qui aura lieu en 70 avec le massacre systématique de tous les Juifs d'Israël qui vont dès lors essaimer dans le monde, et ils ne reviendront chez eux qu'en 1945, après la Seconde Guerre mondiale, comme vous le savez. Donc c'est quelque chose d'absolument essentiel,
et qui est présent à l'esprit des rédacteurs de la Bible, du Nouveau Testament, pardon. Puisque le Nouveau Testament est rédigé à partir des années 70-80, on est après la destruction du Temple et on sait ce qu'il advient du Temple, et donc les paroles de Jésus prennent une résonance toute particulière quand les évangélistes vont mettre par écrit le texte pour raconter les paroles de Jésus. Alors, donc à l'époque du Christ, avant les paroles du Christ, si on veut, quelles sont les doctrines sur les anges et les démons? Donc en fait, on n'avance pas beaucoup depuis l'Ancien Testament, évidemment. Je rappelle qu'il n'y a donc pas de doctrine systématique, mais des évocations narratives. Les textes intertestamentaires gardent le mode du narratif, mais sont dans une tonalité beaucoup plus légendaire. C'est-à-dire qu'on va volontiers parler de manière complètement imaginaire, plus dans un genre qu'on pourrait qualifier d'apocalyptique, et c'est pour ça que l'Apocalypse de Saint Jean sera regardé avec beaucoup de suspicion par les premiers chrétiens, puisque le texte de Saint Jean ressemble furieusement à ces textes-là qui n'ont pas été retenus dans le canon de l'Ancien Testament. On est dans un mode extrêmement suggestif, avec des idées très complexes à percevoir, et les anges et les démons sont omniprésents, mais d'une manière tout à fait imaginaire, quoi. Donc on n'est pas dans une pensée systématique. Donc il n'est pas question de dire les anges sont ainsi, les démons ainsi, etc. Non, on parle des personnages, mais on ne dit pas exactement ce qu'il en est. Ensuite, il y a une grande importance dans ces textes-là du combat contre Satan comme étant le signe du Messie. Donc on a une attente messianique qui se lie à une prévision d'un combat final qui sera annonciateur, ce combat final sera annonciateur de la venue du Messie. Donc on dit beaucoup, notamment dans les testaments des 12 patriarches, que le Messie viendra, et lorsqu'il viendra, il va révéler la place du démon, et il va le chasser et le détruire. Donc ça va être très présent. Donc dans les testaments des 12 patriarches, en fait, il y a 12 testaments qui sont écrits, donc c'est des textes, comme je le disais, des textes poétiques narratifs qui sont prétendument écrits par les 12 patriarches, c'est-à-dire les 12 tribus d'Israël, Ruben, Siméon, Lévi, Juda, Issachar, Zabulon, Nephtali, etc. Donc les 12 patriarches, chacun parle à sa manière de cette venue du Messie. Donc le combat contre Satan est annoncé. Ça a tout à fait son importance, puisqu'évidemment vous avez en tête que quand Jésus va montrer le démon, va faire des gestes de puissance, va faire des exorcismes, tous ceux qui sont autour de lui et qui connaissent ces textes que nous on a oubliés, tous vont se dire, mais alors c'est bien lui le Messie, on en parlait dans les testaments des 12 patriarches, on en parlait dans l'Apocalypse d'Énoch, on en parlait dans tel et tel texte, et donc c'est tout à fait présent. Il y a ensuite de nombreux témoignages d'exorcisme qui sont faits dans ces textes intertestamentaires et dans des textes autres, donc c'est-à-dire dans des écrits rabbiniques, et puis il y a aussi des récits légendaires, notamment du lien entre les démons et les humains. Donc c'est là où on voit qu'on rentre dans une part tout à fait fictionnelle, et notamment dans le testament de Salomon, où il est question de l'embauche des démons pour la construction du temple. Vous voyez, donc là on est complètement dans quelque chose de légendaire, où on dit Salomon va négocier avec le diable pour que ses démons se soumettent à ses ordres et pour construire le temple. Donc là voilà, on est dans quelque chose qui est tout à fait imaginaire. Et beaucoup de références d'une manière générale à Salomon comme chasseur de démons. Donc Salomon, le fils de David, on est 1000 ans avant Jésus. Salomon, c'est le roi sage auquel on prête toutes les puissances intellectuelles. Et donc les rabbins du temps du Christ et des siècles précédents considèrent que Salomon, connaissant tout, a une espèce de science infuse même des matières invisible, et donc il a une domination sur les démons. C'est pour ça notamment qu'il y a un passage dans l'évangile où Jésus parle de la reine de Saba en disant la reine de Saba a été convertie parce qu'elle a rencontré Salomon, et il y a ici bien plus que Salomon. Et donc dans l'imaginaire contemporain du Christ, dire il y a ici plus que Salomon veut dire la puissance de Jésus contre les démons. Ça n'est pas que ça, mais il y a vraiment de ça. Et puis, dans les témoignages d'exorcisme, il y a aussi des textes qui nous parlent de l'exorcisme tel qu'il était pratiqué à l'époque. Donc on n'est pas du tout dans un même cadre que ce que nous on vit dans l'Église catholique, avec l'organisation d'un ministère qui est dévoué à la chasse contre les démons.
mais on est plutôt dans la pratique de médecins ou de thaumaturges itinérants, des espèces de prophètes en fait qui fonctionnent au sein des communautés ou entre les communautés partout en Israël et qui vont agir par principe de médecine sympathique. La médecine sympathique, c'est le grand principe médical qui va perdurer tout au long du Moyen Âge et surtout de la Renaissance, et qui va encore exister presque jusqu'au 19e siècle, avec l'idée que les éléments s'attirent les uns les autres, et c'est ce qu'on a beaucoup connu avec la médecine par les pierres précieuses, par exemple, ou avec certaines substances métalliques, en disant par exemple que lorsqu'on laisse un bol avec de l'oxyde de fer à côté d'un malade qui souffre de la goutte, eh bien, le principe de sympathie et d'antipathie va faire que les esprits mauvais qui sont dans le malade vont aller dans le fer, etc. Ça nous fait sourire au XXIe siècle. Néanmoins, et j'y reviendrai dans la dernière conférence, il y a beaucoup de nos contemporains qui sont exactement dans cette pensée-là et dans une pensée très magique finalement de la médecine, puisqu'il y a une idée que la médecine sympathique est quelque chose qui existe encore énormément chez beaucoup de nos contemporains. Et à mon avis, en dépit de la science. Donc ça, c'est un grand débat. Mais en tout cas, dans l'époque juive du Second Temple, l'exorcisme est pratiqué notamment avec des objets. Donc on va utiliser des amulettes, on va utiliser des statuettes et on va utiliser des bols à incantation. Donc ça va être une pratique qui va se perdre totalement, mais qui existait de manière très forte. Donc cette espèce de bol au fond desquels est peinte la figure du démon, et à l'intérieur duquel il y a des formules en hébreu qui sont écrites, et donc le thaumaturge, l'exorciste, en fait, utilise le bol, soit en faisant du bruit comme un bol tibétain, soit juste en prenant le bol et en lisant les formules, et en y faisant brûler éventuellement de l'encens ou d'autres substances, et ils vont ainsi mettre le démon dans le bol, et ensuite on casse le bol, ou bien on lave le bol. Enfin, il y a plusieurs pratiques, c'est pas toujours très évident de savoir. Mais en tout cas, vous voyez, il y a l'alliance entre une parole, un geste et un objet. Ça sera quelque chose de tout à fait présent dans le judaïsme de cette époque-là. Et donc une tendance un peu magique, vous l'avez bien perçu, quelque chose de légèrement superstitieux dans notre rapport à nous, contemporains, à la présence démoniaque. Donc voilà pour les doctrines sur les anges et les démons à l'époque du Christ. Donc finalement, quelque chose d'assez insaisissable, qui n'est pas très neuf par rapport à l'Ancien Testament. Jésus arrive en continuité avec cet univers et il va lui apporter une révolution majeure dans la connaissance et la compréhension qu'on a des anges et des démons. Donc, j'en viens maintenant à parler des évangiles et du monde invisible. Donc, il y a d'abord la question de la présence des bons anges. Mais vous voyez, force est de constater que dans les évangiles, c'est une présence qui est assez minime. Alors, j'ai mis quelques événements, quelques éléments. D'abord, bien se rappeler que la rupture essentielle entre le Nouveau Testament et le temps intertestamentaire est qu'on abandonne quasiment complètement le récit légendaire et l'idée d'une parole poétique insaisissable. Il va y avoir une rupture très importante, puisque les évangiles vont raconter une histoire. Ça nous paraît une évidence, puisque nous lisons les évangiles depuis toujours, et c'est ainsi qu'on connaît la vie de Jésus, et donc pour nous, c'est tout à fait normal que la parole de Dieu raconte une histoire. Le mode narratif qui était celui de l'Ancien Testament perdure dans le Nouveau, ça nous paraît tout à fait clair. Mais il y a cette révolution, en fait, on n'est pas resté dans le mode narratif qui était celui de l'intertestamentaire, donc des idées complètement mélangées entre le réel et le fictionnel, la parole poétique insaisissable et codée, toutes ces choses-là ne sont pas utilisées dans le Nouveau Testament, à l'exclusion notable de l'Apocalypse de Saint Jean. Donc quand Saint Jean écrit son Apocalypse, il emploie, lui, un mode littéraire qui n'est pas celui du reste du Nouveau Testament, mais qui est celui des écrits intertestamentaires. D'où le fait que pendant l'établissement du canon des Écritures, c'est-à-dire dans les 3 premiers siècles de l'Église, il va y avoir beaucoup de débats et on va se poser la question de la canonicité du texte de Saint Jean. On va se demander, mais est-ce que il est véritablement parole de Dieu, ce texte?
Mais donc les évangiles sont des récits réalistes, des textes factuels. On en a notamment la démonstration dans l'introduction de l'évangile de Saint-Luc. C'est intéressant de lire que Saint-Luc dit « J'ai entendu parler des histoires, j'en ai lu, et je me suis intéressé aux sources, c'est pourquoi je peux t'écrire, cher Théophile, un texte tout à fait assuré et tout à fait véridique. » Donc il prend le temps, le soin de dire que son mode d'expression n'est pas un mode de transmission spirituel, mais factuel. Donc il y a une grande sobriété des récits, puisqu'il y a une sobriété des récits, on va peu laisser de place à l'univers invisible, et c'est pourquoi l'univers angélique est très peu présent. Alors on pourrait faire le catalogue de la présence des anges dans les évangiles, mais je trouve pas ça très intéressant. On sait voilà, qu'il y a l'annonciation, il y a la mention des anges qui servent le Christ au désert, hein, dans l'évangile de Saint-Marc, on reviendra sur ce passage des 40 jours au désert, et puis il y a ça et là Jésus qui parle des anges, des enfants, et puis quelques évocations angéliques, mais qui sont finalement extrêmement peu nombreuses par rapport à tout ce qui se passait dans les textes intertestamentaires. Alors, en revanche, si les anges sont peu mentionnés dans le Nouveau Testament, ce qui est fort mentionné, c'est le diable. Donc le combat de Jésus contre le démon, ça va être un lieu de révélation tout à fait capital. Comme je vous l'ai dit tout à l'heure, c'était attendu, notamment par les pharisiens, et notamment par les écrits intertestamentaires. On sait que le Messie combattra contre le démon, donc Jésus combat contre le démon pour montrer qu'il est bien le Messie. C'est très net, c'est très évident, Jésus révèle le diable et vient le combattre. Il y a cette dimension combative dans le Nouveau Testament. Nous sommes face à un véritable combat cosmique qui se livre entre Dieu et le mauvais, le prince de ce monde qui est combattu par le roi de l'univers, le Christ roi, qui est le nouveau David, le nouveau roi, vous voyez. Il y a ce combat singulier qui commence dès les tout débuts de l'évangile et qui ira jusqu'au terme de l'évangile. On voit notamment chez Saint Jean une insistance sur le combat spirituel et le combat réel entre Jésus et le diable, dans le fait que Saint Jean ne rapporte aucun récit d'exorcisme, mais explique dès le début que la lumière est venue dans les ténèbres. Donc Saint Jean met tout son évangile et son apocalypse sous le signe du combat spirituel du Christ, sans s'encombrer des récits des exorcismes, parce qu'il considère que la réalité spirituelle prime sur les événements narratifs. Ce sera toujours chez Saint Jean une insistance théologique plutôt qu'une insistance narrative, contrairement aux autres évangiles, les trois évangiles qu'on appelle les synoptiques. Alors, on peut regarder un tout petit peu plus en détail, donc les quatre sommaires. Quand on parle chez Saint Marc d'un sommaire, on entend un épisode que c'est un artifice narratif de Saint Marc, c'est qu'il passe d'un épisode fort à un autre par une espèce de, on appelle ça un sommaire, donc c'est une espèce de résumé de ce qui est en train de se passer. Et donc c'est un peu une spécificité martienne, les autres évangélistes le font un peu, mais c'est chez lui que c'est le plus prégnant. Donc on voit quatre sommaires qui mentionnent les démons. Le soir après le coucher du soleil, on lui amena tous les malades et les démoniaques, et toute la ville était dans sa porte, etc. Il chassa aussi beaucoup de démons, il ne permettait pas aux démons de parler parce qu'ils le connaissaient. On a ensuite, en 1:39, il alla prêcher dans les synagogues par toute la Galilée et il chassa les démons. Et puis ensuite, en 3:7, il guérissait beaucoup de gens, tous ceux qui avaient des maladies se jetaient sur lui, les esprits impurs quand ils le voyaient se prosternaient devant lui et ils s'écriaient « Tu es le Fils de Dieu ». Dans ce sommaire, il y a quelque chose de très important sur le mode de confrontation avec le démon. Et puis après, ça passe aux apôtres, ils chassaient beaucoup de démons et ils oignaient d'huile beaucoup de malades et les guérissaient. Donc ça, c'est les sommaires de chez Saint Marc. Ensuite, il y a les paroles de Jésus, les logia de Jésus, comme on dit, donc des paroles qui résument des domaines de théologie sur le diable. Donc il y a d'abord cette triple tradition qui nous parle de Belzébuth. Donc il y a l'histoire de l'accusation contre Jésus qui agirait par Belzébuth, par Baal-Zébub. Ensuite, il y a la parole de Jésus qui donne la mission aux apôtres d'aller guérir et d'aller chasser les démons. Et puis enfin, il y a cette parole sur la question du démon qui revient dans la maison vide, mais non rangée, ou plutôt non re-remplie de la présence de Dieu. Donc voilà, ça c'était des logas de Jésus. Ensuite, il y a les six récits d'exorcisme. Ces six récits qui sont
soit rapporté par deux évangélistes, soit par trois, soit par un seul. Donc le possédé de la synagogue de Capharnaüm, qui est un passage décisif notamment chez saint Marc, donc la prédication inaugurale à Capharnaüm, cette confrontation d'emblée de Jésus avec le démoniaque, et cette parole du démoniaque qui va dire « Je sais qui tu es le Saint de Dieu ». Ensuite, il y a l'épisode de Gerasa, je vais y revenir. Ensuite, l'enfant épileptique, qui est un passage, pour le coup, qui fait débat chez les exégètes, puisqu'on dit « Est-ce qu'il s'agit véritablement d'un exorcisme ou bien d'un soin psychiatrique, ou même neurologique, on pourrait dire, en l'occurrence, d'un enfant qui souffre d'une crise d'épilepsie ?» Et puis ensuite, il y a la guérison de la fille de la Cananéenne, qui est un autre exorcisme, le démon muet et le sourd bègue, qui sont rapportés l'un par Marc et l'autre par Matthieu seulement. Donc ça, c'est pour les six... Oui, il n'y a pas non plus pléthore de récits d'exorcisme dans l'Évangile, hein. Les récits explicites d'exorcisme, ce sont ceux-là. En revanche, il y a une mention sous la forme des sommaires qui est beaucoup plus répandue, puisqu'on a l'air de dire... Enfin, on dit, les évangélistes disent que Jésus chassait beaucoup de démons et les apôtres en faisaient autant. Donc il y a une véritable pratique exorcistique qui est faite par Jésus et les apôtres, ce qui est tout à fait nouveau, qui est une véritable révolution et qui est, une fois de plus, un des signes forts de la qualité messianique du Christ. Alors, j'insiste à présent, brièvement, sur la rencontre de Jésus au désert avec le Satan. Donc ce passage qui est rapporté dans la triple tradition synoptique, très brièvement chez Marc, mais beaucoup plus longuement chez Matthieu et Luc. Donc là, je vous ai mis juste en ce qu'on appelle en synopse, donc face à face, la tradition lucanienne et la tradition mathéenne, qui rapporte l'événement. Ce qui est intéressant, c'est que les paroles du diable ne sont pas mises dans le même ordre chez l'un et l'autre, et donc l'apport théologique n'est pas le même. Il semble que, alors ça fait partie des débats infinis hein, entre les exorcistes, entre les exégètes en l'occurrence, il semble que la tradition précédente soit la tradition mathéenne et que saint Luc aurait écrit après, mais personne n'est absolument sûr de ce qui se passe. Une chose est sûre, c'est que spirituellement et théologiquement, le propos de Matthieu est plus riche, puisqu'il va laisser à la troisième tentation la question de la prosternation, ce qui explique bien la finale. Jésus lui dit « Arrière Satan, car il est écrit « C'est le Seigneur ton Dieu que tu adoreras et à lui seul tu rendras un culte », alors le diable le quitte. » Alors que chez Saint Luc, c'est moins narrativement, moins satisfaisant, puisque la tentation numéro 3 est la tentation de la chute du haut du temple, bien qu'on puisse en dire quelque chose de spirituel évidemment. Donc en tout cas, cette confrontation de Jésus avec le mauvais, ici je vous ai mis un tableau d'Arcabas qui montre bien cette noirceur d'un côté et la lumière sereine de l'autre, le diable qui se répand avec toute la violence possible pour essayer de déstabiliser le Christ, et à l'inverse, Jésus qui lui reste parfaitement serein et parfaitement impassible devant les suggestions du diable, mais qui ne doivent pour autant pas nous sembler légères. Ça, c'est une chose qui me semble très importante, c'est que ce passage des tentations au désert est un véritable moment décisif pour le Christ. Ça n'est pas qu'une démonstration pour nous, c'est un véritable moment initiatique pour Jésus, puisqu'il a lieu juste après le baptême. Le récit nous est fait alors que personne n'en a été témoin, ce qui prouve que Jésus lui-même a raconté à ses disciples ce qu'il avait vécu dans sa confrontation au moment de sa fragilité. Et c'est ainsi qu'on découvre quelque chose de la tactique du diable. Donc Jésus est tenté sur la faim, sur le fait de sauter du temple, et sur le fait d'observer les royaumes pour en posséder la domination. Vous connaissez ce récit, pour ça que je ne le lis pas en détail, mais donc il y a cette triple tentation. En fait, cette triple tentation, elle renvoie à trois tentations humaines que sont Eros, Thanatos et Hubris. Nous sommes tous, toute notre vie, tentés dans notre humanité sur ces trois lieux-là. Nous avons, quoi qu'il arrive, le désir et le combat qui se joue sur la question à la fois sexuelle, la question de la violence et on pourrait dire de la justice, qui est partie liée à la mort, et à la question de l'hubris, qui est quelque chose de l'ordre de l'orgueil, du pouvoir évidemment, et de l'argent. Ce sont les lieux traversés par l'humanité. Et le diable vient chercher Jésus en lui disant « Es-tu bien sûr de vouloir être humain ?»
Mais il y a quelque chose à bien comprendre, c'est que le diable vient pointer dans un angle de fragilité du Christ, puisqu'il est au tout début de sa mission, il vient d'être baptisé, d'être plongé dans l'eau, c'est-à-dire symboliquement d'être plongé dans l'humanité, bien qu'il soit déjà pleinement humain. Il n'y a pas, il faut pas tomber dans un écueil d'adoptionnisme au moment du baptême, mais il y a quelque chose qui vient sur Jésus. Il se rend compte en passant ses 40, vous vous souvenez, j'avais dit que 40 jours, 40 semaines, 40 années, c'est toujours le symbole d'une grossesse. Donc Jésus passe d'une vie à l'autre, il est en train d'advenir à son humanité. En plus, il y a une symbolique très forte, puisque selon la tradition, il est baptisé à l'endroit même au Jourdain, qui a été traversé 1200 ans avant lui par un autre Jésus qui était Josué, celui qui a amené le peuple en Terre Sainte en prenant la suite de Moïse, Moïse qui meurt au désert, Josué, en hébreu ça se dit Yeshua, c'est Jésus, Josué qui fait venir le peuple, et donc ils traversent le Jourdain puisqu'ils arrivent du désert fatalement, ils doivent passer le Jourdain, et donc la tradition dit que Jésus a été baptisé exactement au même endroit et lui fait le chemin inverse, alors que le peuple est venu après 40 ans

et de toutes les luttes de l'humanité. Et à l'inverse, Jésus qui répond finalement par les trois conseils évangéliques, la chasteté, l'obéissance et la pauvreté, qui sont absolument les antidotes aux fragilités que le diable propose et qui permettent de vivre pleinement en humanité, en assumant la fragilité de notre corps, en faisant face aux tentations que nous voyons, en étant tout à fait serein sur le fait qu'elles sont là. Nous sommes des êtres tentés, nous sommes des êtres de tentation, nous n'avons pas peur, mais nous n'avons pas peur parce que nous avons les ressources qui nous permettent de résister. C'est très important quand on essaye de réfléchir à la question du diable et quand on se confronte à ces tactiques, il est très important d'assumer d'abord le fait que nous sommes tentable, tenté. Et le diable est tentant, et il n'y a pas de problème là-dessus. On n'est jamais indifférent aux tentations du diable, parce que nous sommes humains. Et si nous refusions les tentations, nous serions alors des anges, ce qui n'est pas le cas. Et donc, je trouve que ce passage de Jésus au désert nous éclaire extrêmement profondément sur notre propre humanité, et il montre sa décision d'être humain jusqu'au bout, d'aller jusque à vivre cette souffrance qui est la nôtre, et qui est notre confrontation ordinaire avec les fragilités inhérentes à notre nature corporelle, vous voyez. Et puis j'insiste pour terminer sur un autre passage de l'évangile qui me tient à cœur parce que c'était le cœur de mon master de théologie, le passage du démoniaque gérasénien. Alors c'est le fameux passage où Jésus chasse le démon en le mettant dans les cochons. Je me rends compte que j'ai préparé un texte qui est à mon avis exagérément complexe. Parce que donc je vous ai mis le texte et ensuite j'ai fait tout un tas d'approfondissements, mais je pense que je vais aller beaucoup plus vite que ce que j'avais prévu, parce que c'est pas nécessaire de creuser aussi loin que ce que je comptais faire. Alors en tout cas d'abord, juste pour faire un rappel, on est donc face à ce texte du chapitre 5 de Saint Marc, qui fait suite immédiatement à la traversée, vous savez, allons de l'autre bord. Jésus qui dit ça à ses disciples, et la tempête qui s'abat sur la barque, la tempête qui sera apaisée. Donc juste pour avoir en tête les éléments de géographie, on est au nord de la Terre Sainte, aux alentours de Magdala quand le chemin commence, et on va à Gerasa. Donc vous voyez, c'est la traversée de la mer de Galilée, qu'on appelle autrement le lac de Tibériade. Donc souvenez-vous toujours, parce qu'on oublie souvent, on ne connaît pas forcément bien la géographie de la Terre Sainte, quand on parle de la mer, en fait on parle du lac de Tibériade. Jamais aucun juif ne va sur la grande mer, sur la mer Méditerranée. C'est une mer maudite, c'est un univers qui n'appartient pas aux juifs, donc il n'est pas question d'y aller. Alors, donc, je vais creuser un peu ce texte, une fois de plus un peu au pas de course, mais c'est juste pour vous faire goûter quelques éléments qui me semblent importants. Donc ils arrivent sur l'autre rive, de l'autre côté de la mer de Galilée, dans le pays des Géraséniens. Alors ça c'est tout un débat sur le mot, parce que Luc, Marc et Matthieu n'emploient pas le même mot, mais peu importe. Comme Jésus sortait de la barque, aussitôt, un homme possédé d'un esprit impur, en fait le texte dit vraiment un homme en esprit impur, s'avança depuis les tombes à sa rencontre. Il habitait dans les tombeaux, et personne ne pouvait plus l'attacher, même avec une chaîne. En effet, on l'avait souvent attaché avec des fers aux pieds et des chaînes, mais il avait rompu les chaînes, brisé les fers, et personne ne pouvait le maîtriser. Le mot maîtriser est un mot important ici, c'est damazo en grec, qui veut dire dompter un animal. C'est le mot qu'on emploie pour soumettre un animal à la volonté humaine, et donc j'ai aussi mis en gras le mot impur, donc il y a cette idée de bestialité chez cet homme. Il a perdu quelque chose de son humanité, d'autant plus que il est dans les tombeaux, on l'a dit, dans les tombes, dans un endroit impur, et il se blesse avec des pierres. Se blesser avec des pierres, c'est symboliquement très fort pour les juifs, puisque c'est le geste même de la lapidation. Or, qui est lapidé? C'est le païen. C'est celui qui vit en dehors de la communauté, et symboliquement, la lapidation est une manière d'enterrer hors de la vue et de tuer par cette mise sous pierre celui qu'on ne veut plus voir faire partie de la communauté. Quand on est lapidé, on se retrouve, on imagine toujours qu'on se prend 2-3 pierres dans la tête et qu'on tombe et qu'on est mort. En fait, la lapidation, elle va jusqu'au bout, c'est qu'on envoie des pierres sur le cadavre jusqu'à ce qu'on ne puisse plus voir le cadavre. Donc un homme qui se blesse avec des pierres, ça fait écho à cette idée d'être mis à l'extérieur de la communauté. Et voyant Jésus de loin, il accourt, se prosterne devant lui et crie. Là, le verbe qui est employé, qui est un verbe relativement courant, mais qui est tout de même signifiant, c'est le verbe kratzo.
Et c'est un verbe qui est employé pour le croassement du corbeau. D'ailleurs, une des théories des linguistes est que il vient d'une onomatopée, vous voyez, crade.

os, ça ressemble au cri du corbeau. Donc c'est une voix animale, un hurlement animal. Et puis on voit qu'il se prosterne, et chez saint Marc, le mot prosterner est employé seulement en deux occurrences, donc dans ce texte-ci et au prétoire, quand il y a les soldats qui se moquent de Jésus et qui se prosternent devant lui, qui font semblant de se prosterner. Donc c'est le verbe proscuneo qui est employé en revanche chez les autres évangéliques, chez les autres évangélistes, pardon, d'une manière beaucoup plus neutre. Hein. C'est un verbe qui peut vouloir dire juste se prosterner. Mais en tout cas, chez saint Marc, ça a une connotation très négative. Donc on imagine qu'il vient se prosterner devant Jésus d'une manière ironique, il vient faire semblant. Et puis il lui crie « Que me veux-tu ?» Donc exactement comme dans Marc 1, 24, donc la confrontation avec le démoniaque de la synagogue de Capharnaüm. Et puis il emploie cette titulature « Fils du Dieu Très-Haut ». Dieu Très-Haut, c'est une formule qui est païenne, qui n'existe pas ailleurs dans les évangiles et dans la Bible que dans la bouche des païens. C'est notamment l'appellation qu'on emploie en parlant de Melchisédek, le grand prêtre du Dieu Très-Haut. C'est une manière de parler de Dieu sans connaître Dieu. Hein. C'est une manière pour le païen d'être soit respectueux d'une divinité qu'il ne connaît pas, soit de dire qu'il n'est pas en relation avec Dieu. Et puis ensuite, je t'adjure par Dieu, ne me tourmente pas. Donc là, c'est le verbe basanizo, qui est intéressant parce que c'est un verbe qui donne le mot basanite en français. Je ne sais pas si vous connaissez ça, mais c'est une pierre qu'on appelle la pierre de vérité. C'est la pierre qu'on utilise chez les joailliers pour frotter l'or. Et s'il reste une trace dessus, ça prouve que c'est du vrai or. Donc le tourmentement dont il est question ici, le tourment dont il est question, c'est l'idée de torturer pour faire dire la vérité. Donc il dit « Laisse-moi en paix me cacher si on veut, je ne veux pas dire la vérité. » Puisqu'on voit que Jésus lui dit « Quel est ton nom ?» Jésus le harcèle de questions en lui demandant qui il est pour pouvoir le faire partir. Et donc là ensuite il y a ce passage assez terrible en fait avec le « Mon nom est légion car nous sommes beaucoup » où on voit cette pluralité à l'intérieur de cet homme, on comprend un tourment extrêmement violent qui se vit en lui, quelque chose de tragique et d'anormal, et puis les démons qui disent « Envoie-nous » Alors le verbe, j'ai mis que c'était le verbe pempo parce que ça pourrait être le verbe apostello qui donne les apôtres, mais là c'est diligente, c'est-à-dire envoie-nous comme par un ordre, mets-nous en mission si on veut. Donc il se met au service du Christ, en tout cas il donne l'impression de dire nous sommes soumis puisque tu nous as dévoilé, puisque tu sais qui nous sommes, eh bien nous sommes prêts à faire ce que tu nous demandes et nous te demandons de nous autoriser à aller dans les ports. Ce qui est une manière pour le diable, on a l'impression de s'humilier. Vouloir aller dans les cochons, c'est quelque chose de tout à fait humble, ce sont des animaux, donc c'est une manière de dire « je laisse l'humanité en paix, je veux aller dans un animal immonde parce que je ne suis qu'immondice, ne t'inquiète pas, laisse-nous faire ça au Dieu très haut, nous avons confiance en toi ». Vous voyez, une espèce de manière de cirer les pompes de Jésus et de vouloir être... se faire petit, quoi, si on veut. Donc Jésus le permet, ils vont dans les ports, et puis vous connaissez la suite, du haut de la falaise, le troupeau se précipite dans la mer, il y avait environ 2000 ports, et il se noie dans la mer. C'est là où on arrive, exactement au moment de la confrontation entre la tactique du diable et la stratégie de Jésus, puisque le diable arrive à son but. Les gens arrivent, les Géraséniens qui étaient dans leur village, on leur dit « le troupeau de porcs est mort », et on imagine la catastrophe écologique que c'est, 2000 porcs qui sont là dans la mer, c'est un truc affreux. Donc ils arrivent, ils annoncent, ils ont été appelés par ceux qui gardaient les porcs, ils arrivent tous, ils voient le possédé qui est assis, habillé, revenu à la maison, à la raison, lui qui avait eu la légion de démons, et ils furent saisis de crainte. Donc ils sont terrifiés. Le diable a fait ce qu'il voulait. Le diable a dit à Jésus « Envoie-nous dans les ports » comme si c'était pour s'humilier, mais en fait son but était de faire peur et de gagner en effrayant tout le monde. Donc il est très fort, il a réussi à tromper Jésus. Jésus s'est fait avoir, Jésus a cru que le diable se soumettait, il a dit « Oui, très bien, va dans les ports » et au final c'est le diable qui gagne parce qu'ils sont complètement terrorisés. Et ceux qui avaient vu tout cela leur racontèrent l'histoire et tout ça, alors ils se mirent à supplier Jésus de quitter leur territoire. Ils deviennent comme les démons, puisque le verbe « supplier », c'était les démons qui disaient ça à Jésus, et eux-mêmes se mettent à supplier Jésus. Donc le diable a gagné, il a contaminé les humains en détruisant leur gagne-pain, il a réussi à faire que Jésus soit chassé de ce territoire. Et donc, on a l'impression qu'on termine sur une tragédie et une victoire démoniaque. Mais c'est là qu'il y a le retournement merveilleux, puisque à son tour, l'ancien démoniaque supplie Jésus, et là, il y a le retournement de situation
complètement inattendu, puisqu'il dit à Jésus, emporte-moi avec toi, et Jésus lui dit non, toi tu rentres à la maison, tu restes là, et tu es auprès des tiens, et tu annonces ce que le Seigneur a fait pour toi dans sa miséricorde. Alors l'homme s'en alla, il se mit à proclamer non pas ce qui s'est passé, les porcs et le signe très fort, etc., mais ce que Jésus avait fait pour lui, et tout le monde était dans l'admiration. Thomas Zain, l'admiration totale, l'action de grâce, et c'est comme ça que Jésus convertit tout le peuple de la Décapole. Vous voyez, retournement de situation. Ça, c'est exactement dans ce passage-là qu'est démontré comment Jésus est dans la stratégie alors que le diable est dans la tactique. C'est toute la différence et Dieu gagne toujours. C'est ça que nous disent les évangiles. Et ce qui resplendit de manière unique et indépassable, évidemment, dans la lutte de Jésus contre le diable, c'est la mort du Christ. C'est le moment où lui, mourant sur la croix, arrive à retourner totalement la stratégie démoniaque, puisque le diable, et là c'est très bien montré dans le film de Mel Gibson, on voit le diable, cette figure abominable, mi-homme, mi-femme, qui est là en train de rôder autour de Jésus pendant sa passion, et qui se réjouit de la souffrance, et qui se dit, voilà, tu voulais faire l'humain, tu voulais venir voir les hommes, regarde ce qu'ils ont fait de toi, tu vas les abandonner, tu vas te rendre compte que qu'ils ne sont pas dignes que tu sois là pour eux, etc. Et Jésus qui avance, et le diable qui ne voit rien venir. Au moment de la mort du Christ, le diable comprend qu'il a tout perdu. La mort du Christ est la revanche de Dieu, est la stratégie divine poussée à son extrême. Il va jusqu'à perdre pour gagner. C'est exactement ce qu'il vient de vivre avec le démoniaque gérasénien. Il est allé jusqu'à être renvoyé pour finalement sauver. Vous voyez, c'est cette logique divine qui renverse toutes les tactiques du diable et c'est ainsi qu'il agit dans nos propres vies. Dieu consent à l'action du diable dans le monde pour faire resplendir par surcroît son absolue aptitude à faire advenir du mal un bien. L'œuvre de Dieu consiste en cela seul qu'il fait advenir du mal un bien. Et c'est comme ça que Dieu transgresse toujours les tactiques du diable qui sont tellement simples pour lui que Dieu n'en a pas peur. Voilà ce que je voulais vous dire sur le Nouveau Testament. Alors, on pourrait parler de Saint Paul et des quelques paroles qu'il a sur les démons et sur les anges, mais finalement, c'est aussi c'est relativement court et relativement simple. Mais du coup, voilà, c'est surtout ça qu'il faut retenir, c'est ce combat qui prouve la messianité christique et qui prouve que Dieu gagne toujours. Donc, retenons ça. Je vous conseille, si vous avez besoin d'une piste de prière, de réflexion, vraiment de relire les Tentations de Jésus au désert. Ce passage merveilleux qui nous révèle à nous nos propres combats. Regardez en face dans quelle quarantaine vous êtes. Quel est le moment de désert dans lequel vous êtes? Quel est le moment d'engendrement que vous devez vivre? Qu'est-ce que vous espérez? Qu'est-ce que vous désirez? Et jusqu'où devez-vous aller pour vous confronter au diable, pour prendre les bonnes décisions, pour poser les paroles d'autorité inspirées par Jésus pour pouvoir avancer face à vos tentations? Soyez très tranquille, Dieu tient toujours ses promesses, c'est toujours Dieu qui gagne. Voilà, à bientôt.

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2: Et si nous nous aimons les uns les autres, Dieu demeure en nous. Et en nous, son amour atteint la perfection. 1 Jean 4, 12.

0: J'interviens surtout pour l'instant auprès des jeunes de la communauté de l'Emmanuel pour les aider à avoir un regard pastoral sur tout ce qu'ils font. Et donc je vous livre un peu des réflexions plus personnelles qui voilà, après avoir été à l'école d'évangélisation, avoir fait des missions, avoir été dans une paroisse, avoir eu la joie de découvrir le peuple de Dieu dans toute sa diversité, il se trouve qu'aujourd'hui, je m'interroge aussi sur pas mal de ma façon de voir l'évangélisation. Voilà. Et donc, je vous livre un petit peu cette réflexion. Alors, depuis le jubilé, ce que je vois, c'est que Jean-Paul II, enfin, moi, je suis un fruit des premières JMJ en 85, et j'ai été, je dirais, happé par les JMJ, au point que quelques mois après, j'ai reçu l'appel au sacerdoce, et pour moi, ça a été important, cette réunion avec Jean-Paul II, et ce que nous a dit Jean-Paul II, soyez les bâtisseurs de la civilisation de l'amour. Et je me dis, il nous dit ça à nous, mais qui on est, nous, pour faire ça? Et je voyais bien qu'il nous donnait une responsabilité. Et moi, j'avais 22 ans à l'époque, et je me disais, mais quelle responsabilité? Alors, soit on le prend au sérieux et on y va, soit on se dit, bon, c'est des mots, quoi. C'est des mots qui sont très sympathiques. D'ailleurs, tout le monde dit, ouais, voilà. Vous savez, Jean-Paul II, il pose des questions aux jeunes. Et les jeunes, en général, ils sont très... Ils aiment répondre. Alors, voilà, vous savez, à Rome, est-ce que vous voulez être les martyrs? Ouais. Alors, tout le monde... Est-ce qu'ils ont bien compris la question? C'est toujours... Bon, ils sont généreux, quoi. Voilà. Les jeunes sont généreux. Et alors, je découvre que ça ne suffit pas. Ça ne suffit pas qu'ils soient généreux. Et donc... aujourd'hui, il y a encore une vingtaine d'années, il y avait on faisait des grands rassemblements. Alors, il y en avait quelques-uns qui étaient un peu fameux. Et puis, ça a commencé avec donc des communautés plutôt. Et puis après, il y en a d'autres qui ont dit, on va faire pareil, on va faire des grands rassemblements. Et aujourd'hui, il y en a, et on peut s'en réjouir, il y a plein d'initiatives après le jubilé de l'an 2000 qui ont été prises par des jeunes. On voit plein de groupes. Voilà, Vincent, que je connais depuis quelques temps, je ne savais pas qu'il avait... Vous voyez, moi, je l'ai rencontré quand il était à Bourg-en-Bresse. Hein, voilà. Et je vois qu'il y a plein de choses qui émergent. Et aujourd'hui, beaucoup d'événementiels religieux. Disons d'événementiels, c'est-à-dire que... alors, ça émerge de partout, parfois un peu trop, d'ailleurs, pour mon goût, mais bon. Il y en a partout. Alors, il y a 15 jeunes qui veulent... Ah, on va faire... On a été à une session ou des béatitudes, par exemple, l'Emmanuel ou autre. Bon, je ne veux pas dire... Et on voudrait faire pareil chez nous. Alors, qu'est-ce qu'on fait? On va faire un événement, on va faire venir des musiciens, on va faire venir les béatitudes, on va faire venir l'Emmanuel, on va faire venir le chemin neuf, on va faire venir tout le monde. Et puis on est super contents, enfin, parce qu'on a eu 3000 jeunes. Voilà, super. Voilà. Alors, c'est très bien, et je crois qu'il faut le faire, il y a une pertinence à ce genre de choses. Et en même temps, moi je me pose la question, non pas de la pertinence de la chose, parce que ça c'est bien. Moi, parfois, ça me fatigue, mais bon, Francis, tu pourrais pas aller à un endroit, il y a 2000 jeunes, ah bon, encore bon. Alors, il faut y aller, bon. Et pas forcément, d'ailleurs, maintenant, je n'y vais plus forcément. Mais en tout cas, je me pose la question sur ces jeunes qui ont commencé. Ils sont 15, 20, ils ont organisé quelque chose, et ils ont la satisfaction d'avoir eu 2000 jeunes, 3000 jeunes. Est-ce que ce sont devenus des évangélisateurs pour autant? Et ma question, moi je la pose pour mes propres jeunes, quoi, que je vais voir. Là je reviens de Slovaquie, effectivement, et il y avait un forum de 1300 personnes. Alors ils étaient tout contents, parce que c'est la première fois qu'on fait ça. Slovaquie, c'est pas habituel, il y a les évêques qui viennent, ils sont intéressés quand même. Et finalement, je leur ai posé quelques questions à la fin, mais vous avez rencontré beaucoup de jeunes, personnellement. On n'a pas eu le temps, en fait, on était dans l'organisation matérielle, voilà. Bien. Est-ce que vous avez pu avoir un retour de ces jeunes? Ah non, non, tu comprends, on n'a pas eu le temps, on était dans la logistique, là, on parlait, et puis donc... Et vous voyez, très vite, on peut être dans l'événementiel et faire que de l'événementiel, mais finalement pas de pastoral. Oui. Et donc, moi, ma question, c'est comment aider des jeunes à entrer dans une dynamique pastorale, voilà, et devenir des pasteurs de leurs frères, pasteurs au sens large du terme, évidemment. Mais voilà. Alors, souvent, quand on fait l'évangélisation, donc on peut très bien se dire, bon, ben, c'est super, on montre plein de choses, et puis les gens sont touchés, voilà. Et on a fait notre truc. Mais ce que on voit, et ceux qui font de la pastorale, il y en a beaucoup parmi vous, évidemment, savent très bien qu'un jeune touché n'est pas un jeune converti. Et que ce qu'il a touché aujourd'hui, il va aller à côté dans un autre truc, rien à voir avec la foi, et sera touché aussi. D'accord? Et qu'il est très difficile, et pas évident, de les faire passer à autre chose. Et l'évangélisation ne peut pas, je crois, en rester à des coûts type événementiel, et donc il faut aller un peu plus loin. Même si ça, c'est très important. Jésus en a fait, hein, sur la montagne, il a fait un événementiel. Voilà. Mais il n'a pas fait que ça. Et donc de voir que la foi, quand Jésus nous parle de l'évangélisation, en fait, le but, c'est de transmettre la foi. C'est pas d'avoir la foi, hein, c'est de la transmettre. Et c'est pour ça que moi, j'insistais beaucoup sur l'école d'évangélisation, parce que l'important, c'est pas forcément d'avoir la foi, c'est d'être capable de la transmettre. Et aujourd'hui, l'enjeu, c'est pareil au niveau de la vie. C'est pas d'avoir la vie, c'est d'être capable de la transmettre. Mais dans la transmission de la foi ou de la vie, quelque part, il y a une petite mort à soi-même. Et c'est pourquoi c'est si difficile de passer à la transmission de ce qu'on a reçu. Alors la foi, c'est en même temps, vous savez, dans le credo qu'on dit à la Pâque, hein, on dit on renonce à Satan, puis on dit je crois en Dieu, Père, Fils. C'est en même temps un chemin d'amour, et Saint Barbarin nous l'a dit ce matin, et c'est en même temps un chemin d'amour où nous sommes dans le monde comme des enfants et un peu avec beaucoup de candeur et d'innocence, et en même temps, et c'est très bon d'être dans la main du Père et de savoir que rien ne peut nous atteindre. Hein. Il y a une joie. L'innocence touche profondément le cœur de nos frères, et qu'en même temps, ce soit un chemin d'amour, c'est un combat. C'est un combat. Un combat qui est dur, qui se passe peut-être un peu au-dessus de nous, quoique à l'intérieur de nous aussi, et où parfois il y a mort d'homme. Hein. Quand on est évangélisateur, enfin, quand on est vraiment, enfin, quand on commence à être évangélisateur, il y en a un qui veut notre peau, hein, très clairement. Et on n'entre pas dans ce chemin-là sans s'y préparer. Comme une armée ne part pas au combat sans être préparée, disciplinée et sachant où elle va. Vous voyez? Alors, si on pense la foi comme un combat, on va devenir. Vous voyez? Et puis si on voit ça comme qu'un chemin d'amour, on va devenir Jésus, les petits oiseaux, tout ça va bien, on fait des choses et puis tout le monde est heureux. Voilà. Alors il y a un équilibre à trouver entre les deux et vivre les deux en même temps. Et c'est ça qui n'est pas si évident que cela. Alors, je remercie aussi Elisabeth parce que l'adoration, bon, Jésus nous demande de travailler à la vigne et nous sommes appelés par le Père. Non seulement à des adorateurs, mais à lui rendre gloire. Et Jésus dit, dans Jean 15, chapitre 15, verset 8, c'est la gloire de mon Père que vous portiez beaucoup de fruits et deveniez mes disciples. Et puis, il dit aussi, ce n'est pas vous qui m'avez choisi, mais c'est moi qui vous ai choisi et vous ai établi pour que vous alliez et portiez du fruit et que votre fruit demeure. Cette petite phrase qui est intéressante, que votre fruit, ils sont touchés, d'accord? Mais est-ce que votre fruit demeure? Afin que tout ce que vous demanderez au Père en mon nom, il vous le donne. Voilà. Et nous sommes appelés à devenir ses amis. Vous savez que Jésus a beaucoup de disciples, mais il n'a pas forcément beaucoup d'amis. Parce que l'ami, il donne sa vie, hein, pour ses breux, pour ceux qu'il aime. Et il dit, je vous appelle amis parce que tout ce que j'ai entendu de mon Père, je vous l'ai fait connaître. Est-ce qu'on peut dire que nous savons tout ce que Jésus nous a transmis. Alors, Jean-Paul II nous aide dans Tertio Millenio Unite, quand il a carrément lancé une pastorale pour le troisième millénaire. Moi, j'étais très impressionné. Tac, oui, un pasteur. Il dit, Il dit, c'est bien vos pastorales, c'est sympathique, mais revenez au Christ. Finalement, il y a un berger, c'est lui, et le but, c'est que ce soit lui qui travaille. Si ce n'est pas lui qui travaille, on peut faire beaucoup de choses très intéressantes, mais est-ce que ça portera vraiment le fruit que l'on veut, que le Père veut? Et donc, l'important, moi j'avais très peur en tant que curé, parce que je me dis, est-ce que j'aide le Christ à travailler? Est-ce que c'est lui qui travaille? Ou est-ce que je suis un obstacle à son travail? C'est moi, ça me donnait des. Hein, voyez. Et est-ce que je lui permets de travailler ou est-ce que je ne lui permets pas de travailler? Et donc, la pastorale va avoir comme but, d'ailleurs c'est pour ça qu'on a lancé l'adoration, de mettre Jésus au centre de tout et de le faire travailler d'abord lui. Et puis nous, d'écouter ce qu'il a à nous dire. Ça, tout le monde ici est convaincu que en priant, en écoutant la volonté de Dieu, eh bien, ça peut porter du fruit. Alors, la première phrase que je viens de lire juste avant, hein, c'est moi qui vous ai choisi. Il y a quelque chose de fondamental dedans, dans cette élection. Et il y a quelque chose de tout à fait unique, hein, d'être appelé. Et le prêtre le sait bien, bon, là je parle. Bon, mais ce n'est pas la même chose d'être. D'être dans un endroit parce que la porte était ouverte, je suis rentré. Je suis là, je suis dans telle communauté parce que la porte était ouverte, je suis rentré. Je trouvais ça sympathique, je suis resté. Voilà. Et c'est pas la même chose quand quelqu'un vient vous voir et vous dit, et me dit par exemple, Francis, tu sais, je t'accompagne depuis quelque temps et je t'avais pensé à toi. Et est-ce que tu as déjà pensé à être prêtre? Ou est-ce que tu as déjà pensé à partir 2 ans en mission, etc. Ah bon? Écoute, je sais pas, parce que je prie pour ça, demande au Seigneur. Et il y a un appel et qui fait que je vais être étonné. Hein, voyez, je suis sous le regard de quelqu'un qui vient me voir et j'aime beaucoup Jésus qui vient voir Nathanaël et qui dit: quand tu étais sous le figuier, je t'ai vu. Je t'ai vu. Et je crois qu'un jeune aujourd'hui, ou pas un jeune d'ailleurs, a besoin aussi qu'un pasteur, un père, je sais pas comment dire, oui, vienne le voir et lui dise monte plus haut, ou tu sais, tu peux plus, ou je t'appelle à quelque chose de plus, pour que lui ne reste pas toujours dans une activité qu'il va trouver sympathique, mais qui va très vite le lasser. L'ennuyer. Il va venir une première fois à une session, il va revenir une deuxième fois en fait pour vivre la même chose que ce qu'il a vécu la première fois. En général, il est un peu déçu parce que c'est pas la même chose. Puis après, il va amener deux, trois copains, mais au bout d'un moment, s'il va pas plus loin, il va se lasser. D'accord? Les organisateurs aussi d'ailleurs. Donc, il y a quelque chose d'unique dans l'élection que Jésus va faire, par exemple, pour les 12. Et ce qui est très beau, c'est que Jésus, il y a une humilité extraordinaire. C'est qu'il reçoit tout du Père. Et je crois que c'est son secret, c'est le secret de sa fécondité, c'est le Père. Et je remercie Elisabeth tout à l'heure d'en avoir parlé si bien. C'est que profondément, il reçoit tout du Père. Non pas mécaniquement, comme ce matin, Monseigneur Varin nous a dit, voilà, bah, s'il reçoit tout, bah, il a plus rien à faire. Enfin, c'est une marionnette. Non, non. Il reçoit tout du Père, il reçoit les 12, puisqu'il prie avant, et dans Jean 17, à la fin, il les remet au Père. Les Pères, ce que tu m'as donné, je te les rends. Il ne se les approprie pas. Pourtant, il dit pas suivez le Père, il dit suis-moi. Parce que le Père, vous ne le voyez pas, mais moi, vous me voyez. Et il agit avec autorité avec eux, parce qu'il a reçu cette autorité. Mais, à la fin, il remet au père. C'est comme un père de famille. Hein. Il reçoit son enfant du père, hein, de qui toute paternité tire son nom. Et à un moment donné, qu'il le veuille ou pas d'ailleurs, il le rend. Hein. Il ne m'appartient pas. Père, voilà, c'est l'enfant que tu m'as donné pendant un temps. J'ai exercé légitimement une autorité sur lui, parce que c'est ce que je devais faire, mais il m'appartient, ultimement, il t'appartient. Et je trouve magnifique, l'humilité de Jésus qui reçoit tout du Père, tout en étant pasteur. Voilà. Et nous, je crois que c'est quelque chose d'important de pouvoir arriver un jour dans notre vie à aider des gens, des missionnaires ou des jeunes, à nous suivre, hein, à dire à un moment donné, suis-moi, je vais te former, ou on va se voilà. Et pourtant, on sait très bien nos faiblesses et nos limites. Hein. Voilà. Bon, évidemment, il y a toujours un truc devant. Alors, l'Église, bon, une communauté rassemblée par le Christ, se nourrit par les sacrements. Elle s'agrandit par son rayonnement, le témoignage des chrétiens, témoignage des paroisses, témoignage des missionnaires organisés. Notre travail, c'est de comprendre un petit peu cette croissance et d'y travailler. L'évangélisation, je vais vite au début parce que ce n'est pas votre sujet, le sujet directement, est le premier évangélisateur, ce que je disais tout à l'heure, c'est vraiment lui qu'il faut mettre en premier. Toute personne qui se convertit au Christ reçoit la mission d'évangéliser. Hein, c'est ce que on sait qu'une mission devient... Une paroisse, par exemple, ou dans le droit canon, on sait qu'à partir du moment où ceux qui sont sur place deviennent missionnaires eux-mêmes. Hein. Tout évangélisateur dispose son interlocuteur à l'action du Christ. Il y a besoin, quand on évangélise, de proposer Jésus, hein, évidemment, comme Saint Jean-Baptiste l'a fait. Voici l'agneau de Dieu. Il a disposé les personnes. Il est l'ami de l'époux qui dispose les gens à rencontrer le Christ, et puis qui doit décroître par la suite, voilà. L'interlocuteur est évangélisé quand il est devenu à son tour, donc un évangélisateur, très bien. Alors, l'évangélisation se fait par les actes de la vie chrétienne, bien sûr, et on avait posé la question au congrès de Paris au cardinal Danils, est-ce que notre vie de sainteté suffit, ou est-ce qu'on a besoin de l'annonce explicite? Alors évidemment, Cardinal Denis avait répondu, il faut la prédication, ça ne suffit pas, hein, reprenant les paroles de Paul VI, de son encyclique sur l'évangélisation, il faut la prédication. Mais ça, pour moi, ça ne suffit pas encore, vous voyez, et pour lui aussi, hein, mais il y a besoin dans l'évangélisation, de, alors j'ai mis exercice des charismes parce que je parle à mon peuple, alors j'utilise les mots qu'il comprend, mais voilà, l'exercice des charismes, c'est exercer la grâce, accepter que notre vie spirituelle soit surnaturelle. Il y a des gens qui me disent, voilà, on aime beaucoup les enseignements. Je dis très bien, vous aimez bien les enseignements. Mais vous savez, les charismes, ça, on n'aime pas trop, parce que ça dérange, ça. Je leur dis toujours, mais il faudra bien que vous acceptiez que votre vie spirituelle, elle est surnaturelle. Et que finalement, quand vous voyez la vie des saints, j'ai lu beaucoup les missionnaires du 16e, 17e siècle, quand vous voyez un curé d'Ars, il sort de son confessionnal, il va jusqu'au l'avant-dernier rang, il dit « Madame, vous pouvez rentrer chez vous parce que votre fils est guéri. » Quoi, c'est de la magie? C'est quoi? C'est l'exercice quotidien de sa vie surnaturelle. Alors, il y a la foi, l'espérance et la charité. Et puis, il y a tout ce qu'on apprend dans les livres, hein, les sept dons de l'esprit, etc., les charismes, hein, dont saint Thomas parle beaucoup, etc. C'est cet exercice de la grâce. Et là, il y a une fécondité qui nous dépasse. Pourquoi ça fait peur, souvent, cette fécondité qui nous dépasse? Parce que c'est aussi là que j'ai mis un « et » l'action de Dieu. L'évangélisation, ce n'est pas simplement moi qui évangélise, qui parle, qui même exerce des charismes. C'est mon action et l'action de Dieu en même temps. Et moi, je me pose toujours la question, si je ne vois pas l'action de Dieu... Mais finalement, est-ce que j'évangélise bien? Si mon action n'est pas couplée en alliance avec l'œuvre de Dieu, et si Dieu n'agit pas, s'il n'y a pas des conversions, si je ne vois pas l'œuvre de Dieu, je me pose la question. Je ne dis pas qu'il faut y avoir tout le temps et qu'il faut le voir tout de suite, mais je me pose cette question, surtout que dans les actes des apôtres, on dit bien, les apôtres annonçaient la parole et les signes accompagnaient la parole. Donc l'action de Dieu est toujours là. Pour confirmer que c'est bien Dieu qui évangélise, c'est bien Jésus qui évangélise. D'accord? Alors, on va continuer. Ça va? Bon. Oui? Alors, dans Matthieu 28, on peut voir la demande de Jésus, c'est pas simplement partez et que ça, c'est faire des disciples, baptiser au nom du Père, du Fils et du Saint-Esprit, apprendre à observer tout ce que Jésus a prescrit. Respectivement, former les responsables, la communauté chrétienne, on forme des prêtres pour la communauté chrétienne, puis dans chaque communauté, dans chaque mouvement ou autre. Faire grandir la communauté, il faut qu'il y ait des nouveaux membres. Hein? Et puis, configurer chaque membre au Christ. Toute spiritualité a comme seul but de configurer au Christ. Si on est bénédictin, on est configuré au Christ par la grâce bénédictine. Si on est franciscain, si on est béatitude, ce sera par la grâce que vivent les frères et sœurs. Voilà. Mais la question, c'est toujours, est-ce que finalement, on grandit dans cette configuration Christ, dans la grâce qui nous a été donnée? Elle sera différente selon chacun. D'autres sera tout simplement paroisse. Comment les sacrements vont m'aider à être configuré au Christ? Voilà. Toute la vie chrétienne est là. Et nous, comme évangélisateurs, même quand on organise des choses, des événementiels ou des choses comme ça, est-ce qu'on a ça en tête ou pas? Alors, on a des propositions. Je vais partir de nos activités. Voilà, j'essaie de réfléchir sur ce qu'on fait. Un groupe, une communauté qui évangélise fait des propositions plus ou moins organisées. On peut relever quatre caractéristiques. Régulière, ponctuelle, ouverte ou fermée. Fermée, je vais vous expliquer après ce que ça veut dire. Bon, mais c'est à peu près quatre types. Régulière, alors, voilà. Ponctuelle d'abord. Ponctuel, c'est l'événementiel. Ce qu'on a dit, c'est attrayant, c'est nouveau, c'est pas ringard, puisque c'est nouveau. C'est exceptionnel, on aime toujours bien l'exceptionnel. Voilà. Et puis c'est pas fatigant, parce que c'est qu'une fois. Enfin, on fatigue beaucoup juste avant la veille, et puis on se repose juste après, parce qu'on est crevé, mais bon. Les points faibles, c'est que c'est fugitif, ça peut être, entre guillemets, un peu superficiel ou pas. Rapport investissement, fruit attendu, pas toujours évident. Travaille souvent dans la gratuité, mais pas forcément de repères, ou difficulté à saisir l'impact de ce qu'on fait. Voilà, à la fin de notre truc, est-ce qu'on se dit, est-ce que finalement ça a touché des gens? Est-ce qu'il y en a qui sont convertis ou pas? Voilà. Est-ce que j'ai pas perdu mon temps? Régulier, il y a le mot règle. Vous voyez à droite, il y a le mot règle. Ça veut dire que vous vous astreignez à être là tout le temps, et vous astreignez les autres à être tout le temps là aussi. Les points forts, c'est qu'il y a une possibilité réelle d'évoluer dans le temps, un attachement affectif possible, un engagement possible de la liberté. Cela vérifie aussi la motivation de vos troupes. Est-ce qu'ils sont seulement touchés ou est-ce qu'ils vont aller jusqu'à une purification, comme nous disait ce matin Seigneur Barbarin? Ça vérifie l'intelligence aussi de la proposition. Si notre proposition est pertinente, le gars, il va rester. Hein, d'accord? Ouvert. Ouvert, c'est pour tout le monde. Voilà. Pour tout le monde, on se dit, on fait un tract, on invite tout le monde. C'est la possibilité d'avoir plus de monde, une envergure possible, puis ça, voilà, on va pêcher hors du bocal. Hein. On va chercher les gens qu'on ne connaît pas et on se dit, tiens, est-ce qu'on ne peut pas rencontrer des gens nouveaux, pourquoi pas des gens qui n'ont pas la foi. Point faible, tout le monde veut aussi dire, n'importe qui, hein, et il faut pouvoir le gérer. Ceux qui s'occupent des... Bon. Et il y a le poids aussi de ceux qui trouvent la position. Et en fait, des gens qui sont pas dans... En fait, qui vont peut-être freiner la démarche parce que finalement, ils sont pas à leur place. Fermer, ça veut dire que je choisis un tel, un tel, un tel et un tel pour les former. Alors ça vous paraît bizarre, hein ? Ou nouveau, peut-être ? Mais je parle toujours de l'élection. C'est une possibilité de travailler plus sérieusement, dynamique, puisque on connaît nos gens, on sait qui on a invité. Dynamique de la proposition plus aisée. Ça demande au responsable d'être assez irréprochable dans sa manière de faire. Les points faibles, c'est que ça paraît peut-être un peu sectaire de l'extérieur, ça peut même d'ailleurs l'être. Hein. Dérive possible, petit nombre, hein. Le critère du choix, est-ce que c'est le bon? Qui choisit? Pourquoi lui choisit? Bon. Et si on met tout ça dans un petit tableau, voilà, On peut faire du ponctuel ouvert, c'est vos grands rassemblements. Hein, c'est la case en haut, voilà. Le but d'élargir dans nos relations, c'est des congrès qu'on fait, expositions et carnet d'adresses. Hein, on s'échange, hein, ce qu'on fait ici souvent, hein, on échange les carnets d'adresses. Très bien. Ouvert régulier, eh bien, le but, c'est souvent, c'est le réseau. Hein, la messe dominicale, c'est un réseau, les gens se connaissent. Tout, voilà. Et c'est régulier, donc on sait que même si on manque la prochaine fois, il y aura la fois d'après. On vaut mieux être là tout le temps, mais voilà. Un groupe de prière, une activité de solidarité, je ne sais pas quoi, bon, c'est créer un tissu de relations. Ponctuel, fermé. Si je sors de la messe comme prêtre, je dis, tiens, il y a un couple là que je ne connais pas. Bonjour, j'aimerais bien manger chez vous. Ça, je le fais souvent, ça, c'est super. Ça permet de se rencontrer. Il y a une et ça mesure ma disponibilité à la relation et à l'Esprit Saint. Hein, voilà. Et puis, régulier, fermé, école de formation, école d'évangélisation, une communauté, vous pouvez mettre tout ce que. Voilà, quelque chose de régulier avec les mêmes personnes et choisi. Voilà. Et le but, c'est la formation, hein, puisque vous les avez régulièrement, on peut former des personnes. On peut aussi les former dans un réseau, mais c'est plus diffus, c'est moins évident. Jésus, il a fait quoi avec les 12 ? Il a fait du régulier fermé. Intéressant, non ? Donc, c'est la case efficace. C'est la case efficace. Donc, ça, vous voyez, parce qu'il fait, vous savez, Jésus, il ne perd pas son temps. D'accord ? Et il fait des choses efficaces. Donc, il choisit des gens, nommément, qu'il reçoit du Père. Et alors là, je vais tout de suite faire la distinction. Et c'est important pour la suite, pour nous, pour pas qu'on soit gêné avec le mot choisir quelqu'un. Attention. La différence entre élection et sélection, il y a juste un S de différence. Sélection, c'est vous qui avez le critère. C'est je veux des grands, des blonds, qui soient de telle région. Et ça, bon, c'est vous qui avez le critère de sélection. Bon. Puis élection, c'est Père, qui tu me donnes pour telle chose ? Qui veux-tu bien me donner ? Voyez ? Comme curé de paroisse, on se pose toujours cette question, parce qu'on est toujours « Père, qui tu me donnes maintenant pour m'aider dans la pastorale de la paroisse ? Qui tu vas me... » Voilà. Et je vais... Et alors là, évidemment, il y a la formation, la prière, mais aussi un aspect aussi un peu charismatique de la chose, qui fait qu'on est attentif aux signes du Père. Il n'y a pas que ça, il y a aussi la raison qui intervient pour savoir, bon, effectivement, il a les compétences, etc. Hein, voilà. Les deux. Mais... voilà. Et donc, peut-être après. Oui, enfin.
1: Je
0: ne
1: mets pas beaucoup
0: le mot réseau. Oui, alors réseau. Alors effectivement, il y a les gens qui. Tissu, alors effectivement, réseau. Il y en a qui se dérangent le mot réseau parce que ça. Effectivement, alors je sais ça parce qu'on m'a dit le réseau, c'est pas bon. Alors tissu, je sais pas comment vous appelez ça, vous. Tissu de relation, évidemment, parce que ça peut. Voilà, enfin, mettez un mot qui vous convient. Je sais pas. Des gens qui se connaissent, je ne sais pas comment, d'accord ? Mais le réseau, effectivement, peut avoir une connotation un peu spéciale. Voilà, désolé. Mais il faut trouver des mots, j'en ai pas. Si vous en avez un que je préfère, voilà. C'est... Alors, bon, voilà. Proposition. Alors, dans les quatre, il y a des choses plus faciles à faire. Si vous faire du ponctuel ouvert... c'est sûr, c'est pas facile, c'est assez simple. Il suffit d'avoir une bonne logistique. Vous invitez Jean Vanier, Monseigneur Barbarin, Monseigneur Ray, et vous avez 1000 personnes. D'accord ? Toujours. Après, vous trouvez quelqu'un qui est bon en logistique, vous en trouverez toujours, qui aime bien faire des choses et tout. Et puis, vous avez réussi votre chose. D'accord ? C'est donc plus facile. Le plus lourd, c'est évidemment le régulier, ouvert. Parce que c'est toutes les semaines, c'est ouvert à tout le monde. Vous savez, c'est le curé de paroisse qui, voilà, hein, ou un groupe de prière, qui travaille dans la durée, puis qui ne voit pas forcément toujours les fruits. Hein. D'accord. Alors, juste un truc pour... si vous travaillez que en ouvert, là-haut, c'est que vous ne rencontrez plus les personnes. Vous êtes que dans des structures. D'accord. Si vous travaillez qu'en bas... vous risquez d'être un petit peu toujours sur les mêmes personnes. Donc tout ce qui est en bas, c'est pour ceux qui ont peut-être, c'est tout ce qui est théologie, un petit peu de l'élection, hein. Et dans ce qui est ouvert, c'est l'universalité, voyez. Qu'est-ce qui est premier? Avec Abraham, qu'est-ce qui a été premier? L'élection. En vue de l'universalité. Tu es père, je t'appelle, et tu vas maintenant... et tu es père, mais tu es le père des peuples. Et tu as comme vocation l'universalité. D'accord? Dans un couple, qu'est-ce qui est premier? L'élection. Je te choisis. Hein. Et après, notre couple, ben, ça va s'ouvrir. Il a comme vocation de s'ouvrir à des enfants, à des amis, à tout le monde. Mais il y a tout d'abord élection, consécration. C'est pour ça que l'adoration aussi est première avant l'évangélisation, parce que c'est le lieu où on reçoit pleinement ce cœur à cœur avec Jésus et où il nous appelle personnellement, on peut grandir, voyez. Et donc, il y a toujours... Et souvent, nous, on pense le contraire. On pense souvent, on va ouvrir à tout le monde, et puis de tout ça, ben, on espère que des gens vont rentrer, parce que la porte sera ouverte, et vont être choisis. Et en fait, souvent, on ne voit pas pourquoi ça ne marche pas. D'accord? Alors, les quatre propositions sont importantes. L'important pour vous, c'est de savoir combien vous passez de temps dans chaque case. Est-ce que pour vous, vous passez 90% de votre temps dans l'événementiel? Est-ce qu'il ne vous reste plus du tout de temps pour le rencontre personnelle de quelqu'un dans votre évangélisation? Et est-ce que le but, c'est d'amener des gens à un travail à suivre, comme les 12, pour se donner totalement à Dieu? Bon, je passe. Voilà. Comment Jésus a-t-il organisé sa première communauté? On peut distinguer plusieurs niveaux. Les 12, les 72, la foule présente, puis la foule qui n'est pas là. Il y a toujours la foule qui n'est pas là. Vous voyez, il y a quatre cercles. Alors, la foule présente, c'est ceux qui viennent à nos trucs. Hein. Voilà, ils viennent à nos sessions, nos conférences, toutes nos histoires. Là. Ils viennent, ils écoutent, ils viennent même à la messe. Ils sont là derrière une fois par an, ou deux fois, ou cinq fois, ou tout le temps. Voilà. 72, c'est des gens qui acceptent de donner du temps pour les autres, pour le service des autres. Alors, ils prennent un service pour s'occuper, voilà. Et puis, il y a... Donc ceux-là, vous les avez... voilà. Et ceux-là donnent du temps, parce qu'il y en a 12 qui donnent leur vie. D'accord? Et alors, on peut... Vous voyez très bien que... Et c'est les 12, hein, vous voyez? Donc, vous pouvez organiser plein de choses... Si à un moment donné, vous avez une foule immense, je sais pas moi, 5000 personnes, 10 000 personnes devant vous, si vous avez un noyau de gens pour organiser tout ça qui est de 100 personnes, eh bien, si vous n'avez pas de 12, si le jour où celui qui est un peu le pasteur de l'histoire n'est plus là, je peux vous dire que tout s'écroule. Pourquoi y a-t-il une messe depuis je ne sais pas combien d'années d'ailleurs, à cathédrale Saint-Jean à Lyon, depuis, je ne sais plus, 3e siècle, 4e, je ne sais plus, bon. C'est parce qu'il y a des gars, qui s'appellent des prêtres, qui ont donné leur vie, d'accord? Et c'est pour ça qu'il y a une tradition, il y a une transmission de la chose, parce qu'il y a des gens qui donnent leur vie. Pourquoi vous avez la vie aujourd'hui? C'est parce qu'il y a des hommes et des femmes qui se sont donné la vie, leur vie, pour donner la vie. Et parce qu'il y a besoin d'un don de la vie pour donner la vie. Et il y a besoin d'un don de sa foi, de sa vie pour donner la foi. D'accord? Donc, si vous avez que des gens qui sont donnés pour la mission, etc., moi j'ai souvent fait l'expérience de gens qui organisaient avec nous, puis tout à coup, un événement ou un autre, paf, ils sont partis, ils n'ont plus cru. On se dit, mais quand même, incroyable, pendant 3 ans, il a organisé les choses avec moi, puis maintenant, il n'a plus la foi. C'est pas, il n'a pas la foi, c'est quelqu'un qui est touché, n'est pas forcément quelqu'un de converti. Et quelqu'un de converti, il faut l'amener lui-même à entrer dans une dynamique de don de soi. Alors, voilà, donc ceux avec qui Jésus s'est occupé vraiment, les 12, il a passé du temps avec eux et il a vécu une vie communautaire. De qui Jésus s'est-il le plus occupé? Des 12, même s'il s'est occupé de la foule. Et c'était le but, c'était la foule, hein, vous voyez, l'élection en vue de l'universalité. Mais la foule, il leur envoie et il parle aux 12, il leur dit les paraboles à eux, il leur explique à eux les paraboles. D'accord? Et de qui Jésus a eu-t-il le plus pitié? C'est notre texte d'aujourd'hui, de la foule. Parce qu'elle manque de pasteurs, voyez. Donc il y a les deux
2: Jésus a son souci, c'est l'universalité, mais en même temps, il s'occupe de ses 12. Il n'a formé, moi ça m'a rassuré, hein, que 12 personnes en toute sa vie. Vous imaginez ? C'est incroyable ça. Donc investir du temps et vivre avec les futurs responsables. Et en même temps, se laisser atteindre par la souffrance de nos frères, quels qu'ils soient. Et la compassion est importante. Donc dans tout ce que je viens de dire, vous voyez, il y a des propositions, et puis il y a des institutions, hein, une proposition, puis des institutions qui ont pour but d'aider des personnes à devenir pasteurs ou devenir pères. Pour moi, je fais toujours le lien, parce que derrière, il y a le don de sa vie. D'accord ? Vous savez pourquoi il y a plus de pasteurs que de brebis ? Il y a plus de brebis que de pasteurs. Est-ce que vous savez pourquoi il y a plus de brebis que de pasteurs ? Parce que le pasteur, il donne sa vie pour la brebis, et pas l'inverse. D'accord ? Pas l'inverse. Donc notre but, c'est d'aider les gens. Vous voyez, le rôle du père, c'est que son fils, un jour, il devienne père. Là, il sera vraiment père. C'est si son fils est devenu père un jour. C'est que lui-même est capable d'engendrer la vie. Nous sommes vraiment évangélisateurs si ceux que Dieu nous donne, pour un temps, ils deviennent à leur tour pasteurs de leurs frères. Ça va ? Alors, tout ça, c'est pas intéressant. Alors, itinéraire d'un apôtre, de saint Paul, peut être pris comme modèle pour identifier les différents types de ministères. Et c'est intéressant, saint Paul, parce qu'on voit qu'on ne devient pas évangélisateur, qu'il y a une évolution. Alors, il y a cette étape. D'abord, il se convertit. Bon, avant, il était persécuteur, mais en fait, il découvre que tout le monde est persécuteur de Dieu. On est ennemi du Christ au départ, hein, on n'est pas neutre. Et puis, Dieu nous touche, on rencontre Jésus. Voilà, il a rencontré Jésus, et ça veut dire que c'est un converti. Voilà, ce qu'on appelle un converti. Après, il rencontre Anani, vous savez bien, et il est baptisé, il y a une effusion de l'Esprit Saint, qui fait qu'il commence à voir des choses qu'il ne voyait pas. Il entre dans une vie spirituelle et surnaturelle. Voilà. Troisième moment, tout de suite après, il témoigne, il devient témoin. Et donc tout de suite, il dit, sa technique, c'est l'évangélisation tout de suite, voilà. Un peu comme les convertis ont l'habitude de faire. Alors pouf, là, ils évangélisent tout de suite. Bon, ils deviennent témoins. Quatrièmement, il y a Barnabé qui l'a repéré quand même, parce que lui, c'est un pasteur. Et il vient le chercher, il lui dit, bon, viens, on va former les gens. Et il va devenir formateur à Antioche. Donc il forme des gens. Il fait de la catéchèse, c'est-à-dire que ça l'oblige, lui, à réfléchir sa foi avec son intelligence, comme on disait ce matin, et à savoir l'exprimer et à le donner. Hein, à faire le... Tiens, mais en fait, finalement, qui est ce Jésus qui m'a touché, qui m'a converti, etc. Est-ce que je peux aller plus loin ? Et est-ce que je peux le donner à d'autres ? Voilà. Puis après, il y a l'Esprit Saint qui s'en mêle, qui dit, mettez-moi à part Barnabé et Saul. Pour l'œuvre d'évangélisation, il devient missionnaire. Technique autre, ils partent sans rien, un peu le discours apostolique, ils partent sans rien, et à deux, ils vont être très pauvres, ils vont même se faire jeter assez vite, puisque c'est à chaque fois des missions courtes qu'ils vont faire. Totale écoute de l'Esprit-Saint, donc c'est vraiment très charismatique, on dira, parce que il a une... Tiens, il faut pas aller à droite, il faut aller à gauche, il faut... Tac, qu'est-ce que l'Esprit-Saint dit ? Bon, c'est très... Ouh. On voit que c'est sportif. Et puis, ils s'en prennent quand même beaucoup. Hein. Ils se font taper dessus, lapider, etc. Bon. Puis, il revient à Jérusalem, où il y a le concile de Jérusalem. Et là, après le concile de Jérusalem, où il y a quelques petits problèmes, il dit, retournons voir les communautés qu'on a visitées. Alors, il se fâche avec Barnabé, et il part avec Silas. Enfin, il se fâche. Et il part avec Silas. Et là, il va devenir fondateur de communautés. Technique différente, il reste plus de temps. Il reste pas. Et il va tout de suite choisir des. Timothée, il va trouver Timothée, il va trouver Priscille, Aquila, Tite, etc. Bon. Et il va les appeler à. Il va les former dans le temps, dans un lieu. D'accord ? Puis, bon. Mais à chaque fois, il reste ce qu'il était avant. Hein. C'est comme un manteau supplémentaire. Hein. Plus profond, il y a sa rencontre du Christ, puis il y a l'effusion de l'Esprit, ça reste un témoin, ça, tout en étant fondateur de communauté. Et puis, il retourne à Jérusalem, où il va être prisonnier, et il part à Rome, Et là, comme il ne peut plus rien faire, c'est là où, principalement, il va mettre par écrit toute son expérience et il va devenir docteur de l'Église, père de l'Église, docteur de la foi. Et là, il écrit, il dit « Moi, prisonnier du Christ », etc. Et il va envoyer. Et là, il y a un deuil par rapport à l'activité qu'il faisait. Il n'est plus fondateur, mais il est loin de ses communautés. Il ne peut plus agir dessus. En plus, il voit qu'il y a les uns qui se disent « Je suis d'Apollos », l'autre qui dit « Je suis de Paul ». L'autre. Et il voit cela, et il se dit « Mais que faire? Comment je vais agir pour aider, pour les enfanter jusqu'au bout ? Parce que c'est moi qui les ai enfantés. Moi qui est leur père, qui suis leur père. » Et là, il va devenir, donc, père de l'Église et docteur de la foi. Donc, vous voyez, on ne devient pas du jour au lendemain père de l'Église, docteur de la foi. Et pourtant, aujourd'hui, je crois qu'on a cruellement besoin d'eux. On a cruellement besoin que des jeunes qui, aujourd'hui, sont jeunes de la génération Jean-Paul II, qui sont convertis, baptisés, allez, témoins. Témoins, on arrive à les aider à aller plus loin pour que quelques-uns arrivent à être pères. Pas simplement leader. Vous voyez, leader, c'est encore dans les 72. Mais il faut distinguer le leader et le pasteur. Le pasteur qui va avoir. Qui est plus dans les activités. Vous savez, il y a les activités et il y a les personnes. Soit les activités, c'est votre finalité. Et les personnes, c'est votre moyen. Soit les personnes, c'est votre finalité, c'est trouver les gens qu'il faut au bon endroit. Et vos activités, ce ne sont que des moyens. Vous voyez, Jean-Paul II dirait du travail, est-ce que c'est l'homme pour le travail ou le travail pour l'homme ? Bon. Et je crois que si notre regard, le pasteur, lui, bon, le leader, il a toujours besoin on a réussi un coup, on a fait 4000 personnes, on est content, bon. Il a besoin parce qu'il a besoin de se prouver qu'il est capable de faire ça. Voilà. Mais le pasteur, ce n'est pas son problème. Le problème, c'est qui dans ces gens-là, qui sont là, va donner sa vie au Christ ? Qui ? On a 1000 personnes là devant nous. Qui dans ceux-là vont être les futurs pasteurs ? Et qu'on va pouvoir former ? Et d'ailleurs, est-ce qu'on a des lieux de formation pour ça ? Bon, autre question. Mais donc, le souci du pasteur, il est là. Alors, pour... J'ai encore une minute, deux minutes. Pour conclure, peut-être, encore un peu. Nous avons besoin, vous voyez, c'est par rapport au Père, au Fils et à l'Esprit Saint. On a besoin de pères, on a besoin de pasteurs. Pas seulement de gens qui font des activités, mais qui s'occupent profondément d'aider des Barnabés qui vont aller chercher un Paul. Si Barnabé n'avait pas été chercher Paul, je sais pas, enfin, c'est fou quand même. Des gens qui voient leurs frères, qui ne s'occupent pas de savoir s'ils sont capables ou pas de faire ce qu'ils ont à faire, qui voient leurs frères, qui disent « Toi, toi, est-ce que tu ne veux pas te mettre au service de tes frères ? Toi, est-ce que tu ne veux pas devenir un formateur ? Tu es témoin, tu es évangélisateur, tu ne veux pas commencer à donner un petit peu des formations, etc. » Et l'aider, parce qu'il ne suffit pas d'appeler des gens. Si j'appelle quelqu'un à donner sa vie, il faut que je l'ai donné moi-même. Il y a quelqu'un qui est 72 et qui donne du temps pour l'évangélisation, il ne peut appeler que des gens à donner du temps, comme lui. Il ne peut pas appeler quelqu'un à donner sa vie, parce qu'il ne sait pas ce que ça veut dire. Quelqu'un qui est fondateur de communauté, il peut appeler quelqu'un, un missionnaire, à devenir fondateur de communauté. Quand je dis fondateur de communauté, c'est dans un lieu. Ce que Saint-Martin fait en mettant des prêtres dans ses missions au départ, pour faire des paroisses. Bon, voilà, clac. Il y a un père, donc... Il peut y avoir aussi, après, il peut y avoir des convertis, des baptisés, etc. Vous voyez ? Et ce cheminement spirituel, que ce soit pour des laïcs ou pour des prêtres, parce qu'il faut aussi aider les prêtres à aller aussi jusqu'au bout de ce qu'ils peuvent donner, et qui appellera des gens comme ça à aller plus loin dans le don d'eux-mêmes et qui vont permettre finalement la mission ? Vous voyez ? Alors, donc, il faut qu'on ait des pasteurs. Il faut pouvoir créer des pasteurs aujourd'hui. Quelle que soit leur vocation, des pères. Deuxièmement, par rapport au fils, ne pas partir de ce fait que toute personne a un besoin d'être configurés au Christ ? Est-ce que les gens de ma communauté sont configurés au Christ ? Voilà. Est-ce que le prêtre de paroisse, est-ce que mes paroissiens, je les aide à être configurés au Christ ? Comment je fais pour les aider à cela ? Voilà. Est-ce que je les fais grandir dans cette configuration au Christ ? Et pas simplement, j'ai besoin de

la vie surnaturelle à des jeunes sans qu'ils décollent, parce qu'en général, ils se crachent, et de manière enfin, vraie et pure et humble. Alors, voilà, demandons peut-être à la Trinité, nous, dans ce qui est notre évangélisation, de nous aider à, j'espère avoir donné quelques repères, mes réflexions un petit peu sur l'évangélisation, non pas la première peut-être, évangélisation, mais ce qui va permettre l'évangélisation. Et la manière dont moi j'ai été évangélisé, souvent, va être répercuté. Quelqu'un qui est tout juste converti, il va organiser quoi? Quelqu'un qui est tout juste témoin, qu'est-ce qu'il va organiser? Il va organiser quelque chose, mais est-ce qu'il pourra, voilà, aller plus loin? Alors, c'est peut-être bien ce qu'il fait, c'est peut-être donné par l'Esprit Saint, mais à nous, peut-être, quand on, au pasteur, ceux qui s'occupent d'autres gens, de se dire, mais est-ce que j'aide, est-ce que je fonde profondément l'évangélisation sur cette élection du Père? Gloire au Père, au Fils et au Saint-Esprit, comme il était au commencement, maintenant et toujours, dans tous les siècles des siècles. Amen.

0: En tant que laïque, comment on peut faire pour. Comment on peut faire pour encourager le cas sacerdotal et notamment proposer de façon simple, enfin comme une invitation, comme vous avez dit, à un jeune homme de se poser la question de cas sacerdotal.
1: Vous avez tous entendu, hein. Comment on peut aider Je crois qu'il faut que ce soit notre souci, que ce soit un souci. Je sais qu'il y a des personnes qui l'ont constamment. Alors la vocation sacerdotale, encore plus, puisque c'est effectivement, ce sont les pasteurs que Dieu veut bien nous donner et on en a cruellement besoin. Je crois qu'on peut l'encourager en aidant. Vous voyez, dans le cheminement de Paul, il y a aider des jeunes à rencontrer le Christ, c'est sûr, à prendre un temps de prière. Moi, je remercie beaucoup la première personne qui m'a dit c'est bien, tu as rencontré Jésus, mais si tu ne prends pas un temps de prière tous les jours, il était un petit peu. Mais je le remercie maintenant parce que tu ne pourras pas avancer hein, et tu vas lâcher le Christ. Et puis, il faut que tu aies une vie spirituelle structurée. Donc tu vas prendre un carnet à parole, etc. Moi, je ne savais pas trop ce que ça voulait dire. Mais j'ai fait un petit peu une recette de cuisine au départ. Hein. J'ai fait ce qu'on m'a dit, etc. Et finalement, ça m'a permis d'avoir un temps de prière. Quelques temps après, le Seigneur n'a pas tardé. Hein. Il m'a appelé au sacerdoce, hein, tout de suite. Bon. Parce que je commençais à écouter Jésus, et Jésus me parlait dans mon temps de prière. Et après, bon, alors si, il n'y a pas forcément un appel direct comme ça, est-ce que tu veux bien être témoin? Est-ce que tu veux bien témoigner de ta foi? Et est-ce que tu veux bien l'enseigner ta foi, travailler un petit peu ta foi, etc. Alors souvent, un jeune, il va commencer à s'intéresser, etc. Et puis Dieu va lui parler dans son cœur. Le but, c'est que d'aider un jeune à être en relation intime avec Jésus. Une fois qu'il est en relation avec Jésus, nous, on a fait notre boulot, on n'a pas... moi souvent, moins j'interviens, mieux je me porte. Mais mon souci, c'est est-ce que la personne écoute Jésus et va jusqu'au bout de son écoute avec Jésus. Et toujours dans cette peur d'intervenir là où il ne faut pas intervenir. Hein. Parfois, il faut être un peu audacieux, mais là, l'Esprit Saint s'en mêle un peu. Mais souvent, moi, j'essaye de laisser le Seigneur faire, mais de vérifier si Jésus parle au cœur du jeune et de l'aider à aller jusqu'au bout. De sa question. De toute façon, moi, je posais cette question aux jeunes de l'école d'évangélisation. Je leur disais, c'était à Rome, je me rappelle, à Saint-Paul. Voilà, ça fait 6 mois que vous avez fait l'école d'évangélisation. Maintenant, est-ce que vous voulez donner votre vie pour l'évangélisation du monde ?

0: la question, vous devez répondre tout de suite et maintenant. Alors, ils étaient un petit peu surpris. Je dis, vous savez, si vous répondez oui, vous n'êtes pas des chrétiens extraordinaires. Vous ne faites que vivre votre baptême et votre confirmation. Votre appel, le premier. Vous n'êtes pas des chrétiens super-héros, hein. Vous n'êtes que des baptisés confirmés. Mais vous allez jusqu'au bout de votre vocation. Quel que soit votre appel personnel. Et voilà. Donc les gars, ils se rendaient compte que l'appel, déjà du baptême et de la confirmation, c'est radical. Et donc du coup, les aider à se poser cette question-là, les mettre déjà dans la voie du don d'eux-mêmes. Parce que souvent, les jeunes se posent la question, mais qu'est-ce que Dieu veut pour moi? Vous voyez? Qui est au centre de la question? Moi. D'accord? Qu'est-ce que Dieu veut pour moi? Alors souvent, il faudrait. Est-ce que toi, tu veux entrer dans la volonté de Dieu? Parce que la volonté de Dieu, elle existe. On l'a répété ce matin, Seigneur, c'est que tout homme soit sauvé. Et sa volonté de Dieu, l'histoire du salut, elle a commencé, hein, Abraham, etc., jusqu'à aujourd'hui, bon, Jean-Paul II, et puis nous. Est-ce que toi, tu entres dans la volonté de Dieu? Et pas simplement comme un petit cosmos où Dieu viendrait mettre sa volonté en moi, et finalement, je suis au centre de cette question. Oui. Donc, aider un jeune à se poser, pas qu'est-ce que Dieu veut pour moi, mais comment toi, tu entres dans la volonté de Dieu librement, parce que la volonté de Dieu, on la connaît. Hein. Si je suis prêtre, c'est pour que tout homme soit sauvé. Si je suis marié un jour, c'est pour que tout homme soit sauvé. C'est la fin du mariage aussi. Vous voyez donc? Et si je suis consacré dans le célibat, c'est pour que tout homme soit sauvé. Mais d'une manière particulière, avec un appel précis dans certains cas. Et... Ça va? Je sais pas si.
1: Vous avez parlé tout à l'heure de charisme et d'accepter le côté surnaturel finalement de sa vie chrétienne. Moi, c'est quelque chose qui m'interpelle, et notamment, on voit les disciples, quand ils les envoient deux par deux, ils chassent les démons et ils guérissent les gens. Le problème, c'est que nous, chrétiens de base, on aimerait bien pouvoir faire ça. Moi, je vais vous donner une anecdote, mais qui m'a vraiment posé problème cette semaine. J'emmène une amie algérienne musulmane dans la chambre de Marthe Robin. Elle m'annonce pendant tout le trajet qu'en fait, elle se posait des questions par rapport au Coran, elle sentait pas le truc, etc. On arrive dans la chambre, elle fond en larmes, on prend la lecture du jour, enfin l'évangile du jour, c'était la guérison de la femme hémorroïde. Or, cette amie algérienne est torturée depuis des années par des hémorroïdes. Bon, ça lui pourrit la vie. Alors je dis, ça y est, ça c'est surnaturel, merci mon Dieu, tu as une femme hémorroïde. Maintenant, je lui dis, le Seigneur va te guérir. Maintenant, s'il ne la guérit pas, j'ai l'air de quoi, moi?
0: Ah oui, alors ça c'est un sport un peu. Faire attention, hein. Faire attention. Vous voyez, c'est délicat, hein. Là, quand on arrive là, c'est délicat parce que la question, mais de quel droit moi j'ai à dire ça? Moi, j'avoue que quand j'étais nouvellement converti, j'ai fait ça aussi. Personne une jeune fille qui m'a dit, voilà, c'était dans ma promo, je faisais électronique, et elle m'a dit ça, elle m'a dit, je sais que t'es chrétien. Voilà, ma tante a un cancer, elle va mourir, moi, elle est tout pour moi. Qu'est-ce qu'il faut que je fasse? Et moi, j'étais complètement pétrifié. Parce que à l'époque, bon, je dis, ben, prie, le Seigneur va la guérir. Puis après, je dis, oh là là, qu'est-ce que j'ai dit là? J'étais malade. Je dis, mais qu'est-ce que j'ai dit là? Comment puis-je me permettre de dire une chose pareille? Et de fait, il l'a guéri. J'étais complètement étonné. Bon, mais bon, et maintenant je me garde peut-être. Enfin, je ferai plus, peut-être pas. Enfin, je sais pas. J'empêche pas. Vous savez, j'étais une fois en mission avec un jeune converti, et moi j'étais celui qui sait, quoi. Oui, celui qui sait. Bon. Alors j'arrive avec lui, puis on va évangéliser. J'étais le grand frère, donc on part évangéliser, c'est une mission paroissiale. Et puis il voit une fille, un arrêt de bus, puis alors il dit. Alors, il commence à lui parler, puis la personne finit, non, ça m'intéresse pas, merci, non, non, ça m'intéresse pas. Puis bon, au bout d'un moment, je dis, bon, ben, on s'en va, quoi. Et puis, on va pas l'embêter. On fait 10 mètres, et puis il dit, non, il faut qu'on y retourne. Alors, je dis, attends, on se calme. Il dit, non, non, je le sens, il faut qu'on y retourne. Alors, je dis, on se calme doucement, on va prier. Ça. Et en fait, bon, on a prié un peu, puis, bon, ben, écoute, moi, je savais pas trop, je dis, bon, vas-y, il retourne. Il dit, écoute, je sais pas pourquoi, mais il faut que je te dise que Dieu t'aime maintenant, il faut que je te le dise. La fille fond en larmes, elle voulait se suicider. Le soir même, on l'a invitée à la mission. Alors moi, Et par rapport au nouveau converti, tout frais, tout feu, vous voyez, j'ai pas fait de règles dans ma tête, parce que je me suis dit, qui es-tu pour faire des règles, hein? Parce que vraiment, j'étais plutôt là pour le freiner. Peut-être c'était mon rôle. Mais ça s'éduque aussi. Mais c'est vrai que c'est là où on a besoin de frères et sœurs, je crois. On peut pas faire ça n'importe comment. Pardon ? Oui, on fait le nom du Seigneur, mais il y en a plein de gens qui font les choses au nom du Seigneur. Non, c'est vrai, hein, c'est vrai, on le fait au nom du Seigneur. Mais c'est vrai que là, on a des frères et sœurs. Et là, il faut pas. Effectivement, là, il faut vraiment être entouré. On est gardiens les uns des autres. Et il faut être là. Il y a une soumission, une obéissance qui est primordiale. Si quelqu'un nous dit non, on fait non. Même si on a tellement envie que. Et parfois, voilà. Mais là, je crois qu'il vaut mieux, effectivement, être un peu. Ce que dit l'Église, d'ailleurs, de manière beaucoup de sagesse, de vérifier, hein, Saint Paul déjà, vérifier ce qui est bon et garder ce qu'il faut garder pour l'ordre. Mais ça ne doit pas empêcher non plus que les charismes s'expriment. Ça se travaille, voilà. Mais ça se travaille dans le temps.

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2: Je vous aime, ô mon Dieu, et mon seul désir est de vous aimer.
3: Le Seigneur est juste en toutes ses voies, fidèle en tout ce qu'il fait. Psaume 144, 17.

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Je me permets de vous lire seulement la dédicace de ce livre sur Marie que j'ai écrit à mes frères protestants, dont j'ai beaucoup reçu, même en écrivant ce livre sur la Vierge Marie. C'est un livre écrit dans un esprit œcuménique, dans l'espérance que Marie, d'un point de division entre les chrétiens, devienne un point d'union. Le symbole même de cette Église unie, pas encore divisée, pas même en Église de païens et de juifs. Et puis je me permets de vous lire la dernière phrase qui termine le livre. C'est une phrase d'un poète français, Paul Claudel, un de millions qui sont revenus à Dieu à travers la Vierge Marie, en écoutant son Magnificat à Notre-Dame de Paris. Je lis cette phrase parce qu'elle est aussi une prière. Elle nous sert de prière comme au commencement de cette méditation. Parce que vous êtes là pour toujours, simplement parce que vous êtes Marie, simplement parce que vous existez, Mère de Jésus-Christ, soyez remerciée. Cette rencontre, mes frères et mes sœurs, a lieu dans un temps liturgique très favorable entre Pâques et Pentecôte. Le temps de la grande joie, l'appelait un père de l'Église. Le temps de la grande joie de l'Église. Nous sommes dans un sens très précis, nous sommes déjà dans la Pentecôte. Parce que Pentecôte ne signifie pas seulement le 50e jour après Pâques, mais signifie aussi, et signifie au commencement, les 50 jours après Pâques. C'est donc l'occasion idéale pour une réflexion sur l'essence de la Pentecôte chrétienne et sur l'Esprit Saint comme esprit du ressuscité. Parler de la Pentecôte, c'est toujours la rendre présente, comme dans la messe, en rappelant, en renouvelant les récits de l'institution de l'Eucharistie, nous rendons présent Jésus-Christ sur l'autel, réellement. Ainsi, lorsqu'on fait les récits de la Pentecôte, mystérieusement, on rend présent le Saint-Esprit. On reproduit ce qu'on célèbre, ce qu'on raconte. Dans l'Ancien Testament, il y a eu deux interprétations fondamentales de la fête de la Pentecôte. Au commencement, la Pentecôte était la fête de cette semaine, la fête de la récolte, lorsqu'on offrait à Dieu les prémices du blé. Mais par la suite, et certainement au temps de Jésus-Christ, la fête s'était enrichie d'une nouvelle signification. C'était la fête de la promulgation de la loi sur le mont Sinaï et de l'Alliance. La fête, en somme, qui commémorait les événements décrits dans Exode 19-20. Selon des calculs internes à la Bible, la loi, en effet, fut donnée sur le Sinaï 50 jours après Pâques. D'une fête liée au cycle de la nature, comme est la récolte, la Pentecôte s'était transformée donc en fête reliée à l'histoire du salut. Le jour de la fête des semaines, dit un texte de l'actuelle liturgie juive de la Pentecôte, le jour de la fête des semaines est le temps du don de notre loi, de notre Torah. Sorti de l'Égypte, le peuple marcha pendant 50 jours dans les déserts et au terme de ce temps, Dieu donna à Moïse la loi, établissant sur la base de celle-ci une alliance avec le peuple et en faisant de lui un royaume de prêtres et une nation sainte. Il semble que Saint Luc ait volontairement décrit la descente du Saint-Esprit avec les traits qui marquèrent la théophanie du Sinaï. La liturgie de l'Église, en tout cas, confirme cette interprétation du moment qu'elle insère Exode 19 parmi les lectures de la veille de la Pentecôte. Qu'est-ce que ce rapprochement vient nous dire au sujet de notre propre Pentecôte ? Quel est le sens, en d'autres termes, de ce fait que l'Esprit-Saint soit venu sur l'Église le jour précisément où Israël commémorait le don de la loi et de l'Alliance?
Déjà, saint Augustin se posait cette question. Il disait dans son sermon au peuple, « Pourquoi les Juifs célèbrent eux aussi la Pentecôte ? Il y a là un grand et merveilleux mystère, mes frères. Si vous regardez bien, le jour de la Pentecôte, ils reçurent la loi écrite par les doigts de Dieu. Et en ce même jour, vint le Saint-Esprit sur l'Église. » La réponse à notre question, à la question de saint Augustin, pourquoi donc il y a cette Pentecôte et précisément ces jours-là? La réponse est celle-ci. L'Esprit descendit sur les apôtres précisément au jour de la Pentecôte pour signifier qu'il est lui-même la loi nouvelle, la loi spirituelle qui scelle la nouvelle et éternelle alliance et qui consacre le peuple royal et sacerdotal qu'est l'Église. Quelle révélation grandiose, mes frères et mes sœurs, sur le sens de la Pentecôte et sur l'action du Saint-Esprit lui-même. Qui ne serait pas frappé, s'écrit encore saint Augustin, de cette coïncidence et en même temps de cette différence. 50 jours séparent la célébration de la Pâque du jour où Moïse reçut la loi écrite par le doigt de Dieu sur des tables. Et pareillement, 50 jours après la mort et la résurrection du Christ, les doigts de Dieu, c'est-à-dire le Saint-Esprit, rempli de lui-même, les fidèles réunissent ensemble. Du coup, les prophéties de Jérémie et d'Ézéchiel que nous souvent lisons et relisons, c'est clair. Voici l'alliance que je conclurai avec la maison d'Israël après ce jour-là, oracle du Seigneur. Je mettrai ma loi au fond de leur être. Et je l'écrirai sur leur cœur. Ce n'est plus sur des tables de pierre, donc, mais sur des cœurs. Ce n'est plus une loi extérieure, mais une loi intérieure. En quoi consiste cette loi intérieure? Ézéchiel l'explique mieux, qui reprend et complète la prophétie de Jérémie. Je vous donnerai un cœur nouveau, je mettrai en vous un esprit nouveau, j'ôterai de votre chair le cœur de pierre et je vous donnerai un cœur de chair. Je mettrai mon esprit en vous et je ferai que vous marchiez selon mes lois et que vous observiez et pratiquiez mes coutumes. Ce que saint Paul dit du don de l'esprit au commencement du chapitre 8 de l'épître aux Romains, qui est le grand chapitre de l'Esprit Saint, l'épopée même de l'Esprit Saint dans le Nouveau Testament, c'est que saint Paul dit ne se comprend pas que dans la perspective de ses préliminaires sur le sens de la Pentecôte. Il dit « La loi de l'Esprit qui donne la vie dans le Christ Jésus t'a affranchi de la loi du péché et de la mort. » La loi de l'Esprit qui signifie la loi qu'est l'Esprit, la loi nouvelle. Voyons maintenant où réside dans tout cela la grande nouveauté apportée par le Christ et par l'avènement de la nouvelle alliance. Saint Paul affirme que la loi ancienne, c'est-à-dire toute loi extérieure, non seulement la loi mosaïque, toute loi extérieure, toute règle, ne donne pas que la connaissance du péché, mais n'enlève pas le péché. Elle ne donne pas la vie, ne peut pas le faire. Elle ne fait que mettre en lumière notre état de mort et d'inimitié avec Dieu. En effet, dit saint Paul, si nous avait été donné une loi capable de communiquer la vie, alors vraiment la justice procéderait de la loi et Jésus-Christ serait coupé. Il n'y en avait plus besoin. La loi mosaïque et plus généralement, je répète, toute loi positive de l'Évangile et de l'Église, nous verrons, étant une norme extérieure à l'homme, ne modifie point sa situation intérieure, ni n'influe sur son cœur. La vie et la mort viennent avant la loi. Elles dépendent de ce que l'homme se tourne vers Dieu de tout son cœur, ou bien se tourne vers lui-même. La loi, dans un cas comme dans l'autre, c'est-à-dire dans l'observance de la loi comme dans la transgression, n'est que la manifestation extérieure de quelque chose qui a été décidé auparavant dans le cœur de l'homme. Voilà pourquoi le péché fondamental qui est l'égoïsme, ce péché d'égoïsme que saint Augustin définissait l'amour de soi jusqu'au mépris de Dieu.
ne peut être, ce péché ne peut être enlevé par l'observance de la loi. Il ne sera levé que si se rétablit l'état d'amitié qui existait au commencement entre Dieu et l'homme et que le serpent, par son envie, a poussé l'homme à détruire. Et c'est bien cela qui s'est réalisé grâce à la rédemption opérée par le Christ. Et nous voyons donc le Saint-Esprit qui nous ramène au Christ, la Pentecôte qui nous ramène à la Pâque. De fait, chose impossible à la loi, impuissante du fait de la chair, Dieu, en envoyant son propre Fils avec une chair semblable à celle du péché et en vue du péché, a condamné le péché dans la chair. Le péché est condamné, éliminé grâce à Jésus-Christ. Jésus sur la croix a enlevé le cœur de pierre de l'humanité tout entière. C'est une opération déjà faite, une chirurgie déjà faite. Il a détruit le cœur de pierre. C'est-à-dire toute rancune, toute inimitié et le ressentiment contre Dieu que celle-ci avait accumulé en elle-même sous la loi. Jésus a crucifié le vieil homme. Il a détruit le corps du péché, dit saint Paul. Il a assumé notre mort et en échange, il nous a donné sa vie. Et il y a un saint Paul dans l'histoire de la passion de ces changements. Les hommes lui donnent le vinaigre à boire et lui, d'ici peu, donne l'eau et le sang de son côté. Saint Paul exprime tout ceci en appelant l'Esprit Saint, l'Esprit du Christ, simplement, ou l'Esprit qui donne la vie dans le Christ Jésus. Donc cet Esprit du Christ, en venant dans les croyants, dans la mesure où il est accueilli et secondé, et enfin à mesure de changer cette situation intérieure que la loi ne pouvait pas modifier. Et voici comment cela se réalise. Faisons attention parce qu'ici on parle de quelque chose qui semble très générique, mais qui nous regarde personnellement. Tant que l'homme, c'est à Luther que je dois cette remarque. Tant que l'homme vit pour lui-même, c'est-à-dire dans le régime du péché, Dieu lui apparaît inévitablement comme un antagoniste, comme un obstacle. Il y a entre Dieu et lui une sourde inimitié que la loi ne fait que mettre en évidence. L'homme convoite, il veut telle ou telle chose. Nous savons bien qu'est-ce que l'homme veut. La femme d'autrui, les choses d'autrui, la gloire, le pouvoir, l'argent. L'homme convoite donc. Et Dieu, c'est lui qui, à travers ses commandements, lui barre la route, s'opposant à ses désirs avec ses « tu dois, tu ne dois pas ». Le désir de la chair, dit saint Paul, est en révolte contre Dieu. Et ne pensons pas, mes frères et mes sœurs, que cela regarde quelques pécheurs, quelques ennemis de Dieu déclarés. Non, non, non, c'est le vieil homme, c'est nous, on parle de nous. L'homme ancien est en révolte contre son Créateur. Et s'il le pouvait, il voudrait même qu'il n'existât pas. Il suffit que soit par notre faute, soit à cause d'une opposition ou par simple permission de Dieu, le sentiment de la présence de Dieu vienne parfois nous manquer. Que quelque chose nous barre la route. Pour que nous découvrions aussitôt que nous n'éprouvons à nous-mêmes que de la colère et de la révolte et tout un front d'hostilité contre Dieu et contre nos frères qui montent de l'ancienne racine de notre péché et qui nous enténèbre et qui nous fait peur, qui me fait peur quelquefois de moi-même. Lorsque l'Esprit Saint vient et prend possession de notre cœur, il se produit alors ces changements miraculeux. C'est la nouvelle naissance, c'est là la naissance de l'Esprit Saint. Si l'homme portait enraciné dans son cœur une sourde rancœur contre Dieu, maintenant l'Esprit vient à lui de la part de Dieu. Il lui atteste que Dieu lui est vraiment favorable et bienveillant, qu'il est son allié, non son ennemi.
Il lui met sous les yeux tout ce que Dieu a été capable de faire pour lui et comment, pour lui, il n'a pas épargné son propre fils. L'Esprit infuse dans le cœur de l'homme l'amour de Dieu, l'amour filial. C'est un œil nouveau, un regard nouveau sur Dieu qui s'ouvre. De cette manière, il suscite en lui comme un autre homme qui aime Dieu et qui fait volontiers ce que Dieu lui commande. Voilà les miracles du Saint-Esprit. Voilà ce que l'Église, ce dont l'Église a besoin pour ne pas se réduire à une institution humaine, une instance politique. Dieu, par ailleurs, ne se limite plus à lui commander de faire ou de ne pas faire telle chose. Il fait lui-même avec l'homme et en l'homme ce qu'il lui commande. C'est là la merveille de la Nouvelle Alliance. La loi nouvelle que l'Esprit est bien plus qu'une indication de volonté de Dieu. C'est une action, c'est un principe d'action, une capacité nouvelle. La loi nouvelle est la vie nouvelle. C'est une capacité nouvelle que nous avons d'aimer Dieu, d'aimer les frères, qui nous est donnée, infusée par Dieu. C'est pourquoi bien plus souvent que loi, elle est appelée grâce. Vous n'êtes plus sous la loi, mais sous la grâce. Combien de chrétiens ont compris dans leur vie cette phrase? Vous n'êtes plus sous la loi, vous êtes sous la grâce. Je pense que bien peu, aussi parmi nous, parce que celui qui découvre qu'est-ce que signifie que nous sommes sous la grâce, commence à bondir, à sauter, à danser, et il n'est plus capable de rester dans sa peau. La loi nouvelle ou de l'esprit n'est donc pas, au sens strict, celle promulguée par Jésus sur le mont des béatitudes. Non. Qui oserait dire ça? Que la loi nouvelle n'est pas même l'évangile, pas même les béatitudes. Mais celle gravée, la loi nouvelle est celle gravée dans le cœur à Pentecôte. Les préceptes évangéliques sont certes les plus élevés et plus parfaits que les prescriptions mosaïques. Toutefois, à eux seuls, ils seraient restés tout aussi inefficaces. S'il avait suffi de proclamer la nouvelle volonté de Dieu à travers l'Évangile, on ne s'expliquerait pas la nécessité de la mort de Jésus, ni de la venue de l'Esprit-Saint. Mais les apôtres eux-mêmes montrèrent que cela ne suffisait pas. Ils avaient écouté de la bouche même de Jésus tous ses préceptes. Et au moment venu, ils ne furent capables d'en accomplir, d'en mettre en pratique un seul. Si Jésus s'était limité à promulguer le commandement nouveau en disant « Je vous donne un commandement nouveau, vous aimez les uns les autres », celui-ci serait resté comme il était avant, loi ancienne, lettre. C'est lorsque Jésus, à la Pentecôte, répand grâce à l'Esprit cet amour dans le cœur des disciples qu'il devient alors, au sens plein, loi nouvelle, loi de l'Esprit qui donne la vie. Sans la grâce intérieure de l'Esprit, même l'Évangile donc, même les commandements nouveaux, seraient restés une loi ancienne, une lettre. Ce n'est pas moi qui dis ça, c'est une affirmation un peu hardi, ce sont les deux maximes les plus grands docteurs de l'Église latine, saint Augustin et saint Thomas d'Aquin. En effet, saint Thomas d'Aquin, en reprenant une pensée de saint Augustin, dit « Par lettre, on entend toute loi écrite qui demeure en dehors de l'homme, même les préceptes moraux contenus dans l'Évangile. Aussi, même la lettre de l'Évangile tuerait si ne s'y ajoutait pas à l'intérieur la grâce de la foi qui guérit. » Ça, c'est de la théologie chrétienne. Et nous sortons d'ici tout docteur en théologie, si nous avons compris bien. Nous nous trouvons là devant une certitude de foi véritablement écuménique. Et l'union des chrétiens doit commencer par ses fondements communs.
Ce ne sont pas en effet seulement les théologies catholiques et protestantes, héritières l'une et l'autre de la pensée augustinienne, qui partagent cette vision des choses, mais également la théologie orthodoxe. Si j'avais le temps, j'aurais lu volontiers un texte d'un représentant de cette tradition orthodoxe, merveilleux, qui dit la même chose. Seulement lorsque les apôtres furent baptisés dans l'esprit à Pentecôte, ils montrèrent quelque chose de nouveau dans leur vie. Auparavant, rien. Mais dans le concret, cette loi nouvelle qui est l'esprit, comment agit-elle et en quel sens pouvons-nous l'appeler loi? Elle agit à travers l'amour. La loi nouvelle n'est autre que ce que Jésus appelle le commandement nouveau. L'Esprit Saint a inscrit la loi nouvelle dans nos cœurs en infusant en eux l'amour. L'amour de Dieu, ça vous devez le savoir par cœur. L'amour de Dieu a été répandu dans nos cœurs par le Saint-Esprit qui nous fut donné. Voulons le répéter ensemble, c'est une profession de foi ça. L'amour de Dieu a été répandu dans nos cœurs par le Saint-Esprit qui nous fut donné. Amen. Cet amour est l'amour dont Dieu nous aime et par lequel, en même temps, il fait en sorte que nous l'aimions et que nous aimions notre prochain. C'est une capacité nouvelle d'aimer. Celui qui s'approche de l'Évangile avec une mentalité humaine, rationaliste, trouve absurde que l'on fasse de l'amour un commandement. Quel amour est-il, objectons, s'il n'est pas libre mais commandé? Tu aimeras ton Dieu. La réponse est celle-ci. Il y a deux manières suivant lesquelles l'homme peut être amené à faire ou à ne pas faire une chose. La contrainte et l'attrait. La loi l'y conduit suivant la première manière par contrainte, avec la menace du châtiment, l'enfer. L'amour l'y conduit de la seconde manière, par attrait, non en le poussant, mais en l'attirant. Moudre des noix à un enfant, disait saint Augustin, heureux temps cela, il suffisait de noix pour attirer un enfant. Moudre des noix à un enfant et tu le verras s'élancer pour le saisir. Qui le pousse? Personne. Il est attiré par l'objet de son désir. Montre les biens, avec la majuscule, montre les biens à une âme assoiffée de vérité et elle s'élancera vers lui. Qui l'y pousse? Personne. Elle est attirée par son amour. L'amour est comme un poids, disait saint Augustin, de l'âme qui l'attire vers l'objet de son propre plaisir, là où elle sait qu'elle trouvera son repos. C'est en ce sens que l'Esprit Saint, concrètement l'amour, est une loi, mes frères et mes sœurs, un commandement. Il crée dans le chrétien un dynamisme qui le pousse à faire tout ce que Dieu veut spontanément, sans même avoir à y penser, car il fait sienne la volonté vivante de Dieu. Et il aime tout ce que Dieu aime. L'amour puise la volonté de Dieu à sa source même, plus que, avant que dans la loi, il puise dans l'esprit la vivante volonté de Dieu. C'est comme lorsque on tombe amoureux. C'est drôle qu'un capucin vous parle de qu'est-ce que se passe lorsqu'on tombe amoureux. Mais c'est un phénomène qui vient de Dieu, de la création de Dieu. Alors, les théologiens, justement, sont les plus qualifiés pour parler de ça. C'est comme donc, comme lorsque quelqu'un tombe amoureux, pris par l'amour, il fait tout avec joie, spontanément, non par routine ni par calcul. Celui qui aime, dit l'imitation du Christ, vole, court avec joie, il est libre, rien ne le retient. Souvent l'amour ne connaît pas de bornes, mais son ardeur l'emporte au-delà de toute mesure. L'amour ne sent pas sa charge, il ne compte pas le travail, il veut faire plus qu'il ne peut et ne s'excuse point sur l'impossibilité, parce qu'il croit que tout lui est permis et possible. Aussi, il est capable de tout. Et pendant que celui qui n'aime pas se décourage et se laisse abattre, celui-là exécute bien des choses et les achève.
Nous pourrions dire donc que vivre sous la grâce, gouverné par la loi de l'esprit, c'est vivre en amoureux, c'est-à-dire transporté par l'amour. La même différence que crée dans le fait de tomber amoureux dans le rythme de la vie humaine et dans le rapport entre deux créatures, la venue de l'Esprit Saint la crée dans le rapport entre l'homme et Dieu. Et je répète, le renouveau charismatique est appelé à montrer, à témoigner cette vérité à l'Église. Que le christianisme n'est pas un ensemble de lois, de préceptes, n'est pas une éthique. C'est un fait de tomber amoureux de quelqu'un, de Dieu.

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Nous avons parlé jusqu'ici de la liberté et de la spontanéité que donne l'esprit, la loi de l'esprit qui opère par l'amour. Venons maintenant au second aspect du problème énoncé au commencement, celui de l'obéissance et de la soumission. Quelle est la place de l'observance des commandements dans cette nouvelle économie qui est celle de l'esprit? Pensiez-vous que j'avais négligé, oublié les commandements de Dieu? Quelle sorte de théologien! C'est là un point névralgique qui doit être éclairé. Même après la Pentecôte, la loi écrite demeure. Il y a les commandements de Dieu, évidemment, le décalogue. Il y a les préceptes évangéliques. À ceux-ci se sont ajoutées ensuite les lois ecclésiastiques, beaucoup plus nombreuses. Quel est le sens du code des droits canoniques, des règles monastiques, des vœux de religion, de tout ce qui, en résumé, indique une volonté objective qui m'est imposée de l'extérieur? Est-ce là comme décor étranger dans l'organisme chrétien dont il faut se libérer? Nous savons qu'il y a eu au cours de l'histoire de l'Église des mouvements qui ont pensé cela et qui ont refusé au nom de la liberté de l'esprit toute discipline, toute obéissance, toute règle. Et toute discipline aussi. Et au Moyen-Âge, il y avait un mouvement qui s'appelait le mouvement du libre-esprit, qui résonnait de la sorte, mais qui fut disavoué, évidemment. De nos jours, dans un contexte culturel différent, marqué par l'existentialisme athée, à la différence du passé, on ne refuse pas la loi au nom de la liberté de l'esprit avec la majuscule, l'esprit saint, mais au nom de la liberté humaine pure et simple. Il n'y a plus rien au ciel, dit un héros de Jean-Paul Sartre. Il n'y a plus rien au ciel, ni bien ni mal, ni personne pour me donner des ordres, car je suis un homme, et chaque homme doit inventer son chemin. Ce n'est pas évidemment pour nous la solution juste. La réponse chrétienne à ce problème nous vient de l'Évangile. Jésus dit qu'il n'est pas venu abolir la loi, mais l'accomplir. Et quel est l'accomplissement de la loi? Vous le savez. La charité est donc l'accomplissement de la loi, Romains 13, 10. Du commandement de l'amour, dit Jésus, dépendent toute la loi et les prophètes. L'amour ne remplace donc pas la loi, mais l'observe. Il l'accomplit, c'est-à-dire il la met en pratique. Il est même l'unique force qui peut le faire, la faire observer vraiment. Dans la prophétie d'Ézéchiel que j'ai rappelée avant, on attribuait explicitement au don futur de l'esprit et du cœur nouveau la possibilité même d'observer la loi de Dieu. Je mettrai mon esprit en vous et je ferai que vous marchiez selon mes lois et que vous observiez et pratiquiez mes coutumes. C'est l'esprit nouveau qui rend possible ça. Jésus dit la même chose. Si quelqu'un m'aime, il gardera ma parole. C'est-à-dire, il sera à même de la garder. Entre la loi intérieure de l'esprit et la loi extérieure écrite, il n'y a donc pas opposition ou incompatibilité dans la nouvelle économie, dans le régime de Pentecôte, mais au contraire, pleine collaboration. La première est donnée pour garder la seconde. Disait saint Augustin, la loi a été donnée pour que soit recherchée la grâce, et la grâce a été donnée pour que soit observée la loi. Une belle formule qui n'est pas seulement une belle formule. C'est un résumé de toute l'histoire du salut. La loi a été donnée pour que soit recherchée la grâce. Donc la loi dans l'Ancien Testament avait le but de faire désirer le Christ, de le faire attendre. Et la grâce a été donnée par le Christ pour que soit observée la loi, la volonté de Dieu.
L'observance des commandements, en pratique l'obéissance, est la pierre de touche de l'amour, le signe auquel on reconnaît si l'on vit vraiment selon l'esprit ou selon la chair. Car l'amour de Dieu consiste à garder ses commandements, nous dit Jean. Il en est ainsi pour Jésus lui-même. Il a tracé en lui-même le modèle sublime d'un amour qui s'exprime en obéissance. « Moi, dit-il, j'ai gardé les commandements de mon Père et je demeure dans son amour. » Entre l'amour et la loi s'établit, comme on le voit, un admirable échange, une sorte de réciprocité. S'il est vrai, en effet, que l'amour garde la loi, il est vrai aussi que la loi garde l'amour. L'amour, on pourrait dire, est la force de la loi, et la loi est le rempart de l'amour, celle qui le défend. C'est de diverses manières que la loi est au service de l'amour et le défend. Oh, lorsque je parle de loi, vous comprenez maintenant, ce sont les commandements de Dieu, les règles, les préceptes de l'Évangile, les règles de l'Église, les règles même du groupe. C'est de diverses manières que la loi est au service de l'amour et le défend. Tout d'abord, on sait que la loi est instituée pour les pécheurs. Et je ne sais pas, je ne peux pas parler pour vous, je parle pour moi-même, je suis pécheur. Et donc la loi est pour moi. Nous avons certes reçu l'Esprit, mais seulement comme prémisse. À nous, l'homme ancien cohabite, hélas, encore avec l'homme nouveau. Et tant que demeurent en nous des concupiscences, il est providentiel qu'il y ait des commandements pour nous aider à les reconnaître et à les combattre, ne serait-ce que par la menace du châtiment. La loi est un soutien donné à notre liberté encore incertaine et vacillante dans le bien. Elle n'est pas contre, mais pour la liberté. C'est l'omnipotence. Oh non, l'omnipuissance, on dit en français. Pardon. C'est quelque chose de bien différent, n'est-ce pas? La potence et la puissance. C'est qu'en Italie, la puissance, on dit potenza. Alors, vous comprenez la source de ma faute. On dit que pendant les régimes communistes, quelqu'un qui ne savait très bien le français et voulait faire l'éloge de la Russie disait « La Russie, c'est une grande potence !» Il voulait dire, évidemment, c'est une grande puissance. Mais il a dit la vérité. J'étais en train de dire que seulement l'omnipuissance divine est capable de garder la liberté dans l'obéissance. C'est un philosophe qui a dit ça. Lorsque c'est un homme, une créature qui domine, elle a besoin de rendre les autres dépendants. Elle ne peut pas dominer sans faire les autres dépendants. Lorsque c'est Dieu, l'omnipuissance divine, qui commande, elle rend libre. C'est le privilège de l'omnipuissance, de la toute-puissance. À côté de ce rôle, pour ainsi dire, négatif, la loi en remplit un autre positif, celui-ci de discernement. Avec la grâce de l'Esprit, nous adhérons globalement à la volonté de Dieu. Nous la faisons nôtre et désirons l'accomplir. Mais nous ne la connaissons pas encore dans toutes ses implications, dans les cas particuliers. Celles-ci nous sont révélées également par les lois, les commandements, la discipline, les règles qui nous ont imposées ou que nous-mêmes nous acceptions avec les autres. Il y a un sens encore plus profond suivant lequel on peut dire que la loi garde l'amour, le défend. Écoutez ces paroles d'un philosophe qui, au premier abord, semble un peu énigmatique, mais qui révèle une vérité très profonde et très actuelle. C'est un philosophe croyant, Kierkegaard. Ce n'est que lorsqu'il y a le devoir d'aimer, lorsque l'amour de Dieu devient un commandement, tu aimeras ton Dieu, ce n'est que lorsqu'il y a le devoir d'aimer, qu'alors seulement l'amour est garanti pour toujours, contre toute altération, éternellement libéré en bienheureuse indépendance, assuré en éternelle béatitude contre tout désespoir. Un peu énigmatique, n'est-ce pas? Bien, non, on va voir.
L'essence de ces paroles est le suivant. L'homme qui aime, plus il aime intensément, plus il perçoit avec angoisse le danger que court son amour. Danger qui ne vient d'autre que de lui-même. Il sait bien en effet qu'il est inconstant et que demain, hélas, il pourrait déjà se lasser et ne plus aimer. Et puisque maintenant qu'il est dans l'amour, il voit clairement quelle perte irréparable cela entraînerait, voici qu'il prend les devants, se liant à l'amour par la loi et ancrant ainsi à l'éternité son acte d'amour qui est vécu dans le temps. L'homme d'aujourd'hui, spécialement le jeune homme d'aujourd'hui, se demande de plus en plus souvent quel rapport peut-il bien y avoir entre l'amour des créatures d'un jeune, d'une jeune fille et la loi du mariage. Et quel besoin l'amour a-t-il de se lier? Parce que le mariage est une institution, une loi. Aussi, de plus en plus nombreux sont ceux qui s'orientent vers les refus en théorique et en pratique. Je pense que c'est la même chose en France comme en Italie. Vers le refus de l'institution du mariage et qui choisissent ce qu'on appelle l'amour libre ou la simple cohabitation. Ce n'est qu'en découvrant à travers la parole de Dieu les rapports vitaux et profonds qui existent entre la loi et l'amour, entre décision et institution, que l'on peut répondre correctement à ces questions et donner un motif convaincant de se lier à aimer pour toujours et à ne pas avoir peur de faire de l'amour un devoir, de se marier à l'église, à notre terme plus simple. Le devoir d'aimer, l'engagement solennel, le devoir d'aimer, protège l'amour du désespoir, disait le philosophe, et le rend bienheureux et indépendant en ce sens qu'il le protège du désespoir de ne pas pouvoir aimer pour toujours. Cette considération ne vaut pas seulement pour l'amour humain, pour le mariage, mais aussi, et à plus forte raison, pour l'amour divin. Pourquoi pouvons-nous dire se lier pour aimer Dieu en se soumettant à une règle religieuse? Pourquoi émettre de vœux qui nous obligent à être pauvres, chartes, obéissants, puisque nous avons une loi intérieure qui peut obtenir tout cela par attrait? Pourquoi se soumettre à une discipline, à une règle? C'est que dans ces moments de grâce, tu t'es senti attiré par Dieu, tu l'as aimé et tu as désiré le posséder pour toujours de manière totalisante et craignant de le perdre par ton instabilité, tu t'es lié pour garantir ton amour contre toute altération. La même chose se réalise de manière diverse pour quiconque se convertit et décide de se donner sérieusement à Dieu. Il découvre en un instant qui est Dieu. Quel dommage irréparable ce serait de le perdre. Alors, tant qu'il est dans l'heureuse situation de l'amour, il se lie par une décision, par une promesse, un vœu personnel ou de quelque autre manière que l'esprit inventera et suggérera. Il se lie pour le même motif pour lequel se lia au mât de son navire, ce célèbre navigateur d'autrefois, et vous savez qui est, seulement je ne sais pas comment on prononce en français, si Odyssée ou Ulysse. Ulysse. On se lie donc pour le même motif pour lequel se lia au mât de son navire, ce célèbre navigateur d'autrefois qui voulait absolument revoir sa femme et sa patrie en sachant qu'il aurait à traverser un endroit peuplé de sirènes et craignant de faire naufrage comme tant d'autres avant lui. Et venons à la conclusion de notre discours. Connaître la différence entre la loi ancienne et la grâce n'est pas, mes frères et mes sœurs, seulement une question théorique, théologique. Non, c'est aussi une question pratique dont découlent des conséquences immédiates pour l'orientation de notre vie. Nous n'avons pas en effet à comprendre seulement en quoi consiste le passage de la loi à la grâce,
nous avons aussi à le réaliser. Le passage de l'Ancien au Nouveau Testament s'est réalisé historiquement une fois pour toutes, il y a 2000 ans, avec la venue de Jésus-Christ qui a établi la nouvelle alliance en son sang. Mais existentiellement et spirituellement et personnellement, elle doit toujours se les réaliser.

C'est ce qui arriva aux Galates. Et Saint Paul de leur répéter, vous avez commencé avec la grâce et maintenant vous finissez dans la loi. C'est dangereux de finir par la chair, de revenir insensiblement par la mentalité et le cœur en arrière à ce Dieu obstacle, ce Dieu adversaire, ce Dieu qu'on craint comme un esclave. Ce danger existera toujours. Et nous avons à les combattre et à les conjurer comme l'apôtre l'a fait de son temps. Vivre dans la nouvelle alliance, c'est comme nager à contre-courant. Dès qu'on s'arrête de nager, on est à nouveau entraîné par le courant qui nous ramène vers le bas. Ne pense pas, disait Origène, un père du IIIe siècle, ne pense pas que le renouvellement de la vie opéré une fois pour toutes au commencement suffise. Continuellement, chaque jour, il faut renouveler la nouveauté elle-même. Ipsa novitas innovanda est, disait. La nouveauté doit être renouvelée. Oh non, non, non. Ne pensez pas qu'il suffise d'avoir été renouvelé une fois. Chaque jour, il faut renouveler la nouveauté. La donnée révélatrice, c'est de voir quelle est l'idée de Dieu dont vit le peuple chrétien. Lorsque je pense à ce sujet, à quelle est l'idée de Dieu que le peuple chrétien au large abrite en son cœur, j'ai envie de pleurer. Parce que c'est souvent avec ce regard craintif, intéressé de l'esclave, non le regard confiant de l'enfant. L'obscurcissement de la nouveauté chrétienne se produit chaque fois que dans la prédication, la catéchèse, la direction spirituelle et tous les autres lieux où se forme la foi chrétienne, on insiste unilatéralement sur les devoirs, les vertus, les vices, les peines, et en général sur ce qui doit être fait par l'homme, envisageant la grâce comme un subside qui survient à l'homme au cours de son effort pour suppléer à ce qu'il n'arrive pas à faire par son seul effort. Non. Il y a une conversion profonde à réaliser, un renversement, je dirais. Le christianisme, notre religion, ne part pas du devoir, mais du don. Au commencement, il y a le don de Dieu, il y a ce que Dieu a fait, il y a le déjà fait. Et c'est du déjà fait que découlent les devoirs, non le contraire. Vous pensez que ce soit simple de faire comprendre ça? De cette réflexion que nous venons de faire s'élève donc, mes frères et mes sœurs, l'appel et l'exigence intérieure vers un profond renouvellement de la mentalité, ce qui est l'explication littérale du mot métanoïa, conversion. Cette conversion doit commencer par les guides spirituels du peuple de Dieu, les évêques, les prêtres, les animateurs. Le peuple d'Hippone, par exemple, au début du 5e siècle, était simple et illettré. Analphabète pour la plupart, mais il connaissait parfaitement la différence entre la loi et la grâce, entre la crainte et l'amour. Il était véritablement un peuple de la nouvelle alliance. Pourquoi? Simplement parce qu'il y avait là celui qui, jour après jour, en expliquant les Écritures, leur parlait de ces choses. Et vous savez qui était? Saint Augustin. Celui-ci ne craignait pas de s'adresser à eux en ces termes. Dépouillez-vous de ce qui est vieux, vous qui connaissez le cantique nouveau, homme nouveau, testament nouveau, cantique nouveau. Le cantique nouveau ne concerne pas les hommes anciens. Les hommes nouveaux sont les seuls à l'apprendre, car ils sont renouvelés par la grâce loin de leur ancien état et ils appartiennent désormais au Nouveau Testament, qui est le Christ, qui est le royaume des cieux. Et nous savons que ces peuples comprenaient parfaitement le sens de ces paroles, parce que souvent Saint Augustin nous dit qu'il applaudissait, il était transporté par l'enthousiasme. Dès qu'il commençait à entonner une phrase dans laquelle il y avait le mot « nouveau », le peuple se mettait à battre les mains, parce qu'il savait déjà où Saint Augustin serait arrivé.

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2: Si quelqu'un insulte son frère, il devra passer devant le tribunal. Si quelqu'un le traite de fou, il sera passible de la géhenne de feu. Matthieu 5, 22.

0: L'apôtre Paul, le plus grand missionnaire de l'histoire de l'Église, nous aide à faire synode, à marcher ensemble. C'est ce qu'il écrit à Timothée et qui semble adresser à nous, pasteurs au service du peuple. D'abord, il dit, voilà pourquoi je te le rappelle, ravive le don gratuit de Dieu, ce don qui est en toi depuis que je t'ai imposé les mains. Nous sommes évêques parce que nous avons reçu un don de Dieu. Nous n'avons pas signé un accord. Nous n'avons pas reçu en main un contrat de travail. Mais l'imposition des mains, pour être à notre tour des mains levées qui intercèdent auprès du Seigneur et des mains tendues à nos frères. Nous avons reçu un don pour être des dons. Un don ne s'achète pas, ne s'échange pas et ne se vend pas. On le reçoit et on l'offre. Si nous nous l'approprions, si nous nous mettons au centre et ne mettons pas au centre le don, en tant que pasteur, nous devenons des fonctionnaires. Nous faisons du don une fonction et la gratuité disparaît. Et ainsi, nous finissons par servir nous-mêmes et par nous servir de l'Église. Notre vie, au contraire, en raison du don reçu, est pour servir. L'Évangile qui parle de serviteurs inutiles le rappelle. Une expression qui peut signifier aussi « serviteur sans profit ». Cela signifie que nous n'agissons pas pour obtenir un profit, un gain personnel, mais parce que nous avons reçu gratuitement et donnons gratuitement. Notre joie sera toute dans le service, car nous avons été servis par Dieu, qui s'est fait notre serviteur. Chers frères, ayons conscience d'être appelé ici pour servir, en mettant au centre le don de Dieu. Pour que nous soyons fidèles à cet appel que nous avons reçu, à notre mission, Saint Paul nous rappelle que le don doit être ravivé. Le verbe qu'il utilise est intéressant. Raviver, littéralement, c'est donner vie à un feu. Le don que nous avons reçu est un feu. C'est un amour brûlant envers Dieu et envers nos frères. Le feu ne s'entretient pas tout seul. Il meurt s'il n'est pas maintenu en vie. Il s'éteint s'il est recouvert de cendres. Si tout reste immobile, si ce qui rythme nos jours, c'est le « on a toujours fait comme ça », le don disparaît, suffoqué par les cendres des craintes et par la préoccupation de défendre le statu quo. Mais en aucune façon, l'Église ne peut se limiter à une pastorale de l'entretien en faveur de ceux qui connaissent déjà l'Évangile du Christ. L'élan missionnaire est un signe clair de la maturité d'une communauté ecclésiale. Parce que l'Église est toujours en chemin, en sortie. Jésus n'est pas venu apporter la brise du soir, mais un feu sur la terre. Le feu qui ravive le don, c'est l'Esprit Saint, qui donne la vie. C'est pourquoi Saint Paul poursuit. Garde le dépôt de la foi dans toute sa beauté, avec l'aide de l'Esprit Saint qui habite en nous. Et encore, ce n'est pas un esprit de peur que Dieu nous a donné, mais un esprit de force, d'amour et de pondération. Ce n'est pas un esprit de timidité, mais de prudence.
1: Qualcuno pensa che la prudenza è la virtù dogana. che ferma tutto per non sbagliare.
0: No. On pense que la prudence, c'est on ferme tout pour
1: Anzi, pour garder. La virtù del governo.
0: C'est la vertu du gouvernant. Il nous a donné, le Seigneur, cet esprit de prudence. Paul oppose la prudence à la timidité. Alors, en quoi consiste cette prudence de l'esprit? Comme l'enseigne le catéchisme, la prudence ne se confond ni avec la timidité ou la peur, mais elle est la vertu qui dispose la raison pratique à discerner en toutes circonstances notre véritable bien et à choisir les justes moyens de l'accomplir. La prudence n'est pas l'indécision, ce n'est pas une attitude défensive. C'est la vertu du pasteur qui, pour servir avec sagesse, sait discerner et est sensible à la nouveauté de l'esprit. Alors, raviver le don dans le feu de l'esprit, c'est le contraire du fait de laisser les choses aller sans agir. Et être fidèle à la nouveauté de l'Esprit, c'est une grâce que nous devons demander dans la prière. Lui qui fait toutes choses nouvelles, qu'il nous donne sa prudence audacieuse, qu'il inspire notre synode, pour qu'il renouvelle les chemins pour l'Église en Amazonie, afin que ne s'éteigne pas le feu de la mission. Le feu de Dieu, comme dans l'épisode du buisson ardent, brûle mais ne se consume pas. C'est un feu d'amour qui éclaire, réchauffe et donne vie. Ce n'est pas un feu qui embrase et dévore. Quand les peuples et les cultures s'anéantissent sans amour et sans respect, ce n'est pas le feu de Dieu, mais le feu du monde. Et pourtant, que de fois le don de Dieu, au lieu d'être offert, est-il imposé? Que de fois y a-t-il eu colonisation au lieu d'évangélisation? Que Dieu nous préserve de l'avidité des nouveaux colonialismes. Le feu allumé par des intérêts qui détruisent, comme celui qui a récemment dévasté l'Amazonie, n'est pas celui de l'Évangile. Le feu de Dieu est une chaleur qui attire et rassemble dans l'unité. Il se nourrit de partage, non de profit. Le feu dévastateur, au contraire, embrase quand on ne veut défendre que des idées personnelles, constituer son propre groupe, brûler les diversités pour uniformiser tous et tout. Il faut raviver le don, accueillir la prudence audacieuse de l'esprit, fidèle à sa nouveauté. Saint Paul exprime une dernière exhortation. N'aie donc pas honte de rendre témoignage à notre Seigneur, mais avec la force de Dieu, prends ta part des souffrances liées à l'annonce de l'Évangile. Il demande de témoigner de l'Évangile, de souffrir pour l'Évangile, en un mot, de vivre pour l'Évangile. L'annonce de l'Évangile est le critère principal pour la vie de l'Église. Peu après, c'est sa mission, son identité. Peu après, Paul écrit « Je suis déjà offert en sacrifice ». Annoncer l'Évangile, c'est vivre l'offrande, c'est témoigner jusqu'au bout, c'est se faire tout à tous, et c'est aimer jusqu'au martyr. Je remercie Dieu. Parce que dans le collège cardinaliste, il y a certains frères cardinaux martyrs qui ont goûté dans la vie
1: la croce del martirio,
0: à la croix du martyr. En effet, souligne l'apôtre, on sert l'Évangile non pas avec la puissance du monde, mais avec la seule force de Dieu, en restant toujours dans l'amour humble, en croyant que l'unique manière de posséder vraiment la vie, c'est de la perdre par amour. Chers frères et sœurs, regardons ensemble Jésus crucifié, son cœur transpercé pour nous. Commençons par là, car c'est de là qu'a surgi le don qui nous a générés. C'est de là qu'a jailli l'Esprit qui renouvelle. Sentons-nous appelés à partir de là, tous et chacun, à donner la vie. Tant de frères et sœurs en Amazonie portent de lourdes croix et attendent la consolation libératrice de l'Évangile, la caresse amoureuse de l'Évangile, de l'Église, pardon. Pour eux, avec eux, en Amazonie, tant de frères et sœurs en Amazonie ont payé de leur vie. Permettez-moi de répéter les paroles de notre cher cardinal Humes, qui arrive dans ces petites villes de l'Amazonie, va dans les cimetières à chercher la tombe des missionnaires. Un geste de l'Église pour ceux qui ont versé leur sang en Amazonie. Et ensuite, avec un peu de fourberie,
2: dice al Papa, non si dimentichi di loro.
0: N'oublie pas
2: meritano di essere canonizzati.
0: Ils méritent d'être canonisés.
2: Per loro, per questi che stanno
0: pour
2: dando
0: eux,
2: la vita adesso,
0: pour ceux qui donnent la vie en ce moment, pour ceux qui ont donné leur vie avec eux, marchons ensemble.

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2: Le Seigneur me conduit par le juste chemin, pour l'honneur de son nom. Psaume 22, 3.

Marie est un mystère. Il y a en elle une profondeur qui nous échappe, mais dans laquelle nous pouvons nous immerger toujours plus. C'est un mystère immense, en ce sens qu'il a bien des aspects, et vous pensez bien qu'aujourd'hui, je ne vais pas les évoquer tous. Sans doute, tel ou tel d'entre vous, vous serez un peu déçus, vous attendiez quelque chose, et Dieu vous a donné autre chose. Pour moi, le but, c'est que vous l'aimiez plus. Je vous l'ai dit, et là, je crois que vous ne perdrez pas votre temps, parce que l'Esprit Saint, au-delà de mes paroles, visitera votre cœur. Tout d'abord, elle est un immense mystère d'amour. Elle est la femme enveloppée du soleil, partant toujours de la parole de Dieu pour la regarder. Cette parole inépuisable dont Marie a vécu, et nous verrons un petit peu comment et comment elle nous enseigne à en vivre. Elle est la femme enveloppée du soleil. Gardez cette image devant les yeux pour qu'elle habite votre cœur. C'est la lumière de Dieu sur Marie. Et il nous faut la regarder dans cette lumière. Femme, nous savons qu'à trois reprises, Jésus dans l'Évangile va l'appeler de ce nom. Jésus va l'appeler de ce nom. Et une troisième fois dans l'Apocalypse, elle est appelée femme. C'est dire que le mot a beaucoup d'importance et qu'il est choisi par Dieu pour nous dire, tout d'abord, quel est le chef-d'œuvre de son amour. Le chef-d'œuvre de l'amour de Dieu, ce n'est pas la création du monde, même si cette création doit susciter en nous tous les jours une admiration nouvelle et donc une action de grâce. Le chef-d'œuvre de Dieu, c'est l'homme et la femme, nous le savons par le récit de la Genèse, et la femme par excellence, c'est Marie. Elle a été choisie d'une manière inouïe, dans une surabondance d'amour qui chante la miséricorde de Dieu. Et elle va répondre à ce choix avec un cœur pauvre. C'est-à-dire un cœur qui est tout accueil dans l'amour et tout don dans l'amour. Le cœur de Marie, on pourrait évidemment le contempler, mais ce n'est pas le but d'aujourd'hui. Je veux simplement dire que ce cœur est tout accueil. Et comment l'est-il ? Dans la foi, où Marie sans cesse remet son intelligence à Dieu. Et quelle offrande plus belle peut-elle faire ? Parce que qu'est-ce qu'il y a de plus grand que cette lumière qui est dans l'homme et que nous appelons l'intelligence. Une lumière que l'homme veut parfois accaparer pour lui, dans une volonté de puissance, mais une lumière qui est en fait un don de Dieu, qui fait de l'homme une ressemblance, qui donne à l'homme une ressemblance avec son Créateur. Eh bien, Marie va remettre sans cesse cette intelligence reçue de Dieu à Dieu. Ça s'appelle le fiat. Et dans l'Évangile, vous la verrez constamment dans l'attitude du fiat. On me dit parfois, mais nous savons peu de choses sur la Vierge. Mais si, nous savons beaucoup, nous savons l'essentiel, ce qui a plu à Dieu. Et nous pourrons le savoir toujours plus si nous méditons sa parole, la parole de Dieu, le fiat de l'Annonciation. Le fiat de la croix. J'y reviendrai. Elle remet son intelligence à Dieu par le chemin de la parole de Dieu. Parole dans laquelle Dieu se donne lui-même et vient la visiter au jour de l'Annonciation, à chaque instant pendant son pèlerinage terrestre et d'une manière sublime à la croix. Et à chaque fois, la Vierge remet cette intelligence à Dieu. Elle se laisse conduire par lui comme un tout petit enfant, heureux de ne dépendre que de la lumière qu'elle reçoit de Dieu, une lumière dans laquelle elle se regarde elle-même, se découvrant toujours plus. Car les dons de Dieu sont insondables. Elle ne s'est jamais regardée elle-même à partir d'elle-même.
Elle s'est toujours regardée à partir de Dieu. Chers amis, demandons-lui de suivre son exemple et nous serons plus heureux, plus confiants dans sa miséricorde. Elle est tout accueil dans la foi, elle est tout accueil dans l'espérance. Elle remet à Dieu les très purs désirs de son cœur, préférant le désir du Père sur elle. Et nous savons que c'est aller très loin à la croix. Toutes les mères parmi vous peuvent entrer dans ce mystère par lequel Marie, dans l'espérance, offre les désirs les plus purs de son cœur. Les nôtres sont un peu avariés. Il nous faut les purifier et parfois nous débarrasser de désirs mauvais. Le cœur de la Vierge est un jardin où il n'y a que de très belles fleurs, de très beaux désirs. Et voilà qu'on lui demande de les offrir pour laisser passer Jésus devant et la volonté du Père sur lui. Mais c'est bouleversant. Si j'aime tant parler d'elle, c'est qu'on découvre toujours plus ce mystère d'accueil qu'est le cœur de Marie, ce mystère d'un cœur pauvre dont va jaillir le Magnificat. Offre tout accueil dans la foi, tout accueil dans l'espérance, tout don dans l'amour. Chers amis, aimer ce n'est pas sentir, c'est consentir. Quand il s'agit de notre relation avec Dieu, cela ne souffre aucune exception. Oui, aimer n'est pas sentir, mais consentir. L'amour, c'est une union de volonté dans une même vie. Eh bien, c'est ce que la Vierge a vécu, et de manière croissante, sans jamais aucune faiblesse, mais avec un toujours plus. Chers amis, voilà, c'est le cœur de Marie, et je ne pouvais pas ne pas vous en dire un mot avant d'en venir à mon sujet, le sujet qu'on m'a proposé de manière immédiate. Je voudrais tout de même ajouter ceci. À la croix, nous savons que Jésus lui dit « femme », comme c'est bouleversant. Si nous traduisons le sens biblique du mot « femme », on peut dire « bien-aimée du Très-Haut », celle que j'aime d'un amour unique. Si nous traduisons le mot « femme » avec son sens biblique, « tu as un cœur qui a toujours accueilli le mien » pour former dans un cœur à cœur, qui s'appelle la prière, un seul cœur, comme c'est bouleversant. Le mot « femme » nous donne le regard de Jésus sur Marie. Si cher mon cœur, un cœur qui a toujours reçu le mien. Femme, voilà un nouveau sens du mot biblique, celle que j'appelle à coopérer avec moi dans ce don que je viens d'évoquer, dans ce don mutuel où tout vient de Dieu et retourne à lui. Je t'appelle à coopérer à ma mission, qui est une mission de vie. Par l'offrande de ma vie humaine, je donne au monde la vie de la Trinité bienheureuse. Et je t'appelle à coopérer avec moi. Et cette coopération, elle est passée par une très grande offrande de la Vierge, une offrande que Jésus met dans la sienne pour être encore plus uni à la Vierge. L'amour veut tout partager. Tout ce qu'il peut. Et c'est ce que Jésus fait. Et voilà que la Vierge dit oui. Et ce oui est passé par sa foi. Au-delà de ce qu'elle peut comprendre, elle dit oui à la volonté du Père. Si elle avait cherché à comprendre, elle se serait effondrée au pied de la croix. Elle n'aurait pas pu faire un lien logique entre les paroles de l'Annonciation et ce qu'elle voyait de ses yeux au pied de la croix. Impossible. Relisez ce que l'ange lui a dit à l'Annonciation et imaginons ensemble, car ça nous dépasse, les profondeurs de la foi de la Vierge quand elle dit oui, au-delà de ce qu'elle peut comprendre, s'appuyant sur la sagesse de Dieu dans un don total du cœur. Vous savez qu'elle est toujours très présente dans nos actes de foi, elle qui en a atteint le sommet. Chers amis,
Elle va offrir aussi son cœur, les désirs de son cœur. Le désir du cœur d'une mère, toutes les mères ici peuvent le comprendre, c'est la vie de l'enfant. C'est que sa vie s'épanouisse selon des lois inscrites dans sa nature et aussi dans les appels de la grâce. Et qu'est-ce qu'elle voit ? Son fils mourir. Et elle ne peut rien pour elle. Elle ne peut rien pour lui, pardon. Elle ne peut rien pour lui. Quand elle entend le cri de soif, elle ne peut même pas lui donner de l'eau. Mais c'est bouleversant. Demandons vraiment au Saint-Esprit de nous aider à entrer dans ce mystère inouï. On n'aura jamais fini de l'explorer et d'en être ébloui avec une grande émotion. Elle offre les désirs de son cœur et elle fait passer devant le désir de Jésus. La gloire du Père et le salut du monde, notre salut à chacun d'entre nous. Elle nous a préférés à tout. À la salette, elle l'a montré à travers ses larmes. Eh bien, cette offrande, Jésus va l'inclure dans son offrande à lui. C'est une surabondance, évidemment, il n'en a pas besoin. Mais l'amour veut avoir besoin d'une communion toujours plus étroite avec l'aimé, et donc l'associer au maximum à tout ce qu'il peut lui donner. Eh bien, nous savons que Jésus va se tourner ensuite vers Jean pour lui dire « Voici ta mère ». Ce serait trop long de développer ces paroles inouïes et qui devraient nous surprendre. Mais je voudrais simplement dire qu'à ce moment-là, Marie reçoit une médiation maternelle. N'ayez pas peur de ce mot ou de cette expression qui peut paraître abstraite, mais que l'Église utilise souvent, médiation maternelle. Ça veut dire, nous sommes tous nés d'un cœur blessé dans un cœur brisé. Tous, sans aucune exception. C'est le grand mystère de la médiation maternelle de la Vierge. C'est une médiation universelle. Elle est par rapport à toute l'Église. C'est une médiation qui a des particularités, en ce sens que c'est une médiation de vie dans l'amour. Et une médiation aussi qui assure la croissance de cette vie, la vie éternelle, la participation à la vie même de Dieu. Mais c'est une médiation d'amour qui s'est réalisée dans une offrande que Jésus a mise dans la sienne. C'est aussi une médiation de ce fait différent de la médiation de la hiérarchie de l'Église que Jésus a voulu lui-même. Le mot dans l'Évangile est fort quand il est dit que Jésus les fit apôtres. C'est un mot qui renvoie au mystère de la création dans la Genèse. Dieu fit le ciel et la terre. Et voilà qu'un nouveau ciel et une nouvelle terre sont créés à travers le mystère de l'Église et d'une manière spécifique à travers le mystère de la hiérarchie. Ce sont deux médiations qui se complètent sans jamais s'opposer. Quiconque les oppose, oppose Marie à l'Église. Et quiconque oppose Marie à l'Église, eh bien, n'a ni Marie ni l'Église. Plus exactement, Marie et l'Église lui sont toujours proposées et il faut qu'il cesse de leur tourner le dos. Donc c'est une médiation différente, une médiation qui a une excellence particulière, d'où le nom de royauté, une médiation fondée sur l'excellence de Marie. Vous savez que le roi dans la Bible signifie une excellence, il serait trop long ici de dire en quoi consiste cette excellence que Marie chante dans son Magnificat avec un cœur de pauvre. C'est une médiation maternelle et royale parce que cette médiation maternelle a une puissance particulière, une puissance au service de l'unité de l'Église, une puissance qui aide l'Église à combattre au long de son cheminement terrestre. La Vierge Marie est toujours présente dans les grands combats. Une puissance qui se manifeste dans notre vie chrétienne à l'heure de la tentation, à l'heure de l'angoisse, à l'heure de tous les combats d'ici-bas. Une puissance qui se manifestera d'une manière unique lors du combat ultime qu'on appelle l'agonie, parce que l'agonie c'est un combat d'une violence très particulière qui atteint l'âme au-delà de ce que les soubresauts du corps peuvent en traduire. Prie pour nous, maintenant et à l'heure de notre mort. Nous faisons appel à cette puissance maternelle enveloppante dans l'amour, puissante,
de la puissance qu'elle a reçue de Dieu. Cette médiation est maternelle, et je vais en venir maintenant au mystère même de Marie, par rapport à nous, par rapport à la parole de Dieu. Mais cette médiation, je voulais l'ajouter, est une médiation maternelle d'amour, en ce sens que nous sommes appelés à choisir la Vierge. Jésus nous la donne, et il nous est demandé de la recevoir, comme Jean, et par un choix chaque jour renouvelé, parce que nous ne l'aurons jamais autant choisi que Jésus a choisi de nous la donner. Jamais. Parce que derrière le choix de Jésus, il y a un amour inouï pour nous. Eh bien, nous, ce qui est exigé par cette médiation maternelle d'amour pour qu'elle puisse s'exercer toujours plus auprès de ses enfants, c'est que nous choisissions chacun la Vierge, avec l'aide du Saint-Esprit. Saint-Louis Marignon de Montfort l'a dit d'une manière admirable. L'Esprit Saint, quand il habite vraiment une âme, l'aide à choisir sans cesse, et c'est une de ses actions, la Vierge, comme Jésus nous la donne du haut de sa croix. Chers amis, choisir la Vierge, c'est la prendre chez nous. Vous savez que l'expression grecque dans l'évangile de Jean est très particulière. Les exégètes ont remarqué depuis longtemps que l'expression « aista idia », il l'a pris chez lui. Ce n'est pas une expression banale, c'est même presque une expression unique dans le Nouveau Testament tel qu'il nous est donné. Ça veut dire la prendre au plus profond de notre cœur en la considérant comme nôtre. Vous savez, les enfants, les mamans ici vont le comprendre très facilement, les enfants ont un lien privilégié avec leur maman et leur papa, et quand vous avez un lien avec eux, ils veulent à tout prix vous montrer leur maman si elle vient les chercher, par exemple, à la fin des heures de l'école. Et quand ils ont trouvé leur maman, ils disent « C'est ma maman, c'est ma maman, c'est ma maman !» Aista Idia exprime cela. Regardez Marie comme notre mère, personnellement, à nous. Mais c'est quelque chose de très fort, je ne peux pas le développer, mais je voudrais tout de même y insister. La médiation maternelle de la Vierge, qui va s'exercer par rapport à l'écoute de Jésus et l'écoute de sa parole, c'est une médiation d'amour. Je voudrais ajouter que la Vierge veut pour nous ce que Dieu veut pour nous. Elle ne veut rien d'autre. Et qu'est-ce qu'elle veut ? Notre bonheur profond. Elle est venue en parler à Bernadette. Je ne vous promets pas le bonheur de cette terre ou tel que le monde le conçoit. Je vous promets un bonheur du ciel, celui que Dieu vous veut. Il n'est pas interdit de penser que les deux peuvent coïncider. Il n'est pas interdit de penser que parfois, le bonheur du ciel, et même souvent, passe par le bonheur du cœur de Jésus sur la croix, le bonheur de nous sauver et de glorifier le Père. La Vierge ne veut que cela. Elle va nous donner Jésus, c'est le Père Mariam, mais elle va nous livrer aussi, elle va nous aider à nous livrer à Jésus, c'est-à-dire à le recevoir. À le recevoir à travers sa parole, car Marie n'a écouté que Jésus par la parole dans laquelle Jésus venait la visiter. Elle va nous aider à recevoir son Fils dans les sacrements. Et nous savons qu'il y a un sacrement privilégié, celui de l'Eucharistie. Au puits, au-dessus du tabernacle de l'autel de la Vierge, il y a la statue de Marie. Parfois, des théologiens pas heureusement inspirés me disent « Mais comment vous mettez la Vierge Marie au-dessus de l'Eucharistie ?» Je lui dis non, c'est pas comme ça que le peuple de Dieu comprend depuis des siècles. Le peuple de Dieu, il comprend que la Vierge, qui est représentée donnant son Fils, nous dit « Je vous le donne, allez le recevoir là où il se donne à vous, dans l'Eucharistie. » Alors, elle n'est pas au-dessus de son Fils, elle est là, comme toujours, servante du Seigneur. Et donc, le Seigneur, elle ne veut pour nous que ce que Dieu veut pour nous. Et elle va nous aider à recevoir
son Fils à travers l'écoute de sa parole, à travers les sacrements et aussi dans le mystère de la charité fraternelle où Jésus vient vers nous en nous tendant la main. C'est le mot de Mère Teresa que j'aime si souvent citer. Un jeune lui dit « Jamais je n'ai vu Jésus ». Et la réponse vient « Comment ? Tu n'as jamais rencontré un pauvre ?» Trois rencontres avec son Fils et Marie est présente à ces trois rencontres comme à Cana. Je voudrais vous dire maintenant un mot relativement bref, mais après tout, il fallait tout de même situer le mystère de Marie pour comprendre sa médiation auprès de nous et sa médiation au niveau, disons, de la parole de Dieu qui vient de Dieu, mais qu'elle va nous aider à recevoir comme venant de Dieu. Elle va nous aider à écouter la parole de Jésus. Vous savez bien, et le pape Benoît XVI l'a rappelé dans son très beau discours bernardin, que la parole de Dieu est une parole singulière. C'est une parole dans laquelle Dieu est présent lui-même, se donnant à nous. Ce n'est pas le cas de la parole humaine. Ensuite, c'est une parole de vie, et le pape Benoît XVI y insiste beaucoup. Une vie pour notre cœur, mais aussi une vie pour la communauté à laquelle nous appartenons. Et non, nous ne pouvons pas être séparés sans que nous mourions. Une parole source de vie, parole dans laquelle Dieu se donne, une parole source de vie, mais une parole qui, en raison de sa profondeur et par une volonté du Christ, a besoin de la médiation de l'Église, c'est-à-dire d'une interprétation sur laquelle Benoît XVI apporte non pas des lumières nouvelles, mais des lumières pénétrantes. Je vous invite, bien sûr, à vous reporter à son discours aux Bernardins. Ici, je voudrais vous rappeler un mot célèbre de Bossuet. Bossuet avait une discussion avec un frère protestant qui lui faisait l'objection que l'Église se mettait au-dessus de la parole de Dieu. Et Bossuet de répondre non, elle ne se met pas au-dessus de la parole de Dieu, elle se met au-dessus des interprétations que les hommes en donnent. Et dès qu'on veut recevoir la parole avec toute sa plénitude et toute sa profondeur, on sent combien on a besoin de l'Église, d'une mère qui va interpréter sous le souffle de l'Esprit-Saint ce qui doit l'être et préciser ce qui doit l'être. La précision s'appelle un dogme. Le dogme, ce n'est pas une autorité qui s'impose, c'est un service dans l'amour pour que nous recevions cette parole dans toute sa plénitude, dans toute sa profondeur, et une profondeur qu'on n'aura jamais fini, je vous l'ai déjà dit, d'explorer. Et donc, la Vierge Marie va nous apprendre, comme l'Apocalypse nous le dit, je reprends les expressions de l'Apocalypse, à lire la parole de Dieu, la parole de son Fils. Lire cette parole, c'est la recevoir telle qu'elle nous est donnée, sous le souffle de l'Esprit-Saint. Cela signifie ne pas l'édulcorer. Exemple, aimez-vous les uns les autres. Est-ce l'Évangile ? Non. Comme je vous ai aimé. Et là, tout commence. Aimez-vous les uns les autres comme je vous ai aimé. La Vierge Marie va nous aider à lire, c'est-à-dire à recevoir cette parole. Elle va nous aider à l'entendre, c'est-à-dire à la comprendre dans la lumière de la foi, mais d'une foi qui est confrontée à celle de l'Église. Souvent, on me demande comme évêque, qu'est-ce que vous pensez de ceci ou de cela ? D'une manière ou d'une autre, je réponds toujours, qu'en pense l'Église ? Et si l'Église ne s'est pas exprimée d'une manière formelle sur tel ou tel point, ce qu'on appelle justement les dogmes en particulier, mais pas seulement eux, eh bien, je laisse les opinions se confronter dans la grande liberté des enfants de Dieu jusqu'au moment où, grâce à cette confrontation, ou grâce peut-être aussi à une intervention du magistère, nous pourrons avancer dans une meilleure compréhension de la parole de Dieu. Et donc, la Sainte Vierge va nous aider à entendre cette parole, à la recevoir sous le souffle de l'Esprit-Saint, dans la foi, dans l'espérance et dans l'amour, cette parole qui doit nourrir notre cœur et éclairer notre intelligence. Autrement dit, elle va faire de nous des enfants de la parole de son Fils. Chers amis, elle nous aide aussi à écouter cette parole. Ouh là là là là là là là là. Là, c'est très exigeant et nous avons bien besoin de la Vierge. C'est-à-dire mettre en pratique tout ce que nous avons compris. Saint Jean de la Croix dit quelque part qu'il est important de mettre en pratique ce qu'on a compris
parce qu'en aimant plus, on comprendra mieux ce que c'est qu'aimer, et en comprenant mieux, on désirera de plus grandes lumières encore sur cet amour infini de Dieu pour nous. Mettre en pratique ce que nous avons compris, c'est peut-être ce que la Sainte Vierge nous aide à faire d'une manière toute particulière. Que de paroles déjà comprises, oubliées, et quand on les retrouve parce qu'on ne les a pas pratiquées, elles s'obscurcissent et elles deviennent de plus en plus obscures au fur et à mesure que notre cœur peut aussi s'endurcir. Lire, entendre, écouter, c'est l'exemple que la Vierge nous a donné. Elle a reçu cette parole telle qu'elle lui a été donnée. Et après la Pentecôte, elle l'a reçue à travers l'Église. C'est tout de même inouï. Ensuite, elle l'a écoutée, c'est-à-dire mise en pratique. Voilà le secret de son silence. Quand on reçoit la parole de Dieu et que cette parole est reçue, comme je viens de l'évoquer rapidement, cette parole va être une connaissance qui tourne à aimer. Et si c'est une connaissance qui tourne à aimer, eh bien l'amour va s'exprimer à travers l'accueil, le don, le service. Voilà le cœur éloquent qui a reçu la parole comme une bonne terre reçoit la semence. Vous comprenez, et je voudrais presque conclure par là, parce que mon temps de parole, je crois qu'il est à peu près achevé. Eh bien, j'allais dire tant mieux, parce que nous allons pouvoir avoir un échange. Vous comprenez, à partir de ce que je viens de dire, de l'écoute de la parole de Dieu, lire, entendre et écouter la parole de Jésus, à partir de quelques mots sur le rôle de la Vierge, vous comprenez tout de suite alors que la prière est importante. La prière, c'est l'accueil de la parole qui transforme notre cœur dans l'amour, cet amour qui débordera ensuite sous la forme de la charité fraternelle, comme le bassin de la fontaine déborde de l'eau qu'il a d'abord reçue avant de le communiquer. C'est ça la révolution. C'est le cœur qui est bouleversé par l'amour, changé complètement, qui devient de plus en plus le cœur de Jésus. De telle manière que dans les rencontres quotidiennes, notre pauvre cœur, dans le cœur de Jésus, a une nouvelle dimension. Et aujourd'hui, nous savons que le témoignage, ce n'est pas d'abord parler, c'est d'abord recevoir la parole de Dieu dans le silence de la prière, dans ce grand mystère où la prière va changer notre cœur. Et ensuite, l'apostolat, ce sera de proclamer à travers notre vie, cet amour qui a changé notre cœur. Le bulldozer de la vérité, je le dis souvent, c'est l'amour. Avant d'ouvrir nos lèvres, ouvrons nos cœurs. Et lorsque ces cœurs seront remplis, à travers ce qu'ils feront, ils parleront de Dieu qui est amour, comme le fleuve parle de la gloire de sa source, pourtant cachée. Chers amis, nous sommes dans un monde où il faut redécouvrir le mystère du silence. Et nous ne pouvons le découvrir que par l'expérience de la prière. Et cette expérience de la prière nous apprend que le silence, selon la belle parole de Paul VI, c'est le cœur qui écoute. Deux oreilles, une bouche, dit-on. C'est tout de même un petit signe. Le silence, c'est le cœur qui écoute. Et qui écoute la parole. La parole dans laquelle Jésus se donne, dans laquelle Jésus nous visite, par laquelle Jésus nous transforme. La parole aussi qui va transformer à travers les sacrements. Une parole puissante, d'une puissance qui est celle de Dieu. Et il nous est demandé, je vous l'ai dit, de la recevoir dans la foi, dans l'espérance et dans l'amour. La Vierge ici nous l'enseigne à travers ce qu'elle est. Vous savez qu'elle a peu parlé dans l'Évangile, très très peu. Et pourtant, elle nous enseigne par tout ce qu'elle est, avant de nous enseigner par ce qu'elle dit. Car la parole, la nôtre, doit être à l'amour ce qu'est la flamme au feu. Le feu d'abord et la flamme ensuite. Chers amis, l'importance de la prière apparaît tout de suite quand on a découvert l'importance de la parole de Dieu et comment elle agit. Vous savez bien, la Vierge Marie n'est que prière. Vous savez bien que
à travers tous les signes reconnus comme authentiques par l'Église, elle a toujours appelé à la prière. Mais priez, mes enfants, mais priez. Que de fois elle le dit à chaque fois, et elle a tout dit d'une certaine manière quand elle l'a dit. La prière dans l'Église s'appelle adoration, contemplation. Ça s'appelle liturgie. La liturgie, c'est l'expression de l'adoration et de la contemplation de l'Église. L'adoration, je reçois. La contemplation, je suis dans l'émerveillement d'un regard sur celui que j'aime et que je reçois. Et ensuite, la mission. L'amour reçu, pour être gardé, doit être communiqué. Eh bien, dans la vie de l'Église, la liturgie, c'est finalement l'Église qui reçoit la parole faite chair, Jésus. Jésus, dans son offrande de la croix, le cœur de la messe, c'est l'offrande de Jésus, donnée de manière sacramentelle à travers un signe divin. La liturgie, c'est l'épouse qu'est l'Église, qui reçoit son époux dans son offrande avec une immense foi, avec une immense espérance, dans un très grand amour dont la servante est sa mère. Que c'est grand, que c'est beau, que c'est profond. Mais pour nous, bien évidemment, nous sommes appelés à participer à cette prière ecclésiale et à y participer par la foi, par l'espérance, par la charité. Celui qui participe le plus à une messe, comme l'a rappelé le dernier concile, c'est celui qui croit le plus, qui espère le plus, qui aime le plus et qui, dans une humble obéissance, suit la liturgie comme un chemin jamais terminé. Changeons pas tant la liturgie. Changeons nos cœurs avec l'aide de la liturgie. Je voudrais, comme conclusion, vous donner quelques petits conseils pratiques à la lumière de la Vierge. J'avais le projet de vous commenter le Magnificat, mais c'est bien trop long. Comme quoi le Seigneur vous fera découvrir ce que je ne pourrais pas vous dire. Au niveau de la prière, vous savez que le rosaire nous est proposé comme une prière avec Marie. Vous savez que Jean-Paul II a proposé à toute l'Église de redécouvrir la prière du rosaire, comme la prière d'abord de la famille. Je me permets de vous renvoyer au numéro 41 de l'enseignement de Jean-Paul II sur le rosaire de la Vierge Marie. La prière de la famille. Le rosaire, dit-il, est un trésor à redécouvrir. « C'est ma prière préférée, dira Jean-Paul II. Elle porte de grands fruits de sainteté, c'est-à-dire elle transforme dans la prière notre cœur, comme j'ai essayé de l'évoquer avec l'aide de la Vierge. Elle est recommandée par l'Église. Le centre de cette prière, c'est Jésus. Le rosaire, dit Jean-Paul II, concentre la profondeur de tout le message évangélique dont il est presque un résumé et le concentre sur Jésus. » Avec le rosaire, ajoute-t-il, le peuple chrétien se met à l'école de Marie pour se laisser introduire dans la contemplation de la beauté du visage du Christ et dans l'expérience de sa volonté d'amour. Il ajoute, le rosaire, par sa pratique, favorise l'engagement de la contemplation du mystère chrétien, contempler le visage du Christ. Et pour mieux le contempler grâce au rosaire, Jean-Paul II va introduire les mystères lumineux. Le rosaire nous apprend, autrement dit, à connaître le Christ. Et pour le connaître, le Christ, et pas seulement son enseignement, mais le Christ lui-même, à travers son enseignement, nous avons besoin de Marie, dit Jean-Paul II. Et il ajoutera qu'il y a une nouvelle manière de dire le rosaire qui va favoriser cette contemplation du Christ, cette adoration du Christ, et il va énoncer un certain nombre de conseils pratiques. Pour améliorer la récitation du rosaire et afin d'en faire un chemin de contemplation, prenons grand soin d'abord de bien énoncer le mystère. Mystère de l'Annonciation du Seigneur, par exemple, premier mystère joyeux. Contemplons le visage du Christ, peut-être avec l'aide d'une image, pour que nous entrions plus profondément dans ce mystère. Ensuite, proclamons, à l'aide d'un passage biblique correspondant au mystère, proclamons la parole de Dieu. Regardons ce mystère dans la lumière de celui qui nous le donne. Et puis, silence. Saint Jean-Paul II insiste beaucoup sur le silence après la proclamation du passage biblique. Ce n'est pas le moment d'une grande homélie.
Et puis ensuite, il va parler du Notre Père en disant qu'il est normal que le chapelet nous propose le Notre Père, car Jésus nous conduit en chacun de ses mystères vers le Père. Et ensuite, il va faire un admirable commentaire de l'Ave Maria, expliquer que cette répétition n'est pas lassante pour un cœur qui aime, qui va toujours dire à l'aimer « je t'aime », mais qui va le dire toujours d'une manière nouvelle. On s'ennuie jamais quand on aime, à cause de l'amour qui est dans notre cœur. Mais si ce ne sont que des paroles, on s'ennuie très vite. L'Ave Maria, dont le centre de gravité, dira-t-il, est le nom de Jésus. Et Jean-Paul II invite beaucoup, notamment les familles, à mettre ce qu'on appelle une petite clausule après le nom de Jésus, c'est-à-dire une petite phrase qui développe le mystère du cœur du Christ. C'est une tradition ancienne que Jean-Paul II propose comme une tradition actuelle. Et puis, il va dire « le gloire à Dieu, c'est le sommet de la contemplation du chapelet. Donc, il faut le mettre en relief. » La question, c'est comment ? Et puis, il va parler de l'oraison finale. Et dans sa conclusion, sur un très bel enseignement sur le rosaire, il va dire « c'est la prière de la famille ». Je vous invite à relire tout ce qu'il en a dit au numéro 41 de son enseignement. Pour découvrir la place de la louange que vous aimez tant, vous avez une grâce particulière pour louer le Seigneur et j'en remercie le Seigneur. Eh bien, méditez sur le Magnificat. Je vous dirai que ceci, ça suffira peut-être pour l'échange. Il y a un ordre dans cette prière. La Vierge Marie exprime d'abord son adoration, qui s'achève dans une contemplation, une adoration faite de foi, d'espérance et d'amour. Ensuite, elle exprime

et secouait mes vieux os. Elle loue d'abord la sainteté divine, Dieu pour Dieu. Je vous en donne un exemple. J'ai enseigné pendant de nombreuses années à la Grande Chartreuse. J'ai eu la grâce de participer à la prière des Chartreux. Et un soir, je suis entré dans leur chapelle afin de participer à leur long office de nuit. Et pour une fois, j'étais plus fervent que d'habitude. J'y avais pris un peu d'avance. Je suis entré dans la chapelle toute sombre. Et tout à coup, j'ai perçu une présence. Et en effet, il y avait un bon vieux frère chartreux qui était dans sa stalle, au fond, tout à fait au fond de l'église, le dernier des derniers, donc le premier des premiers, et qui priait à haute voix parce qu'il était devenu sourd. Quel bonheur! J'avais le sentiment de l'enfant qui, dans son placard, écoutait une conversation qui ne lui était pas destinée. Mais quel bonheur pour moi! Voilà ce que disait ce bon chartreux qui glorifiait la sainteté divine. « Oh mon Dieu, que vous êtes bon, que vous êtes bon, que vous êtes bon, je veux vous le dire au nom du monde entier. » Et vous savez que la devise des chartreux, c'est « Bonitas », Dieu est bonté. Ensuite, elle va louer la miséricorde divine, une miséricorde universelle, toujours proposée, très puissante. Mais, elle va lier la justice divine à la miséricorde. L'amour est puissant. Il veut réaliser en nous ses merveilles. Mais nous devons l'accueillir. Et si nous ne l'accueillons pas, la justice, ce n'est pas l'amour qui se refuse, mais c'est l'amour refusé qui rétablit ses droits. L'amour aura le dernier mot. Et enfin, elle loue la fidélité de Dieu. Cette fidélité qui s'est exprimée à travers les alliances. Sainteté, miséricorde, justice divine comprise comme une toute puissance de l'amour qui se manifeste comme victorieux même s'il n'est pas reçu. Et enfin, la fidélité de l'amour. Sainteté de l'amour, miséricorde de l'amour, justice de l'amour, fidélité de l'amour. Le mot amour donne sens à chacun de ces mots et un sens sublime, un sens unique. Voilà le Magnificat. Voilà, merci. J'espère ne rien vous imposer. Puisque vous avez la bonté de m'aider à faire remonter en louange à Dieu ce qui a pu toucher vos cœurs, je vous rappelle que le geste que vous faites, qui est de frapper vos mains, c'est un geste qui peut avoir un sens à la lumière de la parole de Dieu. Il y a trois rencontres avec Jésus. Je prends ma main droite, bien sûr, pour désigner Jésus. La droite dans la Bible, c'est le signe de la puissance, de l'amour. Et puis, cette main me représente une première rencontre avec Jésus dans la prière, où il vient vers nous, en quelque sorte, comme celui qui va nous vivifier. Si je prie, voilà ce qui se passe. Si je ne prie pas, voilà ce qui se passe. Jésus vient toujours, mais je ne le rencontre jamais parce que je ne suis pas sur le chemin. Bon, deuxième rencontre avec Jésus, les sacrements. Par exemple, celui de l'Eucharistie, mais tous les sacrements. Si je les reçois, voilà ce qui se passe. Si je ne les reçois pas, voilà ce qui se passe. C'est assez agréable par le temps chaud qui fait, mais c'est une pure illusion, comme il peut y en avoir beaucoup dans la vie. Bon. Et puis, il y a une troisième rencontre avec Jésus. C'est le frère en lequel Jésus vient en me tendant la main. Si je passe à côté de lui, et aujourd'hui, il y aura plein d'occasions pour servir Jésus dans le prochain, celui que Dieu met sur notre route, voilà ce qui se passe. Mais si, au contraire, je le sers avec un sourire ou avec une volonté de l'aider, discrètement, bien sûr, voilà ce qui se passe. Donc la vie chrétienne, c'est pas ça, c'est ça. Très bien, c'est merveilleux. C'est un très bon... Une dernière parole juste pour introduire, Marie nous intériorise, c'est-à-dire elle nous aide à recevoir la parole avec foi, donc à découvrir Dieu qui se donne à nous. Elle nous intériorise, elle nous rappelle aussi du fait qu'elle nous intériorise à dialoguer avec Jésus dans l'amour. Comme disait Thérèse d'Avila, prier c'est pas beaucoup penser mais beaucoup aimer. La pensée c'est le démarreur, on continue pas à tirer sur un démarreur quand le moteur tourne. Le moteur qui tourne, c'est le cœur qui aime. Dès que vous aimez, par le chemin qui vous est le plus approprié, surtout ne continuez pas, vous continuez.

0: à tirer sur le démarreur. Mais ça fait beaucoup de bruit et ça ne fait pas du bien au moteur du tout. Bon. Et puis, la troisième chose qu'elle nous dit, c'est que la prière sans action, c'est-à-dire sans communication de ce qu'on a reçu à travers un service, est illusion. Mais l'action sans la prière est agitation. Je n'ai pas besoin, j'espère, de l'expliquer, puisque c'est un peu le but de mon propos. Alors maintenant, vous posez vos questions. Je vois une âme mariale au fait que dans sa prière, il y a beaucoup de foi, beaucoup d'espérance, beaucoup d'amour, et que dans sa vie, il y a beaucoup de charité. Elle n'a pas besoin de me parler de la Vierge, je la vois présente dans sa vie.
1: Ah. On peut poser une question ?
2: Ah si, il y en a plein.
1: Moi, j'ai appris, quand j'ai compris, j'ai pu apprendre et savoir que dans le Magnificat, Marie nous dit tout. Il comble de bien les affamés. Il élève les âmes. Jean-Paul II.
0: La miséricorde.
1: Il chasse les puissants de leur trône. De César à Napoléon, Hitler, Staline, combien de dictateurs, Amin Dada, Bokassa et compagnie. Il renvoie les riches les mains vides. Pour moi qui ai fait des coffres-forts, j'ai jamais vu un coffre-fort suivre un corbillard. Il se souvient de sa promesse, de son amour, de sa promesse faite à nos pères, en faveur d'Abraham et de sa race à jamais.
0: La fidélité.
1: Et j'ai vu la puissance de Dieu descendre plus bas que le plus bas. Il y a eu une mort subite de l'alcool en moi pour renaître à la vie et servir en tout premier le Christ. Alors je voudrais vous poser une question. Vous voyez, Marie, moi, pour moi, c'est le cordon ombilical entre l'Ancien et le Nouveau Testament qui a donné le Christ, qui va être la Nouvelle Alliance et sur lequel va se fonder l'Église catholique apostolique. On est une grande famille avec une diversité, vous voyez. Moi, j'ai eu une route néfaste, j'ai un chemin où j'ai le bonheur. Et quand vous parlez de pauvreté du cœur, là, je ne suis pas d'accord. Car j'ai une richesse et un trésor dans le cœur. Hein? Ma foi et ma raison de croire est une richesse et un trésor. Je suis pauvre, moi, je suis un homme riche. Hein? J'ai un trésor dans le cœur. Car j'ai vu le Christ venir, par amour, vaincre la mort.
0: Très bien, merci beaucoup. Le cœur pauvre, ce n'est pas le cœur qui n'a rien, c'est celui qui est le rien de Jésus. Autrement dit, tout relatif à lui, et pour l'accueillir, eh bien, il faut une certaine dépossession, mais au sens où vous l'entendez, c'est très beau. Mais la Vierge dit tout de même dans son Magnificat, il a regardé la pauvreté de sa servante. Mais il faut le comprendre comme vous le dites, oui.
3: Merci de votre enseignement, Monseigneur. Je voulais vous demander, mon papa, qui n'allait plus à la messe, qui était un homme qui a énormément souffert, que j'ai vu humilié en famille, on le traitait de raté, enfin bon, il a beaucoup souffert au décès de ma jeune sœur, maman de très petits enfants, et il est décédé le jour du 8 septembre. Et je voudrais savoir si c'était ainsi. Il regardait toujours dans la même pièce. Et trois semaines avant, alors qu'il était très malade, que j'avais raté le repas, que la viande était mal cuite, il me dit « qu'est-ce que je suis bien ?» Alors qu'il avait de la fièvre et autres. « Mais qu'est-ce que je suis bien ?» Et je n'ai pas compris ce qu'il voulait dire. Voilà, il est décédé le 8 septembre. Il était pupille de la nation. Il avait souffert un peu quand même. Et moi, j'ai toujours pensé à Marie depuis.
0: Merci,
3: Monseigneur.
0: Je pense qu'on peut tout à fait dire qu'il y a un signe de la tendresse de Marie pour lui. Ça me paraît un signe très marial, hein, très marial. Elle est très, très proche de cœur comme celui de votre papa. Alors, soyez dans la paix.
4: J'ai une sœur qui est évangéliste et pour elle... Marie, Jésus a demandé à Marie que Jean l'accueille, mais c'était uniquement Jean. pas d'autre. Donc Marie, pour elle et pour beaucoup d'évangélistes, n'a pas une place préférentielle. Elle est la mère, elle est simple, mais elle n'a pas toute la place que lui donne l'Église catholique. Et moi, je ne sais plus où j'en suis là-dedans. Voilà.
0: Il faut partir peut-être de deux idées fondamentales. La parole de Dieu, je la reçois à travers une médiation, celle de l'Église. Les apôtres, c'est par les apôtres que j'ai reçu cette parole, ou par les disciples du Christ, hein. Pas une parole qui est tombée du ciel directement. Donc, c'est une parole que j'ai reçue par l'Église, qui s'est exprimée avec des paroles humaines, comme Benoît XVI, à travers des paroles humaines, comme Benoît XVI l'a bien expliqué. C'est une parole très profonde qui exige que pour que nous soyons vraiment sous le souffle du Saint-Esprit, que nous ayons l'aide de l'Église. L'Église ne se substitue pas au Saint-Esprit. Comme Marie, elle en est la servante. Elle nous aide à recevoir ce que le Saint-Esprit nous dit. Et c'est une parole si profonde que nous avons besoin d'un service. Alors, ce que je dis à mes frères évangélistes, cette parole que vous avez reçue par l'Église, l'Église en est toujours la servante, à travers une interprétation qui n'épuise pas la parole, mais qui nous oriente dans la bonne direction. Et quand on aime, c'est un grand service que d'être aidé à interpréter les paroles de l'aimé. Prenez une lettre. Je vais vous donner cet exemple. Quand j'étais dans une école qui me formait à devenir un historien, après la thèse, on était prié de faire un stage aux Archives nationales. Ce que j'ai fait, j'ai eu à classer des archives du XVIIIe siècle qui étaient en fait une correspondance entre une jeune femme et son mari qui étaient aux armées, comme on le disait alors, et qui ensuite a été en exil, parce que la correspondance, eh bien, elle s'étend de 1780 à 1800 et quelques, avec bien sûr des interruptions. Bon. Et voilà que, en lisant cette correspondance, je me suis dit, mais c'est très intéressant, elle envoie des billets à son mari, au moment de la Révolution, 1789, sa maison était à quelques lieues de Paris, elle va dire des choses passionnantes, je me voyais déjà renouvelant la connaissance d'événements célèbres. Rien du tout. Chaque billet commençait avec « mon cœur ». Et ensuite, trois lignes qui étaient d'une banalité déconcertante pour les curieux, mais un bonheur pour l'amoureux qu'était le mari. Eh bien, voyez-vous, la parole de Dieu, elle n'est pas pour les curieux, elle est pour les amoureux. Et quand on aime de plus en plus profondément, on a besoin d'être guidé. Dès qu'on aime, on veut comprendre ce que veut dire l'aimer. Et on veut être sûr de l'avoir bien compris. Quiconque aime comprend cela. Eh bien, l'Église nous rend ce service. Et j'ajouterais qu'il y a un petit billet assez merveilleux où elle dit « Mon cœur, aujourd'hui, je suis allé me promener dans la forêt, je me suis assis près d'un arbre. » Même les spécialistes des arbres ne trouvaient pas une description pouvant satisfaire leur curiosité. Rien du tout. Mais si on lisait toute la correspondance, on comprenait ce qui était dit. Elle lui disait « Mon cœur, je suis allé m'asseoir dans la forêt au pied de l'arbre où nous avons longuement conversé pendant le temps de nos fiançailles. Pour un mari qui aime, quel plus grand bonheur que de se savoir toujours aimé et de plus en plus. » Eh bien, c'est la même chose avec la parole de Dieu. Donc nous avons besoin d'un service de cette parole. Merci à l'Église de m'aider à rentrer toujours plus profondément dans cette parole, et elle ne m'interdit nullement de la méditer avec des lumières qui ne peuvent pas contredire celles que l'Église reçoit par le Saint-Esprit.

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Au nom du Père et du Fils et du Saint-Esprit. Amen. Je voudrais vous parler pendant 50 minutes environ d'un texte de saint Paul que je considère comme une sorte de charte de l'espérance chrétienne. C'est au chapitre 8 de la lettre aux Romains. Je prends les versets 18 à 27, et s'il reste du temps, je lirai aussi les derniers versets de ce chapitre 8e. Je lis et je commente. J'estime, dit saint Paul, que les souffrances du temps présent ne sont pas à comparer à la gloire qui doit se révéler en nous. Qu'est-ce que c'est que les souffrances du temps présent ? Ce sont les souffrances qui sont liées à notre création déchue. Paul va insister là-dessus. Nous sommes dans un état déchu de la création. Il y a la création originelle à laquelle il va faire allusion. Il y aura les cieux nouveaux et la terre nouvelle où se trouvent Jésus et Marie. Mais nous, nous sommes dans les souffrances du temps présent parce que nous sommes dans un monde qui est beau à beaucoup d'égards, mais qui est aussi tragique et qui ne correspond pas aux vues de Dieu. J'estime que les souffrances du temps présent ne sont pas à comparer à la gloire qui doit se révéler en nous. Et cette gloire, c'est quand le Seigneur reviendra dans la gloire pour nous faire participer à sa résurrection. Car la création en attente aspire à la révélation des fils de Dieu. Nous aspirons, toute la création que Paul en quelque sorte fait parler comme si c'était une personne, la création gémit parce qu'elle n'est pas dans l'état que Dieu a voulu. Ici-bas, sur cette terre, sur cette planète, tout va vers la mort. Le cosmos entier est en train de s'étendre encore. Il va se refroidir et il finira par s'éteindre. Ça prendra des millions et des millions d'années, mais, sauf si le Seigneur revient bientôt comme nous l'espérons. Et nous sommes sur une planète exceptionnelle de ce monde déchu. Une planète peut-être la seule dans l'univers qui était favorable à la vie, mais qui n'est pas, je vous mets en garde, elle n'est pas, cette terre-ci, la création. Elle appartient à un état déchu de la création. Donc nous devons l'entretenir, nous devons la protéger d'une exploitation excessive. Il faut que nous puissions transmettre aux générations qui nous suivront une terre viable, et c'est le mérite de tout le souci écologique. Mais il y a parfois une théologie écologique qui, je trouve, passe à côté de la vraie réalité. Cette terre-ci, la planète Terre, nous devons veiller à ne pas la détruire. Nous devons veiller à ce qu'il y ait de l'eau buvable, de l'air respirable, que la vie puisse y continuer aussi longtemps que ce monde durera avant les cieux nouveaux et la terre nouvelle. Mais nous ne devons pas vénérer la Terre. Nous devons l'entretenir, la respecter, mais pas la vénérer, comme le faisaient les Grecs, qui parlait de
notre terre comme d'une mère nourricière, la mère de tous les peuples, mais en oubliant que cette terre n'est pas seulement une mère qui nous nourrit, elle est aussi une marâtre qui est riche en moyens de nous faire souffrir. Elle est de tout temps, pas seulement maintenant, à notre époque de réchauffement climatique, elle a toujours été, pour l'humanité, une marâtre en même temps qu'une mère qui nourrit. Elle est riche en éruptions volcaniques, elle est riche en tremblements de terre, elle est riche en inondations, en répétitions, en tsunamis, elle est riche en virus de tout genre, elle est riche en bactéries, certaines sont bonnes mais d'autres sont mauvaises. Elle a en elle tous les moyens de nous faire souffrir et de nous faire mourir. Il faut donc la respecter, mais il ne faut pas la vénérer, comme on l'a fait là au synode sur l'Amazonie, on a vénéré la Pachamama. Nous ne devons pas faire cela. On invoque souvent Saint François d'Assise pour l'écologie. Et je comprends. François d'Assise a composé, quand il était pratiquement aveugle, ce splendide cantique des créatures, où il loue le Seigneur pour la création. Il était aveugle, je pense, quand il l'a écrit, quand il l'a composé. À quoi pensait-il ? Il pensait sans doute aux beautés qu'il y a sur la terre présente, malgré les souffrances et les menaces. Il a pensé à la beauté présente de la planète Terre, mais peut-être a-t-il pensé aussi à ce qui viendra après. En tout cas, je lui suis reconnaissant de ne pas avoir parlé de la vie, sinon de la vie humaine. Il parle des fleurs dit après. Pas un mot sur le monde animal dans le cantique des créatures. Que voulez-vous ? On ne peut quand même pas dire « Béni sois-tu, Seigneur, pour notre frère le serpent. Tu l'as doté de muscles puissants pour étouffer sa victime et d'une langue acérée pour distiller son poison. Loué sois-tu, Seigneur, pour notre frère le serpent. Loué sois-tu pour notre frère le crocodile. » Ça ne va pas. Et donc, il a bien fait de ne pas en parler. Mais même, béni sois-tu pour notre frère, le vent. Oui, aussi longtemps qu'il s'agit d'une brise rafraîchissante, d'un venticello, comme on dit en italien, un venticello. Mais quand le vent souffle à 250 km à l'heure, il n'y a pas beaucoup de gens qui disent à ce moment-là « Béni sois-tu, Seigneur, pour notre frère le vent ». Et quand il y a des inondations graves, et en a toujours eu, peu de gens sont tentés de dire « Béni sois-tu pour notre frère, notre sœur, l'eau ». Le cantique de créature est une merveille, mais qui doit être approché quand même avec un certain sens, une bonne exégèse, une bonne interprétation. Eh bien, nous sommes dans les souffrances du temps présent. Et il nous faut présentement, eh bien, veiller à la qualité de vie sur cette planète, mais sans la vénérer. Je poursuis. J'estime que les souffrances du temps présent ne sont pas à comparer à la gloire qui doit se révéler en nous. Et cette gloire, ce serait la participation de nous, les êtres humains, mais aussi des animaux, de tout le cosmos, à la vie nouvelle qui jaillit de Jésus ressuscité. Car la création en attente aspire à la révélation des fils de Dieu. Paul en parle comme si elle était quelqu'un, et elle aspire à la révélation
des fils de Dieu. Pourquoi ? Parce qu'elle espère, toute la création actuellement déchue, elle espère avoir part à la vie nouvelle qui habite les ressuscités, les baptisés, pardon. Elle aspire à la révélation des fils de Dieu, ça c'est nous. Si elle fut assujettie à la vanité, très fort cela, elle a été la création assujettie à la vanité, à savoir que on ne naît que pour mourir ensuite, et on ne peut vivre qu'en tuant d'autres vivants. C'est terrible. Nous ne pouvons vivre qu'en tuant des plantes et qu'en tuant des animaux. Et la vie animale est souvent une entretuerie où le plus fort bouffe le plus petit. C'est une boucherie épouvantable. Il y a bien sûr des aspects agréables. Quand un oiseau gazouille, ça nous émeut, c'est beau. Mais quand on le voit déchiqueter avec application un ver de terre, c'est un petit peu moins sympathique. Ça, c'est la vanité, bon Paul. La vanité d'un monde qui est déchu. Si elle fut assujettie à la vanité, non qu'elle l'eût voulu, mais à cause de celui qui l'y assimuise. C'est contraire au vœu des créatures d'aboutir à la mort. Elle était soumise à la vanité à cause de celui qui l'y a soumise. Paul ne précise pas qui est ce celui. Il y en a qui pensent, il existe quelques théologiens qui pensent que c'est Dieu qui a voulu cette vanité, cette servitude de la corruption, pour que nous comprenions que nous sommes des êtres finis. Mais si c'est le cas, alors on a affaire à un Dieu sadique qui nous met dans un environnement beau à beaucoup d'égards, mais redoutable à beaucoup d'autres. Celui qui l'y a soumise, je pense que Paul pense plutôt, il pense plutôt à Satan, et il pense à l'humanité originelle qui s'est laissée tenter par Satan. Donc il fait allusion par là à un état de la création qui n'était pas encore soumis à la vanité, pas encore soumis à la servitude de la corruption. La création telle qu'elle l'était avant la chute originelle. Maintenant, si vous me demandez comment ça s'est passé, la chute originelle, je ne peux pas vous décrire. Nous sommes armés pour parler de la création que nous connaissons, la création déchue. Mais quand il s'agit d'évoquer la création dans son état final, restauré, glorifié, les cieux nouveaux, la terre nouvelle, que voulez-vous ? On ne peut pas décrire cela adéquatement. Et on fait comme l'Apocalypse qui évoque les cieux nouveaux et la terre nouvelle à travers des images rutilantes de gloire. Est-ce que vous priez parfois la Vierge Marie ? Je pense que oui. Est-ce que vous priez Jésus ? J'espère que oui. Où sont-ils ? Vous êtes-vous demandé où sont-ils ? Est-ce qu'ils seraient quelque part sur une planète d'un autre système solaire ? Dans une des environ 100 milliards d'étoiles qui forment notre galaxie. À côté de ça, il y a encore aussi des dizaines et des dizaines de milliards d'autres galaxies. Pensez-vous qu'ils séjournent quelque part dans une planète ? Non ! Ils séjournent dans ce que nous ne pouvons pas décrire. Mais un peu de patience, on découvrira bientôt en quoi ça consiste. Il est dans Marie, Jésus-Marie, peut-être Joseph aussi, sont dans un monde, un autre état de la création. Et ce n'est pas difficile à penser. Il y a même des physiciens qui pensent, qui croient à l'existence d'un multivers.
des savants qui sont encore un peu retardataires, qui sont très méfiants à l'égard de la métaphysique et de la foi. Et comme dans ce monde règne quand même, malgré les horreurs, règne une finalité, enfin, nous avons des oreilles pour entendre. Ce n'est pas... Il y a une pensée dans tout cela. Enfin, dans l'idée que les êtres vivants, qu'il y ait deux sexes, masculin et féminin, il y a une idée là-dedans. On ne peut pas se reproduire soi-même tout seul. Il faut être deux. Il y a quelque chose d'intelligible. Albert Einstein disait que pour lui, la plus grande merveille, de son point de vue de physicien, c'est que le monde soit compréhensible, intelligible, grâce à la science, grâce aux mathématiques. Mais il était prudent. C'est une merveille. Mais ne me demandez pas qui est l'auteur de cette merveille. Sinon, les gens penseront que j'ai été la proie des curés. C'est comme ça que... Bon. Mais il y a un ordre qui règne dans ce monde déchu. Il y a quelque chose qui est l'écho du logos, du verbe de Dieu, qui rend ce monde intelligible. Mais ce n'est qu'un état de la création. Alors, l'état originel de la création, je ne peux pas vous le décrire. Je ne peux pas vous décrire le paradis terrestre. En tout cas, je vous garantis que vous ne le trouverez jamais en faisant des fouilles en Afrique ou quelque part d'autre. Vous ne le trouverez pas. Le paradis terrestre appartient à un autre état de la création. Tout comme vous ne pourrez jamais, par un voyage intersidéral, rejoindre Jésus ressuscité et Marie dans la gloire de son Assomption. Ce sont des registres différents. Et voilà ce que Paul a dans la tête quand il dit « Car la création en attente aspire à la révélation des fils de Dieu, si elle fut assujettie à la vanité, non qu'elle l'eût voulu, mais à cause de celui qui l'y a soumise, c'est avec l'espérance, voilà, l'espérance qui domine ce chapitre de Paul, avec l'espérance d'être elle aussi libérée de la servitude, de la corruption, pour entrer dans la liberté, de la gloire des enfants de Dieu. La création que Paul présente comme si c'était une personne, elle nous jalouse, elle nous envie. Le cosmos qui nous environne, il est jaloux parce que nous, qui allons mourir dans quelque temps, nous sommes quand même branchés déjà sur la vie de Jésus ressuscité par le baptême. Nous avons été plongés dans sa mort, mais nous avons émergé déjà à la vie nouvelle par notre baptême. Et Paul, plusieurs fois dans ses lettres, parle de notre résurrection au passé. Nous sommes déjà ressuscités. On n'est pas encore tout à fait. Ce sera un petit peu mieux plus tard, mais on est déjà en voie de glorification. Et même si nous allons mourir dans quelque temps, nous sommes déjà branchés par le baptême, par le don de l'Esprit Saint et par l'Eucharistie. Nous nous nourrissons déjà de la vie de Jésus ressuscité dans l'Eucharistie. Chaque messe est un débarquement anticipé dans le monde nouveau. C'est une merveille, l'Eucharistie. Comme disait le curé d'Ars, il n'y a rien de plus grand que l'Eucharistie. C'est le genre de sermon que les paysans d'Ars comprenaient. Il n'y a rien de plus grand que l'Eucharistie. Et si, il disait parfois, si on savait ce que c'est que de communier, on mourrait de bonheur, tellement c'est grand.
ne mourrez pas nécessairement pendant la messe qui suivra, mais c'est... Il y aura des prêtres pour vous assister. Mais c'est une manière populaire qu'il avait... Une manière populaire qu'il avait de parler de la beauté de l'Eucharistie qui nous fait déjà débarquer dans le monde nouveau. Et comme je vous l'ai dit en parlant de l'Assomption, nous serons des hommes et des femmes pour l'éternité. Et ce sera beaucoup mieux que maintenant. Vous êtes déjà très beaux, hein, mais ce sera beaucoup mieux. C'en sera fini de ce que j'appelle la tuyauterie. Que de temps nous devons passer ici-bas pour faire ingurgiter de la nourriture dans la tuyauterie, et puis après il faut s'occuper des ordures. Je vous garantis qu'il n'y aura plus de toilettes dans le monde nouveau. Et quand Marie apparaît, et on a fait remarquer, c'est vous, Père, qui avez fait remarquer qu'elle apparaît très souvent. C'est très précieux, les apparitions mariales, parce que quand c'est pour nous un peu difficile de croire qu'il y aura vraiment un ciel nouveau et une terre nouvelle, Marie nous confirme que cela existe. Elle le confirme. J'aime beaucoup la parole qu'elle a adressée à Bernadette en la vous voyant. Ce qu'on ne faisait généralement pas quand on parlait de la petite merdeuse de Lourdes, comme l'appelaient les gens qui n'aimaient pas beaucoup cette famille où le père avait, soi-disant, volé, vivait dans un cachot. Je ne vous promets pas de vous rendre heureuse dans ce monde, mais dans l'autre. L'autre monde existe. Et quand Marie nous apparaît, elle nous apparaît. Ce n'est pas une statue qui apparaît, c'est une vivante, mais dans un autre état. Jamais, à Medjugorje, si j'ai bon souvenir, elle apparaît toujours à 18h40. Mais il n'arrivera jamais qu'elle arrive en retard en disant « Excusez-moi, mais j'ai dû préparer le repas de Saint-Joseph. » Non, c'est un autre monde. Eh bien... La création, soumise à la vanité, livrée à la servitude de la corruption dans son état présent, elle a l'espérance d'être, elle aussi, comme nous le sommes déjà, nous, par le baptême, le don de l'Esprit Saint et l'Eucharistie, elle espère être libérée de la servitude de la corruption pour entrer dans la liberté, dans la gloire des enfants de Dieu. Nous le savons en effet. J'attire votre attention. Va apparaître trois fois le verbe gémir. Toute la création, nous le savons en effet, toute la création dans son état présent, toute la création jusqu'à ce jour gémit. Elle gémit dans les douleurs, en travail d'enfantement. C'est une belle vision d'espérance. La création gémit parce qu'elle n'est pas dans l'état que Dieu a voulu. Il y a eu la brisure originelle, la chute originelle que nous décrivons par Adam et Ève. Mais bon. Il y a eu la chute, il y a eu une brisure. Et elle gémit en douleur d'enfantement, car elle sait qu'elle va déboucher finalement, par la venue de Jésus dans la gloire, elle va déboucher sur une vie nouvelle, les cieux nouveaux, la terre nouvelle. Elle est donc en quelque sorte en travail d'enfantement. Et pas elle seule, nous-mêmes qui possédons les prémices de l'Esprit, nous gémissons. La création tout entière dans son état déchu, auquel appartient notre planète Terre, qu'il faut bien soigner, mais pas vénérer, nous-mêmes qui possédons les prémices de l'Esprit,
Nous gémissons, nous aussi, intérieurement, dans l'attente de la rédemption de notre corps. Nous sommes déjà branchés sur la vie nouvelle. C'est un grand bonheur. Nous sommes déjà membres du corps du Christ ressuscité. C'est splendide. Et nous avons reçu déjà le don de l'Esprit Saint. Mais nous gémissons quand même, nous aussi intérieurement, dans l'attente de la rédemption de notre corps, dans l'attente que le corps que nous avons maintenant, qui est très beau quand on n'est pas handicapé, qui est très beau souvent quand on est jeune, qui permet des choses merveilleuses, qui permet l'amour humain, qui permet l'amour de l'homme et de la femme, qui permet le don de la vie, qui permet de travailler, qui permet d'écrire, qui permet de transformer ce monde par la technique. C'est une merveille. Mais nous attendons néanmoins la pleine rédemption de notre corps, que cette carcasse très performante et très précieuse, et qu'il faut aussi veiller sur notre santé, mais nous savons que cette carcasse finira par mourir et que nous serons mangés par les vers et ou bien réduits en cendres si on se fait incinérer. Mais faites-vous plutôt enterrer. C'est le symbolisme de la mise en terre, même si ce qui passe dans la terre n'est pas très beau, les vers qui nous bouffent, mais c'est quand même plus parlant que d'être réduit en cendres volatiles. Paul Claudel, poète catholique éminent, a fait mettre sur sa tombe « Ici repose la semence de Paul Claudel ». Ce qu'elle a en terre, c'est la semence qui va se développer jusqu'au corps glorieux. Ici repose la semence de Paul Claudel. Bien donc, nous gémissons, nous aussi, intérieurement, dans l'attente de la rédemption, de la pleine rédemption de notre corps, libéré de la feuilloterie, impérissable. On ne vieillit plus, on est jeune pour l'éternité. Tous les malades pour lesquels on a prié et qui n'ont pas été guéris sur cette terre, ils seront pimpants pour l'éternité. Les couples qui se sont divisés et malgré nos prières, ils ne se sont pas réconciliés. Là, l'entente sera parfaite. Je ne sais pas comment le bon Dieu s'en tirera pour les personnes qui ont eu 1, 2, 3, 4, 5, comme la Samaritaine, mari différent ou femme différente, mais il y aura une réconciliation universelle à coup sûr. Et nous attendons donc, même si nous avons déjà en nous les prémices de l'Esprit Saint, nous gémissons intérieurement dans l'attente de la rédemption de notre corps, car notre salut est objet d'espérance. Car notre salut est objet d'espérance. C'est le titre donné par Benoît XVI à une admirable encyclique Spe Salvi, une encyclique très audacieuse où il va très loin dans l'espoir du salut de tous les hommes. De tous les hommes. 1 Timothée, chapitre 2, verset 4. Dieu veut le salut de tous les hommes. Car notre salut est objet d'espérance et ce qu'on espère, et voir ce qu'on espère, ce n'est plus l'espérer. Ce qu'on voit, comment pourrait-on l'espérer encore? Mais espérer, ce que nous ne voyons pas, c'est l'attendre avec constance. Voilà une charte de l'espérance. Nous ne voyons pas encore nos corps ressuscités. Nous avons des garanties que ça existe, notamment grâce aux apparitions mariales. Nous avons la garantie que cela existe,
mais nous ne le voyons pas et nous espérons dans l'invisible encore. Espérer ce que nous ne voyons pas, c'est l'attendre avec constance. Pareillement, l'Esprit vient au secours de notre faiblesse, car nous ne savons pas que demander pour prier comme il faut. C'est vrai, on est parfois un peu perplexe. Est-ce qu'il faut prier pour la guérison de nos malades? Je réponds oui, Jésus a guéri tant de malades. Et à la fin de l'évangile de Marc, il promet à son Église que nous pourrons, que le don de guérison y sera présent. Guérissez les malades, ressuscitez les morts. Ça, c'est un peu plus rare, mais guérir, les guérisons. Et l'Église ne croit pas suffisamment qu'on peut obtenir, avec une foi persévérante, on peut obtenir des guérisons. Mais tout en sachant que si un malade guérit à notre prière, il va quand même retomber malade un jour. Et même si un défunt est ramené, est ressuscité, entre guillemets, ce n'est pas la vraie résurrection, comme Lazare, comme le fils de la veuve de Naïm, comme la petite fille de Jaïr, qui avait 12 ans. Marc note ça, elle avait 12 ans. Il faut lui donner à manger, une fois qu'elle est ramenée à la vie. Mais ils ont été ramenés à la vie provisoirement. Et la famille a dû payer deux fois les frais funéraires. C'était pas la solution définitive, mais c'est un signe. C'est un signe que Dieu nous veut dans la gloire. Il nous a créés pour la gloire. Il nous a créés pour la gloire. La gloire de Dieu, c'est l'homme vivant. Et la vie de l'homme, c'est la vision de Dieu. Admirable texte de saint Irénée de Lyon. Notre salut est objet d'espérance. Et ce n'est plus voir ce qu'on espère, ce n'est plus l'espérer. Mais ce qu'on voit, comment pourrait-on l'espérer encore? Mais espérer ce que nous ne voyons pas, c'est l'attendre avec constance. Pareillement, l'Esprit vient au secours de notre faiblesse, car nous ne savons que demander pour prier comme il faut. Eh bien, quand on ne sait pas trop bien, est-ce qu'il faut prier pour ceci ou pour cela? Il faut demander à l'Esprit Saint de faire ce qui convient et ce qui plaît au Seigneur. Mais l'Esprit lui-même intercède pour nous en des gémissements ineffables. Trois gémissements. La création, dans son état présent, déchue, elle gémit. Nous aussi, même si nous sommes déjà branchés sur la vie du monde nouveau, nous gémissons aussi longtemps que notre corps est encore ce corps terrestre et pas le corps ressuscité. Et celui qui sonde les cœurs sait quel est le désir de l'Esprit et que son intercession pour les saints correspond aux vues de Dieu. Je vais laisser passer un petit peu le son des cloches.

Eh bien, pour fortifier votre espérance, vous avez les versets suivants du chapitre 8 de la lettre de Paul aux Romains.

et c'est encore de quoi nourrir notre espérance. Nous savons qu'avec ceux qu'il aime, Dieu collabore en tout pour leur bien. Formidable. Quelle confiance, quelle espérance ça nous donne. Nous savons qu'avec ceux qu'il aime, donc c'est qui puis l'aime au pluriel, ceux qui aiment Dieu. Nous savons qu'avec ceux qu'il aime, Dieu collabore en tout pour leur bien. C'est parfois difficile de le croire, mais c'est pourtant une réalité. Toujours penser que ce qui nous arrive est porteur de grâce si nous le voulons bien. Tout tourne en bien pour ceux qui aiment Dieu, avec ceux qu'il a appelés selon son dessein. Car ceux que d'avance il a discernés, d'un amour éternel je t'ai aimé. C'est ce que dit Paul au début de sa lettre aux Éphésiens, que nous avons été choisis avant même la création du monde. Dieu a pensé à nous, à chacun de nous, avant même la création du monde, pour que nous soyons saints et immaculés sous son regard dans l'amour. Eh bien, ceux qu'il a d'avance discernés, il les a aussi prédestinés à reproduire l'image de son Fils, afin que nous soyons fils et filles dans le Fils, afin qu'il soit l'aîné, le Fils du Père, qu'il soit l'aîné d'une multitude de frères et de sœurs. Et ceux qu'il a prédestinés, il les a aussi appelés. Mais quand le Seigneur nous appelle, quand nous découvrons quelle est notre vocation ici-bas, les grandes vocations, les états de vie, le mariage, le célibat consacré, le sacerdoce, etc. Mais il y a aussi les vocations plus précises, telle ou telle mission qui nous est confiée. Ceux qu'il a prédestinés, il les a prédestinés à reproduire l'image de son Fils, afin qu'il soit l'aîné d'une multitude de frères. Et ceux qu'il a prédestinés, il les a aussi appelés. Mais votre vocation, notre vocation à chacun, s'enracine dans un plan éternel. Et ceux qu'il a appelés, il les a aussi rendus justes, c'est-à-dire accordés à la volonté de Dieu. Il les a justifiés. Ceux qu'il a justifiés, il les a aussi glorifiés. Voilà. Pour Paul, par le baptême, nous sommes déjà glorifiés, nous sommes déjà en quelque sorte ressuscités. Que dire après cela ? Cette finale est extraordinaire. Elle doit nourrir notre espérance à tout jamais. Que dire après cela ? Si Dieu est pour nous, qui sera contre nous quand on a Dieu avec soi ? C'est quand même une formidable majorité, hein, si je transpose au plan politique, quand on a Dieu avec soi. Si Dieu est pour nous, qui sera contre nous ? Lui qui n'a pas épargné son propre fils, il a épargné Isaac, mais il a laissé le fils descendre dans les profondeurs de la déchéance humaine. Il a laissé le bien-aimé qui consentait de toute éternité, il l'a laissé descendre dans les abîmes infernaux de la condition humaine pour que, aussi bas que nous puissions tomber, il soit tombé plus bas que nous pour pouvoir nous recueillir, pour pouvoir nous accueillir dans notre misère, dans notre déchéance. Et lui qui n'a pas épargné son propre fils, mais l'a livré pour nous tous. Comment, avec lui, ne nous accordera-t-il pas toute faveur ? S'il nous a donné son fils, est-ce qu'il va
nous refuser les grâces quotidiennes dont nous avons besoin? Qui se fera l'accusateur de ceux que Dieu a élus, puisque c'est Dieu qui lui-même nous rend justes? Qui donc va nous condamner? Le Christ Jésus, lui qui est mort, que dis-je, qui est ressuscité, qui est à la droite de Dieu et qui intercède pour nous. Il est notre avocat, notre advocatus, appelé auprès de soi en latin, en grec paraclitos, celui qu'on, l'avocat qu'on appelle pour défendre notre cause. Mais que diable, quand on a Jésus lui-même comme avocat, il y a quand même quelque chose, quelques garanties qu'on va gagner le procès quand on a un tel paraclet, un tel avocat. Qui nous séparera de l'amour du Christ? Et Paul fait sa petite liste, mais chacun de nous peut faire sa liste et fait la liste de ce qui fut pour lui des épreuves redoutables. La tribulation, l'angoisse, la persécution, la faim, la nudité, les périls, le glaive, car selon le mot de l'Écriture, c'est un psaume, à cause de toi, l'on nous met à mort tout le long du jour. Nous avons passé pour des brebis d'abattoir. Mais en tout cela, nous sommes les grands vainqueurs par celui qui nous a aimés. Imaginez les pires épreuves de notre vie. Nous tous, on est forcément passé par des épreuves, ou bien ça viendra un jour. Eh bien, quand on est branché sur Jésus ressuscité, on sera grand vainqueur par celui qui nous a aimés. Oui, j'en ai l'assurance. Ici, il fait aussi une liste. Mais vous pouvez compléter aussi la liste suivant votre vie personnelle. J'en ai l'assurance. Ni mort, ni vie, ni ange, ni principauté céleste, ni présent, ni avenir. J'ajouterai même le passé. Il y a beaucoup de gens qui sont bloqués par leur passé. Ni présent, ni avenir, ni le passé, ni puissance, ni hauteur, ni profondeur, ni aucune autre créature ne pourra nous séparer de l'amour de Dieu manifesté dans le Christ Jésus, notre Seigneur. Jamais, il ne faut jamais désespérer. Aucune créature, rien ne pourra jamais nous séparer de l'amour de Dieu manifesté dans le Christ Jésus, notre Seigneur. Rien ne peut, même pas le péché. Même le péché, une fois reconnu, une fois confessé, une fois pardonné, nous apporte parfois une grâce. Ça ne justifie pas le péché, mais ça montre que le Seigneur est capable, à partir du péché reconnu, confessé et pardonné, il est capable de nous faire grandir, il est capable de nous faire connaître un bien nouveau à partir de nos déchéances

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2: Je fais de toi la lumière des nations pour que mon salut parvienne jusqu'aux extrémités de la terre. Isaïe 49, 6.

Le thème de la catéchèse d'aujourd'hui, c'est le temps de la miséricorde. Voilà le thème qui a été choisi. Et il y a un texte du pape qui arrive rapidement derrière moi, pas le pape, mais le texte. Alors, voici le texte. Je vous le lis comme il est écrit. Une question est présente dans le cœur de beaucoup, dit le pape François. Pourquoi aujourd'hui un jubilé de la miséricorde? Simplement parce que l'Église, en ce moment de grand changement d'époque, est appelée à offrir plus fortement les signes de la présence et de la proximité de Dieu. Ce n'est pas le temps pour la distraction, mais au contraire pour rester vigilant et réveiller en nous la capacité de regarder l'essentiel. C'est le temps pour l'Église de retrouver le sens de la mission que le Seigneur lui a confiée le jour de Pâques, être signe et instrument de la miséricorde du Père. Une année pour être touché par le Seigneur Jésus et transformé par sa miséricorde et pour devenir nous aussi témoins de sa miséricorde. Voilà. Alors, ce texte, pourquoi aujourd'hui, pourquoi le temps de la miséricorde? Vous avez vu, le pape, dans son enseignement, ce petit texte parle d'un changement d'époque. Alors évidemment, pour les jeunes, vous n'avez pas forcément, je me rappelle tout à l'heure, j'ai rencontré un frère. Et c'est un de ses frères à qui j'ai envoyé le premier email de ma vie. Vous voyez, le premier email, je devais avoir, je sais pas moi, 28 ans quand j'ai envoyé. Je savais même pas comment ça marchait. J'ai envoyé le même email en copie à quelqu'un. Je savais pas comment ça se passait. La personne m'a dit, pourquoi tu m'as envoyé ça? Je dis, ben, je sais pas comment ça marche. Vous voyez. Et hier soir, avec mon assistant, on se disait, mais comment on vivait avant sans le portable? Ouais, le portable, c'est arrivé dans notre vie il y a combien d'années? Comment on vivait avant? En l'an 2000, comment on vivait avant sans le portable? Nous, on est toujours scotché, vous êtes toujours scotché sur votre portable, moi aussi. Enfin, il y a un changement d'époque. Bon, et je ne suis pas sûr qu'on puisse dire cela à toutes les époques, voyez. Il y a quelque chose, il y a comme une accélération de l'histoire quand même, notamment à travers la communication. Notamment à travers la communication, c'est-à-dire que quand il se passe quelque chose à l'autre bout de la planète, on est au courant immédiatement. On est au courant immédiatement, on est en phase tout le temps, hein, on le voit aujourd'hui avec l'actualité en France et, ou ailleurs, on est directement. Hein, je fais une catéchèse tranquillement là devant vous. Non, il y a deux télévisions qui nous filment. Ah, c'est des sympas, hein, c'est des catholiques qui sont gentils. Non. Mais ça veut dire que si je dis une bêtise, un truc, etc., peut-être qu'une des phrases que je vais prononcer, elle sera mise demain matin à la télé, elle part à la télé, elle part sur le net, etc. Boum! Dans le fin fond de la campagne, en Asie, en Orient, en Arabie ou en Martinique, on entendra ce que j'ai dit. Vous voyez, on est quand même dans une autre époque de ce point de vue-là et sur beaucoup de choses. Il y a un changement. Et le pape dit, il va opposer, il lui dit des petits mots très, très sympathiques, entre le changement de l'époque, donc la société et l'Église. Il y a deux choses qui se confrontent, en tout cas qui sont en communication. Pas en communion, mais en communication. Ça, il y a un contact entre l'Église, la vie de l'Église et la vie du monde. Même si, ça c'est un changement qu'il faut bien comprendre de notre part, mais je vais y revenir tout à l'heure, on a tout fait depuis 200 ans, mais en particulier ces dernières années, depuis mai 68.

Et en particulier, là, ces jours-ci, on fait tout pour que l'Église soit séparée, soit exclue. L'Église, notre Église, l'Église dans laquelle vous êtes, dans laquelle vous entrez, est une Église qui a été excommuniée. Je parle des Français. L'Église est excommuniée de la communication. Elle n'a plus droit à la parole. Et c'est ce qui est incompréhensible dans les trois quarts des pays de la planète. En tout cas, que la religion soit en dehors, considérée comme en dehors de la vie des gens. Ce qu'on a inventé sur un mot qui s'appelle la laïcité, qui est un mot catholique au départ. Un laïc, c'est vous. Enfin, jusqu'à ce que la moitié d'entre vous entre au couvent, etc. Mais jusque-là, malheureusement, vous n'êtes que des PLDB. Des pauvres laïcs de base. Donc, la laïcité, c'est un mot catholique qu'on a inventé, et bizarrement, aujourd'hui, on l'a inventé pour exclure. Pour exclure l'Église, pour exclure les religions, pour exclure, etc. D'ailleurs, entre parenthèses, à travers le drame qui a frappé, qui a frappé l'Église et la France hier, ce prêtre qui a été égorgé dans son Église après la messe, ce qui est quand même le rêve de beaucoup d'entre nous, finalement, on a donné notre vie au Christ. Moi, je rêvais le jour de ma première messe, alors c'était un petit peu moins dramatique. Je voulais célébrer ma première messe à Lourdes, et au moment de l'élévation du calice, qu'il y a une roche qui se détache de la grotte, qui tombe sur ma tête, qui explose, et que le calice se mélange, etc., au sang, mon sang se mélangeant au sang. Bon, ce n'est pas arrivé. Donc je suis. Bon, tout a l'air d'aller bien. Bon. Alors, que disais-je? Donc l'Église, voilà, l'Église exclut, et voilà. Aujourd'hui, elle revient par un moyen, seul le Seigneur et l'Esprit Saint le sait. Mais nous aussi, nous, peut-être pas ma génération, mais la génération, il faut le dire, qui m'a précédé, nous avons considéré qu'il fallait que l'Église disparaisse. C'est un temps, peut-être que nous aurions fait le même choix, ceux qui m'ont devancé, donc qui sont déjà la génération avant vous, vos grands-pères et vos grands-mères, et dans la foi ou les prêtres, etc., on pensait que l'Église devait être couleur, vous savez, couleur muraille et le sel dans le gâteau, le truc qui disparaît, on ne le sent pas, mais voilà, on devait être le levain dans la pâte, donc il fallait se cacher. Mais la société a changé. Peut-être qu'à l'époque, il fallait être le levain dans la pâte. Aujourd'hui, non. Quand on est aux urgences, on ne donne pas de l'homéopathie. Moi, j'aime bien l'homéopathie, c'est sucré, c'est bon. Vous savez, les autres médicaments, c'est mauvais. J'allais dire un mot un peu plus violent, mais c'est mauvais. Bon. Mais l'homéopathie, on dirait un bonbon. Oui, ouais. J'aime bien. Mais malheureusement, aux urgences, on ne peut pas donner d'homéopathie. C'est pas le moment. Là, il faut donner le bon remède de cheval, là, avec l'infirmière qui arrive avec la grosse seringue. Mais cette société, on est aux urgences. C'est fini. Donc, l'Église doit être un signe, dit le pape. Il le dit très fortement, un signe. Ensuite, il dit, c'est plus le temps de la distraction. Donc, notre époque est marquée par la distraction. La distraction. Les armes de distraction massive. On cherche des armes de destruction massive, je ne sais plus où, mais nous, on a pire, on a bien pire, en France en particulier, parce qu'aujourd'hui, je suis avec la Martinique, c'est la France, mais on nous a étouffé, on a étouffé les générations qui vous ont précédé avec de la distraction. À l'époque, déjà, le peuple avait besoin de pain et de jeu, mais on a donné toutes sortes de choses pour étouffer, en particulier les chrétiens, qui ont pensé que la vie était belle parce que finalement tout le monde avait l'air gentil autour d'eux. Puis on se réveille un jour et on se rend compte qu'on est dans une société extrêmement violente. Et je ne crois pas que la violence vienne uniquement des djihadistes. Elle est partout. Elle est partout. Elle est dans les relations hommes-femmes. Elle est au travail. Elle est à l'école. Elle est dans la politique. Elle est dans la culture. Elle est finalement, cette violence, elle est extrêmement prégnante. Elle est partout. Donc on a distrait. Il y a une distraction, et l'Église, elle, au contraire, dit le pape, doit être vigilante. Ceux qui veillent, les sentinelles, ceux qui sont debout. Jean-Paul II, Saint Jean-Paul II, nous a réveillés. Vous savez que ces JMJ, toutes les JMJ sont placées sous le regard bienveillant de Saint Jean-Paul II, mais celle-ci en particulier, nous sommes dans sa ville, dans cette année de la miséricorde. C'est lui qui a voulu la miséricorde pour le troisième millénaire, je reviendrai tout à l'heure, et il nous a réveillés, il a réveillé le monde, il a réveillé l'Église. Alors vous n'étiez pas nés, nous oui, le père Loiseau était déjà très âgé, moi beaucoup plus jeune, lorsque, il me revaudra ça, mais c'est pas grave.
Lorsque Jean-Paul II, voilà, hein, s'est levé dans ce monde qui était en train de s'étouffer. Il a levé l'Église, il a levé les JMJ. Elles ont 31 ans, donc vous n'étiez pas nés. Nous, oui, on a vu naître les prêtres et les évêques au début. Tout le monde n'y croyait pas. À ce machin, on voyait des jeunes se lever, etc. Jusque, ben voilà, nous y sommes. Nous sommes dans ce moment qui, à chaque fois historique, est un moment très important dans votre histoire personnelle et dans l'histoire de l'Église. Et chaque JMJ sont un signe historique pour le moment. C'est-à-dire, on ne s'habitue pas en disant, ah, ben, ce sera à nouveau, ce sera la même chose. Non, non, non. Il y a quelque chose d'unique dans votre vie qui est en train de se passer aujourd'hui, unique aussi dans la vie de l'Église. Alors, cette affaire de temps, le signe des temps, bon, j'étais en train de réfléchir là-dessus, et puis ensuite on m'a donné l'adresse de l'église dans laquelle nous serions, l'église Saint-Casimir. Et pour les gens de ma génération, Casimir, c'est un sort de gros bonhomme habillé en orange. Et nous chantions, voici venu le temps des rires et des chants, dans l'île aux enfants, c'est tous les jours. Je dis, voilà ça, mais voilà, le temps de la miséricorde, le temps des rires et des chants. C'est le pays joyeux des prêtres gentils, etc. Bon. Et eh bien, figurez-vous que l'île aux enfants, ça a commencé avec ma génération, donc on va dire dans les années 80, et on a vendu à cette époque-là, mais depuis la fin de la guerre, les gens à la guerre, ils avaient connu la guerre, ils avaient connu la famine quasiment. Avant ça, il y avait une première période, justement, qu'on avait appelée les 30 Glorieuses, où il y avait beaucoup d'argent, etc., mais tout ça s'est un petit peu effondré. Après, c'est reparti. Après la guerre, on a construit les villes, on a construit des routes, la consommation est arrivée, les gens avaient souffert de la faim. Et puis, l'opulence est arrivée et on nous a vendu un monde, qu'allait être heureux. C'était vraiment l'île aux enfants. Hein? On nous a vendu ça. Et je ne sais pas si vous considérez, vous savez comme évêque, que l'un de mes premiers ministères, c'est de donner la confirmation. Je pose la question aux jeunes. En Martinique, en plus, il y en a beaucoup. J'ai confirmé en un an près de 3200 jeunes. Je leur pose la question. Et ils me disent, non, pour nous, le monde va mal. Il ira encore plus mal demain. Et il va plus mal qu'avant. Nous, c'était pas ça. Nous, les vieux. Donc, quand je dis nous, les vieux, vous dites non. Soyez polis, j'ai dit qu'il fallait être comme sa grand-mère a dit d'être. Hein. Donc, nous, les vieux, c'est spontané, c'est gentil, merci. On pensait que le monde serait toujours, quand on avait votre âge, ça y est, ce sera toujours de plus en plus beau. On aura plus de bien, plus d'argent, plus de ceci, plus de bonheur, plus de fraternité, main dans la main, amen. C'était super, c'était beau. Et puis voilà, on se réveille effectivement. En fait, on a vendu un monde qui, grâce au progrès technique et économique, grâce au progrès politique, c'est-à-dire que si tout le monde vivait dans une belle démocratie, tout le monde donnerait son avis, la majorité vote, tout le monde est heureux, même la minorité, etc. On nous a dit qu'en libérant les mœurs, c'était la plus belle illusion, hein, on va libérer les mœurs. Vous faites ce que vous voulez, allez-y, go, etc. Kuna Matata, tout. Un peu un Matata et un petit peu un Golo Golo aussi, bon, bref. Donc, fini les frustrations, plus de frustrations, donc tout le monde sera heureux. Est-ce que vous m'avez jamais vu, moi, devant un paquet de bonbons d'un? Non, vous savez ce que c'est? Moi, si on me dit que je peux y aller sans réfléchir, j'y vais sans réfléchir. Et j'ai pas encore fini celui qui est dans la bouche, que j'ouvre déjà le deuxième. Vous voyez? Bon. Eh bien, on nous a vendu un monde. On a vendu à vos parents même, et à vous aussi, un monde où, pas de frustration, après mai 68, il est interdit d'interdire. En fait, tout ce qui était pouvoir, autorité, école, etc., et surtout église, mais qu'est-ce que vous venez nous embêter à nous donner des interdits, à nous donner des limites. Mais lâchez-vous, lâche-toi, nos limites, go! Et c'était, effectivement, quand on y pense après tout, ça paraît une très bonne idée pour être heureux.
Le progrès technique va nous apporter des choses extraordinaires. De fait, c'est vrai. Je parlais des portables tout à l'heure pour communiquer, etc. Aujourd'hui, on est très content d'avoir des sites internet. On est très content d'avoir des progrès dans la médecine. On est content de tout ça. Ça y est, on a réussi. On peut travailler les champs en appuyant sur un bouton avec une caméra et mener une moissonneuse-batteuse. Enfin, j'en sais rien. J'y suis pas, mais ça doit être comme ça. Tout paraît extraordinaire. D'ailleurs, même avec les frères, on avait inventé une fois une sorte de robot qui dirait la messe sans nous. J'avais inventé ça, le couvent, sola gueulam, que de la gueule. Donc les cloches sonnent et tout, les gens viennent et tout, et puis il y a un robot qui arrive et qui dirait la messe, comme c'est toujours les mêmes gestes, c'est facile. Et nous, pendant ce temps, on regarde la Coupe du Monde à la télé. Bon. Ah, le progrès technique, quel bonheur, voilà. Hein? Mais c'est un bonheur, il manquait quelqu'un. Il manquait quelqu'un, et ça a été pensé, ce que je vous dis là. C'est pas le hasard, ça a été pensé. On a fait rêver, vous savez, l'illusionniste, c'est ça. Hein, on montre un truc, etc. On vous montre un bonheur qui va arriver, progrès technique, et les gens en rêvent encore, vous voyez. Quand l'engouement pour la politique, à chaque fois qu'on va élire quelqu'un, on va croire que c'est un sauveur. Hein, c'est un sauveur, il va nous sauver, celui-là. Et puis comme il ne nous sauve pas, on est contre lui. Alors on va voter pour quelqu'un d'autre, en attendant à chaque fois un nouveau sauveur. Mais moi je n'en connais qu'un seul, le sauveur. Je ne sais pas si vous en connaissez plusieurs. Moi je n'en connais qu'un seul. Et donc on a la personne qui manquait, c'est précisément Jésus. Dans ce monde qui a été voulu depuis la Révolution française, c'est ce qu'on a appelé la modernité. Hein, le progrès, l'homme allait être heureux, mais sans Dieu. Il fallait évacuer la religion. Alors, il y a encore les anciens, etc. Voilà, hein, ceux qui sont les sortes de Jedi, qui croient encore à je ne sais plus quelle force, etc. Mais enfin, dans le monde moderne, on n'avait plus besoin de Dieu. Et effectivement, le pire, mes enfants, c'est que ce progrès technique, il a été acquis. Ce progrès économique aussi. Ce progrès politique, d'une certaine façon, aussi. La libération des mœurs, totale. Et à partir de ça, le mythe s'est effondré. C'est-à-dire que nous sommes, voilà l'époque à laquelle vous êtes. Et c'est une époque qui sera unique dans l'histoire de l'humanité. C'est l'effondrement de ce rêve. Hein, c'est l'effondrement d'un rêve où on allait jusqu'au bout. Hein. On chantait ça aussi quand on était jeune. Les démons de minuit, ils s'en vont jusqu'au bout de la nuit. Bon, je ne suis pas très bon en rock'n'roll, mais vous avez reconnu la chanson si vous la connaissez encore. Hein. On est allé jusqu'au bout de la nuit. Et de samedi en samedi, etc., les gens vont jusqu'au bout de la nuit avec leurs démons de minuit. Ils y vont, mais arrivé le dimanche, il n'y a plus rien. Tout s'effondre. Alors qu'est-ce qu'on fait le dimanche? Justement, c'est le temps de la miséricorde. Et voilà que le 20e et le 21e siècle, et vous êtes dans un lieu qui a été particulièrement marqué par cela. On n'est pas loin d'Auschwitz, on n'est pas loin des crimes qui ont été commis contre les Juifs, contre les chrétiens aussi, on l'oublie parfois de le dire, enfin, contre tous ceux qui représentaient une certaine liberté. On est dans un lieu qui a été marqué par ce que Bernard Pérouse, un prêtre de l'Emmanuel, appelle le siècle du sang. Le 20e siècle, qui était censé être le couronnement du progrès, a été le siècle où il y a eu le plus de crimes, mais par millions de morts, hein, par le nazisme, le communisme et bien d'autres choses, et aussi le capitalisme aussi, pour des raisons d'argent, hein, on a détruit l'humanité. Il y a un véritable mépris de l'homme. Et il n'y a pas que l'homme. Hein, il y a l'écologie aussi, la question écologique, la nature qui a été détruite. Enfin bref, il y a un effondrement et on arrive à un siècle, le 21e siècle, continue sur la même lancée. Alors nous avons tous à l'esprit, dans ce monde, dans ce signe des temps, les attentats, le terrorisme, etc. Mais il y a aussi, comme je vous disais tout à l'heure, toutes ces souffrances, toutes ces violences que l'on vit finalement au jour le jour, ces peurs, ce déséquilibre, tant de malheureux, tant de frustrés. C'est bizarre, dans un monde où on était censé n'avoir plus aucune frustration, puisque ni l'Église, ni notre grand-mère, ni personne ne nous disait « il ne faut pas faire ci, il ne faut pas faire ça ». Donc tout le monde devrait être super épanoui. Et on n'a jamais, alors le pire c'est dans la sexualité, hein, il n'y a jamais eu autant de personnes complètement frustrées, exclues du bonheur. Comme me disait l'abbé Pierre une fois, si je l'ai rencontré, bon, j'étais routier scout à Saint-Vendry, et j'avais rencontré l'abbé Pierre, il nous disait, parce qu'on était quand même 4-5 dans l'équipe de route, et il disait,
Aujourd'hui, ce n'est pas les pauvres d'abord qui souffrent, ce sont les exclus. Et souvent, le pauvre est pauvre parce qu'il est un exclu. Il est un exclu. C'est-à-dire, tu as l'impression que c'est pour ça que les gens restent connectés en permanence. Ils sont drogués de la connexion, de la connectation, de la connect. Enfin bref, quelque chose de ce genre. Ils sont drogués parce qu'ils ne veulent pas être exclus. Si tu n'es pas au courant, si tu n'as pas vu l'image choc qu'il fallait voir, mais tu es nul. Exclu. Alors, on est loin de ce. On est loin de Casimir. Hein, les rires et les chants dans l'île aux enfants, Bon. La société Casimir est une société finalement qui a produit de la misère. Le rêve Casimir a produit de la misère. Pourquoi ? Parce que ce rêve, il y a quelqu'un qui était absent de ce rêve. Le rêve était beau. Le rêve était beau. Mais il manquait quelqu'un. Il manquait l'essentiel. Et donc ce rêve était démoniaque. Si tu rêves que dans ta vie, hein, tu seras super ceci. Hein, il y a une Clotilde parmi nous ? Bon, qu'elle me pardonne. Hein, tu t'appelles Clotilde. Tu es une gentille fille, tu es sage, voilà, etc. Bon. Et, non, Germaine, on est sûr comme ça qu'il n'y aura pas de Germaine. Non, Clotilde, ça marche mieux, je préfère. Bon. Et tu rêves d'être super Clotilde. Alors, super Clotilde, elle est super en forme, elle est toujours sympa, elle est toujours jolie, bien mise, etc. Elle est rigolote, elle est bonne chrétienne, elle fait sa prière, mais impeccable, elle réussit partout, ses amis, tous ses amis l'aiment, et elle aime tous ses amis, il n'y a jamais de problème dans sa vie. Elle rêve de ça, et elle confond super Clotilde avec sainte Clotilde. Puis quand elle se regarde elle se trouve, finalement, elle se rêve comme ça, mais elle se regarde elle se trouve nulle, elle se trouve pauvre. Vous voyez ? Elle se dit, mais je ne suis pas super Clotilde. Alors, qui suis-je ? Et donc, vous voyez, le rêve d'être super machin, super France, super Église, super je ne sais pas quoi, super monsieur l'abbé, super mon frère, etc., ben, ce rêve qui nous détruit. Parce que il nous faut considérer la réalité, c'est-à-dire notre misère, pour pouvoir accepter, accueillir la miséricorde. Et là, si Clotilde fait ce chemin-là, si le monde entier fait ce chemin-là, qu'est-ce qui va se passer ? Eh bien, dans notre misère, nous allons accueillir Jésus. Nous allons accueillir Dieu, et là, on va se découvrir saint. Saint à travers notre petitesse. Alors, dernière notion, je ne sais pas s'il me reste beaucoup de temps avant vos questions, mais je vais essayer de conclure assez rapidement pour vous laisser le temps, qui est la suite un peu. C'est ce qu'on appelle le kairos. C'est un peu compliqué, vous êtes à votre cinquième jour de JMJ, là. Le kairos. Le kairos, ça veut dire le moment, c'est le moment favorable. Je vais vous expliquer, vous allez comprendre. Quand vous devez manger un fruit, on va dire un fruit exotique, c'est plus sympa, un avocat. Bon. Eh bien, l'avocat, si vous le mangez trop tôt, il est trop dur, il n'est pas mangeable. Mais si vous le mangez trop tard, eh bien, il est un petit peu pourri, il a un mauvais goût. Il y a un moment pour le manger. Avant, c'est avant, après, c'est après. C'est mieux au bon moment. C'est le bon moment. C'est le moment de la maturité. C'est ça le kairos. C'est le bonheur. Le bonheur. C'est le bon moment. C'est le moment pour le retour de Dieu dans cette société. Et j'ai une mauvaise ou une bonne nouvelle pour vous. Ça dépend, mais Dieu compte sur vous. Il compte sur personne d'autre que vous, en particulier en France. Dieu compte sur vous, sur chacun d'entre nous. Parce que c'est le bon moment, trop tard, plus tard, il sera trop tard. L'avocat, il ne sera pas mangeable. Pour cette armée de la miséricorde. Parce que vous avez vu, la religion revient. Hein, elle revient du genre King Kong. Vous savez, le King Kong numéro 2, c'était, il y a eu un premier King Kong, c'était un cinématographique, c'était extraordinaire. Et puis, ils ont fait un numéro 2, bien sûr. Et ça s'appelait King Kong 2. Il revient et il n'est pas content. Mince, la télé, pardon. Eh bien là, on sent que la religion, on l'a exclue, on l'a excommuniée, et voilà qu'elle revient. Elle revient, elle n'est pas contente, cette religion-là. Elle revient d'une façon qui surprend tout le monde. Et je ne crois pas que c'est celle-là que notre Seigneur Jésus veuille. Ce qu'il veut, c'est la religion des kamikazes de l'amour, des gens capables de donner leur vie. Sinon, ce n'est pas la peine de mourir pour le Christ et par amour, de donner leur vie dans le mariage, de donner leur vie dans la consécration à Dieu. Bref, de répondre à l'appel de Dieu. Quand Dieu t'appelle, tu réponds. Si tu commences à regarder ton nombril, c'est pas la peine, on ne veut pas. Enfin, c'est pas qu'on ne veut pas, mais l'Église n'a plus besoin de chrétiens qui regardent leur nombril.
On veut des hommes et des femmes sans état d'âme, parce que c'est le temps de la miséricorde. Le monde crève de misère. On a besoin de témoins de la miséricorde. C'est le temps de la miséricorde pour l'Église, c'est-à-dire de la douceur. Je le dis avec un peu de violence, un peu de force, parce que pour ne pas vous laisser vous endormir, mais vous vous rendez bien compte que c'est le temps de la douceur et de l'amour. Vous allez me dire, mais Monseigneur, je suis blessé, j'ai fait des bêtises, je ne suis pas à la hauteur, je ne me sens pas à la force. Mais justement, c'est ce que Dieu veut. Il a toujours choisi des petits. Vous savez, il a choisi Abraham, qui est un petit vieux. Bon, un petit vieux, 99 ans, il ne devait pas être en pleine forme. Il peut être le père d'une nation. Il a choisi Israël, qui est un petit peuple, ce n'était même pas un peuple. Il a choisi Moïse comme prophète, il bégayait. Il a choisi la Vierge Marie, une jeune fille, toute simple, toute petite. De Nazareth, 12 maisons. Vous savez, il y a même Nathanaël qui dit, qu'est-ce qui peut sortir de bon de Nazareth? Voilà, quand même, il y a Marie et Jésus, hein, la classe. Bon. Oui, il aime bien, il aime. Zachée est un voleur. Marie-Madeleine, elle est là. Une pécheresse, ces reliques sont là. Une pécheresse, 7 démons, rejetés par tout le monde. Il en fait une sainte, à tel point qu'il dit, partout où on annoncera l'évangile, on parlera d'elle. Marie-Madeleine était une voleuse. Une menteuse, enfin, elle avait tous les péchés. 7 démons, c'est la totale. Il l'a choisie, elle, et il la relève. Il aime le bon larron sur la croix. Et vous savez, Lazare était mort, et le Seigneur l'a relevé. Voilà les témoins de la miséricorde dont le Seigneur a besoin. C'est le moment, c'est le kairos, c'est le moment dans ta vie aussi. Ne rate pas ce moment-là. C'est le kairos, c'est le temps de la miséricorde pour toi aussi, pour sortir de ta misère, de tes misères, de les laisser derrière et d'avancer avec le Seigneur. D'ailleurs, plus tu es misérable, plus le Seigneur va te choisir. J'en sais quelque chose. Plus tu es pauvre, plus tu te sens médiocre face à l'ampleur du combat, plus le Seigneur te choisit. Il a besoin de toi, comme il avait besoin de ce petit garçon qui est arrivé avec 5 pains et 2 poissons. C'est le temps. En Martinique, les jeunes aiment beaucoup un chant que... Ils font des flash mobs dessus et tout. Nous sommes une génération choisie, appelée, etc. Moi, je me dis, Puis, brusquement, je me suis rendu compte, j'ai dit, mais ils ont raison, c'est prophétique. Vous êtes une génération choisie. C'est pas vous qui avez choisi le Seigneur, c'est lui qui vous a choisi. Et j'aimerais vous le dire à chacun en vous regardant les yeux dans les yeux. Si je pouvais, je vous prendrais chacun et je dirais, Seigneur, t'as choisi. Vous voyez, le Seigneur t'a choisi. Toi, moi, oui, toi. Quelles que soient tes blessures du passé, quels que soient tes rêves frustrés ou présents, quelles que soient tes inquiétudes futures, la miséricorde va tout guérir. C'est ça la force de la miséricorde. C'est qu'elle vient guérir les blessures. En disant, tu es misérable, tu as fait des choses, allez, je te relève. Elle guérit. Et puis là, tu as des rêves qui sont frustrés. Eh bien, la miséricorde vient te redonner de la lumière. Elle vient te remettre sur la réalité de ta vie, mais avec Dieu, voyez. Et c'est valable pour le monde, ce que je dis là. C'est valable pour chacun d'entre nous, et c'est valable pour le monde. Et puis, elle vient donner une espérance. C'est-à-dire que ce monde nous désespère. Hein. Vous allumez n'importe quel écran, et vous voyez, crime à longueur de temps. Crime, violence, vous regardez parfois la vie autour de vous, et vous voyez ça. Et donc, le but de l'ennemi, c'est de nous faire peur. La peur, c'est un excellent moteur. Hein. Quand vous voulez faire agir quelqu'un, si vous avez besoin de lancer les gens vers la consommation, par exemple, vous voulez les faire consommer, vous leur faites peur. Par exemple, vous dites, il y a un cyclone qui arrive aux Antilles, tout le monde se précipite pour aller acheter des allumettes, du riz, etc. En disant, on ne sait jamais, il n'y aura plus rien après le cyclone, tout sera ravagé, on va faire des stocks. Eh bien, on stocke. Qui a ri, là? On stocke. Et donc, vous voyez, la peur est un excellent moyen. On nous fait peur. Et la miséricorde vient nous libérer de nos peurs. Elle vient nous délivrer de cette peur. Alors, c'est le moment de la miséricorde. C'est le moment de la miséricorde pour toi, pour chacun d'entre nous, pour nos églises, pour notre église catholique en France. Alors ça, s'il y en a une pour qui c'est la miséricorde, c'est bien l'église catholique de France. Parce que je vais vous dire une chose, je vais finir là-dessus. L'église catholique en France, ce que j'ai vécu toute ma vie de religieux, comme dominicain et comme prêtre, dans l'église de France. D'abord à Toulouse, à Bordeaux, puis bien sûr dans le Var. Et l'Église est belle. L'Église de France est splendide. Et sincèrement, ce n'est pas pour vous flatter, je ne serai pas élu, particulièrement par vous, les jeunes. Vous êtes une force, vous n'avez pas l'impression à quel point vous êtes une force. Comment cette Église est belle. Et je vais même dire une chose, l'Église de France va très bien. Elle va bien.
Je crois que c'est une église où on vit l'évangile vraiment. Il y a des petites crises, il y a des petits soucis, il y a des petits, etc. Mais beaucoup plus qu'avant peut-être, il y a beaucoup moins de lourdeur, on est peut-être moins nombreux, ben tant mieux. Benoît XVI nous a demandé d'être une minorité créatrice. Il est temps. Et on en a les moyens. Vous en avez les moyens avec vos prêtres et vos évêques. Vous avez les moyens d'être une minorité créatrice. Il n'y a pas que les milieux gays, etc., tous ces milieux qui sont des minorités qui arrivent à faire avancer les choses. Nous sommes, j'ai envie de dire Dieu merci, devenus une minorité. Eh bien cette minorité, elle est forte, elle est vivace. Elle n'a pas des boulets à traîner on ne sait trop combien de temps. Elle peut agir, avoir des idées, lancer des choses. Et l'Église de France le fait. Donc votre génération a été choisie pour ça. C'est le moment de la miséricorde. C'est pas l'Église qui va mal en France. C'est le monde, c'est la société française qui va mal. Qui est en crise, qui ne sait pas où elle en est. Qui ne sait plus où elle en est. Or, vous avez été choisis pour donner un sens. Pour donner un sens à ce monde. Non pas, et c'est pour ça que la miséricorde est importante, non pas avec un certain orgueil en disant on est les meilleurs quand même, etc. Fille aînée de la France, tranquille, tranquille, yo. Bon. Non, vous avez été choisis pour être humble. Humble et petit. Justement, d'où le mot miséricorde. À travers vos faiblesses, vos tentations, vos chutes, vos impuretés, vos limites, Dieu vous a choisi. Dieu nous a choisi pour donner cette miséricorde. Et parmi vous, il a choisi des prêtres. Parce que le prêtre et nos prêtres sont des instruments de la miséricorde. C'est pas à la fin, regardez, tout chemin de conversion va passer par un prêtre. Même si ça a commencé, je ne sais pas, tout seul dans le désert, ou en lisant la Bible, en rencontrant un ami. Tout chemin de conversion et de reconversion, à un moment donné, passe par un prêtre. Parce que le prêtre, c'est celui qui nous fait passer à la miséricorde. Donc, c'est le temps de la miséricorde. Les enfants, bon courage. À vous le témoin, d'accord ?

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2: Discours du pape Léon XIV aux participants à la 104e Assemblée Générale de l'Union des Supérieurs Généraux. Muchas gracias, Padre Arturo, Sosa, président de l'Union des Supérieurs Généraux, por sus palabras. Chers frères, je suis heureux de vous rencontrer à l'occasion de votre 104e Assemblée Générale. Comme vous le savez, moi aussi j'ai accompli le ministère qui vous est confié, et je sais l'importance de se retrouver ensemble pour écouter et discerner, à la lumière de l'Esprit-Saint, ce que le Seigneur vous demande, ainsi qu'à vos ordres et congrégations pour le bien de l'Église. Vous avez choisi comme thème pour cette assemblée « Foi connectée ». Vivre la prière à l'ère du numérique. Il touche trois domaines très importants de nos jours pour la vie religieuse: la relation avec Dieu, la rencontre avec les frères et la confrontation avec le monde du numérique. Commençons par considérer la première, la relation avec Dieu. Dans la bulle d'indiction du jubilé en cours, le pape François, nous invitant à être pèlerins d'espérance, écrivait « L'histoire de l'humanité et celle de chacun ne se dirige pas vers une impasse ou un abîme obscur, mais qu'elle s'oriente vers la rencontre avec le Seigneur de gloire. Vivons donc dans l'attente de son retour et dans l'espérance de vivre pour toujours en lui. » C'est dans cet esprit que nous faisons nôtre l'émouvante invocation des premiers chrétiens par laquelle se termine l'Écriture sainte. Viens, Seigneur Jésus. Notre espérance se fonde sur la conscience de marcher vers la rencontre et la pleine communion avec Dieu qui nous a offert le premier son affection. Pour cela, la prière est fondamentale dans l'existence de chaque consacré. Un espace relationnel dans lequel le cœur s'ouvre au Seigneur, apprenant à demander et à recevoir avec confiance et gratitude son amour qui guérit, transforme et enflamme pour la mission. Ainsi, nous témoignons de ce que nous sommes réellement, des créatures ayant besoin de tout, abandonnées aux mains providentielles et bonnes du Créateur. Et il est important pour notre vie et pour notre apostolat que nous cultivions cette foi, afin qu'elle ne faiblisse pas, peut-être à cause de fuite ou de défense, ou qu'elle soit suffoquée par la préoccupation ou par la présomption de nous sentir absorbés par de multiples soins de service. Alors, ébloui par les projecteurs de l'efficacité, engourdi par les fumées du compromis ou bloqué par la paralysie de la peur, nous risquons de nous arrêter ou de transformer notre chemin de pèlerin en une course désordonnée et épuisante, oubliant sa source et sa destination. Ainsi, le jubilé nous offre une occasion précieuse de revenir à ce qui compte en nous rassemblant autour du cœur enflammé de Dieu, afin que sa lumière et sa chaleur nous guident et nourrissent notre cheminement personnel et nos parcours communautaires. Cela nous conduit à la deuxième valeur sur laquelle s'arrêter, la rencontre avec les frères. À ce propos, le pape François nous a invités à nous mobiliser et à nous retrouver dans un « nous » qui soit plus fort que la somme de petites individualités. À découvrir et transmettre la mystique de vivre ensemble. Dans cette dynamique, les congrégations, les instituts et les ordres représentés sont, pour ainsi dire, des corps charismatiques, dans lesquels tous sont profondément liés par la même humanité, la même foi, l'appartenance au Christ et l'appel qui unit dans la fraternité. Ainsi, dans l'Église, sujet communautaire et historique de la synodalité et de la mission, les liens sont transfigurés en engagements sacrés, en canaux de grâce, en veines et artères vivantes qui irriguent un seul corps avec le même sang. Et cela nous conduit au troisième aspect, la confrontation avec le monde numérique. La technologie informatique représente en effet un défi également pour les consacrés. D'un côté, elle offre d'immenses possibilités de bien, tant pour la vie commune que pour l'apostolat. Il serait peu clairvoyant d'ignorer les extraordinaires opportunités qu'elle fournit à la communion et à la mission, en nous permettant d'atteindre des personnes éloignées, de partager la foi à travers de nouveaux langages, d'arriver à ceux qui, à travers des voies ordinaires, ont du mal à approcher nos communautés. Dans le même temps, toutefois, ces ressources peuvent influencer fortement, et pas toujours pour le meilleur, notre façon d'établir et de maintenir des relations. Il est facile, par exemple, de se laisser tenter par l'idée de substituer la simple connexion virtuelle aux relations réelles entre les personnes pour lesquelles la présence, l'écoute prolongée et le partage profond d'idées et de sentiments sont indispensables. En tant que supérieur, vous avez la responsabilité de préserver également dans ce domaine la fraternité et la communion, en veillant à ce que les moyens techniques ne compromettent pas l'authenticité des relations et ne réduisent pas les espaces nécessaires pour les cultiver. Je voudrais souligner en particulier que des instruments traditionnels de communion comme les chapitres, les conseils, les visites canoniques et les moments de formation ne peuvent pas être relégués au moment des liens à distance. L'effort d'être ensemble pour dialoguer et se confronter est une partie intégrante de notre identité évangélique. Dans ce paysage de lumière et d'ombre, un défi nous attend. Celui d'intégrer de façon équilibrée Nova et Vetera, en préservant et en cultivant la relation avec Dieu et avec les frères, sans négliger ni ensevelir, par paresse ou crainte, les nouveaux talents que le Seigneur place dans nos mains. Très chers amis, je vous remercie pour la tâche difficile et délicate que vous accomplissez, je vous bénis de tout cœur, et je prie pour vous et vos communautés. Merci.

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1: Ne vous faites pas de soucis pour demain. Demain aura souci de lui-même. À chaque jour suffit sa peine. Matthieu 6, 34.

Le thème, c'est Marie et l'évangélisation, l'annonce de la mort et de la résurrection du Christ. J'aurais bien une question pour commencer. Dans votre vie, mais surtout, d'abord, dans la vie des autres, parce que ce qui m'intéresse, c'est pas vous ou moi dans nos petite sensibilité qui attendent telle ou telle chose de Dieu. Ce qui m'intéresse, c'est pas, et ce qui m'intéresse dans ma relation à Dieu, c'est pas ce que dans ma sensibilité, dans mon histoire, j'attendrais d'une façon particulière pour que Dieu vienne me combler moi. J'allais dire, moi, ça m'intéresse pas beaucoup dans ma relation à Dieu, même si je vous le dirai le contraire dans une demi-heure. Mais je ne dirai le contraire qu'après avoir fait le détour que je suis en train de faire. Et ma question alors, c'est en regardant la vie du monde, la vie de la société, la vie de ceux que vous aimez, la vie de ceux que vous n'aimez pas, la vie de ceux qui ne connaissent pas le Christ, qu'est-ce qu'ils attendent ? Qu'est-ce qu'ils désirent? Qu'est-ce qu'ils veulent? Qu'est-ce qu'ils manifestent comme angoisse, comme manque, comme désir au fond d'eux-mêmes? Et donc, mon premier point, c'est de vous inviter à ce décentrement. Non pas de se dire, moi j'attends du Christ et de la Vierge Marie qu'il ou elle fasse ça dans ma vie, mais bien, qu'est-ce que les autres attendent ? Il y a au moins, il me semble, trois aspects qui sont essentiels dans l'attente des hommes d'hier, d'aujourd'hui, de demain et des hommes de tous les temps. Essayez de les trouver déjà dans votre esprit. Parce que peut-être que les trois réponses que je vais faire dans deux minutes ne sont pas celles que vous avez dans la tête. Donc essayez de vous dire, voilà les trois points qui, si j'avais besoin d'aller, et si j'étais appelé à aller en mission, c'est les points où je pense que les autres attendent le Christ sans connaître le Christ. Parce que la mission, ce n'est pas aller simplement se raconter à l'autre. On a des glaces pour ça. Mais c'est bien aller porter une bonne nouvelle à quelqu'un qui attend la bonne nouvelle et que l'on aime, et du coup on a compris quelle était cette bonne nouvelle dont elle était en attente. C'est quand même différent. Il me semble que un des désirs les plus forts et une des attentes les plus fortes des hommes et des femmes d'aujourd'hui, c'est le désir d'aimer et le désir d'être aimé. Ce désir d'aimer, ce désir d'être aimé, c'est un désir qui est porté par des humanités qui sont parfois blessées dans leur relation d'amour. Elles sont blessées de plusieurs manières. Elles sont blessées parce que l'histoire d'un enfant avec ses parents est parfois une histoire qui blesse. Et comment ne pas penser aussi à un certain nombre de jeunes, qui maintenant sont plus très jeunes d'ailleurs, enfin il y en a des jeunes et il y en a des moins jeunes, mais qui ont vécu douloureusement le divorce de leurs parents et qui n'ont jamais eu le droit de dire cette douleur ni à leurs parents ni à d'autres. Parce que dès qu'ils l'exprimaient, on leur disait « mais c'est pour ton bien que nous nous séparons ». Et donc, comment voulez-vous que des enfants disent « je souffre de ce que tu fais pour mon bien ». Mais ça marque dans ce désir d'être aimé, ce désir d'aimer comme une blessure. Il y a dans ce désir d'aimer et d'être aimé une deuxième blessure, qui est celle de vivre dans un monde qui a sexualisé l'amitié. Et cette sexualisation de l'amitié,
ou dès le plus jeune âge, quand vous voyez les livres en maternelle, vous les voyez plus que moi, je pense, mais vous voyez que tout de suite, l'amitié est sexualisée, que des professeurs des écoles n'hésitent pas, ou même des parents n'hésitent pas à dire à leur gamin qui a 5 ans, mais c'est ton petit ami ou c'est ta petite amie. Comme si l'amitié avec d'autres devait rentrer dans un particularisme d'une amitié à l'imitation d'une relation de couple. Alors effectivement, ça blesse dès le plus jeune âge la relation d'amitié vraie. Et dans la mesure où l'ensemble des enseignements sur ce domaine sont des enseignements qui marquent la relation particulière aux dépens de la relation d'amitié, nous ne savons plus vivre l'amitié puisque nous ne la vivons que dans la relation sexualisée et non pas dans la relation intégrale de la personne humaine dans une relation constructive. Et du coup, nous ne comprenons même pas ce que Jésus nous dit quand il nous dit « Je vous appelle mes amis ». Et c'est tellement un point d'insistance pour le monde d'aujourd'hui que la plupart des jeunes qui m'écrivent, lorsqu'ils écrivent pour la demande de confirmation, donc je dois recevoir entre 1000 et 1200 lettres par an, ceux qui pensent qu'ils ne reçoivent pas assez de courriers, je pourrais leur en passer, mais dans ces 1000 ou 1200 lettres, la place du désir d'une amitié vraie, en dehors de cette image de l'amitié qui est donnée par l'éducation, est énorme. Donc ce désir d'être guéri dans une relation d'amour et dans ce que c'est que l'amour vrai, de l'amour qui se donne, ce que je suis, c'est ce que j'ai donné. Ce qui me fait mourir, c'est ce que je garde pour moi. C'est déjà un premier élément. Aimer, être aimé. Aimer parce que je me donne pour les autres. Aimer parce que ce don de moi-même est un don qui libère. Le Christ n'a rien retenu pour lui-même. Ma vie, nul ne la prend, c'est moi qui la donne. La Vierge Marie n'a pas craint d'ouvrir son cœur à être aimé par l'autre, qu'il me soit fait selon ta parole. Elle n'a pas craint l'ouverture de son cœur dans l'exposition vulnérable de son être à la puissance et à la volonté d'un autre. L'Esprit Saint te couvrira de son ombre. Aimer et être aimé, c'est bien cela. Ne pas craindre d'ouvrir son cœur à la vulnérabilité de l'amour dans toutes les dimensions de son cœur, comme la Vierge Marie ose dire « qu'il me soit fait selon ta parole ». C'est oser donner cet amour dans la liberté de l'amour. Ma vie, nul ne la prend, mais c'est moi qui la donne. En entendant cette phrase du Christ sur la croix, j'ai soif, cette phrase qui a été le moteur de la vie de la bienheureuse mère Teresa de Calcutta. Dès que vous allez dans un couvent des sœurs de mère Teresa, vous avez en gros devant vous, enfin moi quand je célèbre c'est devant moi, mais je pense qu'il y en a aussi derrière moi, il y a marqué « j'ai soif ». Vous avez soif de l'amour. Vous avez soif de la vie, vous avez soif de la liberté. Mais votre frère, votre sœur, votre prochain qui est dehors, qui ne connaît pas le Christ, a faim et soif aussi de l'Eucharistie, a faim et soif de l'amour, a faim et soif d'une vie pleine, entière, débordante, joyeuse, du vin de l'Alliance nouvelle et éternelle répandue sur le monde, depuis la source de cette vie, la croix du Christ. Découvrir cette première attente de la mission
j'ai soif, de quoi l'autre est-il en attente, aimer et être aimé? Ne pensez pas, parce qu'un cœur est violent, une humanité est violente, qu'elle n'a pas besoin d'être aimée et que cette violence n'est pas un cri de désespoir. Ne pensez pas que dans ceux qui, dans les relations d'amour, prennent et jettent, qu'ils n'ont pas en eux un désir de fidélité pour leur vie. Ce n'est pas une raison d'être complice de leur modalité de vie, mais c'est une question d'amour du prochain que d'être capable de voir, y compris dans les actes les plus inversés de l'amour, un désir et l'attente d'un amour vrai. C'est bien cela la mission qui construit. Le deuxième élément qui me semble, alors je ne sais pas vous quels étaient les trois que vous aviez dans la tête, hein, rappelez-vous, je vous avais dit, vous, de les trouver aussi, vos trois éléments. Moi, je vous l'ai dit parce que j'ai un micro, mais je n'aurai pas de micro, je le donnerai à quelqu'un d'autre, vous diriez peut-être pas forcément les mêmes choses. Enfin, le deuxième élément, c'est, il me semble, la culpabilité. Nous vivons dans un monde de culpabilité. Ce n'est pas parce que nous vivons dans un monde où le mal est nommé bien, le bien parfois nommé mal, où les catégories sont inversées, où on ne parle plus beaucoup de péché, c'est pas pour cela que nous ne vivons pas dans un monde de culpabilité. Je pense même que nous vivons dans un monde de bouc émissaire. Nous avons besoin, dans notre société d'aujourd'hui, de bouc émissaire. Nous sommes dans une société de bouc émissaire d'une façon étonnante. Regardez la place du bouc émissaire dans les journaux. Vous n'allez pas me dire que dans les journaux, vous n'avez pas vu dans ces 10 dernières années se construire la structuration d'une société qui vit sur un système de bouc émissaire. On va porter au nu quelqu'un et puis le lendemain, on va le porter aux enfers. On va, pour construire quelque chose, se mettre en opposition sur celui ou celle qui va être mis en bouc émissaire et qui du coup va permettre de construire l'unité de l'ensemble. C'est exactement la même structure du bouc émissaire que vous avez dans un certain nombre de récits bien avant le Christ. Pourquoi nous vivons dans une société de bouc émissaire? Parce que nous ne croyons plus au pardon et que nous sommes dans une société culpabilisée. Il y a deux éléments dont il faut se rappeler. C'est que nous avons tous une conscience et que donc nous avons tous la capacité de reconnaître le bien du mal. Nous avons tous en nous le bien qui nous reproche le mal que nous faisons. Je pense que nous tous qui sommes là, il y a des soirs où on n'était pas très bien dans nos baskets, ou le lendemain matin, parce que le soir on ne s'en est pas toujours aperçu, mais au moins le lendemain matin, on n'était pas très bien dans ses baskets, parce qu'on se disait, quand même, ce que j'ai fait, ce n'était pas si bien que ça. C'était plutôt même un peu moche. Quelquefois, on sent les choses. Et en même temps, je me rappelle, toujours, j'ai pris l'exemple des lettres pour demander la confirmation de certains jeunes qui m'écrivent en disant « Comment voulez-vous que je sache le bien du mal ?» Quand je dis « À l'école, on me dit telle chose, c'est bien, telle chose, c'est mal. » Chez mes parents, ils me disent « Telle chose, c'est bien, telle chose, c'est mal. » Et à l'église, on me dit encore une troisième chose. « Comment voulez-vous que je construise ma vie et que je sache où est le bien ?» Moi, je veux bien faire le bien, mais je ne sais pas où il est. C'est une vraie question, hein, quand même, parce que comment voulez-vous avoir une conscience éclairée lorsque personne ne vous aide à éclairer cette conscience? Et le piège à ce moment-là, c'est le sentiment de culpabilité. Et parfois un sentiment de culpabilité parce qu'on a fait le bien, mais qu'on n'est pas capable de le nommer bien. Parce que d'autres nous disent « c'est mal ». Et donc, on est dans une situation d'enfermement et de culpabilité, y compris en faisant le bien.
pas seulement en faisant le mal. C'est ça le problème. Et annoncer le pardon. Évidemment, moi je suis admiratif de la capacité de pardon qu'il y a exposée devant moi dans d'autres pays. Voir les dimensions de pardon qu'il y a au Burundi, voir les dimensions de pardon et les commissions de réconciliation en Guinée-Conakry, voir ces dimensions de pardon au Cambodge. Je vous promets que nous avons des leçons à recevoir de bien d'autres hommes et femmes, de bien d'autres pays. Nous pouvons ne pas être si fiers de notre pays, parce que je pense que nous sommes plutôt un pays qui ne croit pas au pardon par rapport à la manière dont un certain nombre de pays croient et ont construit la paix par la force et l'arme du pardon mutuel, et qui ont su le construire comme on construit le corps d'une société et non pas simplement pour sauver sa peau individuellement, ce qui est plus la structure d'un certain nombre d'autres pays. Qu'est-ce que c'est que le pardon? Parce que c'est bien cela la mission. Vous avez devant vous la Vierge Marie, préservée du péché. Ça veut dire que vous avez devant vous la Vierge Marie qui est l'image même de la femme par excellence, qui est l'image même de l'être humain par excellence. L'homme véritable dans son humanité, dans le dessein du Père, c'est la Vierge Marie. Et donc c'est elle qui nous apprend quel est le dessein du Père pour nous. Parce que justement, elle a été préservée de tout péché par la grâce prévenante de la mort et de la résurrection de son Fils. Être préservée du péché, c'est aussi ce qui nous est donné par le baptême, qui non pas nous préserve, mais nous pardonne nos péchés. En d'autres termes, s'il fallait dire en quelques mots ce que c'est que le pardon,

Veolia, et puis maintenant, je ne sais pas comment ça se passe à l'école. Mais donc, et ces ardoises qu'on écrivait à la craie, peut-être que ça existe encore, hein, je ne sais pas, moi je ne vais plus à l'école. Et pour effacer l'ardoise, on avait des éponges et on essuyait notre ardoise. Et puis, alors au catéchisme, on cherchait toujours des images. Vous savez, il faut toujours parler avec des images, il paraît. Alors on disait, mais vous voyez, le pardon, on fait des péchés et puis ça s'inscrit dans notre cœur, etc., dans notre vie, et puis après, on passe l'éponge, et puis, si on met assez d'eau sur l'éponge, tout est bien propre. C'est stupide. Évidemment, le pardon, c'est pas ça. Parce que ce que l'on a fait, ça reste. Vous ne faites pas une machine arrière. Hein, et ce que l'on a fait, et qui était marqué par le péché, ça reste en soi, comme en l'autre, pour toute sa vie. Donc ça, la seule différence, c'est que vous savez, quand vous vous confessez ou quand je me confesse, je pense que la partie la plus désagréable pour nous quand on se confesse, enfin vous me direz si ce n'est pas du tout désagréable pour vous, mais je m'étonnerais que vous soyez nombreux à lever la main, hein, c'est quand même la partie où on dit ses péchés. La partie où le prêtre nous répond en nous donnant le pardon, ça va. En général, d'ailleurs, on a passé le plus dur, on le laisse faire, c'est son boulot, on oublie un peu. Mais la partie où on est plus concentré et on se dit « je dis pas, je change pas, comment je fais, etc. », c'est quand même la partie où on dit les péchés. Qu'est-ce que ça veut dire? Ça veut dire qu'on met à distance nos actes. On met à distance nos péchés, puisqu'on les offre à Dieu. C'est un acte d'amour que de les dire, puisque c'est un acte d'offrande à la miséricorde du Père. C'est un acte eucharistique. On offre au Seigneur nos péchés. Et ça veut dire, et le Seigneur va prendre ce corps de péché qu'on lui a offert pour en faire un corps de grâce qui nous guérit, qui nous reconstruit et qui nous recrée. Ça veut dire que nous ne sommes pas les actes que nous avons faits. Dire ses péchés, ça veut dire que l'on accepte de ne pas être ce que l'on a fait. Ça veut dire, si je le dis en termes hyper simples, le gamin qui dit « je suis un menteur » est un menteur, j'allais dire. Ça, c'est faux. Il n'est pas l'acte qu'il a commis. Le gamin qui dit « je suis un homme qui a menti » dit la vérité, parce qu'il met à distance son acte. Il n'est pas ce qu'il a fait. Et vous percevez bien ce que je disais tout à l'heure sur notre société. Notre société est une société qui identifie l'homme à ses actes. Le chrétien est quelqu'un qui définit l'homme comme image et ressemblance de Dieu en acceptant que cet homme ne soit pas défini par ses actes. Cette distance-là, c'est l'évangélisation aussi. Le troisième point, et vous voyez que là, vous êtes au cœur de la mission. Vous donnez à quelqu'un de ne pas être défini par ses actes, mais défini par l'amour de quelqu'un qui est l'amour du Père qui lui donne d'être homme. Image et ressemblance de Dieu, appelé à être divinisé, appelé à vivre pour l'éternité. Le troisième élément de la mission, où il me semble qu'il y a une attente, c'est la question de la mort. La question de la mort, étant donné que ce n'est pas le thème du festival marial, je ne pourrais pas beaucoup vous le détailler, cette question-là, mais c'est une question centrale dans notre histoire humaine. Parce que quand vous regardez la question de l'euthanasie, on est encore en train d'en parler pour les élections en France. Quand vous regardez la question de l'euthanasie, vous percevez bien que qu'est-ce qui fait cette tentation de l'homme de finalement avoir le pouvoir de mettre à mort l'autre, c'est qu'il y a une fascination de la mort. Ce n'est pas un acte de la liberté de l'homme, ce n'est pas un acte d'humanité que de mettre à mort l'autre, c'est un acte de fascination.
Et pourquoi l'homme est fasciné par la mort ?

c'est parce qu'il a l'impression que la mort est le dernier maître dont il est esclave, puisqu'il n'a pas la possibilité d'être maître de la mort et qu'il n'a pas possibilité d'échapper à la mort. Et donc, il y a bien une manière dont l'homme a le sentiment, nos sociétés ont le sentiment d'être esclaves de la mort et fascinés par ce maître ce maître du néant qu'est la mort. L'homme se met à se donner la mort ou avoir le pouvoir de la mort sur l'autre. C'est un acte de fascination et d'enfermement où l'homme croit se libérer de son maître en se soumettant et en donnant à son maître d'agir sur lui, c'est-à-dire en se donnant ou en donnant à l'autre la mort. C'est vraiment parce qu'il y a cette fascination d'un homme qui se croit tout-puissant et qui découvre dans sa toute-puissance qu'il n'aura pas le dernier mot dans l'histoire de sa vie, car il sera soumis au destin de sa mort. C'est aussi un sujet important pour la mission, parce que nous sommes... si je reprends toujours mes lettres, puisque j'ai pris ça comme guide des trois points que je vous donnais pour la mission, dans à peu près 10% des lettres que je reçois, donc c'est des jeunes de la quatrième à la terminale, 10% à peu près des lettres me parlent de la mort, souvent en me disant, il n'y a qu'à vous que je peux en parler, parce que quand mes grands-parents sont morts, eh bien, on m'a dit, non, ne va pas à l'enterrement, on va y aller parce que tu vas pleurer, ça va te faire du mal. Et les enfants, 2, 3, 4, 5, 6 ans plus tard, m'écrivent en disant, mes parents m'ont interdit de pouvoir dire au revoir à mes grands-parents parce qu'ils m'ont interdit d'aller aux obsèques sous prétexte que j'allais souffrir. Si on me renvoie une telle situation, c'est pas que les parents ont eu tort ou pas, j'en sais rien. Ils ont fait ça avec toute leur bonne volonté, tout leur amour, donc ils ont eu raison. Mais il n'empêche qu'ils n'ont jamais pu laisser à l'autre la possibilité de ce geste humain qui est aussi un geste divin, de pouvoir accueillir la mort comme un passage et non pas comme un oubli. Alors, évidemment, la bonne nouvelle que vous avez apportée, c'est une bonne nouvelle de la mort et de la résurrection du Christ. C'est que le Christ est mort et ressuscité, que cela a changé l'histoire de notre humanité. Cela a bousculé ce que nous sommes. Vous êtes des ressuscités, vous n'y pouvez rien, vous êtes baptisés, vous êtes des ressuscités, vous avez en vous la vie divine, vous ne mourrez pas même si vous passerez par la mort terrestre, mais vous vivrez éternellement et vous ne passerez pas dans le royaume des morts pour être des revenants. Vous passerez de cet endormissement de votre humanité dans le réveil des vivants avec Dieu. Vous n'irez pas vous promener dans le royaume de la mort. Vous irez dans le royaume de la vie. J'y peux rien, vous êtes baptisé, le Christ est mort et ressuscité pour vous. Sauf si en voyant le Christ, vous dites, ah non, pas toi. Alors, mais j'espère que ce n'est pas ça que vous direz quand même. Mais vous êtes des vivants. Et cette vie, elle est essentielle à faire grandir, à faire vivre. Et elle a changé l'histoire de la mort. Car nous ne sommes plus l'objet d'un destin et d'une violence qui nous mettrait à mort, nous sommes les sujets d'un amour qui, dans la mort, font de ce passage-là une offrande d'amour à l'amour du Père qui vient se saisir de nous pour nous ressusciter et nous rendre à la vie. Et donc la mort, qui était l'objet d'un destin, devient un sujet de liberté dans l'histoire de l'humanité. Ce basculement-là est un basculement essentiel dans notre existence, parce que c'est le basculement même de toute notre histoire humaine. De ce dont nous étions esclaves, nous sommes devenus des êtres libres, pouvant l'offrir au Père, comme le Christ sur la croix
a offert sa vie et la vie du monde au Père, « Père, entre tes mains, je remets mon esprit », et que le Père s'est saisi de cette vie pour la rendre à l'homme dans la résurrection. C'est ce basculement étonnant qui change l'histoire de l'humanité et qui fait que l'objet d'une fascination dont le point culminant est que l'homme se donne la mort devient le sujet d'un passage d'amour où l'homme, dans sa liberté, peut s'offrir à celui qui est l'amour et donner dans la confiance que cet amour peut tout, endure tout, croit tout et se saisira de cette offrande pour rendre à nos pauvres corps mortels la vie d'être libres dans l'amour de Dieu, dans la communion du Père, du Fils et de l'Esprit-Saint. C'est bien, et c'est pour ça que j'ai commencé par la Vierge Marie, c'est bien ce que nous dit la Vierge Marie dans son Assomption. Rappelez-vous, c'était hier, avant que vous endormissiez, peut-être, avant que vous passiez par le vent, la pluie et tout ça. Donc c'était hier soir. Vous savez, il y avait Saint-Louis-Marie Grignon de Montfort, vous vous rappelez un peu, ouais. Et donc, je vous parlais à ce moment-là de l'Assomption de la Vierge Marie. L'Assomption de la Vierge Marie, c'est Marie qui monte corps et âme auprès de Dieu. Elle est celle qui, parce qu'elle a été préservée du péché originel, qui a toujours dit oui, nous montre comme la première à suivre le premier-né d'entre les morts, le chemin d'accomplissement de notre humanité. Elle nous montre le sens du oui que nous disons quotidiennement, plus ou moins facilement, ou plus ou moins réellement, mais que nous disons régulièrement à l'amour de Dieu. Le sens de ce oui, c'est la vie de l'humanité. Le sens de ce oui, c'est le oui à l'amour, à être aimé pour aimer, à aimer en se donnant comme le Christ se donne en s'offrant. C'est ce oui à un pardon qui nous reconstruit et qui donne à notre humanité, au-delà de ses échecs, d'être un passage de vie. La mission, elle est donc là. Comprendre le cœur de l'autre. Comprendre le cœur de l'autre. Je ne suis pas parti pour la mission de ce que vous aviez dans votre cœur. J'oserais presque dire, mais je vais le dire, donc vous me le pardonnerez, que en l'occurrence, ça ne m'intéresse pas beaucoup. Et ça n'intéresse pas beaucoup la mission, vos petites histoires personnelles. Ça n'intéresse pas beaucoup la mission, vos petits tourments personnels, même si ce sont des gros tourments. Ce qui intéresse la mission, c'est de rencontrer l'autre. Rencontrer l'autre dans une altérité. Je ne suis pas celui à qui je parle. Et celui à qui je parle dans la mission n'est pas le miroir narcissique de ma propre existence que je lui raconterai. L'autre est autre. Par contre, pour lui annoncer le Christ, il faut être capable de comprendre et de lire le cœur de l'autre. Il faut être capable d'avoir perçu ce qui fait les joies, les espoirs, les angoisses, les attentes de l'autre et de répondre à ses attentes, de répondre au « j'ai soif » de l'autre, de comprendre l'autre au-delà de son visage, au-delà de sa vie. Alors peut-être, il me reste encore 7 minutes, donc peut-être que vous vous dites « mais alors c'est bien, je veux bien aller raconter tout ça aux autres, être attentif aux autres, etc. Mais moi quand même, ben oui, je vous comprends. » Et alors ma question, elle va être différente. Je veux bien la prendre en compte hein, quand même, votre « mais moi quand même ». Mais elle est « qu'est-ce que je suis prêt à recevoir de l'autre ? »
qu'est-ce que je suis prêt à recevoir à celui à qui je suis en train de parler ? Alors vous allez dire, c'est facile pour moi, parce que moi je fais que parler, et vous que de rien dire. Alors, la mise en œuvre dans la manière dont je suis en train de faire, c'est un peu faible. Mais j'espère que je vous écoute quand même de temps en temps. Mais qu'est-ce que je suis prêt, lorsque je suis dans la mission, à attendre, à comprendre de l'autre ? Regardez la Vierge Marie, toujours. Prenez par exemple les noces de Cana. C'est un très beau texte, je n'ai pas le temps de vous l'expliquer, ce n'est pas grave, mais prenez simplement le fait qu'elle puisse dire à son fils, ils n'ont plus de vin. C'est-à-dire, regarde l'attente de leur joie qui n'est pas comblée, et cette attente, elle passe par là. Et donc, elle est à l'écoute, et cette écoute lui donne d'être la conductrice, la médiatrice d'un exaucement par le médiateur, le Christ. La manière dont nous écoutons est la manière dont Dieu vient changer notre cœur, vient répondre à nos attentes, vient répondre à ce que nous désirons, vient répondre à nos angoisses, vient répondre à nos hésitations, vient répondre à nos solitudes. Oui, votre vie n'est pas plus facile que celle des autres. Oui, il y a parfois des abîmes de solitude, des abîmes d'angoisse, des abîmes à l'intérieur de vous-même. Mais ce que je sais, c'est que Dieu vient vous rejoindre et vous rejoint à travers la voix, la parole de l'autre. Celui à qui vous allez annoncer le Christ est déjà venu vers lui. Le Christ vous a toujours précédé dans le cœur de l'autre. Et l'annonce missionnaire, c'est être capable de voir en quoi le Christ vous a précédé dans le cœur de l'autre et comment vous allez révéler ce Christ déjà présent en l'autre par vos paroles, par vos gestes, par votre attention, par votre manière d'agir. Parce que Dieu est un, il aime tous les hommes. Et parce qu'il aime tous les hommes, il vous a précédé dans le cœur de l'autre. Et donc, il va vous donner de pouvoir lui révéler, puisque vous, vous en connaissez le visage par votre baptême. Il va vous donner de pouvoir le révéler à celui à qui vous l'annoncez. La mission, c'est une révélation d'un Christ qui vous a précédé dans le cœur de l'autre. Et la Vierge Marie est celle qui connaît le cœur de tout homme parce qu'elle s'est laissée entièrement connaître par le regard d'amour du Père, du Fils, dans l'Esprit-Saint. Elle est connue du Père, alors elle peut connaître le cœur de l'autre, parce que son cœur est pur et qu'il est vrai. Demandons à la Vierge Marie qu'elle nous donne de nous laisser connaître par l'amour du Père, que l'amour du Père puisse nous laisser connaître dans la profondeur de ce que nous sommes, dans la vérité de ce que nous sommes, des êtres d'amour et pour l'amour, et en même temps que nous puissions alors connaître et reconnaître cette présence de Dieu dans l'autre pour le révéler à l'autre, parce que nous aurons cette connaissance de Dieu en nous, nous aurons cette reconnaissance et cette révélation de ce Dieu en l'autre. C'est ce que la Vierge Marie nous apprend en disant simplement « Oui ». Qu'il me soit fait selon ta parole.

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2: Si tu donnes à celui qui a faim ce que toi, tu désires, et si tu combles les désirs du malheureux, ta lumière se lèvera dans les ténèbres. Isaïe 58, 10.

J'ai envie de vous parler des lieux où Thérèse a prié, surtout que nous sommes justement sur les lieux, et puis du point de départ de sa prière, des petits moyens qu'elle employait, du grand moyen qu'était la parole de Dieu, et de la dimension missionnaire de sa prière contemplative. Et comme nous sommes peu nombreux, je pense que les échanges seront surtout intéressants. Donc on va se garder du temps pour les échanges. Thérèse a appris à prier comme beaucoup d'enfants en famille et autour de la statue de la Vierge du Sourire, la statue qui se trouve au-dessus de sa châsse dans la chapelle du Carmel et l'original et la statue que son papa, encore célibataire, avait reçue en cadeau d'une personne d'Alençon qui a joué un certain rôle dans son métier d'horloger bijoutier, et il l'avait installé dans sa petite résidence secondaire minuscule qu'on appelle à Alençon le pavillon, là où il mettait ses articles de pêche. Et quand il s'est marié, cette statue est devenue le centre de la prière familiale. Madame Martin a reçu devant cette statue de grande grâce notamment celle d'accepter la mort de ses 4 petits-enfants morts en bas âge. Déjà à l'époque, les enfants contestaient le goût des parents. Un jour, les filles aînées ont dit « Maman, tu devrais nous changer cette statue parce que vraiment, elle est trop grande et elle ressemble trop au statut du pensionnat. Mes enfants, quand je serai morte, vous ferez ce que vous voudrez, mais j'ai reçu trop de grâce devant cette statue. » Bon, et j'ai rappelé ce matin que le 13 mai 83, c'est cette statue qui s'est animée quelques instants, qui a souri à Thérèse, d'où son nom, Vierge du Sourire. Dites-vous bien que Thérèse n'était pas... Bon, elle a été exceptionnellement précoce dans son amour de Dieu, puisqu'elle a dit quelques mois avant de mourir à sa cousine, la fille du pharmacien, « Il me semble que depuis l'âge de 3 ans, je n'ai rien refusé à Dieu. » Une phrase terrible, dangereuse, qu'il ne faut pas citer inconsidérément, parce que ça risquerait de décourager les gens. Mais Thérèse n'était pas une enfant sage, c'était une enfant turbulente. Ses jeux préférés, c'était la corde à sauter et la balançoire. Si vous allez au Buissonnet, ne manquez pas d'aller voir les 2 crochets auxquels était accrochée la balançoire de Thérèse. Et elle gigotait tellement que ses parents ont dû renoncer à aller aux vêpres à Alençon. Hein? Vous savez, on dit souvent que les saints ont donné, dès leur jeunesse, des signes non équivoques de leur sainteté future. C'est pas vrai pour Thérèse. Hein? Bon, elle était très gentille, très mignonne, très obéissante, mais elle gigotait énormément. C'était la plus remuante de toute la famille. Quand elle est arrivée à Lisieux, Le lieu où elle a beaucoup prié, c'est la cathédrale que je vous encourage à aller voir sur la grande place de Lisieux, ce chef-d'œuvre de l'art gothique normand. Pourquoi allait-elle à la cathédrale et non pas à Saint-Jacques-Saint-Paroisse? Parce que lorsque le papa est arrivé à Lisieux, il est allé voir le curé de Saint-Jacques en lui demandant 7 chaises à louer. À l'époque, on louait sa chaise. Hein? Et il y avait tellement de pratiques religieuses sur Lisieux qu'il n'a pas trouvé, il fallait 7 chaises, les 5 enfants, lui et la bonne. Et comme il n'y avait pas de place, à Saint-Pierre, à la cathédrale Saint-Pierre, dans une chapelle latérale, il a trouvé de la place. Et c'est là que Thérèse a assisté à la messe tous les dimanches. Elle avoue que longtemps, elle n'a rien compris au sermon. Le premier sermon qu'elle a compris, c'est à l'âge de 5 ans et demi, en 1888, au moment du carême, un sermon sur la passion qui l'a beaucoup frappé. Bon, elle a prié aussi à la chapelle des bénédictines. Comment se fait-il que... Je crois que ça vous intéresse, ces petites histoires-là, hein, parce que, bon, je voudrais vous être utile à votre pèlerinage. Comment se fait-il que les bénédictines faisaient la classe à ce moment-là? Parce que, bon, les bénédictines sont là depuis 1000 ans. Elles ont été fondées sous Guillaume le Conquérant. Mais elles ont été chassées par la Révolution française
Et Napoléon a accepté le retour des ordres contemplatifs en France à condition que les religieux ou les religieuses aient une activité sociale. Hein? Qu'est-ce que c'est que ces contemplatifs qui ne servent à rien, vous connaissez la musique. Donc il a autorisé les bénédictines à revenir à Lisieux à condition qu'elles ouvrent une école. Et c'est comme cela que Thérèse a été élevée, pas éduquée par des bénédictines. Entre parenthèses, il y avait très peu d'élèves. J'ai vérifié cela en préparant mon album sur Thérèse et Lisieux, en regardant de près les images de première communion. Vous savez combien il y avait d'élèves qui ont fait leur première communion en même temps que Sainte Thérèse? Il y en avait 6 en même temps qu'elle. C'était des classes de 7 élèves. Il y avait 80 élèves pour 12 classes, pour 6 sections subdivisées en 2 classes. Et chaque, il y avait 6 couleurs différentes bon, correspondant à la classe. Donc Thérèse a été élevée vraiment dans un milieu extrêmement privilégié. Vous savez que c'est l'un des paradoxes de Thérèse, qu'elle arrive à enthousiasmer des gens extrêmement différents les uns des autres. Hein? Quand je vais présenter des diapositives sur Sainte Thérèse dans une grande prison, les prisonniers ne m'envoient pas promener alors qu'ils devraient le faire normalement. Parce que Thérèse a vraiment eu une enfance extrêmement privilégiée, préservée par rapport à celle de la plupart des prisonniers. Elle a beaucoup prié aussi dans les chapelles des environs. Par exemple, si vous allez sur la route de Deauville, le premier village rencontré, c'est Ouville-Vicomte. Il y a une magnifique petite église, là, tout près de la Touque, où son papa aimait pêcher. Le papa était un excellent pêcheur. Il ramenait des carpes grosses comme ça, et je ne suis pas de Marseille. Au Carmel de Lisieux, dans leurs archives, il y a encore un dessin grandeur nature que Pauline a fait d'un poisson pêché par le papa. Parce qu'elles ont tout conservé au Carmel. Les cartons de dessin des filles aînées Martin sont là, avec les dessins. Ils sont, heureusement pour nous, conservatrices à souhait. Alors, quand le papa allait pêcher à la Touque, on restait un bon moment à la chapelle d'où il vicomte. Thérèse a beaucoup fait de visites au Saint-Sacrement, comme cela, toute jeune, en accompagnant son papa. Par exemple, elle est allée souvent prier dans la chapelle du Carmel avec son papa. Tu vois ma petite fille, ma petite reine, derrière les grilles, il y a des saintes religieuses qui prient toute la journée pour les pécheurs. Thérèse a été à la chapelle du Carmel bien avant de penser qu'elle deviendrait elle-même carmélite. Vous savez quand même qu'à 9 ans et demi, elle savait qu'elle s'appellerait Sœur Thérèse de l'Enfant Jésus. Parce que quand Pauline est entrée au Carmel, Dieu sait si le 2 octobre 82 a été une date terrible pour elle, puisqu'elle a perdu sa seconde maman, eh bien, elle s'est arrangée pour se trouver avec la prieure du Carmel, Mère Marie de Gonzague, et lui a dit « Je voudrais bien être carmélite comme ma sœur. » On n'entre pas au Carmel à 9 ans, ma petite fille, quand même. Hein? Notez que Thérésita, la nièce de Thérèse d'Avila, était entrée à 9 ans. Je vous signale à ce propos que le fait que Thérèse soit entrée au Carmel à 15 ans n'a rien à voir avec la sainteté. C'est ce que disent malheureusement certains guides de Lisieux. Gardez cet enfant extraordinaire, elle est rentrée au Carmel à l'âge de 15 ans. La directrice des bénédictines était entrée au Carmel, chez les bénédictines, à l'âge de 15 ans. C'était tout à fait courant à l'époque. Elle demandait une dispense de quelques mois. On pouvait facilement y rentrer à 16 ans. Elle est rentrée à 15 ans et 3 mois. Et j'ai trouvé dans les archives de Lisieux les traces d'une carmélite postérieure à Thérèse qui est entrée à l'âge de 13 ans et demi et qui est morte il y a quelques années comme prieure du Carmel de Saïgon, Georgette Gréville. Donc, n'allez pas monter en épingle le fait qu'elle soit entrée au Carmel à 15 ans. C'était courant à l'époque. Maintenant, quand une fille vient à 18 ans après son bac, on lui dit « Mademoiselle, faites des études et vous reviendrez à 22 ans ». Moi, je n'oserais pas vous dire l'âge auquel je suis devenu prêtre. J'ai été prêtre au biberon, presque. Bon, le jour de mes 23 ans. Bon, impensable qu'un prêtre soit ordonné à 23 ans maintenant, quoi. Mais il y a des époques où ça change. Alors, elle a prié donc dans la chapelle de Lisieux, surtout quand elle était carmélite. Je vous signale que Thérèse n'était pas celle qui restait le plus longtemps devant le Saint-Sacrement. Et c'est pour ça qu'on disait, mais qu'est-ce qu'on pourra dire
d'elle après sa mort, elle n'est même pas plus pieuse que les autres. Celle qui faisait des marathons devant le Saint-Sacrement, c'était sœur Saint-Vincent de Paul, une orpheline qui avait été élevée par les sœurs de Saint-Vincent de Paul et qui avait pris à l'orphelinat l'habitude de durer très longtemps en adoration devant le Saint-Sacrement, et qui était célèbre dans la communauté par sa voix archifausse. Ça devait être vrai parce que même dans sa circulaire nécrologique, après sa mort, on l'a raconté. Parfois, au la voir, elle entonnait un Gloria Patri à fond de caisse, archifaux. Et c'est elle qui avait surnommé Thérèse la grande biquette. Thérèse avait trois surnoms. Au Carmel, en famille, c'était la petite reine. Sur la plage de Deauville, c'était la grande miss, la grande anglaise, parce qu'avec ses cheveux longs, blonds, on la prenait pour une anglaise. Et au Carmel, elle avait deux surnoms, la grande biquette et la sœur ainsi soit-il. La sœur ainsi soit-il, c'était... Ça vous intéresse tout ça, je crois, hein? Bon. La sœur Saint-Stanislas, avec ses belles petites lunettes-là, qui a soigné admirablement Thérèse à l'infirmerie, s'occuper de la sacristie, et Thérèse disait toujours oui, amen, à tous les désirs de sœur Saint-Stanislas. Vous ne voudriez pas nettoyer les cierges, vous ne voudriez pas nettoyer les encensoirs. Oui, ma sœur, la sœur ainsi soit-il. Ouais. C'est pas méchant. Hein? Bon. Alors, Thérèse assistait à la messe tous les matins, à 7 heures, mais elle ne voyait pratiquement rien du prêtre, parce qu'il y avait vraiment des voiles. Donc, il faisait que le prêtre était à peine une silhouette derrière le voile. N'était pas très gâté. Elle n'a jamais connu, je ne sais pas si vous savez, les splendides liturgies de la communauté des Béatitudes. Ça n'existait pas encore à Lisieux, hein, pour son grand malheur. Elle avait 2 heures d'oraison, comme toutes les carmélites. Vous savez, un carmel, ce sont des ermites qui vivent en communauté. Donc, autant les trappistines, hein, vivent énormément les unes sur les autres, en silence, les carmélites vivent beaucoup en cellule. Mais pour compenser cette solitude de la cellule, elles ont 2 récréations par jour. C'est ça l'équilibre qu'il y a dans toutes les... chaque ordre religieux trouve son équilibre. Donc elle avait 2 heures d'oraison par jour, à 5 heures le matin et à 5 heures l'après-midi, 17 heures. D'ailleurs, étant donné son jeune âge, elle piquait souvent du nez dans les oraisons. Quand elle a dessiné la fresque qui entoure la fresque de l'oratoire, c'est-à-dire la petite chapelle intérieure où les carmélites pouvaient adorer le Saint-Sacrement en privé, elle a dessiné un ange dormant près du Saint-Sacrement. Elle dit « ça, c'est moi ». Et heureusement, le Seigneur peut... Vous savez, quand un chirurgien fait de la bonne chirurgie, en général, il endort son malade et il fait du meilleur travail comme cela. Bon. Alors, il y avait des choses un peu bizarres. L'office de l'aude, elle l'a dit toujours le soir. Hein? Vous savez que l'office de l'aude, c'est le matin. Hein? Mais à l'époque, l'office de matinée l'aude était bloqué le soir. Bon, à 21h, à 20h, c'était compli. Et à 21h, matinée l'aude. Elle aimait quand même beaucoup prier devant le Saint-Sacrement. Et c'est pendant une adoration des 40 heures, pour les plus jeunes, les 40 heures, c'était les 40 heures d'adoration qu'on faisait avant le carême, le lundi et le mardi gras, et c'est devant le Saint-Sacrement exposé qu'elle a composé d'une traite son fameux poème « Vivre d'amour ». Bon, elle a fait aussi des pèlerinages, elle a surtout fait le grand pèlerinage de Rome sur la tombe de Saint-Pierre et de Saint-Paul, aux catacombes et au Colisée, où elle a demandé la grâce, le privilège d'être martyr. Son papa, lui, a fait énormément de pèlerinages. Le monsieur Martin, j'aurais presque envie de faire des quittes ou doubles avec vous. Vous savez quel était le métier que monsieur Martin aurait voulu faire dans sa jeunesse? Il aurait voulu être chanoine de Saint-Bernard. Je m'excuse, je vous donne le torticolis. Je peux pas me lever, si? Parce que... Bon, tant pis pour l'enregistrement, mais enfin, c'est plus vivant comme cela. Bon, donc il aurait voulu faire partie d'une communauté qui existe toujours en Suisse, les chanoines de Saint-Bernard de Menton, le col de Saint-Bernard dans les Alpes. C'était des prêtres en soutane
qui allait chercher les gens qui étaient perdus en montagne, à une époque où les CRS n'existaient pas. Je voulais faire cela, mais à l'époque, il fallait apprendre le latin, et Louis Martin a renaclé devant cette exigence du latin. Et c'est comme ça qu'il a appris le métier d'horloger bijoutier. Et quand il a perfectionné son métier à Paris, il allait très souvent prier près de la Banque de France, à l'église Notre-Dame des Victoires, où Thérèse elle-même est allée en pèlerinage avant de partir à Rome. C'est d'ailleurs là qu'elle a reçu l'une des grandes grâces de sa vie. La Sainte Vierge lui a fait comprendre définitivement que ce qui s'était passé le 13 mai 83 à Lisieux était vrai. Parce que Thérèse s'est demandé pendant des années si la Sainte Vierge lui avait vraiment souri, si elle n'avait pas été victime d'une illusion en s'imaginant qu'elle avait bénéficié du sourire de la Sainte Vierge. Et c'est à Notre-Dame des Victoires qu'elle a été libérée de ce scrupule. Notre-Dame des Victoires était vraiment le lieu privilégié de la piété mariale dans la famille. Par exemple, le pharmacien, tout à l'heure, si vous allez à... Ne manquez pas d'aller repérer sur la place de Lisieux la pharmacie qui se trouve toute proche de la cathédrale Saint-Pierre, et c'est là que Thérèse a allé le jeudi après-midi jouer avec ses petites cousines, et puis les cousines de ses cousines, les Maudelondes, pour s'amuser. Bon. Et c'est là aussi qu'il y avait, dans l'arrière-boutique, un futur ministre des Finances de la Troisième République, Henri Chéron. Vous avez la rue Henri Chéron qui monte, qui est la rue commerçante de Douai. Eh bien, cet Henri Chéron a été apprenti potard, comme on disait à l'époque, chez M. Guérin, parce qu'il avait d'abord pensé devenir pharmacien. Et plus tard, il s'est dirigé vers le métier d'avocat et il s'est lancé dans la politique. Vous savez qu'en France, ça arrive de temps en temps que des avocats deviennent président de la République. Je ne sais pas si vous savez ça. Bon. Et alors, cet Henri Chéron a fondé un journal anticlérical, Le Progrès Lexovien, qui était l'antithèse du journal dont M. Guérin était l'éditorialiste. Le patron et l'ancien apprenti sont devenus comme cela. Hein, si vous aviez du temps, vous iriez à la bibliothèque municipale voir les injures plus ou moins polies que s'adressaient M. Chéron et M. Guérin. Et quand M. Guérin est devenu maire de Lisieux, il a été très fier de dire que dans sa jeunesse, il avait joué de l'accordéon pour la petite Thérèse Martin. Car on a beau être anticlérical, on sait mettre parfois de l'eau dans son vin. Bon, ces petites histoires, je pense que ça rend les choses plus vivantes. Donc, tout ça pour dire que Thérèse est beaucoup allée en... La famille de Thérèse aimait beaucoup les pèlerinages. Alors, quel était le point de départ de la prière de Thérèse? Bien, la sainte humanité du Christ, qui est si importante dans la prière chrétienne, et Thérèse d'Avila nous rappelle que nous ne devons jamais l'oublier, nous ne devons pas nous imaginer que nous prions mieux parce que nous oublions Jésus. Eh bien, la sainte humanité du Christ, pour Thérèse, c'était évidemment son visage. Hein? Ce matin, je vous ai parlé du sourire de Marie. Cet après-midi, je vous parle du sourire de Jésus. Quand Thérèse faisait la génuflexion dans la chapelle de son Carmel, son premier réflexe, c'était de penser « Jésus me regarde ». C'est ce qu'elle chante dans sa poésie 32, « Mon ciel à moi, le regard de mon Dieu, son ravissant sourire, voilà mon ciel à moi. » Ça, c'est vraiment la constante de la piété de Thérèse. Et pour penser davantage à ce sourire de Jésus, elle avait toujours dans son bréviaire des bréviaires très hauts, très lourds, pas les petits bréviaires que les prêtres ont maintenant. Elle avait toujours dans son bréviaire une reproduction de son icône préférée, la Sainte Face, conservée à Saint-Pierre de Rome, le voile des Véroniques, qui était très célèbre à l'époque parce que un certain monsieur Dupont, qu'on va sans doute canoniser un jour, le saint homme de Tours, avait placé dans son salon près de la gare de Tours, pas Saint-Pierre des Corps, hein, de Tours, il avait placé cette image un mercredi saint. Dès le samedi saint, des miracles s'étaient produits dans son salon et du coup, tout le monde voulait avoir une reproduction de cette sainte face. Thérèse n'a jamais connu la sainte face de Turin,
puisque la photographie n'a été réalisée qu'en 1898, l'année qui a suivi sa mort. Mais son icône, c'était la sainte face de... Oh, j'aurais pu... Bon, je ne pas porter le... Je montrerai tout à l'heure. Alors ça, c'est vraiment la constante de la piété de Thérèse, hein, le regard de Jésus. En ce sens-là, elle est très voisine du curé d'Ars. Hein. Vous savez combien le curé d'Ars insistait dans sa prédication sur la réflexion faite par un brave cultivateur, le père Chaffangeon, qui habitait juste en face de l'église, là où il y a un hôtel maintenant, et qui, s'attardant un peu longuement sur le dernier banc de l'église d'Ars, interviewé par un de ses camarades de travail, « Qu'est-ce que tu fais là, mon brave? Qu'est-ce que tu peux bien dire au Seigneur si longtemps ?»« Je ne lui dis rien, je l'avise et il m'avise. » Dans le patois de Schnorr, puisque je suis de Schnorr, on dirait « Je le ravise et il me ravise. » Et cette réflexion faite par un cultivateur de sa paroisse servait beaucoup au curé d'Ars pour expliquer que la prière pouvait être cet échange de regards, hein, et spécialement cet échange de sourires. J'ai été très heureux que Doudou vous encourage beaucoup à vivre votre pèlerinage à Lisieux avec le sourire sur les lèvres, parce que c'est très thérésien. Thérèse avait beaucoup la spiritualité du sourire. Hein. Et pas pour faire de la réclame au Seigneur, puisqu'elle était carmélite. Ce n'était pas pour que les gens disent « Regardez-moi ça, comme elle est souriante ». Personne ne jouissait de son sourire, sinon les autres carmélites. Mais elle s'arrangeait. Elle s'arrangeait... pour sourire quand personne ne la regardait, surtout, hein, quand elle était toute seule dans sa cellule. Et quand elle voyait que sa novice préférée, Sœur Marie de la Trinité, Marie-Louise Castel, ne souriait pas suffisamment, elle lui disait « Est-ce que c'est comme ça qu'on se tient quand Jésus est toujours en train de vous sourire ?» Le sourire, le visage et le reflet de l'âme, vous devez sourire à Jésus parce qu'il ne faut pas toujours lui dire que vous êtes mal sur la terre. On notait. Nous avons tout à fait le droit de dire dans notre prière, « Seigneur, j'en ai marre. » C'est très thérésien d'ailleurs cela. Bon, on y reviendra. Mais pas toujours, quoi. Il y a pas toujours dire au Seigneur, « Il a suffisamment de peine à nous laisser sur la terre pour qu'on n'aille pas lui répéter tous les quarts d'heure. » Alors, le visage de Jésus et puis ses bras. L'une de ses images préférées, c'était l'image du bon pasteur, tenant solidement sa petite brebis dans les mains. D'ailleurs, si vous retournez à la basilique, vous verrez que toute la verrière de gauche, hein, à dominante bleue, est un commentaire du psaume 22, le psaume préféré de Thérèse, le psaume du bon pasteur. Le Seigneur est mon berger. Bon, les bras qui doivent m'élever jusqu'à Jésus, l'ascenseur qui doit m'élever jusqu'à Jésus, ce sont ses bras. Oh, figurez-vous que ce matin, il m'est arrivé quelque chose de merveilleux. Je suis allé donner la communion dans la crypte, et je suis remonté dans la basilique, le Saint-Sacrement dans les mains, dans un ascenseur. C'est magnifique, ça ne m'était jamais arrivé. Bon, je n'ai pas pu ne pas me souvenir du mot de Jésus, du mot de Thérèse, l'ascenseur qui doit me mener jusqu'au ciel, ce sont les bras de Jésus. Alors, les petits moyens, ça va? Oui? Vous ne dormez pas? Ça ne semble pas. Non. Les petits moyens, Thérèse, ne les méprisez pas. Bon, par exemple, la tenue. Elle insistait pour qu'on se tienne bien. Notez qu'à l'époque, alors une chose qui va peut-être vous énerver, mais tant pis, Thérèse n'a jamais levé les yeux au réfectoire. On avait le nez dans son assiette. Bon. Comme me disait un trappiste de l'Ouest, il me disait le film d'Alain Cavalier nous présente une Thérèse spontanée telle qu'elle aurait existé au XXe siècle si elle n'avait pas été obligée de rentrer dans le cadre. Thérèse était très spontanée, c'est vrai, elle était très vivante, mais on la reconnaissait aussi par l'air très, non pas compassé, pas du tout, mais très calme avec lequel elle marchait. Hein? Elle avait accepté les conseils qu'on lui donnait, que pour garder davantage la présence de Dieu, il fallait pas monter l'escalier 4 à 4, il fallait garder une certaine modération dans le geste et dans le regard. Les images qu'elle recevait, elle s'est beaucoup servie des petites images pour prier. À une époque où la télévision n'existait pas, l'imaginaire des gens était très nourri par les images des collections. Bon. Elle se sert aussi des événements de la vie pour prier. Par exemple, quand son père devient fou, vous savez que le 12 février 1889,
on a enfermé comme fou dangereux à l'asile de Caen le père Martin. Il était grand temps de l'enfermer, il risquait de tuer ses enfants avec son revolver. Ce fut dramatique. Quand vous visitez les Buissonnets, ne pensez pas seulement au mystère joyeux de Thérèse, mais au mystère terrible. Il avait acheté un revolver parce qu'on avait cambriolé quelqu'un aux environs des Buissonnets. Bon, à l'époque, on ne contestait pas tellement la self-défense. Et on avait peur que, devenu fou, par suite de l'artériosclérose qui lui faisait perdre la tête, il ne tuât l'une de ses filles avec son revolver. Et comme c'était une force de la nature, M. Martin, on a eu beaucoup de peine à l'enfermer. Hein? Car M. Martin, c'est pas pour rien qu'il aurait voulu devenir CRS, en quelque sorte, vous voyez, au service des naufragés de la montagne. Il avait sauvé en face des Buissonnets une personne qui risquait d'être incendiée. Il se jetait à l'eau pour sauver les noyés. C'était un costaud. Hein? Et alors, il est devenu fou allié. On lui a certainement mis la camisole de force. Hein? Et heureusement, Thérèse s'appelle depuis un mois, le 10 janvier, Sœur Thérèse de l'Enfant Jésus et de la Sainte Face. Elle a beaucoup médité dans la première année de son séjour au Carmel, la Sainte Face de Jésus. Et il va y avoir un va-et-vient dans la prière de Thérèse entre la face défigurée du papa et la face défigurée de Jésus. Jésus a un visage tout défiguré par les crachats, on se moque de lui, on ne reconnaît plus en lui le fils bien-aimé du Père, il est défiguré, eh bien papa il est défiguré aussi, on le prend pour un fou, on l'accuse de tout, ça n'a pas d'importance, il reste l'enfant bien-aimé du Père comme Jésus. Hein? Monsieur Martin, qui était surtout avant 89 une image de la tendresse paternelle de Dieu, devient pour Thérèse une image de la face défigurée de Jésus. Mais de même que Jésus a été transfiguré, de même papa, mon roi, un jour sera transfiguré. De temps en temps, quand elle a du mal à prier, elle récite lentement une prière vocale, suivant la grande tradition de l'Église, de notre Père, elle le dit dans son manuscrit, on y reviendra tout à l'heure. Ou bien elle s'est même transformée à un bruit intempestif en prière. Il y a une religieuse, vous savez que lorsqu'on vit en communauté, les moindres choses vous énervent. Pensez à ceux qui sont musiciens parmi vous et qui sont énervés par une petite fausse note qu'ils entendent ou qu'elles entendent autour d'eux ou autour d'elles. Bon, le moindre comma de différence fait frémir un musicien alors que les autres y sont indifférents. Bien, Thérèse, un jour, entend une religieuse du Carmel faire ça pendant l'oraison, faire crisser ses dents, ses ongles. Hein? Et elle a envie de se retourner vers cette religieuse pour lui faire comprendre qu'elle doit cesser ce bruit intempestif. Et alors elle transforme ça en concert. Hein? Comme je ne peux pas me détacher de ce bruit-là, au lieu d'essayer de m'en abstraire, j'ai passé toute mon oraison d'une heure à offrir au Seigneur ce concert. Ça, c'est le réalisme spirituel de Sainte Thérèse, suivant le titre du beau livre de Victor Sillon. Bon, elle se sert aussi de prières composées par d'autres. Tantôt, elle dit « Je ne passe pas mon temps à offrir à Dieu, à prendre des belles prières. Je lui dis que ces prières sont dans les livres et je les lui offre. » Mais il y a d'autres moments où elle recopie des prières. Par exemple, elle s'est servie assez bien de la prière du général de Saunis, ce grand militaire qui avait perdu la jambe à la bataille de Louani, la bataille, le 2 décembre 1870, une grande défaite de l'armée française en anniversaire d'Austerlitz, mais bon. Le 2 décembre 1870, il y a plus de 200 zouaves pontificaux qui sont restés sur le terrain pour empêcher le désastre de l'armée française attaquée par les Prussiens, et le général de Saunis, un grand chrétien, on béatifiera peut-être un jour, avait composé une prière que Thérèse aimait beaucoup. Bon, et elle s'est même servie de la prière d'un loustique qui s'appelle Léotaxile. À propos, quels sont ceux parmi vous qui connaissent l'histoire de Léotaxile? Levez le doigt. Bon, il n'y en a pas beaucoup, alors je raconte. Non. Parce que ça vaut la peine. Non.
À la fin de son séjour au Carmel, Thérèse a été enthousiasmée par l'histoire d'un grand converti, Léo Taxile, qui expliquait qu'il s'était converti notamment par l'intercession de Jeanne d'Arc. Et comme Thérèse aimait beaucoup Jeanne d'Arc, l'histoire lui plaisait. Léo Taxile a écrit des livres pour expliquer les méfaits de la franc-maçonnerie à laquelle il appartenait avant sa conversion. Et il disait qu'une jeune fille, Diana Vaughan, était également convertie, alors elle très spécialement par l'intercession de Jeanne d'Arc, et qu'elle se préparait à entrer dans un Carmel de France. Et ce Carmel, c'était le Carmel de Lisieux. Thérèse s'est donc préparée à recevoir au Carmel, comme novice, Diana Vaughan. Elle se faisait une fête de recevoir une convertie par Jeanne d'Arc. Elle a même composé une pièce, Le Triomphe de l'Humilité, qu'elle a fait jouer par ses novices, pour célébrer la conversion de Diana Vaughan et de Léo Taxile. Et puis les journalistes se sont dit, cette chose nous paraît bizarre, notamment Diana Vaughan, on ne la voit jamais, c'est toujours Léo Taxile qui nous donne des informations sur elle. Réponse de Léo Taxile, je ne peux pas vous la montrer parce qu'elle risque de se faire tuer par ses anciens co-religionnaires de la secte satanique dont elle est sortie. Bon, toujours est-il que Thérèse avait envoyé à Diana Vaughan, par l'intermédiaire de Léo Taxile, sa propre photo déguisée en Jeanne d'Arc, l'une des plus belles photos de Sainte Thérèse. Puisque je n'arrive pas à composer un poème pour elle, on lui avait demandé, mais l'inspiration avait été bloquée, eh bien je lui envoie ma photo par l'intermédiaire de Léo Taxile. Toujours est-il que les journalistes réclament davantage d'informations. Léo Taxile annonce par la presse qu'il va donner une grande conférence de presse boulevard Saint-Germain à Paris, dans la salle de la Société de Géographie, où il donnera les dernières révélations sur l'histoire. Plus de 100 journalistes se trouvent dans la pièce. C'était à l'époque la grande salle de conférence de Paris. C'est transformé maintenant en amphithéâtre. Et donc, plus de 100 journalistes sont là et on s'attend à de la bagarre. D'ailleurs, les policiers en civil ont obligé tout le monde à laisser sa canne à l'entrée de la salle pour qu'on ne se tape pas dessus. Et Léo Taxile a annoncé qu'il y aurait des diapositives, des projections, à l'époque c'était étonnant, pour illustrer sa conférence. Il arrive, c'est le lundi de Pâques, avril 97, quelques mois avant la mort de Thérèse. Mesdames, messieurs, je vous suis heureux de voir que vous êtes si nombreux ce soir pour ma conférence. Vous allez entendre des choses assez étonnantes. Je vous signale que je suis toujours aussi païen que je l'ai été. Je mène les chrétiens en bateau depuis 10 ans. Je me suis fait passer pour un converti, je suis toujours parpaillon. Les journalistes les plus anticléricaux se mettent à le siffler. Ordure, etc. Et Diana Vaughan. Avec Diana Vaughan, mesdames, messieurs, je suis bien heureux de vous dire que c'est un pur produit de mon imagination. Diana Vaughan n'existe point. En fait, c'était le nom de sa secrétaire, mais toute l'histoire de la conversion de Diana Vaughan, il l'avait inventée de toutes pièces pour se moquer des chrétiens. Et alors, il a fait sa conférence, tenez-vous bien, avec une seule diapositive, celle de Sainte Thérèse de l'Enfant Jésus. Sainte Thérèse de l'Enfant Jésus a été projetée de son vivant par le plus grand anticlérical de l'époque. Qui est cette femme dont vous montrez la photo? C'est une carmélite de France déguisée en Jeanne d'Arc. Alors évidemment, les journalistes ne l'ont pas cru. Eh bien, ça, c'était vrai. Hein? Bon, parce qu'il a projeté la photo de Thérèse qui lui avait été envoyée par le Carmel de Lisieux. Le lendemain, Thérèse apprend par le journal Le Normand, dont son oncle avait été très longtemps l'éditorialiste en chef, qu'on s'est servi de sa photo pour se moquer de Jeanne d'Arc. Et tout ça, je le raconte parce qu'elle s'est servie de prières composées par Léo Taxile pour faire prier ses novices devant le Saint-Sacrement. Ouais, c'est très beau ça, je trouve, vous voyez. Thérèse s'est servie de prières composées par un parpaillot pour prier. Ça vous scandalise? Moi, pas du tout.
Hein? Alors le triomphe de l'humilité, c'est devenu pour elle le triomphe de l'humiliation. Elle explique dans cette pièce que ce qui doit remporter la victoire sur Satan, c'est l'humilité. Eh bien, elle fait un nouvel acte d'humilité. Je me suis fait rouler en beauté, comme tout le monde, par Léo Taxil. Hein? Et quand elle parle dans... Et alors, si vous vous intéressez à l'histoire, tout ça, on le sait, grâce à un petit bout de papier grand comme un dixième de feuille aux cigarettes qu'on a retrouvé dans les archives de Lisieux, avec un en tout petit Diana Vaughan de l'écriture de Thérèse. Et en remontant toute la filière, on a refait ça. Alors, on vend ici à Lisieux un petit livre qui n'est pas connu, qui s'appelle « Le triomphe de l'humilité », et vous avez, qui se lit comme un roman policier, et où vous avez toute cette histoire en long et en large, avec le texte de la pièce composée par Thérèse. Mais on ne l'a pas su parce que, après cette aventure, elle a gratté dans son manuscrit, dans la pièce qu'elle avait composée, le nom de Diana Vaughan et de Léo Taxil. Mais quand elle parle dans ce manuscrit de ces incroyants qui sont responsables de leur incroyance, elle pense bien évidemment à Léo Taxil qui a fait toutes ses études dans un collège catholique de Marseille. Il y a des incroyants qui ne sont pas responsables de leur incroyance, mais il y en a qui sont vraiment de fameux hypocrites. Bon, tout ça pour dire, j'ai hâte d'arriver au grand moyen que Thérèse utilisait pour prier, qui était évidemment la parole de Dieu. Alors qu'elle n'avait pas de Bible à sa disposition, de ce temps-là, les carmélites n'avaient pas le droit d'avoir une Bible à leur disposition, elle risquait de trouver là-dedans des choses pas très catholiques, hein, comme l'adultère de David et de Bethsabée. Alors, elle connaissait très bien la Bible, par ailleurs, parce que elle grappillait partout. Et notamment, elle s'est servie d'un petit carnet recouvert de moleskine noire apporté par Céline après la mort du papa. Quand Céline a rejoint les trois autres sœurs au Carmel, elle a apporté un carnet de citations bibliques que Thérèse a beaucoup utilisé pour sa vie spirituelle. Et c'est là qu'elle trouve notamment le texte d'Isaïe, « Je vous balancerai, je vous consolerai sur mes genoux, si quelqu'un est tout petit, qu'il vienne à moi. » Ces deux textes de l'Ancien Testament vont devenir les piliers de sa doctrine de la petite voix. Alors parfois, bon, ça c'est... On a fait tout un livre, il y a un livre que je vous recommande, « La Bible avec Thérèse de Lisieux », c'est-à-dire les grandes citations bibliques que Thérèse utilise pour sa vie spirituelle, soit dans ses manuscrits, soit dans ses poésies, soit ailleurs. Alors parfois c'est un seul mot de l'évangile qui la frappe. Aimez-vous les uns les autres comme je vous ai aimé. Ce comme l'enthousiasme. Vous vous êtes habitué à avoir des homélies sur la charité fraternelle où on insiste sur le fait que Jésus nous demande de nous aimer non seulement comme nous nous aimons nous-mêmes, aime ton prochain comme toi-même, mais comme lui-même nous aime. À l'époque, c'était pas du tout courant. J'ai vérifié dans le texte que Thérèse avait à sa disposition, dans les notes de son évangile de poche, on disait, on se demande vraiment pourquoi Jésus dit commandement nouveau, il n'y a rien de nouveau là-dedans. Hein? Les auteurs spirituels de l'époque n'avaient pas repéré que la nouveauté, c'était comme je vous ai aimé. Hein? Oui, Thérèse avait un évangile de poche, tenez, on n'en vendait pas dans le commerce, mais elle avait extrait de son manuel du chrétien les pages

plus tard, mais elle était devenue très experte dans l'art de relier les différents napperons pour en faire de grandes dentelles. Hein? Et c'est comme cela que M. Martin a revendu son horlogerie bijouterie et s'est consacré à être l'impresario commercial de sa femme, Louis Martin, fabricant de dentelles. Ou bien elle médite sur un seul mot de l'évangile, Zachée, descends vite, descends de ton sycomore, oh Jésus me demande de descendre encore plus dans la vallée de l'humilité. Oh, la grande vertu qu'il faut sans cesse redemander à Thérèse quand on vient en pèlerinage à Lisieux, qui est le pendant de la confiance. Parfois c'est une seule parole de retraite qui la frappe, et elle va beaucoup la méditer. Par exemple, son père spirituel, le père Pichon, jésuite, avait prêché juste avant son entrée au Carmel, en novembre 87, une retraite au Carmel. Et à l'époque, il n'y avait pas de polycopier, mais il y avait une religieuse qui prenait consciencieusement des notes et qui recopiait ça après pour que toute la communauté puisse s'en servir. Et le père Pichon redisait souvent dans son enseignement, beaucoup de martyrs ont souffert avec joie, le roi des martyrs a souffert avec tristesse. Bon, c'est vrai, vous avez des martyrs qui ont souffert avec panache. Exemple, Thomas More, le chancelier du roi Henri VIII au début de l'anglicanisme, le prince de l'humour. Vous savez que Thomas More est mort avec panache. Voulez-vous qu'on vous aide pour monter sur l'échafaud? Oh non, ce n'est pas la peine. Oh si, je veux bien, dit-il, parce que pour descendre, je me débrouillerai tout seul. Et puis, fais attention, bourreau, de ne pas abîmer ma barbe. Elle n'a pas démérité de la couronne britannique. Il y va de ton honneur, bourreau. N'abîme pas ma barbe. Notez que dans sa tour de Londres, il a connu l'agonie. Il a même fait toute une méditation sur la tristesse du Christ. Toujours est-il qu'il est mort avec panache. Thérèse va beaucoup méditer ce mot de son père spirituel. Pour être un saint, il n'est pas nécessaire de mourir avec joie. On peut souffrir avec tristesse, comme Jésus à Gethsémani. Ça va être le grand thème de Bernanos cette année. Hein? Tenez, vous savez, vous avez tous certainement apprécié hier Guy Gaucher, Monseigneur Guy Gaucher, le grand spécialiste. Je vous le dis parce qu'il n'aura peut-être pas l'occasion de vous le dire. Vous savez que dans sa jeunesse sacerdotale, il était totalement allergique à Sainte Thérèse de l'Enfant Jésus. Il faisait partie de ces prêtres qui trouvaient que Sainte Thérèse était une minable, qui n'avait rien à apporter. Vous saviez ça? Oui, certainement. Et alors, il préparait à ce moment-là, en Sorbonne, un mémoire de licence sur Georges Bernanos. Et un jour, il découvre que Georges Bernanos avait comme livre de chevet les derniers entretiens de Sainte Thérèse. Tiens, un type comme ça, il pouvait s'intéresser à cette nonne de Lisieux. Alors, il rentre dans une librairie et il ramasse tout ce qu'il trouve de Sainte Thérèse et sur Sainte Thérèse, au point d'en attraper une thérésite aiguë. Hein? Une maladie extrêmement contagieuse, mais pas du tout dangereuse. Hein? À partir de Berne, alors tout est grâce, il a découvert que tout est grâce, qui termine le journal La Curée de Campagne, est une citation explicite de Sainte Thérèse. C'est l'un des mots les plus célèbres, tout est grâce. Vous savez que Thérèse l'a dit en mai 97, au moment où elle prévoyait qu'elle n'allait sans doute pas recevoir les derniers sacrements. Parce qu'à l'époque, pour recevoir l'extrême onction, il fallait être vraiment à l'article de la mort. Thérèse avait craché le sang N fois, mais on trouvait qu'elle n'était pas suffisamment mourante, moribonde, pour recevoir l'extrême onction. À l'heure actuelle, on vous dit, vous n'êtes pas malade, madame, mais c'est très bien, allez quand même recevoir le sacrement des malades, ça ne fait mourir personne, etc. Hein, vous connaissez le système. Bon, hein? Vous êtes du troisième âge, condition nécessaire et suffisante pour recevoir le sacrement des malades. Tandis qu'à l'époque, non. On a attendu que Thérèse soit vraiment moribonde fin juillet. On avait préparé la paillasse pour recevoir son cadavre. Là, je crois qu'elle va mourir. On peut y aller. Et alors Thérèse, quelques mois plus tard, plus tôt, dit, mais ils vont me laisser partir sans l'extrême onction, ma parole. Hein? Qu'importe, tout est grâce. Hein? C'est l'origine historique de ce célèbre mot. Eh bien, alors tout est grâce, c'est

une méditation sur le psaume 22. Le Seigneur est mon berger, rien ne saurait manquer où il me conduit. Les psaumes ont beaucoup d'importance chez Thérèse. Elle avait recopié à la fin de son Nouveau Testament le verset du psaume 91. « Seigneur, vous me comblez de joie par tout ce que vous faites. » Et elle avait souligné le mot « tout », persuadée que tout est grâce. Ou bien j'écoute le Seigneur, ou bien je lui parle, ou bien je me tais. Comme dans tout dialogue. Quel est le plus important ? Aucune importance. Tantôt c'est plutôt moi qui écoute. Alors, que ça veut dire écouter le Seigneur ? Combien de fois en prêchant des retraites, on m'a dit, monsieur l'abbé, moi j'écoute le Seigneur, mais quand j'écoute, j'entends rien. Qu'est-ce que je réponds ? Madame, vous êtes tout à fait normale. Vous ne vous prenez pas pour Jeanne d'Arc. Je suis tout à fait pour Jeanne d'Arc. J'ai prêché à Don Rémy, tout près de l'endroit où elle a entendu ses voix, au Carmel, qui est établi tout près du chêne, là. Mais, normalement, nous n'en... Mais alors l'Esprit Saint, je le rappelle, n'est pas chargé d'ajouter quelque chose à l'enseignement du Maître, mais de nous faire goûter, de nous faire comprendre, de faire retentir dans notre cœur profond une parole prononcée en ce temps-là par Jésus. Il y a parfois une erreur chez certains chrétiens qui s'imaginent que Jésus a oublié de dire des choses, alors le Saint-Esprit, il vient compléter l'enseignement de Jésus. Non, ça c'est l'illuminisme. Bon. Tous les saints se sont contentés d'écouter. C'est pas pour rien que vous accordez tant d'importance à la parole de Dieu dans le renouveau. Dieu nous parle par la Bible. Et l'Esprit-Saint vient nous faire comprendre, savourer l'enseignement de la Bible. Eh bien, Thérèse passe son temps dans l'oraison à écouter le Seigneur lui dire quelque chose. Si quelqu'un, même mon père et moi, nous viendrons à lui et nous ferons chez lui notre demeure. Demeurez dans mon amour. Zaché, descend vite, il faut que j'aille demeurer chez toi. La prière de Thérèse est tout ensemencée par la parole de Dieu. Bon. Tantôt c'est elle qui parle, c'est-à-dire qu'elle reprend un psaume, ou bien un chant qu'elle aime bien, comme vous le faites vous-même. Vous murmurez à l'intérieur de vous-même une petite rengaine. Et Thérèse reprenait les poésies parfois qu'elle avait composées et qui sont presque toutes à la deuxième personne du singulier. « Laisse-moi me cacher sous ton voile rien que pour aujourd'hui. Laisse-moi me cacher en ta face, Seigneur Jésus. » Tantôt, elle se tait, c'est-à-dire qu'elle est là en silence sans avoir envie de dire quelque chose. Mais on vous a souvent enseigné que lorsque vous vous taisez, vous n'êtes pas plus mystique que lorsque vous parlez. L'oraison de quiétude ou de recueillement n'est pas meilleure que l'oraison dans laquelle on a besoin de dire des choses pour continuer, pour persévérer dans la prière. C'est une autre façon de prier. Comment Thérèse se représentait la dimension missionnaire de sa prière? Je voudrais insister là-dessus pour terminer. Car vous savez, les carmélites, comme les clarisses ou les trappistes, ne peuvent rester dans leur monastère qu'à condition d'être bien persuadés qu'en restant dans leur hectare, c'est Monseigneur Piquant qui aime bien dire cela, en bon normand qu'il est, combien il faut pour former une carmélite, une sainte? Il faut un hectare. Je crois que pour les vaches, c'est la même chose. Excusez-moi, Sainte Thérèse de Mont veut pas aller suffisamment normande. Il faut un hectare. Le Carmel de Lisieux, à l'époque, était vraiment grand comme un mouchoir de poche. Les carmélites, aujourd'hui, ont un petit peu plus de terrain parce qu'elles ont récupéré les jardins des alentours. Bon. Eh bien, dans son hectare, elle était persuadée être utile jusqu'en Chine, où était partie son cher missionnaire, le père Roulant, son second frère missionnaire. Alors comment se représentait-elle l'efficacité, la fécondité de sa prière missionnaire? De trois façons. Et ça va nous montrer les trois façons aussi dont Thérèse aimait le Seigneur. Et ces trois façons sont aussi importantes l'une que l'autre. Il n'y en a pas une qui est meilleure. Ce sont trois mouvements que le Saint-Esprit inspire à notre cœur. Je pourrais les symboliser par trois gestes, un élan vers Dieu, un accueil de son amour et une présentation de ses pauvres mérites. Tantôt, Thérèse avait une prière qui ressemblait beaucoup à « Père, Papa, Abba, que ton nom de Papa soit sanctifié. »
C'est fondamental, bien sûr. Quand le pape Jean-Paul II est venu à Lisieux, un caprice personnel de Jean-Paul II, entre parenthèses. Ce n'est pas le recteur qui a demandé au pape de venir à Lisieux, ça coûte trop cher pour les finances du pèlerinage. Bon. C'est un caprice personnel de Jean-Paul II. Première fois qu'il est venu en France, en juin 80, je veux bien y aller, à condition que vous me laissiez terminer par l'infirmerie où Thérèse est morte. Il voulait montrer au peuple de France et au monde entier l'importance qu'avait pour lui Thérèse de Lisieux. Il a rappelé que Thérèse, la prière de Thérèse, c'est la prière de l'enfant de Dieu, Abba, Papa, Papa le bon Dieu. Un jour, sa sœur pénètre dans la chambre, dans la cellule où elle était en train de faire de la couture, et elle voit Thérèse pleurer. Qu'est-ce que vous faites? C'est si bon d'appeler Dieu Papa. C'est l'une des grandes grâces de Lisieux. Que ton nom de Papa soit reconnu, soit sanctifié. Il faut toute une vie pour vraiment croire que Dieu est un Papa qui nous aime comme un Papa. Ou Dieu, ou mieux, comme disait un enfant, bon Dieu, c'est un Papa qui nous aime comme une maman. C'est plein de saveurs. D'ailleurs, c'est très, très biblique, puisque voilà, la plupart d'entre vous savent bien que les mots dont Dieu se sert pour désigner sa tendresse dans la Bible sont des mots empruntés justement au langage maternel. Rahum ve Hanoun. Dieu est saint maternel du monde. Bon. Donc, cela attire-moi. Plus je me laisse attirer par le Père. Kadosh, Kadosh, Kadosh, Seigneur, tu es formidable. C'est pas moi qui suis formidable, c'est toi. C'est toi. Plus vous vous laissez attirer par la beauté, la bonté, l'amour miséricordieux du Seigneur, plus les autres se mettent à tirer aussi. Vous entraînez avec vous une escadrille ou une flottille. Plus je me laisse attirer, plus les autres sont entraînés. Elle avait été très frappée par l'opposition entre la première personne du singulier et la première personne du pluriel dans le Cantique des Cantiques. Attire-moi, Seigneur, nous courons. Donc ce n'est même pas la peine que j'ai toujours des intentions de prière. Elle en a, mais pas tout le temps. On ne passe pas son temps au Carmel à présenter des intentions de prière. Il suffit que je me laisse attirer, dire que tu es mon papa chéri, dire que je peux t'aimer avec la confiance d'un enfant vis-à-vis de son papa qui a beaucoup de surprises à faire à ses enfants, et puis les autres se mettront à courir aussi vers toi. Première façon. Quand avec Élisabeth de la Trinité, avec Thérèse, vous vous laissez plonger dans l'océan de la miséricorde, plus les autres font plouf aussi dans cet océan. Deuxième façon dont Thérèse se représente sa prière, un accueil. Nous n'avons pour seule offrande que l'accueil de ton amour, l'acte d'offrande à l'amour miséricordieux. Seigneur, que je me laisse envahir par les torrents d'amour miséricordieux qui coulent de ton cœur. Être Maranatha, quand nous serons nourris de son corps et de son sang, que nous soyons remplis de l'Esprit-Saint. S'ouvrir à la tendresse de Dieu qui, en Dieu, est une personne, l'Esprit-Saint. Et plus je me laisse remplir, plus ça déborde sur le monde par le principe de la communion des saints. Les vases communicants de la communion des saints. Plus je prie dans le secret de ma prière, plus je dis Kyrie eleison, Seigneur, prends pitié. Agneau de Dieu qui enlève le péché du monde, prends pitié de moi. Plus je me laisse purifier le cœur. Bon, si vous vous confessez ces jours-ci, par exemple, si vous ouvrez un petit peu plus votre cœur à la miséricorde de Dieu, c'est toute l'Église qui va être rajeunie. Et même le monde de ceux qui ne se confessent jamais, le monde des hindous, des musulmans, de tous les hommes de bonne volonté, Dieu va les remplir un petit peu plus de l'Esprit-Saint, puisque le Concile Vatican II nous a rappelé que l'Esprit agissait également dans le cœur de ceux qui n'étaient pas baptisés. C'est extrêmement vigoureux. Plus je m'ouvre à l'Esprit Saint, plus ça déborde sur le monde. Vous êtes un éclusier, une éclusière qui permet un plus grand débordement de l'amour de Dieu dans le monde. Alors Thérèse y croyait évidemment beaucoup. Et puis il y a une troisième chose à laquelle on passe moins, c'est que Thérèse ne se présente pas toujours les mains vides devant Dieu, malgré le titre merveilleux, malgré le titre du merveilleux petit bouquin de Conrad de Meister, « Les mains vides ». Thérèse, à d'autres moments, se présente devant Dieu les mains pleines de roses. Sinon, vous êtes obligé de supprimer la moitié de ces textes.
Comme tous les grands mystiques, Thérèse passe son temps à se contredire. Thérèse n'est jamais simpliste. Quand je fais une session sur Thérèse et que j'ai du temps, on fait des analyses de texte et on montre qu'à l'intérieur d'un même paragraphe, Thérèse dit des choses contrastées. Hein? Il y a des moments où le Seigneur, Thérèse, regarde un petit peu, Seigneur, le sacrifice que j'ai fait, c'est quand même pas mal. Hein? Est-ce que vous faites ça suffisamment dans votre vie? Enfin, c'est la moitié de la vie de Thérèse. Offrir au Seigneur les roses de ses sacrifices au milieu des épines. Hein? Comme dit Conrad de Meister, l'auteur des mains vides, elle n'est pas fille de commerçant pour rien, celle-là. Hein? Elle fait presque du commerce avec le bon Dieu. Hé, Seigneur, l'une des phrases étonnantes qu'elle dit vers la fin de sa vie, « Comme je t'aurais rien refusé sur la terre, tu pourras rien me refuser dans le ciel. Hein? » Donnant, donnant. Hein? Ça, c'est pas les mains vides. Ah, hein? Oh, bien sûr, ce que je t'offre, c'est encore un cadeau de ta main, suivant le grand mot de Saint-Augustin repris par la préface des saints. Lorsque Dieu couronne nos mérites, il couronne ses propres noms. Il n'empêche que Thérèse, de temps en temps, c'est la petite princesse qui ose offrir à Dieu ce qu'elle fait de bien. Alors, regarde un peu, Seigneur, je crois que je suis capable de te plaire. Par le moindre de mes cheveux, c'est encore vrai pour moi, et par une seule perle de mon collier. Bon, vous verrez tout à l'heure, j'ai une voiture immatriculée PP59. Hein. Mes amis se demandent ce que j'ai payé à l'administration pour avoir une si belle immatriculation. Parce que c'est vraiment la définition du chrétien. Je suis un PPP, un pauvre pécheur pardonné. Voyez. Hein. Ça, Jean-Paul II, c'est même un PPP, PPP. Lui, c'est un pauvre petit pape pécheur pardonné polonais. Bon. Mais ça, c'est pour les jours impairs. Voyez. Les jours impairs, je me présente à Dieu comme un pauvre pécheur, mais les jours pairs, Seigneur, je suis un petit prince ou une petite princesse. Qu'est-ce qui est mieux de se présenter comme un pauvre pécheur ou comme un petit prince? Les deux, mon capitaine. Parce que les deux sont vrais. Tenez, il n'y a pas longtemps, je préparais des élèves de terminale à leur confession. Je leur dis, il y a deux gestes que vous ne faites pas suffisamment dans votre vie et vous pourriez demander pardon à Dieu pour cette omission. Seulement, je vous signale que vous ne pouvez pas le faire en même temps, même si vous êtes acrobate. Tantôt, il faut vous faire tout petit devant Dieu. Il faut descendre de votre piédestal, comme les vieillards de l'Apocalypse qui jettent leur couronne devant le prince, le roi des rois. Toi seul es grand. Tout petit devant toi, me voici Seigneur. On n'est jamais trop petit devant Dieu. Hein? Petit prince, petit pécheur, petite créature fragile, petite brebis. Comme dit si bien saint François de Sales, les brebis solides, le Seigneur les accompagne sur le chemin, mais les brebis fragiles, il les porte sur son cœur et sur ses épaules. Donc, plus vous êtes petits, les gars, mieux ça vaut. On peut tous demander pardon à Dieu d'être trop orgueilleux, trop vaniteux. Mais je dis, il y a d'autres moments où il faut vous redresser, être des hommes debout, comme dirait l'abbé Pierre. Lutter contre le découragement, vous allez méditer ces jours-ci. La deuxième résolution prise. Mais tenez, je pourrais presque faire les deux homélies des deux jours suivants. J'humilierai mon orgueil avec une faute d'orthographe épouvantable. G-U-E-L, elle a oublié de mettre l'I. J'humilierai mon orgueil et je ne me découragerai jamais. Tiens, j'avais jamais pensé. C'est grâce à vous que j'en prends conscience. Vous voyez, dans ces deux résolutions, vous avez la petite pécheresse. J'humilierai mon orgueil. Je ne me découragerai jamais. Je veux t'aimer comme un petit enfant, je veux combattre comme un guerrier vaillant. Comme disait le prêtre qui m'a formé dans ma jeunesse, messieurs, soyez des hommes comme Jeanne d'Arc. Bon, on s'arrête là, et puis vous allez me poser des questions.

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3: Pardonne à ton prochain le tort qu'il t'a fait. Alors, à ta prière, tes péchés seront remis. Ben Sira, 28, 2.

Je viens de me souvenir, plutôt de comprendre, quelque chose que j'ai vécu au début de ma vie dans une société missionnaire, qui est la société missionnaire des Pères Blancs. Lorsque, après m'être décidé à devenir missionnaire, pour dire aux jeunes, cela est arrivé quand j'avais 15 ans, pour aller dire aux jeunes que le péché avait le mauvais goût, et c'est ce qui a motivé d'abord mon appel à la vie missionnaire. Le péché a mauvais goût. Comme j'ai dit, on m'avait appris à pécher. On ne m'avait pas dit que cela avait mauvais goût. Et je l'ai goûté, et ça avait très mauvais goût. Alors je me suis dit, Luis, tu iras partout dans le monde de dire cela aux jeunes. Je me suis donc décidé d'entrer dans une société missionnaire et au cours de la première année, j'avais 18 ans, un copain qui était avec moi au séminaire m'a donné l'histoire d'une âme. J'ai lu avec beaucoup de joie et j'ajoute avec beaucoup d'émotion et beaucoup de larmes ce texte de la petite Thérèse. J'étais séduit, au sens fort du terme, par la simplicité du cœur de Thérèse, par la simplicité d'enfant et la simplicité de l'amour. Aimer, comme elle va le dire souvent dans cette petite voix des petits, aimer dans les petites choses de chaque jour. J'avais sûrement été attiré, avant de rentrer chez les Pères Blancs, par l'Afrique, comme m'avait montré déjà, bien sûr, mais peut-être aussi, c'est vrai, par l'héroïcité des missionnaires, et en particulier des premiers missionnaires. On m'avait raconté la vie, j'ai pu le voir après, en allant sur la terre africaine, et en allant visiter les cimetières que beaucoup des missionnaires, au début, mouraient très jeunes. 27 ans, 30 ans, 32, c'était déjà beaucoup. Pour diverses raisons, ils mouraient à cause de la maladie, à cause des attaques dans le désert, etc. Et j'avoue que j'ai été séduit par l'héroïcité de ces missionnaires. Et qu'ils partaient pour apporter la bonne nouvelle au risque de souffrir et de mourir. Jeune. C'était pas ainsi à mon époque, quand je suis allé. C'est certain. Mais c'est cela qui m'a séduit. Et je me rends compte aujourd'hui, c'est maintenant que je viens de réaliser, dans ma raison du moins, que cette histoire de la petite Thérèse, qui est restée dans mon cœur, qui m'a permis sûrement plus tard de faire une autre expérience au cœur de la formation missionnaire. J'étais novice chez les Pères Blancs, ici en France, à Gap, très joli coin, et dans l'église où je me trouvais, dans la chapelle de ce lieu de formation, j'étais tout seul, assis. Je ne me souviens pas d'avoir eu au cours de ma prière, quelque chose de spécial. Mais à un moment donné, il est vrai, comme disait le père Augustin l'autre jour, devant les saints sacrements, j'étais là, il n'y avait pas les saints sacrements exposés, et je me suis senti envahi, paisiblement, par l'amour. Je me regardais tout à coup, il me semble avoir vu, mais bon, vous savez, quand on est dans des états comme ça, on ne sait pas très bien ce qu'on voit, ce qui est vrai ou pas, mais dans mes souvenirs, c'est resté comme une petite lumière dans les toits, le plafond. Plus tard, je vais souhaiter, ayant connu un peu plus la vie de Thérèse de Jésus, la vie du Carmel,
Je vais souhaiter que cette lumière devienne un glaive qui transperce mon âme, comme, selon on aspire à des grandes choses mystiques, comme le cœur de Thérèse de Jésus. J'ai été envahi d'amour. J'ai plané pendant un mois. Et ce qui est curieux, c'est que ce goût de l'amour que je goûtais me faisait désirer aimer. J'avais envie d'aimer. Et d'aimer n'importe qui. Les gentils et les pas gentils. Ceux qui m'aimaient, ceux qui ne m'aimaient pas. Ça, c'était pas mon problème. Je voulais aimer. J'avais lu Thérèse. Et j'avais bien lu que Thérèse voulait mourir d'amour. Et c'est pourquoi, lorsque, vous connaissez assez bien ces passages de la vie de Thérèse, étant au Carmel, elle dit ceci, « Être ton épouse, ô Jésus, être carmélite, être par mon union avec toi la mère des âmes, devrait me suffire. Il n'en est pas ainsi. Sans doute, ces trois privilèges sont bien ma vocation, carmélite, épouse et mère. Cependant, je sens en moi d'autres vocations. Je me sens la vocation des guerriers, de prêtres, d'apôtres, de docteurs, de martyrs, et bien ajouter des prophètes, de docteurs. Je voudrais être missionnaire. Et non seulement pendant quelques années, mais je voudrais l'avoir été depuis la création du monde et l'être jusqu'à la consommation des siècles. Être missionnaire. Mais je voudrais, par-dessus tout, ô mon bien-aimé Sauveur, je voudrais verser mon sang pour toi jusqu'à la dernière goutte. Le martyr, voilà le rêve de ma jeunesse. Ce rêve, il a grandi avec moi sous les cloîtres du Carmel. Mais là encore, je sens que mon rêve est une folie, car je ne saurais me borner à désirer un genre de martyr. Pour me satisfaire, il me les faudrait tous. C'est une jeune qui parle, belle, par-dessus le marché. Comme toi, mon époux adoré, je voudrais être flagellé et crucifié. Je voudrais mourir dépouillé comme Saint Barthélemy, comme Saint Jean. Je voudrais être plongé dans l'huile bouillante. Je voudrais subir tous les supplices infligés aux martyrs. Avec Sainte Agnès et Sainte Cécile, je voudrais présenter mon âme, mon cou au glaive. Et comme Jeanne d'Arc manquait ma sœur chérie, je voudrais, sur le bûcher, murmurer ton nom, ô Jésus. Ô mon Jésus, à toutes mes folies, que vas-tu répondre? Y a-t-il une âme plus petite, plus impuissante que la mienne? Cependant, à cause même de ma faiblesse, tu t'es plu, Seigneur, à combler mes petits désirs enfantins magnifiques. Puisse le Seigneur remettre dans vos cœurs, dans nos cœurs, ce désir enfantin, j'ajoute, même s'il ne le dit pas, ce cœur enfantin d'un enfant de Dieu. Et tu veux aujourd'hui combler d'autres désirs plus grands que l'univers. À l'horizon, mes désirs me faisaient souffrir un véritable martyr. J'ouvris les épîtres de Saint Paul afin de chercher quelques réponses. Chapitre 12 et 13 de la première épître aux Corinthiens me tombèrent sous les yeux. J'y lus dans le premier que tous ne peuvent être apôtres, prophètes, docteurs, etc. Que l'Église est composée de différents membres et que l'œil ne saurait être en même temps la main. La réponse était claire, mais ne comblait pas mes désirs, elle ne me donnait pas la paix. Comme Madeleine, s'abaissant toujours auprès du tombeau vide, finit par trouver ce qu'elle cherchait ainsi. M'abaissant jusque dans les profondeurs de mon néant, je m'élevais si haut
que je puis atteindre mon but. Sans me décourager, je continuais ma lecture et cette phrase me soulagea. Rechercher avec ardeur. Rechercher avec ardeur. Les dons les plus parfaits. Mais je vais encore vous montrer une voie plus excellente. Et l'apôtre explique comment tous les dons les plus parfaits ne sont rien. Rien. Sans l'amour. Que la charité est la voie excellente qui conduit sûrement à Dieu. Enfin, j'avais trouvé le repos. Considérant le corps mystique de l'Église, je ne m'étais reconnu dans aucun des membres décrits par saint Paul, ou plutôt je voulais me reconnaître en tous. La charité, n'oublions pas, la charité, c'est l'amour divin qui vient de Dieu et qui se communique à l'intérieur de Dieu, dans la vie trinitaire, et qui par grâce nous est communiqué. La charité me donna les clés de ma vocation. Je compris que si l'Église avait un corps composé de différents membres, le plus nécessaire, le plus noble de tous ne lui manquait pas. Je compris que l'Église avait un cœur et que ce cœur était brûlant d'amour. Je compris que l'amour seul faisait agir les membres de l'Église, que si l'amour venait à s'éteindre, les apôtres n'annonceraient plus l'Évangile. Les martyrs refuseraient de verser leur sang. Je compris que l'amour renfermait toutes les vocations, que l'amour était tout, qu'il embrassait tous les temps et tous les lieux, en un mot, qu'il est éternel. Alors, dans l'excès de ma joie délirante, je me suis écrié « Ô Jésus, mon amour, ma vocation, enfin, je l'ai trouvée, ma vocation, c'est l'amour. » Oui. J'ai trouvé ma place dans l'Église, et cette place, ô mon Dieu, c'est vous qui me l'avez donnée.

Ainsi, je serai tout. Ainsi, mon rêve sera réalisé. Voilà ce que la petite Thérèse a compris. S'il n'y a pas l'amour, il n'y a rien. S'il n'y a pas l'amour divin, on ne fait rien. Si on ne donne pas l'amour, on ne donne rien. Et comme disait Benoît XVI, celui qui ne donne pas Dieu ne donne rien. Celui qui ne donne pas Dieu ne donne rien. Parce que tout le reste n'est rien. Nous-mêmes, nous sommes poussière à l'origine. Et le souffle de Dieu a fait que nous devenions hommes ou femmes. Et le souffle de l'Esprit a fait que nous devenions fils et filles de Dieu, membres de la famille divine, que nous devenions nous-mêmes divins. Et que nous puissions vivre comme Dieu, en vivant en Dieu. Elle a compris cela, la petite Thérèse. Déjà, elle avait l'expérience de la vie, de l'amour, certes, déjà dans sa maison, avec sa maman, qu'elle va perdre très tôt, avec ses sœurs, qu'elle va aussi perdre petit à petit pour le retrouver plus tard, avec son papa adorable, qui l'aimait comme sa petite reine. Elle l'aimait comme son petit roi. Elle savait cela, mais déjà, elle va souffrir dans l'amour, les blessures au cœur de l'amour. Et parce qu'il sait, elle sait tout cela déjà, lorsqu'elle est rentrée au Carmel, comme elle le dira plus tard, oh, elle n'est pas rentrée pour avoir des extases. Elle est rentrée pour aimer et donc pour donner sa vie. Elle est rentrée pour prier pour la conversion des pécheurs et pour les prêtres. Je ne sais pas s'ils savaient bien ce qu'elle faisait en faisant cela. Offrir sa vie. Pour les pécheurs, c'est déjà pas mal. Mais je peux vous dire qu'offrir sa vie pour les prêtres sauve qui peut. Et je ne parle pas en l'air. J'en connais qui ont fait leur vie et qui sont terriblement broyés dans leur vie. Physiquement, psychiquement parfois. Alors je me demande toujours, qu'est-ce que vous avez les prêtres ? Il doit comprendre que vivre dans l'amour et s'offrir à l'amour est un sacrifice, et même, parce qu'elle l'a compris, un holocauste. C'est pourquoi elle dit « Je ne suis qu'une enfant impuissante et faible. Cependant, c'est ma faiblesse même qui me donne l'audace de m'offrir en victime à ton amour, ô Jésus. Autrefois, les hosties pures et sans tâche étaient seules agréées par le Dieu fort et puissant. Pour satisfaire la justice divine, il fallait des victimes parfaites. Mais à la loi de crainte a succédé la loi d'amour, et l'amour m'a choisi pour holocauste, moi, faible et imparfaite créature. Ce choix n'est-il pas digne de l'amour ? Oui, pour que l'amour soit pleinement satisfait, il faut qu'il s'abaisse jusqu'au néant et qu'il transforme en feu ce néant. Oh Jésus, je le sais, l'amour ne s'épaisse que par l'amour. Aussi j'ai cherché, j'ai trouvé les moyens de soulager mon cœur en te rendant amour, pour amour. Elle va à ce moment-là faire cette offrande que vous connaissez certainement, n'est-ce pas, à l'amour miséricordieux. Et parmi les choses qu'elle dit dans cette offrande à l'amour miséricordieux, elle remercie Dieu de l'avoir fait
passer par le creuset de la souffrance, entendent qui peut, qui ceux qui ont des oreilles pour entendre, qui l'entendent. Ne nous étonnons pas, frères et sœurs. Jésus avait dit, et c'est l'amour, dévoilé à un homme, pleinement homme. Il avait dit, celui qui veut être mon disciple, qu'est-ce qu'il a dit? Première chose sans laquelle on ne peut pas aller plus loin, qu'il se renonce à lui-même. Qu'est-ce que Jésus a dit, d'après l'Épître aux Hébreux, en rentrant dans ce monde, donc le jour de la conception dans le sein de la Vierge Marie? C'est à ce moment-là qu'il est rentré dans ce monde. Et l'Épître aux Hébreux nous dit qu'en rentrant dans ce monde, Jésus a dit, des sacrifices et des holocaustes, tu n'en as pas voulu. Tu n'as pas voulu des sacrifices et des holocaustes. Mais tu m'as donné un corps. Et j'ai dit, mais voici au Père, pour faire ta volonté, car c'est de moi qu'il est écrit dans le rouleau de la loi. Autrement dit, dès l'arrivée dans ce monde, il va nous le faire comprendre plus tard, à plusieurs reprises, Jésus, qu'il est venu pour faire en toutes choses, grandes ou petites, la volonté de son Père, rien d'autre que la volonté de son Père, qu'il ne fera rien qu'il n'ait vu auprès de son Père, comme nous le rappelle l'Évangile de Saint Jean, qu'il ne dira rien qu'il n'ait entendu d'auprès de son Père. Vous avez vu les enfants et nous l'avons fait avec. Tu parles, j'écoute. C'est le premier commandement. Le premier commandement ne commence pas par « tu aimeras », comme on dit habituellement. Parce qu'on se casse la figure quand on commence comme ça. Il dit, écoute Israël, le Seigneur est notre Dieu, le Seigneur est un, tu aimeras le Seigneur ton Dieu, de tout, alors oui, de tout ton cœur, de toute ton âme, de toutes tes forces, de toutes tes énergies, tout entier. Tout, frères et sœurs, tout. Et ne dites pas trop vite, il est espagnol. Saint Jean de la Croix était aussi espagnol, bien sûr. Castillan par-dessus le marché, et il disait tout ou rien. Mais ce n'est pas l'espagnol qui parlait, c'était l'amoureux de Dieu qui parlait. Tout. Et il va dire plus tard aussi, Père, si cela est possible, éloigne de moi ces calices. Non pas la mort, ce n'est pas son problème, la mort, ni la souffrance. Éloigne de moi ce scandale qui est devant moi. Je vais leur donner la vie, la vraie vie, et ils n'en veulent pas. Et ils cherchent la vie ailleurs. Et ils vivotent. Ils crient vers Dieu, jour et nuit, dans les temples et dans la synagogue. Et ils refusent lorsque Dieu vient chez eux et qu'il leur montre en un homme comment on vit en Dieu et avec Dieu. Ils refusent, ils adorent, mais ils n'écoutent pas. Ils parlent tout le temps. Ils parlent, ils demandent, ils crient. Très bien, nous pouvons crier, nous louons le Seigneur en criant, et crions encore, frères et sœurs. Mais ce qui doit crier, c'est notre vie. Et notre vie est invitée à être un cri au cœur du monde d'aujourd'hui. Certes, un cri de louange à Dieu, c'est certain, mais un cri d'amour. C'est ça, j'en suis persuadé de plus en plus être missionnaire. Il n'y a rien d'autre. Et je remercie la petite Thérèse de m'avoir aidé à le saisir petit à petit. Et c'est curieux, parce qu'au bout de 20 ans de vie missionnaire avec le Père Blanc, déjà au noviciat, quand j'ai eu cette expérience, j'ai voulu
j'ai dit ciao à la mission. J'ai dit, je ne veux plus aller en Afrique. Je ne veux plus aller nulle part comme missionnaire. Je vais aller au fin fond d'un monastère. Je vais me cacher au fond dans un petit ermitage, là, au fond, pour goûter l'amour. Illusion. Si je suis allé, et dès que j'ai mis mon pied dans la première marche, sans avoir pas vu un moine, à l'intérieur, on m'a dit, c'est pas pour toi. Merci pour les cadeaux. Et j'ai dû comprendre certainement bien que tu avais goûté l'amour pour le donner. Et plus tard, je comprendrai pour te donner. Dans l'amour, avec l'amour. C'est pour ça, bon, je suis parti quand même à ma mission, mais vous savez, le bon Dieu, il a de la bonne mémoire, lui. Hein? C'est pour ça qu'il faut faire attention à ce qu'on lui dit. Comme disait la Sainte Thérèse d'Avila, à ses sœurs, quand vous demandez quelque chose à Dieu, réfléchissez trois fois avant, parce qu'il risque de vous le donner. Magnifique. Alors plus tard, ayant fait une autre expérience, en route, en chemin, en particulier à travers, c'est vrai, le renouveau charismatique et les mouvements néo-catéchuménales, eh bien, l'Esprit Saint va me conduire à aller dans une communauté nouvelle, plutôt dite contemplative. Ce que j'ai fait, et je suis rentré en béatitude à la communauté du lion de Juda et de l'agneau immolé. C'est bon pour nous de nous en rappeler, et en particulier pour nous, les frères et sœurs de la communauté de béatitude aujourd'hui. Et de l'agneau immolé, en nous souvenant de la parole dans l'Apocalypse, où il est dit que c'est le lion qui a triomphé, mais on ne voit que l'agneau. Saint Jean n'a pas vu le lion. Il a vu l'agneau et il a proclamé cet agneau est le lion de Juda. Je suis rentré là-dedans curieusement quand j'étais chez les Pères Blancs en Algérie. Bon, vous savez que c'est un pays musulman, donc ce n'est pas la pastorale, hein, comme dans d'autres pays, pastorale des sacrements. Non, non, non. Moi j'étais curé des paroisses et dans ma paroisse il y avait 80 000 musulmans. Et nous étions 15 ou 20 chrétiens, tous étrangers. Alors, c'est sûr, c'était la pastorale de l'amour, c'était la pastorale de la rencontre, dans le respect des uns et des autres, en laissant Dieu agir dans la rencontre, et pour lui, et pour moi. Et j'ai vécu ces années de mission dans ces rencontres simples. J'avais plus de temps sûrement pour la prière et donc nous avions des temps forts comme en béatitude, tout en étant Père Blanc à l'époque, d'adoration du Saint-Sacrement, au moins une heure par jour. Nous faisions des grandes liturgies byzantines à deux et nous chantions en polyphonie. Moi, je tenais l'icône et mon frère prêtre, en sens à l'icône, nous faisions les tours de la chapelle, et nous étions deux. Et c'était des très très belles, hein, des très belles liturgies. Hein? Bien. Et voilà, j'ai pris, c'est à ce moment-là que j'ai pris le temps de lire calmement la parole de Dieu. Magnifique. J'ai découvert des perles que je n'avais pas découvertes encore, alors que j'étais déjà prêtre. Voilà. Et quand je suis rentré aux béatitudes, je n'ai pas arrêté de prêcher. Pour certains, vus de l'extérieur, ils diraient, il est plus missionnaire maintenant que quand il était chez les missionnaires. Maintenant qu'il est dans une communauté contemplative, il faut le faire. Pas. Mais c'est dans la logique, du moins, de l'appel qui était le mien, depuis le début. Pas. Alors, je reviens à Thérèse. Thérèse a compris, et je vais comprendre aussi petit à petit, comme vous, qui êtes devant moi, bien entendu. Je vais comprendre que s'offrir à l'amour,
ce n'est pas s'asseoir et goûter. Ah, ah, ah, Seigneur, qu'est-ce qu'il est bon d'être chez toi. On va y revenir à la messe de la transfiguration. Qu'est-ce qu'il est bon de rester là, à goûter les douceurs de l'amour. Et il est vrai, c'est très beau, et c'est magnifique, j'espère que vous l'avez déjà goûté. Vous avez goûté aussi même dans le couple, hein, à certains moments du moins, je suppose. Le bonheur d'être là, à rien se dire, à se regarder. Voilà, le bonheur de se savoir regarder comme la Vierge Marie, dans sa pauvreté, dans ce que l'on est. Voilà. Mais l'épreuve de l'amour va venir. Quand je vais apprendre, et Jésus va m'apprendre, qu'aimer ne présuppose pas le fait de la réciprocité. Certes, j'allais dire, je me suis changé en route, j'allais dire ne présuppose pas d'être aimé, c'est faux. Pour éveiller l'amour, nous avons tous besoin un jour d'avoir été aimés. Parce que l'amour, quand on le reçoit, éveille en nous la capacité infinie, la capacité divine d'aimer. Parfois, un petit geste d'amour va enflammer mon cœur. C'est ce qui est arrivé dans la chapelle. Pour moi, c'est ce qui est arrivé pour la chapelle, hein, devant les sacrements, pour le Père Augustin. Et il y en a d'autres, parmi vous certainement. Un petit moment, tu claques. Ça dure jusqu'à aujourd'hui. J'avais 21 ans, maintenant j'en ai 66. C'est durable ça. Hein? Il n'y a pas de date de péremption. Ça dure toujours. Alors, je vais découvrir petit à petit que l'apprentissage que je vais avoir avec Jésus, avec la parole de Jésus, avec l'Évangile, l'apprentissage que je vais avoir aussi par ceux qui vivent l'Évangile, je rends grâce à Dieu, je rendrai grâce à Dieu toute ma vie, d'avoir eu dans ma propre famille une mère toute simple, veuve, très jeune. Elle est restée avec 8 enfants, dont la plus grande avait 13 ans et le plus petit, moi, avait 1 an et demi. Dans un pays étranger pour elle. Et une femme simple qui est passée en faisant le bien. Je n'avais rien à dire à la fin de sa vie terrestre, si ce n'est qu'est-ce qu'elle était bonne. Pour certains, trop bonne. Ça veut dire que ça manquait de sagesse parfois. C'est sûr. Est-ce que l'amour de Dieu manifesté en Jésus est sage? Si vous me l'éprouvez, je serai content. Parce que jusqu'à présent, je considère qu'il ne l'est pas. Il est fou. Et scandaleux. Elle a été trop bonne. Je rends grâce à Dieu d'avoir eu, parmi mes frères, dont je les aime tous, mais ma sœur aînée, qui d'abord a commencé par être père pour 7 enfants, dont 6 garçons. Vous voyez ce que ça veut dire? Et ceux qui la suivaient étaient des garçons d'un an de moins. Après 1 an de moins, voilà. Elle a eu à s'occuper de nous. Et pour récompense à tout ce qu'elle avait fait, elle a trouvé un homme, un jeune, sportif, beau, de bonne famille, bien, avec lequel elle a cheminé jusqu'au mariage. Juste à la veille du mariage, cet homme est tombé malade de sclérose en plaques. Et arrivé au jour du mariage, il y était déjà avec une canne, et l'année d'après, un siège roulant.
16 roulantes. Il l'a vécu comme ça 20-quelques années. Je rends grâce d'avoir vu de mes yeux. Ma sœur n'aime pas que je raconte ça, je le raconte tout le temps. Okay? Parce que j'ai compris que quand je suis parti, j'étais libre. Je n'étais pas plus mis ma sœur, oui, ma sœur. Okay? Bien. Ils ont donné, transpiré le bonheur. Ah, ils ont souffert. Ils étaient paralysés petit à petit. Vous connaissez ce que c'est que la sclérose en plaques? Il va tout faire. Jamais il n'allait nulle part, jeune, nulle part sans lui. Et quand ils allaient danser, ou nous allions danser, parce que nous aimions tous danser, il était avec nous. Celle qui a eu probablement les plus de difficultés apparentes, au moins, ceux qui ont donné le plus de bonheur, à tous. Et pas seulement à la famille, mais ils trouvaient encore moyen de s'occuper des autres malades, de voisins, de faire des manifestations de la rue, au besoin. Hein, de critiquer le prêtre en passant, mais bien, dont son frère, évidemment. Pourquoi? Parce qu'elle demandait aussi l'authenticité de ce que je prêchais. Et j'ai toujours dit, ma sœur, je prêche l'amour, vous vivez l'amour. Quel mérite on m'a dit quand je partais en Afrique de quitter ton pays, ta culture et tout ça. Mais j'ai toujours dit à mes frères, quel mérite d'être marié. Et je le dis vrai. Comme disait Ephraim, le fondateur de notre communauté, n'est-ce pas, le mariage est fait pour les forts. C'est ça, non? Il y en a qui disent oui. Oui, oui, oui. Je vois surtout des têtes de femmes qui disent oui, oui, oui. C'est pas pourquoi. C'est parce que les hommes sont plus réservés. Attends, n'est-ce pas? Voilà, ils portent sobrement leurs souffrances, leur... Voilà. Alors, voyez, je vais vous lire encore un petit texte, parce que celle qui est aujourd'hui, c'est la petite Thérèse. C'est un poème qui s'intitule « Notre-Dame des Victoires, reine des vierges et des apôtres et des martyrs ». Et il dit ceci, « Vous qui comblez mon espérance, ô mère, écoutez l'humble chant d'amour et de reconnaissance qui vient du cœur de votre enfant. Aux œuvres d'un missionnaire, vous m'avez uni sans retour par les liens de la prière, de la souffrance et de l'amour. Voilà. La souffrance, c'est fort ça. Hein? Je continue encore. À lui de traverser la terre, de prêcher le nom de Jésus, le missionnaire, à moi, dans l'ombre et les mystères, de pratiquer l'humble vertu. La souffrance, jeune fille, dit, la souffrance, je la réclame. Ceux qui ont suivi les carrefours de Thérèse ce jour-ci, elles en ont entendu un peu plus que vous. La souffrance, je la réclame. J'aime et je désire la croix. Pour aider à sauver une âme, je voudrais mourir 1000 fois. Et Benoît XVI, puis je pense que toute l'Église, n'est-ce pas, que pour construire la justice, il faut certes la vérité, c'est certain, mais que pour pouvoir vraiment ajuster toute chose dans la vie d'un homme et d'une femme, il faut venir à la vérité avec la force de l'amour miséricordieux. Et j'ajoute, frères et sœurs, d'un amour miséricordieux, puissant. Non pas puissant parce que je dis « lève-toi et marche !» Non. J'allais dire ça, c'est facile. On a l'onction et on dit « lève-toi et marche !» Et on t'applaudit à la fin même. Et tu deviens une vedette. Ah. Dans la puissance d'un amour, frère, c'est ça, la petite Thérèse, dans son petit coin. Et je pense que c'est pour ça aussi qu'elle est patronne des missions.
avec Saint François Xavier. C'est pas pour rien.

pas toujours à les donner. Et c'est déjà aimé. Mais un amour qui est enraciné dans le cœur de Dieu, qui est puissant. Et quand vous êtes enraciné dans les cœurs de Dieu, vous ne pouvez pas ne pas être aussi enraciné dans la tête de Dieu, dans la raison de Dieu, dans l'intelligence de Dieu, dans la compréhension des choses qu'a Dieu. Un amour fort, plus fort que la mort, dit le cantique de cantique, qui est capable de retourner contre soi, de prendre sur soi, comme l'a fait Jésus pour nous, le péché du monde. D'abord les miens, parce que je suis pécheur, lui ne l'est pas. Mais les péchés des autres. Au point même que ces péchés que je prends sur moi, leur colère, leur insulte, leur humiliation, tout ce que vous voudrez là, leur mensonge, leur calomnie, de les prendre sur moi, ils vont peut-être me déformer, ils vont faire que je perde ma réputation devant la société, à travers la radio, la télévision, tout ce que vous voudrez. À travers même mon frère qui me vend avec un baiser d'amour et qui prend ça en demeurant, comme le disait si bien Saint François d'Assise, lorsqu'il parle de la joie parfaite. Quand je vis tout ça, demeurez en paix. Quel bonheur! Quel bonheur! Je dis bonheur! On va me le rendre après. On m'a dit, Karine, ça y est, tu es revenu. Bonheur, bonheur, bonheur. Okay. Je parle souvent de la croix, je parle souvent du bonheur. Quel bonheur, frères et sœurs, lorsque, dans la puissance de l'Esprit-Saint, c'est ça la vie dans l'Esprit-Saint. Ne vous arrêtez pas, surtout pas, au charisme, dont nous avons besoin, bien sûr, parce qu'ils sont la manifestation de petits dons, j'allais dire, excusez-moi, de petits dons de l'amour de Dieu. Mais une vie dans l'Esprit-Saint où je me suis offert comme Thérèse à l'amour. Et je veux, pas je voudrais, je veux. Et celui qui vous l'a dit tremble en le disant, frères et sœurs. Mais je veux m'offrir comme holocauste à l'amour. Je veux que dans le monde règne l'amour. Je ne sais pas si les autres le voudront ou pas. Je ne sais pas si j'y arriverai ou pas, certainement pas moi. Mais je vais mettre une goutte, une petite goutte quelque part. La mienne, je n'ai pas d'autre. Je ne vais pas forcer les autres à aimer, même pas à m'aimer. Je ne peux pas. Et je ne veux pas. Parce que l'amour est libre et gratuit. Mais je peux, moi, aimer. J'ai un cœur comme ça, et encore c'est petit ça. Je désirais peut-être, vous savez, je dois avoir un petit peu un cœur d'enfant qui veut toujours imiter les choses belles. J'ai voulu aussi, j'ai demandé au Seigneur d'avoir comme, je crois que c'est Saint-Philippe Neri qui avait un cœur gros comme ça, physiquement, quand il est mort, on a regardé, il avait un cœur tellement il aimait. Okay. J'ai dit au Seigneur, je veux avoir ça. Puis que ça claque, un jour ça va claquer, puis ça y est, n'est-ce pas? Comme ça le sang sera répandu, okay? Et moi je vais partir eux aussi, c'est magnifique. Un amour, frères et sœurs, déchiré, un cœur transpercé de grâce, demandez toutes les guérisons dont vous avez besoin, et je sais qu'il faut des guérisons pour pouvoir avancer, parfois. Mais surtout une fois guéri, demandez à Dieu la grâce d'être transpercé par l'amour. C'est ce que la petite Thérèse a fait, hein? Transpercé. Et j'ose dire, et je prends des risques parce que je le dis devant mes frères et sœurs de communauté. Bénir la main

0: de celui qui vous blesse et qui, sans le savoir peut-être, sans le vouloir, vous provoque à être divinement bon. À être encore bon. Alors, bien sûr, les gens vont dire, c'est pas qu'il est bon, c'est une poire. C'est pas pareil. Et puis, quand on vous le dit, on va bien distinguer les choses. N'est-ce pas? Méchouille, non. Agneau, oui. Oui, mais je suis d'accord. Je suis d'accord. L'agneau de Dieu est volontaire, librement. Le méchouille, non. Mais la réalité est la même. Méchouille ou agneau immolé, tous les deux, ils souffrent et ils meurent. Alors, quelles sont les discussions vagues, vaines, qui nous entretiennent dans la médiocrité de l'amour, qui nous empêchent d'aimer follement, qui nous empêchent d'aimer scandaleusement? Parmi vous, il y en a qui aiment scandaleusement, j'en suis certain. Parce qu'envers tout, contre tout, ils continuent à être fidèles. Parce qu'envers tout et contre tout, ils continuent à dire, bon, allez, on va recommencer, bon, ok, d'accord. Vrai ou pas? Alors je dis, on dit l'envoi en mission. Dites-le. Dites que vous êtes heureux quand vous souffrez par amour. Dites-le. L'autre jour, j'étais frappé avec vos enfants. J'étais avec le jeune. Et je leur ai posé une question. Est-ce que vous êtes prêts à souffrir pour aimer? Et il y en a qui m'ont regardé. Quand j'ai parlé à d'autres de ça, ils m'ont regardé comme, ah, tu poses des questions comme ça? Mais oui, je pose des questions comme ça, je vous la pose d'ailleurs. Est-ce que vous êtes prêts à souffrir pour aimer? Et j'ai vu, frères et sœurs, des bras, tout le monde ne les a pas levés, et il y avait un moment de vérité. Mais je vois un qui était là présent, qui avait l'air de souffrir. Et j'ai entendu dire d'ailleurs, quand je leur ai posé, vous avez souffert déjà, beaucoup même, il a dit. Et celui-là a levé la main. Et j'ai cité la parole de la petite Thérèse. Souffrir en aimant est le plus pur bonheur. J'étais en train de dire cette phrase pour conclure mon homélie à ce moment-là. Et j'ai vu un des jeunes, il devait avoir 12 ans, 14 ans peut-être. Je l'ai vu me regarder en face. Il écoutait comme ça. Hein, et il a commencé... Il a applaudi un jeune de 12, 14 ans, séduit, je suppose au moins, il le dira peut-être dans quelques années, hein? Séduit et disant, oui, je veux, oui, je crois que le plus pur bonheur, c'est de pouvoir souffrir en aimant. Et frères et sœurs, ça, c'est le cœur de la foi chrétienne. Si nous n'arrivons pas à être témoins au cœur de la contradiction, de la persécution, comme le disent les béatitudes, si nous n'arrivons pas, frères et sœurs, lorsqu'on nous critique, on nous démolit, on nous insulte, à cause de Jésus, bien entendu, il y a une petite condition, n'est-ce pas? À cause de Jésus, c'est-à-dire à cause de l'amour de Jésus. Si nous n'arrivons pas, comme on le dit, l'Évangile, à exulter de joie, c'est que nous sommes encore au début du chemin. Ou pire, c'est que nous n'avons pas accepté la sagesse de Dieu. C'est que nous avons quelque part, et ce n'est pas un jugement de condamnation, c'est comme un médecin qui dit, fais attention, là, il manque de vitamines, il va falloir faire quelque chose. Okay? Voilà. C'est que quelque part, frères et sœurs, la puissance de l'Esprit Saint, je ne l'ai pas accueillie pour aimer, je l'ai accueillie pour être aimé. Et j'y vais partout à la guérison, là ceci et le cela et la bénédiction. Très bien, et Dieu te bénira, gloire à Dieu. Il est un peu naïf et innocent, notre Dieu. Mais il est si généreux, que voulez-vous ? Il ne peut pas s'empêcher. Il dit même qu'il prend plaisir à pardonner les péchés. Même ça. Alors je me dis, on va y aller. On va lui donner tout le plaisir du ciel. Ok ? Voilà, non pas en péchant, mais en lui donnant nos péchés, c'est pas pareil. Il prend plaisir à pardonner. Frères et sœurs, est-ce que vous prenez plaisir tout le temps à pardonner ? Est-ce que vos yeux, quand vous regardez les autres, sont remplis de tendresse, de compassion ? Vous devez les sentir même là, physiquement. Est-ce que vous tendez l'oreille pour apprendre à aimer ou pas pour apprendre à haïr ? Est-ce que vous tendez l'oreille pour apprendre à défendre les pécheurs ou tout vous tendez l'oreille pour avoir des arguments pour les juger, les condamner un peu plus fort et à plus en vérité et lui faire tout le procès du monde et même prier pour lui pour qu'il se convertisse. C'est ça, frères et sœurs. Je pense que la petite Thérèse a compris. Il m'en reste 4 minutes. Heureusement, jusqu'à maintenant, personne ne m'a rien dit. Il m'a arrêté. Je suis même étonné. Voyez, je vais finir en vous donnant quelques passages. Mais il m'a semblé qu'il y en a un qui est très significatif. Je l'ai trouvé ce matin. J'y ai pensé ce matin. En me levant, j'avais prié pour savoir ce que j'allais vous dire. Et c'est dans l'évangile de Saint Jean, au chapitre, vous connaissez bien, chapitre 15, c'est la vigne véritable. Je suis la vigne véritable, et mon Père est le vigneron. Tout sarment en moi qui ne porte pas des fruits, et il enlève, et tout sarment qui porte des fruits, il émonde. Voilà la logique. Pour qu'il porte encore plus de fruits. Déjà, vous êtes purs grâce à la parole que je vous ai fait entendre. Si vous avez entendu, vous avez gardé la parole de Dieu, il y a déjà des choses sûrement qui sont remuées. Certains. Alors, ou vous les accueillez et vous laissez que ça remue encore et que ça sorte par tous les coins, le mal, l'amertume. C'est bien dit, hein, avec une petite référence, comme ça, un sourire même. Et puis même, le chanteur, il est à mon côté parce qu'il a envie de chanter, c'est magnifique. Demeurez en moi comme moi en vous. Voilà l'amour. Demeurez en moi comme moi en vous. De même que le sarment ne peut de lui-même porter du fruit s'il ne demeure pas sur la vigne, ainsi vous non plus, si vous ne demeurez pas en moi. Il faut demeurer. J'ai bien aimé cette parole de Benoît XVI parlant aux prêtres, leur disant le premier service pastoral que le prêtre doit donner au peuple, c'est sa propre prière. Et si vous lisez Vatican II, ce qu'il dit sur le prêtre, il les invite fortement à être contemplatifs, à vivre en Dieu, avec Dieu, par Dieu. Sans moi, vous ne pouvez rien faire. Et vous lirez ce texte que vous connaissez sûrement, que ce qu'il dit, c'est gardez mes commandements, gardez ma parole, c'est tout ce que je vous demande. Et puis, aimez-vous les uns les autres, mais aimez-vous comme je vous ai aimé. Si on te frappe sur une joue, tant l'autre. Frères et sœurs, tant l'autre. C'est ça qu'il a dit. Il n'a pas dit autre chose. Et s'il me dit de le faire, c'est parce qu'il me donne la puissance pour pouvoir le faire. Si on te maudit, bénis. Si on te fait du mal, fais-lui bien. Et quand tu es sur la route et qu'il y en a quelqu'un qui t'a fait un coup de poisson là, n'est-ce pas ? Si tu veux vivre ça et que tu as du mal parce que la colère monte, n'est-ce pas ? Eh bien, laisse sortir la colère, mais pas pour invoquer sa mère. Fais-la sortir. Tu n'es pas capable à ce moment-là de dire calmement et tranquillement, « Bon, Seigneur, bénis-le, mais qu'est-ce que tu veux ?» Impossible. Bénis-le. Puis voilà, ça y est, la colère est sortie. Mais il faut savoir, il faut trouver les trucs, frère. C'est... Bénis-le. Puis l'entendre de l'autre côté. Bien. Voilà, frères et sœurs, vous êtes envoyés en mission. Nous sommes tous envoyés en mission. S'il faut aller vers les terres lointaines, vers l'Afrique, l'Inde, s'il faut les Africains aller vers l'Europe, et Dieu sait si on en a besoin, n'est-ce pas? Okay. Et les Chinois qui viennent chez nous maintenant, c'est tout le monde qui est invité maintenant à aller partout, n'est-ce pas? Mais vous êtes invités, surtout ne l'oubliez, surtout pas, surtout pas, surtout pas, surtout pas, surtout pas, surtout pas. Aimez! Aimez! Et quand vous n'avez plus de force d'aimer, aimez encore! C'est magnifique! On trouve la force en aimant. Si tu veux aimer, aime, aimer, et tu aimeras. Amen?
1: Amen. Amen.

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2: Qui accueille un prophète en sa qualité de prophète recevra une récompense de prophète. Matthieu 10, 41.

Dans l'histoire, le célibat sacerdotal a souvent été un objet d'estime et parfois de contestation au même titre que le mariage. Pourtant, le célibat sacerdotal relève d'une dimension incomparable aux autres formes de célibat connues dans les diverses cultures. Nous verrons que le célibat du prêtre vécu dans une perspective christique et d'une autre nature et inscrit le prêtre dans une nouvelle identité. Mais avant d'en venir à ces considérations, interrogeons-nous sur le célibat vécu à travers les cultures de l'Afrique, de l'Asie, de l'Océanie. Célibat en Afrique. Le célibat des prêtres dans les religions africaines pré-chrétiennes est bien connu. Dans ce contexte, même si des prêtres sont mariés, ils doivent s'abstenir de toute union sexuelle au moins 3 jours avant de pratiquer leur rite. Il est intéressant de souligner cette exigence comme l'expression d'un conflit entre deux médiations. La médiation sexuelle permet à l'homme et à la femme de communiquer intimement, mais ne semble pas compatible avec l'exercice de la médiation avec le divin du prêtre des religions anciennes. Il y a comme une incompatibilité entre l'un et l'autre qui se traduira soit en termes de purification rituelle, soit en termes de disponibilité dans la relation avec le divin. Il y a ici matière à réflexion anthropologique et théologique puisée aux sources des textes bibliques dans lesquels nous retrouvons ces interrogations et ces postures. Elles sont loin de relever de la simple inhibition sexuelle, comme certains l'affirment en plaquant des interprétations psychologiques sur des phénomènes insuffisamment travaillés et réfléchis. Les récits des anthropologues occidentaux ont souvent faussé leur regard en signifiant ce qu'ils croyaient observer à travers des a priori dont sont imprégnées leurs conclusions. Ce pressentiment de la psychologie religieuse pré-chrétienne, de la nécessité d'une abstinence sexuelle des prêtres en contact avec le divin, sera orienté et signifié autrement par le Christ lorsqu'il appelle ses apôtres à s'engager pleinement dans le sacerdoce à son image. Le prêtre catholique configuré au Christ vit dans le don total de sa personne. De la même façon, les jeunes gens et jeunes filles non mariés en Afrique sont invités à vivre dans le célibat et la continence. Dans le meilleur des cas, il s'agit d'un célibat assumé en attendant de s'engager définitivement. En Afrique, l'expression sexuelle en dehors de cet engagement est vécue comme un déshonneur. L'idée qui motive ce comportement est dans le fait que chacun ne vit pas seul pour son unique plaisir, mais dans la perspective d'être libre et intact au jour du mariage et de fonder une famille. L'expression sexuelle est un signe d'engagement qui ne se comprend que dans l'alliance d'un homme et d'une femme et dans l'inscription d'une lignée qui ne doit pas être contrariée par des comportements éphémères qui déshonorent, ternissent l'honneur, la dignité et le nom de la famille à laquelle on appartient. Il s'agit d'abord d'une exigence anthropologique fondée sur la raison et la cohérence du lien social qui ne peut se satisfaire de relations temporaires et partielles. Mais pour revenir à notre sujet, nous le voyons bien, le célibat n'est pas étranger à la mentalité africaine, comme certains veulent l'affirmer en Occident, avec une vision erronée de la sexualité en Afrique. Il y a une dimension sacrée chez les prêtres des religions traditionnelles. Il apparaît comme un célibat d'attente chez l'homme et chez la femme en attente du mariage. Ainsi, situé, s'il n'est pas perçu de façon négative, C'est pourquoi le célibat du prêtre catholique
peut être compris et accepté, et même valorisé au regard de ce que représente le prêtre catholique. En Asie, comme dans les pays du Moyen-Orient, le célibat a d'abord eu une dimension morale chez des prêtres appartenant à diverses religions. Il était recherché dans la volonté de rester pur pour approcher la divinité et pratiquer les rituels imposés. Les prêtres de l'ancienne Égypte appartenaient ainsi à cette mouvance. Puis, sous l'influence des traditions esséniennes, au Moyen-Orient, 1er ou 2e siècle avant Jésus-Christ, mais aussi du bouddhisme et de l'hindouisme, la pureté était une valeur au nom de laquelle il fallait se prémunir de la chair et du mariage afin de ne pas être souillé par ses désirs. L'exigence s'imposait aux divers prêtres de se libérer de leurs désirs, convoitises et attraits multiples en s'abstenant de la viande, du vin ou des contacts corporels. La situation est tout autre actuellement en Asie, depuis la mise en place d'une politique antinataliste et discriminatoire contre les filles. La multiplication des naissances des enfants et surtout des filles est apparue comme une réalité qui conduisait les populations à la pauvreté. Ces dernières années, nous avons assisté à une véritable génocide des filles dès leur naissance qui était supprimée car on pensait à tort qu'il était plus facile à un garçon qu'à une fille de subvenir à ses besoins par son travail. La conséquence de cette attitude irréaliste est de voir augmenter de façon considérable un célibat forcé chez les hommes qui ne trouvent plus de femmes pour se marier. Il existe un déficit démographique des femmes du fait de la sélection à la naissance. Bénédicte Magnier, dans son livre « Quand les femmes auront disparu », écrit « En raison de cette élimination prénatale, l'Inde et la Chine comptent désormais plusieurs dizaines de millions d'hommes de plus que les femmes. Dans certaines régions, des trafics de femmes se développent car les célibataires ne trouvent plus d'épouses. Certaines femmes sont même obligées de se partager entre plusieurs hommes et les violences sexuelles et la prostitution sont en hausse. Ainsi, nous sommes confrontés non seulement à un déficit de femmes qui met en péril le développement des générations, mais également à un vieillissement des populations comme en Occident qui va être lourd de conséquences pour l'avenir. Ce célibat forcé des hommes est délétère et mutile l'humanité. Dans ce contexte, le célibat est vécu comme une maladie sociale provoquée par une idéologie fondée sur des critères financiers et économiques qui se retourne contre le bien commun et l'intérêt des personnes. Le célibat en Occident. En Occident, nous avons connu une longue période où le célibat d'attente était accepté et respecté avant de se marier, même si des écarts de comportement pouvaient se produire. Mais l'orientation profonde de l'importance de cette attente préparatoire s'est justifiée dans l'idée de s'engager dans la société. Les enfants quittaient leurs parents au moment où ils avaient une profession et se mariaient. Les parents étaient fiers de voir leurs enfants s'assumer et devenir autonomes. Aujourd'hui, le travail et le mariage ne sont pas toujours considérés comme un engagement social et inscrit dans l'histoire, mais comme une façon d'obtenir de l'argent et de vivre dans le plaisir d'une relation éphémère sans avoir à investir l'avenir. Un tel phénomène ne peut que désocialiser les personnes et les empêcher d'entrer vraiment dans le temps de la vie. Dans cette perspective, une autre vision du célibat s'est imposée et se décline en plusieurs formes de célibat. Premièrement, le célibat forcé, dont souffrent de nombreuses personnes car elles ne parviennent pas à rencontrer le conjoint de leur vie, et pour d'autres qui, après une rupture ou un divorce, restent seules et sont découragées à l'idée de trouver quelqu'un d'autre.
le célibat de convenance, qui est surtout recherché pour lui-même par des femmes qui accordent une priorité au développement de leur carrière, et le célibat volontaire des personnes qui préfèrent se maintenir en dehors de tout engagement, en s'installant seules et en vivant pour soi-même et en se suffisant pour soi-même. Elles préfèrent demeurer dans cet état de vie face à tous les échecs relationnels et conjugaux dans lesquels la société décline et se délite. Dans cette mentalité, le célibat peut apparaître à certains comme une contrainte, pour d'autres comme la résultante d'un échec, et pour d'autres encore comme une liberté. Le non-engagement est considéré comme une façon de sauvegarder sa liberté, alors que c'est en s'engageant que la liberté se révèle. Il est assez étonnant de constater que dans un monde occidental qui ne valorise plus le mariage, saccage la réalité de l'union matrimoniale entre un homme et une femme, et qui devient de plus en plus composé de célibataires, le célibat des prêtres est contesté. La pensée médiatique, qui façonne à bien des égards les esprits, encourage et exigerait même que les prêtres se marient. Cette attitude méconnaît le sens même du célibat sacerdotal. C'est pourquoi nous en venons maintenant à cette réflexion. Le sens du célibat sacerdotal. Nous lisons souvent dans la presse et parfois sous la plume des professeurs de théologie que c'est le Concile de Trente qui aurait imposé cette règle disciplinaire aux prêtres pour, je cite, des raisons avant tout conjoncturelles. Évidemment, cette vision est largement fausse et sous-informée historiquement, et surtout inexacte doctrinalement lorsque l'on prétend, et je cite, que le célibat n'appartient pas à la nature du sacerdoce et qu'il n'est pas, aux yeux de l'Église, une obligation théologique. C'est cette Isabelle que vous avez citée ce matin, qui écrivait dans le journal La Croix le 6 janvier 2010. Il est impossible de soutenir ce genre d'idées, car si l'Église latine entend maintenir le célibat sacerdotal depuis son origine, c'est bien pour des raisons théologiques qui seront traduites canoniquement. Sinon, comment serait-il viable sans cette dimension théologique et spirituelle qui configure le prêtre au jour même de son ordination au Christ tête et pasteur de l'Église? Dès le début de la vie de l'Église, la question de la continence puis du célibat s'est imposée dans la réflexion apostolique. La tradition évangélique, orale, apostolique, conciliaire et du magistère en témoigne largement. Autrement dit, avant que cette exigence ne soit inscrite dans une loi écrite, elle fut vécue par les premiers apôtres et les ministres de l'Église. Je voudrais en relever maintenant les principales étapes. Vous me supporterez et vous me pardonnerez que je reprenne ici très imparfaitement ce que nous a dit ce matin le père Coccini, mais quand j'ai préparé mon texte, j'y avais pensé aussi. À l'époque évangélique, nous ne savons pas quel était l'état de la vie des apôtres lorsqu'ils répondaient à l'appel et suivirent Jésus. L'épisode de la guérison de la belle-mère de Pierre dans Luc 4, verset 38, laisse supposer que Pierre était marié. Mais les Écritures ne parlent pas de son épouse. Peut-être était-il veuf. Nous n'avons aucune certitude de vie maritale pour les uns et pour les autres. Saint Paul se présente comme célibataire. L'hypothèse a été faite de l'éventuel mariage des apôtres, car dans le contexte juif, le non-mariage était difficilement acceptable. Les prêtres et les prophètes d'Israël étaient souvent mariés, sauf éventuellement Jérémie, qui dit: « La parole du Seigneur m'advint en ces termes,
Tu ne prendras pas de femme, tu n'auras ni fille ni fille en ces lieux. » Mais ceci pour symboliser et signifier la punition du peuple infidèle. Donc, les prêtres et les prophètes d'Israël étaient souvent mariés. Il fallait assurer la pérennité du peuple juif et tous les hommes devaient y participer. Le célibat et l'infécondité pouvaient être ainsi vécus comme une sorte de malheur. Dans le Premier Testament, la fécondité est regardée comme la valeur primordiale à laquelle le reste est subordonné, la préoccupation principale étant de s'assurer d'une descendance. Si la répudiation et la polygamie permettaient d'y accéder face à la stérilité, très vite les sages et les prophètes vont faire l'éloge de la stabilité et de la fidélité du couple monogame en rejetant les pratiques polygames et la répudiation, malgré l'exigence du devoir de fécondité afin d'assurer la continuité du peuple de Dieu. Dans le Nouveau Testament, la réflexion sur le mariage sera conduite symétriquement à la réflexion sur le célibat continence ou célibat chasteté. En même temps que le Christ réfléchit sur l'élection des époux, leur libre choix, leur égalité réciproque dans le mariage, il affirme l'importance d'une consécration totale dans la continence pour ses disciples. Matthieu 19, verset 12. Ce qui veut dire que deux états de vie coexistent dans l'Église. Celui du mariage, à l'image de l'union du Christ à l'humanité à travers son Église, et celui du célibat consacré que Paul estime le meilleur. 1 Corinthiens 7:1. Il ne s'agit de dévaloriser l'un pour l'autre, encore moins le mariage, mais de montrer que le prêtre va s'attacher au Christ sans partage dans la mesure où il est capable de continence et de se donner ainsi, car les charismes ne sont pas les mêmes pour nous, pour tous. Dans ses épîtres pastorales, saint Paul va prescrire cette norme pour tous les membres du presbytérium. On peut voir dans 1 Timothée 3, 2, 12, Tite 1, 6. Et même si certains sont mariés, ils n'hésitent pas à leur demander de vivre comme s'ils n'étaient pas mariés. 1 Corinthiens 7, 29. Tout en mettant en garde, avec réalisme, du péril de l'incontinence au nom, répétons-le, du charisme de chacun. Nous percevons bien dans ces lettres apostoliques l'amorce de la dimension essentielle du sacerdoce catholique où le prêtre, de par son ordination, est configuré au Christ, comme l'a rappelé le décret du Vatican II sur la vie et le ministère du prêtre. Saint Paul s'inscrit ainsi dans la logique des exigences données par le Christ, où la réflexion sur le mariage est souvent associée au célibat, qui est entendu d'abord au sens de la virginité et de la continence, notamment c'est chez Matthieu au chapitre 19. Il affirme « Il y en a qui se sont eux-mêmes rendus eunuques à cause du royaume de Dieu » et encore dans Saint-Luc chapitre 29 verset 27 « Les enfants de ce monde se marient, mais ceux qui ont été jugés dignes d'avoir part au monde à venir » et la résurrection d'entre les morts ne se marie pas, car ils ne peuvent plus mourir. Ils sont semblables aux anges, ils sont fils de Dieu en étant héritiers de la résurrection. La continence préfigure ainsi le royaume de Dieu et la résurrection. Elle est un acte prophétique qui répond à l'amour de Dieu, par le don total de soi, jusque dans son corps. Si donc le Christ énonce cette exigence, cela suppose que les apôtres et les premiers disciples commençaient déjà à vivre dans cette logique de la continence, alors qu'elle n'était pas toujours audible pour l'époque et d'ailleurs encore aujourd'hui. Nous pouvons ainsi remarquer que dès la période évangélique, la continence est intrinsèquement liée à l'état sacerdotal. L'exigence du célibat, comme l'appel des hommes, aux sacerdoces ne sont pas
conjoncturelle. La grande majorité des pères de l'Église ont toujours affirmé que les apôtres ont vécu dans la continence en suivant le Christ. Autrement dit, ils ont adopté son mode de vie. Saint Basile insistait sur le fait que l'on devait également se référer à la tradition orale au même titre que la tradition écrite en cette matière. Donc il n'y a pas que les documents écrits qui doivent valoir dans cette question du célibat. Il y a aussi la tradition orale. Et Saint Basile dit, parmi les doctrines et les définitions observées dans l'Église, nous tenons les unes de l'enseignement écrit et nous avons recueilli les autres transmises secrètement de la tradition apostolique. Toutes ont la même force au regard de la piété. Nul n'en disconviendra, si le temps soit peu, l'expérience des institutions ecclésiastiques. Car si nous essayons d'écarter les coutumes non écrites, comme n'ayant pas grande force, nous porterions atteinte à notre insu à l'Évangile sur des points essentiels eux-mêmes. Différents échanges de Jésus avec ses apôtres prennent tout leur sens ici si l'on comprend bien qu'il renonce à tout pour le suivre. Pierre lui dit, « Voilà que nous, en quittant tout ce qui nous appartenait, nous t'avons suivi. » Jésus déclara, « Amen, je vous l'ai dit, personne n'aura quitté à cause du royaume de Dieu une maison, une femme, des frères, des parents, des enfants, sans qu'ils reçoivent en ce temps-ci bien davantage et dans le monde à venir la vie éternelle. » Jésus invite ses apôtres et tous ceux qui le suivront à un attachement radical pour le service du royaume de Dieu. Il définit le mariage et la continence pour Dieu d'une façon inédite, en les situant l'un comme l'autre dans la vision d'un état de vie vécu et assumé dans l'amour. Le célibat pour le royaume des cieux est donc bien une réponse d'amour. Le temps apostolique, ce sera une répétition du père Coccini, mais vous supporterez cela. La loi de la continence va se fonder sur l'enseignement de l'apôtre Paul dans la première lettre aux Corinthiens. Celui qui n'est pas marié a souci des affaires du Seigneur. Il cherche comment plaire au Seigneur, mais celui qui est marié a souci des affaires du monde. Il cherche à plaire à sa femme et les partager. L'homme a raison d'être aux affaires de ce monde et de plaire à son épouse et réciproquement afin d'honorer la vocation reçue du Créateur. Mais, souligne le Christ, celui qui veut se consacrer aux affaires du Seigneur et appelé à s'engager librement dans la disponibilité la plus complète et sans partage. Saint Paul précisera sa pensée en réfléchissant sur le lien sponsal du Christ à son Église et sur la paternité et la fécondité spirituelle de la hiérarchie ecclésiastique. Il ne cessera pas de développer ces deux thèmes essentiels auprès de ceux qui ont reçu la mission sacerdotale du Christ, de s'identifier à lui, tête et pasteur, afin de transmettre le Christ sacrement. Autrement dit, le prêtre agissant in persona Christi est invité à entrer dans le même état d'être du Christ. Il va s'inspirer de l'humanité du Christ afin de développer son humanité et l'assumer à l'image du don réalisé par le Fils de Dieu. La résurrection étant le signe de la fécondité de son offrande vivante et sainte, dont le commencement et l'achèvement du sacrifice du Christ culmine dans la célébration eucharistique. Fort de cette réflexion paulinienne, l'exigence de la continence sexuelle devenait de plus en plus un objet de réflexion durant les premiers siècles de la période apostolique. Si de très nombreux évêques
prêtres et diacres étaient ordonnés alors qu'ils étaient déjà mariés et pères de famille, comme l'attestent divers documents, la question se posait par la suite de savoir ce qu'ils faisaient de l'usage ou non des pratiques conjugales. Au regard des sources du premier siècle apostolique, nous savons qu'il existait 4 clercs mariés dont on ne peut rien affirmer sur les relations qu'ils entretenaient avec leur épouse après l'ordination. En revanche, dès la fin du premier siècle apostolique, à quelques exceptions près, nous constatons, selon les témoignages de l'époque consultés par le père Concini, que la continence parfaite était respectée par les clercs ordonnés. Ils vivaient le plus souvent maritalement avec leur épouse en frères et sœurs, et des notices biographiques à leur sujet précisaient qu'ils vivaient ainsi afin d'obéir à une exigence évangélique. Au sortir des persécutions grâce à la paix constantinienne, les papes et les évêques vont davantage s'engager afin de prescrire la continence parfaite lors des premiers conciles qui tentent de régler des problèmes doctrinaux et disciplinaires. Durant cette période de plus grande liberté pour l'Église et les chrétiens, nous assistons à divers relâchements des mœurs. C'est sans doute grâce à ces errances que les conciles, à travers des documents normatifs, vont réaffirmer la loi de la continence et ensuite du célibat. Car si la continence s'impose afin d'être claire, il n'est plus nécessaire de se marier. Si le monachisme masculin se développe durant cette période, le monachisme féminin va se développer avec les épouses des évêques, des prêtres et des diacres. Ce qui veut dire que la continence pratiquée du temps évangélique jusqu'à l'ère apostolique, en relation avec les raisons exposées par le Christ et approfondies par saint Paul, va commencer à être codifiée au cours des 3e et 4e siècles. La thèse théologique est d'abord vécue, puis aménagée selon les états de vie lors de l'ordination pour être codifiée canoniquement lors des conciles et s'acheminer vers l'exigence du célibat. Ainsi, le concile d'Elvire, en 305, se tient donc en Espagne en présence du légat du pape, pour lequel sont également présents d'autres membres qui représentent l'Église locale, comme celle de Carthage. Le concile avait donc une dimension universelle et légiférait pour l'ensemble de l'Église. Celui d'Elvire tente de clarifier les mœurs des clercs qui étaient devenus laxistes à l'égard de la continence à la suite de la persécution et autres problèmes sociaux. Ce concile affirme, je le redis, il a paru bon d'interdire absolument aux évêques, aux prêtres et aux diacres, soit à tous les clercs employés au ministère, d'avoir des relations sexuelles avec leur épouse et d'engendrer des enfants. Si quelqu'un le fait, qu'il soit exclu de l'honneur de la cléricature. Le concile de Nicée va répéter la même exigence quant à la cohabitation des clercs avec des femmes. Le deuxième concile de Carthage en 390 va également réaffirmer, nous avons lu ce matin ce texte-là, mais cet enseignement du deuxième concile de Carthage sera successivement repris et codifié au cours de l'important concile du 25 mai 419 dans les canons In causa apiari. Ce texte-là, nous l'avons lu, mais je voulais bien le reprendre à ma manière. Il y a eu donc une controverse entre Rome et l'Église d'Afrique, et cette controverse révèle combien était vive la conscience de l'Église d'Afrique concernant le maintien et l'observance de la tradition de l'Église sur le célibat. Le prêtre Apiarius avait été excommunié par son évêque pour violation de la loi de la chasteté sacerdotale.
Il fait alors appel à Rome pour qu'on lève cette sanction et Rome accepte son recours. Les évêques africains se déclarent solidaires de leurs confrères, affirmant ignorer totalement l'existence d'un canon de Nicée. En plusieurs assemblées de ces évêques africains, auxquelles ont pris part des délégués de Rome, on discuta sur le cas du prêtre Apiarius. Et jamais, en fouillant leurs archives, ils n'ont retrouvé ce fameux canon de Nicée. Ils se décidèrent d'envoyer des légats à Alexandrie, à Antioche, à Constantinople, pour vérifier et avoir des informations sur la question. Mais même ces centres de l'Église d'Orient n'avaient connaissance de l'existence de ces fameux canons. L'erreur, nous l'avons dit ce matin, c'était la compilation des deux conciles qui étaient mis ensemble, celle de Sardica et de Nicée. Et donc, ainsi, durant l'assemblée conciliaire du 25 mai 419, l'évêque Aurelius de Carthage préside l'assemblée, participe à cette assemblée le légat du pape, Faustinius de Fermo, et des prêtres de Rome, et 240 évêques africains, dont saint Augustin d'Hippone et Alipius de Tagaste. Et tous disent, le président d'abord, nous avons ici devant nous les exemplaires des dispositions que nos pères ont rapportées avec eux de Nicée. Nous conservons leur forme invariée et nous gardons également les délibérations successives auxquelles nous avons souscrites. Puis on récita les symboles des apôtres. Ensuite, Aurelius reprit exactement le texte du Concile de Carthage de 390 qui avait été prononcé par Épigone et Gentilius. Le légat du pape, Faustinius, dit « Nous sommes tous d'accord que les évêques, les prêtres et les diacres, autrement dit, toutes les personnes qui touchent au sacrement divin, doivent garder la chasteté et s'abstenir de leurs femmes, etc. » L'affirmation du Concile de Carthage va compléter la base doctrinale de l'Église catholique du célibat continence. Il se fonde sur une double raison. La première est d'ordre théologique, puisque le clerc est rendu sacramentellement participant de la médiation du Christ, et la seconde s'appuie sur la tradition antique qui fait d'autant plus d'autorité qu'il vient du Christ et des apôtres. J'avais prévu aussi de reprendre cette question sur la période post-apostolique, également sur la période contemporaine, sur également l'encyclique de pape Paul VI, Sacerdotalis Coelibatus, sur Jean-Paul II, Pastorel d'Abo Vobis, et Benoît également. Mais je souhaite tout cela pour arriver à ma conclusion. La situation du célibat, selon l'état des cultures, se conçoit de bien de façon. Il peut être justifié pour des raisons de pureté rituelle, de protection de sa liberté, d'une attente ou encore d'une méfiance de l'engagement à l'égard d'autrui quand ce n'est une défiance face à ses sentiments et à ses désirs. Mais il est intéressant de souligner que dès les religions pré-chrétiennes, il y avait une intuition que le prêtre se devait d'être tourné et engagé de façon exclusive vers son Dieu. Le Christ va venir signifier, accomplir d'une façon nouvelle le célibat sacerdotal. Dans la perspective chrétienne, la continence et ensuite le célibat exigés pour les prêtres, ont été pensés et vécus par les premiers ministres du Christ, comme l'expression du don de leur personne pour témoigner du royaume de Dieu déjà présent en ce monde depuis l'incarnation et la résurrection du Christ. Ils ont vite compris qu'ils étaient appelés à prolonger la présence du Christ, unique et souverain pasteur, en retrouvant son style de vie
et en se rendant en quelque sorte transparent à lui au milieu du troupeau qui leur était confié. Dans l'Église et pour l'Église, les prêtres représentent sacramentellement Jésus-Christ, tête et pasteur. L'anthropologie sous-adjacente à cette exigence, qui a commencé par l'appel à la continence et puis au célibat, implique une conception de l'existence humaine placée sous le signe de l'amour de Dieu, qui nous a invités à repenser le sens de la sexualité humaine à travers l'union matrimoniale et le sens du sacerdoce. Une sexualité qui s'intègre dans l'être de la personne humaine et qui comprend que le corps est fait pour le don et les épousailles. Les époux se donnent l'un à l'autre dans un engagement irrévocable et le prêtre fait l'offrande de sa personne afin d'être le signe de la présence sacramentelle du Fils de Dieu en agissant in persona Christi. Le prêtre uni au Christ est situé dans un lien sponsal à l'Église et dans la paternité spirituelle à l'égard des fidèles. Le sacerdoce fait entrer le prêtre dans une nouvelle identité qui implique la continence et le célibat à l'image du Christ. La réflexion chrétienne sur la sexualité à travers le mariage et le sacerdoce a fait œuvre de culture en proposant le modèle qui permet à la sexualité humaine de s'humaniser grâce à l'amour de Dieu, en approfondissant de façon inédite la relation de l'homme et de la femme dans le mariage et le sens du don et de l'échange de l'homme dans le sacerdoce. Le prêtre fait donc sien la parole du Christ. Il n'y a pas de plus grande preuve d'amour que de donner sa vie pour ce qu'on aime. Merci.

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2: Sur ceux qui habitaient dans le pays et l'ombre de la mort, une lumière s'est levée. Matthieu 4, 16.

Chers frères et sœurs, bonjour. Jésus a bien fait toutes choses. Et pour nous, qu'en est-il? Permettez-moi de commencer par remercier le Père aimé et les comités organisateurs de cette célébration qui m'ont confié la prédication. Prédication que j'ai divisée en trois étapes. D'abord, un mot sur les lectures que nous venons d'entendre. Ensuite, un mot sur la fête et la nativité de la Vierge Marie. Et enfin, un mot sur le jubilé du Père aimé. La lecture du 23e dimanche du temps ordinaire à Dembé. Les trois lectures de ce jour nous révèlent la volonté de Dieu de sauver les hommes. Dieu ne souhaite pas la mort d'un pécheur, mais plutôt sa conversion. Ainsi, dans la première lecture, les prophètes Isaïe annoncent l'heure de la vengeance des dieux. Il vient lui-même et va vous sauver. Alors s'ouvrir les yeux des aveugles et les oreilles des sourds, venons-nous d'entendre. L'heure de la rédemption a sonné. Dieu exerce sa vengeance sur tout ce qui détruit l'homme, c'est-à-dire le péché. Œuvre qui s'est concrétisée en la personne de son Fils Jésus-Christ, qui a livré sa vie pour que nous ayons la vie et que nous l'ayons en abondance. Cependant, Dieu ne peut pas nous sauver contre notre propre volonté. Ainsi, il nous demande d'ouvrir nos yeux et nos oreilles et accueillir les dons de l'Esprit Saint qui nous permettront de vivre en accord avec lui. Car elle ne peut donner de bons fruits qu'un arbre bon. Et le feu ne peut répandre que la chaleur. Semble-t-il, l'enfant obéissant ne meurt pas de faim. Jésus, guérissant le sourd, a levé les yeux vers le ciel pour nous montrer que c'est Dieu qui sauve l'homme du mal symbolisé par la surdité et le manque de la parole. Nous sommes donc invités aujourd'hui à aller vers Jésus et lui demander de nous guérir de notre sourdité, de le supplier, de poser sa main sur nous, afin de nous libérer de tout ce qui détruit et nous pousse à faire du mal aux autres. Regardons sincèrement autour de nous, que de familles divisées. Que de haine, que de jalousie, que de méchanceté, que de maltraitance, que d'injustice, que de mensonge. Si Jésus, notre Maître,

et à sa parole. La fête de la Nativité de la Vierge Marie. Chaque 8 septembre, l'Église célèbre la fête de la Nativité de la Sainte Vierge Marie, fête qui annonce déjà la joie à tout l'univers. Cette fête nous introduit dans la célébration du mystère de l'incarnation du Verbe qui s'est fait chair en Marie. Nous l'affirmons avec force dans la prière de Ave Maria quand nous disons « Sainte Marie, Mère des dieux, priez pour nous. Elle est la Mère des dieux. Elle est la première à apprendre de l'ange le nom de Jésus qui veut dire « Dieu sauve ». Elle est la première de consacrer, puisque mise à part par le Seigneur pour une mission noble. Ainsi, plusieurs consacrés choisissent cette date pour célébrer leur profession, dont le Père Aimé, qui célèbre aujourd'hui ses 25 ans de vœux, mais aussi, comme moi-même et deux autres confrères qui en ce jour totalisons 29 ans de vie religieuse. Comme mère des dieux, elle est aussi mère de l'Église et elle intercède pour nous et nous conduit à Jésus. Oui, à Marie, par Jésus, c'est possible. À Jésus, par Marie, c'est possible. En ce jour de sa fête, une occasion pour nous de lui demander de nous obtenir les grâces dont nous avons besoin, tant pour notre croissance spirituelle que pour le soulagement de nos soucis. Les jubilés du Père Aimé. À l'exemple de Marie qui a dit à l'ange Gabriel, « Voici la servante du Seigneur, qu'il me soit fait selon ta parole », le Père Aimé avait dit oui à l'appel du Seigneur. La célébration de ces jubilés démontre qu'il continue à dire oui à l'appel de Dieu. 25 ans de fidélité et de persévérance est une occasion pour nous de rendre grâce au Seigneur pour ses bienfaits réalisés en la personne du Père Aimé. Une belle occasion pour nous de le remercier et de le féliciter pour avoir tenu jusqu'à date à cette parole qu'il avait donnée au Seigneur il y a de cela 25 ans. Tu m'as appelé, mais voici Seigneur, avait-il répondu ce jour-là. Oui, tu m'as appelé, mais voici. Cependant, l'appel de Dieu ne peut être entendu que par quelqu'un qui l'écoute et médite sa parole. Dieu ne s'adresse qu'aux personnes libres et n'oblige jamais. Sa mission n'est pas une imposition, mais un appel qui sollicite notre engagement personnel. Voici, jour pour jour, 25 ans que le Père Aimé, certainement éclairé par l'Esprit Saint, continue à dire oui au Seigneur. Les obstacles, les difficultés, les tentations du découragement n'ont pas manqué, mais il a tenu. Merci pour ces beaux témoignages de fidélité, Père Aimé. Merci pour votre amour de la congrégation. Merci pour le service rendu à vos frères et aux fidèles que le Seigneur a mis sur votre route comme formateur, comme supérieur des communautés, comme pasteur, comme conseiller provincial. Merci pour le

votre amour des pauvres. Merci pour votre dévouement auprès des malades. Nous demandons au Seigneur, par l'intercession de la Vierge Marie, de vous accorder la grâce de la santé physique, mais aussi de la santé spirituelle, et de vous aider à continuer à le servir avec joie et dévouement dans son Église. Je vous souhaite, Père Aimé, bonne fête et heureux jubilé. Et à nous tous ici présents qui sont venus l'entourer de notre affection, bon dimanche. Jésus a bien fait toutes choses. Nous, n'hésitons pas de l'imiter, qu'il nous donne la grâce et la possibilité de l'aimer par-dessus tout et de l'imiter de très près. Amen.

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2: Mon âme est en moi comme un enfant, comme un petit enfant contre sa mère. Psaume 132.

Pour notre troisième séance, je voudrais d'abord vous proposer un résumé des épisodes précédents, refait à ma manière, que je voudrais ordonner autour des trois épreuves du Graal dans Indiana Jones. Vous avez vu ça, j'espère. Bon, et bien c'est ce qu'on va voir. Quelle est la première épreuve du Graal? Je n'entends rien. Le souffle de Dieu. Quel est le slogan? Le pénitent passera, car le pénitent est humble devant Dieu. Est-ce qu'il y en a qui ne connaissent pas le film? Levez le doigt, vite. Ah oui, quand même. Bon, faut faire autre chose. Oh, c'est vraiment des boulets. Faut faire autre chose. Faut faire autre chose que sortir dans des rallyes, quand même. Bon. Voici de quoi il s'agit. Indiana Jones, l'explorateur, est à la recherche de son père qui a passé sa vie à déchiffrer les traces du Graal et à la fin il arrive à le rejoindre et il doit traverser les trois épreuves du Graal qui sont un parcours apparemment difficile pour obtenir le Graal. Les nazis l'ont précédé et il y a une sorte de match devant l'ouverture de la caverne où les choses commencent. Et on voit un décor avec une sorte de caverne et plusieurs soldats nazis ont essayé de traverser la caverne et un souffle s'est levé à l'intérieur de la caverne et les gars instantanément se sont retrouvés par terre, la tête coupée. Mais il y a dans les messages médiévaux déchiffrés par le père d'Indiana Jones, Sean Connery, en l'occurrence, la solution pour pouvoir passer l'obstacle sans se faire couper la tête. Alors c'est une phrase un peu énigmatique. Le pénitent passera car le pénitent est humble devant Dieu. Et en fait, la solution, c'est que quand on passe dans le boyau de la caverne, si on passe debout, il y a tout un système avec une faux qui vous coupe la tête à l'horizontale. Et donc le pénitent doit traverser à genoux. Le pénitent est humble devant Dieu et Indiana Jones passe car il a pensé au dernier moment à se mettre à genoux. Est à genoux celui qui se met devant la vérité. Il faut chercher la vérité, apprendre à la recevoir, apprendre à la cultiver. Et se mettre ainsi en travail de vérité, c'est un acte, en effet, d'humilité. Je vous disais, je ne sais plus quand, que développer son intelligence, se mettre à la recherche de la vérité et exploiter les possibilités de son intelligence, ça n'était pas, comme on le dit trop souvent, trop facilement, comme par réflexe, un acte d'orgueil. C'est un acte d'orgueil si on utilise mal son intelligence. Et d'ailleurs, ça n'est un acte d'orgueil que si on mêle l'intelligence d'une volonté elle-même tordue, pour se révolter contre Dieu, pour se mettre littéralement à sa place. Tout au contraire, faire usage de son intelligence pour chercher la vérité, pour chercher Dieu, c'est un acte d'humilité, car on apprend ainsi ce qu'est Dieu, ce que l'on est soi-même, et on voit le chemin à parcourir. Alors, aller jusqu'au bout de ma comparaison avec le pénitent passera, chercher la vérité est-il un acte de pénitence? Autrement dit, utiliser son intelligence, travailler pour Dieu, est-il un acte pénitentiel? Certes non. Certes non, c'est une joie. Encore que, bien sûr, passer des heures à travailler tout seul dans sa chambre, le catéchisme de l'Église catholique, des livres de théologie, des livres spirituels, plutôt que d'être dehors, y compris à évangéliser et à rencontrer des gens, c'est dur parfois. Et ça a un aspect pénitentiel, en tout cas ascétique. Dans nos constitutions, nous, chez les dominicains, dans notre règle de vie, il est bien marqué « l'étude est notre ascèse ». C'est notre ascèse. On n'en a pas tellement d'autres, mais on a celle-là. Donc il faut se coller à sa chaise des heures par jour, et pendant qu'on se colle à sa chaise, on ne voit personne. C'est une ascèse, en effet, mais voyez, pas sous le rapport de la recherche de la vérité, sous le rapport du travail que cela implique. Deuxième épreuve d'Indiana Jones,
Est-ce que vous vous souvenez? Le nom de Dieu. Le nom de Dieu avec la phrase « Mettez pas dans le nom de Dieu ». Et Indiana Jones donc, se retrouve dans le couloir suivant où il y a une sorte de dallage devant lui avec sur chaque dalle une lettre de l'alphabet normal, de l'alphabet latin. Et voilà. Et il saisit qu'il faut comprendre la phrase dans son sens le plus matériel. « Mettez pas dans le nom de Dieu », ça veut dire « marche sur les lettres qui composent le nom de Dieu ». C'est-à-dire, ils ont dit en latin « Jéhovah ». Même si en fait, au XIIe siècle, on ne connaissait pas le mot « Jéhovah » en latin, passons, ça marche quand même. Donc, vous voyez, il escalade les lettres et il ne marche que sur les lettres du nom « Jéhovah » et il passe. Sinon, il tombait dans une crevasse, ce qu'il a failli faire parce qu'à un moment, il s'est gouré. Donc, « mettez pas dans le nom de Dieu ». Et je soulignais, les autres séances, l'importance des mots. L'importance des mots pour connaître Dieu, pour parler de lui et même pour le prier. Alors de quels mots s'agit-il? Les siens, au tout premier chef. Les mots de Dieu, la parole de Dieu. Vous savez, on passe souvent son temps à se dire « Est-ce que Dieu va me parler? Est-ce que le Christ m'a parlé? Est-ce qu'il va me parler ?» Mais non, il ne vous parlera pas comme un ami vous parle. En revanche, j'insiste, il est un lieu où il a parlé, et pour vous, comme pour les autres, c'est les 3000 pages de la Bible. Là, il a parlé et il a tout dit. Et c'est cette parole-là qu'il nous faut pénétrer et faire nôtre. La parole de Dieu précède la nôtre et elle inspire la nôtre. De même, vous disais-je, le Verbe divin, la deuxième personne de la Trinité, celui qui s'est incarné, qui se fait le communicateur du Père, est la parole de Dieu. Il nous donne les mots pour le dire. Je retiens de la Bible deux manifestations du nom de Dieu. Je parlais de Jéhovah tout à l'heure, et en tout cas le nom de Dieu qu'on traduit aussi, mais c'est rigoureusement le même parfois. Yahvé. À quel moment de la Bible a-t-il été donné par Dieu? Dans l'Exode, dans le buisson ardent, lorsque Dieu appelle Moïse dans la montagne du Sinaï, pour cela, pour attiser sa curiosité, il fait brûler un buisson qui continue à brûler sans se consumer, sans tomber en cendre, et au cœur du buisson, Dieu parle et dit « Je suis celui qui est ». Donc Dieu donne son nom, « Je suis celui qui est », pour la première fois, il donnait son nom. N'oubliez pas que dans la mentalité sémitique chez les Juifs, c'est toujours vrai aujourd'hui, connaître le nom de quelqu'un, c'est maîtriser sa personne. C'est maîtriser sa personne. C'est exercer une maîtrise. C'est pour ça que normalement, ce sont les parents qui donnent le nom à leurs enfants, car ils manifestent ainsi qu'ils exercent une maîtrise. Dans certains pays totalitaires au XXe siècle, justement, les parents n'avaient plus le droit de donner le nom à leurs enfants. Et ça voulait dire quelque chose de très profond de ce point de vue. L'enfant était à l'État et non plus à ses parents. Première révélation, donc, Exode 3,14. Mais la deuxième, la plus importante révélation du nom de Dieu, c'est Jésus qui la restitue, c'est notre Père. Notre Père, Dieu est notre Père. Et ce nom-là était perdu depuis le Jardin d'Éden, depuis le péché originel, lorsque Adam et Ève, par désobéissance, n'ont plus voulu croire que Dieu s'occupait d'eux comme un père attendri, ils se sont coupés de lui, et du coup, cela a disloqué en eux beaucoup de choses, mais en particulier la vision qu'ils pouvaient avoir de Dieu. Dès qu'ils ont péché, ils se mettent à avoir peur de Dieu, ils se cachent de lui. Ils ont péché, ils se cachent, car Dieu n'est plus un père, il devient désormais un juge. Mais quand on dit souvent, quelqu'un m'a posé la question, que le Dieu de l'Ancien Testament c'est un Dieu juge et vengeur, c'est pas vrai du tout. C'est l'image que l'homme pécheur se fait de lui. Dieu était toujours père, mais nous en avions perdu la trace. Jésus vient la restituer. Quand vous priez, dites notre Père. Vous voyez, Jésus indique que quand on prie, il faut prononcer des mots. Quand vous priez, dites notre Père. Donc le nom de Dieu souligne pour nous l'importance
de la culture de l'intelligence, de l'apostolat de l'intelligence, et au total de ce que le grand philosophe Jacques Maritain appelait la sainteté de l'intelligence. Il y a une sainteté de l'intelligence. Troisième épreuve d'Indiana Jones, quelle est-elle ? Le pont, donc le sceau de Dieu. Indiana Jones avance et il s'aperçoit que pour rejoindre la salle suivante, il lui faut enjamber un gouffre qui semble n'avoir aucun support et il ne peut pas sauter, c'est trop loin. Alors dans la légende médiévale du Graal, le chevalier doit passer sur une épée, évidemment à l'horizontale, mais dressée sur la pointe, enfin sur la tranche, merci. Donc il doit souffrir pour traverser l'épreuve. Dans le film, il y a une sorte de pont, en effet, qu'il ne voyait pas par effet d'optique, qui se confondait avec le reste du décor. Donc le saut de la foi. Le saut de la foi, il nous faut passer de ce point de vue de raisonnement purement humain à la foi en la grâce de Dieu et aussi de la raison à la foi. Alors je précise sous ce rapport, bien sûr qu'il y a un saut de la raison à la foi. Des choses nous sont dites dans le cadre de la foi qui ne l'ont pas été dans la raison et qui ne peuvent pas l'être. Néanmoins, il n'y a pas de gouffre entre les deux. Pour les protestants, il y en a un, car l'intelligence, disent les protestants, dit Luther, l'intelligence humaine, comme la volonté d'ailleurs, l'intelligence humaine a tellement été corrompue par le péché originel qu'elle est incapable, par ses seules forces, d'accéder à quelque vérité que ce soit, et à plus forte raison, à la connaissance de Dieu. L'intelligence humaine est très profondément corrompue par le péché originel. C'est pour ça que les philosophes protestants, comme seront Kant, Hegel, etc., détruisent toute métaphysique. C'en est le résultat philosophique. Il faut faire le saut dans la foi, du coup. L'intelligence humaine s'effondre. Il faut s'appuyer sur la grâce de Dieu seule. L'intelligence n'est pas un secours. La position catholique, de ce point de vue, est beaucoup plus nuancée. L'intelligence humaine, à peine touchée par le péché originel, enfin, elle est toujours dressée vers la vérité qu'elle peut toujours contempler, et elle est une aide pour la foi. Elle n'est pas nécessaire à la foi, elle n'est pas nécessaire au salut, mais elle est utile pour comprendre les vérités du salut. Le pont, on peut le dire aussi de la façon suivante, il s'agit de sortir de soi. Et sauter le pont pour se retrouver de l'autre côté, c'est sortir de soi. Et c'est une démarche qui nous est indispensable à tous. Enfin, et je termine d'utiliser mon image, vous savez que Indiana Jones donc, franchit le pont et se retrouve là dans la salle du Graal où il y a un chevalier qui attend depuis 800 ans que quelqu'un vienne le délivrer de là. Et il dit à Indiana Jones, voilà, il y a plusieurs centaines de coupes du Christ, c'est ça le Graal, qui ont recueilli le sang du Christ, mais il n'y en a qu'une de bonne. Tu en choisis une, celle que tu veux, tu bois. Si c'est la bonne, tu es sauvé. Si c'est pas la bonne, tu meurs. Alors il y a des centaines de coupes, toutes plus somptueuses les unes que les autres. Et en fait, il lui fallait choisir la seule authentique qui était la plus ordinaire, celle d'un charpentier. Très bien. Donc au fond, ce qui attendait le chevalier au terme de son périple, c'était l'Eucharistie. Fin de mon résumé des épisodes précédents. Alors aujourd'hui, j'avais annoncé un troisième épisode, devenir des pros de la vérité. Devenir des pros. L'Esprit Saint est un pro, un professionnel de la vérité. C'est son rôle dans la Trinité que de se faire le missionnaire. Et il nous invite à devenir, nous aussi, des pros de la vérité. Alors ça pose les questions très simples. Comment parler du Christ? Avec quel but? Avec quels moyens? Un peu les instruments intellectuels qui peuvent nous servir. C'est non seulement le fond de l'affaire, donc la fin, mais aussi la manière. Autrement dit, la forme littéraire ou le mode intellectuel, les instruments qu'on utilise, etc. Le fondement contemplatif, la finalité apostolique et aussi un certain aspect
artistique, pas forcément au sens des beaux-arts, mais au sens d'une un savoir-faire dans la confection. Alors je vous propose plusieurs points. Premier point, impro et pro. La différence entre une prestation improvisée et une prestation plus professionnelle. L'improvisation, vous êtes invité à dire quelque chose à propos du Christ dans une conversation, et c'est évidemment improvisé, ou même dans d'autres circonstances où vous n'avez pas eu le temps de préparer. Faut-il le faire ? C'est parfois indispensable. Il ne faut pas se dégonfler. On vous invite à répondre à une question ou à rendre compte de votre foi. Ne vous dégonflez pas. Faites ce que vous pouvez. Faites. Dites ce que vous croyez devoir dire. Jetez-vous dans le vide sans regarder derrière. De ce point de vue, l'Esprit Saint fera le reste. Je crois que c'est très important. D'autant que vous savez des choses et que vous aurez toujours, malgré tout, une certaine longueur d'avance. Au pire, ne vous effrayez pas s'il y a des choses que vous ne savez pas et que vous n'avez pas. Ne faites rien, vous avez le droit de vous tromper. Vous avez le droit de ne pas tout savoir. Et du coup, ça peut être très intéressant de dire à un incroyant, ben là, ce point, cette question que tu me poses, je ne sais pas. Je ne sais pas, mais je vais travailler comme toi, on se revoit demain. Et ça l'impressionnera, je crois, de voir que vous êtes modeste. Donc l'improvisation est parfois indispensable. Nous avons un droit à l'erreur, de toute façon elle est rendue possible par tout ce qu'il a déjà fondé dans votre vie, la prière, le travail, la lecture, la méditation personnelle, un peu de savoir-faire, etc. N'ayez pas peur. En outre, c'est le Saint-Esprit qui va cheminer après ce que vous aurez dit. C'est lui qui va faire le boulot, la fin du travail, c'est-à-dire la conversion ou le retournement de l'esprit de celui à qui vous aurez parlé, c'est lui qui fait alors le travail. Mais vous, vous aurez été là, vous aurez tenu votre rang. Je me souviens de ce que nous disait un de nos pères. Il disait un jour, j'avais longtemps et longuement préparé une prédication du dimanche. Là, j'avais mis vraiment tout le paquet et j'avais pesé chacun de mes mots. C'était un sujet un peu délicat, enfin, c'était vraiment découpé au cordeau. Prêche, dit-il, et à la fin, il y a une dame qui vient me féliciter. Alors, c'était formidable ce que vous avez dit, puis elle lui raconte ce qu'il lui a dit. Et c'était exactement l'inverse de ce qu'il avait dit. Eh bien, ce que la dame avait compris, ça avait changé sa vie, ça l'avait converti, alors que c'était le contraire de ce qu'il avait voulu dire. Donc, il ne faut pas s'en inquiéter, ça rend modeste, hein, ce genre de truc. Mais ne vous inquiétez pas, le Saint-Esprit fait le reste. C'est le côté improvisé. Maintenant, le côté pro, il est quand même mieux, dans certaines prestations en tout cas, de préparer. De préparer, ça n'est pas un idéal inaccessible, c'est un idéal très accessible. De préparer par une préparation lointaine, vous avez lu, vous avez médité, ou par une préparation plus immédiate, vous avez lu quelque chose pour quelque chose le lendemain. Mais sous l'instrument, ça pose une question de fond, bien sûr. Est-ce que c'est une manière de douter de l'action de l'Esprit-Saint que de se barder ainsi d'instruments ? Pas du tout. Encore une fois, l'Esprit-Saint, il est là, peut-être surtout dans ce travail de préparation, qui est de méditation, de silence, de prière. L'Esprit-Saint n'est pas uniquement dans notre improvisation comme le souffleur dans un théâtre ou comme le SAMU des choses que nous n'avons pas assez préparées. Pourquoi faire du Saint-Esprit celui qui supplée à nos faiblesses ? Il ne les suppléera pas. Si on n'a pas préparé, on ne saura pas répondre. Il n'est pas un antisèche. Que voulez-vous ? Il n'est pas un antisèche. Je crois qu'il faut renoncer à cette illusion, comme quand on dit « j'avais prié avant mon examen, je n'avais pas révisé et je l'ai eu. Ça n'est pas moi, c'est l'Esprit-Saint. » Mais si, c'est vous. Bien sûr que si, c'est vous. C'est vous qui avez écrit. Ne lui accordez pas aussi platement des choses qui viennent de vous. C'est lui faire paradoxalement peu honneur à l'Esprit-Saint. Donc ça, c'était pro et impro. Ne vous croyez pas trop vite incapable. Tout le monde y arrive. Un peu de travail y aide. Deuxième idée, le socle contemplatif. Le socle contemplatif. Quand je dis le socle contemplatif, ne nous illusionnons pas. Notre apostolat chrétien ne consiste pas d'abord en une efficacité technologique. Il est quand même
le fruit de notre contemplation. Nous ne transmettons que ce que nous avons contemplé. Et donc, si nous n'avons pas contemplé, ne nous faisons pas d'illusions. Quelque virtuoses que soient nos instruments, nous n'aurons pas grand-chose à transmettre. Si on ne prie pas assez, si on n'a pas une primauté du spirituel, même si l'on a d'excellents instruments apostoliques, ça sonnera creux. Autrement dit, il parle bien, mais il n'a rien à dire. Ce qui compte, c'est donc non pas l'efficacité, mais la fécondité. Et la fécondité, elle nous vient de l'Esprit Saint, de cet Esprit Saint que l'on a accueilli des semaines durant dans la prière. Tant et si bien que vous ne trouverez pas, même en librairie, même là sous la tente, des discours tout faits, comment je dois faire de l'apostolat, quelles réponses je dois donner aux questions qu'on me pose. Les discours tout faits, ça ne marche pas. N'attendez même pas des fiches de lecture. Ce n'est pas comme ça que ça marche. On ne répond pas à une personne qui vous pose une question par une fiche de lecture. Mais alors, évidemment, cela suppose que vous ayez bossé en profondeur la matière et que vous soyez capable de la restituer avec exactitude et de façon adaptée à la personne, en vous adaptant en quelque sorte sur le moment. Est-ce, comme on dit souvent, avec mes mots à moi? Donc j'ai étudié le problème et je restitue avec mes mots à moi. Méfiez-vous de cette facilité. Je dirais plutôt, avec éventuellement le registre de mots de la personne à qui vous parlez. Il faut s'adapter pédagogiquement, ça oui. Mais attention à la traduction des mots. Cela peut les affaiblir considérablement. Comment pensez-vous parvenir à parler de la Trinité autrement qu'en disant qu'il y a une substance en trois personnes? On n'y est jamais arrivé en 15 siècles. On a voulu remplacer les mots pour trouver mieux, on n'a pas trouvé mieux. Donc c'est très difficile. Et rapporter les choses à soi, c'est-à-dire les affaiblir, les adoucir, c'est risquer d'être inexact. Donc prenez bien garde à certains mots. Au moins, il est difficile de rester dans le vrai quand on les transpose. Certains peuvent l'être, certains non. Dans ce que j'ai pu vous raconter ces jours-ci, à tel ou tel moment, j'ai fait bien sûr exprès de transposer certains mots et de ne pas exprimer, alors que je les avais en tête, tel ou tel mot technique. Parce que cela, on pouvait les traduire. Et vous ne vous en êtes pas aperçu, tant mieux, génial, c'est le but. Mais parfois, c'est plus délicat. Essayez, amusez-vous à prendre le texte du credo de la messe, « Je crois en Dieu », et à dire « Je vais retraduire ce texte avec mes mots à moi ». Le résultat va être terrifiant, parce que vous allez dire beaucoup moins bien ce qui est dit avec tant d'exactitude. Donc, il faut avoir l'humilité de dire « Je vais utiliser les mots de l'Église, mais je vais les comprendre et les expliquer, plutôt que de les abaisser ». Ce n'est pas la même chose. Nous sommes donc toujours dans le socle contemplatif. Il suppose donc prière et étude. Et quand je dis contemplation, je ne dis pas une sorte d'idéal du moine ou quelque chose qui serait réservé à une élite. La contemplation, c'est une activité de l'esprit. C'est une activité de l'esprit, une activité de l'intelligence qui s'adonne à la réflexion plutôt qu'à l'action. Contempler, c'est réfléchir. C'est réfléchir sur les choses de Dieu, plutôt qu'agir trop vite. Ça n'est pas forcément avoir des extases mystiques, loin s'en faut. C'est d'abord exercer son intelligence sur les choses de Dieu. Regardez Jésus. 30 ans de silence, 3 ans de prédication. La disproportion est phénoménale, alors qu'il est le Verbe de Dieu. Il a quand même pris 30 ans de silence de sa vie d'homme pour 3 ans de prédication. Preuve qu'il était besoin d'un long temps de maturation en Dieu pour en dire peu. D'ailleurs, on le sent très bien quand on écoute quelqu'un et qu'il a du coffre, qu'il a une sorte de réserve spirituelle et contemplative ou non. Tant et si bien que ce socle contemplatif que je vous souhaite consiste à penser de temps en temps à prendre du recul, à prendre du recul par rapport à l'immédiat. On est dans l'immédiat, on est tous dans l'immédiat. Trop, beaucoup trop. Et de ce point de vue, Internet ne nous rend pas service, comme vous le savez, y compris l'usage chrétien d'Internet, des blogs, des sites, etc. On est tellement dans l'immédiat, dans la réponse immédiate, que franchement, quant au résultat, c'est pas très bon. J'ai consulté plusieurs blogs dans des genres très différents, y compris des blogs de qualité qu'on m'avait signalés. À la lecture, comme ça, je trouve ça extrêmement faible et de peu d'intérêt. En général, ce n'est pas très bon.
Alors, sauf si ce sont des images qui présentent quelque chose. Mais un blog, c'est du texte, normalement. Ça se veut presque comme un journal. C'est pas très intéressant. C'est beaucoup de mots pour... Il y a trop peu de recul. C'est souvent mal écrit. C'est des choses immédiates. Comme disait quelqu'un, le journalisme, c'est ce qui sera moins important demain qu'aujourd'hui. Et ça vient vite. Prenez du recul par rapport à l'immédiat, lisez d'un côté, faites une retraite de l'autre. Troisième point, les moyens techniques ou, si vous voulez, sexe, mensonge et vidéo. Je souhaite à beaucoup d'entre vous d'utiliser les moyens médiatiques et les techniques vidéo qui sont à notre portée et je crois, par conviction personnelle, que c'est le travail des laïcs que d'en faire un peu leur métier et d'en faire majoritairement leur terrain apostolique. Nous, les consacrés, même très en pointe, on n'est pas très bons. On sera toujours décalés. On aura toujours un métro de retard. Toujours. Sur les choses du monde, nous avons toujours un métro de retard, même si nous nous piquons d'être à la pointe. Ça vaut pour la technologie comme pour beaucoup d'autres choses. C'est le travail des laïcs que d'agir là-dessus, je crois, vraiment. Et ces moyens médiatiques sont un instrument merveilleux, difficile et risqué, mais merveilleux. Alors évidemment, cela comporte une plongée dans le technologique. On est toujours dans l'apostolat. Alors là, je mets en garde les garçons. Je mets en garde les garçons parce que la tentation du garçon, c'est quand même de faire du technologique. Il adore ça, du technique. Le garçon, il est fait pour être les mains dans le cambouis. Et il a l'impression de faire de la mystique. Et donc il fait de la technologie et de l'organisationnel. Prenez garde à ne pas réduire, ratatiner votre apostolat à de l'organisationnel, donc de l'organisation, ou de la technique. Le message est quand même très au-dedans ou très au-dessus de la technique. Il ne faut pas faire que ça. Pensez au contenu. N'oubliez pas de penser au contenu. Et ne rejetez pas sur les autres... sur les prêtres, par exemple, ou sur quelqu'un qui aurait étudié, un bon copain, le soin de vous occuper du contenu. Occupez-vous-en vous-même aussi. Pour les filles, la tentation serait plutôt de se polariser, non pas sur la technologie en général, loin s'en faut, mais sur la qualité des relations humaines. La qualité des relations humaines, en quelque sorte, abstraction faite du contenu. Là aussi, mais pour une autre raison. Ce qui compte, c'est l'harmonie des rapports humains, pas toujours le contenu de ce qu'on dit. C'est à rééquilibrer de la même façon. Nous sommes dans la technique et nous sommes dans la prestation apostolique. Vous allez donc parler, vous allez donc agir, vous allez donc parler. Vous allez donc parler à un public, vous serez donc d'une façon ou d'une autre sur une scène de théâtre. Et une des grandes lois du théâtre, c'est que, à en lire ce que j'ai pu en lire, car je n'ai jamais su en faire, c'est que c'est au spectateur d'avoir l'impression de la facilité. C'est le spectateur qui doit pouvoir se dire « Ah, qu'est-ce qu'il est doué, qu'est-ce qu'elle est douée ?» On a l'impression que rien ne lui pèse, tout lui est facile. C'est ce que tout spectateur se dit devant une prestation de type artistique, un musicien, un chanteur ou quelque chose comme ça. Mais là, on est l'objet d'une illusion d'optique artistique, qui est voulue, bien sûr. L'impression de facilité et d'aisance, elle est le fruit de semaines, de mois, d'années de travail. Regardez les dernières générations qui s'acharnent pourtant, ils ont bien du courage de jongleurs de cirque, ils y passent toute leur enfance, toute leur adolescence, toute leur jeunesse à mettre au point un numéro. Ils sont éclaboussants d'aisance, mais c'est un travail phénoménal. De même, les acteurs de théâtre, ils travaillent jusqu'à, écrivait l'un d'entre eux, donner l'impression de la facilité. Mais c'est une facilité acquise, comme la diction ou des choses comme cela. Tout s'apprend. Ceux qui apprennent le théâtre ou l'opéra, par exemple, ont des UV, des cours de diction, ont des cours de gestuelle, ont des cours de tout. Autrement dit, apprennent à devenir spontanés. Ils apprennent à devenir spontanés. Tout s'apprend. Ils apprennent à marcher sur scène. Car pour donner l'impression au spectateur qu'il marche avec naturel, il faut inventer une marche qui n'a rien de naturel, mais qui en donne l'impression. Tout est comme ça.
Et c'est très important. Et je crois que dans l'apostolat, il y a quelque chose de ça. Il faut créer une transmission transparente de la vérité. Pour devenir transparent, mais ça doit se travailler, que voulez-vous. Je pense souvent à des exemples musicaux, un grand chef d'orchestre que j'admire beaucoup, qui faisait travailler des chanteurs pour un opéra de Wagner en vue d'un enregistrement en disque, Valkyrie. Et une grande chanteuse française, Régine Crespin, qui chantait la Valkyrie, c'était dans les années 60, avait enregistré sa partie. Donc c'est les espèces de cris suraigus qu'elle a à pousser en contrut juste après la grande chevauchée des Valkyries. C'est un truc à se casser la voix à jamais. Et donc le chef d'orchestre fait venir la chanteuse et on est en répétition avant l'enregistrement. Et il dit, bon voilà, on répète, allez-y, lancez-vous. Et il lance l'orchestre, donc il y a toute la chevauchée des Valkyries, et elle lance à fond ses aigus. Ça s'arrête à la fin du morceau, et elle dit, bon ben voilà, maestro, maintenant on enregistre. Il dit, non, c'est bon, c'est fait. Je vous ai bien eu, je vous ai enregistré, car je savais que là, au naturel, quand même, vous seriez moins stressé que en pensant que vous seriez sous les micros. Donc ça, c'est un truc de grand. Enfin, ils avaient répété pendant un mois avant. Là, il l'a eu par surprise. Vous voyez que l'improvisation, elle est le fruit toujours d'un très grand travail. Dans le second DVD, donc le second spectacle des sketchs de Gad Elmaleh, que vous avez peut-être vu, à un moment, dans un sketch, je ne sais plus lequel, il y a un type dans la salle qui l'apostrophe et qui lui pose une question. Je n'ai pas réussi à comprendre si c'était un coup monté qui fait partie du sketch ou si c'était vraiment improvisé. J'hésite. Mais enfin, je ne sais pas comment la réponse de Gad Elmaleh se greffe dessus, mais à un moment, il dit, bon, puisque c'est comme ça, je recommence ce sketch au début. Et il précise même, et on le devine en le voyant se déplacer, puisque j'ai à recommencer mon sketch, je me remets à la place où j'étais quand je l'ai commencé. Ça veut dire que pour chaque phrase, il a un endroit dans l'espace. Tout est prévu au millimètre. Et en donnant, évidemment, le sentiment d'improviser absolument. C'est ça, les artistes. Enfin, quatrième point, la parole par écrit. Il arrivera peut-être un jour où vous aurez à écrire. Ça n'arrive pas qu'aux autres. Ça n'arrive pas qu'aux autres. Dans un journal, dans un livre, que sais-je. Mais écrire, là aussi, ça s'apprend. Et tout est l'objet d'un travail, là aussi, mot par mot. C'était un écrivain américain à qui on demandait à la télévision, un type à grand succès, enfin, qui vend des millions d'exemplaires, comment faites-vous pour écrire? Il a donné cette réponse très désarçonnante, ben, c'est facile, enfin, et difficile, c'est un mot après l'autre. Un mot après l'autre, ça veut dire que c'est l'objet d'un travail, il y a un côté artistique, difficile, austère, et on recommence. Les plus grands maîtres de la langue française, comme Chateaubriand, disent que chaque page qui nous donne l'illusion d'une aisance absolue, d'une facilité, chaque page, je l'ai réécrite 20 fois. 20 fois. Jusqu'à donner l'impression de facilité, d'aisance, de naturel, de fondu, de tout. Tout ce travail. Ben, c'est ce que vous faites, vous, dans vos devoirs sur table. Au moins, vous vous relisez, vous donnez une deuxième version un peu nettoyée. Un artiste, il va beaucoup plus loin. Et là aussi, c'était un chef d'orchestre qui était interviewé, à qui on disait, mais c'est quoi le secret d'un chef d'orchestre, d'un grand, par rapport à un chef d'orchestre ordinaire? Alors, il dit, au fond, le grand chef d'orchestre, c'est celui qui, après la 8e répétition qui convient à tous les musiciens, pense qu'il faut en faire une 9e. Le grand, c'est celui qui va juste un peu plus loin. Donc, par écrit, là aussi, il faudra travailler, mais ça s'apprend, tout s'apprend. Vous commencez petit, puis ça grossit. Vous savez, c'est comme les planches à clous des fakirs. On y arrive très bien à s'asseoir dessus. C'est une question d'entraînement. Vous commencez avec un clou, puis deux, puis trois. Vous verrez, ça vient très vite. D'autant que les médias
font intervenir habituellement à la télévision les gens qui ont écrit. C'est un journaliste qui me disait ça. En fait, les médias font intervenir visuellement des gens qui ont écrit. Pourquoi ? Parce que souvent, de leur point de vue, ils font venir une sorte de spécialiste, quelqu'un qui a déjà produit quelque chose sur le sujet, qui est repéré pour s'en être déjà occupé. Donc si vous, votre rêve, c'est de passer à la télé, il faudra peut-être aussi écrire. Vous allez dire, mais Frigide Barjot, si justement, elle et son mari, ils ont écrit plein de bouquins. Notamment d'ailleurs une histoire de la philo Barzingue, mais à hurler de rire, je signale. Histoire de la pensée de Cro-Magnon à Stevie. C'est vraiment excellent, hein, je vous la recommande. Ils ont écrit, donc justement, ils ont marqué leur territoire par l'écriture. Quoi qu'on en dise, malgré les médias ou avec les médias, la culture, ça reste l'écriture. D'autant que par l'écrit, vous parlerez à des gens que vous n'aurez jamais l'occasion de rencontrer. Et ma foi, c'est assez extraordinaire aussi. Quelques points de conclusion. Ensuite, je vous laisse la parole. Trois points de conclusion. Postmoderne, relativisme, martyr de la vérité. Face au postmoderne, qui ne croit plus à rien, mais qui continue à exploiter certaines choses, creusez les valeurs chrétiennes. C'est le côté travail. Apprêtez-vous à rendre raison des valeurs chrétiennes. C'est le travail d'intelligence. Il ne suffit pas de le vivre, il faut le dire. Il ne suffit pas de le dire de manière improvisée, il faut pouvoir le creuser. Vous voyez, si vous avez à dire, mais pourquoi est-ce que l'Église, je ne sais pas moi, demande de ne pas utiliser la contraception artificielle, lisez Human Evite et essayez d'extraire les trois arguments que l'Église donne en ce sens, pour en rendre raison, pour pouvoir les redire. Si elle le dit, c'est parce que. Car il faudra toujours ramener un débat sur, non pas moi je ne suis pas d'accord, moi je dis, mais qu'est-ce que l'Église dit lorsqu'elle le dit ? Pourquoi le dit-elle, elle ? C'est ça qui est intéressant, parce que ça crée, entre les débattants, un lieu extérieur. Nous sommes tous pour ou contre l'Église, mais que dit-elle, elle ? Pourquoi se donne-t-elle tant de mal pour le dire, alors qu'elle sait que ça ne va pas être populaire ? Donc elle a des raisons. Quelles sont ces raisons ? Il me revient de les connaître et de les dire. Donc, il faut les creuser, en rendre raison, les défendre aussi. Je vous indiquais hier une solution reposante, amusante et exigeante qui consiste non pas à se mettre en situation de défensive, mais à percevoir quelles sont les contradictions du discours d'autrui et à enfoncer le clou. Petite idée, dans chacun de mes trois points de conclusion, il y a une idée. La première idée est philosophique. Pour sortir de la postmodernité, repasser de la goutte d'eau à l'océan ou de la bulle dans laquelle nous sommes enfermés, à l'air libre, repasser du témoignage personnel, individuel, qui n'engage que vous, à un langage un peu universel, à un langage qui puisse concerner autrui. Car à ne dire que ce qu'on croit, que ce qu'on est, que ce qu'on fait, on impressionne, on touche les autres, on les dispose à en savoir plus, mais finalement, on ne leur apporte rien. Ils oublieront vite. Oh, c'était un type génial, mais finalement, ils n'auront pas de nourriture, ils n'auront pas de contenu. Donc, on saura rester tout autant qu'eux dans quelque chose de postmoderne, c'est-à-dire dans une bulle. On aura témoigné de soi-même et c'est tout. Je crois qu'il faut un peu plus. Il s'agit de témoigner d'une réalité qui nous est commune, donc d'une vérité qui peut atteindre l'autre aussi, d'un discours qui peut atteindre l'autre. L'universel, un discours objectif, donc une vérité objective. C'est ça que je veux dire quand je parle d'universel. Or, l'accès à la vérité objective a été particulièrement mis à mal avec mai 68. Ça a même été revendiqué. Il y a un excellent petit livre sur l'esprit 68, écrit il y a quelques années par Alain Renaud et Luc Ferry, l'ancien ministre. L'esprit 68, où il dissèque quelles sont les idées philosophiques qui ont été à la base de mai 68, car comme d'habitude, ce sont des idées qui précèdent les choses. Et il y avait notamment cette volonté de détruire tout discours universel. Aucune vérité n'est universelle, chacun est dans l'individualisme complet. Il n'y a pas de discours qui nous fédère. Il faut faire le contraire, je pense. Deuxième idée de conclusion par rapport au relativisme. Évidemment, il s'agit de se refuser d'y céder quant à la vérité et aussi quant à la pratique. Et la difficulté aujourd'hui pour nous n'est pas tellement au début, mais elle est plutôt vers la fin.
Au début, on est tous d'accord pour tenir le coup. Et puis un jour, il y a quelque chose qui va nous déplaire dans l'Église. Le point de résistance dont je vous parlais hier, quelque chose qui nous déplaît. Et c'est souvent là que même le chrétien lâche aujourd'hui. Oui, je sais, l'Église demande ça, mais j'ai même eu l'exemple un jour d'une famille, c'est terrible, et je ne l'accuse pas, mais très militante contre l'avortement, très militante, etc., pancarte, toutes les manifs, tout. Puis le jour où la fille de 17 ans a été enceinte, hop, ce jour-là, le principe était culbuté. C'est ça, être postmoderne. Dès qu'il y a un point de résistance, on lâche tout. Cela veut dire, ne vous laissez pas entraîner. Ne vous laissez pas entraîner. Je ne sais plus qui disait, il n'y a que les poissons crevés qui suivent les pentes. Ou les chiens, c'est comme vous voulez. Enfin, vous voyez, le fleuve qui coule, c'est les animaux morts qui les suivent. Il ne faut pas se laisser entraîner. Au fond, il faut se prendre par l'orgueil, c'est très utile l'orgueil. Déjà la fierté, mais même un peu l'orgueil. Il faut se faire complice avec des mercenaires qui un jour se retourneront contre vous, mais au moins ça permet de gagner quelques batailles. Refusez-vous d'être des wagons, soyez des locomotives. Refusez-vous d'être des wagons. Vous savez, l'orgueil, en soi, c'est le plus grand des péchés, puisque c'est la révolte contre Dieu. Mais c'est ça l'orgueil. C'est la révolte contre Dieu. Je me fais maître du bien, du mal, du vrai et du faux à la place de Dieu. Mais ce qu'on appelle, notamment dans nos confessions, c'est de la petite vanité plus ou moins bien placée. Et je me prends à dire que parfois, on ferait bien d'en avoir un peu plus. Parmi les psychologues actuels qui disent des choses intéressantes, il y en a un dont le nom m'échappe subitement, qui a écrit un ou plusieurs bouquins sur l'estime de soi. En disant aujourd'hui, en parlant de l'estime de soi, vous voyez, la confiance en soi, le fait d'avoir une belle image de soi. Et il dit, aujourd'hui, dans nos pays occidentaux, on a une estime de soi insuffisante, elle est à marée basse. Autrement dit, on est des dépressifs. À l'inverse des pays américains, où là, on arrive, ah, bonjour, je gagne 25 000 dollars par mois. L'estime de soi est au maximum. Nous, au contraire, on est toujours en dessous, on a honte de tout, on rase les murs. Donc, un peu plus de fierté ne nous fait pas de mal. Il faut être heureux d'être chrétien, heureux de pouvoir parler, heureux d'être intelligent, heureux de tout. Et ça crée une dynamique. Je crois que nous avons à reconquérir une estime de nous-mêmes, de ce point de vue. Alors l'idée que je propose maintenant est de type théologique cette fois-ci. Dans la transmission de la vérité chrétienne face au relativisme, je reprends une idée que j'ai juste lancée comme ça hier ou avant-hier, je ne sais plus. Nous recevons des dons et des charismes de l'Esprit-Saint, donc la force de l'Esprit-Saint. La force de l'Esprit-Saint, ça ne veut rien dire. Nous recevons l'Esprit-Saint lui-même. Comme au baptême, on ne reçoit pas la grâce de Dieu, on reçoit Dieu. Ce n'est pas un intermédiaire entre Dieu et nous. La grâce, la force, c'est la guerre des étoiles, ça, que la force soit avec toi. Mais là, on reçoit Dieu lui-même. La Trinité est en nous, on reçoit l'Esprit-Saint lui-même. Mais on le reçoit non pas selon sa manière de vivre, mais selon la nôtre. Non pas sa manière de vivre, mais selon la nôtre. Non pas selon son mode, mais selon notre mode. Je dis ça pour les philosophes qui sont dans la salle, parce que sinon ils vont me faire une scène encore. Bon. Donc cela veut dire que l'Esprit-Saint vient en nous, en personne, mais il s'adapte à ce que nous sommes. Il s'adapte à nos rouages, à notre fonctionnement. Et donc il devient nôtre. Il devient nôtre, il entre dans nos facultés de connaître et d'aimer. Il n'agit pas en nous, encore une fois, comme la main dans une marionnette. De telle sorte que cet élan qu'il nous confère deviendra notre élan. Et c'est moi qui vais agir, selon l'élan que j'ai reçu, mais qui est devenu le mien. On a toujours l'impression, quand on pense à soi-même, que c'est l'Esprit-Saint en direct qui agit. Maintenant, quand on écoute le voisin, on a rarement l'impression que c'est l'Esprit-Saint. Hein ? Tu nous as parlé pendant une heure. Je te connais depuis 10 ans. Je puis te dire que tu as beau dire que c'est l'Esprit-Saint, c'était bien du toi. Hein ? Je te reconnais bien, c'est toujours les mêmes trucs, les mêmes idées, la même manière de dire, c'est toi. J'ai pas vu l'Esprit-Saint, mais je t'ai entendu, toi, je te connais par cœur. Donc vous voyez, l'Esprit-Saint devient nôtre. Ce qui veut dire que les dons et les charismes s'ancrent
en nous, s'incruste en nous, vous voyez, se cristallise en nous et devienne habituel, se stabilise en nous sous forme de vertu, de disposition devenue habituelle de l'esprit et du cœur, de l'esprit et de la volonté. Et la première de ces vertus, c'est la foi. La foi nous est donnée, c'est un don de Dieu, mais une fois que c'est donné, c'est en nous en permanence. Et donc, puisque c'est une vertu, il faut la cultiver. C'est ça l'astuce. C'est qu'elle ne tient pas toute seule. Il faut la cultiver et donc la nourrir. La foi se nourrit de connaissances de Dieu. Il y a trois dons du Saint-Esprit qui, en plus, aident ce dont je suis en train de vous parler, l'intelligence, la science et la sagesse. Intelligence, science et sagesse sont trois dons du Saint-Esprit qui ne demandent qu'à, voyez, s'infiltrer dans notre intelligence chrétienne et faire que je devienne intelligent, c'est-à-dire je perçois les principes des choses. Je reçoive une certaine science, c'est-à-dire je me cultive. Et je devienne sage, c'est-à-dire je juge de tout depuis Dieu. Ça se cultive. Vous voyez, ça entre en nous par l'Esprit Saint, mais ensuite c'est à nous de faire le boulot. Toujours soutenu par l'Esprit Saint, mais il y a un travail intérieur à faire. Enfin, un troisième point, martyr de la vérité, parce que ce que nous sommes commence à tirailler par rapport à ce que la société devient, nous risquons de devenir martyrs, pas sanglants au début, mais au moins martyrs par mode de vexation, de frustration multiple. Certaines facilités commencent à nous être fermées, nous le savons. Certains métiers, certains médias, vous en avez eu un exemple éclatant ces jours-ci, certains avancements dans les métiers, etc. C'est un martyr. À cause du Christ, on nous persécute. Et je crois que le chrétien de vos générations va se situer en position de combat au plan politique et social. Il aura à être habile et à avoir les idées profondes et larges et les coudées franches. Pas si facile. Cela dit, il faut témoigner quand même. Il faut témoigner quand même. Encore une fois, il n'y a rien de consistant en face. Il n'y a rien de cohérent en face. Il y a une puissance de feu, pouvoir, argent, médias, sexe, tout ce que vous voulez, mais ce n'est pas cohérent, ça ne tient pas. Et on le voit bien qu'ultimement, le témoignage d'un chrétien, lorsqu'il va jusqu'au bout, il pénètre jusqu'au moelle, parce que c'est la parole de Dieu qui pénètre jusqu'au moelle, et les objections s'effondrent à un moment. Le reste ne relève plus que de réactions de défense, dont nous ne sommes pas dupes. C'est la vérité du Christ qui fait son chemin dans les cœurs, que voulez-vous, et elle est plus forte que les objections qu'on lui pose. En outre, là c'est un conseil pratique de quelqu'un qui a fait déjà un peu plus de chemin que vous, faites du temps un allié. Faites du temps un allié. La conversion des gens, ça ne se fait pas du jour au lendemain. Les gens ne sont pas pressés de se convertir, c'est le moins qu'on puisse dire. Les gens ne sont pas pressés de se convertir. Et voyez, d'ailleurs, de ce point de vue, il faut être très prudent avec l'utilisation même de la prière. On a un ami qui est en train de déraper. On va prier pour lui demain de 16h à 17h15 et ça va marcher. C'est bien de prier pour lui demain de 16h à 17h15 et de prier pour lui ensemble. Le résultat spirituel aura lieu. Ça, c'est notre foi, c'est le Seigneur qui nous le dit, car la prière est toujours efficace. La prière change quelque chose dans le monde. Il y a un avant et un après chaque moment de prière. La prière est cause de quelque chose, toujours. Mais quand et comment, cela nous échappe. Il ne nous est absolument pas dit que notre petite séance de prière va aider notre ami à ne pas déraper avant sa bêtise. Il dérapera quand même. C'est très possible, c'est même probable. Ça n'est pas parce que la prière n'a pas été efficace ou parce qu'elle n'a pas été fervente. Elle a été faite et cette prière va contribuer à sa conversion. Mais quand ? Ça relève du Seigneur. Car après tout, comme tout passe dans nos rouages, le gars résiste. Et donc il s'est peut-être fermé à la conversion. Donc il ne faut pas attribuer à la prière la même efficacité technologique
qu'à nos choses technologiques. C'était le père Pascalide qui m'avait dit ça. Il m'avait dit, ça peut être un danger dans nos milieux spirituels aujourd'hui, parce qu'à la fois, on revendique les moyens spirituels, ce qui est bien, mais on est tous technologiques parce qu'on est postmoderne. Et le danger, c'est de mélanger les deux. La prière n'est pas une médecine. Aujourd'hui, les médecins sont capables de nous guérir du jour au lendemain, ce qui est une nouveauté inimaginable dans l'humanité, dans l'histoire de l'humanité. Aujourd'hui, on peut guérir et guérir vite. Et du coup, par ombrage porté sur la prière, on a l'impression que la prière peut faire la même chose au plan spirituel, avec le même degré d'efficacité et de rapidité. C'est pas comme ça que ça marche. C'est pas le même type d'efficacité. Donc ne l'attendons pas systématiquement, sinon nous risquons d'être déçus. Car, puisque nous sommes en train de réfléchir à l'exercice de la providence, c'est-à-dire la façon dont notre prière va convertir quelqu'un ou le sauver, il faut aller jusqu'au bout. Si ça marche pas, c'est quand même la providence. Rien n'échappe à la providence. Vieille question, quand je dis « je n'ai pas travaillé, j'ai eu mon examen », c'est la providence. Tout le monde dira oui. Quand je dis « j'ai prié pour que mon arrière-grand-mère qui a 112 ans ne meure pas et qu'elle meure », est-ce que la providence a fait défaut ? Ben non, la pauvre femme, il valait mieux qu'elle meure. Mais voyez, il y a des cas plus subtils, parce que quand je dis je connais une jeune mère de famille, 5 enfants en bas âge. Elle est en train de traverser la rue avec ses 5 enfants et son regard est attiré par les vitrines. C'est comme ça que, dans une grande rue rectiligne, dans la ville où j'habite, quand je passe en faisant mon petit jogging, je fais toujours attention aux femmes parce que quand elles marchent droit, elles regardent toujours sur le côté à cause des vitrines. Donc, en fait, elle ne regarde pas devant, donc moi, je peux me planter devant. Donc, supposez, ma mère de famille de 5 enfants, elle traverse un peu vite, elle ne fait pas gaffe, elle est raflée par une voiture, elle meurt. Les 5 enfants, ils voient leur mère mourir. Est-ce que c'est la providence ? Ben oui, car la providence de Dieu, elle s'exerce toujours. Il n'y a pas de trou dans la providence de Dieu. Donc, est-ce que nous n'avons pas, ce n'est pas mon thème, mais je crois que c'est une question très importante, est-ce que nous n'avons pas dans notre tête une idée de la providence qui consisterait seulement en ce que les anciens philosophes appelaient la fortune. Dieu, comme providence, c'est uniquement les choses heureuses qui nous arrivent. Et comme il n'y en a pas souvent, ben, les moments où Dieu ne nous donne rien d'heureux, il n'exerce pas sa providence, mais c'est faux. Il est notre providence tout le temps, donc

Un porte-monnaie pour aller faire des courses, t'es revenu en ayant acheté n'importe quoi, je me suis fait ta providence, c'est toi qui as mal utilisé ma providence. La providence n'est pas à intermittence, et ça n'est pas seulement les événements heureux. Il y aurait beaucoup à dire là-dessus. Mais donc la prière, voyez, pour le coup, n'est jamais sans effet, mais pas forcément selon nos attentes. En tout et pour tout, une personne pour qui vous aurez prié une fois dans votre vie, sachez que devant l'éternité, elle retrouvera un jour ce moment de prière. J'y pense de temps en temps, lorsqu'il m'arrive, ça n'arrive pas souvent, de passer dans la rue et de voir une prostituée, par exemple. Je récite à chaque fois un « Je vous salue Marie » pour elle, en disant « Ça ne te convertira pas aujourd'hui, mais devant le Seigneur, c'est peut-être seulement ce « Je vous salue Marie » qui te sauvera. » Dans 20 ans, dans 30 ans, il y aura peut-être eu une seule personne dans ta vie pour prier pour toi. Et ça, c'est très important. J'y crois, c'est notre foi. Vous connaissez l'histoire de Marie-Madeleine qui arrive au paradis, à propos. Non ? Oui, alors c'est Marie-Madeleine qui arrive au paradis. Et dans la grande salle, il y a le Christ au fond qui l'appelle, viens, viens. Et puis elle passe devant tout le monde, si vous voulez. Et tous les autres saints qui sont rangés par catégorie, parce qu'au ciel, on est rangé par catégorie. Des stalpes. Bon, on n'aime pas qu'il y ait des gens qui viennent s'immiscer. Bon. Alors, elle passe devant les apôtres, Saint-Pierre et les autres, et tout le monde s'incline en disant « Marie-Madeleine, tu as porté le message de la résurrection à nous, tu es l'apôtre des apôtres, honneur à toi. » Elle passe devant les martyrs, « Toi, tu es le premier témoin de la résurrection du Christ, honneur à toi. » Elle passe devant les docteurs de l'Église, Marie-Madeleine, etc. Elle passe devant les pasteurs, elle passe devant les rois, tout le monde acclame Marie-Madeleine, entre au paradis, puis le Christ, « Viens, viens, viens. » Puis elle s'approche, puis elle passe devant le cœur des vierges. Et là, il y a des murmures. Ah ben, si on avait su. Alors, l'idée pour les martyrs de la vérité, l'idée d'évangélisation consiste bien sûr à sortir de soi, mais j'allais dire tout simplement aussi, n'hésitez pas à sortir de votre milieu. N'hésitez pas à sortir de votre milieu. Il serait dommage que d'aussi beaux évangélisateurs que vous ne s'évangélisent qu'entre eux. Oh, sans jamais se le dire comme ça, simplement il aura manqué la curiosité d'un autre milieu, d'un milieu plus simple peut-être, et pas en allant le chercher seulement à l'autre bout du monde, même si c'est magnifique, mais en allant le chercher peut-être de l'autre côté de la rue, de la même ville, du même coin, un autre milieu. Car si nous n'y pensons pas toujours, les gens de cet autre milieu, eux, le voient et le sentent. Et le disent. Voilà, nous avons un petit temps pour les questions. Allez-y, commencez.

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2: Jésus lui dit, « Confiance, ma fille, ta foi t'a sauvée. » Matthieu 9, 22.

Alors peut-être là, comme c'est le premier, là vous êtes assis, enfin comme hier soir aussi vous êtes assis. Donc vous savez, dans l'encyclique, comme dans tout livre, il faut commencer par la table des matières. On a le plan. C'est bon toujours un peu d'avoir le plan de l'encyclique et qui est le thème de cette retraite. Et donc aujourd'hui, l'importance du cœur, chapitre 1. Hein. Cet après-midi, avec le père Xavier Jahan, ça sera des gestes et des paroles d'amour. Comment dans la Bible, eh bien, l'évangile de Jésus nous

le cœur, son cœur, à travers ses gestes et ses paroles. Et donc, là, il va parler un peu de la contemplation ignatienne, et c'est bien que ce soit un jésuite qui va parler de cela cet après-midi. Demain matin, voici ce cœur qui a tant aimé les hommes. Et donc là, c'est vraiment Jésus qui a parlé par davantage des apparitions de Sainte Marguerite Marie, l'importance des images de son cœur, voilà, et l'amour qui se donne à boire, hein, chapitre 3 et 4. Et puis ensuite, le chapitre 5, ça sera dimanche avec le Père Gabriel, amour, rendre amour pour amour. C'est le thème rendre amour pour amour, la spiritualité de la réparation, rendre le monde amoureux. Voilà le programme. Hein, alors qu'on va, c'est très dense. Hein. Vous voyez ce petit livret, tout petit, donc il y a 220 paragraphes. Mais c'est très dense. Ouais, j'arrête pas de. Alors on va ce matin et le but c'est pas de tout retenir. C'est pour ça que il y en a qui a le livret. Là, voilà beaucoup long. Hein. Bon, ceux qui l'ont pas, bon, j'ai pas pu faire des photocopies, mais peut-être que j'ai fait un petit peu un plan de rien que la première partie hein, pour suivre. C'est mieux. Alors le but c'est pas de tout voir, tout lire, hein, mais c'est de goûter quelques aspects, et de contempler, et de revenir au cœur. Alors, eh bien, justement, donc le Père Étienne hier un peu avec le sens, l'importance du cœur. Vous voyez, déjà dans le monde grec, parce que souvent on croit que ce sont les sentiments. Hein, et non, le pape va redire, mais non, déjà dans le monde grec, il prend dans le, c'est le tréfonds des êtres. Donc, dans le monde grec profane, là, je prends le numéro 3, hein, le terme cœur désigne le tréfonds des êtres humains, des animaux et des plantes. Bon. Hein. Il indique chez Homère non seulement le centre corporel, mais aussi le centre émotionnel et spirituel de l'homme, hein. Centre du désir. Mais voilà. Mais dans la Bible, c'est tout l'être humain, c'est pas simplement les sentiments, mais c'est tout notre être. Hein. Alors justement, on va revoir ça un petit peu davantage, mais je viens un peu au numéro 9, où le pape François dit, mais pourquoi on a perdu le cœur? On a perdu notre cœur. Il faut revenir au cœur. Alors, le numéro 9, il va parler du monde liquide. Bon, c'est une façon, le pape François a des expressions très originales. Le monde liquide. Alors, je vais vous lire doucement ce monde liquide, et ça introduit bien aussi notre temps de carême. Hein, ça, on va bien se retrouver. Dans ce monde liquide, il est nécessaire de parler à nouveau du cœur, d'indiquer le lieu où toute personne, quelle que soit sa catégorie et sa condition, fait sa synthèse. Le cœur, lui, la synthèse. Là où l'être concret trouve la source et la racine de toutes ses autres forces, convictions, passions et choix. Voilà, le cœur qui synthétise tout cela. Mais nous évoluons dans des sociétés de consommateurs en série, au jour le jour, dominés par des rythmes et des bruits de la technologie, et dépourvus de la patience nécessaire pour accomplir les processus que l'intériorité requiert. Donc c'est très concret, et ça nous tous, hein, moi le premier, on est plongé là-dedans. Alors vous voyez, je vais reprendre ces cinq points. Société de consommateurs en série. Voilà, acheter toujours plus, toujours plus. Vivant le jour, voilà, on ne s'inquiète pas du lendemain, hein, sans donner sens à notre vie. C'était le numéro 8. Le Père Étienne a fini hier soir par le temps numéro. Quel est le sens de ma vie? Quel est le sens de choisir devant Dieu? Voilà, on veut plus chercher le sens. Hein. C'est première tentation dans laquelle. Ensuite, deuxième point, dominé par le rythme. Le rythme. On va vite, tout va vite. C'est très pratique, les téléphones, l'Internet, mais les voitures. Plus on a d'instruments pour aller vite, moins on a le temps et plus on est pressé, stressé. Je me rappelle quand j'étais en Afrique, là aussi, au Cameroun, il disait, mon père, j'ai trois choses à vous dire. Alors, il dit la première chose, c'est ça. Et la deuxième chose, oh, mais j'ai tout mon temps, mais j'ai tout mon temps. Mais vous, les Blancs, vous avez une horloge dans le ventre. Ça dérange dans le ventre. On est très pressé, on est toujours. Et voilà, et moi aussi, on est toujours à un rythme dominé par le rythme. Le rythme qui fait qu'on ne se pose plus. Ensuite, les bruits de la technologie. Voilà, les bruits, bon, des voitures, des avions, Ensuite, troisième point, dépourvu de la patience nécessaire. Il faut patient. Et nous, on est dans un monde impatient, et nous aussi. Hein, c'est ça. La patience. J'aime bien cette phrase de Benoît XVI. La patience
construit et l'impatience détruit. Quand on veut aller trop vite, on fait des bêtises. Et voilà, qui va lentement, qui va sano, va sano. Non, je ne sais plus comment. Oui, voilà, j'ai plus très bien les. Enfin, désolé. Enfin, qui va lentement, va saintement. Bon, je ne sais plus si c'est l'italien. Donc, t'es pourvu de la patience. Pour accomplir les processus que l'intériorité requiert. Voilà, c'est un processus du temps. Alors, voilà, donc il va continuer. L'homme contemporain est perturbé, divisé par un principe intérieur qui crée l'unité de l'être, hein, la technologie, la rationalité, l'instinct, l'impulsivité, tout cela, ça nous aide pas à revenir au cœur. Alors ensuite, après, il continue dans le numéro 10, aussi le problème de la société liquide, et ça c'est très vrai en Occident, il va dire le problème, on a perdu le sens du cœur parce que voyez, il parle numéro 10. La dévalorisation du centre intime de l'homme, du cœur, vient de très loin. On la trouve déjà dans le rationalisme chrétien et pré-chrétien, dans l'idéalisme post-chrétien, dans le matérialisme sous toutes formes diverses, bon, où le cœur a peu de place. Il est une notion étrangère pour la pensée philosophique. D'autres concepts tels que la raison, la volonté ou la liberté lui ont été privilégiés. Voilà. Et ça, c'est très vrai. Donc, en Occident, en France, le primat de la pensée, l'intelligence, et je pense, là, il ne cite pas ça, mais je pense donc je suis. Voilà, ce fameux Descartes, je pense donc je suis. Et c'est ça qui fait mon être, l'intelligence, voilà, et la volonté aussi, c'est ce qui compte, voilà. Tout ça c'est important, hein, c'est important, mais il y a eu un primat et on a voulu mettre le cœur de côté. Hein. Voilà ce qui fait un peu obstacle dans le monde contemporain. Alors, pourtant, il va dire, eh bien, que c'est en fait le cœur qui construit. Le numéro 10, à la fin du numéro 10. L'idée d'un centre personnel où la seule chose qui puisse tout unifier, c'est en fin de compte l'amour. L'amour n'était pas non plus largement développé hein, dans ces où on met le primat de l'intelligence, de la volonté, de la pensée, et voilà. Et le numéro 11, on oublie même, justement, alors ça, s'il va en parler un peu de l'intelligence artificielle, ça c'est au numéro 20, vous voyez, importance, la technologie, tout cela, alors ça peut être des bonnes choses, mais il dit, on peut perdre les petites choses de la vie concrète. Alors là, je passe au numéro 20, vous voyez, c'est très concret, où il parle justement, la technologie nous fait oublier la poésie et l'amour dans les petites choses ordinaires. Alors, vous voyez, numéro 20, je cite, vous voyez, c'est très un avis de famille. « Je pense à l'utilisation de la fourchette pour sceller les bords de ces panzerotti, faits maison avec nos mères et nos grands-mères. » Le pape François était très attaché à sa mère, grand-mère Rosa, qui a beaucoup appris, beaucoup reçu dans sa foi, et il a beaucoup gardé. Bon, bref. Donc, vous voyez, c'est très concret. Il pense à ça. C'est Panzeroni qu'il a fait avec sa grand-mère. C'est le moment d'apprentissage culinaire à mi-chemin entre le jeu et l'âge adulte où l'on prend la responsabilité de travailler pour aider les autres. Voilà, travailler pour aider les autres dans la cuisine, vous voyez. Comme la fourchette, je pourrais citer des milliers de petits détails qui se trouvent dans la biographie de chacun. Provoquer un sourire avec une plaisanterie, faire un dessin au contre-jour d'une fenêtre, jouer son premier match de football avec un ballon en chiffon, conserver des verres dans une boîte à chaussures, faire sécher une fleur entre les pages d'un livre, s'occuper d'un oiseau tombé du nid, faire un vœu en cueillant une marguerite. Tous ces petits détails, vous y retrouvez peut-être, hein, chacun peut mettre ses... Tous ces petits détails qui est ordinaire, extraordinaire. Tous ces petits ordinaires, extraordinaires ne pourront jamais faire partie des algorithmes. Parce que la fourchette, les plaisanteries, la fenêtre, le ballon, la boîte à chaussures, le livre, l'oiseau et la fleur reposent sur la tendresse
que l'on conserve dans les souvenirs du cœur. Voilà, la tendresse que l'on conserve dans les souvenirs du cœur. Tous ces petits détails. Alors, eh bien, je reviens, le pape François va refaire un peu ce qu'on appelle voilà, l'anthropologie, l'homme, qu'est-ce qu'on est en l'homme ? On est un tout, et donc c'est le numéro 13. Le numéro 13, il dit comment le cœur doit faire la synthèse de tout, et voilà, donc oui, je ne fais que le faire le perroquet, ne faire que de lire tout ça, parce que c'est tellement beau et dense, c'est... bon. Le numéro 13. Il faut que toutes les actions soient placées sous le contrôle politique du cœur. Que l'agressivité et les désirs obsessionnels se calment dans le bien le plus grand que leur offre le cœur, dans la force, dans sa force contre les maux. Il faut que l'intelligence, voyez, donc ce qui fait autre, c'est l'intelligence, la volonté se mettent à son service, au service du cœur, en sentant et en goûtant les vérités, plutôt qu'en voulant les dominer comme certaines sciences ont tendance à le faire. Il faut que la volonté désire le bien le plus grand que le cœur connaît et que l'imagination et les sentiments se laissent modérer par les battements du cœur. Que l'imagination et les sentiments se laissent modérer par les battements du cœur. Voilà un petit peu tout ce qui fait la personne, notre être. Alors, on passe, je passe au numéro 17 encore, vous voyez, il parle encore de tout ce qui nous fragmente, hein, ce qui fragmente et comment le cœur nous aide à faire l'unité. Au numéro 17, voilà, c'est deux aspects qui a été déjà un petit peu évoqué hier, dans la première partie. En même temps, le cœur rend possible tout lien authentique, car une relation qui n'est pas construite par le cœur ne peut pas surmonter le morcellement de l'individualisme. Voilà. Donc, en fait, le pape François insiste beaucoup là-dessus depuis notre... il y a ce qui est une société anti-cœur, qui a parlé de l'anti-cœur, c'est le narcissisme, quand on se regarde soi-même, toujours, l'autoréférence. Où disparaît aussi, on va dans notre égoïsme, incapable de relations saines. Voilà. Donc on se ferme sur soi-même, on n'est plus ouvert aux autres. Et donc, il nous dit, il y a ce lien paradoxal entre la valorisation de soi et l'ouverture à l'autre. Voilà. Et en fait, notre cœur nous aide à ouvrir à l'autre. Voilà. Notre cœur est fait pour être ouvert à l'autre, hein, à être à Dieu. Alors aussi, il parle eh bien, du cœur de Marie. Numéro 19. Comment le cœur de Marie est capable d'unifier et d'harmoniser notre histoire personnelle. Alors, je me permets, donc le pape François cite cela et il va faire un commentaire. Donc, je prends dans Luc chapitre 2, bah, peut-être comme ça, ça pourrait aussi aider dans votre prière, vous allez avoir un bon temps de prière, hein, d'une heure, en silence. Et donc, dans Luc 2, hein, on parle deux fois du cœur de Marie. Première fois lors de la naissance de Jésus. Les bergers, donc Luc chapitre 2, verset 16. Les bergers vinrent donc en hâte et trouvèrent Marie et Joseph et le nouveau-né couché dans la crèche. Ayant vu, ils firent connaître ce qui leur avait été dit de cet enfant. Et tous ceux qui les entendirent furent étonnés de ce que leur disaient les bergers. Quant à Marie, elle conservait avec soin toutes ces choses en les méditant dans son cœur. Marie qui est étonnée, qui ne comprend pas la réaction des bergers, mais, et qui annonce cette folie, cette beauté, comment ces bergers ont vu les anges et qui ont dit que c'était le sauveur. Voilà. Aujourd'hui, à Christ, vous êtes un sauveur, donc Marie et Joseph méditent tout cela dans le cœur. Et puis,
Vous savez, après, 12 ans après, cette épreuve où Jésus, à l'âge de 12 ans, part du temple, de Jérusalem, après ce pèlerinage à Jérusalem. Pendant 3 jours, Marie et Joseph cherchent Jésus. Donc là, on est toujours chapitre 2, Luc. Et puis, c'est beau aussi parce que Marie, qui est l'Immaculée, se pose des questions. Donc c'est le verset 48. Verset 48. À sa vue, Marie et Joseph furent saisis d'émotion. Il le retrouve au temple. Et sa mère lui dit, « Mon enfant, pourquoi nous as-tu fait cela? Vois, ton père et moi, nous te cherchions angoissés. » Il leur dit, « Pourquoi donc me cherchez-vous? Ne savez-vous pas que je dois être dans la maison de mon père ?» Mais eux ne comprirent pas la parole qui venait de leur dire. En redescendant avec eux, il revint à Nazareth et il leur était soumis. Et sa mère gardait fidèlement toutes ces choses en son cœur. Et donc, le pape François, commente ce passage-là. Le cœur est le numéro 19. Le cœur est également capable d'unifier et d'harmoniser l'histoire personnelle, qui semble fragmentée en 1000 morceaux, avec les épreuves, les difficultés, les incompréhensions. Mais tout peut avoir un sens. C'est ce que l'Évangile exprime avec Marie, qui regardait avec le cœur. Elle savait dialoguer avec les expériences, conserver en y réfléchissant dans son cœur, en leur donnant du temps, les méditant et les conservant intérieurement pour se souvenir. Voilà, dans ces deux passages qu'on vient de lire, et donc il y a un mot qui disait méditer, ça veut dire, symbalen, ça veut dire symbole, unir, signifie méditer, d'unir. D'unir deux choses dans son esprit et aussi s'examiner soi-même. Réfléchir, dialoguer avec soi-même. Et un autre mot, c'est conserver avec soin. Et conserver, c'était pas simplement la scène qu'elle voyait, mais aussi ce qu'elle ne comprenait pas encore, mais qui était présent et vivant dans l'attente de tout rassembler dans son cœur. Vous voyez l'importance de la relecture, de voir nos vies. On comprend pas tout, mais dans son Seigneur, et on attend que plus tard, on pourra comprendre. Donc, que Marie soit aussi l'exemple pour nous aider à revenir au cœur. Alors, le numéro 21, qui est un petit peu la conclusion de cette première, de ce revenir au cœur, de ce qui rassemble les fragments, le cœur qui rassemble ces fragments. Numéro 21. Le noyau de tout être humain, son centre le plus intime, n'est pas le noyau de l'âme, mais de toute la personne dans son identité unique, qui est à la fois âme et corps. Tout s'unifie dans le cœur, qui peut être le siège de l'amour, avec la totalité de ses composantes spirituelles, émotionnelles et même physiques. Car en définitive, si l'amour y règne, la personne réalise son identité de manière pleine et lumineuse. Car tout être humain a été créé avant tout pour l'amour. Il est fait dans ses fibres les plus profondes pour aimer et être aimé. Voilà, donc le cœur de chacun, c'est d'être aimé, être aimé. Notre cœur fait l'unité de tout cela. De toutes ces, et tous les aspects physiques, intelligence, sont au service de l'amour. De l'amour. Alors, il parle justement de cet amour qui doit nous rendre sensibles aux autres. Et dans le numéro 22, où on perd le sens des autres, on perd le sens de Dieu, dans une société mondiale qui est en train de perdre son cœur. Voilà, il suffit de regarder et d'écouter les femmes âgées de différentes parties en conflit qui sont prisonniers de ces affrontements dévastateurs. Il est déchirant de voir pleurer leurs petits-enfants.
assassinées, de les entendre souhaiter leur propre mort, parce qu'elles ont vécu dans la maison dans laquelle ils ont vécu et ils ont perdu cette maison. Voilà. Bon, voilà, tout ce monde auquel on est tous sensibles depuis ces guerres d'Ukraine, à Gaza, mais en Afrique, au Congo, enfin, comment on n'est pas être sensible à tout cela, hein? Et il dit, mais voilà, nous perdons, nous ne voyons plus cela, nous sommes indifférents, cette indifférence, c'est on perd notre cœur. Alors, c'est pourquoi, face à son mystère personnel, la question la plus décisive que chacun peut se poser peut être la suivante. Ai-je un cœur ? Numéro 23. Ai-je un cœur ? Voilà. Ou revenir à notre cœur.

Ensuite, eh bien justement, le feu. C'est voilà, dans cette quatrième partie, hein, l'importance du cœur, donc compréhension que nous avons un cœur, revenir au cœur, le cœur qui rassemble, troisième, le feu, numéro 24 à 27. Le feu. Alors, il va parler l'importance des exercices de Saint-Ignace, mais ça, je laisse ça à cet après-midi. Le père Xavier Jean en parlera, du charisme de la méditation ignatienne qui nous aide avec notre affectivité, notre cœur, mais ça s'introduira au chapitre 2. Hein. Mais voilà, je viens au numéro 25, qui parle du je et du tu. C'est-à-dire, on a ce dialogue, le cœur est fait pour dialoguer. Le cœur croyant aime, adore, demande pardon et s'offre pour servir à l'endroit que le Seigneur lui donne de choisir pour le suivre. Il réalise alors qu'il est le tu de Dieu et qu'il peut être un je parce que Dieu est un tu pour lui. Alors, voilà, cet aspect de dialogue. Voilà, je suis. J'aime bien. C'est un autre prêtre suisse qui était aussi prédicateur à Paul VI, à Zindel, Maurice. Il dit, je est un autre. Je est un autre. Moi, je suis un autre. Je suis fait pour être en relation avec. Je suis pas avec un autre. Hein. Et donc, accepter cette relation. Cette relation, ça touche notre cœur. Accepter son amitié est une affaire de cœur et nous constitue en tant que personne. Et voilà. Et après, il va parler de la foi, de l'intelligence, est faite pour, eh bien, provoquer ce sentiment du cœur à cœur avec le Seigneur. Le numéro 26. Hein. Et donc il va citer Saint Bonaventure. En fin de compte, il faut qu'on demande, faut pas non plus demander au Seigneur la lumière, mais le feu. Hein. Le feu de l'amour. Hein. Jésus qui dit, je suis venu allumer un feu sur la terre, et ce feu, à parimonial, eh bien, jaillit du cœur de Jésus. Hein, on va le voir, ça sera dans les chapitres suivants, ça sera surtout demain. Hein. Voilà, le cœur à cœur dialoguant avec le Seigneur. Alors, hier soir, on a, dans l'heure sainte aussi, on a cité, on a vécu, c'était le début de l'heure sainte, il citait au numéro 26, Cardinal Newman, cet anglican qui est devenu catholique, hein, au 19e siècle, qui est devenu cardinal. Il avait comme devise le corps, cor ad locitur, le cœur parle au cœur. Le cœur parle au cœur. Et donc, le cœur de Jésus veut nous parler à nos cœurs. Le Seigneur nous sauve, ça c'est le numéro 26, voilà. Le Seigneur nous sauve en parlant à nos cœurs à partir de son sacré cœur. Voyez, le sacré cœur apparaît déjà, voyez, maintenant, dans cette première, son sacré cœur. Et le sacré cœur, déjà, voyez, dans cette partie-là, pape François met une longue prière de Karl-Johan Newman sur le sacré cœur, et c'est l'Eucharistie. Ô très sacré, cœur de Jésus, tu es caché dans la Sainte Eucharistie et tu bats toujours pour nous. Voilà, c'est beau. Ce cœur à cœur, vous voyez. Tu bats toujours pour nous dans la très sainte Eucharistie. Et ça peut être beau aussi, si vous avez le livre, hein, ça peut être aussi votre prière devant le Saint-Sacrement de relire le paragraphe 26 et notamment ce qui concerne John Henry Newman. Alors, on continue, on arrive bientôt à la fin de ce premier chapitre. Où l'importance, voilà, du cœur qui est en lien avec les autres. Le monde ne peut changer qu'à partir du cœur. Hein. C'est la fin, c'est un peu la conclusion de cette première partie. C'est à partir du cœur que nos communautés parviendront à unir, voilà, l'intelligence et leur volonté, et à les pacifier, hein, pour que l'esprit nous guide en tant que réseau de frères. Et tant que réseau de frères, voilà, il va demander que notre cœur, voilà, qui peut guérir toutes nos relations entre nous, hein, entre nous. Donc, il va citer le comment s'appelle, il va citer le Concile Vatican II.
longuement la constitution pastorale Gaudium et Spes, joie et espérance de ce monde, ce Concile Vatican II, et donc il va citer, je vais le citer, le numéro 29. Nous avons tous assurément à changer notre cœur et à ouvrir les yeux sur le monde, comme sur les tâches que nous avons, que nous pouvons entreprendre tous ensemble pour le progrès du genre humain. Car les déséquilibres qui travaillent le monde moderne sont liés à un déséquilibre plus fondamental qui prend racine dans le cœur même de l'homme. Je vais reprendre. Les déséquilibres de ce monde sont dus à un déséquilibre plus fondamental qui prend racine dans le cœur de l'homme. Face au drame de ce monde, le Concile nous invite à revenir au cœur, expliquant que l'être humain, par son intériorité, dépasse l'univers des choses. Alors, eh bien, je finis, ça sera voilà, par la fin du numéro 30 et le numéro 31, où tout est résumé. Nous avons besoin de l'aide de l'amour divin. Allons vers le cœur du Christ, le centre de son être qui est une fournaise ardente d'amour, divin et humain, qui est la plus grande plénitude que l'homme puisse atteindre. Et c'est pour ça que nous sommes à Paris Monial, c'est pour ça que le pape François a écrit cette encyclique pour les 350 ans de ses apparitions, où Jésus a été apparu avec un cœur, un feu, une fournaise ardente, divin et humain. Bon, ça c'est voilà, les deux. Il a pris un corps de chair. C'est, dans l'humain passe le divin. C'est dans le cœur que nous reconnaissons finalement nous-mêmes. C'est dans son cœur que nous apprenons à aimer. C'est dans ce cœur de Jésus que nous apprenons à aimer. Et donc enfin, numéro 31. En définitive, le Sacré-Cœur est le principe unificateur de la réalité, car le Christ est le cœur du monde. Le Christ est le cœur du monde. Et là, il cite le pape Jean-Paul II, Saint Jean-Paul II, qui avait une grande dévotion au Sacré-Cœur, qui est venu ici à Paray-le-Monial. Le Christ est le cœur du monde. Sa Pâque de mort et sa résurrection est le centre de l'histoire, qui, grâce à lui, est histoire de notre salut. Le cœur du Christ, sa mort, sa résurrection, c'est le centre de notre histoire, et à nous, l'histoire du monde. Devant le cœur du Christ, je demande au Seigneur d'avoir nouveau compassion pour cette terre blessée, qui a voulu habiter comme l'un de nous. Voilà. Qu'il répande les trésors de sa lumière et de son amour, afin que notre monde qui survit au milieu des guerres, des déséquilibres socio-économiques, du consumérisme, de l'utilisation anti-humaine de la technologie, puisse retrouver ce qui est le plus important et le plus nécessaire, le cœur. Voilà alors Seigneur, et bien merci. Nous sommes là, ici, pour refaire l'unité de notre cœur dans ton cœur. Doux et humble dans cette fournaise ardente.

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2: Ne vous réjouissez pas parce que les esprits vous sont soumis, mais réjouissez-vous parce que vos noms se trouvent inscrits dans les cieux. Luc 10, 20.

Merci beaucoup, merci Marie-Aimée, merci à tous de votre accueil, merci à la Sainte Vierge qui permet cette venue parmi vous. Merci Monseigneur pour vos mots inspirants, vous êtes déjà parti? Non, vous êtes là-bas, merci. Je vais faire devant vous, mes amis, l'éloge de la fragilité ce matin. Et en vous voyant monter, Monseigneur, doucement les marches, un peu voûté, mais rempli d'amour et de sagesse, je me suis dit, tiens, tiens, voilà cette fragilité qui nous parle. Je voudrais vous remercier pour les mots inspirants que vous nous avez dit et qui m'ont aidé aussi. Donc, merci beaucoup. Mes amis, être au top, être performant, c'est une question cruciale hein, qui nous attend tous au travail, dans la vie de tous les jours, dans ce monde. Tout s'organise pour cela. Hein. Il faut être performant. Et si vous réussissez pas dans votre boulot, là où vous vivez, mais en général, vous êtes viré. Hein. Ça se passe comme ça. D'ailleurs, même, il y a des chiffres. On vous donne même, il y a une, on est dans une société du résultat. Si vous ne faites pas vos chiffres à la fin du mois, eh bien, en général, votre patron vous fait une remarque. Il y a quand même quelque chose qu'on ne maîtrise pas, mes amis, c'est la santé. C'est la santé. Quand on est jeune, on n'y pense pas beaucoup. Et puis en vieillissant, en ayant quelques cheveux blancs, on commence à voir que c'est un élément qui est à prendre en compte. D'ailleurs, même plus jeune, parce que si je faisais un petit sondage ici, là j'ai eu la chance d'arriver hier, j'ai regardé un peu, j'ai vu que puis j'ai eu des échanges avec l'un ou l'une d'entre vous, j'ai bien vu que voilà, quand on se confie, chacun vit, porte des difficultés, a des soucis, certains même ont des pathologies récurrentes, certains se font des piqûres d'insuline tous les jours, c'est discret, ça se voit pas, mais tous les jours ils ont des traitements à vie. On s'aperçoit que l'un ou l'autre se bat contre une phobie, une angoisse. Bref, on a tous des soucis, on a tous une fragilité à prendre en compte dans notre vie. Plus douloureux encore, peut-être que parmi vous, il y en a qui ont fait l'expérience d'un accident qui les a marqués dans leur chair. J'ai vu un petit garçon hier dans un lit, vous savez, complètement immobilisé, vous avez dû le voir pendant ce festival. Soit vous, donc, soit un proche, vous avez peut-être expérimenté cette épreuve dans votre chair ou la chair d'un autre. Peut-être que vous avez aussi quelqu'un dans votre famille qui est handicapé, mental, physique. Peut-être que quelqu'un aussi a enterré un membre de sa famille récemment. Voilà, tout ça pour vous dire que si vous voulez habiter un monde sans soucis, sans douleur, sans souffrance, sans emmerde, il faut habiter Disneyland, hein? Parce que en fait, la vie de tous les jours, eh bien, il y a des soucis, il y a des difficultés, il y a de la faiblesse. Et lorsque le drame arrive, lorsque la fragilité vous éclate à la figure, il y a plein de questions qui vous envahissent. Et même le prêtre hein, que je suis, hein, pourquoi ça m'arrive? Pourquoi maintenant? Et puis la question récurrente, fondamentale, et Dieu dans tout ça? Où est-il le Seigneur, le Dieu d'amour? Voyez, un drame, une épreuve de santé en tout genre, la souffrance en général, ça vous ramène à votre manque de productivité. À votre manque de performance, vous savez, la performance dont j'ai parlé au début, ça vous ramène à votre fragilité. On devient un poids pour les autres, pas juste un souci, mais un poids, et on culpabilise. Je vais aborder tout ça avec vous. Juste un point préalable que je voudrais absolument poser avec vous, c'est la bienveillance et le respect, respect pour ceux qui souffrent, respect pour ceux qui vivent l'expérience de la faiblesse et de l'épreuve. On est tous faibles finalement. Il y en a chez qui ça se voit plus que d'autres, mais on est tous faibles, tous, tous. Il n'y a pas de maître étalon de la souffrance et de la faiblesse. Vous savez, à l'hôpital, il y a une question que les infirmières posent souvent, c'est quand on a mal, ils vous disent, vous avez mal à combien entre 0 et 10? Moi, au début, je disais 12, évidemment. Vous avez très mal. Et en fait, il ne faut pas trop jouer avec ça, parce que ça les aide, les infirmières. Peut-être qu'il y en a parmi vous, des anciennes infirmières ou des infirmières. Mais en fait, c'est très subjectif, la souffrance. Il n'y a pas vraiment il n'y a pas un appareil qui permet de mesurer tout ça. Chacun a sa propre échelle. Ça touche tout en nous, le corps, l'esprit, l'âme. On souffre de partout. Et c'est difficile d'avoir un discours juste. J'ai toujours peur lorsque je borde un peu cette expérience récente là qui m'a marqué. Toujours peur d'abord des gens qui souffrent et qui sont en face de moi. Je vous dis, je vous connais pas bien, mais je suis sûr que vous avez des souffrances et des difficultés. J'ai peur d'être maladroit. J'ai peur. Vous voyez, c'est sur la pointe des pieds que je m'avance devant vous ce matin en disant voilà. La souffrance, vous savez, il y a ceux qui en parlent, puis il y a ceux qui la vivent. Je me souviens, tenez, de ce jeune prêtre, c'est une histoire qu'on m'a racontée, un jeune prêtre qui faisait un jour une homélie sur la souffrance, en parlant de la souffrance de Jésus sur la croix, que c'était beau, que ma soeur, c'est vrai, c'est très beau, hein. Et puis, à la fin de l'homélie, il y a une vieille dame, vous savez, les petites dames des paroisses qui prient, qui se sacrifient, qui sont dans le silence, qui sont efficaces, mais qui portent la paroisse. À la fin de la messe, elle sort et elle dit, oh!
Bah, le jeune prêtre, il a bien parlé de la souffrance, mais on voit qu'il n'a jamais souffert. C'est dur, hein? C'est dur. Et du coup, voilà, je m'avance, je vous demande votre bienveillance et je voudrais partager avec vous deux convictions ce matin que je vais délayer. D'abord, que nos fragilités peuvent paradoxalement être des atouts. Des atouts. C'est étonnant, hein? Dans ce monde, justement, de la performance, du résultat. Et puis, la deuxième conviction que je vais partager avec vous, c'est que, tenez-vous bien, Dieu aime la fragilité. Et puis, je vous parlerai, bien sûr, mais à Notre-Dame-du-Lot, on est obligé, je vous parlerai, bien sûr, de la place singulière de Marie dans tout ça. On y va? Alors, Dieu aime la fragilité, mes amis. Attention, j'ai pas dit la paresse. J'ai pas dit la lassitude ou le découragement. Non, non, j'ai dit Dieu aime la fragilité. La fragilité, c'est quoi? C'est la limite subie. La limite qu'on n'a pas choisie. Le problème, c'est que, comment dire, la faiblesse, c'est la perte de contrôle. On maîtrise pas. Et personne n'aime ça. Moi, j'aime pas ça. Et pourtant, Dieu aime la fragilité et la faiblesse. J'ai pas dit non plus, attention, hein, Dieu aime la souffrance. Ça, c'est du masochisme. C'est une détresse psychiatrique, hein. Aimer souffrir, c'est une maladie. Et Dieu n'aime pas souffrir ni faire souffrir. Et pourtant, Dieu aime la fragilité. Alors, et pour ça, il faut que, enfin, c'est un petit peu de théologie. Mais comme on avait commencé très fort avec Monseigneur Léonard, j'ai pas de complexe à continuer. C'est qui Dieu? Dieu, c'est le Tout-Puissant. Il a tout, il est tout. Et nous, on est quoi? Ben, on est rien du tout. On n'est vraiment pas grand-chose. Et dans le livre de Job, il y a un extrait dans le livre de Job. C'est très beau, c'est au chapitre 38. Et à un moment, Dieu il dit à Job, mais t'étais où toi quand je faisais les étoiles, les planètes, l'univers, tout ça? T'étais où toi, petit ver de terre de rien du tout? C'est vrai que Dieu, quand il nous regarde du haut du ciel, et nous les hommes, mais on est moins que rien. Il est tout, il est le maître de l'univers. Et il serait en droit de nous dire, mais qui es-tu toi? Petit homme, petite femme de rien du tout. Il a besoin de rien non plus. Ben oui, forcément, quand vous êtes le tout et que vous avez tout, ben vous avez besoin de rien. Et pourtant, mes amis, ah, ça c'est beau. Si on réfléchit bien, il manque une chose à Dieu. Une chose. Une seule chose. La fragilité. Justement. Le manque. La faiblesse. Vous voyez, quand on a tout et qu'on est tout, on a juste envie de quoi? Ben de se donner. Mais où est-ce qu'on va se donner? Bien dans la fragilité, dans les failles, dans le manque. Dieu n'a qu'une envie, c'est de connaître la fragilité et le manque pour la remplir de sa plénitude. Vous voyez? Je vous ai perdu déjà ou vous suivez là? Ah, super. Dieu aime la faiblesse. Il n'a qu'une envie, c'est de rentrer dedans pour débouler dedans. Vous voyez? Comme un torrent qui peut se faufiler que dans la faille, que dans la crevasse. Dieu a besoin de la misère pour la remplir, pour faire éclater sa gloire. Et je ne sais pas si vous avez remarqué, mais moi, j'ai pour moi des preuves indéniables dans l'Évangile. Si vous regardez dans l'Ancien Testament, tous les héros bibliques qu'on connaît sont très connus. Ils ont tous un handicap, tous. Qui auraient pu d'ailleurs, ce handicap, les disqualifier complètement. Par exemple, Abraham, il est stérile. C'est embêtant, hein, quand vous êtes le père du multitude, vous êtes stérile, c'est mal parti quand même, hein. Isaac, il est aveugle. Et puis manipulé par sa femme. Bon, ça, c'est le cas de beaucoup d'hommes. Hein. Enfin bon. Jacob, il vit dans les jupes de sa mère. Moïse, c'est le meilleur. Moïse, porte-parole de Dieu. Directeur de la communication de Dieu, quand même. C'est ça, hein. Il est bègue. C'est mal parti, quand même, pour être le porte-parole du Seigneur. C'est étonnant, hein. Tous ces hommes qui auraient pu être complètement disqualifiés, justement, par leur misère, par leur faiblesse. Attendez, ça, c'est pour l'Ancien Testament. J'ai des exemples dans le Nouveau aussi. Dans le Nouveau Testament, on pourrait s'interroger, mais en permanence sur on dirait aujourd'hui le management, vous savez, de Jésus pour ses apôtres. C'est un peu la catastrophe. Je sais pas si vous voyez les apôtres. Pardon, en fait, Saint-Barthélemy aujourd'hui, hein, mais, vous savez, les apôtres, hein. C'est des histoires à ne plus finir où chacun veut savoir qui est le plus grand, lequel sera assis à la droite de Jésus quand il sera roi, ou Pierre, le premier pape, Pierre, renie, trahi avec Judas. C'est quand même, puis pardon, mais même les femmes, pardon mon Seigneur, mais parce que vous parlez des femmes, c'est vrai, mais même les femmes autour de Jésus sont pas très à la hauteur, hein. Écoutez bien, il y a Marthe l'activiste, bah oui,
Il y a Marie-Madeleine, dont on pense qu'elle fait le plus vieux métier du monde. Je vous épargne les détails. Si, il y a Marie, évidemment. L'Immaculée, toute sainte, toute belle. Elle a dû, comme elle a dû souffrir, Marie, de la médiocrité de l'entourage de Jésus. Il y a un moment dans l'Évangile où on s'en aperçoit. Je vous donne la référence parce que personne ne me croit quand je le dis. C'est dans Matthieu 17, 17. Matthieu, chapitre 17, verset 17. À un moment, Jésus dit devant ses disciples, combien de temps devrais-je rester avec vous? Et puis la suite, écoutez bien. Combien de temps devrais-je vous supporter? Vous imaginez? En gros, ça veut dire vous êtes des gros boulets, les amis. Je n'en peux plus de vous supporter. C'est ça, hein, l'évangile, c'est incarné, hein. Vous voyez, devant la faiblesse, Jésus aussi s'est exclamé. Et pourtant, c'est ça qui est magnifique, et pourtant, il n'a que de cesse d'appeler ces hommes, de les envoyer tels qu'ils sont. Fragile. Pour faire quoi? Pour bâtir son église. Et la leçon, elle est claire. C'est vraiment pour ça que je voudrais partager avec vous ce matin cette conviction. Dieu aime la fragilité. Tous ces hommes de la Bible, qu'ils soient de l'Ancien ou du Nouveau Testament, hein, les exemples, les noms rapides que je vous ai donnés là, tous ces hommes et ces femmes deviennent des leaders du fait de leur fragilité. Comme si, et c'est très beau, comme si le véritable leadership chrétien, il se construisait non pas malgré la faille, malgré la faiblesse, mais sur la faille, sur la faiblesse. Fais-toi capacité, je me ferai torrent. Fais-toi manque, et moi je le comblerai. Vous voyez, la conscience de la vulnérabilité de ces hommes et de ces femmes permet justement, leur permet d'entrer en relation avec Dieu. Ça, c'est la clé, mes amis, de toute sainteté, hein, dans la Bible. On peut se tenir debout que si on est conscient de ses failles, parce que c'est dans la faille que Jésus, que Dieu va intervenir. Alors je risque une question avec vous aujourd'hui. Est-ce que la fragilité sauverait pas le monde? Est-ce que justement, toutes ces personnes fragiles, je pense notamment à ceux chez qui ça se voit le plus, nos frères et sœurs handicapés, est-ce qu'ils sont pas là justement pour que on soit pas des êtres égoïstes, tout simplement? Qui se suffisent à eux-mêmes, mais qu'on déploie pour eux des trésors de charité. Parfois, on est juste là à côté des gens pour être là. Pas forcément pour les faire progresser, mais pour être là. Faut que je vous raconte une histoire. Lorsque, il y a 2 ans tout juste, j'étais à l'hôpital et qu'on m'annonçait que c'était un peu la fin du voyage. Ouais, c'est pas passé loin, hein, mais bon. Moi, c'est dommage, je serais bien mort. Ça, j'étais prêt, je m'étais confessé, j'avais reçu le sacrement des malades. Je suis tranquille. On va faire une belle messe d'enterrement à la cathédrale, il y aura tous les scouts, toutes les guides, l'évêque va faire une belle homélie, et puis moi je serai au ciel, ce sera cool. Bon, c'est reparti là pour 40 ans, c'est dommage. Il y a eu des hauts et des bas, hein. Il y a eu des hauts et des bas. Et notamment un jour où vraiment, vraiment, j'étais au fond du trou. Hein. Je suis désolé, hein, vous croyez que les prêtres, ben non, en fait on est des hommes comme tout le monde, et il y a eu des jours où vraiment j'étais découragé. Et notamment un jour, ça faisait un mois et demi que j'étais à l'hôpital, ça faisait un mois et demi que je disais plus la messe. J'étais incapable de dire la messe, j'avais des tuyaux partout et tout. Quand je vous raconte ça, ah oui, si, la fragilité, être là. Je me souviens très bien du jour parce que c'était le jour de la Ryder Cup. Ça vous dit rien? Il y en a qui jouent au golf ici ou pas? Non? La Ryder Cup, c'est un championnat international de golf. Je connais rien au golf, hein. Mais vous savez, quand on est à l'hôpital, on n'a pas grand-chose à faire, si ce n'est dire son chapelet et regarder la télé. Et donc, je regardais ce jour-là le championnat international de golf. Je suis incollable sur le golf maintenant, je peux vous dire. Et ce jour-là, j'étais découragé, désespéré. Il était. Ouais, on était dans l'après-midi, 15-16 heures. Et ce jour-là, je me souviens très bien, je devais être à Marseille pour célébrer le mariage d'un couple que j'avais préparé toute l'année. Et je recevais des photos par WhatsApp sur mon portable de la messe et un ami, l'abbé Grosjean, qui m'avait remplacé ce jour-là. Et j'étais découragé, disant, voilà, t'as 45 ans, tu sers à rien, t'es prête pour personne. Ça fait un mois et demi que tu dis plus la messe. Tu devrais être à Marseille et t'es là sur ton lit complètement cloué. Tu sers à rien. Et tu regardes le golf. Rentre une infirmière, je me souviendrai toujours, elle s'appelait Manon. C'est enregistré là ou pas? Hein? Bon, tant pis, si Manon écoute, on verra. Et Manon, elle rentre, c'est l'infirmière. L'infirmière, vous savez, elle rentre plusieurs fois dans la journée pour vérifier la tuyauterie. La tuyauterie, c'est tous les trucs, enfin, vous avez compris, qui sont éperfusés dans tous les sens. Elle vérifie, puis elle voit que je vais pas bien. Elle dit, ça va pas bien, monsieur Amar? Et là, je fonds en larmes. Je dis, non, ça va pas. Mais qu'est-ce qui va pas? Je dis, j'ai dit ce que je vous ai dit. Je dis, mais voilà, moi, j'ai 45 ans. On est samedi. Vous savez, le week-end pour les prêtres, c'est les 48 heures les plus toniques, les plus. On est à fond, quoi. Et on adore, d'ailleurs.
Dites pas bon week-end à un prêtre, parce qu'on est épuisé le week-end, mais c'est une bonne fatigue. Et je dis à l'infirmière, je dis, ben voilà, on est samedi, moi je devais faire un mariage, le week-end, c'est pas ça pour un prêtre. Et là, je suis comme un moment, je regarde le golf et tout, c'est ma vie, c'est pas ça, quoi. Et là, elle me dit, écoutez bien, mais je suis pas croyante. Je dis, mais je m'en fous! Puis je pleure encore plus. Et là, elle me dit, mais c'est extraordinaire. Elle me dit, je peux m'asseoir? Les infirmières s'assoient jamais dans les chambres, jamais, ils n'ont pas le temps. Je dis, si vous voulez, je peux vous prendre la main? Je dis, si vous voulez. Et là, non mais rigolez pas, mais main dans la main, elle et moi, on a regardé le golf. Mais voyez, ben, elle n'était pas croyante. Mais en fait, elle venait vérifier les soins, les machins, mais en fait, j'avais besoin de quoi ce jour-là? Ben, juste d'une femme qui me prenne la main, en fait. Ça a suffi pour que j'aille mieux. Je dis ça parce que souvent, quand on a la faiblesse, soit nous envahit, soit envahit celui qui est en face de nous, on se sent démuni, mais on ne sait pas quoi dire. Mais dites rien, prenez la main, faites comme Manon. Et ça suffit, je vous promets, ça fait un bien fou. C'est beau, hein? C'est beau, puis vous avez applaudi, je suis touché, vous avez applaudi Manon, vous avez bien fait. Mais c'est humiliant, c'est très humiliant. C'est très humiliant parce que ça va à l'encontre du message du monde, mes amis. Du message du monde qui veut que on soit toujours plus rentable, toujours plus efficace, toujours plus productif, toujours plus dans le coup. Et moi, ce jour-là, j'étais pas dans le coup. J'ai pas été, je peux vous dire, pendant 2 années, ça a été, ça va mieux là, hein, mais pas complètement quand même, je peux vous dire. Il y a un homme qui a théorisé tout ça. Alors ça, c'est le moment de mon témoignage où on va un peu après la théologie. Mais Monseigneur Léonard a mis la barre haut, donc je reste. Je voudrais pas vous perdre. Il faut absolument en parler parce que vous avez dû en entendre parler autour de vous, soit directement, soit indirectement. Ce monde des forts et des faibles, il a été théorisé par un homme qui s'appelle Nietzsche. Et il faut absolument que je vous en parle. Parce que Nietzsche a écrit un livre qui s'appelle L'Antéchrist. Écoutez bien ce qu'il dit dans ce livre. Je cite Nietzsche, hein. C'est pas de moi, hein. Les faibles et les ratés doivent périr. C'est le premier principe de notre charité. Et on devrait les aider en cela. Évidemment, ça fait frémir, hein, et ça nous rappelle des moments terribles, bien sûr, de délirants de l'histoire du monde, de l'histoire européenne. En fait, en gros, Nietzsche, il vous dit qu'il y a dans ce monde, dans la vie, deux sortes de gens, les locomotives et les wagons, les loups et les agneaux. Et qu'en gros, ben, vaut mieux être un loup, sinon vous allez vous faire manger. Il y a les faibles et les forts. Et nous, devant ce cri délirant de Nietzsche, nous les chrétiens, disciple de Jésus, disciple de Marie, j'y arrive, hein. Mais toujours là, Marie, mais j'y arrive, parce que je vais vous montrer pourquoi elle est encore plus présente dans la faiblesse. Nous, les chrétiens, on doit s'opposer de toutes nos forces à ce cri de Nietzsche et de ses disciples. Notre héroïsme chrétien, mes amis, c'est notre capacité à aimer les plus faibles, en disant non, non. Les plus faibles, les plus pauvres sont appelés à l'amour. Cet amour radical, inconditionnel, qui se donne totalement. Nous sommes ici sur terre pour servir les plus petits, les pauvres, à la suite de l'agneau immolé qui s'est donné lui aussi. Voilà le premier des commandements, hein, dit Jésus. Hein. Et le choix de Nietzsche nous oppose, nous, à réagir violemment, en disant non, non, les pauvres et les petits doivent être aimés inconditionnellement. Puis il y a un deuxième enseignement que Nietzsche doit absolument nous, par opposition, nous donner. C'est qu'il faut qu'on revendique ensemble notre faiblesse. Nous sommes des êtres faibles. Il y en a juste chez qui ça se voit plus que d'autres. Frère, pardon, vous êtes en fauteuil devant moi, donc je pense à vous. Votre faiblesse, elle se voit. Mais en fait, tous on est faibles, mes amis. Tous. C'est peut-être le grand enseignement de cette crise sanitaire, mes amis. On commence à y réfléchir, on commence à avoir un peu de recul, hein. On commence un peu à se rendre compte que soudainement, avec cette histoire de coronavirus, on s'est souvenu qu'on était fragile et qu'on était vulnérable. On avait oublié. On avait oublié. Nos habitudes, nos modes de vie, tout a été remis en cause. Et puis l'angoisse commence à entrer dans ce monde. La peur peut nous envahir aussi. Mais il était temps, mes amis, qu'on réalise que la vie est belle, que la vie est un don et que la vie est fragile. Il était temps, hein, parce que c'est la vérité de la vie. Nous, on le sait parce que notre foi nous révèle qu'il y a des choses qu'on ne maîtrise pas. Notre foi chrétienne, elle nous le dit. Vous ouvrez l'Apocalypse, vous voyez bien que
L'Apocalypse de Jean, hein, le dernier livre de la Bible. Vous voyez bien qu'il y a des choses qui arrivent, des signes de Dieu. Bon, je ne sais pas si le coronavirus est un signe de Dieu, en tout cas, il l'a permis. Et quand Dieu permet une épreuve, c'est toujours pour une purification, toujours. Alors je risque une deuxième question. De quelle purification avons-nous besoin? De quelle purification ai-je besoin? Moi, mon épreuve de santé, là, que dont je sors à peine, là, je vais raconter dans un livre, hein, vous verrez, parce que ce que je vous dis là, ce n'est pas dans le livre, sinon ça ne sert à rien. Puis l'éditeur ne va pas être content, du coup. Le livre s'appelle « Hors service ». Cette épreuve que j'ai vécue, dont je sors à peine, je me pose la question souvent, mais de quelle purification avais-je besoin? Le secret, hein, c'est, la réponse est dans mon cœur, hein, je ne vous la donne pas. Mais il est certain que notre foi nous dit aussi que rien ne doit nous troubler, que rien ne te trouble, que rien ne t'épouvante. Tout passe, Dieu seul suffit. Thérèse d'Avila qui dit ça. Finalement, mes amis, la vie n'est pas une activité à laquelle, par laquelle on s'impose les uns aux autres en disant bah, « moi je fais ci, toi tu fais ça, bah, ouais, moi je suis plus fort que toi, non, non ». La vie, c'est plutôt un don qui nous est fait, qui nous reste à accueillir du mieux possible avec nos forces, telles que nous pouvons accepter de se reconnaître tel qu'on est. Ce n'est pas forcément déguiser sa médiocrité. C'est peut-être tout simplement dire la vérité. Il y a une « Ah, j'ai du mal maintenant avec ça ». Vous savez, tous les jours, quand on se dit bonjour, on dit « Ça va ?» Et vous répondez, vous dites « Ouais, ouais, ça va ». Mais laquelle d'entre nous a eu la vérité de dire un jour « Bah, en fait, ça va pas très bien ». Ça se fait pas beaucoup, hein. Non, parce que l'habitude, c'est de répondre « Ouais, ça va ». Et si on était un peu plus vrai entre nous, disant bah non, ça va pas très bien. Je n'ai pas très bien dormi, je n'ai pas très bien mangé, j'ai un souci, je peux t'en parler, pas tout de suite si tu veux, plus tard, machin, etc. Bien sûr, il ne sait pas de faire de chantage, hein, mais si on était plus vrai, si on arrêtait de gommer nos aspérités, nos faiblesses, nos manques, nos limites, si on acceptait tous d'être un peu plus interdépendants, ça aussi, c'est une leçon de cette crise sanitaire. On a tous réalisé qu'on était tous embarqués dans un grand voyage qui s'appelle la vie, et qu'on était tous un peu dépendants les uns des autres, et que les gestes des uns engageaient les gestes des autres, et que les imprudences des uns engageaient les imprudences des autres. Ça aussi, c'est une leçon. De quelle purification avions-nous besoin? Je repose la question. Hein. J'ai plein de questions aujourd'hui, hein, mais la réponse, chacun l'a fait dans son cœur. En tout cas, oui, certainement, la vie, et moi je l'ai réalisé, n'est pas un faire, c'est d'abord un être. Et finalement, la faiblesse et la dépendance, mes amis, eh bien, c'est une bonne nouvelle. Nous naissons et nous mourons faibles, limités, vulnérables pour que Dieu agisse en nous. Osons appeler à l'aide, osons dire à ceux et celles qui vivent autour de nous, je pense notamment aux couples mariés, vous vous rendez compte? Vous avez un homme ou une femme à côté de vous? Moi, j'ai pas ça, j'ai autre chose, hein, vous inquiétez pas, hein, mais j'ai le Seigneur Dieu, j'ai la vie fraternelle en presbytère, les prêtres sont seuls, mais ne sont pas isolés. Mais moi, ce qui me marque beaucoup dans le mariage, c'est que vous avez ceux qui sont mariés, ceux d'entre nous qui ont reçu ce sacrement, vous avez à côté de vous quelqu'un qui a engagé sa vie, hein, sur la vôtre. Pas mal quand même. Osez lui dire, tu sais, j'ai besoin de toi. Et l'autre, il fera comme Manon, il vous prendra la main, ça suffira. Prendre soin de l'autre, c'est prendre soin de soi. C'est notre humanité, hein, qui est en jeu. La faiblesse, c'est un appel à la présence. J'avais besoin de Manon ce jour-là. Je ne savais pas comment, mais j'avais besoin d'elle.

Polo, etc. Manon, merci pour le golf. Elle me dit, pourquoi vous dites ça? Et je raconte l'histoire. Et ben, elle s'en souvenait pas. Attendez, ça veut dire que elle l'a eu ce jour-là, pas le jour où je l'ai revue la deuxième fois, la première fois, là. Hein, quand... En fait, un geste naturel. Peut-être qu'elle le faisait avec d'autres patients, mais en fait, elle s'en souvenait pas parce que bah, c'était peut-être courant pour elle. Et je me suis dit, mais c'est encore plus beau, en fait. Elle a eu le geste qu'il fallait au moment qu'il fallait avec la personne qu'il fallait. Voilà, en faisant avec vous hein, l'éloge de la faiblesse ce matin, j'affirme avec force, hein, ça ne se fait pas comme ça, hein, il faut du temps, du recul, hein, mais j'affirme aujourd'hui avec force que la vulnérabilité permet de redécouvrir la charité tout autour de nous, dans sa simplicité. D'abord, on devient plus sensible à la souffrance des autres quand on a souffert soi-même, évidemment. Ensuite, on devient l'occasion, mais je l'ai dit, je le redis, on devient pour les autres l'occasion d'être charitable. Frère, si vous êtes en fauteuil, c'est parce qu'il y a un frère derrière vous qui vous pousse. Et parce que vous êtes en fauteuil, eh bien lui, il peut faire un acte de charité. Tu as remercié ton frère? Tu as remercié? Bon. Et puis, la vulnérabilité nous permet aussi de redécouvrir les petits gestes, les petites choses, les petites attentions qui changent concrètement la saveur de nos journées. Moi, pendant 2 mois, j'ai pas pu manger. Ouais, un peu plus même. Enfin, 2 mois, en tout cas, pendant 2 mois à l'hôpital, j'étais perfusé, je ne pouvais pas manger. Et on m'a donné... Le jour où on m'a déperfusé, un yaourt. Les yaourts pas bons, vous savez, nature, sans sucre et tout, le truc qu'on n'achète jamais, quoi, hein, sauf en camp scout et encore. Eh bien, j'ai mangé ce yaourt ce matin-là, mais c'était comme si je mangeais du caviar. Hein. J'ai redécouvert, en fait, parce que j'en avais été privé, les petites choses de la vie, la saveur. J'ai pu aussi marcher. En sortant de mon lit, plusieurs heures, chaque jour, ça a été une grande joie. En fait, on redécouvre la richesse de plein de choses. Oui, on redécouvre la saveur des petites choses de la vie. J'en suis là aussi convaincu. Tout homme fragile, toute femme fragile, mes amis, peut faire l'expérience de cette fécondité-là, la fécondité de la fragilité. Et j'ai même encore une troisième question pour vous. Quand est-ce que vous avez vécu, quand est-ce que nous avons vécu, avec une acuité particulière, singulière, une pertinence nouvelle, la dignité de notre humanité? C'était quand on faisait la fête, c'était quand on buvait un verre avec des copains, c'était s'occuper de nous-mêmes, ou au contraire, en soulageant quelqu'un d'autre, en soulageant un frère ou une sœur. Quand est-ce que vous avez, nous avons, je nous pose la question, hein, quand est-ce que j'ai réalisé que la vie était belle? Est-ce que c'est pas justement en me donnant à quelqu'un d'autre, en lui donnant ma force, lui qui était plus faible, en réalisant que je pouvais être pour mon frère, pour ma sœur, un soutien, une force, lui qui était à ce moment-là faible? J'ai remarqué aussi dans le mariage, c'est trop beau. Ah, il m'a donné un caillou, trop sympa. J'ai même regardé dans le mariage, souvent. S'il y en a un des deux qui va pas, c'est rarement les deux ensemble. C'est trop bien. Le Seigneur a tout prévu. Ça arrive que les deux soient bien atteints quand même. Enfin, souvent, j'ai remarqué qu'il y en a un qui va un petit peu mieux que l'autre, un peu moins mal et qui aide l'autre. Et ensuite, l'autre, il prend le relais le lendemain ou 2 jours après. C'est trop beau. Nous nous appuyons les uns sur les autres. On peut pas vivre sur une île déserte. Non, non. On est faits les uns pour les autres, pour nous aider les uns les autres. Oui, paradoxalement, c'est moi qui suis faible et qui ce matin, suis appelé à vous donner de la force. Mais vous vous rendez pas compte, vous m'en donnez aussi. Et face à tout cela, Dieu ne reste pas spectateur, mes amis. Vous savez, c'est la question du tout début. Je me disais, mais Dieu dans tout ça, il est où, il fait quoi? Lorsque j'ai été hospitalisé, j'ai d'abord été hospitalisé en Italie. Et en Italie, il y a des crucifix dans les hôpitaux. À vrai dire, il y en a dans les pizzerias aussi. Hein. Enfin bon, il y en a dans les hôpitaux aussi. Bon, c'est comme ça. Et vous ne pouvez pas, lorsque vous êtes cloué au lit de votre lit d'hôpital, cloué avec les tuyaux partout, immobile, incapable de parler, vous avez juste très mal, vous pensez à rien d'autre. Il y avait un crucifix en face de mon lit. Vous ne pouvez pas à ce moment-là vous dire, mais il est là. Il est cloué comme moi. Il souffre avec moi. Et voyez, Dieu n'est pas spectateur. Dieu a deux réponses face à la faiblesse, à la souffrance, à la maladie. La première, c'est la passion. Et la deuxième, c'est la compassion. La passion, c'est Jésus sur la croix. Il a souffert comme toi. Il n'est pas venu sur la terre avec une baguette magique et en disant « Abracadabra, vous allez plus souffrir ». Non, ça, c'est Disneyland, je vous ai dit. C'est pas vrai. La vraie vie, c'est pas ça. Il est venu avec une croix, non pas pour annihiler la souffrance,

non pas pour la détruire, mais pour la remplir de sa présence. Il a mal, il est là avec toi. Lorsque j'étais à l'hôpital, j'ai reçu un mot très maladroit d'un ami prêtre. On a eu le temps d'en reparler depuis, c'est pour ça que j'en parle aujourd'hui avec simplicité. Il m'a envoyé un petit SMS en disant « Pierre, tu souffres, tu es sur la croix avec Jésus, quelle chance !» Non mais c'était ça le message, hein. « Quelle chance, tu complètes en ton corps ce qui manque à la passion du Christ pour l'Église. » Vous savez, c'est une citation de saint Paul. Ouais, sauf que quand vous avez mal et que vous vous tordez de douleur dans votre lit, vous ne pensez pas tout de suite à saint Paul, vous voyez. Et puis ici, quelle chance, t'as qu'à prendre ma place, toi, hein, si tu veux. Hein. Non mais j'en étais là. Hein. Et puis le soir même, hein, j'étais un peu révolté. Ouais. Pardon, vous voyez, vous croyez que les prêtres et tout, ben non, j'étais révolté. Ouais. Et le soir même, il y a une maman qui a beaucoup souffert, qui a une Libanaise d'origine, qui a connu la guerre au Liban, et qui me dit « Courage, Padre, Jésus pleure, Jésus a mal, Jésus souffre avec vous. » Et j'ai regardé la croix en face de mon lit, je me dis « Oui, c'est ça. » En fait, il fallait juste qu'on me dise ça. La passion de Jésus. C'est la première réponse de Dieu face à la souffrance, à la fragilité, à la vulnérabilité. Et sa réponse est « Je suis là. J'ai mal avec toi. Je souffre avec toi. » La deuxième réponse, eh ben, c'est elle. C'est la compassion. Cum patere, en latin, ça veut dire souffrir avec. Parce que, vous savez, moi, des malades, j'en ai vu plein avant ma maladie. Comme prêtre, on va souvent à l'hôpital, on donne le sacrement des malades aux gens, on donne la communion, on va visiter les malades, les personnes âgées, les personnes faibles. Mais moi, j'arrivais en vélo, à peine essoufflé, je montais 4 à 4 les escaliers, c'est plus le cas maintenant, je peux vous dire. Mais avant, et puis je me disais, mais qu'est-ce que je vais leur dire? Moi, je souffre pas, je suis en pleine santé, tout va bien. Parfois, peut-être que vous êtes aussi, vous aussi, posé la question lorsque vous êtes arrivé de visiter un de vos proches qui est malade en disant « Mais qu'est-ce que je vais faire ? Il a mal, moi pas, il est malade, moi pas, elle souffre, pas moi, ben, je viens. » Et vous pouvez faire la compassion, souffrir avec. Avant de passer à Notre-Dame-du-Lot sur la route, j'ai vu un panneau. Notre-Dame de la Salette. Je me suis dit « Bon allez, 12 kilomètres, je fais un crochet. » Alors, je ne sais pas si le recteur de Notre-Dame-du-Lot m'écoute, c'est la même Sainte Vierge, hein, Père, d'accord ? Pas de concurrence entre Notre-Dame-du-Lot et Notre-Dame de la Salette. Je sais que là-bas, elle est apparue une demi-heure et qu'ici, elle est apparue 50 ans, mais enfin, c'est la même, d'accord ? Hein ? Pas de dispute. Et à Notre-Dame de la Salette, c'est trop, trop beau. L'apparition, c'est une maman qui pleure. C'est ça qu'ont vu Maximin et, comment ça s'appelle, Mélanie, l'autre. Magnifique, une maman qui pleure. On a tous vu un jour ou l'autre, soit notre maman, soit une maman qui pleure. C'est triste et c'est beau à la fois, vous ne trouvez pas ? Une maman qui pleure. C'est la révélation du message de la Salette et c'est la révélation du cœur de Marie. Une maman qui pleure. Sûrement avec beaucoup de dignité, comme savent faire les mamans. Mais en vérité, elle pleure. Elle pleure d'abord parce que son fils meurt sur la croix. Puis elle pleure sur nous parce qu'on ne se convertit pas. Elle souffre avec nous. Vous savez, la souffrance des mamans, comment dire ? Il n'y a pas de mot pour ça. Quand on perd ses parents, son papa ou sa maman, on est orphelin. Il y a un mot, orphelin. Quand on perd son mari ou sa femme, on est veuf ou veuve. Il y a un mot pour ça. Quand on perd son enfant, il n'y a pas de mot. Comme si c'était, mais au sens propre, innommable, indéfinissable. C'est la souffrance des souffrances. Et comme on est au cœur du mystère de la souffrance, ben on n'a pas trouvé de mot. Mais c'est cette souffrance-là qu'a connue Marie. Elle a vu sous ses propres yeux son enfant mourir dans des conditions atroces, lui qui était innocent, elle l'a vu mourir sous ses yeux. C'est ça qu'a connu Marie. Donc la souffrance, elle connaît. Hein. La souffrance, elle connaît. Elle est au pied de la croix et elle pleure. Et à la Salette, elle pleure. Parce que sur la croix, Jésus lui a donné toute l'humanité, vous tous, moi, nous tous, comme ses enfants. Donc elle est aussi notre mère. Donc elle nous aime comme elle aime Jésus. Nous sommes ses enfants, elle est notre mère. La compassion. Voilà les deux grandes réponses. Il est quelle heure, Marie-Aimée ? Parce qu'il faut que je surveille, sinon après je vais me faire gronder. Hein. On est dans les temps, tout va bien. Les deux grandes réponses essentielles de Dieu face à la fragilité et la souffrance. La passion, sa propre passion, celle de son fils, et la compassion, Marie, qui souffre avec ceux qui souffrent. Il y a un autre auteur, et je voulais
si vous en parlez, c'est un auteur français qui s'appelle Paul Claudel, qui a dit ceci, parce que c'est bien beau ce que je vous dis. Là, vous êtes assis tranquillement, vous m'écoutez, il fait beau, on est à Notre-Dame d'Ilot, c'est trop bien, le Père Amar ne nous endort pas trop, donc on continue. Mais il reste quand même qu'on a mal, hein, quand on souffre, et on a beau se dire, oui, je souffre pour avec Jésus, il est là avec moi, Marie est là avec moi, j'ai mal. Et Paul Claudel a eu cette phrase très belle. On n'est pas sûr que ce soit de lui, mais il semblerait quand même que ce soit de lui. On n'a pas retrouvé la source exacte. Il l'aurait dit dans une lettre privée à un des membres de sa famille. « Dieu n'est pas venu expliquer la souffrance, il est venu la remplir de sa présence. » Dieu n'est pas venu expliquer la souffrance, mais la remplir de sa présence. Et c'est sur la croix que Dieu prend tout, que Jésus prend tout. Il prend nos maladies, nos faiblesses, pour que nos souffrances n'aient pas le dernier mot, pour que de toutes ces souffrances, il puisse tirer une fécondité, pour que notre espérance soit plus forte. Et pourquoi je vous en parle ? On en a parlé ce matin pendant la louange. C'est parce qu'après le vendredi saint, il y a la résurrection. Si tout s'était terminé le vendredi saint, ça serait horrible. Je vous dirais, ben voilà, il souffre, il a mal, hein, dommage. Hein. Ben non. Non, parce que deux jours après, il ressuscite. La mort n'a pas le dernier mot. La souffrance et la mort n'auront pas le dernier mot. Alors, à la suite de Jésus, je dis ça pour, si vous, en rentrant chez vous, ou même si dès maintenant vous vous êtes confronté à ce drame de la souffrance et de la fragilité, à la suite de Jésus, en fait, il faut arrêter de se poser la question pourquoi ? Pourquoi moi ? Pourquoi j'ai mal ? Pourquoi je souffre ? Pourquoi j'ai ceci et pas cela ? Et pourquoi lui ? Et pourquoi elle ? Et qu'en fait, le pourquoi, vous l'aurez toujours. C'est un engrenage un peu mortifère qui va vous envahir et auquel vous n'aurez jamais la réponse. Si, si, on l'aura là-haut. Mais ça peut être long. Hein. Ma grand-mère a 108 ans, mes amis. Ah oui, elle a eu 108 ans il y a 3 jours. Ah oui, merci. Merci. Et donc, la vie est longue. Et elle me dit, mais pourquoi je suis là ? Je dis, ah ben, je ne sais pas. Oh, on aura la réponse là-haut. Elle me dit, mais quand ? Ben, je dis, je ne sais pas. Elle me dit, Dieu m'a oublié. Je dis, oui, et puis le diable a peur de toi aussi. Bon, c'est comme ça. On est coriaces dans la famille, 108 ans. Donc, la réponse au pourquoi vous l'aurez jamais, mes amis. Par contre, vous pouvez vous poser, nous pouvons nous poser une autre question, c'est comment ? Comment je vais vivre ça ? Vous voyez, j'écarte le pourquoi je vis ça, je n'aurai pas la réponse. Il n'y a que Dieu qui sait, je serai là-haut. Comment je vais vivre ça ? Ah oui, ça, je peux avoir la réponse, dès ici-bas. Mieux encore, comment Jésus va m'aider à vivre ça ? Pourquoi dehors ? Comment ? Oui, tout de suite, là, maintenant. Comment je vais porter cette épreuve ? Comment Jésus va me donner sa force, la force de sa présence, la force de son amour ? C'est le fameux crucifié en Italie. Il n'était pas très beau, hein, ce crucifié, hein. Mais il était là. Et ça suffisait pour que je sois rempli de la force de Dieu. Voilà, mes amis. J'ai encore 10 minutes, ça va ? C'est bien, on est tranquillement ? Bon. Non, mais après 10 minutes, j'aurais plus rien à vous dire. Hein. Finalement, on a le choix. C'est soit l'absurde, soit le mystère. Le mystère de l'amour, évidemment. Soit l'absurde, en disant, mais je souffre, j'ai trop mal, j'en peux plus, j'en ai marre, qu'on m'ôte la vie, qu'on me... J'en peux plus, je vais peut-être vous choquer, mais j'ai compris, moi, à l'hôpital, l'euthanasie. Je suis toujours contre, hein. La vie est un don. Mais j'ai compris, en fait. C'est quand vous avez très mal, que vous n'en pouvez plus, que la médecine ne sait pas, soit faire que vous ayez moins mal, soit faire que vous guérissiez. Si vous n'avez pas la foi, si vous savez pas que Dieu est là à côté de vous, que Marie vous tend la main, vous n'avez qu'une envie, c'est de vous le jeter par la fenêtre, hein. Vraiment, hein. Donc vous avez le choix, c'est soit l'absurde, soit le mystère. Eh bien moi, je choisis le mystère de l'amour. Mon choix à moi, il a été fait en fait dès le jour où je me suis, vous savez, le jour de l'ordination des prêtres, on est, je ne sais pas s'il y a eu des ordinations ici, peut-être, je ne sais pas. Bon. Un diacre, je crois, il n'y a pas longtemps, mais là-haut, dans le, vous savez, on est allongé par terre, c'est très beau. Et on dit à Jésus, il y a la litanie des saints à ce moment-là, mais nous, au fond de notre cœur, nous les prêtres, il y en a ici, hein, puis Monseigneur, vous vous souvenez, vous, en plus vous êtes allongé 3 fois vous, comme diacre, comme prêtre et comme évêque. Et au fond de nos cœurs, je ne sais pas ce que vous avez dit, vous, mais en gros, je crois deviner. Vous avez dit, mais Seigneur, je te donne tout. Ce sera mystérieux, je ne sais pas quel chemin tu vas me faire parcourir. C'était il y a 18 ans pour moi. Il m'a pris au mot, puis il m'a fait passer par le creuset de l'hôpital, dans ce mystère. Et je ne regrette rien. Mon choix a été fait il y a 18 ans, je l'ai ratifié une nouvelle fois. Chaque année, on refait nos promesses sacerdotales, mais je l'ai ratifié dans le sang
les larmes aussi à l'hôpital. Et je ne regrette pas. Et ce choix, il me semble que tous nous avons à le faire. Ce matin, on a dit cette prière, je renouvelle les promesses de mon baptême. Vous savez, les prêtres sont allongés le jour de leur ordination, mais le baptême, c'est ça aussi. Hein, c'est Seigneur, prends ma vie, quoi. Sois le numéro un dans ma vie. Je choisis mystérieusement de te suivre. Je ne comprendrai pas tout, je ne saurai pas tout, mais je sais que tu es un père et pas un concept, et que tu vas m'aimer comme ton enfant, et que tu seras là. C'est ça, vous voyez, la prière, les uns pour les autres. L'une d'entre vous me disait ce matin, on prie les uns pour les autres dans le staff, là, l'organisation, pour avoir la force d'organiser la journée, etc. Mais ça sert à quoi si ce n'est justement de se donner chacun les uns les autres la force de Dieu? C'est ça notre prière pour nos frères et sœurs malades aussi. Qu'aucune de leurs épreuves soit stérile en disant, vous voyez, un frère qui est malade, une sœur qui est malade. Manon, elle n'était pas chrétienne, mais elle l'a fait singulièrement. Je ne sais pas si elle était baptisée, mais... En fait, quand on est proche d'un frère ou d'une sœur malade, on dit, ben voilà, mystérieusement, singulièrement, je ne sais pas pourquoi c'est toi et pas moi, mais tu es avec Jésus sur la croix. C'est ce que voulait dire mon frère prêtre, vous savez, quand il m'a fait son message un peu maladroit. J'ai compris que récemment, ce qu'il voulait me dire. Voilà, je ne sais pas pourquoi tu es là, mais tu n'es pas seul. Non seulement Jésus et Marie sont avec toi, mais moi aussi, je suis là. Et il en va, mes amis, il me semble, de la dignité de la société dans laquelle nous vivons, de la dignité de l'homme. Ou alors, on fait comme Nietzsche, on se flingue les uns les autres, et puis ceux qui sont faibles, ceux qui sont malades, ceux qui nous gênent, en fait, ceux qui nous coûtent cher aussi, parce qu'il y a un autre argument aussi, hein, que Nietzsche ne dit pas, c'est que ça coûte cher de s'occuper des malades et des pauvres. Eh oui. Il en va de la dignité de toute personne, il en va de notre humanité elle-même, ou alors il y aura des sous-hommes, il y aura des légumes, des expressions qu'on a déjà entendues. Hein. Il y aura des forts et des faibles, il y aura des loups et des agneaux, et moi je ne veux pas de ce monde. J'espère que vous non plus. Voilà mes amis, j'en arrive à la fin de ce que je voulais partager avec vous, en inventant une nouvelle béatitude. Elle n'est pas dans la Bible, elle est dans l'évangile selon Père Amar, hein. C'est un évangile apocryphe. Bienheureux les fêlés! Bienheureux les fêlés parce qu'ils laissent passer la lumière. Vous connaissez ça, hein? Eh oui, c'est par la faille, par la fêlure que la lumière passe. S'il n'y avait pas de fêlure, la lumière extérieure de Dieu ne passerait pas. Il y a un logiciel, Marie-Aimée le disait gentiment, je suis assez investi dans un site qui s'appelle PadreBlog, sur Internet en fait, mais beaucoup de prêtres le sont. Hein, le père Ludovic, le recteur de Notre-Dame-du-Lot, a écrit un livre remarquable qui s'appelle « Déconnexion, reconnexion ». Très très riche, très instructif. Pour notre relation aux écrans, notre relation à Internet. Pourquoi je vous dis ça? Ah oui, si. Parce qu'il y a dans le monde informatique, un logiciel que vous connaissez certainement, qui coûte très cher, qui s'appelle Photoshop. Photoshop fait ce petit miracle de corriger les aspérités physiques de votre corps ou de votre visage. Si vous avez un petit bourrelet ici, une petite ride là, un petit bouton là, Photoshop l'efface. Et vous apparaissez tout de suite comme le bel homme, la belle jeune femme. Voilà. Et ça, c'est mentir. C'est mentir. Sortons, mes amis, nous les chrétiens, les disciples de l'Évangile, du syndrome Photoshop, qui gomme, qui lisse nos humanités. Acceptons nos fragilités sous le regard de Dieu, avec Marie. Acceptons nos fragilités. Faut-il être fort pour être un homme bien, une femme bien? Faut-il être parfait pour être saint? Certainement pas. La sainteté, c'est pas la perfection. Les fruits de cette période que je viens de traverser, dont je sors peu à peu, grâce à la prière de tous, puis grâce à la médecine aussi, hein, les deux, hein, l'un va passer en l'autre, sont nombreux, sont surprenants. Vous voyez, le signe d'une certaine fécondité. J'étais jusque-là un prêtre un peu à 200 à l'heure. Je suis beaucoup moins maintenant, parce que je ne peux pas. Je m'aperçois que je suis passé un peu plus dans l'être et un peu moins dans le faire, et ça me fait du bien. Faut-il être... fort pour être saint, faut-il être fort pour être un homme bien? Je voudrais vous quitter, parce qu'on va avoir la messe dans quelques instants, avec ce tweet du pape François le 16 août dernier. Le 16 août, c'était hier. Hein, et je me suis dit, mais c'est tout à fait ça. Le pape François a dit en quatre lignes ce que moi j'ai peiné à vous dire en 45 minutes. Là. Écoutez bien. Si nous nous présentons au Seigneur dans notre pauvreté, avec notre existence marquée par les larmes, et les fatigues. Je recommence. Si nous nous présentons au Seigneur dans notre pauvreté,
avec notre existence marquée par les larmes et les fatigues, mais avec la confiance tenace, alors le Seigneur ne pourra qu'accueillir avec des yeux et un cœur paternel notre prière. Magnifique. Pape François a été inspiré là. Oui, c'est le pape, c'est normal. Hein. C'est ce qu'a dit saint Paul finalement hein, dans une de ses lettres. Et là vraiment pour finir, j'ai vraiment terminé, promis. C'est quand je suis faible que je suis fort, vous le saviez. Merci beaucoup de votre attention.

0: Celui qui n'a pas l'Esprit du Christ ne lui appartient pas. Romains 8, 9.
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Inutile de me le dire, et ne tentez pas de me le cacher, je le sais. Je sais bien que l'évangile que nous venons d'entendre, c'est-à-dire que l'Église nous offre en ce 33e dimanche de l'année, n'est pas votre préféré. Si je me trompe, vous me direz. Nous sommes comme les apôtres, suspendus aux lèvres de Jésus, certes. Parfois leur cœur était tout brûlant. Parfois les paroles de Jésus les dérangeaient. Parfois ils ne comprenaient pas. Cet évangile est certes difficile, du genre apocalyptique, et doit être replacé dans son contexte. Mais il reste néanmoins, comme son nom l'indique, une bonne nouvelle. Essayons d'y voir plus clair pour que ces paroles puissent nous aider, nous soutenir, nous éclairer. Comme la semaine dernière avec l'évangile de la pauvre veuve déposant ses piécettes dans le trésor du temple, Jésus se trouve toujours à Jérusalem. Il vient juste de sortir du temple et se trouve donc à l'extérieur. Quand on a vu de ses yeux rien que les restes actuels de ce temple, on ne peut être qu'impressionné devant tant de puissance, tant de grandeur. Le mur occidental, le mur des Lamentations, a par exemple, encore de nos jours, 11 mètres de fondation. Et il est une pierre de 14 mètres de long qui pèse 570 tonnes. Jésus est donc au pied de ce temple, et c'est à ce moment qu'un des disciples s'exclame « Maître, regarde ! Quelle belle pierre ! Quelle construction !» Il est en effet encore de nos jours des constructions qui semblent devoir traverser les siècles, qui sont presque éternelles. Et à cette remarque, Jésus répond aussitôt « Tu vois ces grandes constructions ? Il n'en restera pas pierre sur pierre, tout sera détruit. » L'enthousiasme de notre disciple est vite refroidi. Et nous savons, nous, comment ces paroles prophétiques ne vont en effet pas tarder à se réaliser. Quelques années plus tard, en 70, les armées du général Titus vont envahir la ville sainte et détruire l'intégralité du temple. Vous ne voyez peut-être toujours pas la bonne nouvelle. Jésus annonce donc la destruction du temple et il ne peut exister pour un juif de malheur plus profond. Et cela n'est qu'un signe. Nous aussi, moi le premier, nous aimons nous rattacher à des valeurs que nous qualifions trop vite de rassurantes. Tout est fragile ici-bas. Tout est précaire. Tout, la santé, la nôtre et celle de ceux que nous chérissons, les relations, la famille, l'amitié, notre situation professionnelle. Le Christ ne veut pas que nous nous installions ici-bas. Comme, vous en souvenez sans doute, voulait le faire Pierre au jour de la transfiguration. Il voit Jésus en gloire, et il ne veut plus repartir, il ne veut plus redescendre. Il veut aller à la gloire sans passer par la croix, c'est-à-dire sans suivre Jésus. Il voulait le ciel, mais sans quitter la terre. S'appuyer sur le Christ tout en gardant un autre appui. Au cas où, une garantie. Au cirque, je dois confesser que j'y vais très rarement, mais au cirque, les acrobates font toujours mon admiration. Leur agilité me laisse sans voix. Et ce qui m'a toujours impressionné, c'est quand ils passent d'un trapèze à l'autre. Il ne s'agit pas alors d'improviser. Tout est calculé.
le rythme du balancement de chaque trapèze. Puis, roulement de tambour, l'acrobate va changer de trapèze, c'est-à-dire qu'il va lâcher le premier, se retourner, faut pas qu'il reste trop longtemps comme ça, parce que, et saisir le second. Eh bien, nous, on aimerait tant pouvoir saisir le second trapèze sans avoir pour cela à lâcher le premier. Mais c'est impossible. Dans nos vies, il faut parfois lâcher des choses pour pouvoir aller de l'avant. Les paroles que Jésus nous adresse en ce dimanche ne sont pas là pour nous gâcher la vie, mais bien au contraire, pour nous aider à ne pas la rater. Car de vie, nous n'en avons qu'une. Et ces paroles de Jésus sont une bonne nouvelle. Nous sommes un peu comme des agents boursiers, des traders. Nous risquons de tout perdre si nous investissons dans des valeurs qui finalement ne valent pas grand-chose. Le trésor d'Israël, ce n'est pas ce temple, malgré toute sa magnificence. Sa seule richesse, c'est le Seigneur. Le terrible épisode récent de l'incendie de Notre-Dame de Paris nous dit quelque chose de cela. Et Monseigneur Aupetit, son archevêque, l'a clairement déclaré au lendemain de ce drame, qui, Dieu merci, n'a pas fait de victime. Le trésor de Notre-Dame, dit-il, ce ne sont pas des choses extraordinaires, des bijoux, des œuvres d'art, mais c'est la présence de Dieu au milieu de nous. Oui, cette magnifique cathédrale n'a été bâtie que pour abriter, que pour être l'écrin d'un morceau de pain. Et c'est le corps du Christ. Et c'est pour cela que l'aumônier des pompiers a risqué sa vie pour sauver les saintes espèces eucharistiques, puis la couronne d'épines. Alors, puisque nous nous acheminons vers la fin de l'année, en effet, dans 2 semaines, notre année liturgique se terminera et on commencera une nouvelle, n'est-ce pas le temps des bilans pour notre vie chrétienne ? Quel est notre appui ? Le Christ est-il vraiment mon rocher, le rempart de ma vie, pour reprendre les termes du psalmiste ? J'ai fait de toi mon refuge, venons-nous de chanter. Que le Seigneur ouvre nos yeux pour nous faire voir là où se trouveront nos vraies richesses et nos vraies joies. Ne se trouve-t-elle pas dans tout ce qui porte une dimension sacrée, spirituelle, comme l'attention aux autres, le service de ceux qui sont à mes côtés et qui peut-être comptent sur moi, qui ont besoin de moi? Laissons le Seigneur nous guider. Tu m'apprends le chemin de la vie, Seigneur, à ta droite, éternité de délices.

les organisateurs de la session m'ont demandé de faire quelque chose sur le pape François. Vous voyez, pour donner une petite note d'actualité, même si nous sommes ici d'abord pour des raisons spirituelles, profondes et un peu intemporelles, il a paru bon de nous incarner un peu dans le contexte actuel de l'Église, puisque nous formons un peuple bien réel, bien concret, qui marche derrière le Seigneur, mais à une époque précise, avec des responsables précis. Donc, c'est cette idée de parler un petit peu et de réfléchir ensemble sur le pape François, en particulier autour de sa première grande lettre, qui est une exhortation apostolique, hein, qu'on appelle la joie de l'Évangile. Exhortation apostolique, le nom le dit bien, ce n'est pas une encyclique, c'est-à-dire ce n'est pas d'abord un enseignement doctrinal qui vise à approfondir tel ou tel aspect de notre foi. Il s'agit plutôt d'une exhortation, comme le nom le dit, c'est-à-dire un texte plus pastoral qui vise à mettre en route, à exhorter, c'est-à-dire à donner une feuille de route. Et on peut dire que ce texte, qui ne traite pas d'un sujet particulier, souvent les encycliques, elles traitent d'un thème. D'ailleurs, récemment, le pape a sorti sa deuxième encyclique, vous savez, sur le thème de l'écologie. Bon, l'exhortation, elle n'a pas un thème particulier, c'est plutôt une feuille de route. On pourrait dire que c'est une espèce de grande homélie, un grand sermon, un peu fervorino, qui vise à réveiller les cœurs, qui est un peu la feuille de route du pontificat du pape François. Donc il est intéressant parce que vraiment, il nous permet d'essayer de cerner non seulement la physionomie spirituelle du pape, mais surtout ce qu'il nous dit, ce qu'il veut dire à l'Église pour la remettre en route, en tout cas durant son pontificat. Alors, vous voyez donc, c'est un peu une invitation pour nous à réfléchir sur le mystère du ministère pontifical du pape François, et en particulier le rôle que peut représenter pour nous le pape, l'évêque de Rome, qu'est-ce qu'il a à nous dire pour aujourd'hui. Alors, en préparant ce texte, je me remettais en mémoire que souvent, quand on parle à nos frères des confessions non chrétiennes, des confessions chrétiennes non catholiques, nos frères protestants ou orthodoxes, parfois ils nous disent « Oh là là, mes pauvres catholiques, vous n'avez vraiment pas de chance d'avoir un pape, c'est une institution pénible, très lourde, qui est contraire à l'Évangile. » Vous savez, ils sont assez sévères, hein. Même les orthodoxes, la conception actuelle que vous avez du pape, ça n'est pas conforme à l'Évangile, la primauté pontificale est beaucoup trop lourde, elle empêche le Saint-Esprit de travailler. Bon, vous savez que souvent les non-catholiques sont assez sévères sur le ministère. Les protestants disent que ça vient du diable, c'est une invention du diable. Voilà. Bon. Et malgré tout, il y a quelques années, je crois il y a 2 ou 3 ans, un ami protestant m'a dit « Officiellement, je dois dire que je suis contre le ministère pontifical, mais je tiens à te dire que vous avez beaucoup de chance d'avoir un pape. Bon. » Alors ça m'a amené à réfléchir effectivement un peu plus concrètement sur ce mystère du ministère de Pierre. C'est-à-dire cette idée que l'Église est gouvernée au sommet par une seule personne. Même si il y a avec lui des milliers d'autres évêques qui gouvernent collégialement. Ce n'est pas une monarchie absolue. Mais malgré tout, il y a un évêque qui est un peu plus évêque que les autres. Et cet évêque, c'est l'évêque de Rome, même s'il a 3000 autres évêques autour de lui. Et évidemment, le fait d'avoir un évêque de Rome qui est vraiment le chef visible de l'Église, on voit très bien que c'est un principe d'unité, ça nous aide à être unis. Et le protestant me disait, vous avez la chance, vous restez unis, au fond, parce que vous avez un pape. Alors que nous passons notre temps à nous diviser, chacun fonde son Église. Bon. Unité doctrinale, un homme qui peut parler au nom du Christ à un moment donné, pour dire quelque chose qui rassemble les catholiques. Alors que nous, les protestants, nous nous éparpillons. Bon. Principe de stabilité aussi. Mais, et c'est là que cet ami protestant m'invite à réfléchir, c'est aussi intéressant parce que le ministère pontifical, on pourrait imaginer que stabilité, unité, c'est aussi un facteur d'immobilisme. Vous savez, on dit souvent, quand il y a un régime monarchique, une seule personne qui a beaucoup de pouvoir, ça ne facilite pas souvent les réformes. En particulier par le mode de désignation. Comment est-ce qu'est désigné notre pape? Ça n'a rien de démocratique. C'est même, on peut dire que l'Église, qui est une des plus grandes communautés humaines sur la Terre aujourd'hui, hein, 1 milliard 300 millions, je ne sais pas combien, 400 millions de catholiques, est dirigée par une personne qui n'est pas du tout élue par la base, qui est élue par un tout petit collège d'une centaine de personnes. On peut dire que ce n'est pas très démocratique. Ça va être un facteur de sclérose. Un petit groupe de gens va toujours élire le même genre de profil, le même genre de personne, ça ne va pas bouger.
Ça pourrait être le risque des institutions humaines, souvent, quand elles sont trop fermées sur elles. Vous voyez, les monarchies humaines, parfois, on a des rois qui finissent par être un peu dégénérés. Bon, parfois, il y a un roi génial, et puis après... Eh bien, qu'est-ce qu'on s'aperçoit ? C'est que nous avons la grâce dans l'Église, et c'est vraiment le signe pour moi que c'est le Saint-Esprit qui est derrière, c'est que les papes passent et ne se ressemblent pas. Vous serez frappé avec moi de ce fait. On pourrait dire... Les sociologues disent toujours le phénomène d'endogamie, on se reproduit dans le même milieu, c'est le mimétisme qui se reproduit, toujours le même genre de pape. Eh bien, c'est tout à fait faux. C'est tout à fait magnifique de voir ça, que les papes se succèdent et ne se ressemblent pas. Eh bien, avec le pape François, évidemment, nous avons une illustration. Le pape François, il ne ressemble, avouez-le, à aucun autre. Mais avant lui, le pape Benoît ne ressemblait à aucun autre. Dites-moi, depuis quand on n'avait pas eu un pape qui était un grand théologien professionnel ? Depuis 5 siècles, c'est la première fois qu'on avait un pape théologien, vrai. Le pape Jean-Paul II, à quoi ressemble-t-il ? À personne d'autre. Bon. Donc c'est frappant de voir que les papes se succèdent sans se ressembler, et en particulier, et je vais prendre simplement les derniers, enfin depuis le XXe siècle, le pape Pie XII, le dernier pape, on dira d'autrefois, pour ceux qui l'ont connu, il a eu comme rôle assez providentiel de préparer lointainement le concile. C'est un pape qui a préparé un certain nombre de réformes. Les réformes liturgiques ont été préparées au temps de Pie XII. Les réformes de l'Église, la réflexion sur l'Église, ça date du temps de Pie XII. Après, il y a eu le pape Jean XXIII, un pape tout rond. D'ailleurs, on dit que les papes se succèdent souvent. Il y a un gros et un mince, un gros, un mince. Bon. C'est plus ou moins vrai, d'ailleurs. C'est bon. Le pape François a tendance à être un petit peu fort. Benoît était maigre. Jean-Paul II était plutôt fort. Paul VI était plutôt maigre. Jean-Paul Ier aussi. Bon. En tout cas, Jean XXIII, lui, on voit vraiment son rôle providentiel. Ça a été l'audace d'ouvrir le concile. Audace stupéfiante, un pontificat bref, mais révolutionnaire. Après, il y a eu le pape Paul VI, qui a eu la tâche très difficile de conduire l'Église dans la tempête. Parce que le Concile, qui a produit des fruits magnifiques, on va le voir, aujourd'hui encore, nous vivons du Concile, et le pape François reste un pape du Concile, dans la lignée du Concile. Paul VI, il a eu, lui, à tenir la barre en pleine tempête. On a l'impression que tout change, que tout se détruit, que tout se disloque. Il y avait des crises terribles, doctrines, des crises disciplinaires, plus personne n'obéissait, des intégristes, des progressistes. Heureusement, le pape Paul VI, qu'est-ce qu'il a vu venir ? Le renouveau charismatique, qui a été sa consolation. Hein, au moins des catholiques qui croient au Saint-Esprit, qui croient à l'Église, qui ne sont pas conservateurs, qui ne sont pas progressistes. Bon. Paul VI a beaucoup souffert, il a tenu la barque dans la tempête. Après est arrivé Jean-Paul II. Quelle était la mission principale de Jean-Paul II ? Ça a été de remettre l'Église debout. De faire repartir l'Église. Souvenez-vous, cette grande espoir qu'on a eu quand on a vu arriver ce pape polonais qui va remettre un petit peu d'ordre, non pas disciplinaire, mais rendre à l'Église la fierté d'elle-même, lui redonner des convictions, des certitudes. D'ailleurs, on a pu dire le retour des certitudes. Un pape qui nous a redit où est-ce qu'il fallait aller, comment est-ce qu'il fallait aller, et qui a pu couvrir un peu tous les grands domaines de l'Église dans un pontificat qui est un des plus longs de l'histoire. Bon, un pape, donc vraiment, on peut dire qu'il a eu pour mission de conforter l'Église. Moi, étant adolescent sous Paul VI, je peux vous assurer que ce n'était pas facile d'être un jeune catholique. On dit où ça part, où ça va. Il partait des prêtres. On annonçait toutes les semaines qu'un prêtre était parti se marier, qu'une paroisse fermait, qu'une paroisse était en révolution. Ce n'était pas facile d'être chrétien sous. Est arrivé Jean-Paul II, pour nous, à l'époque, j'étais adolescent, enfin un pape, qu'on peut se référer à lui. Il tient la barre, c'est un fort timonier, il nous dit ce qu'il faut faire, où est-ce qu'il faut aller. Il traite toutes les grandes questions de l'Église. Voilà. Donc un pape qui fortifie l'Église dans le Concile Vatican II. Benoît XVI est un peu la même chose, surtout d'un point de vue doctrinal. Conforter l'Église, la consolider dans sa doctrine pour qu'elle puisse faire face à toutes les tempêtes et avancer. Le pape François, on voit très bien qu'il a une autre mission. Donc on commence à deviner. Une mission très, très forte qui est toujours dans la ligne du Concile Vatican II, qui consiste toujours à mettre en pratique, à appliquer ce que le Concile, le plus formidable événement de l'histoire religieuse contemporaine, mondiale, 2500 évêques qui se rassemblent pour dire ce qu'est la foi, ce qu'est l'Église, ce que doit être l'Évangile aujourd'hui, bon, en produisant des très beaux textes, mais il faut les mettre en pratique, et pour ça, il faut des décennies. Le pape François, lui, on voit très bien que son invitation principale, et c'est ça qui frappe quand on le lit, c'est une invitation qui s'adresse d'abord à l'Église, mais c'est moins, aujourd'hui, de conforter l'Église, de la remettre sur ses bases, de la consolider, que de l'inviter à la conversion. Et ça, c'est tout à fait frappant, le pape François est un pape qui invite viscéralement l'Église à se convertir. Ouh là là, vous direz, mais alors est-ce que l'Église ne s'est jamais convertie ? Eh bien, on peut dire que son intuition, et je pense qu'il a vraiment été élu par le Saint-Esprit pour ça,
ça va être de rappeler à l'Église qu'il ne suffit pas d'avoir un beau concile, il ne suffit pas d'avoir des certitudes profondes sur ce qu'elle est, ça c'est très bien, il le faut, mais il faut que l'Église, qui est un être vivant et qui est composée d'hommes, se rappelle qu'elle doit sans cesse se convertir. Non pas changer, tout changer, il ne s'agit pas de tout bouleverser du tout. Il s'agit que spirituellement, l'Église se convertisse, qu'elle se rappelle qu'elle doit sans cesse modifier sa manière de se comporter, d'être, pour être plus conforme à l'Évangile. Et c'est vraiment le pape de la conversion. À mon avis, ça me frappe beaucoup plus encore que les autres papes, on va voir, et c'est ce qui apparaît dans ce texte. D'où le sentiment aussi d'un pape dérangeant. Vous devez commencer à vous rendre compte, je m'en aperçois, que c'est un pape qui passe pas aussi facilement que les deux prédécesseurs, en tout cas dans les milieux catholiques. Alors, il suscite une immense popularité. Je vous assure que moi qui vais très souvent à Rome, je suis étonné et soufflé du contraste même qu'il y a entre le pontificat du bon pape Benoît, où c'était sympathique, il y avait du monde, mais sans plus. Maintenant, il y a des foules qui viennent. Les hôteliers sont ravis, les restaurateurs sont ravis, les chauffeurs de taxi ravis, parce qu'avec François, ils ont multiplié leur chiffre d'affaires par 3. Bon, les gens viennent, donc d'énormes attentes pour le pape François. Mais en même temps, et ça n'est pas contradictoire, vous remarquerez que c'est un pape qui suscite des interrogations à l'intérieur de l'Église. C'était déjà un peu le cas de Paul VI. Mais c'est fortement, ça me fera beaucoup, c'est le cas du pape François, plus encore, je pense, que de Paul VI, non pas des critiques. Grâce à Dieu, quand on est catholique, on sait qu'on ne faut pas critiquer le pape. Mais des questions, des interrogations, des incompréhensions. Qu'est-ce qu'il fait? Je ne comprends pas vraiment ce qu'il veut. Où est-ce qu'il veut en venir? Pourquoi est-ce qu'il dit ça? Qu'est-ce qu'il nous prépare? Et on a même l'impression que parfois, plus on se rapproche des cercles catholiques, plus une certaine incompréhension se fait jour. Alors, le sommet, c'est au Vatican. À l'intérieur du Vatican, je peux vous dire que oulala, ça tangue discrètement, doucement, poliment, à la manière romaine, mais on vous fait comprendre qu'on ne sait pas trop où on va. Bon. Mais aussi en France, quand on parle dans un certain nombre de milieux, on voit qu'il y a des interrogations. Et il n'est pas, jusqu'à ce grand événement qui va avoir lieu en octobre prochain, vous le savez, la deuxième session du Synode de la Famille, qui ne va pas s'en provoquer des questions. Des grands débats dans l'Église, très virulents, qui me font repenser à ce qu'ont pu être les débats à l'époque du Concile. Avec des partisans, des adversaires, on commence à... Et le pape François, d'ailleurs, a voulu cela. Il veut un débat. Donc c'est un pape un peu dérangeant. C'est un pape qui ne répète pas exactement la même chose que ses deux prédécesseurs. Ni d'ailleurs que Paul VI. Il ne dit pas du tout le contraire, mais il ne dit pas exactement les mêmes choses. Il les dit un peu différemment. Et il nous invite à regarder un certain nombre de points nouveaux. Donc, c'est pour ça que je pense que vraiment, le ministère de François, et en cela, il est très courageux, il est un petit peu... c'est cette notion de conversion, ou de transformation de l'Église. Comment l'Église, cette, l'Église qui sait qu'elle est la même depuis le Christ jusqu'à la fin des temps, depuis la Pentecôte jusqu'à la fin des temps, sera la même, une seule et même Église. Cette même Église, dans son identité, dans la même foi, dans les mêmes dogmes, la même discipline, elle doit malgré tout changer. Elle doit changer son cœur. Elle doit se convertir, elle doit se modifier afin d'être plus conforme à la mission du Seigneur. Et je crois que c'est vraiment ça, une des clés du ministère du pape François. Donc ne vous étonnez pas si c'est un pape qu'il faut prendre au sérieux et qui peut être un peu dérangeant. Alors, c'est pour ça que je vais rapidement présenter quelques thèmes de l'encyclique et puis de l'exhortation, et puis ensuite nous pourrons un peu dialoguer pour avoir aussi vos sentiments. Il faut se laisser interpeller par le pape, c'est son rôle d'ailleurs, hein. Il est là un peu pour nous réveiller, pour nous provoquer. Alors, cette exhortation apostolique, elle a pour titre, on le voit, la joie de l'Évangile. Donc on voit très bien le thème de la joie, qui est très beau, qui est fondamental chez le pape François. D'ailleurs, c'est un pape qui est, on le voit très bien, qui donne toujours un visage de joie. Il essaie d'être toujours très souriant, très proche, même s'il paraît qu'avant d'être pape, il était assez sévère. On m'a dit que le pontificat l'a transformé. Il passait, quand il était archevêque de Buenos Aires, pour un homme austère, très exigeant avec lui, mais pas toujours très facile d'accès. Il paraît que depuis qu'il est évêque de Rome, il est transfiguré, souriant. Bon. En tout cas, on voit très bien ce thème de la joie qui est fondamental, mais la joie de l'Évangile. Alors, cette idée, chez le pape François, c'est de dire que l'Église doit être joyeuse parce qu'elle a reçu l'Évangile et parce qu'elle doit annoncer l'Évangile. C'est une joie qu'elle reçoit du Seigneur et qu'elle doit communiquer. Mais pour bien communiquer l'Évangile, elle doit être joyeuse. Donc, il veut inviter l'Église à redevenir profondément missionnaire. Et un des éléments fondamentaux de son appel à la conversion, c'est la conversion missionnaire. L'Église doit se convertir pour devenir davantage missionnaire. Et pour cela, elle doit être plus joyeuse. Et plus elle sera joyeuse,
plus elle sera missionnaire. Ça, c'est un peu l'intuition de base de l'encyclique. C'est un thème spirituel très fort, bon, qui est assez jésuite. Hein, cette idée que la mission, vraiment, est le but fondamental de l'Église, et que pour être vraiment missionnaire, il faut être joyeux. Et que plus on sera joyeux, plus on sera missionnaire. Et plus on sera missionnaire, plus on sera joyeux. Plus on donne, plus on reçoit. Alors, rapidement, d'où vient cette joie profonde? Alors là, c'est là qu'il ne faut pas oublier que le pape François est un grand jésuite qui connaît très bien les exercices spirituels et qui nous ramène toujours au cœur de l'Évangile. La joie, dit-il, naît de la rencontre avec Jésus. Et on voit très bien qu'avec cette idée de rencontre, il y a toujours cette idée de faire attention à un catholicisme ou une foi un peu trop conformiste, un peu trop routinière, qui consiste à répéter son catéchisme, son credo, ses prières, mais qui oublie qu'elle est d'abord et avant tout une rencontre. Une foi qui doit devenir vraiment existentielle. Être chrétien, pour nous, c'est vivre avec Jésus que nous rencontrons tous les jours. Ah, mais je ne l'ai jamais vu. Un chrétien qui vous dit « je ne l'ai jamais vu », bien sûr qu'on ne l'a jamais rencontré comme je l'ai rencontré, mais Jésus, on le voit, on l'entend, il nous parle par la prière, par la vie spirituelle. C'est vraiment pour nous, être chrétien, c'est avoir la certitude que Jésus, nous le rencontrons dans la prière, dans l'Église, dans nos frères. Et donc, vous voyez, donner vraiment de la chair au fait que notre foi, c'est la foi qui consiste à être unie à une personne. Ce n'est pas un code de valeurs, ce n'est pas un ensemble de codes moraux, ce ne sont pas simplement des convictions dogmatiques ou philosophiques, c'est véritablement la vie concrète avec une personne. Et tant qu'un chrétien n'a pas fait cette expérience, de renouveau dans le Christ par l'Esprit, alors, dit le pape, il n'est pas vraiment chrétien. Voilà pourquoi tant de chrétiens sont si peu joyeux. Il dit, ce sont des chrétiens qui ont une tête de carême sans Pâques. Il est très sévère là-dessus, vous voyez. Un chrétien, oui, j'obéis, je fais mon carême, je vais à la messe tous les dimanches, je fais mes prières. Mais il n'y a pas beaucoup de rencontres de Jésus au fond. En tout cas, pas suffisamment explicité. Donc c'est un chrétien qui a une tête de carême sans Pâques. Bon. Rencontre avec celui-là. Pourquoi ? Ça ne suffit pas à nous rendre joyeux. La rencontre avec quelqu'un dont la caractéristique première, et ça le pape m'insiste beaucoup, quelle est la première caractéristique de Jésus dans sa relation avec moi ? C'est celui qui me pardonne. Celui qui m'ouvre la miséricorde du Père. Et voilà d'où naît la joie du chrétien. Rencontre avec celui qui me pardonne. Très belle, on voit très bien, c'est le thème de la miséricorde. J'invite chaque chrétien à renouveler aujourd'hui sa rencontre personnelle avec Jésus-Christ, à prendre la décision de se laisser rencontrer par lui chaque jour. Il ne le déçoit pas parce que Jésus est celui qui le pardonne. J'insiste encore une fois, Dieu ne se fatigue jamais de pardonner, c'est nous qui nous fatiguons de demander sa miséricorde. Oui, ce thème central, nous nous fatiguons de lui demander ce qu'il doit nous donner fondamentalement, son pardon. Et c'est pour ça que nous sommes si peu joyeux, parce que nous oublions de nous laisser pardonner par lui. C'est donc une rencontre qui nous rend joyeux parce que nous avons fait l'expérience de la miséricorde, tous, du pardon qui nous vient de Dieu. Du coup, nous découvrons que Jésus nous délivre de l'enfermement, il nous délivre de l'isolement intérieur. Je suis isolé dans mon péché, mais Jésus vient faire sauter cet isolement. Il vient me sauver de ma tristesse individualiste. Alors, vous voyez déjà un certain nombre de thèmes caractéristiques du pape François. Le vide intérieur, le repli sur soi. La tentation de l'homme, c'est toujours se replier sur son péché, sur son isolement. J'ai péché, je me ferme sur moi. C'est comme Adam qui, après avoir péché, va se cacher sous des fourrés, et c'est Dieu qui doit lui dire « Où es-tu ?» Et l'autre se cache, parce qu'il a peur. C'est l'isolement du vieil homme. Eh bien, Jésus vient nous sortir de notre vide intérieure, de notre tristesse individualiste, et il nous remet sur la route. Et donc, la joie est fondamentalement la joie d'être sauvé. Et cet accueil de la joie du chrétien, dont il nous faut refaire sans cesse l'expérience, d'où l'importance extrême du pardon, du sacrement du pardon, la joie qu'on a d'avoir été pardonné par Jésus, nous pousse à partager. Il dit, si l'Église n'est pas assez missionnaire, c'est parce qu'elle n'a pas assez conscience qu'elle est pardonnée. Et que les chrétiens oublient que chaque jour, Dieu leur pardonne. Si vraiment on a conscience d'être pardonné, on se précipite pour partager cette bonne nouvelle du pardon. La communiquer, et c'est ça qui fait grandir l'Église. Annoncer l'Évangile redonne la joie. Voilà ce qu'il appelle la joie sans cesse renouvelée, la joie toujours neuve de l'Évangile, parce que sans cesse nous faisons l'expérience du pardon, une éternelle nouveauté. C'est une constante créativité divine, dit-il. Dieu passe son temps à nous recréer, mais c'est nous qui ne voulons pas être recréés. Nouveauté ancrée dans l'initiative de Dieu, qui vient sans cesse nous sortir. Alors voilà, ça c'est le grand thème, la joie missionnaire, parce que c'est une joie d'être pardonné. Et si vraiment on a la conscience d'être pardonné, on veut partager cette joie, parce que c'est vital.
Alors, aussitôt, ça enchaîne sur le thème clé que vous connaissez bien de son pontificat. Le chrétien qui a fait l'expérience profonde de la miséricorde, la communique, doit donc apprendre à sortir. Alors, vous savez que c'est aussi un des maîtres mots du pape François, qui le répète sans cesse, pratiquement toutes ses homélies. Les chrétiens et l'Église tout entière, nous devons sortir. C'est une Église en sortie. C'est le thème de toute une partie de son exhortation. Hein, une Église en sortie. Alors qu'est-ce que ça veut dire, une Église en sortie? Ça veut dire que chacun d'entre nous, nous devons apprendre à sortir. Et entendez bien que ce qui vaut de l'Église, ça vaut de chacun de nous individuellement. C'est là quand je dis qu'elle nous appelle à nous convertir. Se convertir pour le pape François, c'est d'abord sortir. Mais sortir de quoi? Écoutez cette très belle phrase qui nous dit, c'est un beau résumé au numéro 20 de l'encyclique. « Tout chrétien et toute communauté discernera quel est le chemin que le Seigneur demande, mais nous sommes tous invités à accepter cet appel, à savoir sortir de son propre confort et avoir le courage de rejoindre toutes les, autres mots qui revient tout le temps, les périphéries qui ont besoin de la lumière de l'Évangile. » Retenez bien cette phrase, « sortir de son propre confort » et rejoindre toutes les périphéries qui ont besoin de la lumière de l'Évangile. Alors ce thème est tout à fait fondamental, il est très profondément spirituel. Jésus est sorti, d'où? Du sein du Père, est sorti du confort de la Sainte Trinité, pour venir marcher avec nous, prendre nos faiblesses, nos fragilités, nos souffrances. Jésus a envoyé ses apôtres les inviter de sortir, et il nous invite en permanence, nous aussi, à sortir. Alors voyez, on devine par derrière cette grande invitation, qui est aussi un reproche que le pape François nous invite à nous faire nous-mêmes, nous avons trop tendance à rester enfermés, à ne pas vouloir bouger. Nous sommes très bien, nous sommes de bons chrétiens, nous avons de bonnes communautés paroissiales, de bonnes équipes pastorales, de bons prêtres, nous faisons un bon travail, de bonnes liturgies, nous avons nos œuvres, c'est pas la peine d'aller plus loin. Eh bien, on sait bien que le pape veut réveiller ce qui est une tentation qu'il appelle pharisienne, de dire qu'au fond, nous avons déjà bien réussi. Et que nous pouvons nous satisfaire de nous-mêmes. Eh bien non, il faut résister à cette tentation et nous rappeler que nous devons sortir, aller plus loin. Et laisser grandir en nous ce désir très fort de sortir. Et d'entrer donc dans ce qu'il appelle lui-même un chemin de conversion pastorale et missionnaire, écoutez bien, qui ne peut pas laisser les choses comme elles sont. Et vous savez que le pape François a dit par humoristique, vous les jeunes, vous devez faire la révolution dans l'Église. C'est toujours cette idée, les choses ne peuvent pas durer comme elles sont. Ça ne veut pas dire qu'il faut casser l'Église, bien évidemment. Ça ne veut pas dire qu'il faut changer la foi. Ça ne veut pas dire qu'il faut changer les dogmes. Ça ne veut pas dire qu'il faut changer la morale, du tout. Ça veut dire qu'il faut changer nos dispositions intérieures. C'est le même Christ, la même Église, la même foi, la même morale, le même dogme. On ne change rien. Malheur à ceux qui veulent changer. On appelle des progressistes, ils veulent détruire l'Église. Ce n'est pas ça. Il faut changer notre cœur, notre manière de vivre tout cela. Et ce qui est vrai de toute l'Église, c'est vrai de tous les chrétiens en particulier, et c'est vrai en particulier des responsables dans l'Église. Alors, c'est là que j'aborde aussi un autre aspect. Le pape François, de fait, il me semble qu'il est d'autant plus sévère qu'il s'adresse à des personnes qui sont plus au cœur de l'Église. Un prélat au Vatican m'a dit « J'ai jamais vu un chef qui maltraite autant ses collaborateurs. » Bon. C'est vrai que le pape François, il est d'autant plus sévère que vous êtes proche de lui. Donc, avec qui est-il le plus sévère? Avec les cardinaux. Après les cardinaux, avec qui est-il le plus sévère? Des évêques, évidemment, il leur fait des exhortations. Vous n'êtes pas là pour mener carrière, vous n'êtes pas là pour vivre comme des mondains, vous n'êtes pas là pour vous enrichir, vous n'êtes pas là pour exercer du pouvoir. Bon. Après, il est sévère avec les prêtres. Et avec qui est-il le plus gentil? Avec tous ceux qui sont à la marge. Avec tous ceux qui ne sont pas encore dans l'Église. D'où le sentiment qu'il peut nous donner. Ben nous, alors les catholiques, ils passent son temps à nous faire des reproches. Et par contre, les autres, ils laissent faire des bêtises. C'est ce qu'on entend dire. Oui, oui, il est tellement miséricordieux qu'il ne dit rien aux pécheurs. Et par contre, nous qui sommes de bons catholiques, il nous gronde. Il y a parfois un peu de ça chez le pape François. Parce que précisément, il sait que nous sommes dans l'Église, comme un bon père de famille, et en particulier les évêques. Et donc, il sait qu'il faut être d'autant plus exigeants qu'ils sont déjà plus proches du Seigneur, et qu'ils ont une responsabilité plus grande, et qu'il faut les aider à être plus fidèles à leur responsabilité. D'où ce sentiment d'une certaine exigence qui peut parfois être sévère. Et y compris pour nous, fidèles. C'est un homme qui veut vraiment nous réveiller. Et j'ai été frappé de voir Monseigneur Lossot tout à l'heure, vous avez vu, quand il vous dit toujours, mettez-vous debout, réveillez-vous, il n'y a pas de plus grand honneur. Le plus grand honneur, ce n'est pas de recevoir beaucoup, c'est que Dieu nous demande beaucoup. Mais c'est exactement ça. Dieu nous demande beaucoup, nous n'avons encore rien donné par rapport à ce que nous sommes appelés à donner. Alors c'est très sympathique à entendre, mais évidemment, quand vous le prenez en pleine figure,
que vous êtes évêque, on vous dit « Vous n'êtes pas suffisamment bon évêque, vous passez votre temps dehors de votre diocèse. » Quand il reçoit les évêques d'Afrique, il est très sévère. Vous êtes des évêques d'aéroport, vous êtes tout le temps à bouger, au lieu d'être au cœur de votre troupeau, auprès des pauvres de vos diocèses. Sans cesse, il réveille. Bon, il dit des choses qui ne sont pas agréables à entendre, mais dont on voit qu'elles sont de l'ordre de la conversion. Être plus radicalement donné au Seigneur. Alors, un des aspects, du coup, autre que cette sortie, dans son texte qui est très intéressant à lire et qui, il faut dire ce qui est, est assez décapant, c'est lorsqu'il analyse les obstacles à la conversion missionnaire. Qu'est-ce qui fait obstacle à ce que l'Église soit davantage missionnaire ? Qu'est-ce qui fait qu'aujourd'hui l'Église manque un peu de zèle missionnaire ? Alors il analyse, c'est intéressant, ce qu'il appelle les obstacles externes, la culture ambiante. Il est très lucide sur la culture d'aujourd'hui, la culture médiatique, hein, une culture relativiste, une culture du subjectivisme. Il a des pages très fortes là-dessus. L'homme moderne est guetté par la maladie du subjectivisme, tout rapporté à lui, tout rapporté à la conviction que ce n'est vrai que ce que je perçois pour être vrai. Pour ça, il cite beaucoup Benoît XVI, il est exactement dans la lignée de Benoît XVI. C'est une maladie d'aujourd'hui. Je dois éprouver, ressentir que c'est vrai, sinon c'est pas vrai. C'est une maladie très grave, ce qu'on appelle le subjectivisme. C'est le sujet qui décide de la vérité. Je veux que l'avortement ne soit pas un meurtre. Eh bien, ce ne sera pas un meurtre. C'est moi qui le veux. Ben non, ce n'est pas ça. Il y a une vérité de l'homicide. Bon, c'est vrai pour tout, on peut tout rappeler comme ça. L'individualisme, le relativisme, également aussi, très sévère chez le pape François, la critique du culte de l'argent, l'idolâtrie de l'argent. C'est un pape, vous savez, qui s'engage beaucoup sur ces questions-là. Une culture de l'exclusion, qui se veut en apparence démocratique, mais qui en fait exclut beaucoup de gens, qui sont les laissés pour compte de la modernité. Bon. Donc il analyse tous ces obstacles. Mais après, le plus important, ce ne sont pas les obstacles externes, c'est ce qu'il appelle les obstacles internes, c'est-à-dire internes à l'Église. Qu'est-ce qui, dans l'Église, fait obstacle à cette conversion missionnaire ? Je n'ai pas lu un texte pontifical qui soit aussi sévère, mais au sens revigorant pour nous, chrétiens, depuis très longtemps. Peut-être monter au pape de la réforme médiévale. À l'époque où le clergé était complètement dissolu, les grands papes médiévaux, vous savez, devaient lutter contre un clergé dissolu. Bon, et parfois, ça fait. Le clergé n'est pas dissolu, mais on sent que le pape veut le réveiller comme un peu au Moyen-Âge, on voulait le réveiller. Alors, quels sont les obstacles ? Eh bien, c'est ce qu'il appelle les tentations des agents pastoraux. Les agents pastoraux, c'est-à-dire tous ceux qui sont dans la pastorale. Eh bien, ils sont victimes d'un certain nombre de tentations auxquelles ils cèdent trop souvent. Et le pape dit, ils sont rendus malades par l'influence de la culture mondiale actuelle. Ça va très loin. Les agents pastoraux, c'est-à-dire tous ceux qui sont en responsabilité, c'est bien sûr au premier chef les évêques, les prêtres, les diacres, mais aussi les fidèles qui s'engagent dans les paroisses. Tous les catéchistes, toutes les personnes qui font la liturgie, tous ceux qui ont des responsabilités sont des agents pastoraux. Eh bien, dit-il, il y a un certain nombre de tentations qui nous guettent. Sous l'influence de la culture mondialisée moderne. Alors, quelles sont ces tentations ? Intéressant, il nous parle du relativisme, non pas dogmatique, même s'il existe, il dit qu'il est très dangereux, mais plus dangereux encore, il y a le relativisme moral. Qu'est-ce qu'il entend par relativisme moral ?

travailler comme si tous ceux qui n'avaient pas reçu l'annonce n'existaient pas. Comme si j'ignorais qu'il y avait encore autour de moi quantité de personnes qui n'ont jamais pu rencontrer Jésus. Mais voilà le relativisme. Je m'accommode de tout cela. Je m'accommode qu'il y ait des pauvres, je m'accommode qu'il y ait des gens qui ne soient pas croyants. Je fais comme si je ne les voyais pas. Oui. Eh bien ça, dit-il, c'est une maladie des agents pastoraux. On s'occupe trop de soi-même. Nos communautés s'occupent d'elles-mêmes, elles oublient de regarder autour. Eh bien, c'est ce qu'il appelle un relativisme pratique. Première tentation. Ensuite, ce qu'il appelle, d'un mot un peu technique, l'assédie égoïste. L'assédie. Bon. Peut-être vous devez savoir, ou en tout cas je le dis, ça fait un mot du vocabulaire spirituel. L'assédie, c'est une maladie de l'âme qui est caractérisée par une forme d'ennui, de perte de goût. Finalement, je m'ennuie. Je m'ennuie avec Dieu, je m'ennuie avec l'Évangile. C'est une maladie, on sait depuis toujours, qui guette surtout les consacrés. C'est-à-dire ceux qui se donnent entièrement à la prière, ils sont tôt ou tard confrontés à cette maladie, qui est normale. À force de vouloir trop prier, on finit par être dégoûté de prier. C'est une étape nécessaire dans la vie chrétienne. Franchir, passer au-delà de ce dégoût. Bien dit le pape, il y a une assédie égoïste pastorale. Ceux qui sont en responsabilité finissent par être ennuyés de ce qu'ils ont à faire. Ils manquent de motivation. Ils manquent d'ardeur. Ils sont trop conformistes. Ils répètent toujours les mêmes choses. On a toujours fait comme ça. Ils n'ont plus de créativité. Vous voyez, on finit par être ennuyé. On répète toujours les mêmes choses. On perd cette disponibilité d'accueillir du nouveau. Ça s'appelle l'assédie égoïste. Et parce qu'au fond, on est toujours soucieux, dit-il, de préserver son espace d'autonomie. Je veux bien s'il y avait Seigneur, mais à condition que ce soit moi qui soit le chef, qui décide ce que j'ai à faire, et je ne veux surtout pas faire plus, ça me fatigue de faire plus. Préserver leur espace d'autonomie, comme si un engagement d'évangélisation était un venin dangereux qui allait menacer ma vie, au lieu d'être une réponse joyeuse à l'amour de Dieu. Cette assédie pastorale a de nombreuses origines, des projets qui passent pour irréalisables, on y renonce, parce qu'on n'a pas envie d'évoluer, parce qu'on n'a pas envie de changer. Parce qu'on est impatient et que ça ne marche pas, donc on se décourage. Ce qu'il appelle l'assédie. Bon. Autre péché, très grave, le pessimisme stérile. Des chrétiens pessimistes. Qu'est-ce que c'est que des chrétiens pessimistes? C'est des chrétiens qui disent « tout va mal, le monde va mal, il n'y a plus rien à faire, il n'y a plus qu'à nous enfermer entre nous, il y aura quelques élus qui seront sauvés, tant pis pour le monde. » Ce qu'il appelle le pessimisme stérile. Alors ici, on voit très bien qu'il vise certains courants catholiques un peu nostalgiques qui ont dit dire tout va mal dans l'Église parce qu'on a changé quelque chose et qu'il fallait rien changer et que du coup tout va mal. Bon. Eh bien, le pape veut nous mettre en garde contre ce qu'il appelle le mauvais esprit de l'échec qui fait que l'on condamne toujours les autres, on condamne toujours l'extérieur au lieu de voir que le problème il est en soi. On manque de zèle intérieur. Du coup, on se réfugie en condamnant extérieurement, en se barricadant. Bon. Il rappelle ici une très belle phrase de Jean 23 avant le Concile, hein, contre les prophètes de malheur qui, dans l'Église, dit que tout va de plus en plus mal, comme si le problème, ce n'est pas en eux que ça allait de plus en plus mal. Bon. Jean 23 avait beaucoup étonné quand il avait dénoncé les prophètes de malheur, c'était aussi pour viser un peu trop les tentations intégrisantes, qui ne voulaient rien changer dans l'Église. Bon. Les prophètes de malheur. Bon. François nous invite justement à sortir de cet état d'esprit, à retrouver la joie d'accueillir la nouveauté de l'esprit. Mais enfin, la tentation la plus grave, et c'est celle sur laquelle je veux m'arrêter de ces tentations, c'est celle qu'il appelle d'un nom très jésuite, la plus grave tentation des agents dans l'Église, mais donc ainsi un peu de nous, ce qu'il appelle la mondanité spirituelle. Mondanité spirituelle. Paragraphe 93. Vous savez ce que c'est quelqu'un quand on dit qu'il est mondain? Il passe son temps à s'occuper de ses beaux vêtements, de sa belle maison, ses beaux meubles, quelle image il va donner de lui, qu'est-ce que les autres vont penser. Bon, c'est la mondanité. Eh bien, le pape François reprend un thème qui vient de Saint-Ignace, ce thème de la mondanité que beaucoup développait le cardinal de Lubac. Le danger le plus profond qui guette l'Église, c'est la mondanité spirituelle, c'est-à-dire profiter de ce qu'elle est, de toutes les grâces qu'elle a reçues, pour les tourner à son propre profit au lieu de les rapporter à Dieu. Saint-Ignace avait dit ça, c'est la mondanité spirituelle. Ça consiste, dit le pape, à rechercher au lieu de la gloire du Seigneur, la gloire humaine. J'ai reçu de Dieu des grandes richesses, des pouvoirs, des missions. Eh bien, au lieu de les faire servir à la gloire de Dieu, je les fais servir à ma gloire. Regardez comme je suis un grand évêque, comme je prêche bien, comme je fais de la bonne théologie, comme je suis un bon pasteur. Regardez-moi, j'exerce bien le pouvoir. Bon. C'est la tentation de la mondanité spirituelle. Au fond, c'est ma gloire qui importe plus que celle du Seigneur. Eh bien ça, c'est bien le jésuite qui parle, c'est un des virus les plus profonds dans l'Église, surtout dans le personnel ecclésiastique. La course au pouvoir, la course aux honneurs, le fait de se faire reconnaître, au lieu de s'abandonner complètement pour le service du Seigneur. Eh bien ça, c'est ce qu'il appelle la mondanité spirituelle. L'apparence de religiosité.
Je ne crois pas être trop sévère.

Cependant, quand vous vivez un peu à Rome, vous vous apercevez que ça existe vraiment, la mondanité spirituelle. Des monseigneurs qui aiment bien qu'on les voit avec des belles soutanes, avec des dentelles, des froufrous, des titres. Et puis si on les a pas, ils sont pas contents et ça pérore. Pourquoi lui là ? Bon, la mondanité spirituelle, ça existe vraiment. Ça peut exister, on le sait très bien. C'est un danger grave et le pape François veut vraiment alerter l'Église sur ce danger de mondanité spirituelle. Alors, il nous dit, cette mondanité se manifeste sous deux aspects principaux. Alors, il utilise des termes un peu techniques, mais qui se comprennent facilement. L'une, dit-il, c'est l'attrait du gnosticisme. Bon. C'est-à-dire le goût de la connaissance pour elle-même. Une foi renfermée dans le subjectivisme. Toujours ce subjectivisme, le sujet qui se ferme sur lui. Où seul compte une expérience déterminée ou une série de raisonnements ou de connaissances que l'on considère comme pouvant réconforter, mais où le sujet reste enfermé dans l'immanence de sa propre raison ou de ses sentiments. Ça, c'est sa critique forte, hein, d'un quelque chose qui est très important dans la modernité, c'est le sujet qui se met au centre de tout. Eh bien, dit dans l'Église, trop souvent, les agents pastoraux se mettent au centre. C'est ça qu'il appelle le gnosticisme subjectiviste. Je suis au centre, regardez-moi. Seul compte mes sentiments, ma propre raison, l'image que je donne, au lieu de toujours tout rapporter au Seigneur. L'autre, dit-il, c'est le néo-pélagianisme autoréférentiel, en des termes un peu techniques. Qu'est-ce que ça veut dire, néo-pélagianisme ? C'est moi-même qui vais sauver l'Église. Si la paroisse est une bonne paroisse, c'est parce que je suis un bon curé, je suis le meilleur des curés. S'il y a du monde, c'est parce que je suis le meilleur des prédicateurs. C'est ça, le pélagianisme. C'est par moi, grâce à moi, que tout réussit. Et non pas par la grâce de Dieu. Autoréférentiel, ça veut dire que ça se rapporte à moi. Regardez-moi, je suis le meilleur. Et prométhéen, ça veut dire qu'au fond, je vais remplacer Dieu. Un Prométhée qui croit devenir l'égal de Dieu. Des agents pastoraux qui... Ça, c'est cette idée que certains catholiques, trop zélés, ne font confiance, dit-il, qu'à leur propre force et se sentent supérieurs aux autres. Moi, je suis le vrai catholique. Moi, je suis la vraie communauté qui va renouveler l'Église. Les autres vont disparaître. Il faut bien avouer que parfois, les communautés nouvelles n'ont pas été vierges de ce péché. Hein. Tout ce qui est vieux va disparaître. C'est nous qui sommes l'avenir de l'Église. C'est toujours un peu cette tentation néo-pélagienne. C'est nous, autoréférentiel, et regardant les autres avec un peu de mépris. Et alors ça, le pape est très sévère, c'est une présumée sécurité doctrinale ou disciplinaire, un certain élitisme. Nous sommes les vrais catholiques, et ça le pape est très sévère, et ceux qui ne sont pas des bons catholiques ne méritent pas d'être dans l'Église, et sont dangereux pour l'Église, il faut les exclure. Une Église de purs, une Église de gens parfaits, il est très sévère. C'est une présumée sécurité doctrinale ou disciplinaire qui donne lieu à un élitisme narcissique. Je suis un très bon catholique. Tous les autres sont des mauvais catholiques, bon, et autoritaires, donc faites ce que je vous dis. Ou au lieu d'aller évangéliser, on analyse, on classifie les autres. Lui, c'est un bien-pensant, lui, c'est un mal-pensant. Lui, c'est un peu bien, lui, c'est pas très bien. Oui. Au lieu de faciliter l'accès à la grâce, les énergies s'usent dans le contrôle. Une Église qui veut tout contrôler au lieu de donner. Vous savez, il dit parfois, l'Église, ça ressemble à un corps de douanier. Le pape dit, l'Église, nous ne sommes pas des douaniers. Nous ne sommes pas là pour empêcher l'entrée. Nous sommes des portiers qui sommes faits pour faire entrer. Attention à la tentation de fermer des barrières. Alors, il emploie encore un terme technique, ce sont les manifestations d'un immanentisme anthropocentrique. Ça veut dire qu'au fond, une Église purement humaine, sur des critères humains. Est-ce que vous êtes bon catholique ou pas ? Je vais vous juger, si vous êtes digne d'entrer, vous entrerez. Si vous n'êtes pas digne, vous resterez dehors. Anthropocentrique, c'est moi qui me mets au centre. Il n'est pas possible d'imaginer que ces formes réductrices de christianisme puissent surgir une authentique dynamisme évangélisateur. Vous voyez, il nous invite à une prise de conscience. Est-ce que nous sommes une église de pure, fermée sur elle, ou au contraire une église ouverte et prête à donner ? Cette obscure mondanité se manifeste dans la propension à dominer l'espace de l'église. Alors là, il est très sévère sur les conflits de pouvoir. Vous connaissez assez comme moi les communautés chrétiennes pour savoir qu'aucune d'elles n'est à l'abri des conflits de pouvoir. Souvent au motif de bénévolat, on vient en fait exercer son désir de commander les autres. Et on sait très bien que dans le sacrement de l'ordre, la tentation est là aussi. Je suis le chef, obéissez-moi. Et je vais jalouser des laïcs qui vont vouloir prendre mes pouvoirs. Ou inversement, des laïcs qui voudront prendre les pouvoirs. Bon. Une guerre des pouvoirs. Le pape est très sévère sur cette maladie. On veut toujours regarder le pouvoir qu'a l'autre, au lieu, dit-il, de sortir de soi, de se donner en profondeur. Donc vous voyez, je n'avoue pas plus sur ces... D'où, dit-il, non à la guerre entre nous. Un des grands méfaits de l'Église, c'est des guerres intestines. Des guerres de sensibilité, des guerres... Oh là là, celui-là, il a communié dans la bouche. C'est un conservateur, il n'a pas le droit d'être ici. Ou celui-ci, communié dans la main, c'est un hérétique. Ben, parfois, on entend ça.
Oh là là, celui-ci, le prêtre, il est habillé bizarrement, c'est un mauvais prêtre, sans doute. Oh là là, ces laïcs font des réunions bizarres. Toujours cette guerre, ce jugement qu'on porte sur les autres prématurés, en voulant se cloisonner soi-même, comme si on avait soi-même la vérité. Cet esprit de chapelle, il développe longuement ça, et je crois que ça fait beaucoup de bien de le relire, hein, parce qu'on est tous guettés par cela. Alors, voilà pour ces tentations, ce qu'il appelle les obstacles à la conversion missionnaire. Maintenant, pour terminer l'exposé, parce qu'il faut être quand même positif, qu'est-ce que le pape nous donne en positif, en vue de ce qu'il appelle le moteur, je cite, d'une impulsion missionnaire renouvelée. Bon, il a fait le diagnostic. Il ne faut pas en sortir accablé. Vous avez vu, une fois, il était très sévère avec les cardinaux, il leur a fait une espèce de liste, je crois, de... Terrible, bon. Mais il a dit, mais je vous dis ça parce que comme un bon médecin, je vous dis quel est votre mal, mais je ne suis pas là pour vous tuer, je suis là pour vous guérir. Bon, mais c'est pareil ce qu'il fait ici. Quand on dit ça, on dit, mon Dieu, il est sévère, mais en fait, il a raison. Voilà. Et après, quelles sont les médications? Quel est le remède? Quels sont, dit-il, les moteurs d'une impulsion missionnaire renouvelée? Alors, on sent très bien chez le pape François, une de ses préoccupations majeures, et là, qu'il répète beaucoup, mais que j'essaye un petit peu de résumer. Au fond, l'attitude juste, c'est de savoir allier très profondément la radicalité spirituelle, revenir toujours plus radicalement à la recherche du Christ, à l'écoute du Christ, à la suite du Christ, une radicalité spirituelle, à une radicalité sociale. Ça, c'est très frappant chez lui. On ne peut jamais séparer le spirituel et le social. Ça aussi, c'est assez... Je ne dis pas que c'est nouveau, mais en tout cas, c'est une insistance très forte chez lui, parce qu'on dit souvent, ah, ça, c'est un pape spirituel, ça, c'est un pape social, ou ce prêtre, il est très social, mais il n'est pas spirituel, ou il est spirituel, mais il n'est pas social. Bon. Le pape François veut inviter à casser ces distinctions pour dire, il faut être radicalement spirituel, primat absolu de la prière, de la contemplation. Sans ça, nous ne serons, dit-il, vous savez, qu'une ONG. Alors parfois, il se trouve qu'il est un peu sévère pour les ONG, parce que les ONG font quand même du bon travail. Bon. Mais il dit toujours, l'Église n'est pas une ONG, c'est-à-dire des gens qui passent leur temps à vouloir faire du bien, mais qui ne pensent jamais à prier, qui ne mettent jamais Jésus au cœur de leur vie. Si, il y a beaucoup d'ONG chrétiennes, d'ailleurs, grâce à Dieu. Mais enfin, quand il dit ONG, vous voyez, c'est de l'humanitaire sans Dieu, sans le Christ. Pour lui, c'est du pélagianisme. On croit qu'on va sauver l'humanité sans Dieu, c'est impossible. On va faire des totalitarismes. Bon, donc il faut un humanitarisme spirituel. Et en même temps, surtout pas d'un spirituel qui ne soit pas immédiatement relayé dans du social. Alors, je vous lis au numéro 262. Évangélisateur avec esprit signifie évangélisateur qui prie et travaille. Tiens, tiens, ça vous dit pas quelque chose? 11 juillet, qui prie et travaille, ora et labora. C'est Saint-Benoît. Bon, des évangélisateurs qui prient et qui travaillent. Ben, prier, c'est spirituel, travailler, c'est social. C'est-à-dire ce qui nous permet de vivre en homme et en femme, en ce monde, le travail. Des gens qui prient et qui travaillent. Il n'y a pas besoin, écoutez bien, de propositions mystiques sans un fort engagement social et missionnaire. Une mystique découplée du social et missionnaire, c'est une fausse mystique. On n'a pas besoin de ces mystiques-là. Ils sont dans le ciel, ils oublient complètement d'être sur terre. Sans un fort engagement social et missionnaire. On n'a pas besoin de discours et d'usages sociaux et pastoraux sans une spiritualité qui transforme le cœur. Ça, c'est le danger du social sans spirituel. C'est un social qui fait tout sauf guérir l'essentiel, le cœur. Quelle est la cause première et fondamentale de tout ce qui ne va pas dans le social? C'est le spirituel. C'est le cœur de l'homme qui est blessé par le péché. Si vous n'imitez pas Jésus, vous ne guérirez jamais rien. Pour ça, il est très sévère sur un prétendu humanisme sans Dieu qui prétend que le monde pourra marcher sans Dieu. Pour ça, il est vraiment dans la ligne des grands papes. Hein. Sans une spiritualité qui transforme le cœur. Vous pourrez guérir tout ce que vous voulez, ça ne marchera pas. Dès lors que vous ne mettez pas Jésus, le médecin des âmes, auprès de chaque homme, si vous n'amenez pas Jésus, auprès de chacun. Ce sera les utopies. Et vous savez que le pape était très, très sévère contre le marxisme quand il était... Le marxisme gangrénait beaucoup dans l'Église en Argentine dans les années 70. Il était très sévère contre ça. Contre certaines tendances de la théologie de la libération. Ces propositions partielles et déconnectées, c'est-à-dire soit spirituel sans social, soit social sans spirituel, ne touche que des groupes réduits et n'ont pas force une grande pénétration parce qu'elles mutilent l'Évangile. Bon. Il faut toujours cultiver un espace intérieur qui donne un sens chrétien à l'engagement et à des activités. Sans des moments prolongés d'adoration, de rencontres priantes avec la parole, de dialogue sincère avec le Seigneur, les tâches se vident facilement de sens. C'est très, très ferme là-dessus. Vous savez que, moi j'ai connu cette époque où d'un christianisme post-conciliaire qui avait tendance à dire que le spirituel ça va bien, mais il n'en faut pas trop, il faut du social.
J'ai été élevé un peu. Oh, vous, les, toi, les jeunes, il faut pas. La prière, c'est pas très important. Engagez-vous, vous êtes chrétien, aidez le tiers-monde. Et du coup, on nous enseignait absolument rien de la vie spirituelle. Moi, j'avais des prêtres qui ne m'enseignaient jamais à prier. La confession, c'est inutile. Rencontrer Jésus, ben oui. Dès lors que tu vas vers les pauvres, tu rencontres Jésus. Ben oui, mais si je le connais pas. Bon, vous voyez, il y avait facilement une tendance à découpler les deux. Le pape insiste beaucoup sur l'urgence de les rassembler. Un social qui soit fondé sans cesse sur la guérison que seul Jésus peut apporter, mais un spirituel qui ne s'éloigne jamais de l'urgence des pauvres qui nous entourent, qui sont un cri que Dieu nous lance. Alors après, il est très sévère, on doit repousser toute tentation d'une spiritualité intimiste, ce que j'appelle toujours mon petit Jésus. Tous les jours, je rencontre mon petit Jésus, mais après, je ne m'occupe pas des autres. C'est mon petit Jésus. Intimiste et individualiste. Toujours cette critique de l'individualisme très forte. Ça, c'est une constante chez tous les papes. Hein, la critique de l'individualisme, depuis Léon XIII au moins, hein, qui s'harmoniserait mal avec les exigences de la charité. Pas plus qu'avec une logique de l'incarnation. Il y a un risque que certains moments d'oraison se transforment en excuses pour ne pas se livrer à la mission. Je dois avoir mes 2 heures d'oraison, je n'ai pas le temps d'aller évangéliser. Ça, dit pape, ça pose problème. Sauf pour les carmélites, dont l'évangélisation, précisément, c'est l'oraison. Mais toute l'Église n'est pas carmélite. Heureusement qu'il y a des carmélites, mais il faut pour qui l'évangélisation, ce soit concrètement d'aller évangéliser. Et se réfugier dans des fausses spiritualités. La recherche maladive de soi-même dans une fausse prière. Et là, il est très sévère contre les mouvements qu'on appelait New Age. Se chercher soi-même, se trouver soi-même intérieurement, en s'enfermant en soi. C'est, dit-il, une recherche maladive de soi qui est un égoïsme confortable qui nous permet d'oublier les souffrances de l'autre. Du coup, retrouver le sens de la rencontre personnelle avec l'amour de Jésus, exigence contemplative, mais aussi, dit-il, le plaisir d'être un peuple. J'aime beaucoup cette phrase. Hein, le meilleur remède pour l'Église, c'est qu'elle retrouve ce plaisir spirituel d'être un peuple. Ma joie, c'est pas d'abord d'être chrétien tout seul devant Jésus. Ma joie, c'est d'être constitué en un peuple par Jésus. Et Jésus me met au cœur d'un peuple et il m'envoie dans un peuple. C'est-à-dire, fondamentalement, être proche des gens. Alors là, on sent chez lui, le jésuite, hein, pour qui ce qui est fondamental, c'est d'aller toujours vers les autres, se rapprocher des autres. Alors, dans les numéros de 68 au 69, il parle sans cesse de ça. Se rapprocher de l'autre, sortir, aller rencontrer, aller parler, aller toucher la misère humaine, se rendre proche, prendre l'odeur des brebis. Tellement fréquenter les brebis qu'on finit par sentir mauvais comme les brebis. Enfin, mauvais. Si ceux d'entre vous qui s'occupent de moutons ou de chèvres, on sait que ben, quand on s'en occupe, on prend leur odeur. D'accord. Et ben, dit pape François, c'est pareil. On doit aller se rapprocher des autres et sentir mauvais avec eux s'ils sentent mauvais, sentir bon s'ils sentent bon. En tout cas, on doit s'imprégner des autres. Accepter vraiment d'entrer en contact avec l'existence concrète des autres. L'existence concrète de l'autre. De connaître la force de la tendresse. Il y a des accents très très forts chez le pape, hein. Ce contact d'aller vers l'autre, se laisser toucher par la misère de l'autre, d'être habité sans cesse par cette misère qui est au fond l'aliment de notre prière. Et alors il finit beaucoup là-dessus, hein. Une prière vraiment chrétienne, c'est une prière qui est habitée par la souffrance que l'on accueille en soi des autres, même si on sait qu'on ne peut pas la changer complètement, loin de là, on la porte en soi dans la prière. Et on passe son temps, alors il résume ça, c'est ainsi quand nous vivons ce qu'il appelle la mystique de nous approcher des autres. J'aime beaucoup cette expression. La mystique de nous approcher des autres. Qu'est-ce que ça veut dire, la mystique? Ça veut dire qu'on rencontre Jésus. Quand on va vers l'autre, c'est une rencontre de Jésus. Donc, mystique, parce qu'on ne voit pas Jésus. Qu'est-ce que ça veut dire, mystique? Ça veut dire caché. Je rencontre Jésus de façon mystique dans le prochain. Quand je vais aider le pauvre, je rencontre Jésus. Et donc, c'est une mystique de s'approcher des autres. Vous voyez, la mystique, ce n'est pas simplement de s'enfermer en silence pendant 3 ou 4 heures par jour. Ça peut être une mystique qui se trompe complètement. La mystique, c'est de vouloir s'unir à Jésus que l'on retrouve aussi dans les autres. Mystique de s'approcher des autres afin de rechercher leur bien. Ainsi, nous dilatons notre être intérieur pour recevoir les plus beaux dons du Seigneur. Cette dilatation intérieure, parce qu'on va vers l'autre concret, l'autre de chair et de sang qui est mon voisin. C'est lui qui me fait connaître vraiment Jésus et non pas un Jésus que je reconstitue dans ma tête. Un Jésus idéaliste qui n'est pas le Jésus réel. Le pape François aussi, je ne l'ai pas dit, mais ça me touche moi comme théologien, a des passes très sévères sur ce qu'il appelle la maladie de l'idéalisme contre le réalisme. On se fait un Jésus idéal et on oublie le Jésus réel. L'idéal, c'est ce que nous construit notre esprit. L'idéalisme, c'est ce qu'on construit de nous-mêmes, mais qui n'est pas le réel. Une des tentations modernes, c'est qu'on vit dans l'idéal et pas dans le réel. Le réel, c'est des gens qui m'entourent, qui sont là, à ma porte, ici et maintenant. Et c'est là qu'est Jésus.
Alors que l'idéal, c'est que j'ai mon Jésus idéal, de mon église idéale, de mon église parfaite, qui n'existe nulle part d'ailleurs, sauf dans ma tête, et je vais tout faire pour protéger cette église qui n'existe pas, au lieu d'être dans l'église réelle qui existe là. Avec le curé qui m'est donné, même si je ne l'aime pas beaucoup, c'est mon curé, c'est mon pape, c'est mon évêque, c'est celui-là que j'aime. C'est le pauvre qui est là, c'est celui que je dois aimer. C'est le pauvre réel. Et vous voyez, c'est dans ce réalisme qu'on va avoir la vraie mystique. Rencontrer vraiment Jésus qui vient ici, maintenant, dans la chair de cette personne qui est à côté de moi. Mystique de nous approcher des autres. Pour partager la vie des gens, partager la vie. C'est très beau, c'est-à-dire on partage la vie. Et nous donner généreusement, nous devons reconnaître que chaque personne est digne de notre dévouement. Ce n'est ni pour son aspect physique, ni pour ses capacités, ni pour son langage, ni pour sa mentalité, ni pour sa sensibilité, mais c'est parce que Dieu l'a créé à son image et qu'il reflète quelque chose de sa gloire. Cette mystique de rejoindre l'autre tel qu'il est, parce que c'est là qu'on rejoint le vrai Jésus et le vrai Dieu, et la vérité de la miséricorde de Dieu qui se donne à nous. Voilà donc cet élément fondamental pour le pape François de la mystique d'une église qui veut vraiment se convertir au vrai Christ en allant vers l'autre et renouveler l'église par ce réalisme du contact avec celui qui m'est donné. Voilà les aspects fondamentaux. J'ai voulu vous résumer à la fois le diagnostic et puis les éléments c'est l'ordonnance, ce qu'il faut mettre en pratique pour se guérir. Et évidemment, on ne peut que souhaiter que ce soit reçu. Et je terminerai en disant, c'est très important, je vous disais tout à l'heure que les papes se succèdent et ne se ressemblent pas. Il est certain qu'il y a des papes qu'on préfère à d'autres. On est tous comme ça. De même qu'il y a des prêtres qu'on préfère à d'autres, il y a des évêques qu'on préfère à d'autres. C'est très bien, c'est légitime. Mais attention à ne jamais nous arrêter à ces préférences. Et je vois très bien que le pape François suscite chez certains certaines incompréhensions, certaines méfiances. Et oui, je l'entends souvent, le pape François, où est-ce qu'il nous mène? Où est-ce qu'il nous embarque? Qu'est-ce qu'il va faire? J'ai dit, d'accord, on peut très bien être nostalgique des papes précédents, mais le pape d'aujourd'hui que Dieu nous donne aujourd'hui, c'est le pape François. C'est celui qui nous donnait pour maintenant. Et donc si on commence par dire, oui, mais ce qu'il dit ne m'intéresse pas beaucoup, je vais me boucher les oreilles, eh bien ça veut dire qu'on n'aime pas vraiment le pape. On n'est pas vraiment soucieux d'être docile à ce que l'Esprit dit à l'Église à travers celui qui a été choisi pour être le pasteur de l'Église. Alors, on va aborder une période de turbulence avec le synode, c'est très important. Mais attention à ne pas trop vite fermer les écoutilles, n'écouter qu'un parti. Je crois qu'il faut vraiment, le pape François nous dit, il faut apprendre à dialoguer, à écouter. Nous devons être attentifs, à être dociles à ce qu'il nous dit, et accepter que le Saint-Esprit nous parle par lui avec cette certitude qu'il est le successeur de Pierre, qui va conduire l'Église pour un certain temps, dans une certaine direction, et qui rappelle des choses qui peut-être n'avaient pas été suffisamment rappelées par les prédécesseurs. Et même si lui-même ne rappelle pas des choses qui avaient déjà été dites. D'ailleurs, il le dit souvent, ne me demandez pas de répéter ce qu'ont dit mes prédécesseurs, ils l'ont très bien fait. Tout ce qu'ils ont dit est vrai. Moi, je veux dire d'autres choses qu'ils n'ont pas dites. Sans jamais contredire ce qu'ils ont dit. Mais je crois que c'est... Et c'est là que nous montrons que nous sommes vraiment catholiques, quand nous apprenons à écouter des papes qui se succèdent, en les acceptant tels qu'ils sont, non pas simplement d'un point de vue humain, parce que ça me plaît ou ça me plaît pas, mais parce que c'est le successeur de Pierre qui parle. Et qu'à travers lui, c'est Jésus qui conduit son Église. Et moi, je dis toujours, j'aime tous les papes. Je suis un peu historien. Quand j'étudie Jean-Paul II, c'est le plus grand pape de l'Église. Quand j'étudie Benoît XVI, c'est le meilleur qu'on a eu. Et quand je lis le pape François, je me dis, il est vraiment génial, ce pape. Donc je crois qu'il faut vraiment être attentif à bien écouter ce qu'il nous est dit, même si en apparence, ça ne suit pas exactement les mêmes chemins. En fait, c'est la même direction. Nous allons vers le même Christ au cœur de la même Église, dans la même foi, mais en étant attentif à écouter ce que le pape, à un moment donné, reçoit comme grâce de nous donner comme point d'assistance. Et on doit être très attentif à ça pour bien être au cœur de l'Église. Et c'est notre fierté, vous le savez, plus que jamais d'être catholique. On a la chance, et je terminerai par là, d'avoir un pape, non pas le pape actuel, mais un pape qui est là pour nous donner, au moment voulu, comme un bon capitaine de navire. Il y a des capitaines qui sont très bons dans la tempête, d'autres qui sont très bons pour faire sortir du port, d'autres qui sont très bons dans les grands horizons de mer tranquille. Il y a des capitaines adaptés à chaque époque. Je pense qu'à chaque fois, le Saint-Esprit nous donne le pape qu'il faut au bon moment. Voilà, écoutez, il faut nous arrêter. Merci de votre patience et surtout, repartez confortés. Dans le désir de nous laisser vraiment enseigner par le Christ à travers, entre autres, le successeur de Pierre. Voilà.

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2: 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Psaume 99, 2.

0: ce carrefour va être en fait en deux parties. Enfin, il y en a une aujourd'hui et une autre demain, avec un troisième intervenant qui est de formation scientifique et qui a beaucoup travaillé dans le monde de l'industrie, de la finance, qui est Jean Louders. Et donc, en fait, nous allons regarder l'activité scientifique par rapport à notre vie de foi sous les deux aspects que revêt l'activité humaine dans les sciences, à la fois sur le plan de la connaissance et deuxièmement sur le plan de l'utilisation de ces connaissances pour le bien de l'homme. Donc, nous allons parler de foi et science, science entendue aujourd'hui comme recherche de connaissances sur le cosmos, voire sur nous-mêmes, et demain, science comme technique au service de l'homme. Et pour aborder le sujet d'aujourd'hui, on peut partir d'une constatation qui semble massive, une perception courante, généralement évoquée dans nos cultures, principalement occidentales, mais enfin, la culture occidentale, ça veut dire beaucoup de monde dans le monde, qui est d'une crise. Et nous verrons que c'est certes un point de départ pertinent, mais que ça ne dit pas tout sur les rapports de foi et science, et même à la limite, ça n'en dit pas grand-chose. Alors nous avons tous dans l'idée, c'est le procès de Galilée, pas une sorte de personnage qui tape du pied en disant « et pour si mauvais ». Et donc l'image, je dirais, en quelque sorte, le paradigme de l'opposition foi et science semble se résumer dans ce second procès de Galilée et sa conclusion. Dans la seconde partie du 19e siècle, moins la parution de L'origine des espèces de Charles Darwin que l'utilisation qui en était faite par un certain nombre de philosophes, a réveillé une crise de grande ampleur qui n'est d'ailleurs pas totalement éteinte. Il m'arrive de travailler aux États-Unis et encore l'année dernière, je voyais dans les journaux, et non pas dans ce qu'on appelle le Bible Belt, le sud-est des États-Unis, mais dans l'ouest, encore nous avons dans le système scolaire public des querelles pour savoir s'il faut enseigner les théories de l'évolution dans les high school ou pas. Donc c'est encore un débat, le fondamentalisme américain met encore en débat certaines conceptions scientifiques qu'il faut critiquer, regarder dans leur ordre, certes, avec la foi. Donc ce débat, cette crise n'est pas terminée, cette crise est apparemment incontournable. À telle enseigne que quand, dans des occasions de ce genre, par exemple à Paris le Monial, s'adressant à des jeunes, quand on se présente comme scientifique et chrétien, on dit, mais attendez, on sait que c'est pas possible. Alors quoi, vous êtes un vrai scientifique et un vrai chrétien, mais les deux, ça paraît difficile. Claude Allègre, de glorieuse mémoire, comme ministre, excellent scientifique au demeurant, dans une de ses nombreuses communications sur le thème de science et foi, parlait de la foi comme le domaine de l'irrationnel par définition. Alors on est mal parti. Bon. Voilà. On est mal parti parce qu'on a tout mélangé. Et c'est le premier point sur lequel je voudrais insister. En reprenant la phrase célèbre d'un cardinal qui avait le sens de la formule, cardinal qui était contemporain de Galilée et qui disait que pour Galilée, il était clair que l'intention de l'Esprit Saint, quand il inspire les auteurs bibliques, n'est pas de dire comment va le ciel, mais comment on va au ciel. Et en fait, ce qui est important, c'est de bien distinguer ce qui va fonder le discours de la foi et le discours de la science au niveau de l'intention du discours. Et comme disait donc le cardinal Baronio, Le but du Saint-Esprit, quand il inspire l'auteur biblique, ce n'est pas de nous dire comment va le ciel, mais c'est de nous donner le moyen d'aller à ce que dans le langage religieux on appelle le ciel, c'est-à-dire en fait de répondre à la vocation de l'homme. Nous le savons, mais autant le dire, il y a autant de pertinence à prendre le livre de la Genèse, comme voudraient le faire certains fondamentalistes américains, comme nous décrivant le processus de cosmogénèse, de biogénèse, d'anthropogénèse, que de considérer que Britannicus, c'est un mémoire d'histoire romaine. C'est pas l'intention du texte, manifestement. Et donc, en fait, les sciences vont se placer au niveau, alors pour prendre des grands mots, au niveau causal, mécaniste, tandis que le discours de la foi va se placer au niveau des fins téléologiques. Et vous voyez bien que c'est pas la même question. Dans un cas, c'est le comment, dans l'autre cas, c'est le pourquoi. Et si on veut avoir des réponses au pourquoi à partir des éléments de recherche sur le comment, eh bien, on se trouve dans le désespoir, et c'est en fait le drame, comme disait un auteur célèbre, de l'humanisme athée, mais qui s'est développé avec la chute des idéologies dans les dernières décades, c'est qu'effectivement, on a mis tellement d'espoir dans la science, comme précisément pouvant répondre à des questions pour lesquelles elle n'était pas taillée, que quand il était avéré que c'est... Il n'y avait pas de réponse et que la science ne rendait pas de soi l'homme meilleur et en tout cas ne fournissait pas un guide sur le plan éthique notamment, même s'il faut faire des sciences avec éthique, bien entendu, on en parlera demain. Eh bien, à ce moment-là, on est arrivé dans le désespoir et alors différentes, comme dit Jean-Paul II, dès le début de son pontificat, mais enfin c'est un thème récurrent d'ailleurs, même avant son pontificat, eh bien, on a, en mettant tous ses espoirs dans quelque chose qui ne pouvait pas les satisfaire, on sombre après dans n'importe quelle déviance, que ce soit sur le plan spirituel, dans des mouvements sectaires, etc., que ce soit sur le plan plus personnel, dans des faux semblants quelconques. En fait, et pour reprendre ce que disait Claude Dallègre en parlant d'irrationalité, d'une certaine manière, on est dans un monde où on voudrait nous faire croire qu'on peut agir, qu'on peut réfléchir au comment des choses en faisant l'impasse au niveau humain, hein, pas au niveau méthodologique, mais au niveau humain sur la question du pourquoi. Je crois que c'est plus irrationnel, probablement, d'agir dans le monde sans s'intéresser à la question du pourquoi, et puis on dira, on verra bien, n'est-ce pas, que de poser un acte éventuellement temporaire, de prise de position par rapport au sens de notre vie, et ensuite d'en dériver une action. Il me semble que de ce point de vue-là, le croyant est plus rationnel, mais ça, c'est un point de vue que l'on peut débattre. Quoi qu'il en soit, cette différence des questionnements va se traduire par, évidemment, une différence des formes littéraires, pour parler comme une certaine littérature ecclésiastique d'il y a quelques années, mais simplement, soyons plus simples, des discours qui vont être différents. Je dirais, on va faire court, que le discours biblique est un discours amoureux. Toute la Bible est cette déclaration d'amour de Dieu pour l'homme, cette quête de l'homme qui tourne le dos à cet amour, et finalement, cet échange permanent de questions-réponses sur le thème « Est-ce que tu m'aimes ?» Et on sait bien que c'est là le cœur de la relation d'amour entre un homme et une femme dans un couple, d'amitié même d'une certaine manière dans son ordre. La seule question qui vaille, c'est cela. Et en fait, la Bible va s'organiser sur ce thème-là. C'est un discours qui est reçu. Même si l'auteur inspiré n'est pas une sorte de fax de Dieu, mais va mettre sa sensibilité, sa problématique, son langage, sa structuration de la pensée qui vient de son langage, de son époque, de sa culture, etc. Et il est reçu. Il est reçu une fois pour toutes. C'est de foi chrétienne, puisque c'est de cette foi dont nous parlons ici, que la révélation est achevée en Christ. Et pour autant, cette foi reçue en bloc, d'une certaine manière, c'est un peu comme le oui amoureux dont nous parlions, pour reprendre l'image de tout à l'heure, il faut toute une vie pour en faire le tour. Alors que le discours scientifique est un discours qui est plutôt comptable, si vous voulez, on pourrait dire quantifié. C'est même presque ce qui va le définir, pas seulement, c'est pas le seul critère de scientificité du discours, mais c'est quand même un élément important. Donc on est loin du discours amoureux. Bah, d'une certaine manière, un discours un petit peu, oui, comptable, je ne trouve pas de meilleur mot. Bon. C'est un discours qui, alors que le discours amoureux est un discours poétique, c'est-à-dire qu'il ouvre un jeu de miroir à des sens qui s'éclairent l'un l'autre, qui font un petit peu comme chatoyer toute cette richesse de ce don d'une révélation donnée une fois pour toutes. Le discours scientifique, lui, se veut précis autant que possible. On sait tous que ce n'est pas possible de définir tous les termes. Un dictionnaire idéal n'existe pas. D'un point de vue théorique, on le sait bien. Il faudra bien des mots pour définir, des mots ultimes pour définir nos mots. Néanmoins, autant que possible, on tâche d'avoir un discours précis. Et alors que le discours biblique a été reçu, c'est un discours construit par l'homme dans la souffrance, n'est-ce pas, Valérie ? Enfin, je parle pour nous, pas spécialement pour Valérie. Bah, dans la souffrance, voilà. Et qui n'est pas établi une fois pour toutes, qui est historiquement situé. Et comment ? Et comment ? Alors là, j'évoque rapidement parce que c'est bien connu. Prenez la fin du 19e siècle. Le physicien autrichien Mach disait la physique est une science terminée. Peut-être quelque part, là, oui, effectivement, le rayonnement du corps noir, on ne comprend pas très bien. Et les expériences qu'un Américain, quelque part là-bas, fait, Michelson, on ne comprend pas très bien. Mais alors, il avait bon goût dans dans ce qu'il disait, puisque, effectivement, ça donnait lieu, en 1900, avec Max Planck et la suite, Bohr, etc., à la mécanique quantique, pour le rayonnement du corps noir, en 1905, à la relativité restreinte, sur lequel on vit encore pas mal, on a pas mal de choses à creuser dans cette veine-là. Donc le discours, alors que la mécanique dite rationnelle, ce qui était quand même l'élevé très haut dans l'échelle des valeurs, était une science qui paraissait complètement lisse, sans aspérité. Il n'y avait plus rien à rajouter, patatras. Voilà. Donc c'est l'exemple courant. Autre exemple. On parlait de Darwin tout à l'heure. Bon, Darwin met en œuvre deux principes, un principe de variation, un principe de sélection malthusienne par la mort. Mais donc ça, cette conjonction de deux principes est le point fort de la théorie darwinienne. Évidemment, les modalités, notamment de la variabilité, ils se trompent complètement. Et donc on a un néo-darwinisme. Et puis après, on sait que va intervenir la biologie moléculaire qui va redonner en quelque sorte un certain nombre d'éléments de compréhension de ce mécanisme-là, de compréhension ou d'incompréhension, en tout cas, qui va reposer le problème en termes différents. Donc on voit bien que le discours, là aussi, est un discours situé. Autre chose, et je m'arrêterai là, parce que la liste pourrait être longue, il faudrait reprendre toute l'histoire des sciences, finalement. Si on regarde ce qu'on appelle une sorte de monument, je pense que dans quelques temps, on verra l'ampleur de ce monument. Si on regarde ce qu'on appelle le modèle standard des interactions fondamentales, quelque chose qui a émergé il y a une quarantaine d'années, c'est quelque chose qui a mis de l'ordre dans un zoo incroyable de particules, etc. Et puis, dès qu'on a mis ça en place, on a eu de cesse de voir où est-ce que ça pêchait. Alors maintenant, on sait que ça pêche, on sait que les neutrinos ont une masse, bon, enfin, on sait plein de choses de ce genre. Et donc, on voit bien que là, tout l'effort des physiciens, à coût de millions de dollars, quand c'est parce qu'ils ne croient pas en milliards, eh bien, tout l'effort des physiciens va être d'essayer de démontrer que ça ne marche pas. Pas par masochisme, mais c'est précisément là où ça coince, c'est-à-dire là où ça déborde, c'est là où le réel se dit. Et donc, il est important de bien mettre en place un corpus conjectural, d'en tirer des conséquences expérimentales, pardon, excusez-moi, d'aller y voir de près, constater que ça pêche et dire là il y a quelque chose et repartir pour un tour au niveau conjectural. Voilà. Donc c'est un discours situé. Alors, comme le discours révélé, comme le discours amoureux, le discours scientifique vise une sorte de vérité dans son ordre. Mais il faut bien voir que l'un et l'autre ne sont pas propriétaires d'une vérité. D'une part, parce que dans un cas, c'est un discours reçu, il y a une sorte d'altérité fondamentale de quelqu'un qui donne son amour, et dans une logique de désir amoureux, c'est quelque chose qu'on ne peut pas s'approprier. Dans le cas du scientifique, c'est un discours qui est construit, temporaire, etc., d'une réalité qui, elle aussi, est autre, et sur lequel nos théories, nos conceptions, on peut les plaquer temporairement pour essayer de faire parler un petit peu le réel, mais on sait bien que ça va jusqu'à un certain point. Donc on est dans les deux domaines, dans le domaine d'un désir qui, par essence, est un désir frustré, mais néanmoins moteur. Alors on voit bien que, bon, c'est quand même pas exactement pareil. Alors on va prendre deux exemples, et puis je passerai la parole à Valérie. Le premier exemple, c'est le problème de l'anthropogénèse. L'homme, monsieur le curé, est-ce que l'homme descend du singe ou pas? Ou madame, monsieur le catéchiste, ou la catéchiste, le catéchiste, est-ce que l'homme descend du singe ou pas? Là, on a un certain nombre de faux problèmes et un certain nombre de vraies questions. Je crois, premier point, que la création, si on comprend bien ce terme biblique de création, la création peut se développer dans le cadre d'une théorie d'évolution. Et donc de les opposer, c'est mélanger les concepts et ne pas analyser vraiment ce que c'est que l'évolution, concept scientifique, et ce que c'est que la création, qui est un concept métaphysique et au départ d'ailleurs religieux ou biblique si on veut. En fait, un des écueils actuels pour rentrer dans ce problème, c'est qu'on a considérablement réduit la portée, la nature même du concept de création. Et on a quasiment, dans notre culture moyenne, contemporaine, quasiment identifié création avec commencement. Évidemment, le discours biblique peut prêter à confusion, quoique saint Augustin traduisait Bereshit in principio par dans le principe, c'est-à-dire ne se situer pas dans le temps, mais dans l'ontologie. Mais bon, c'est pas parce que la Bible nous parle du commencement. Après tout, admettons qu'il y ait eu un commencement, il faut bien donc en parler. Le concept de création, c'est pas ce qui se développe certainement au moment du commencement, si on peut définir ce que c'est que ce moment. Donc, se développe non seulement au commencement, mais tout le temps. Tout le temps. Et précisément, c'est un thème sur lequel saint Augustin va, alors de façon assez technique et développée dans, par exemple, de la lecture littérale du livre de la Genèse, un commentaire, si vous voulez, ou alors de façon remarquable dans les Confessions, entre autres. Il faut bien comprendre que le temps est déjà une structuration de la création. Et donc, d'une certaine manière, si on ne perçoit pas que le temps est un des éléments de la création, on risque de simplement voir alors ce que le siècle des Lumières va parler en termes de Dieu horloger qui fait son boulot et après il regarde un peu comment ça se passe, ou de la critique d'ailleurs assez injuste de Pascal sur Descartes qui parlait de pichenette initiale et après... Pascal disait ça de Descartes, ce qui est faux, puisque Descartes parlait de création continuée. Enfin bon, passons. Vous voyez bien que ce qui est important, c'est de bien concevoir que la création, c'est à tout temps. Dieu crée tout le temps. Dieu éternel crée tout le temps. Et alors, on voit bien que si l'acte de création se développe dans toute l'étendue du temps, on ne voit pas pourquoi on va restreindre la puissance de Dieu à être créateur au moment du départ et pas au milieu du processus. Alors si on comprend ça, on n'a pas résolu tous les problèmes, bien entendu, mais déjà on a posé un cadre théorique dans lequel on peut un petit peu plus facilement discuter. Bon. Ça c'est un premier point. Le deuxième faux débat, si on conçoit que Dieu a dû créer, Dieu qui est parfait, doit donc créer parfaitement, et puisque c'est au début qu'il crée, bah, une fois qu'il l'a fait, il ne peut plus revenir en arrière. Et donc, à ce moment-là, l'évolution est en quelque sorte attentatoire à la perfection de Dieu. Ce qui est un des arguments, des choses qui grattent pour ceux qui ne veulent pas admettre que l'évolution, effectivement, puisse être un lieu de création. Mais encore une fois, je n'ai pas résolu le problème, j'ai simplement posé un premier point. Le deuxième point, c'est que derrière la question « l'homme descend-il du singe » et l'angoisse qu'on perçoit, disons, de dire « mais attendez, il y a quand même une dignité de l'homme, notamment dans la Bible. » Alors, on dit dans la Bible, Dieu parlant au pluriel, qui d'ailleurs, évidemment, permet de être un pluriel de majesté, mais on peut renvoyer aussi au pluriel trinitaire, « faisons l'homme à notre image et notre ressemblance. » Et deux versets plus loin, le texte de la Genèse dit « Dieu créa l'homme à son image. » Et donc, on voit, et les pères de l'Église se sont engouffrés dans cette brèche, on voit que la ressemblance a disparu à deux versets qui se suivent. Et à deux versets de différence. Et en fait, les pères de l'Église vont dire « Bon, bah, très bien, c'est parce que ça veut dire que le projet de Dieu, il dit « Faisons l'homme à notre image », c'est son projet, il le crée à son image, et sa ressemblance, excusez-moi, il le crée à son image, et la ressemblance est quelque chose à recevoir avec l'acquiescement de l'homme. Donc il y a un projet spirituel pour l'homme, hein, qui est de remplir en quelque sorte le programme que Dieu lui trace, d'être certes créé à son image, mais d'aboutir avec sa grâce à sa ressemblance. Et donc la grandeur de l'homme va être dans ce projet de Dieu qui insuffle sa vie dans le second récit de création. Hein. On voit cette image, vous savez, le récit plus ancien, cette image, là pour le coup, totalement poétique, ou en tout cas très visuelle, très sensible, de Dieu qui insuffle sa vie, son souffle dans les narines d'Adam. Bon. Eh bien, la dignité de l'homme vient essentiellement de cet aspect théologal, hein, de capacité d'accueillir Dieu qui est mise en l'homme. Et cette dignité n'est pas d'ordre matériel, c'est pas fait avec des atomes différents. D'accord ? Peut-être une organisation qui est comme ci, qui est comme ça, mais enfin bon, fondamentalement, elle n'est pas spécifiquement différente. Fondamentalement, au niveau matériel. La dignité de l'homme n'est pas au niveau de la physico-chimie, n'est pas au niveau de la biologie, on peut discuter, il y a peut-être des plus, peut-être, mais on va y revenir. Mais fondamentalement, il n'y a pas une rupture ontologique, enfin quelque chose de fantastique. Mais là où il y a une rupture, c'est précisément dans le projet de Dieu de créer l'homme à son image pour qu'il acquiesce à la ressemblance. Et donc, quand on veut discuter de la dignité de l'homme, c'est à ce plan-là qu'il faut se mettre. Alors évidemment, je passe sous silence le Nouveau Testament, et cette dignité de l'homme, image et ressemblance de Dieu, évidemment, va être comme assumée, éclairée de l'intérieur par Jésus humano-divin, qui va prendre l'un de la Trinité, comme disait Sécrier avec, dans l'exultation à un père de l'Église, l'un de la Trinité s'est fait l'un de nous. Évidemment, c'est quelque chose qui va éclairer au plus haut point cette dignité de l'homme. Mais on voit bien que ce qui se passe au niveau de la physico-chimie et des processus biologiques est incommensurable, enfin d'être un autre ordre que la dignité profonde, ontologique, théologale, hein, de relation de l'homme à Dieu. Pardon. D'accord, j'ai bientôt terminé. Alors, quels sont maintenant, voilà donc deux faux. Je vais m'arrêter bientôt. Voilà donc deux faux débats. De placer la création, il n'est pas seulement, c'est-à-dire dans le commencement, de placer la dignité de l'homme seulement au niveau biologique, parce que c'est manifestement, c'est pas le plus important. Alors quelles sont les vraies questions? La vraie question, c'est effectivement de concevoir cette hominisation théologale comme je l'appelais tout à l'heure. Cette anthropogénèse par rapport à l'anthropogénèse que nous décrit, eh bien, qu'essayent de nous décrire les sciences de la nature, n'est-ce pas? Qu'elle soit la cosmogénèse, la biogénèse, l'anthropogénèse à proprement parler, au plan scientifique. Donc, en fait, c'est là que se trouve le problème. Alors, on n'est pas complètement sans biscuit, puisque nous avons, dans l'Église catholique, on a eu un certain nombre de papes qui ont réfléchi à ce problème. Pie XII, par exemple, dans Humani Generis, a dit, bon, écoutez, que les scientifiques fassent leur travail, nous, on ne voit pas d'objection a priori. C'est Pie XII, ça se passe au début des années 50, hein, dans un texte qui est hautement disciplinaire. Hein, Humani Generis, c'est le titre dit, c'est pour réfuter des erreurs communément répandues, etc. Bien. Alors, parmi ces erreurs, il n'y a pas la théorie de l'évolution. Donc, Pie XII nous dit, bon, a priori, il n'y a pas de problème, mais bon, moi, je suis, en tant que pape, je suis gardien de la foi reçue des apôtres, et il y a quelque chose auquel nous tenons, c'est le péché originel. Donc, j'identifie un problème au niveau de du péché originel. Par exemple, si on prend saint Paul, par un seul homme, la mort est entrée dans le monde, pas la vie, la vie a été apportée par un homme. Donc c'est le problème du caractère originel, et non pas originé, c'est-à-dire transmis, mais originel du péché qui porte ce nom. Voilà. Donc il dit, bon, que les scientifiques fassent leur travail, moi je suis vigilant sur ce point, parce que c'est si je ne le fais pas, qu'il fera. Et Jean-Paul II, il y a quelques années, dit, bon, ce qui autant, reprend évidemment le texte de Pie XII, et dit, ce qui autant de Pie XII était de l'ordre de l'hypothèse, ça semble quand même, si on écoute les scientifiques, ça semble être quelque chose qui, comme cadre explicatif, eh bien, semble dépasser le cadre de l'hypothèse. Mais il dit avec force, et beaucoup mieux qu'évidemment que je ne le dis, mais il dit avec force que, on aura beau décrire toute l'histoire naturelle qui a amené depuis la soupe du Big Bang jusqu'à ces grumeaux de sens, de signification que forment les molécules biologiques et les cellules, etc., et les organismes. Cette histoire naturelle, bon, que les scientifiques l'étudient. Mais il y a quelque chose qui n'est pas de l'ordre des sciences naturelles. C'est Dieu qui s'adresse à tout homme dès la conception et dit « Toi, dès le sein de ta mère, je t'ai connu, c'était donc je t'ai choisi, je t'ai aimé. » Ça, c'est quelque chose que la science ne peut simplement pas concevoir dans son ordre. Et donc, il distingue le cours de l'histoire naturelle sur lequel, oh, la théorie de l'évolution, est-ce que vous y croyez? Mais je n'ai pas à y croire, ce n'est pas une question de foi. Ben, c'est une question de discours où il y a plein de problèmes. Il y avait un titre d'un livre intéressant par certains égards et par d'autres un petit peu, à mon avis, exagéré, qui disait « La théorie de l'évolution est une théorie en crise ». Mais monsieur le professeur, toutes les théories sont en crise. C'est le propre même d'une théorie scientifique que d'être de façon permanente en crise. Donc, ce qu'on dit maintenant, on en rigolera peut-être il y a 30 ans. Enfin, on rigolera, mais enfin, on dira, bon, c'était un peu simple il y a 30 ans. Voilà. Donc, si vous voulez, ça c'est le premier point. Le deuxième point, et c'est cette articulation qu'il faut bien penser, bien réfléchir. Le deuxième point, c'est que, effectivement, le fait d'accueillir la grâce de Dieu peut changer notre nature. Et d'une certaine manière, il y a une réflexion à faire sur l'impact de l'homme capax Dei, sur son développement naturel. Donc en fait, c'est pas complètement séparé, mais ça c'est une vraie question. Mais je m'arrête là, et voilà, c'était juste pour illustrer, si vous voulez, ces rapports, situons bien les choses chacune à leur place, et à partir de ce moment-là, on peut discuter de façon sereine d'un certain nombre de problèmes.
1: Voilà, donc je vais essayer d'aborder un autre point de vue, qui est, je dirais, plus personnel, puisque c'est un peu la question, comment est-ce qu'on peut vivre de façon, je dirais, unifiée, à la fois son activité de scientifique chrétien, enfin, de scientifique comme chrétien. Et comment est-ce qu'on peut faire cette unité personnelle de vivre à la fois vraiment pleinement son travail de scientifique et pleinement sa foi chrétienne. Et comme disait Philippe, quelquefois ça paraît difficile de concilier les deux. Alors je vais partir un peu d'une expérience personnelle, mais je pense que ça rejoint quelque chose que vivent beaucoup de... Je dirais que Philippe, j'espère, vit aussi. Voilà, en fait, moi, pourquoi quand j'ai fait des sciences... C'est parce que j'avais envie de comprendre comment était fait le monde. C'est-à-dire que je me disais, mais c'est quand même extraordinaire. Il y a ces étoiles, il y a cet univers, il y a cette matière qui est constituée d'atomes. Et pour moi, j'étais assez fascinée. Et j'avais envie de comprendre, d'aller plus loin. Et je crois que ça rejoint ce désir de connaître qui est inscrit dans le cœur de l'homme. C'est-à-dire qu'on n'est jamais complètement satisfait de ce qu'on a. On a toujours envie d'aller plus loin. On est poussé par un désir intérieur. Alors pour un chercheur, ça sera de connaître, hein, mais je pense qu'on a beaucoup de désirs en nous. On a, je dirais, des désirs qui sont peut-être infinis, et on sent bien que on a toujours envie d'aller plus loin. Donc moi, quand j'ai décidé de faire la science, c'était avec un peu ce désir de me dire j'aimerais mieux comprendre, connaître l'univers, et j'ai envie de savoir plus. Et je crois que ça rejoint cette soif de connaissance, ça peut rejoindre aussi cette soif de Dieu, parce que, comme tu disais, c'est vrai que Dieu, on n'a jamais fini de le connaître, de le découvrir, enfin, c'est une quête perpétuelle. Donc je pense qu'il y a déjà un rapport dans cette recherche, de comprendre le monde dans lequel on vit, et puis cette recherche intérieure qui peut être cette quête spirituelle de connaître Dieu de plus en plus. Et... Alors évidemment, quand on fait un travail de chercheur, on va travailler sur un point très précis. Hein. On est très spécialisé dans un domaine qui peut paraître pas grand-chose par rapport à l'immensité des découvertes à faire, mais je dirais que chacun va être là pour apporter sa petite pierre à l'édifice. Et quand on est chercheur, on s'appuie sur le travail de tous ceux qui ont travaillé avant, et chacun, je dirais, va apporter quelque chose d'original et de nouveau. Et la question, c'est, je pense... Effectivement, dans ce travail de recherche, il y a une recherche de la vérité, de découvrir le réel tel qu'il est, et que sans cesse, par exemple, moi je travaille de façon très technique, hein, je fais beaucoup d'expérimental, donc je vais faire un certain nombre d'expériences, et puis ensuite, je vais essayer de comprendre, eh bien, qu'est-ce que je peux déduire de ces expériences, qu'est-ce que ça va m'apprendre. Alors quelquefois, je fais un peu des prédictions, je me dis, tiens, je devrais trouver ça, et puis en fait, je trouve autre chose. Donc ça me remet en question. Et il y a cette perpétuelle confrontation entre la réalité et puis nous, ce qu'on essaye d'imaginer, de se représenter, parce qu'on a toujours envie de pouvoir se représenter le monde, en fait, de se faire des modèles. Alors là, j'ai juste partagé une petite chose, mais il se trouve que je travaille sur un sujet depuis pas mal d'années, et puis bon, j'ai accumulé un certain nombre d'expériences, et je voyais pas clair. C'est-à-dire que j'avais toutes ces expériences, et puis j'interrogeais d'autres scientifiques en leur disant « Mais est-ce que vous avez déjà vu ça? Est-ce que vous comprenez ça ?» Puis ils me disaient... Enfin, ils ne comprenaient pas non plus, en gros. Et puis tout d'un coup, bon, je vais préparer une conférence pour septembre, et j'ai commencé à me mettre sur le sujet et à me poser des questions. Et ce qui a été incroyable, c'est qu'en 15 jours, j'ai reçu, je dirais, d'une façon un peu lumineuse, la réponse aux questions. Je veux dire, maintenant, j'ai pu comprendre

0: Lumière, on la reçoit en même temps. Cette compréhension du monde, ce n'est pas que notre effort personnel, même s'il est essentiel. Je pense qu'il y a aussi une part où on reçoit voilà, cette lumière pour un problème précis. Et je trouve que dans la Bible, justement, si on relit le livre de la sagesse, il y a cet émerveillement. C'est Salomon qui dit « J'ai prié, l'intelligence m'a été donnée. C'est l'ouvrière de toutes choses qui m'a instruite. » Voilà, et c'est lui qui m'a donné de contendre les solstices, la ternance des temps, la nature. Voilà. Et donc, je pense que si Dieu nous a créés, s'il nous a donné cette capacité d'être dans ce monde, on peut déjà s'émerveiller de la beauté de cette création, parce qu'on voit tout ce foisonnement, voilà, que ce soit au niveau des typicités des plantes, des animaux, de l'univers, la façon dont il est construit, et qu'en même temps, on voit bien qu'il y a des lois derrière, que cet univers n'est pas le fruit du hasard, mais que petit à petit, on découvre des théories qui permettent de voir à quel point il y a une unité derrière cet univers dans lequel on vit. Eh bien, voilà, ça conduit forcément, enfin forcément, pour quelqu'un qui a la foi, eh bien, ça conduit à la louange. C'est-à-dire, ben, je m'émerveille et je vais rendre grâce à Dieu parce qu'il a créé toute cette beauté et que je peux la comprendre de l'intérieur. Et que je peux recevoir un petit peu à travers ce travail scientifique de cette beauté. Alors évidemment, ce serait vrai dans chaque domaine, c'est-à-dire que moi je travaille là, mais je pense que ceux qui travaillent dans la biologie, que ceux qui travaillent dans la physique nucléaire, que chacun dans son domaine peut avoir un peu cette expérience d'émerveillement devant l'œuvre de Dieu, en fait, à travers sa création. Voilà. Et donc je crois que ça conduit à l'adoration, de rendre grâce, de réaliser que souvent je pensais, je me disais, mais si Dieu cessait un instant de m'aimer, j'existerais plus, je retournerais au néant. Donc notre vie, le monde dans lequel on est, n'existe que parce que Dieu nous aime et qu'il veut continuer à lui donner sa vie et son existence. Et donc, enfin voilà, c'est quand même quelque chose d'extraordinaire de participer un petit peu à cette œuvre de création à travers un travail de recherche.
1: Et évidemment, exprime peut-être différemment, mais tous les scientifiques chrétiens vivent des choses analogues, c'est-à-dire à la fois l'émerveillement, la louange et finalement la contemplation de cet amour qui est le propre, qui est le moteur de l'adoration. On voit bien que devant cette réalité vécue, cette sorte de dichotomie entre foi et science qu'on renvoie à la figure, nous, ça nous déstabilise. On se dit, mais attendez, c'est vrai, effectivement. Bon, nous on n'est pas du tout. On se sent bien dans nos baskets de scientifiques, en solidarité intellectuelle avec notre milieu. Bon, pas autant que dans un milieu intellectuel, on peut avoir des solidarités. Mais enfin, je veux dire, on participe à la vie scientifique avec nos moyens. Et par ailleurs, on se sent à l'aise dans la foi chrétienne. Être à l'aise, ça veut dire autant qu'on peut se sentir à l'aise dans la foi, parce que nous sommes des êtres pécheurs, nous sommes des êtres limités, nous ne sommes pas encore dans la vision béatifique. Donc on a toutes les difficultés, bien sûr, dans ce domaine, comme les autres. Bon. Finalement, à la fois, cette crise nous paraît un concept plaqué un petit peu de gens qui n'ont pas été y voir de près, mais en plus, elle ne reflète pas la pratique du scientifique chrétien qui non seulement ne voit pas la pratique des sciences comme un obstacle à la foi, mais qui voit un lieu où il trouve Dieu. Et d'une certaine manière, dans la catéchèse, on évoquait des problèmes, on les faisait que les évoquer, bien entendu, hein. Que des questions que les enfants posent. Pourquoi ils les posent? Parce qu'ils entendent ces questions-là de façon diffuse, alors ils les ressortent. Parfois, ils simplement réfléchissent et se disent « Bon, mais souvent, c'est parce qu'ils ont entendu des choses. » Pas tout le temps, c'est vrai. Alors, on voit ça comme une crise, comme un obstacle, comme une difficulté. Mais si on explique que, comme disait Einstein, vous savez, qui a écrit pas mal de textes sur une vision non chrétienne et de façon générale non biblique, c'est-à-dire précisément ce qu'il refuse de la notion de Dieu personnel. Mais Einstein dit le plus incompréhensible, c'est que le monde soit compréhensible. Dans la pratique même de la science, on est placé au devant de la contemplation

0: d'un Dieu créateur. Et cette création, on sait que c'est le Dieu de créateur, c'est un autre mot de l'amour. Le père Pascalide disait, il reprenait Fénelon, disait que la création est le premier amour de Dieu. Fénelon disait, bah oui, Dieu, pour Dieu qui, Dieu, le premier acte d'amour, c'est de créer des hommes qui pourront répondre, s'ils veulent, à mon amour. Donc, par la pratique même, on est en face du Dieu créateur. Donc, à ce moment-là, on voit bien que les sciences ne sont pas un obstacle vers Dieu, mais c'est un lieu où on trouve Dieu. Mais ce n'est pas le seul, bien sûr. C'est la création artistique, la relation interpersonnelle, vous avez toutes les expériences humaines fortes. La science en est une. Et donc, si vous voulez, je crois qu'ils vont renverser les choses et dire, mais non, mais la science est une chance pour la proximité avec Dieu, pour l'annonce, l'évangélisation, le catéchèse, ce que vous voudrez. Donc, dans une vision très positive, qui après tout, si les chrétiens n'ont pas ne sont pas mus par l'espérance, qui n'est pas une espérance béate, mais une espérance fondée sur celui en qui nous avons mis notre foi, bon, qui est amour, eh bien, qui aura cette espérance? Donc, en fait, vous voyez, on renverse complètement les termes. Et quand on aborde ces questions-là, on se dit, mais attendez, de quoi vous parlez? Moi, ce n'est pas l'expérience que j'ai, des difficultés j'en ai, tout le monde en a. Mais en fait, pour moi, la pratique scientifique, c'est ce que vient de vous dire Valérie, je crois, enfin, qui est représentative certainement, on vit plus ou moins fortement, eh bien, ça n'est pas du tout un problème. Voilà. Alors, c'est un peu en gros ce que vous voulez dire. Aller de la crise à la chance. Vous voyez? Voilà. Alors, on a le temps pour des questions. Le psaume, n'est-ce pas, les cieux racontent la gloire de Dieu. Hein, et effectivement, raconte, c'est le livre, effectivement. Alors, en fait, ce que Valérie disait justement, effectivement, c'est une question de regard, c'est le regard de saint Augustin qui interroge et qui va au-delà de l'apparence et qui creuse. Et puis, à un certain moment, c'est, disons que la science est une occasion de prendre position, de se dire, est-ce que ceci a un sens? Et d'ailleurs, on peut faire rebondir ce qui est vu, hein. On peut aller au-delà de cet émerveillement, par rapport à ce qui est vu. Et il y a l'émerveillement auquel je faisais allusion d'Einstein, de dire, mais j'y comprends quelque chose. Et c'est un problème philosophique de grande portée. Je cite très simplement un dialogue de Platon, hein, dans le Ménon. Ménon interroge Socrate et lui dit, comment ça se fait qu'on peut trouver ce qu'on cherche? Parce que si on cherche, c'est qu'on ne le connaît pas. Et donc, même si on passe à côté, on ne saura pas que c'est ce qu'on cherche, puisqu'on ne le connaît pas. Et si on dit c'est ça, c'est qu'on le savait, que c'était ça. Donc, on ne sait pas. C'est très évidemment dit par Platon, c'est mieux que ce que je vous raconte. Enfin, vous irez voir. Bon. C'est dans le Ménon. Voilà. Et alors, c'est très, très intéressant, parce qu'on voit comment Socrate s'en sort. Eh bien, Socrate, il dit, oui, mais attendez, nos anciens, dans les conceptions religieuses de nos anciens, mais il fait appel à la religion. Même extraordinaire. Alors après, vous avez tout le mythe de la caverne, la réminiscence, etc. D'accord ? C'est là que c'est intervient. Donc, alors, la solution chrétienne au problème de la connaissance, c'est la solution qui passe par la création. C'est Dieu qui crée l'homme. Ah oui, d'accord, merci. Voilà. Peut-être, voulez-vous que je vous lise Socrate ? C'est peut-être mieux que ce que... Enfin, Platon, c'est peut-être mieux que ce que je vous raconte, oui. Et comment t'y prendras-tu, Socrate, pour chercher une chose dont tu ne connais pas du tout ce qu'elle est ? Parmi les choses que tu ignores, laquelle te proposes-tu de rechercher? À supposer même que par une chance extraordinaire tu tombes sur elle, comment sauras-tu que c'est elle, puisque tu ne l'as pas connue? Socrate. Je comprends ce que tu veux dire, mais non. Vois-tu bien quelle dispute soulève ce sujet que tu mets sur le tapis, qu'il n'est pas possible à l'homme de chercher ni ce qu'il sait, ni ce qu'il ne sait pas. Il ne saurait chercher ce qu'il sait, puisqu'il le sait. Et qu'en ce cas, il n'a pas besoin de le chercher. Ni ce qu'il ne sait pas par la raison qu'il ne sait même pas ce qu'il doit chercher. Donc Socrate n'a pas de réponse, mais il va chercher la religion. Le chrétien, lui, pas plus de réponse, mais il va chercher la conception de la création. Et la clé de la clé de la question que soulève Einstein, plus incompréhensible, c'est que le monde soit compréhensible, c'est qu'effectivement Dieu a créé le monde, mais Il est l'ouvrier, pour parler comme le livre de la chaise, il est l'ouvrier de toute chose, mais il m'a aussi, et toute chose donc en particulier moi, et il m'a créé à son image. Et donc c'est dans cette connaturalité entre le monde créé, l'homme créé par le même Dieu, hein, eh bien, que finalement, d'un point de vue chrétien, le problème de la connaissance trouve sa solution. Et ça, si vous voulez, ça, c'est une source d'émerveillement qui est presque encore plus forte, je dirais, d'une certaine manière, qui est l'émerveillement d'un ciel bleu ou la mer, etc., qui sont des lieux vraiment de communion avec le Créateur, bien entendu, je ne suis pas en train de minimiser. Mais quand en plus on se dit, mais nous, pauvres petits bonhommes, on arrive à balbutier des choses sur ces affaires-là, vous voyez, eh bien, ça prend une autre dimension, disons. Je ne sais pas si c'est plus ou moins, mais c'est autre chose. Et ça donne une épaisseur, si vous voulez, à l'activité de contemplation de la création. Et je crois que la mission franciscaine, au sens de Saint François d'Assise, du scientifique, c'est justement de faire parler le livre de la création de ce point de vue-là. Voilà.
1: C'est une question,
0: quoi. Mais justement, je vais vous dire. Voulez-vous que je vous réponde par une parabole?
2: Non.
0: Eh bien, attendez, dites-moi laquelle, parce que... Non, je suis prêt à vous répondre, parce que je ne cherche pas du tout à me... Non, mais quelle phrase?
2: Vous avez parlé de l'amour avec un jeu de
0: miroir. Ah oui. Non, j'ai dit que le discours amoureux était un discours qui s'exprimait notamment, hein, parce qu'il s'exprime dans la création, s'exprimait notamment et dans la Bible sous la forme d'un discours de type poétique. D'accord ? Poétique. Et que la poésie, pour moi, c'est le... Alors, le jeu de miroir, ça fait référence à saint Paul, hein, mais bon, oublions le jeu de miroir si vous voulez, on va essayer d'être plus précis, de cadrer mieux ce que je voulais dire. La poésie, me semble-t-il, va essayer de, sinon de combler, mais du moins de faire, j'emploie le mot de chatoyer un peu, les différentes nuances d'une réalité autre, hein. L'amour, c'est la relation avec quelqu'un d'autre, hein, relation qui est d'un autre qui est conçu comme le bien, c'est pour ça qu'on l'aime, d'accord. Et donc, en fait, devant cet autre, parce qu'il est autre, on ne le possède pas. Et donc, le discours est démuni. Et il essaie d'attraper des bouts, mais c'est une savonnette. Alors, il essaie d'attraper par un bout, il essaie d'attraper par un autre bout. Bon. Alors ça a l'air désespérant, mais on va revenir à Saint-Augustin après. Donc, si vous voulez, il y a différentes approches. Et ça, c'est ce que j'appelle un discours poétique. Pour rendre un petit peu ce caractère de plusieurs facettes de cet autre que j'essaie, d'attraper, du moins de concevoir, ou, etc., eh bien, la poésie va m'aider parce qu'elle est le lieu du jeu des mots, ou des sens des mots. Et ça s'oppose à l'effort constant, et voué à l'échec d'ailleurs, d'un point de vue théorique et souvent pratique, du scientifique qui, lui, quand il dit un mot égale un sens. D'accord ? Eh bien, si un mot égale un sens, bonjour les dégâts pour parler à sa femme, enfin, ou à son mari. Pas. Parce que c'est beaucoup plus compliqué que ça, on le sait bien. On sait bien que tout ne se joue pas dans une relation verbale où il y a une sorte d'échange mot pour sens. Il y a quelque chose, il y a un vécu, il y a une totalité. Hein, il y a une totalité. Et voilà, c'est ça que j'ai voulu dire. Alors, je reviens parce que ce que j'ai dit sur la savonnette, ça peut paraître un peu... Effectivement, si vous voulez, ce désir qui se développe, cette chose qui échappe, elle est marquée au coin du temps, de la temporalité. Et dans Saint-Augustin, notamment dans les confessions, vous avez le cœur inquiet au début, mais vous avez la paix du dernier jour à la fin. Et donc, effectivement, dans la vision béatifique, on n'est plus dans le temps. Et cette frustration du désir, qui est le moteur, qui est l'énergie, n'est-ce pas, qui est l'énergie de la démarche amoureuse, ou religieuse, mais c'est évidemment la même chose dont on parle ici. Donc, c'est cette temporalité qui est le lieu d'expression, hein, de cette frustration qui nous fait toujours aller de l'avant, eh bien, elle va se trouver comme comprimée et le désir est assouvi dans la paix du huitième jour, pardon, du deuxième. Voilà. Donc, si vous voulez, voilà en gros ce que je voulais dire. Alors, je ne sais pas, comme je n'étais pas ce matin, je suis désolé, je viens d'arriver, je ne peux pas vous dire si ça contredit ce qui a été dit ce matin, en tout cas, c'est ça que je voulais dire.

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2: Efforçons-nous de connaître le Seigneur. Osée 6, 3.

0: Voilà, alors on m'a demandé de vous parler de la manière de prêcher aujourd'hui. Eh bien, je pense que je ne vais pas parler du tout de ce que vous attendez sans doute. C'est un peu exprès, ce n'est pas la provocation, c'est simplement parce que c'est ce que j'ai constaté. On peut effectivement parler en chair à nos fidèles, mais nos fidèles sont de moins en moins nombreux. Donc je pense qu'aujourd'hui, il faut parler quand même à tout le monde. Et je vais partir un peu comme le faisait saint Paul, c'est-à-dire des rencontres que j'ai faites. Des rencontres que j'ai faites depuis un an ou un peu plus, même pour certaines fois. Et qu'est-ce que disent les gens aujourd'hui sur tout cela? Comment rejoindre les gens? Comment leur donner une espérance? Puisque c'est de ça dont il s'agit. Et pas seulement nos fidèles. C'est vrai que nos fidèles ont besoin d'entendre parler du paradis, de l'enfer et du purgatoire. On a entendu ce matin, on n'en parle plus beaucoup, donc il serait temps. Et même sans doute, si on les interrogeait sur cette question, nous entendrions quelque chose d'approximatif. Mais bon, nous n'allons pas interroger nos fidèles, mais plus globalement nos contemporains. Aujourd'hui, qu'est-ce qu'ils entendent? Qu'est-ce qu'ils sont capables de recevoir? Saint Paul, quand il prêchait aux gens qu'il rencontrait. Mais c'est un petit peu ce que je vais essayer de faire avec vous aujourd'hui, à partir des expériences que j'ai faites, pour voir après. D'abord, je vais pour voir un petit peu comment ce qui remonte de ce que l'on entend ici ou là. Je ne parlerai pas des émissions de radio, je parlerai des gens, vraiment des gens rencontrés. Tout d'abord, à partir de l'espérance. Après, je parlerai de la foi et peut-être de la charité. Mais à partir de l'espérance. Donc, au mois d'avril et mai, l'année dernière, je suis allé au village de François. Le village de François, c'est une ancienne abbaye où aujourd'hui on reçoit des gens qui sont dans les difficultés, dans la vulnérabilité. Il y a des personnes handicapées, des personnes qui sortent de la rue, des prostituées qui veulent s'en sortir, et aussi des personnes âgées. Et donc tout ce petit monde vit ensemble, et j'ai été là pendant 2 mois parce que la maison démarrait. Elle n'était pas tout à fait démarrée d'ailleurs, mais elle commençait à démarrer. Et un jour, une dame passe et elle voulait rencontrer quelqu'un, elle voulait parler à quelqu'un absolument. Donc, eh bien, j'ai reçu cette dame, bien sûr, et je l'ai entendue. Et voilà ce qu'elle m'a dit. Elle m'a regardé. C'est une femme de 50 ans, visiblement bien mise, bien sûr elle, tout à fait cultivée, visiblement. Et me dit, mais je suis dévastée. Elle venait de perdre un garçon de 18 ans. Et elle me dit, mais quel est mon karma pour qu'il m'arrive une chose pareille? Alors évidemment, vous imaginez, prêcher les fins dernières, je ne pouvais pas citer le cardinal Ratzinger ni Urs von Balthasar, il fallait que je trouve autre chose. Donc eh bien, je l'ai accompagné sur son karma, c'est-à-dire non pas pour valider le karma, mais pour voir avec elle ce que ça signifiait, qu'est-ce que ça veut dire la samsara, la roue éternelle des destins, etc. On n'a pas été plus loin parce que visiblement elle ne connaissait pas le bouddhisme, le hinayana, le mahayana, le grand véhicule, le petit véhicule, non, c'était vraiment... Quelle était ma vie d'avant pour qu'il m'arrive un malheur aussi épouvantable? Et donc j'ai fait tout un chemin avec elle jusqu'à lui poser la question fondamentale. Et ça m'est venu sans doute par l'Esprit Saint. Mais madame, la seule chose qui compte, c'est est-ce que vous pensez que vous reverrez votre fils un jour? Ah! Là, il ne s'agit plus de savoir si la vie qu'on avait avant, pour qu'on ait mérité une chose pareille. Non, il s'agissait de est-ce que la seule question importante, c'est... Est-ce que vous pensez que vous reverrez votre fils un jour? Ah là, évidemment, elle a commencé à m'écouter. Donc, j'ai pu commencer à parler, effectivement, de notre espérance et de ce que nous croyons par rapport à ceux qui sont partis et ceux que nous avons aimés. Et puis, au fur et à mesure de la conversation, j'ai posé une deuxième question. Est-ce que vous pensez, madame, qu'aujourd'hui, maintenant, vous pouvez lui parler? Évidemment, ça ouvre une toute autre perspective que la samsara. C'est la communion des saints, bien entendu, et j'ai parlé de la communion des saints. Et cette dame, après 2 heures, est partie avec un évangile, et bien voilà, une Française, tout à fait cultivée, tout à fait instruite, qui n'avait pas ouvert un évangile de sa vie. Et c'est cela. C'est à cela que nous allons être affrontés. Nous pouvons toujours essayer de parler à nos fidèles, les quelques-uns qui veulent bien rester, parce que c'est pas aussi extraordinaire que cela. Même à Paris, je sais qu'il y a 2 prêtres de Paris ici au moins, donc je vais faire attention à ce que je dis. 3, vous n'avez pas vu Luc. Bonjour Luc. Ben oui, parce qu'on a l'impression qu'il y a plein de monde dans nos églises, donc on est content, on a l'impression que ça marche bien chez nous, c'est autre chose que la province, tu parles. Il y a 100 000 pratiquants le dimanche, et il y a 2 200 000 habitants. Vous voyez le déficit, hein? Alors on est content parce qu'il y a plein de monde, on a du fric et tout, enfin ça va bien quoi. Mais en fait, c'est une illusion, c'est une illusion. Qu'est-ce qu'on va faire pour aller toucher les 2 100 000 qui restent? C'est quand même cela la question, ça a toujours été ma question. Il ne suffit pas simplement de catéchiser ceux qui veulent bien encore venir jusqu'à chez nous, mais c'est comment on va pouvoir parler aux gens d'aujourd'hui. Et je pense que c'est cela. Et vous voyez, à partir de cette question, hélas, qui nous touche tous un jour ou l'autre, c'est-à-dire de la mort d'un proche, de quelqu'un que l'on aime. Et c'est pour ça que je crois qu'il faut vraiment qu'on prenne soin de la pastorale et funérailles. Bien souvent, on déserte, ça nous ennuie, etc. Et c'est vrai que quand j'étais, avant que je sois prêtre, quand j'assistais à des obsèques, je plaignais le prêtre. Hein, je disais, oh, le pauvre vieux, il est tout seul, là, ils sont là comme des bouts de bois, c'est atroce, il est tout seul à chanter. Je disais, le pauvre vieux. Et puis, quand ça a été moi qui me suis trouvé là, chanter tout seul, j'ai trouvé ça formidable. Comme quoi, finalement, hein, vous voyez, la grâce, ça existe. Et donc. Voilà. Et comment faire pour les rejoindre? Vous savez qu'autrefois, le parcours funéraire nous appartenait complètement. Et puis, depuis quelques lois du XXe siècle, eh bien, le parcours funéraire ne nous appartient plus. Ce qui nous reste, c'est vraiment la portion congrue, c'est-à-dire très peu de choses, en fait. C'est-à-dire le moment des obsèques, où quelquefois la messe n'est même pas présente. Et ce moment, plus il est réduit, j'ai remarqué, et plus on cherche à le faire sauter. Oh ben les exemples sont nombreux. Pendant le Covid, par exemple, alors qu'on avait encore le droit d'accueillir des défunts dans nos églises à 30 personnes, eh bien, je me suis rendu compte que sur Paris, les obsèques, les pompes funèbres de la ville de Paris, eh bien, s'étaient octroyé le droit simplement de s'arrêter devant les églises, 2 minutes, montre en main, sans descendre le cadavre, évidemment, et de continuer. Sachant cela, évidemment, comme j'avais le numéro personnel de Madame Hidalgo, je me suis empressé de lui téléphoner. Ça m'a fait encore une amie de plus. Mais c'est formidable parce qu'en fait, on a beaucoup de chance. Hein. Il faut aimer ses ennemis et comme j'en ai de plus en plus, ça me fait beaucoup de gens à aimer et donc j'en rends grâce. Enfin bref, donc j'ai dit à Madame Hidalgo, ça c'est juste pas possible. C'est juste impossible. Et ça s'est arrangé, elle m'a dit, non mais Monseigneur, c'est une erreur évidemment, je vais corriger cela. Et donc on a pu. Mais vous voyez, ce que je vois bien et ce que je pressens, c'est que nous sommes la partie fragile. Entre le matin, alors maintenant on n'a plus besoin de brassards des policiers hein, pour les obsèques, mais et les cimetières qui ferment à 5 heures, eh ben, nous, on est le maillon faible et on cherche à nous faire sauter. Comment reprendre la main sur cette question-là? Parce que le moment de la mort, c'est un moment crucial. Ça pose forcément des questions à tout le monde et en particulier à ceux qui ont perdu un défunt cher. Qu'est-ce qu'on leur dit? Parce que souvent, effectivement, dans nos obsèques, où, bon, on laisse parler les gens, et c'est important que les gens puissent s'exprimer, expriment leurs émotions, leurs souvenirs. Mais enfin, nous, on a autre chose à dire. On n'a pas seulement à se pencher sur le passé, sur le karma ou sur je sais pas quoi, ou sur la mémoire de ce que nous avons vécu ensemble, qui peut être magnifique en effet, mais qui ne suffit pas de consoler les gens. Est-ce que cette personne qui est devant moi dans son cercueil, elle a un avenir, oui ou non? C'est la seule question qui est intéressante. Le reste n'a aucun intérêt. On s'en fout, il est mort. Alors, bien sûr, on va dire tout ce qu'on a à dire, et c'est important. Mais ceci dit, est-ce qu'il a un avenir, oui ou non? Et je pense que là, nous avons quelque chose à dire. Et il ne faut pas rater cela. On peut dire plein de choses sur le bien de la personne, bien sûr, et je crois qu'il faut le dire. Il faut avoir beaucoup de délicatesse envers les proches. D'ailleurs, entre parenthèses, je crois que, enfin, c'est pas votre cas, bien entendu, mais j'ai vu à plusieurs reprises la manière dont on accueille pour les gens qui viennent. Alors, oh, je le cite souvent parce que je l'ai vu quelques fois. Vous savez, un monsieur vient de perdre sa femme. Alors, c'est vrai qu'il met pas beaucoup les pieds à l'église, c'est vrai. Mais il vient à l'accueil, il tombe sur une dame gentille. C'est vrai, elle est gentille. Hein. Mais la première chose qu'elle fait, elle prend un papier puis elle note son nom. Ah bah attendez, je vais voir, etc. Mais non, ce n'est pas ce qu'il faut faire. Ça, c'est ce que font les pompes funèbres. Nous, ce que nous avons à faire, c'est, monsieur, vous avez perdu votre épouse. C'est triste, monsieur. Parlez-moi d'elle. Et puis, une fois qu'il a dit, justement, il a exprimé son émotion, eh bien là, on peut peut-être lui proposer, est-ce que vous voulez qu'on fasse une prière pour elle? Et je crois que c'est là notre valeur ajoutée, si j'ose dire, parce que s'il vient faire une prière avec nous, il voit qu'il peut parler pour elle, qu'il peut demander quelque chose pour elle, qu'il peut encore faire quelque chose pour elle. Sinon, on ne peut plus rien faire. Et je pense qu'il est important que nous reprenions la main, et alors ça peut être en allant au cimetière, ça peut être en accompagnant les gens, mais vous voyez, entre l'accueil et le suivi, je pense que si on pouvait élargir le parcours funéraire, ce serait quelque chose d'important, parce que si on reste à la portion congrue, ça va sauter tout simplement. Et ça sautera de plus en plus. Et ça saute déjà. J'avais essayé, mais c'est un échec, à Paris, d'élargir le compas en accord avec certaines pompes funèbres, c'est-à-dire d'accueillir le corps le soir pour le lendemain, de façon à pouvoir organiser le soir des veillées de prière. Autrefois, on faisait ça dans les familles, vous savez, on faisait des veillées de prière, on accompagnait les gens, on recevait les gens, on les accompagnait dans la prière. Là, ça aurait pu, si on a une chapelle ardente, de mettre le cercueil et s'arranger quelquefois les pompes funèbres. Donc ça s'est fait quelquefois, mais en fait, ça n'a pas marché. Mais vous voyez, ce que je veux dire, c'est que là, à ce moment-là, par rapport à cette question de la mort, nous avons une parole d'espérance. Et c'est vraiment là-dessus que je voulais parler, parce que il faut bien que ces gens comprennent que la vie n'est pas une impasse. Si Jésus nous a dit « Je suis le chemin, la vérité et la vie », donc Saint Jean 14, 6, « Je suis le chemin, la vérité et la vie », ça veut dire que la vie n'est pas une impasse, c'est un chemin. C'est un chemin, et la plupart des gens pensent aujourd'hui que la vie est une impasse. Et c'est terrible de penser que la vie est une impasse, parce que si la vie est une impasse, mais elle n'a plus de sens du tout. Et nous avons quelque chose à dire, je crois, et donc notre foi, mais la question, donc je reviens à la question essentielle qui est à poser, c'est où est-il maintenant? Est-ce qu'il est heureux? Est-ce que je le reverrai un jour? Et notre foi permet de répondre à ces questions, même lorsque les gens n'osent plus les poser. Et je crois donc la foi conduit à l'espérance. Et je crois aussi, vous voyez que donc je parle souvent des fins de vie parce que on me demande d'en parler. Les fins de vie, c'est un moment très important, c'est un moment extrêmement intense où il peut se produire des réconciliations, des mots qu'on s'est jamais dit, des mots d'affection, de tendresse et d'amour qu'on s'est jamais dit. Mais je crois aussi que dans notre foi, on peut dire aux gens qu'ils peuvent encore faire un chemin de réconciliation et de communion toujours possible en dépassant les regrets. Combien de gens j'ai vu, alors dans le Covid c'était évident, mais bien en dehors même du Covid, des gens dire « mais j'ai pas eu le temps de lui dire, j'ai pas pu lui dire que je l'aimais » ou bien « je devais lui demander pardon, j'ai pas demandé pardon ». Eh bien, justement, dans cette communion des saints, nous pouvons les accompagner pour le faire. Et ça, je pense que par rapport aux gens, nos fidèles, mais pas seulement nos fidèles, en général, les gens en général qui s'adressent encore à nous, même s'ils n'ont plus vraiment la foi, mais est-ce qu'on peut dire qui a la foi ou qui ne l'a pas, je ne sais pas. Mais en tous les cas, on peut leur dire cela, et je crois que c'est important. Après, je vais parler toujours des signes d'espérance. Alors, je vais changer complètement de sujet. Il y a des sujets d'actualité, des sujets à la mode, des sujets qui intriguent les gens, mais vraiment qui les intriguent. Et parmi les choses qui les intriguent, c'est la fameuse histoire des near-death experiences, c'est-à-dire des expériences aux frontières de la mort. Alors, ça peut paraître folklorique, n'empêche que moi, je m'y suis intéressé, au fait, par hasard, c'est encore le hasard d'une rencontre, toujours. C'est une fois une patiente, en 1980, elle venait du Canada, avec un bel accent canadien, et puis cette dame me dit « Mais vous savez, docteur, moi, j'ai pas peur de la mort. » Bon, encore, enfin, des gens qui disent ça, quand ils sont vivants, c'est facile. Bon, elle avait frôlé la mort et m'explique ce qu'elle avait vécu. J'avais jamais entendu parler de ça, donc de ces fameuses expériences aux frontières de la mort. Elle m'a dit que j'étais pas du tout croyante et maintenant vraiment je suis croyante, etc. Ah bon, j'ai dit, moi c'est ça, c'est bien déjà. Et donc elle me raconte tout cela. Voilà, bon, très bien, elle m'explique, vous savez, je vais pas rentrer dans les détails des near-death experiences, mais en fait une expérience fondamentale d'une rencontre avec cet être lumineux qu'elle a pu nommer le Christ. Très bien. Bon, 6 mois après, elle m'appelle. J'arrive, douleur dans la poitrine, etc. Je lui fais un électrocardiogramme, infarctus massif. Donc, je lui dis, écoutez, j'appelle tout de suite le SAMU. Elle me dit non. Je dis, attendez, madame, c'est une question de vie ou de mort. Docteur, je vous ai dit que je n'avais pas peur de la mort. Ah, j'ai vu que ce n'était pas du cinéma, là. Et je dis, je ne veux pas retomber dans les mains du cow-boy du SAMU. C'est son expression, je ne me permettrai pas de dire ça. Ah bon, très bien. Enfin, j'ai fait ce que j'ai pu et s'en est sorti, mais j'ai vu là que c'était pas du cinéma, qu'il y avait vraiment quelque chose qui s'était passé chez cette femme. Et donc,
1: j'ai commencé à étudier ça, voir exactement quelle était la réalité de ça et voir comment ça pouvait s'articuler avec notre foi. Et c'est comme cela qu'en 2001, puisqu'on a parlé effectivement de parler à nos fidèles du paradis, de l'enfer, du purgatoire, je me dis, il faut que je parle à mes fidèles de l'enfer, du paradis et du purgatoire, bien sûr. Mais si je fais ça tout à trac, ça ne va pas marcher terrible. Donc, j'ai fait 4 conférences et la première, c'était la NDR This Experience. C'était blindé. Il y avait du monde partout. Et au moins la moitié ou les 3/4 ne mettaient pas les pieds à l'église. Donc, voilà, c'est peut-être un artifice. Mais ceci dit, il faut se servir de tout ce que le bon Dieu nous donne pour pouvoir parler aux gens. Alors, j'ai parlé donc des Near This Experience, mais les 3 séances suivantes, une consacrée au paradis, l'autre à l'enfer, et la dernière au purgatoire, et bien les gens sont restés. Seraient-ils restés autrement? Je n'en sais rien, mais en tous les cas, c'est aussi, vous voyez, à partir des questions que les gens se posent. Parce que c'est cela, parce que si vous répondez à des questions que les gens ne se posent pas, c'est sûr qu'ils ne vous écoutent pas. Mais en revanche, si ces questions-là nous sont posées, elles nous sont posées, vraiment, je peux vous dire. Et qu'est-ce que vous en pensez, Père, de ces choses-là, etc. Qu'est-ce que nous sommes capables de répondre? Et je pense que, voilà, c'est important de partir de cela. Alors, à partir de cela, il y a un travail rationnel, oui, qui peut être assez compliqué. Vous savez que sur les dernières expériences, il y a beaucoup de choses qui nous obligent d'ailleurs à réfléchir à ce qu'on a vu tout à l'heure, entre le mince, l'animal, etc., l'esprit, la conscience, etc. Et ça nous oblige à réfléchir. Et donc, qu'est-ce qu'on peut dire aux gens par rapport à cela? Qu'est-ce qui se passe au juste? La plupart des gens ne sont pas seulement ils sont en mort clinique, ils ne sont pas en mort biologique. Alors la différence de la mort clinique et la mort biologique que nous avons juste abordé ce matin sans l'approfondir, la mort clinique, c'est simplement le constat de l'arrêt cérébral, de l'arrêt cardiaque, etc. La mort biologique, c'est l'irréversibilité. Quand vous avez un arrêt cardiaque, il y a possibilité de réanimation. Entre la mort clinique et la mort biologique, il y a la réanimation. Après la mort biologique, c'est fini parce que c'est l'irréversibilité et le signe en est la décomposition du corps. Ce qui veut dire d'ailleurs pour nous, entre parenthèses, que Lazare, comme il sentait déjà, il ne s'agit pas d'une réanimation, il s'agit bien d'une résurrection. Bref, enfin, je m'égare un peu, mais l'important quand même, c'est qu'est-ce qu'elles nous disent. Alors, d'après les neurologues, j'ai été voir un peu, Stanislas Dehaene, ils sont embêtés parce qu'il n'y a pas de lieu de la conscience dans le cerveau. Vous savez, on arrive à définir le cerveau exactement, on arrive à savoir ce qui se passe là, dans la mémoire, le système limbique, enfin je vous épargne toutes ces choses. Mais ils sont très embêtés parce qu'il n'y a pas le lieu de l'âme. Vous savez, comment il s'appelle, Charcot, je crois. Non, c'est pas Charcot. C'est un autre neurologue du 19e siècle qui disait « Sous mon scalpel, j'ai pas trouvé d'âme ». C'est peut-être pour ça d'ailleurs qu'en 1970, entre parenthèses, on a entendu tout à l'heure qu'on ne parlait plus d'âme, parce que comme il ne l'a pas trouvé sous son scalpel, donc... Mais alors, l'âme, la conscience, l'esprit, c'est très compliqué, j'y reviendrai peut-être tout à l'heure, mais pour l'instant, je ne parle que de cela. Et cette conscience, ça, c'est quand même quelque chose d'à peu près concret, il n'y a aucun lieu dans le cerveau qui permet de définir la conscience. Et pour ça, le neurologue Stanislas Dehaene parle d'espace neuronal global, qui signifie que la conscience correspond à une diffusion globale de l'information dans le cortex. Ça donne pas beaucoup de renseignements, mais bon, ça veut dire simplement que la conscience ne dépend d'un organe particulier, mais de l'ensemble du fonctionnement du cortex. Après, Marc Jeannerot, plus proche de vous puisqu'il est un neurologue lyonnais, dit que la pensée et conscience sont 2 activités disjointes. Ah. Et ce qui est intéressant, c'est qu'il y en a un autre qui s'appelle Eben Alexander, qui était un rationaliste qui niait absolument les NDE. Il se trouve que cet homme a fait, et il était persuadé que la conscience n'était rien d'autre qu'un programme informatique très complexe. Il a fait une expérience personnelle de NDE, une colossale. C'est-à-dire que c'est... Et il a repris toutes les explications scientifiques, avancées pour l'expliciter, sans trouver de réponse satisfaisante. Et maintenant, il affirme, et je le cite, « Rien dans la physique du monde matériel, et notamment les structures complexes du cerveau, ne livre la moindre clé pour éclairer les mécanismes de la conscience. Plus important, il affirme, et ça c'est important, avoir vécu une expérience de l'amour inconditionnel. » Et je pense qu'au-delà des explications physiologiques ou autres qui peuvent convaincre ceux qui veulent être convaincus, mais je pense qu'à chaque fois, toutes ces personnes qui vivent une NDE parlent toutes d'un amour inconditionnel. ils ne disent pas tous qu'ils sont sauvés. Ils disent qu'ils ont rencontré l'amour inconditionnel. Alors, je ne sais pas si on peut aller plus loin, mais au moins, si les gens nous posent des questions, on dit que de toute façon, ces expériences nous montrent quelque chose d'extraordinaire. Non pas un paradis, le paradis comme le paradis de Mahomet, non, non, non, mais quelque chose d'une rencontre avec l'amour inconditionnel. Voilà, je pense qu'on ne peut pas aller plus loin. Après, j'ai fait une autre rencontre, c'était en revenant de Toulouse, enfin une fois que je revenais de Toulouse. Et vous savez, bon, le train fonctionne. D'ailleurs, ce matin, il ne fonctionnait pas, c'est pour ça que je suis en retard. Eh bien, à Toulouse, c'est pareil, à 6h du matin, j'arrive, le train supprimé. Aucune indication, personne pour vous renseigner, bon, classique. Donc, je me retrouve avec deux jeunes femmes, là, qu'est-ce que ça, on est obligé de prendre le train pour aller à Narbonne, enfin, le cirque, quoi. Mais, voilà, on commence à discuter. Deux petites jeunes femmes, une petite fleuriste de Toulouse et une autre qui travaillait aux impôts. Et ils ont vu que j'étais prêtre, alors ils commencent à discuter, vous êtes prêtre, etc. Et on a discuté. Et j'ai bien vu que ce qui a chopé chez elles, c'est vraiment la question de la science et la foi. Et comment vous pouvez croire? Le problème de l'antinomie, pour la plupart des gens, hein, entre la science et la foi, est-ce que nous sommes capables de répondre à ça aussi? Ça aussi, ça fait partie de la prédication, parce que nous pouvons toujours parler de la structure même de la prédication dans ce que nous croyons, et nous le faisons, mais il faut d'abord donner les raisons objectives de croire. Parce que là, il s'agit de la foi. Si la foi conduit à l'espérance, d'ailleurs c'est Benoît XVI qui, dans Spe Salvi, dit « la foi est espérance ». Et si la foi est impossible, où est l'espérance? Et donc, il faut aussi rendre raison de notre foi et de pouvoir répondre aux questions contemporaines que les gens se posent. Et en particulier, ces dames de Toulouse avec qui j'ai fait un voyage, à la fin du voyage, ça allait beaucoup mieux. Mais au début du voyage, elles me disaient, non, c'est juste pas possible. Il y a une antinomie entre ce que la science découvre et la foi. Très bien. Eh bien, j'ai fait un petit voyage avec elle, et je pense que c'est important, parce que ce qu'on entend ça entre l'antinomie, la science et la foi, c'est la science du 19e siècle, mais pas celle du 20e siècle. Et que les gens vivent encore sur cette question. Vous connaissez le dialogue entre Simon de Laplace, le grand scientifique de l'époque, et Napoléon. Simon de Laplace essaye d'expliquer, évidemment, toutes les réalités de la science, que la science va tout expliquer, qu'on n'a besoin de rien, et Napoléon lui pose la question, mais et Dieu dans tout ça? Et Simon de Laplace a répondu, eh bien, Dieu est une hypothèse dont on peut se passer. Aujourd'hui, aucun scientifique ne pourrait dire une chose pareille. Ça, tout ce que dit Simon de Laplace, c'est vrai dans la physique newtonienne, c'est-à-dire macroscopique. Mais aujourd'hui, c'est complètement mis à mal. Alors, on ne démontre rien du tout. Je sais bien que deux scientifiques, là, ont essayé de montrer l'existence de Dieu. Ce n'est pas cela. En fait, je pense qu'il ne faut pas dire qu'on peut démontrer l'existence de Dieu à partir de la science. Mais je pense que la science est devenue beaucoup plus modeste. Beaucoup plus modeste, tout simplement. Je ne sais plus où est ma montre. Beaucoup plus modeste, tout simplement, parce que je vais vous passer beaucoup de choses. Mais, par exemple, avec Einstein, le temps et l'espace varient en fonction de la vitesse de l'observateur, ce qui fait que ça met plein de choses en cause. Et puis, plein d'autres choses. C'est-à-dire que, au niveau, les théories de Newton sont vraies dans nos déplacements habituels, mais absolument pas confirmées dans la physique quantique, c'est-à-dire dans l'infiniment petit. Aujourd'hui, on sait que toutes les particules sont en relation les unes avec les autres. Et que par exemple, l'observation suppose la participation du subject qui observe, c'est-à-dire que l'observateur interagit avec l'objet observé. Et donc, toute observation est accompagnée d'une indétermination, et c'est ça qui a donné le fameux théorème de la relation d'incertitude d'Heisenberg, qui d'ailleurs était croyant, entre parenthèses. Et donc, autrement dit, eh bien, ça remet beaucoup de choses. Ça veut dire que, je le cite, « l'incertain apparaît ici coextensif, sinon du réel, du moins à la connaissance que nous pouvons en avoir ». Donc, la science est devenue beaucoup plus humble, beaucoup plus modeste que celle de Simon de Laplace. Et je vous passe. Ce principe d'incertitude d'Heisenberg montre qu'il est impossible de définir une théorie scientifique avec une absolue certitude. Vous savez que le dogme, en science, ça s'appelle le paradigme. C'est la même chose. Quand vous êtes avec un scientifique, quand il vous parle de paradigme, c'est comme nous quand on parle de dogme. Mais ça n'existe pas en science. Ou ça n'existe plus. Et c'est cette façon paradigmatique ou dogmatique de la science qui fait qu'aujourd'hui, la plupart des gens sont incapables de concilier la foi et la science, et donc
0: se ferme à l'espérance. Et ça, c'est grave. Et donc, il faut pouvoir rendre raison de cela. Alors, on peut continuer. Par exemple, la première conclusion qui s'impose, c'est que l'incertitude est une donnée du réel. Elle n'est pas le produit de l'ignorance. Eh oui, l'incertitude, ça fait partie du réel. Je ne parle pas du monde immatériel, je ne parle que du monde matériel. Alors, vous imaginez, le monde immatériel, c'est le monde de Dieu. Donc, même dans ce monde que nous croyons complètement maîtrisé, eh bien, il y a une incertitude qui fait partie du réel et qui n'est pas le signe de notre ignorance, comme si on pouvait la dépasser un jour. Donc, le réel est plus grand que la perception que nous en avons. Voilà la conclusion. Et donc, l'existence de Dieu, ou l'hypothèse de l'existence de Dieu, n'est pas l'explication d'une carence, mais une possibilité envisageable du réel. Eh ouais. Et donc ça change tout. Alors je sais bien qu'on ne peut pas expliquer ça tout un trac dans le train, quoique c'est ce que j'ai essayé de faire, et apparemment ça a un peu fait bouger les lignes de ces deux jeunes femmes. Et puis, même en mathématiques, c'était la science dure et absolue. La science exacte, c'est une mathématique. Eh bien, figurez-vous qu'il y a un Allemand, vous voyez les Allemands, il y a Ratzinger, et puis il y a Kurt Gödel, qui est un mathématicien de 30 ans, qui a démontré que, c'est une démonstration mathématique, que les formules mathématiques ne représentent plus la réalité, mais la connaissance que nous en possédons. C'est-à-dire que là aussi, il y a ce qu'il appelle le principe d'incomplétude. Il y a des choses qui existent réellement et que nous ne serons pas capables de démontrer mathématiquement. C'est un problème mathématique, c'est une démonstration mathématique. Ça veut dire que, tout simplement, que eh bien, toutes ces vérités qui faisaient croire que la science allait dépasser complètement la foi, ou qu'il y avait une antinomie entre la science et la foi, eh bien, ne tiennent plus du tout aujourd'hui. Et si les gens sont encore à ce niveau-là, c'est parce que justement, ils n'ont pas la connaissance. Alors, je ne dis pas qu'il faut faire ça à chaque fois, mais c'est quand même les questions qui nous reviennent extrêmement souvent. Comment faire pour aller toucher les gens aujourd'hui? Parce que c'est ce qu'on me demande. Comment faire? Il faut quand même que, si la foi est possible, et si la foi conduit à l'espérance, comme le dit Benoît XVI, il faut pouvoir aussi revisiter la foi. Non pas le contenu de la foi, mais dire que cette foi n'est pas une aberration. Et je pense que ce n'est pas grand-chose, mais c'est énorme par rapport à l'état des lieux, si j'ose dire. Et d'ailleurs, Benoît XVI, pour reprendre encore dans Spe Salvi, puisque c'est quand même l'encyclique sur l'espérance qui nous concerne donc pour aujourd'hui, « Ce n'est pas la science qui rachète l'homme, dit-il. L'homme est racheté par l'amour. » Autre expérience qui m'a été donnée de vivre. Ah, cette fois, c'est quelqu'un de chez nous, c'est un prêtre, qui a appris qu'il était condamné. Alors, évidemment, quand on apprend, on est bouleversé, même quand on a la foi. La question, c'est vous apprenez, vous êtes en pleine forme, ou vous croyez en pleine forme, et on vous annonce que vous avez un cancer avec des métastases partout. Et donc, le pronostic est absolument terrible. Eh bien, c'est très intéressant, parce qu'en discutant avec ce prêtre, au départ, il disait, eh bien, moi, je ne veux pas rentrer dans la chimiothérapie, tout ça. Je ne veux pas prolonger ma vie pour prolonger ma vie de quelques mois, etc. C'est inutile, ça ne sert à rien. Je veux vivre vraiment ce que j'ai à vivre. Et ce qui est intéressant, c'est qu'il m'a parlé de quelque chose qui doit nous éveiller, c'est, il m'a dit, plutôt le kairos que le chronos. Ah, c'est intéressant. Ça vous dit quelque chose, hein? Oui, plus que le théorème de Gödel. Bon, enfin bref, donc, kairos, mais oui, c'est-à-dire la manière, l'expérience de ce que nous faisons au quotidien. Et puis, vous savez, il y a eu l'étude de la Clavimax sur la santé des prêtres. Alors, bien sûr, je l'ai reçu comme tout le monde, je regarde la santé des prêtres, oh, finalement, ben, c'est pas mal, ils se portent pas si mal que ça, finalement, nos prêtres, c'est bien. Et puis, contrairement à ce que disent les mauvaises langues, ils sont pas du tout alcooliques, ils sont pas plus alcooliques que les autres. Par contre, il y avait le burn-out. Et ce burn-out, comparé à l'étude qui a été faite concomitamment avec les médecins du centre de la France, il y avait une différence. Vous savez qu'il y a trois causes de burn-out, en gros, c'est le surmenage, c'est la dépersonnalisation ou c'est la mésestime de soi. Chez les médecins, globalement, majoritairement, c'était le surmenage. Ni chez les médecins, ni chez les prêtres, c'était la dépersonnalisation. Heureusement, parce que la dépersonnalisation veut dire qu'on n'a plus d'empathie. Alors, si on n'a plus d'empathie quand on est prêtre et médecin, c'est quand même très embêtant.
1: En revanche, 40%, c'était dû à la mésestime de soi. Et alors ça m'a frappé. Et surtout les verbatims. Quand j'ai lu les verbatims qu'il y avait, les commentaires des prêtres, alors c'était pas que pour Paris, j'imagine. Et enfin, bon, il y avait quand même « Mon évêque est plus un manager qu'un pasteur. Mon évêque ne s'intéresse pas à ce que je fais, etc. » Et donc, quelque part, on a donné sa vie au Seigneur. Et on se retrouve complètement isolé, perdu. Trois grands-mères à la messe et puis deux enfants au cathé. Enfin non, c'est une caricature, évidemment. Mais enfin, quand même, c'est très dur. Et puis, je me suis dit, j'ai vu les vicaires généraux, je me suis dit, bon, mais il y a quelque chose qui va... Il faut qu'on fasse le tour comme ça, il faut qu'on comprenne ce qui se passe, parce que là, il y a quand même quelque chose à comprendre. Et voilà. Et bien, peut-être parce qu'on vivait plus le chronos que le kairos, justement. Et je pense que dans ce que nous avons à prêcher des gens aujourd'hui, il y a ça. Pourquoi il y a tant de burn-out? Et je vois bien quand les vicaires généraux me disaient « Mais on y est tout le temps dans les paroisses. » Et puis les prêtres me disaient « On ne les voit jamais. » Donc, il y a quelque chose. Eh bien, j'ai regardé mon agenda et j'ai compris que moi, c'était pareil. C'est-à-dire que, évidemment, quand on est archevêque de Paris, dans la journée, ce n'est pas vous qui faites votre agenda. Il est fait un an avant sans que vous ayez le droit de dire quoi que ce soit. Donc, alors j'étais content parce qu'à la fin de la journée, j'ai fait ça. Ah, j'ai fait tout bien. Ben non, c'est nul. C'est nul parce qu'on n'est pas là pour accumuler des choses à faire. On est là comme le Seigneur pour une présence réelle. À quel moment j'ai vraiment passé du temps avec les gens? À quel moment j'ai perdu du temps avec les gens? C'est-à-dire que j'ai accepté d'entrer dans la gratuité. Il n'y a pas que le Seigneur qui doit être une présence réelle, mais nous aussi. Et je me dis, quelque part, les prêtres sont sollicités sans cesse, ils accumulent des choses à faire, mais à quel moment vivent-ils vraiment, non pas un chronos, mais un kairos? Et si c'est vrai pour nous, si c'est vrai pour nous, si nous ne sommes plus capables de vivre un temps qui sert à rien, un temps de la gratuité, eh bien, je me dis, et on va rater la vie éternelle, parce que la vie éternelle, c'est pas après la mort, c'est maintenant qu'elle commence. À partir du moment où j'entre dans une véritable relation avec le Seigneur, si je prends le temps de l'oraison qui sert à rien, si je prends le temps de perdre du temps et d'être vraiment là sans penser à ce que je vais faire avant ou ce que je vais faire après, ça j'étais très attentif à ça, c'est parce que quand on a plein de choses à faire, la tentation, c'est au moment où je suis là avec vous, j'ai dit « Ah, hier j'aurais dû faire ça, pourquoi j'ai pas dit ça, etc. » Ou alors tout à l'heure j'aurais quelque chose à faire ou demain j'ai ça à faire, etc. Donc on n'est jamais présent là où on est. On est toujours dans le chronos, mais jamais dans le kairos. Et il faut être dans le kairos pour comprendre ce qu'est la vie éternelle. Pas la vie éternelle après la mort, mais la vie éternelle qui a commencé maintenant, parce qu'elle a commencé maintenant, c'est notre foi. Comment on peut dire ça aux gens qui aujourd'hui sont en burn-out, sont toujours en train de courir comme des malades, et dans une société, alors peut-être moins chez vous, mais à Paris c'est évident, quand je suis revenu de 2 mois au village de Toulouse, en prenant le métro, je me dis, ils sont tous fous, ils sont tous cinglés. Et puis, 15 jours après, j'étais aussi cinglé qu'eux, quoi. C'est-à-dire, après, oui. Mais quelque part, comment voulez-vous comprendre ce qu'est la vie éternelle? Parce que sinon, on comprend la vie éternelle comme une éternité. Or, il n'y a pas d'éternité. Il y a une vie éternelle. C'est-à-dire, comment nous allons rejoindre l'éternel? Un seul instant unique d'amour absolu. Ces instants que quelquefois nous vivons aussi. Les gens vivent tout cela. Une contemplation devant un beau paysage, un moment d'une relation absolument exceptionnelle, où on est sur la même longueur d'âme que la personne. On a l'impression que le temps s'arrête. C'est ça, la compréhension de ce que peut être l'éternité. Et malheureusement, on vit de plus en plus dans un chronos, c'est une succession du temps, une succession des choses à faire. Et du coup, on passe à côté de la compréhension de ce que peut être la vie éternelle. Et si nous arrivons à vivre cela, c'est-à-dire ce kairos plutôt que ce chronos, les gens comprendront peut-être qu'il est plus important de vivre comme cela, parce qu'ils en font l'expérience eux-mêmes. Quel est celui qui, ne connaissant pas Dieu, n'a pas ces instants uniques, exceptionnels, où on a l'impression de vivre en plénitude? Et ce que le Seigneur nous dit, « Je suis venu pour qu'ils aient la vie en abondance » en Saint Jean 10. Je suis venu pour qu'ils... C'est quoi la vie en abondance? C'est ça la vie éternelle. Et d'ailleurs, Benoît XVI le dit, « toujours dans Spes Salvi, puisqu'on a parlé de Ratzinger, je parle maintenant de Benoît XVI. Hein, bon, voilà ce qu'il dit. La vie apparaît plus comme une... Si, il ne faut pas se tromper sur ce qu'est la vie éternelle. Celle-ci, je le cite, apparaît plus comme une condamnation que comme un don, et l'immortalité est plus comprise comme un fardeau que comme un don. Il nous faut apprendre dès maintenant qu'éternel ne veut pas dire interminable. L'éternité n'est pas une succession continue des jours du calendrier, mais quelque chose comme le moment rempli de satisfaction dans lequel la totalité nous embrasse. On a parlé tout à l'heure de cette expression, le bien dans le tout et le tout dans le bien. La totalité nous embrasse et dans lequel nous embrassons la totalité. Il s'agirait du moment de l'immersion dans l'océan de l'amour infini. Spes Salvi numéro 12.
0: Ça, c'est des langages qui peuvent rejoindre nos contemporains, parce qu'ils voient bien, la plupart des gens nous disent qu'on vit comme des fous, comme des imbéciles, etc. Et le faire rejoindre les moments où ils vivent quelque chose d'extraordinaire. Alors, ce n'est pas une prédication, et pourtant, c'en est une. Il ne s'agit pas, encore une fois, de prêcher en chair. Hein. Ce n'est pas le but, ce n'est pas ce que je voulais faire aujourd'hui. Je peux le faire si vous voulez, mais il me semblait plus intéressant de voir comment on rencontre les gens, est-ce que nous disent les gens à partir de ce qu'ils vivent ou de ce qu'ils ne vivent pas, ou l'impression des frustrations qu'ils ont, parce qu'il y a beaucoup de frustrations aujourd'hui, justement, à cause de cela. L'impression que la vie, c'est la vie qui nous possède et on ne possède plus la vie. Après l'expérience spirituelle, là, ça serait plutôt de l'ordre de la charité. Après l'expérience, la foi, la charité. Je crois que tout être humain, à un moment, fait l'expérience d'un besoin d'amour inconditionnel. Les vrais moments de bonheur que nous expérimentons viennent de ces moments partagés où l'amour semblait nous faire toucher la plénitude de l'existence. Mais aussi, nous faisons l'expérience de la fragilité de l'amour, ne serait-ce que dans nos sentiments, mais ne serait-ce aussi que par la survenue de la mort dont je parlais en commençant. Et de là naît la perception d'une nécessité d'un amour absolu, inconditionnel. Vous voyez, on rejoint l'inconditionnalité des expériences aux frontières de la mort. Tout ça rejoint, il n'y a pas d'incohérence dans tout cela. Pour lequel nous sommes faits pour un amour absolu, inconditionnel. Et le message de l'Évangile nous révèle justement un Dieu qui aime jusqu'au bout. Cet amour inconditionnel nous fait comprendre ce qu'est la vie en plénitude et nous fait pressentir la vie éternelle. La vie éternelle, dit Jésus, c'est de te connaître, toi, le seul vrai Dieu. La vie éternelle, ce n'est pas la vie organique qui se continue, ce n'est pas la même chose. C'est la vie éternelle, c'est de te connaître, toi, le seul vrai Dieu, de connaître celui que tu as envoyé, Jésus-Christ. Connaître. Mais connaître, co-naître, l'étymologie, c'est naître avec. Eh bien oui, naître avec Dieu en Christ, ça s'appelle le baptême, évidemment. Et lors d'un baptême d'enfant, vous savez, le prêtre demande aux parents, « Que demandez-vous à l'Église ?» Ils répondent, « La foi. » Et le prêtre continue, « Et que donne la foi ?» Les parents disent, « La vie éternelle. » Ah ! Et ben voilà qui est intéressant, vous voyez. Donc, de cette nouvelle naissance vient la vérité de la vie, et qui n'est pas une simple expression de la matière biologique qu'on aurait par soi-même, mais qui est une relation qui trouve sa pleine manifestation dans une relation avec celui qui est la source de la vie. Et ça n'est pas une prédication, mais c'est que si, c'est pas seulement parce qu'ils viennent nous voir au baptême, mais quand on leur parle de la vie éternelle, qu'est-ce que ça veut dire connaître Dieu? C'est naître à nouveau. D'ailleurs, c'est ce que dit Jésus à Nicodème. Dieu est lui-même la vie et l'amour. La vie, on connaît la vie, l'expression organique de la vie. Mais ce qui est extraordinaire, vous voyez, quand Dieu crée l'homme, Adam, le glaiseux, il lui donne son souffle de vie. Et il dit dans la Bible, non pas que Dieu a créé la vie, mais Adam est devenu un être vivant. Et donc, quelque part, qui est porteur de la vie, mais parce que la vie lui a été communiquée. Alors, ce n'est pas la vie organique, c'est quelque chose de plus. C'est justement ce dont on peut parler à propos de l'âme spirituelle, puisqu'on a parlé de l'âme aujourd'hui. Bon, j'en reviendrai peut-être. J'ai encore plein de choses à dire, je sens que je vais être à la bourre. Bon, j'abrège. Donc, Ce qui est certain, c'est que tout le monde, les croyants, mais pas seulement les croyants, tout le monde fait l'expérience d'un besoin d'amour inconditionnel. On a besoin de ce bonheur qui nous comble. Et pour sortir de l'incertitude, il faut accueillir la foi. Pour sortir de l'incomplétude, pour reprendre les termes scientifiques, il lui faut accueillir l'espérance. Et pour entrer dans la vie, il lui faut l'amour. Je me rappellerai toujours d'une dame de 50 ans à la sortie d'une messe qui vient me voir. On avait prêché sans doute sur l'amour de Dieu. Et elle m'a dit, mais moi, je n'ai pas été désiré par mes parents. Ils m'ont jamais aimé. Personne ne m'a jamais aimé. J'ai 50 ans, je n'ai jamais été aimé par personne. Qu'est-ce que vous voulez répondre? Alors là, on est mal. Là. Et alors j'ai dit, écoutez, en tous les cas, ce dont je suis sûr, c'est que vous êtes devant moi et vous existez. Et si vous existez, il y a forcément quelqu'un qui a voulu votre existence. Si ce n'est pas vos parents, c'est quelqu'un qui, de toute éternité, a voulu que vous soyez là, là, tout de suite, là, devant moi. Et donc, qu'il y a un amour qui nous précède depuis toujours. Alors, ça ne la console pas sur ses relations personnelles ici-bas, mais quelque part, ça la renvoie quand même, je pense, à l'essentiel, et que comprendre que si nous avons été voulus par amour, que notre destinée finale, on parle de fin dernière au pluriel, mais non, il y a une fin dernière, une finalité ultime, c'est d'entrer dans l'amour infini qui nous a voulu et qui a voulu notre existence. Et ça, ça peut encore toucher les gens. Après, j'avais prévu quelque chose dans l'apprentissage pour la prière, etc. Mais puisqu'on a parlé de l'âme, j'ai simplement, qu'est-ce que les gens sont capables de comprendre aujourd'hui quand on parle de l'âme? C'est vrai que c'est pas évident. Si c'était déjà pas évident dans notre catéchisme et dans notre misselle, comme on l'a entendu tout à l'heure en 70, eh bien, qu'en est-il des gens de dehors quand on parle de l'âme? Qu'est-ce qu'ils comprennent? Ils comprennent quelque chose, mais qu'est-ce qu'ils comprennent au juste? Je pense qu'il n'est pas ce qu'ils comprennent, ce que j'ai expérimenté, moi, c'est qu'on peut leur parler de l'âme comme un principe de vie. Anima, on a parlé tout à l'heure, donc c'est vrai que ça vient des Grecs, mais quand même, l'anima, le principe de vie, c'est-à-dire que les végétaux ont une âme puisqu'ils sont vivants. Les animaux ont une âme parce qu'ils sont vivants. Et l'homme a une âme parce qu'il est vivant. Mais l'âme de l'homme, justement, est une âme spirituelle, c'est-à-dire capable de Dieu. Et c'est Dieu qui lui a insufflé ce souffle justement au moment de sa conception. C'est bien ce qui est suggéré dans le livre de la Genèse quand même. Et donc cette âme capable de Dieu, parce qu'elle est capable de Dieu, elle échappe à la mort organique. Elle échappe à l'élément organique, de l'élément matériel qu'est le corps. Mais cette âme reste définitivement marquée par l'individualité corporelle à laquelle elle a donné vie. Cette âme que vous êtes, je suis, etc., eh bien, ce qui m'a permis justement de construire cette âme capable de Dieu, ce sont mes relations interpersonnelles. Et qu'est-ce qui me permet mes relations interpersonnelles? C'est mon corps. Et donc, même si le corps, l'âme, est immortelle parce qu'elle est spirituelle, capable de Dieu, et qu'elle rejoint celui qui l'a insufflé dans cette humanité, ça sera toujours l'âme de monsieur et de madame un tel. Et c'est pour ça que la réincarnation, ça ne marche pas. Et alors le corps, c'est une relation complexe. Aujourd'hui, vous savez, il y a la question, la manière dont on se comprend dans son corps, c'est soit j'ai un corps, soit je suis mon corps. C'est Gabriel Marcel, je suis un corps. Et j'ai un corps, mais beaucoup de gens agissent comme s'ils avaient un corps comme une bagnole, quoi. C'est-à-dire qu'ils l'entretiennent, ils font de la muscu, etc. Et puis voilà. Mais on a l'impression qu'ils sont détachés, que leur corps est détaché d'eux-mêmes. La question, c'est comment on arrive à leur faire comprendre qu'il n'y a pas de corps sans

pensée humaine, on pense la pensée verbale, mais on sait qu'il existe une pensée non verbale, que quelqu'un est tout à fait capable de réfléchir, de penser avec une pensée non verbale. Bon, je vous passe les questions. J'aurais pu prendre des exemples précis dans la pédiatrie, etc., comment un enfant découvre la relation. Un enfant, vous savez, s'il n'est pas aimé à la naissance, il se laisse mourir. Il n'est pas pris dans les bras. Il y a plein de choses comme ça qui sont étonnantes. Il reconnaît sa mère à la façon dont elle lui parle. Non pas sur le timbre de la voix, mais quand elle lui parle avec douceur. Il la reconnaît. C'est la première chose qu'il reconnaît. Il reconnaît sa mère à la façon dont elle lui parle, et non pas sur le timbre de la voix. Enfin bref, tout ça pour vous dire que nous sommes fondamentalement des êtres de relation, et que cette pensée verbale, cette pensée non verbale, est-ce que c'est l'esprit? Je dis ça parce qu'il y a tellement de confusion, on l'a vu tout à l'heure d'ailleurs, hein. Mais je pense que si on voulait parler d'esprit pour nous, tout au moins, il faudrait parler de dire que c'est la fine pointe de l'âme capable de Dieu. C'est ce que je disais, l'âme, c'est le principe de vie, c'est le principe de vie commun à tous les vivants, avec une âme végétative, une âme sensitive, etc., etc. Vous connaissez les classifications, je ne vais pas revenir dessus. Mais l'âme spirituelle, eh bien peut-être qu'on pourrait définir l'esprit comme celui qui est capable de recevoir l'Esprit Saint, l'Esprit de Dieu. La fine pointe de l'âme capable de recevoir justement l'esprit. C'est compliqué. Après, il y a la résurrection des corps, j'avais prévu, mais je pense que c'est quelque chose d'important, mais on vous en parlera sans doute dans la suite, et donc je m'abstiens. Mais la résurrection des forts permet notre foi, et je me demande si beaucoup de nos catholiques qui disent le credo croient vraiment à la résurrection des corps, mais je laisse ça en suspens.

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2: Celui qui donnera à boire, même un simple verre d'eau fraîche, à l'un de ses petits en sa qualité de disciple, amen, je vous le dis, non, il ne perdra pas sa récompense. Matthieu 10, 42.

réussir sa vie dans le Seigneur. Comment faire ? J'ai 5 attitudes clés à vous proposer. Alors, on n'a qu'une seule vie, et elle est précieuse. On peut traverser des moments difficiles, des moments douloureux, par certains moments, peut-être d'autres moments, des moments de joie, des moments faciles, des moments de réussite. Mais je me disais, ce qui pourrait nous arriver de pire, ce serait de gaspiller le temps que le Seigneur nous a donné. Ce temps si précieux qu'il nous a donné, qui est le temps de notre vie. Alors il dépend de nous de cultiver des attitudes qui vont nous permettre de réussir notre vie dans le Seigneur. Ou au contraire, de laisser des mauvaises habitudes, des mauvaises attitudes faire en sorte, s'installer et qui vont gâcher nos vies. Alors c'est ce que je voulais regarder avec vous aujourd'hui au cours de ce topo. J'ai cherché sur internet pour préparer et j'ai trouvé quelles sont les meilleures habitudes pour être sûr de rater sa vie. J'ai plein de suggestions. Par exemple, passer sa vie devant la télé. Ça peut être son téléphone ou internet. On dit qu'en moyenne, un Français regarde la télé 4 heures par jour, ce qui fait qu'à la fin de l'année, c'est comme si on avait passé 2 mois entiers, nuit et jour, devant sa télé. Première idée. Deuxième idée, cultiver des pensées négatives sur nous-mêmes. Par exemple, je suis nul, je ne sais rien faire. Vous répétez ça tout le temps. Au bout d'un certain temps, vous êtes convaincu, puis vous ne faites rien. Voilà. Ou alors sur les autres. Tout le monde est nul. Ils sont tous nuls. Voyez.

Abandonner à la première difficulté. Autre bonne idée, tout remettre à demain. Ça s'appelle procrastiner. Il y en a qui sont spécialistes. Moi-même, j'ai un certain talent dans ce domaine, vous voyez. Se coucher hyper tard tous les soirs. Comme ça, on ne peut jamais se lever, on ne peut jamais faire ce qu'on doit faire. Laisser des addictions se développer dans notre vie, de plus en plus. Ne jamais prendre de risques. Ne jamais se remettre en cause. Ne jamais s'engager. Faire un travail qui nous barbe au plus haut point. Voilà, si vous faites ça, franchement, vous avez une très bonne probabilité de rater complètement votre vie. Alors, comment faire pour ne pas rater sa vie? C'est ça notre question. Alors, il faudrait d'abord qu'on s'arrête un instant pour dire c'est quoi une vie réussie. C'est une question intéressante parce que quand je parle de réussir sa vie, ça ne veut pas dire réussir sa vie selon ce que le monde nous propose. Le monde a en gros trois valeurs qui sont trois critères de réussite. Ces trois valeurs, c'est la richesse, la gloire et les plaisirs. Donc vous aurez, selon le monde, réussi votre vie si vous accumulez des richesses, si vous arrivez à une haute place sociale ou si vous accumulez la gloire des hommes, voilà, et si vous recherchez les plaisirs du monde. Alors en fait, si vous faites ça, mais c'est à peu près sûr aussi que vous raterez votre vie. C'est-à-dire que c'est une vie où il n'y aura pas de joie, il n'y aura pas de fruits, il n'y aura pas de don de soi aux autres. Parce que pour un chrétien, réussir sa vie, qu'est-ce que ça veut dire? Ça veut dire, c'est une vie où on a donné le meilleur de nous-mêmes aux autres et à Dieu. Vous voyez, c'est ça pour nous réussir sa vie. Ou alors c'est une vie où on a déployé le maximum de nos talents pour rendre le monde meilleur, vers les autres. Ou alors c'est une vie où on n'a pas gaspillé, on pourrait dire, la moindre parcelle de grâce que Dieu nous a donnée. Je pense à la parole de saint Paul qui dit « La grâce n'a pas été vaine en moi ». Il veut dire « J'ai pas gaspillé la grâce de Dieu ». Ou alors, c'est une vie qui porte un grand fruit pour le royaume, comme le grain qui tombe, qui meurt et qui donne du fruit 30, 50, 30, 60 ou 100 pour un. Le fruit peut être visible au moment de notre mort, il peut être invisible au moment de notre mort. Il y a des saints, quand ils sont morts, on avait l'impression que leur vie avait porté aucun fruit et tout a été rendu visible après. Voilà. Du coup, quelles sont les cinq attitudes clés, ou en tout cas je vous propose cinq attitudes clés qui peuvent nous permettre de réussir notre vie en tant que chrétien. À chaque attitude, il y aura un petit exercice que je vous proposerai. Première attitude, découvrir qui je suis. Ça veut dire se connaître, apprendre à se connaître, travailler à bien se connaître. Chacun de nous est unique. C'est incroyable, sur la Terre, il y a 7 milliards d'habitants et il n'y en a pas deux qui sont pareils. Dieu nous a tous faits uniques. Ça veut dire que notre empreinte de doigt est unique, le ton de notre voix est unique, notre iris est unique, notre ADN est unique. Il n'y en aura jamais deux comme nous sur la Terre. Et le Seigneur nous dit à chacun qu'on a une mission unique et un rôle unique à remplir dans notre vie. Du coup, la première chose qu'on doit arrêter de faire, c'est arrêter de vouloir être comme les autres. Vous voyez ? Quand on va mourir et qu'on va arriver devant Dieu, il ne va pas nous dire « Pourquoi tu étais un peu plus ? Pourquoi tu n'as pas été comme machin ou comme machin ?» Il va nous dire « Mais pourquoi tu n'as pas été plus toi-même ? Je t'avais fait de manière unique et mon désir, c'est que tu réalises ce que tu es. » Ok ? Il n'y a que nous qui sommes nous-mêmes, voyez. Je pense aux trois derniers papes qu'on a eus, mais on pourrait remonter plus en arrière. Le cardinal Barbarin, il disait, quand on les voit, on dit, c'est pas des clones. Quand on compare Jean-Paul II, Benoît XVI et François, voyez, ils sont tous très différents et ils remplissent leur fonction de pape, leur mission de pape, eh ben, en fonction de qui ils sont. Et ils ne cherchent pas à s'imiter les uns les autres, voyez. Quand on accepte qui on est, mais c'est un grand soulagement pour nous. C'est un grand soulagement. D'un coup, ça va mieux. Voyez ? Il y a énormément de choses qu'on n'a pas choisies. On n'a pas choisi nos parents, on n'a pas choisi d'être un homme ou une femme, on n'a pas choisi notre époque, on n'a pas choisi notre pays, le lieu où on est né. Voyez ? Et en fait, tout ça, ça nous a été donné comme un cadeau qui fait notre unicité. Alors, comment faire pour découvrir qui on est ? Il y a des outils humains qui existent, il y en a pas mal. Ils sont, franchement, il y a des très bonnes choses là-dedans. Des profils de personnalité et tout. Après, ça peut, vous voyez, un outil humain, ça reste un outil humain. C'est-à-dire, ça peut apporter que ce que ça peut apporter, c'est-à-dire un éclairage. Voilà.
Mais nous, chacun d'entre nous, hein, on dépasse tous les outils. Moi, je sais que ça m'a aidé d'utiliser des outils parce que ça a été comme un miroir pour moi. Enfin, voilà, ça m'a appris des choses sur moi-même. Voilà. Première manière d'apprendre à se connaître. Deuxième manière qui est aussi très, très utile et très féconde, ce sont les autres. Les autres voient beaucoup mieux que nous-mêmes qui on est, quels sont nos talents, quelles sont nos limites. C'est étonnant comme on a du mal à bien se percevoir, voyez ? Et du coup, la vie fraternelle, la vie avec les autres, nous révèle à nous-mêmes. Nous aussi, on est invités, par exemple, à dire des paroles aux autres en leur disant « c'est incroyable le talent que tu as pour ceci ». Parce que peut-être on n'en est pas conscient. Voyez ? Ça nous aide. Dans le couple aussi, notre conjoint, et c'est peut-être la personne qui nous connaît le mieux, peut nous aider à mieux nous connaître nous-mêmes. Voilà, alors ça c'était se connaître. Toujours dans ce premier point, découvrir qui je suis, il y a aussi s'aimer avec nos forces et nos faiblesses. Ça veut dire, premièrement, ne pas se sous-estimer. Dieu nous a donné beaucoup de talents. Si vous vous souvenez de la parabole des talents, il y a celui qui reçoit un talent, trois talents et cinq talents. Vous vous souvenez de ça ? On se dit, un talent, ce n'est pas beaucoup. En fait, un talent, c'était un poids qui mesurait une quantité d'argent. Je crois que c'est 39 kilos d'argent. Donc, c'était une somme fabuleuse, l'équivalent d'une somme fabuleuse. Donc, dans la parabole, elle dit, tout le monde a reçu un très grand nombre de talents. Même celui qui en a reçu un, c'est au minimum l'équivalent de 39 kilos d'argent pur, vous voyez. Du coup, c'est énorme. C'est énorme. Donc, on a vraiment à guérir parfois d'un regard sur nous-mêmes où nous nous sous-estimons, vous voyez. On dit que c'est de l'humilité, ce n'est pas du tout de l'humilité, c'est de la mauvaise estime de nous-mêmes. Le Seigneur est triste, hein, quand on dit « je suis nul, je ne sais rien faire ». Parce que c'est un mensonge. Il nous a dit au contraire « regarde la merveille que tu es ». Voilà. Deuxième chose, ne pas se surestimer. Être conscient de ses limites, de ses faiblesses, de nos fragilités. À la fois, on a pas mal de talents et en même temps, on a pas mal de limites. Il faut le reconnaître. Vous voyez ? C'est une grande marque de sagesse que de savoir reconnaître nos limites. Je suis frappé, moi je suis dans une paroisse et j'essaye d'aider les gens à trouver leur place. Je suis frappé comme, il y a les deux phénomènes. D'un côté, certains se sous-estiment en disant « mais non, je ne serais pas capable de faire ça ». Or, ils sont tout à fait capables de faire, et même peut-être beaucoup plus. Et d'un autre côté, parfois, les personnes demandent aussi des rôles qu'elles ne peuvent pas tenir. Par exemple, il y a des personnes qui voudraient être chef, alors ça n'est pas leur grâce, voyez ? Et du coup, c'est compliqué pour elles, parce que si jamais on les met à ce poste-là, ça ne va pas bien se passer. Ou alors, elles ne sont pas conscientes de leurs limites et elles voudraient faire plus. Ou alors faire... vous voyez ? Du coup, on a vraiment à apprendre à la fois nos forces et nos faiblesses. Et troisième chose, dans s'aimer avec nos forces et nos faiblesses, discipliner notre vie. Discipliner notre vie, ça veut dire développer des vertus qui vont nous permettre, qui vont permettre à nos qualités de s'épanouir et à nos défauts d'être contenu. Il y a un carrefour cet après-midi sur ce sujet. C'est hyper important. Vous avez beau être la personne la plus talentueuse du monde, si jamais vous ne vous levez pas le matin, ça ne va rien donner. Donc, si vous êtes paresseux, c'est comme ça qu'on peut le nommer, ou si vous arrivez... Enfin, voilà, la première chose à faire, c'est arriver à me lever le matin, donc à me coucher plus tôt, du coup, à mettre une certaine discipline dans ma vie. Ce truc-là est un travail de toute la vie et c'est une chose très importante. Ça se fait par les petits pas. Les vertus, c'est la méthode des petits pas. Vraiment. Un pas après l'autre, mais on travaille. On travaille avec la grâce de Dieu. Hein. Sinon, parce qu'on peut dire Dieu m'a fait comme je suis. Très bien, très bien. Mais enfin, il m'a aussi demandé de me convertir. Voyez, et il me donne la grâce pour me convertir. C'est moi qui gaspille la grâce. Voilà. Dernier point dans découvrir qui je suis, c'est un exercice. Enfin, le point, c'est offrir à Dieu ce que nous sommes. Je vous propose un exercice tiré de la vie de Moïse. C'est l'exercice du bâton. La parole de Dieu, c'est Exode 4, versets 1 à 5. Vous pourrez noter et aller voir dans votre Bible, Exode 4, livre de l'Exode, chapitre 4, versets 1 à 5. Je vous lis le petit passage. Le Seigneur dit à Moïse, « Que tiens-tu en main ?» C'est le moment où Moïse est dans le désert. Dieu l'appelle. « Que tiens-tu en main ?» Moïse répond, « Un bâton. » Le Seigneur lui dit, « Jette-le à terre. » Moïse jette le bâton à terre, le bâton devint un serpent, et Moïse s'enfuit devant lui. Le Seigneur dit à Moïse, « Étends la main et prends-le par la queue. » Il étendit la main, le saisit, et dans sa main, le serpent redevint un bâton, et Dieu reprit, « Ainsi croiront-ils que le Seigneur t'est apparu. »
Alors je vous propose une explication symbolique de ce petit passage. Pourquoi Dieu dit à Moïse, pose la question à Moïse, que tiens-tu dans la main ? Quand Dieu pose des questions, c'est pas parce qu'il connaît pas la réponse, non ? Il connaît la réponse. Donc il pose la question pour Moïse, pour que Moïse réfléchisse à ce qu'il tient dans la main. Moïse répond, je tiens un bâton. Qu'est-ce que c'est pour Moïse, ce bâton ? C'est le signe de ce qu'il est. Vous savez, chaque profession a son symbole. Pour le médecin, c'est le stéthoscope. Pour l'évêque, c'est la mitre ou la crosse, comme le bâton de Moïse. Et pour le berger, c'est son bâton. C'est avec son bâton qu'il garde son troupeau. Donc, le bâton de Moïse représente qui il est, son identité, sa compétence, c'est un berger, il a des talents, il sait conduire les moutons, et aussi sa source de revenus, parce que c'est avec son métier qu'il gagne de l'argent. Qu'est-ce que ça signifie, jette ton bâton ? C'est comme si Dieu voulait dire à Moïse, offre-moi ce que tu es. Voyez, redonne-le-moi. C'est moi qui te l'ai donné, redonne-le-moi, rends-le-moi. Qu'est-ce que ça veut dire que le bâton devient un serpent ? Alors le serpent, souvent pour nous, c'est associé au diable. C'est vrai que c'est l'image du diable, hein, le serpent. Mais ça peut être aussi un symbole qui n'est pas forcément négatif. Hein. Par exemple, le serpent d'airain, Moïse fait un serpent en bronze et en le regardant, on est guéri. Donc le serpent d'airain, c'est une image de Jésus. Et donc là, on peut dire, en fait, le bâton devient vivant, symboliquement. Donc l'exercice que Dieu fait faire à Moïse, c'est de lui dire, regarde qui tu es. Donne-moi qui tu es, et ça va devenir vivant. Et je vais te bénir, et ça va porter du fruit. Du coup, sur le premier point, qui est qui suis-je, découvrir qui je suis, vous pouvez méditer sur cet exercice à l'adoration en faisant le même exercice que Moïse, c'est-à-dire, qu'est-ce que j'ai dans les mains ? En vous posant la question, quelle est mon identité ? Quels sont mes talents, mes compétences, mes charismes, mes dons ? Quelles sont mes expériences aussi, joyeuses, douloureuses ? Les remettre au Seigneur, pour lui donner ma vie. Premier point, du coup, découvrir qui je suis. Deuxième point, choisir où je vais. Choisir où je vais. Deuxième attitude clé pour réussir ma vie dans le Seigneur. Pourquoi est-ce que c'est si essentiel de donner à ma vie une direction ? Ou on peut dire, pourquoi c'est si essentiel que ma vie ait une direction ? Sans direction, ma vie se perd. Je voulais illustrer ça par une parole d'Alice au Pays des Merveilles. Vous voyez mes références, très élevées. Alice croise le chat et elle lui dit ceci. « Pourrais-tu m'indiquer dans quelle direction je dois partir ?» Le chat lui dit « Ça dépend largement de l'endroit où tu veux te rendre. » Réponse d'Alice « Je ne m'en soucie guère. » Réponse du chat « Dans ce cas, toutes les directions sont bonnes. » Vous voyez ? Si vous voulez aller nulle part, eh bien, ne donnez aucune direction à votre vie. Du coup, il y a une série de questions qui est très importante pour nous, qu'on est invité à se poser. Quel est mon but ? Quel est le but que je me fixe dans ma vie ? Après quoi est-ce que je cours ? Au fond, qu'est-ce que je voudrais être devenu ? Qui je voudrais être devenu à la fin de ma vie ? Quel genre de saint je voudrais être ? Quelle œuvre je voudrais avoir réalisée ? Bon, c'est assez difficile de répondre à ces questions. C'est un petit peu l'exercice qu'on a eu hier. Hein. C'est écrit sur une feuille, mon désir. Hein. Mais si on ne répond pas à ces questions, ma vie n'a pas d'axe, elle se disperse. Hein. Et en fait, qu'est-ce qui va déterminer la perspective de ma vie ? Ce sont les événements, les circonstances de la vie. Alors, comment se pose la question pour nous ? On ne part pas de rien. Hein. Si on est chrétien, si on est dans la foi, on connaît déjà le point d'arrivée, n'est-ce pas ? Le but ultime. Qu'est-ce que c'est ? La vie éternelle. Ça change déjà énormément. Parce que du coup, tout s'oriente. Hein ? Voir Dieu face à face. On connaît aussi la raison de notre passage sur la terre, apprendre. Apprendre à aimer Dieu, apprendre à aimer les autres. Si vous voulez, la terre est comme un stage, un CDD, avant la vie éternelle, qui est le CDI, et c'est un CDD pour apprendre à aimer. Voilà. Du coup, notre vie est invitée on se prépare dans notre vie à vivre ce qu'on vivra dans l'éternité. Mais ce que nous ne connaissons pas, c'est la façon propre dont chacun d'entre nous on va le vivre. Puisque chacun d'entre nous est unique, ça va s'incarner d'une manière unique pour chacun d'entre nous. Et c'est ça qu'on doit trouver.
C'est ça aussi qui fait le charme de notre vie, c'est qu'on doit chercher et qu'on doit trouver. Qu'est-ce qui me convient? Qu'est-ce que je voudrais faire? Hein? La réponse est différente pour chacun. Elle dépend, ça comprend la question de notre vocation, mais c'est plus large encore. Hein? Elle se pose différemment selon que j'ai 20 ans, 50 ans ou 80 ans. Mais elle se pose toujours, hein, à tous les âges de la vie. On peut dire aussi, il n'est jamais trop tard. Il n'est jamais trop tard. Parfois, on se dit, zut, si j'avais su ça plus tôt, si j'avais connu le Seigneur plus tôt, enfin, comme je regrette. Il n'est jamais trop tard. Il y a toujours un chemin pour nous. Je me souviens que dans ma paroisse, on a baptisé dans une maison de retraite une dame qui avait 84 ans. 84 ans, elle a demandé le baptême. Elle s'est posé cette question et elle s'est dit, je pense que la chose la plus importante que je dois faire maintenant, à 84 ans, c'est demander le baptême. Et ben, c'est incroyable, non? Comme quoi, on peut être baptisé à tous les âges. Je pense aussi, j'ai vu ce film, peut-être vous l'avez vu, un film qui s'appelle Les Pépites, qui est un film qui décrit comment Christian et Marie-France Despalières vont aller travailler au Cambodge. Lui, Christian, va être très touché en allant sur une décharge où il voit les enfants qui cherchent des choses pour manger. Il va se dire, il faut que je fasse quelque chose. Et ils vont décider, ils vont écouter ce que demandent les enfants. Les enfants disent, nous avons besoin d'un repas par jour et d'une école. Et ils vont dire, eh ben, c'est ce que nous allons faire. Quand il commence à faire ça, il a 65 ans. Si vous regardez ce film, franchement, c'est dingue. Et ils font une œuvre qui est ahurissante. Eh ben, il commence à la retraite. Donc ça veut dire que, voyez, il y a un appel pour nous à chaque moment de notre vie. Il y a aussi un appel pour nous en couple. Quelle cause avons-nous envie de servir en couple? Je pense à Raoul Folraud et Madeleine. Raoul disait de sa femme, « La plus grande chance de ma vie, ça a été ma femme. Elle m'a accompagné dans toutes les léproseries du monde. Elle fut mon soutien pour toujours et parfois ma consolation. À deux, on est invincible. » Madeleine et Raoul Folraud n'eurent pas d'enfants, mais dans tous les pays où ils se rendaient, on leur donnait le surnom de « Papa Raoul » et « Maman Madeleine ». Ça veut dire que dans leur vie, ils ont une épreuve qui était la stérilité physique, ils n'ont pas eu d'enfants, et bien ils ont donné un sens nouveau à cette épreuve et ça leur a donné une fécondité incroyable. Ils l'ont vécu en couple à deux. Voilà. Quels sont les avantages d'arriver à voir clairement la direction de ma vie, d'arriver à la nommer? C'est très puissant. C'est très puissant. On y arrive plus ou moins, hein, mais bon, c'est vraiment une grâce que d'arriver à dire, moi je sens dans mon cœur que c'est ça l'axe de ma vie. Hein. Voilà. Pourquoi? Ça unifie ma vie. Du coup, je sais quelles sont les choses essentielles et quelles sont les choses secondaires. Et tout va, du coup, s'organiser. La vie est pleine de choix, la vie est complexe. En permanence, je dois hiérarchiser, faire passer en premier ce qui est le plus important. Du coup, ça m'aide de savoir. Ça augmente aussi incroyablement notre énergie et notre motivation. Ça nous permet de courir sans nous fatiguer, comme dit Isaïe 40. Je pense à Saint Bernard de Clairvaux. Saint Bernard il a vécu 1090-1153, donc 11e, 12e. C'était un homme incroyable, Saint Bernard. À lui tout seul, il a emmené 30 membres de sa famille dans les couvents. Ses cousins, ses frères, ses sœurs, 30. Vous voyez? J'espère que c'est des familles nombreuses. Hein, voilà. Il va fonder donc Clairvaux et 68 abbayes filles de Clairvaux qui donneront elles-mêmes naissance à d'autres abbayes. Il va passer son temps à marcher pour se déplacer. Il va devenir le conseiller spécial du pape. Il va être le secrétaire du concile de Troyes. Il conseillait le pape directement, si bien qu'on disait, le pape disait, écoutez, c'est quand même gênant parce qu'on dit que c'est même pas moi qui gouverne l'église, c'est vous. Vous voyez? Eh bien, tous les matins en se levant, et c'est là le point que je voulais vous citer, il se disait cette phrase, Bernard, pourquoi es-tu ici? Pourquoi es-tu ici? Enfin, pourquoi es-tu sur la terre, Bernard? Tous les matins en se levant. Donc, je pense que tous les matins, il se disait, enfin, je ne sais pas comment il répondait à cette question, mais il se remettait devant l'axe de sa vie. Vous voyez? Je pense à l'image de la lumière, la lampe torche. Vous voyez, ça éclaire. Quand la lumière est concentrée, ça éclaire fort. Quand la lumière est dispersée, ça n'éclaire plus. Si elle est complètement dispersée, ça n'éclaire plus rien. Quand la lumière est ultra concentrée, c'est un laser. Qu'est-ce que ça fait un laser? Ça perce les métaux. Vous voyez la force? Du coup, avoir un axe dans sa vie, ça concentre notre vie et ça lui donne une force. Comment découvrir l'axe profond de notre vie? Hier, on a fait la démarche de donner nos désirs profonds. C'est la même idée. Je pense que l'axe profond de notre vie, il est à la convergence de plusieurs choses. Ce que Dieu m'a donné,
mes talents, mes dons, mes qualités. Voilà, tout ça. Deuxième chose, mes expériences. Les expériences que j'ai vécues dans la vie. Heureuses ou douloureuses. Heureuses en positive ou douloureuses. C'est frappant comme les expériences douloureuses, quand elles sont offertes au Seigneur, guéries par la grâce de Dieu, deviennent la source de fécondité de la personne. Vous voyez Raoul Follereau ? C'est de leur stérilité qu'est venue leur grâce. Ce n'est pas du tout une exception. Souvent, on pense que l'axe de notre vie provient de nos forces, en fait, en grande partie aussi de nos faiblesses. Quand on a traversé, par exemple, une épreuve de la vie, qui peut être de toutes sortes, hein, peut-être c'est l'épreuve de l'alcool, peut-être c'est l'épreuve de la maltraitance, peut-être c'est l'épreuve de ne pas avoir été aimé, peut-être c'est l'épreuve du divorce, eh bien, si on arrive à la vivre dans le Seigneur, on devient aussitôt capable d'aider d'autres qui vivent la même épreuve. Et ça devient pour nous une mission, voyez ? Parce que on devient un témoin. Si toi tu l'as fait, moi aussi je peux le faire. Du coup, ça me redonne de l'espérance. Donc, les talents, les expériences que j'ai vécues, positives ou négatives, les passions de mon cœur, là où les passions de mon cœur. Qu'est-ce qui me fait vibrer ? Pour quelle cause j'ai envie de me battre ? Pour quelle cause je serais prêt à mourir ? Vous voyez, pour vivre notre vie, on a besoin d'une raison de mourir. Qu'est-ce que je porte en moi ? Qu'est-ce qui m'importe plus que tout ? Qu'est-ce que j'ai envie de faire dans ce monde pour qu'il soit meilleur ? Du coup, il y a un travail à faire de discernement entre mes désirs superficiels et mes désirs les plus profonds. Parce que ce qui apparaît d'abord, ce sont les désirs peut-être les plus superficiels. Quand le Seigneur m'a appelé, quand le Seigneur m'a secoué un peu pour m'appeler à être prêtre, j'ai pressenti l'affaire, je ne vous raconte pas les détails, mais je voudrais juste vous partager une chose. Quand je me suis dit, j'ai l'impression que le Seigneur m'appelle, aussitôt j'ai dit non. Parce que j'avais envie de faire autre chose. Donc je commençais une école d'ingénieur et j'avais envie d'être ingénieur. Et je me disais, c'est un scandale, pourquoi Dieu intervient dans ma vie, parce qu'il est intervenu, vous voyez. Et pourquoi il ne me laisse pas faire ce que je veux. 3 ans plus tard, quand j'ai terminé mon école d'ingénieur, j'avais plus envie d'être ingénieur. Et j'ai dit, si je fais ce métier, je vais m'ennuyer toute ma vie. J'avais fait une option centrale nucléaire. J'ai dit, si je fais ça, franchement, peut-être il y en a qui travaillent dans les centrales nucléaires, je ne voudrais pas. Et je me suis dit, moi j'ai envie de travailler sur le centre, sur le problème névralgique du monde qui est l'amour de Dieu. Que Dieu nous aime et les gens ne le savent pas. Si je fais ça, franchement, ça va épanouir ma vie à son maximum. Je suis entré au séminaire après et je suis devenu prêtre 10 ans plus tard en fait. Et aujourd'hui, ça fait 12 ans et il n'y a pas un moment où je me dis, j'ai fait le mauvais choix. Tous les jours, je me dis, j'ai fait le bon choix, franchement. Mais au départ, ce n'était pas tout à fait ce que j'avais vu. Vous voyez, parce que j'étais encore à la périphérie et qu'en creusant profondément, j'ai compris en fait ce que Dieu avait mis dans mon cœur. Vous voyez ? Du coup, on a besoin d'être accompagné. Vraiment pour distinguer les désirs superficiels des désirs les plus profonds. Et puis ensuite, il y a besoin de mettre en œuvre des priorités dans ma vie. Parce que si je vois l'axe de ma vie, il faut que je mette en œuvre les priorités hein, qui s'imposent. C'est-à-dire, ça influe sur mon rythme de travail, sur mon rythme de vie, sur mes engagements et tout ça. Je pense à saint Paul, connaître l'axe de notre vie, enfin donner à notre vie un axe, le recevoir de Dieu, enfin le trouver, ça donne, comme je disais, une énergie de fou. Je pense à saint Paul. Je vous cite 2 Corinthiens 11, versets 26 et 29. Paul dit ceci. Souvent à pied, sur les routes, avec les dangers des fleuves, les dangers des bandits, les dangers venant de mes frères de race, les dangers venant des païens, les dangers de la ville, les dangers du désert, les dangers de la mer, les dangers des faux frères, j'ai connu la fatigue, la peine, le manque de sommeil, la faim, la soif, souvent le manque de nourriture, le froid et le manque de vêtements, sans compter tout le reste, ma préoccupation quotidienne, le souci des églises. Saint Paul, il dit, j'ai tout supporté. J'ai tout fait. J'ai affronté des dangers, j'ai eu faim, j'ai eu soif, j'ai... Tout ça, pourquoi ? Parce que j'avais en moi un feu qui était de fonder des églises pour le Seigneur et de m'occuper d'elles. Voyez la force ? Exercice sur ce deuxième point. Un exercice un peu bizarre, vous n'êtes pas obligé de le faire, mais c'est l'exercice de l'enterrement. Donc vous vous mettez dans un endroit calme et vous imaginez que vous assistez à l'enterrement d'un être cher. Donc vous vous rendez à la chapelle. Vous garez votre voiture, vous en sortez, vous entrez dans l'église, vous regardez les fleurs, les gens, l'orgue, les visages de la famille, des amis, vous ressentez la peine, vous avancez dans l'église et en fait, c'est votre enterrement.
c'est à votre propre enterrement que vous assistez, et toutes les personnes, elles vous rendent hommage. Que disent-elles? Elles disent ce qu'elles vont apprécier en vous. Et donc, on peut imaginer qu'il y a des personnes qui parleront, qui diront vraiment, moi j'ai aimé cette personne parce qu'elle a fait ça, parce qu'elle a fait ça, parce qu'elle a fait ça. Qu'est-ce qu'elles disent à ce moment-là? Qu'est-ce que vous aimeriez qu'elles disent? Quel genre d'ami vous avez été? Quel collègue au travail? Quelle mère ou quel père de famille vous avez été? Quel genre d'époux, d'épouse? Voyez? Voilà. Deuxième attitude fondamentale, choisir où je vais. Troisième attitude fondamentale, m'engager. M'engager. Beaucoup de gens aujourd'hui ont peur de s'engager. Ils se disent, est-ce que vraiment c'est le bon choix? Est-ce qu'il ne vaut pas mieux attendre? Je ne suis pas trop sûr. Et si je me trompe, qu'est-ce que ça va donner? Alors s'engager, c'est vraiment une étape indispensable de notre liberté. Rien ne se passe s'il n'y a pas d'engagement. En fait, l'engagement permet de passer du rêve, de la pensée, à la réalité. Aujourd'hui, il y a beaucoup de rêveurs et pas forcément beaucoup de gens qui s'engagent. Du coup, qu'est-ce qui se passe-t-il? Ils ne réalisent pas. Ils ne réalisent pas leur rêve. Leur rêve reste un rêve. Qu'est-ce qui fait la différence entre un rêve et le fait qu'il soit réalisé? L'engagement. Nos engagements disent qui nous sommes. Ils définissent notre vie. On pourrait dire, dis-moi où tu es engagé, je te dirai ce que sera ta vie. Si vous êtes engagé dans rien, ben c'est probable que votre vie sera insignifiante. Sans engagement, notre vie n'est rien. Elle est dominée par les événements, les circonstances, et du coup on est guidé à droite, à gauche, comme ça, au gré des circonstances. Dieu cherche des gens qui soient prêts à s'engager complètement à sa suite, pour changer le monde. Notre liberté, qui est peut-être notre bien le plus précieux, est faite pour s'engager. Parfois on dit, je préfère conserver toutes les options. En fait, dans la liberté, il y a quatre temps. Et le temps où j'ai toutes les options, c'est le premier temps. Pour mener à bien une action, regardez comment va se déployer la liberté. Premier temps, je choisis le but. Deuxième temps, je choisis les moyens pour atteindre le but. Troisième temps, je mets en œuvre. Quatrième temps, je recueille le fruit. Mais si je dis, je voudrais conserver toutes les options, je reste dans le moment du choix au départ et je ne fais rien. Du coup, dans l'engagement, il y a prendre des risques. Prendre des risques. S'engager, c'est choisir. Choisir, c'est prendre des risques. Hein. Parce que c'est le risque de se tromper. On dit parfois, un mauvais choix vaut mieux que pas de choix du tout. Je crois qu'on dit ça dans le business. Pourquoi? C'est pas vrai pour tout. Hein. C'est pas vrai pour tout. Parce qu'il y a vraiment des mauvais choix, il ne faut pas les faire. Hein. Mais quand on est face à plusieurs possibilités, on ne doit jamais faire le mal. Je suis professeur de morale, je ne vais pas vous dire de... Voilà. Non, on ne doit jamais faire ce qui est mauvais. Hein. Par contre, parfois on est en face de plusieurs bonnes possibilités, on ne sait pas laquelle choisir. Et on dit j'attends de savoir. Eh bien, ce n'est pas la bonne méthode. Parfois, il vaut mieux se lancer. Pourquoi? Si vous vous lancez, vous allez voir, et soit ça marche, et c'est bon, et soit ça ne marche pas, et qu'est-ce que vous faites? Vous changez. Mais si vous ne vous lancez pas, qu'est-ce que vous faites? Vous attendez. Et la situation pourrit. Et quand ça pourrit, bof. Vous voyez? Donc, prendre des risques, prendre une option, même avec le risque de se tromper. S'engager. L'indécision tue le monde. Ça tue surtout notre vie. Hein, voilà. Alors, exercice, sur ce point 3, exercice de méditation. J'aime bien faire cet exercice. Ça me détend. C'est méditer sur l'erreur de Joseph, Saint Joseph. Vous connaissez la vie de Saint Joseph? Oui. Marie reçoit la visite de l'ange. Elle tombe enceinte sous l'action de l'Esprit Saint. Joseph est au courant et se dit, que dois-je faire? Qu'est-ce que vous faites à sa place? Premier choix, je me marie quand même avec ma femme, bien qu'elle soit enceinte et que Dieu l'ait choisie. Deuxième choix, je décide de renoncer à mon mariage. Joseph se dit, je ne peux plus me marier avec Marie, elle a été choisie par Dieu. Je me retire et donc il décide de la répudier sans bruit pour ne pas lui faire de tort en secret. Est-ce que c'est la bonne décision? Non. Joseph s'est trompé. L'ange vient le visiter la nuit et lui dit, Joseph, ne crains pas de prendre chez toi Marie, ton épouse,
car c'est elle qui portera le sauveur du monde. » Qu'est-ce qu'il fait ? Il se lève, il prend Marie pour épouse. Donc se tromper n'est pas un problème, même Joseph s'est trompé. Dieu est miséricordieux avec nous, si nous nous trompons et que nous venons faire le bien, il va nous montrer que c'est une erreur et on va se corriger. On apprend beaucoup des erreurs en plus, hein. Voilà. Matthieu 1, versets 19 à 20. Du coup, si vous êtes angoissé par le fait de vous tromper, vous demandez à Saint Joseph, lui qui s'est trompé sur une décision fondamentale, de vous donner la paix et de vous donner l'énergie pour prendre le risque. Voilà. Quatrième attitude clé pour réussir notre vie dans le Seigneur, regardez le monde avec les yeux de la foi. C'est lié à nos peurs. Dans s'engager, il y a la question des peurs. Dans le thème de notre session, il y a « N'ayez pas peur ». Du coup, je voulais m'arrêter un instant là-dessus. Certains peut-être se disent « J'ai peur de m'engager. J'ai peur d'ouvrir mon cœur à Jésus. Si j'ouvre mon cœur à Jésus, que va-t-il se passer ? » Peut-être, il va... Parfois, on se dit « Si jamais je donne ma vie à Jésus comme un chrétien, je vais devoir souffrir beaucoup. » D'où vient cette idée ? C'est pas écrit que quand on devient chrétien, on souffre plus, hein ? Parfois, on se dit si je donne ma vie à Jésus, peut-être il va m'inviter à être prêtre ou bonne sœur. Le drame, c'est ce qui m'est arrivé. Donc, je peux vous témoigner de ça. Ben, si c'est ça qu'il y a dans le fond de votre cœur, c'est la plus grande chance de votre vie. Franchement. Voilà. Donc, n'ayez pas peur. Ou alors, j'ai peur de m'engager. Enfin, voilà, j'ai peur de ne pas être capable de tenir mon engagement. Vous voyez ? J'ai commencé, puis je vais m'arrêter, je sais bien. Bon, alors, comment faire ? Eh bien, vous avez le choix de regarder votre vie ou le monde, soit avec les yeux de la foi, soit avec les yeux de la peur. Hein, vous avez le choix de regarder le monde ou votre vie, soit avec les yeux de la foi, soit avec les yeux de la peur. Et ça change tout. Que se passe-t-il lorsque je regarde le monde avec les yeux de la peur ? Je voulais vous donner une illustration biblique, la conquête de la terre promise. Juste après la sortie d'Égypte, vous voyez, Moïse passe la mer avec tout le peuple, il arrive de l'autre côté et Dieu leur a donné une terre. Moïse envoie des espions pour voir si on peut conquérir le pays que Dieu a donné. On est dans le livre des Nombres au chapitre 13. Je vous lis en résumé des passages de ce chapitre. Le Seigneur parla à Moïse, il dit « Regardez le pays, comment est-il ? Regardez la population qui l'habite, est-elle forte ou faible, nombreuse ou pas ?» Ils envoient des espions. Au bout de 40 jours, ces envoyés revinrent après avoir exploré le pays. Caleb imposa le silence au peuple qui faisait face à Moïse et il dit, donc c'est un des envoyés, « Allons-y, montons, prendre possession de ce pays, oui, nous nous en rendrons maîtres. » Donc Caleb il dit « Allez, on y va et le Seigneur va nous le donner, c'est le pays qui nous a promis, on va l'avoir. » Mais les autres hommes de l'expédition répliquèrent « Nous ne pouvons pas marcher contre son peuple. » Le peuple qui habite dans la terre promise. Car il est plus fort que nous. Et s'adressant aux fils d'Israël, ils se mirent à dénigrer le pays qu'ils avaient exploré. Le pays que nous avons parcouru pour l'explorer est un pays qui dévore ceux qui veulent s'y installer. Tous les hommes que nous y avons vus sont de très haute taille. Nous y avons vu des géants, les fils d'Anak, des descendants des géants. À côté d'eux, nous avions l'air de sauterelles. C'est bien ainsi qu'ils nous voyaient. Du coup, il y a comme deux groupes, Caleb, qui se dit dans la foi, on peut le faire, et les autres qui disent, c'est impossible. Qu'est-ce qui se passe quand on regarde le monde avec les yeux de la peur ? Premièrement, je sous-estime ce que Dieu peut faire. Quand je regarde ma vie ou le monde avec les yeux de la peur, je sous-estime ce que Dieu peut faire. Bien que Dieu ait promis ce pays, bien que Dieu leur ait dit, vous pouvez vous en rendre maître, ils disent, nous ne pouvons pas. Nous ne pouvons pas marcher contre ce peuple, il est plus fort que nous. Ils ne prennent pas en compte la puissance de Dieu. Ce qui est incroyable, c'est que s'est-il passé juste avant, pour eux, que s'est-il passé juste avant ? Vous vous souvenez ? Ils sont sortis d'Égypte, ils se sont trouvés face à la mer, Moïse a frappé la mer avec son bâton, la mer s'est ouverte, ils sont passés et Dieu a englouti les Égyptiens. Ils viennent d'avoir une victoire contre la nation la plus puissante de l'époque, l'Égypte. Et ils ont comme oublié déjà ce que Dieu peut faire. C'est comme nous. Souvent, on voit les signes de Dieu et après, dès qu'on est face à une difficulté, on a peur et on se dit « ça y est, je ne sais plus quoi faire, Dieu m'a abandonné ». Vous voyez ? Ce qui est aussi encore plus fou. Finalement, ils vont rester 40 ans dans le désert à cause de cette affaire. Hein ? Parce qu'ils ne vont pas, ils vont pas entrer. Hein ? Ah. Ce qui est fou, c'est que 40 ans plus tard,
Josué entre dans la terre promise. Josué 2, versets 8 à 11. Il envoie des espions, quelques personnes, qui se cachent chez Rahab, une prostituée, qui leur dit ceci. « Je sais que le Seigneur vous a donné ce pays, que la terreur s'est abattue sur nous et que tous les habitants du pays ont été pris de panique à votre approche. Nous avons entendu dire que le Seigneur avait asséché devant vous l'eau de la mer des roseaux lors de votre sortie d'Égypte. Et ce que vous avez fait au roi des Amorites, nous l'avons entendu dire et notre courage a fondu. Devant vous, chacun perd le souffle, car le Seigneur, votre Dieu, est Dieu là-haut dans les cieux et en bas sur la terre. » Donc 40 ans plus tard, ils se cachent chez quelqu'un, une prostituée, qui leur dit « En fait, dès qu'on a entendu parler de vous, on a été dans une terreur. Parce qu'on savait que Dieu avait vaincu les Égyptiens et que Dieu est avec vous et qu'on allait se prendre la raclée. » Donc qui avait peur ? Les autres avaient peur. Vous voyez les trucs ? Donc, premièrement, quand avec les yeux de la peur, je sous-estime ce que Dieu peut faire, avec les yeux de la peur, je sous-estime ce que je peux faire. Ça, c'est la suite. Tous les hommes que nous y avons vus sont de très haute taille, nous y avons même vu des géants. À côté d'eux, nous y avons l'air de sauterelles, et c'est bien ainsi qu'ils nous voyaient. Ils se disent, en fait, les habitants de ce pays, c'est des géants. Et nous, on est tellement minuscules qu'on a l'air de sauterelles à côté de géants. C'est intéressant parce qu'ils sortent d'esclavage, et ils projettent, en fait, enfin, avec la peur, je me vois plus petit que je ne suis. Vous voyez ? C'est ça l'effet que ça leur fait sur eux. Et deuxièmement, je projette sur les événements, sur les autres, en fait, mes peurs. Pourquoi ? Parce qu'en fait, quand Caleb fera la conquête de la terre promise, il n'y aura pas de géants. Il n'y a pas de géants dans ce pays. Et les habitants, ce n'est même pas des guerriers. Voyez ? Donc il n'y a pas de quoi avoir peur. Mais eux, eh ben, ils se sont vus plus petits qu'ils n'étaient en réalité. Donc l'histoire de la conquête de la Terre Sainte nous montre qu'ils ont été vaincus non pas par leurs ennemis, mais par leur peur. Ce ne sont pas des problèmes qui sont des vrais problèmes pour nous. Hein ? Ce ne sont pas des problèmes de nos vies qui sont des vrais problèmes. Dieu se joue des problèmes. Ce qui sont nos problèmes, c'est la manière dont on regarde les situations. Est-ce que je regarde les situations qui sont difficiles avec les yeux de la peur ou avec les yeux de la foi ? Comment regarder le monde avec les yeux de la foi ? On voit que dans la conquête de la terre promise, Caleb regarde avec les yeux de la foi. Donc, qu'est-ce que c'est les yeux de la foi ? Ça veut dire regarder le monde avec un regard spirituel. Saint Paul, dans Éphésiens, il dit qu'il demande à Dieu d'ouvrir les yeux de notre cœur pour qu'on puisse voir, pour qu'on puisse voir l'action de Dieu. Je voulais illustrer ça par un exemple. Dans la conquête spatiale, en 1961, 12 avril 1961, Yuri Gagarin, cosmonaute russe, fait le premier vol spatial. Il rentre sur Terre et il dit ceci, « J'ai volé dans l'espace et je n'y ai pas vu Dieu. » Et tous les athées applaudissent. 10 mois plus tard, John Glenn, premier cosmonaute américain, effectue lui-même le premier vol spatial pour les Américains. Il rentre sur Terre et il dit ceci, « J'ai vu Dieu partout. J'ai senti sa présence, j'ai senti sa gloire, j'ai senti Dieu avec moi, je l'ai vu partout. » Qui avait raison ? Les deux. Les deux. Jean 3, 3 nous dit « À moins de naître d'en haut, on ne peut pas voir le royaume de Dieu. » À moins de naître d'en haut, on ne peut pas voir le royaume de Dieu. Si on n'a pas la foi, on ne peut pas voir les signes de Dieu. Du coup, c'est vraiment une grâce à demander que de voir, que de regarder le monde avec la foi. Je vous donne deux illustrations dans la Bible. Agar, servante d'Abraham, qui est envoyée dans le désert avec Ismaël pour y mourir. Il veut s'en débarrasser. Elle prie en disant, elle dit « Je ne veux pas voir mourir mon enfant ». Elle est assise à côté de lui, elle élève la voix, elle pleure. Dieu envoie un ange qui lui dit « Qu'as-tu, Agar ? Sois sans crainte car Dieu a entendu la voix de ton enfant sous le buisson où il était. Debout, prends le garçon. » Alors Dieu ouvrit les yeux d'Agar et elle aperçut un puits. Donc, elle est dans le désert, elle pense qu'elle va mourir, elle est désespérée, elle se tourne vers Dieu. Qu'est-ce que fait Dieu ? Il ouvre ses yeux, elle voit un puits. On ne dit pas que Dieu a créé un puits. Le puits était là, mais elle ne voyait pas. Je vous donne un autre exemple, 2 Rois 6, versets 14 et 17. C'est Élisée, son serviteur,
qui sont cernés dans une ville, avec des ennemis tout autour, avec des chars et des chevaux. Le serviteur de Dieu dit à Élisée, « Ah, mon Seigneur, comment allons-nous faire ?» La peur. Se dit, là, on est mort. On est cerné par des gens, par des cavaliers. Et Élisée répond, « N'aie pas peur, car ceux qui sont avec nous sont plus nombreux que ceux qui sont avec eux. » C'est incroyable comme parole. Élisée lui dit, « Tu vois cette armée ? Ceux qui sont de notre côté sont bien plus nombreux que ceux que tu vois là. » La suite, il pria en disant, « Seigneur, daigne lui ouvrir les yeux et qu'il voit. » Le Seigneur ouvrit les yeux du serviteur et celui-ci vit la montagne couverte de chevaux et de chars de feu tout autour d'Élisée. Donc il voit l'armée céleste autour d'Élisée. Du coup, l'exercice, c'est de méditer sur un de ces passages. Nombre 13, avec Josué 2, ou alors Genèse 21, ou alors 2 Rois 6, et se dire, est-ce que je regarde ma vie, est-ce que je regarde le monde avec les yeux de la foi ou avec les yeux de la peur ? Ce dont nous avons besoin dans l'Église, ce sont des personnes qui voient le monde avec des yeux de la foi et qui voient non pas des obstacles, mais des opportunités. Vous voyez ? Non pas des problèmes, mais des défis. Enfin voilà. Ça n'est pas être optimiste, hein. C'est avoir la foi. Avoir la foi que Dieu peut tout faire. Impossible n'est pas un mot du vocabulaire de Dieu. Vous voyez ? Du coup, je voulais vous mettre au défi aujourd'hui de regarder votre vie, les situations difficiles, les personnes qui vous entourent avec les yeux de la foi. Et de vous dire dans votre cœur comment Dieu veut procéder pour changer ça. Et demander à Dieu l'audace de vous lancer, de faire quelque chose. Peut-être un petit pas, de faire un petit pas dans la foi. Si on est aujourd'hui ici, à Paris-Monial, hein, et qu'il y a 20 ou 30 000 personnes qui viennent chaque année, c'est parce qu'en 1975, des gens se sont lancés dans la foi. Et ce n'était pas trop nombreux. Hein. Mais voilà ce que ça a donné. Vous voyez ? Dernier point, et je m'arrête par ça. Il faut que je me dépêche un peu. C'est le plus important. C'est que Jésus soit notre tout. Que Jésus soit notre tout. La vie avec Jésus n'est pas quelque chose de périphérique, vous voyez, comme le sel qu'on rajouterait dans la soupe, vous voyez. La vie avec Jésus, c'est Jésus veut être le centre. Tant qu'il n'est pas le centre de tout, qu'est-ce qui se passe? Eh bien, on est angoissé, on a peur, c'est difficile. Saint Augustin nous a dit, tu nous as fait pour toi, Seigneur, c'est une prière qu'il fait au Seigneur, tu nous as fait pour toi, et notre cœur est sans repos tant qu'il ne demeure en toi. On est fait pour le Seigneur, et tant qu'on n'est pas en lui, eh ben on est sans repos, on est inquiet. Voyez ? Du coup, la cinquième attitude, c'est centrer notre vie sur Jésus. Que Jésus soit l'essentiel de notre vie. Il y a deux paroles que j'aime bien, c'est « Hors de moi, vous ne pouvez rien faire ». Jean 15, 5. Et saint Paul, Philippiens 4, 13, qui dit « Je peux tout en celui qui me rend fort ». Vous voyez comme ça va bien ensemble ?« Hors de moi, vous ne pouvez rien faire », parole de Jésus. « Je peux tout en Jésus qui me rend fort ». Alors la question que je voulais vous poser, c'est « Où en êtes-vous avec Jésus ?» Où en êtes-vous avec Jésus ? Il se trouve que vous êtes venu à Paray-le-Monial. Pourquoi êtes-vous venu à Paray-le-Monial ? Il y a deux réponses, il y a deux manières de répondre à cette question. La première, c'est pourquoi et pour quelle raison moi je suis venu, quelle raison je donne. Et la deuxième manière, c'est de dire pourquoi est-ce que Dieu a voulu que vous veniez. Quand je suis venu à Paray-le-Monial, moi j'avais 17 ans, c'était l'année de mon bac. Et en fait, je suis venu parce que je connaissais, j'étais déjà venu quand j'étais plus petit, mais je suis venu un peu poussé par le Seigneur, mais sans bien comprendre. En même temps, j'avais très peur, puis j'étais tout seul. Et vraiment, je me souviens très bien, quand j'ai pris le train, que la porte du train s'est fermée, je me suis dit, mais qu'est-ce que j'ai fait ? Pourquoi je suis parti à Paray-le-Monial ? Je connais personne et je ne sais même pas ce qui va se passer. Du coup, je suis arrivé ici avec cette question, pourquoi suis-je ici ? En fait, ma question, c'était, qu'est-ce que je fous là ? Et alors, il y a eu la première veillée, et alors Dieu a répondu vite à ma question. En fait, pendant la première veillée, j'ai pas eu de vision, mais j'ai compris que si j'étais là, c'est parce que Dieu m'avait invité. De toute façon, j'ai dit, c'est simple, je connais personne. Personne m'a invité, je connais personne. Donc c'est Dieu qui m'a invité. Et il m'attendait ici. Et j'ai compris qu'il m'aimait, je le savais, mais je l'avais oublié, et j'ai tout redécouvert. Cette rencontre a été déterminante pour ma vie. Déterminante. Ça s'est passé, je suis entré dans la tente, je me suis dit, qu'est-ce que je fais là ? Je suis sorti, je me suis dit, en fait, c'est simple, c'est pour Dieu. Vous voyez, et c'était le premier soir. J'ai dit, mais qu'est-ce que je vais faire maintenant? Il reste 5 jours encore pour la session. Voilà. Du coup, je voulais vous dire, avez-vous fait l'expérience de cet amour inconditionnel que Dieu a pour vous?
Quand je parle de ça, peut-être c'est bizarre, hein, mais je parle d'une espèce de, enfin, je parle d'une relation personnelle avec Dieu, je parle d'une expérience de son amour. Je voulais faire un sondage. Première réponse. J'ai une relation personnelle avec Jésus. Lorsqu'on parle de rencontre de Dieu, ça fait écho dans mon cœur, je vois des événements, je vois des choses que Dieu a fait pour moi. Réponse 1. Réponse 2. Je vois pas trop de quoi on parle lorsqu'on parle de rencontre avec Jésus. J'ai pas l'impression d'avoir fait l'expérience de Dieu. J'ai pas l'impression d'avoir fait fortement l'expérience de l'amour de Dieu pour moi. Réponse 2. Vous vous sentez comment? Je voulais faire vraiment le sondage. On le fait? Réponse 1. Levez la main. Ok. Réponse 2. Levez la main. Ok. Sans opinion. Tout le monde a voté. Hein, quelques-uns. Si vous avez déjà fait l'expérience de l'amour de Dieu, c'est une grâce pour vous. Vous êtes ici pour approfondir et pour être fidèle à cette grâce que Dieu a faite. Si vous ne l'avez jamais faite, si vous avez l'impression de ne pas l'avoir fait, peut-être ça fait des années que vous êtes à l'église, hein, ça n'a aucun rapport. Vraiment, si vous ne l'avez pas faite, c'est la question prioritaire de votre session. C'est le point prioritaire de mon topo, vous pouvez oublier tout le reste. En fait, vous pouvez ouvrir votre cœur en faisant une prière très simple qui dit « Seigneur, je ne connais pas ton amour, j'aimerais le rencontrer. » Pourquoi je vous dis ça? Parce qu'on est ici à Paray-le-Monial. À Paray-le-Monial, c'est quoi? C'est la ville où Jésus a manifesté son amour pour nous. C'est la ville où il a montré son amour à Marguerite Marie en lui disant « Je suis passionné d'amour pour toi et pour chacun des hommes en particulier. » Du coup, c'est la grâce à recevoir ici. Donc vous ne pouvez pas repartir de Paray-le-Monial sans cette grâce. Franchement. Du coup, allez à la chapelle de la Visitation. Vite. Courez. Et faites cette prière. J'ai terminé.

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2: Seigneur, que ton amour et ta vérité sans cesse me gardent. Psaume 39, 12.

L'Église nous invite aujourd'hui à méditer sur la résurrection, réaffirmée par Jésus face aux Sadducéens. Ceux-ci ne croient pas en la résurrection. Ils veulent mettre Jésus en difficulté par une question piège. Quand nous venons à Jésus, ne venons pas à lui comme les Sadducéens pour chercher à le prendre en défaut. Adoptons l'attitude toute simple de Sainte Élisabeth de la Trinité que nous venons de fêter et qui dit dans sa prière à la Sainte Trinité, en s'adressant à Jésus, au Père, au Fils et à l'Esprit, mais à un moment elle s'adresse au Christ, au Verbe éternel, parole de mon Dieu, je veux me faire tout enseignable afin d'apprendre tout de vous. Frères et sœurs, laissons-nous enseigner par Jésus. Mettons-nous à l'école du Maître doux et humble pour devenir davantage ses disciples. Ce matin, Jésus nous livre son enseignement sur la résurrection. Suivons donc cet enseignement dans l'Évangile. D'abord, il établit le contraste entre ce monde et le monde à venir dans l'au-delà. Les enfants de ce monde se marient, mais ceux qui ont été jugés dignes d'avoir part au monde à venir ne se marient pas. Il ne s'agit pas d'une dévalorisation du mariage. Dans de nombreux autres passages, Jésus en parle très positivement, mais ici, il nous invite à ne pas transposer dans la vie à venir les réalités de ce monde qui passe. Nous vivrons éternellement dans la vision de Dieu. Si nous en sommes jugés dignes, bien sûr, pas seulement parce que nous sommes baptisés, c'est dans l'aujourd'hui de notre vie que nous préparons la vie éternelle. Nous l'avons entendu dans la première lecture, les sept frères et leur mère mettent leur espérance en Dieu. Ils croient qu'il les ressuscitera, puisqu'ils sont restés fidèles à ses commandements. Ils affirment à Antiochos qu'à cause de ses actes impies, lui ne connaîtra pas la résurrection. Les paroles que nous prononçons, les actes que nous faisons, enracinés en Jésus, dans l'amour de Marie, sont des pas qui nous mènent au paradis. Jésus poursuit en disant que tous les bienheureux sont semblables aux anges. Non seulement la vie éternelle n'est pas comparable à ce monde, mais elle dépasse notre connaissance. Elle est inimaginable. Nous n'en avons pas l'expérience. L'enfant dans le sein de sa mère ne peut pas imaginer ce que sera sa vie. Et pourtant, c'est une vie plus belle et plus pleine qu'il devrait vivre. De la même façon, frères et sœurs, nous ne pouvons pas imaginer la vie éternelle lorsque nous serons ressuscités dans le royaume de Dieu. Notre mort, unie à Jésus, sera un passage dans cette vie nouvelle, dans la plénitude de Dieu. Jésus, notre Maître divin, est le Fils par excellence. Il est le seul à faire l'expérience totale de la paternité de Dieu. Il reçoit tout son être du Père. Et sans cesse, il se redonne à lui, totalement. Le Christ, Fils unique du Père, nous dit que nous sommes des fils de Dieu, héritiers de la résurrection. Et Jésus est celui qui nous fait frères et peut nous introduire dans cette relation unique qu'il vit avec son Père et qu'il veut nous donner en partage. Nous devenons fils et filles de Dieu dans le Fils. Jésus affirme ensuite la puissance de la résurrection qui est déjà à l'œuvre en nous. Face aux Sadducéens, Jésus s'appuie sur la révélation faite à Moïse au buisson ardent. Quant à dire que les morts doivent ressusciter, Moïse lui-même le fait comprendre dans le récit du buisson ardent, quand il appelle le Seigneur le Dieu d'Abraham, le Dieu d'Isaac, le Dieu de Jacob. Notre Dieu n'est pas le Dieu des morts, mais le Dieu des vivants. Il nous veut vivants de sa vie.
Il nous connaît et il nous aime. Chacun de nous, est, depuis notre baptême, est appelé par son nom de manière unique. Cet amour de Dieu est la source de notre vie, de notre sainteté. Dieu nous aime d'un amour éternel. Frères et sœurs, en réponse à cet amour de Dieu qui ne cesse de se donner à nous, aimons à notre tour Dieu et nos frères. En vivant pour Dieu, non seulement nous accueillons son amour, nous répondons à son amour, mais nous lui permettons de nous transformer intérieurement par la puissance de son Esprit Saint en l'image du Christ. Nous sommes déjà dans la vie éternelle, frères et sœurs. Prenons conscience, comme Élisabeth la Trinité, de cette présence de Dieu en nous. Nous sommes ressuscités déjà en espérance. La résurrection est à la fois le signe de l'amour de Dieu pour chacun de nous et notre réponse, notre accueil à cet amour. C'est pourquoi saint Paul peut dire dans la deuxième lecture qu'il souhaite que la parole de Dieu poursuive sa course. Il nous invite à nous laisser réconforter par Jésus et par Dieu. Oui, frères et sœurs, la parole de l'Évangile est réconfortante parce qu'elle affirme d'abord que nous sommes fils de Dieu dans le Fils, que nous sommes appelés à la résurrection et que cette résurrection est déjà à l'œuvre en chacun de nous. La parole nous annonce que nous sommes des êtres vivants et libres, libres parce que obéissant au Père. Prions pour que la parole du Seigneur

en agissant pour Dieu et avec Dieu et en Dieu. Nous sommes créés pour le Père. Nous avons à aimer le monde, mais dans le Christ, lui qui est mort et ressuscité. Jésus nous appelle à vivre pour lui, avec lui et en lui. Que notre mort, frères et sœurs, soit un passage vers celui qui nous a aimés et qui nous attend, et que nous aurons cherché tout au long de notre vie à aimer dans nos frères. À cette fin, il faut nous offrir chaque jour à l'amour de Dieu, nous redonner sans cesse avec Jésus dans nos plus humbles actions. Le père Le Prévôt, fondateur des religieux de Saint-Vincent de Paul, avec les frères Clément Mionnet et Maurice Maignan, nous dit que le don de soi à Dieu est la chose la plus douce pour un chrétien fervent. C'est une chose si douce que de se perdre dans l'amour, qu'après s'être donné, on veut se redonner encore, sans se reprendre, mais en se donnant plus pleinement. À nous, frères et sœurs, de nous donner et de nous redonner sans cesse à Dieu, dans l'oraison notamment, dans l'adoration. Dieu nous attire à lui en transformant nos gestes d'amour et de pardon posés dans notre vie. Dieu nous attire à lui en nous faisant vivre de sa vie. Le terme de la vie de tout homme, comme celle de Jésus, c'est le Père. C'est de vivre éternellement la filiation que nous avons avec le Père. C'est d'être la joie du Père. Comme il a exprimé au baptême de Jésus, « Tu es mon Fils, mon bien-aimé, en toi je trouve ma joie. » Que Jésus, que Dieu trouve sa joie en nous. Notre vie de ressuscité se déroulera face au Père comme ses enfants bien-aimés, en communion avec tous les bienheureux du ciel. Amen.

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2: Qui a connu la pensée du Seigneur? Qui a été son conseiller? Romains 11, 34.

Bonjour à tous. Alors le premier enseignement se fera sous le regard de Saint-Pierre-Julien Aymard et avec cette parole qui a été un peu un fil rouge pour lui, une porte d'entrée dans le mystère eucharistique, et qui est une parole de Saint Paul aux Philippiens, chapitre 2, versets 7 et suivants. Lui, Jésus bien sûr, le Verbe, l'éternel Dieu, le Fils éternel, de condition divine, ne retint pas jalousement le rang qu'il égalait à Dieu, et qu'il égale toujours, il n'a pas perdu ce rang merveilleux d'être le Fils bien-aimé, éternel. Il s'anéantit lui-même, prenant la condition d'esclave, le mot est très fort, entre jusqu'où le Seigneur a voulu s'anéantir. Il a pris la condition d'esclave parce qu'il a pris la condition des hommes pécheurs. Donc c'est sûr qu'il est le Fils de l'Immaculé, on est bien d'accord, mais il s'inscrit. On voit très bien dans Matthieu et Luc comment Jésus s'inscrit dans une généalogie humaine. Donc il s'inscrit dans cette longue histoire des hommes et des femmes pécheurs, pécheresses. Il s'anéantit lui-même, prenant la condition d'esclave, prenant donc sur lui notre péché,

0: Il se fera péché pour nous, dit saint Paul, et non pas pécheur, soyons bien clairs. Et il s'humilia encore, encore plus, vous voyez, une espèce de descente de plus en plus profonde dans l'humanité pauvre, misérable, et que le Seigneur veut sauver. C'est merveilleux de voir qu'il n'a rien retenu de sa gloire, hein, qu'il montrera de façon très fugitive sur le mont Tabor, mais voilà, pour consolider la foi des apôtres, mais il est venu surtout pour s'anéantir, pour plonger, toujours plus bas. Il s'humilia encore, obéissant jusqu'à la mort, et la mort sur une croix. Alors c'est pourquoi, bien sûr, Dieu l'a exalté, lui a donné le nom, c'est pas qu'il est au-dessus de tout nom, et il est, comme dira saint Paul aux Romains, il est à la droite de Dieu, où il intercède pour nous. Voilà donc ce passage merveilleux qui récapitule, peut dire, toute l'histoire du salut et qui a vraiment éclairé la pensée, la foi de Saint-Pierre-Julien Aymard, qui par ailleurs, vous le savez, a fondé une congrégation des Pères du Saint-Sacrement, hein, qui existe toujours bien sûr, où ils sont stationnés à Lamure, hein, dans le diocèse de Grenoble. Et ils sont très attachés aussi à ce sanctuaire. Voilà donc pour situer la personne de Saint-Pierre-Julien, mais nous sommes surtout là pour nous nourrir de sa pensée, de sa prière. Et donc voilà, la réflexion, si vous voulez, de Saint-Pierre-Julien va s'inscrire dans contemplation du mystère de Jésus comme un anéantissement. Les théologiens grecs parleront de la kénose. Kénose, ça veut dire vide. Voilà, il s'est vidé, hein, littéralement vidé de toutes les apparences de sa gloire pour descendre de plus en plus dans la condition humaine qui, on ne s'en rend pas compte, nous-mêmes, pauvres pécheurs, comme on dit tous les jours à la Vierge Marie, on ne se rend pas compte à quel point notre condition a été dégradée par le péché. Nous, malheureusement, on boit le péché un peu comme de l'eau, hein, on dit, bon, c'est pas trop grave. Dieu seul, Jésus, qui est Dieu, a vu justement l'effondrement, à quel point l'humanité qui est destinée à la gloire, que Jésus vient nous redonner. Gloire de fils et de fille de Dieu, à quel point notre humanité a été dégradée, voilà, jusqu'à la mort, jusqu'à la dégradation, pas simplement physique, mais surtout morale et spirituelle. Voilà, donc c'est là où, on peut dire, c'est là où le Seigneur veut aller, quoi. Alors, l'originalité, si on peut dire, parce que quand on essaie un petit peu de découvrir la vie des saints, on est toujours émerveillé de leur originalité. Alors, chaque saint est unique, enfin, chaque vie de saint. Il n'y a qu'une Thérèse de Lisieux, il n'y a qu'une Benoîte, c'est très, très, très beau. Et en même temps, ils sont tous fils et filles de Dieu, ils ont tous le même caractère évangélique. Ils sont tous frères et sœurs de Jésus, c'est merveilleux. Et en même temps, et c'est là où on touche aussi en même temps le caractère infini de la grâce, puisque c'est une grâce qui vient de Dieu, grâce divine, qui sanctifie les saints justement. Et bien la grâce ne se répète pas, vous voyez, elle ne se... les saints ne sont pas des clones les uns des autres, c'est ça qui est merveilleux. Et en même temps, ils se ressemblent étonnamment. Alors, l'originalité de la spiritualité eucharistique de Saint-Pierre-Julien Aymard, ça a été justement à partir de cette description révélée, hein, par l'Esprit-Saint à Saint-Paul aux Philippiens, qu'on retrouvera dans bien d'autres passages de l'Écriture, on peut dire même dans toute l'Écriture, eh bien, son originalité, ça a été de faire une lectio divina, c'est-à-dire une interprétation tout à fait légitime, hein, à laquelle nous sommes d'ailleurs conviés, tous, en Église et à la lumière de l'Esprit-Saint, d'appliquer au mystère eucharistique cette révélation de l'anéantissement du Christ. Donc, si vous voulez, il va encore plus loin et il dit, hein, il ne se prend pas pour saint Paul, mais il a tout à fait le droit d'appliquer cette parole de saint Paul au mystère, de faire une lectio divina, une lecture spirituelle éclairée par le Saint-Esprit et confirmée par l'Église, puisque les saints, hein, si cette interprétation de l'Écriture n'avait pas été conforme, ils ne seraient pas saints. Oui, bien sûr, parce que vous allez voir, c'est assez vertigineux. Alors lui, il complète, si on peut dire, hein, ou il interprète, il s'est anéanti encore plus dans l'Eucharistie. Et on peut dire que le dernier mot de l'anéantissement du Christ, c'est bien sûr en commençant par son incarnation dans un peuple pécheur, même s'il a une maman merveilleusement immaculée, il n'y a pas de doute, hein, qu'il n'a pas été touché lui-même par le péché en tant que pécheur, non seulement il s'est anéanti dans cette condition humaine, il s'est anéanti en portant le péché, il s'est fait péché, quel anéantissement, il a été considéré comme un pécheur, puni même sur la croix, vous voyez, comme un pécheur au milieu des pécheurs, par le Sanhédrin, par l'Église, on peut dire, de l'époque, bon, d'une certaine façon, qui s'est trompé. Hein, vous vous êtes trompé, dira Saint-Pierre. On s'est tous trompés, lui-même d'ailleurs. Hein, a failli un moment. Et il s'est anéanti en mourant, comme s'il méritait cette mort. Voyez. Lui qui est le prince de la vie, comme dit Saint-Pierre encore dans ce très beau discours que nous avons médité hier à la messe du troisième dimanche de Pâques. Et il s'est encore plus anéanti, interprète Saint-Pierre Julien Emma, en prenant la condition eucharistique. Où là, il n'a même plus une apparence humaine, et il est un morceau de pain, un petit peu de vin, apparemment misérable, à côté desquels on peut passer, sans même s'en rendre compte. Mais nous, grâce à Dieu, oui, on peut le dire, eh bien, nous l'adorons, nous l'aimons, nous le reconnaissons. Comme les disciples d'Emmaüs, qui l'ont reconnu dans la fraction du pain, c'est-à-dire dans l'Eucharistie. Oui, fraction du pain, c'est une appellation contrôlée, on peut dire une AOC de l'Église naissante, c'est l'Eucharistie. Et là, il disparaît. Alors, vous voyez cette interprétation merveilleuse de Saint-Pierre Julien Aymard, de l'anéantissement du Christ jusque dans le mystère eucharistique. On ne peut pas aller plus loin, hein. On ne peut pas aller plus loin dans la descente de prendre l'apparence d'un petit bout de pain, humainement dérisoire, donne quelques gouttes de vin mêlées à quelques gouttes d'eau. Voyez, en même temps, c'est beau de voir comment l'Église a tout de suite voulu entourer de ce qu'on appelle la liturgie, a voulu sertir, un peu comme un joaillier, voyez, qui a trouvé une pierre, un diamant précieux dans par terre, dans une grotte, qui le récupère et qui le met en honneur, comme on met en honneur le corps du Christ dans un magnifique ostensoir. Mais mieux que cela, voyez, tout le déploiement liturgique de ce qu'il y a de plus beau, hein, comme disait le saint curé d'Ars qui mangeait des mats fins à chaque repas parce que il était très ascète et puis il ne voulait pas dépenser d'argent, il était très pauvre. Mais par contre, quand il allait à Lyon pour acheter c'était les plus belles étoffes. Pour les plus belles étoffes, pour les chasubles, pour l'ornement des autels. Voyez. Très beau, ça. Et ça, c'est ça, l'Église. Elle dit, attention, ne passez pas à côté de ce diamant-là. Vous risquerez même de marcher dessus. Un peu comme la parabole, vous savez, cette personne qui trouve dans un champ, par terre, un trésor. Il vend tout. Il vend tout ce qu'il a et il achète ce trésor. Voilà. Ça, c'est ça l'Eucharistie. C'est tout d'un coup, dans la foi, réaliser que ce petit bout de pain, vous voyez, ce petit peu de vin, je suis le pain de vie, celui qui mange mon corps et mon sang à la vie en lui. Vos pères ont mangé la manne au désert et sont morts. Mais ce pain-là, c'est celui qui descend du ciel, pour qu'on le mange et qu'on ne meure pas. Je suis le pain vivant, descendu du ciel. Qui mangera ce pain vivra à jamais. Qui mange ma chair et boit mon sang. Vous voyez, la première fois que Jésus annonce le mystère de sa passion, c'est au travers du mystère eucharistique. C'est curieux, hein. Il commence pas par dire, il le dira plus tard, hein, la veille de sa passion, justement. Il commence pas par dire, je vais souffrir, je vais porter vos péchés, etc. Non. Il commence à dire, mon corps et mon sang. Comme si c'était le but ultime, et c'est le but ultime de sa mission. Vous voyez ? C'est là, comme dira si merveilleusement notre ami Saint-Pierre-Julien Aymar, je l'appelle notre ami désormais, hein, mais il dira justement, c'est la perfection de son abaissement, c'est la perfection de la rédemption qui s'accomplit dans le mystère eucharistique. Vous voyez ? C'est pour ça que Jésus commence par nous montrer la perfection, en annonçant, bien sûr, en filigrane, sa passion. Corps et sang, hop, tout de suite, ah oui, pas simplement le corps et le sang. Qui mangera ce pain vivra à jamais. Qui mange ma chair et boit mon sang a la vie éternelle. Il a la vie éternelle. Vous voyez pourquoi Jésus commence tout de suite par la perfection, comme dit Saint-Pierre-Julien Aymar, la perfection de notre salut s'exprime et est donnée par le mystère eucharistique. Comme la perfection de l'incarnation. Il a la vie éternelle car il demeure en moi. Alors vous savez par exemple que la veille de sa passion, Jésus célébrera la Sainte Cène, bien sûr, qui est la messe, oui, c'est l'Eucharistie, la première messe du prêtre Jésus, du prêtre par excellence, et dont toutes les autres qui suivront, nos messes, ne seront que l'expansion dans l'espace et le temps, comme l'expansion d'une seule messe perpétuelle. Eh bien, la veille de sa passion, vous voyez, il dira, j'ai désiré d'un grand désir manger cette Pâque avec vous. Jésus ne commence pas par dire, j'ai désiré mourir sur la croix. En tant que tel, Jésus ne l'a pas tellement désiré, vous voyez, il ne désire pas la souffrance, Jésus, en tant que tel. On voit très bien d'ailleurs que la veille, le soir même du jeudi saint, il dira, oh Père, si cette passion, si cette souffrance peut s'éloigner, mais non pas ma volonté, mais la tienne. Donc encore une fois, Jésus désire, d'un grand désir, manger cette Pâque. C'est la Pâque, c'est la plénitude de ce que Jésus va réaliser sur la croix, en portant notre péché, qui va être offerte par la mendication, par le fait de recevoir dans le corps, dans le sang, dans la célébration du mystère eucharistique, tout ce que Jésus a fait, cet anéantissement qui va culminer dans le mystère eucharistique et qui exprimera en même temps toute cette... tout le mystère de l'incarnation, vous voyez, depuis sa descente dans le sein de Marie, jusqu'à sa descente dans le péché des hommes, jusqu'à sa descente dans la mort, jusqu'à sa descente ultime. Voilà, cette contemplation est très très forte, vous voyez, très très forte. Saint Pierre-Julien Aymar nous montre vraiment à quel point le mystère eucharistique récapitule tout le mystère de la rédemption, tout le mystère de l'incarnation. Et voilà pourquoi, encore une fois, Jésus semble surtout, pas sans, mais oui, dans beaucoup de ses paroles, être surtout axé sur ce mystère. C'est très beau. Il pense à nous. Alors bien sûr, toute sa patience, ce sera pour nous prendre notre péché, mais voyez, il ne veut pas nous accabler, Jésus. Jésus est bon. Jésus est l'incarnation du bon Dieu. Vous voyez ? Donc, c'est pas une personne, vous voyez, qui ne, il connaît la gravité du péché. Et il sait que nous, on la connaît pas tellement, vous voyez. Alors, il veut pas nous accabler. Il veut pas nous accabler. Il pourrait dire, voyez, je vais porter votre péché, regardez ce que vous avez fait, etc. Regardez tout ce que je vais souffrir. Non. C'est vrai qu'il a beaucoup souffert. Hein. Mais, Jésus dit, voilà, je suis le pain vivant. Tu vas manger mon corps et mon sang. Tu auras la vie éternelle. Tu l'auras tout de suite. Jésus est surtout axé sur notre bonheur, qui est en même temps, bien sûr, la joie de Dieu. Alors, pour bien montrer à quel point cet enseignement de Saint-Pierre-Julien Aymar est vraiment ancré, cohérent. Je voudrais faire une mise en perspective, voyez, de cet enseignement sur les disciples d'Emmaüs. Disciples d'Emmaüs. Bon, vous connaissez bien ce passage, hein, où ça se situe à peu près dans la période liturgique que nous vivons en ce moment, après Pâques. Et là, on voit qu'à peine deux jours, après les événements qui se sont passés sur le calvaire, et puis, soi-disant, disent-ils à ce pèlerin là qui chemine avec eux, qui ne reconnaissent pas, soi-disant les femmes, oh oui, les femmes, bon, sont allées au tombeau. Vous voyez, mais à peine deux jours, trois jours, après tous ces événements, c'est-à-dire après l'anéantissement de Jésus sur la croix, dans le tombeau, et puis peut-être bien que oui, peut-être bien que non, on ne sait pas trop, certains disent qu'il serait vivant, mais enfin, à voir. Hein. Tout semble oublié par deux disciples. Disciples, hein, c'est-à-dire vraisemblablement qu'on fait partie des douze apôtres, mais disciples de ces gens qui ont, parce que Jésus n'a pas eu que 12 personnes autour de lui, vous voyez, des disciples, c'est-à-dire des proches. Ça n'a pas suffi. Vous voyez, ça n'a pas suffi. L'anéantissement de l'incarnation, l'anéantissement de la passion, l'anéantissement dans le péché des hommes. Vous voyez, donc, s'il n'y avait pas eu cette personne-là qui les a rejoints, ils n'ont pas reconnu non plus. On ne reconnaît pas le ressuscité. Curieux, hein ? Ils l'ont reconnu à la fraction du pain. Et là, le feu reprend, alors qu'ils étaient absolument abattus, absolument, hein, on dirait aujourd'hui, en pleine dépression spirituelle. Hein, on sait ce que c'est aujourd'hui dans le contexte actuel, que la dépression, notre monde l'est vraiment, et puis même sur le plan spirituel, nous sommes secoués, hein, on sait ce que c'est. Pas jusqu'au doute quand même, mais quand même un peu dépressif. Eh bien, ça y est, le feu repart. Cette fois-ci, ils ne sont pas en train de traîner la savate sur ces chemins poussiéreux, mais ils reviennent en courant à Jérusalem, ils réintègrent la communauté des croyants, et ça y est, c'est reparti. Vous voyez donc, il a fallu l'anéantissement eucharistique pour remettre le feu aux poudres Exactement la même chose pour nous. Hein. Exactement. S'il n'y avait pas eu cette Eucharistie, célébrée chaque jour dans le monde, dès le début, jusqu'à nous aujourd'hui, jusqu'à tout à l'heure maintenant, et à l'instant où je vous parle, depuis, je ne sais pas combien, une demi-heure, combien de messes ont été célébrées sur la terre. On saura à la fin des temps, hein, lorsqu'on sera dans le ciel, on saura comment le monde a tenu grâce à l'Eucharistie. Grâce à l'Eucharistie. Alors on dit bien sûr grâce à la prière la nôtre, celle des contemplatifs, etc. Oui, bien sûr, mais la prière, sans la prière par excellence, qui est la prière eucharistique, écrit que l'on peut très bien relire, hein, magnifique méditation de la messe, il faut aller la chercher dans Jean chapitre 14, 15, 16, 17, vous voyez, la prière sacerdotale, merveilleux commentaire de la prière eucharistique. Vous voyez, donc, si la prière des contemplatifs, des saints eux-mêmes, les saints ont toujours eu ce sens, mais je suis rien sans lui, ma prière n'est rien sans lui. La prière de l'Église, elle se fourre dans la prière du Christ. Notre participation active à la messe, comme ont tellement souhaité les pères du dernier concile, pour que justement notre participation soit active, c'est-à-dire que notre prière soit insérée, vous voyez, dans la prière eucharistique, proclamée d'abord par le prêtre, c'est sûr, de par son ministère, mais qui est une prière ouverte à l'Assemblée. Et on n'est pas des spectateurs quand on va à la messe, hein, on est vraiment des acteurs. Alors, vous voyez, ce mystère eucharistique tient l'Église. Vous savez, ce très beau, la dernière encyclique de Saint Jean-Paul II, qui est vraiment bouleversante, hein, qu'il faut relire, elle restera dans l'histoire de l'Église comme un moment clé, où vraiment le testament de ce grand pape, Saint Jean-Paul II, le grand, était confronté à tous les totalitarismes, ces totalitarismes qui ont fait basculer l'histoire de l'humanité, hein, dans lesquels nous sommes une humanité blessée par ces deux grands totalitarismes qui ne sont pas morts, n'est-ce pas, le matérialisme scientifique est en pleine expansion aujourd'hui. En particulier à l'occasion de la pandémie. Je n'en dis pas plus. Mais c'est vrai. Enfin, c'est vrai. Je le crois. Un très, très grand pays, personne pour lesquelles on doit bien sûr prier, mais qui est la Chine, un pays qui est totalitaire, totalement, et qui représente presque un quart de l'humanité. Donc c'est quelque chose d'énorme, avec un poids économique. Et donc, nous sommes loin du compte. Vous voyez à quel point nous sommes sollicités aujourd'hui par la situation de notre monde. Eh bien, c'est l'Eucharistie qui porte ce monde. Donc, encore une fois, à la fin, lorsqu'on rentrera au paradis, ce que j'espère pour vous et pour moi, pour tous, eh bien, nous verrons à quel point c'est l'Eucharistie qui a tenu le monde. C'est-à-dire la perfection, comme dit saint Pierre Julien Emma, la perfection de l'incarnation rédemptrice, dans le pain, dans le vin. C'est-à-dire dans le corps et le sang de Jésus, que nous honorons. Plus nous honorons le corps et le sang de Jésus, plus nous l'aimons, plus nous participons, plus le monde tourne. Se maintient. Si par malheur l'Eucharistie disparaissait, ce qu'à Dieu ne plaise, le monde n'existerait plus. Ce serait le chaos. Et ce serait, je parle au conditionnel, je ne suis pas un prophète de malheur. J'essaie d'être, au contraire, comme tous les catholiques, prophétiser le bonheur et le triomphe du Christ, le triomphe du Christ dans son humilité, dans son abaissement. Car, vous le savez très bien, ce qui est à l'origine de tous les soucis, et le mot est faible, de tous les malheurs de l'humanité, je parlais des totalitarismes récents qui ne sont toujours pas résolus, eh bien, ce qui fait le malheur de l'humanité, et notre malheur d'une certaine façon, n'est-ce pas, eh bien, c'est l'orgueil spirituel et subtil instillé par Satan. On voit au tout début de la Genèse comment Satan s'y est pris de façon très, très habile, comme un serpent rusé. Donc, Jésus, comme dit saint Jean, est venu ruiner le royaume de Satan. Jésus est venu anéantir, ruiner le royaume de Satan. Le royaume de Satan est fondé sur quoi ? À toutes les époques, y compris la nôtre. Sur l'orgueil d'un homme qui, comme le fils prodigue de la parabole, déclare, se tient comme ça devant Dieu en lui disant « Je me débrouille sans toi, j'ai pas besoin de toi, je m'en vais, ciao. » On connaît la suite, heureusement d'ailleurs, hein, que l'humanité à un moment donné se trouve le nez au mur. Hein. Mais on voit très bien aujourd'hui avec ce qu'on appelle le laïcisme, quelquefois revêtu du voile pudique du mot de laïcité, mais il ne faut pas prendre les enfants du bon Dieu pour des canards sauvages. La laïcité, la plupart du temps, c'est du laïcisme. C'est-à-dire, Dieu, tu restes à Notre-Dame-du-Lot, là, ici, dans la sacristie, si tu veux, mais pas plus loin. Hein. Après cette porte, on veut pas de toi. On ne veut pas de toi. Non serviam. Je ne servirai pas Dieu. Ça, c'est la profession de foi du laïcisme, qui est universel aujourd'hui, hein, pratiquement universel, une déclaration universelle des droits de l'homme contre les droits de Dieu, en gros. Vous voyez, on n'est pas sorti de l'auberge. On n'est pas sorti de l'auberge. Mais il faut tenir, car nous avons l'Eucharistie. Nous avons justement ce Dieu, notre Dieu, le bon Dieu, que nous adorons. Quelle chance nous avons. En Jésus-Christ, parce que sinon, on ne saurait pas grand-chose quand même. Hein. En Jésus-Christ, qui vient pour ruiner le royaume de Satan, et comment il s'y prend ? Non pas en disant, en convoquant Satan dans un combat de boxe, voyez, en disant, tu vas voir, je suis plus fort que toi, pim, bam, boum, hein, comme deux boxeurs qui se provoquent. Pas comme ça que Jésus s'y prend. Il va plonger dans la racine du mal. La racine du mal étant cette hubris, cet orgueil métaphysique. Hein, c'est très subtil, l'orgueil humain. On ne s'en rend pas compte, là, non plus, trop. Hein. Et le bon Dieu est tellement bon qu'il nous fait peu à peu découvrir à quel point nous sommes tous un peu touchés par cela. Vraiment un combat, enfin un combat spirituel, qui est un combat de longue haleine, jusqu'à notre dernier souffle. Vous voyez, de dire, sans toi, Seigneur, je ne peux rien. Sans toi, Seigneur, je ne peux rien. Vous voyez, on le dit, je le dis en ce moment, vous m'écoutez, vous êtes très gentil, vous y croyez aussi. Mais entre le dire, le croire et le vivre, voyez, sans toi, je ne suis rien. Sans toi, dit saint Paul, je ne peux même pas prononcer le premier mot de la prière, Abba. Sans toi, Esprit Saint, sans toi, Jésus, sans toi, mon Père bien-aimé du ciel. Donc, saint Pierre, Julien et Marc, revenons à lui. Plutôt, c'est lui qui revient vers nous, vous voyez. Il ne faut pas l'oublier. Dans notre réflexion, nous dit que justement, comment Jésus va faire ? Eh bien, il ne va pas convoquer Satan pour un combat singulier, en disant « Ah, tu vas voir, je suis plus fort que toi, moi, je suis le Fils de Dieu, tu vas voir. » Non ! C'est pas comme ça que ça se passe. Et peut-être que à certains moments, on dit que l'Église triomphaliste, bon, allez, il faut peut-être pas faire porter à nos pères dans la foi tous les péchés du monde, mais ça a pu exister. Voilà, on est les plus forts, on est les plus forts. Vous allez voir. Non. Nous sommes les plus pauvres. Nous sommes les plus misérables. Nous sommes les plus... Oui. Humbles. Humbles dans le sens, vous voyez. Mais avec Jésus, Jésus a choisi justement, comme nous ne pouvons pas être vraiment humbles, et que Satan a toujours une certaine emprise sur nous, et qu'il est très malin, très subtil, eh bien, Jésus est descendu, anéanti, s'est anéanti le plus profond possible pour couper la racine à la base, vous voyez. Et Saint-Pierre-Julien Aymard nous dit que par le mystère de l'incarnation rédemptrice, dont la perfection se situe dans l'Eucharistie, pain et vin, corps et sang versé, eh bien, Jésus triomphe. Voilà le vrai triomphe. Il dit le triomphe de l'humilité, car la voie royale choisie par Jésus pour notre salut, le salut du monde, c'est l'humilité. L'anéantissement, et l'anéantissement le plus définitif, on peut dire, hein, eh bien, c'est l'Eucharistie. Voilà pourquoi la parole récurrente de Jésus, que Saint-Pierre-Julien Aymard cite à satiété, hein, comme un fil rouge qui permet de suivre sans décrocher, voyez, mais vraiment en faisant la cohérence entre toute l'histoire du salut, c'est cette parole suivante de Jésus, « Mettez-vous à mon école et apprenez de moi que je suis doux, le bon Dieu, doux et humble de cœur, et humble de cœur. » Voilà. Alors j'aime beaucoup citer aussi cette parole de l'archevêque de Paris, Monseigneur Aupetit, à l'occasion, là, je ne vais pas dire qu'on fête, mais on a fait mémoire de l'incendie de Notre-Dame de Paris, là, il y a deux jours. Et vous vous souvenez qu'à l'époque, les médias, qui sont toujours friands de discussions un peu sibyllines, on va dire, pour être gentils, pour être nous aussi doux et humbles, disaient, alors, mais en fait, la cathédrale de Paris, Notre-Dame, c'est quoi ? C'est un monument du patrimoine, c'est un monument historique, c'est un monument artistique. Alors, l'archevêque de Paris intervient avec discrétion en disant, vous savez pourquoi cet édifice merveilleux, oui, qui fait partie du patrimoine, qui fait partie de peut-être un des plus beaux joyaux de l'art gothique, mais vous savez pourquoi elle a été construite ? Pour protéger un petit morceau de pain. Tout était dit. Petit morceau de pain. Et un petit peu de vin dans un calice. Voilà. Alors bien sûr, pour revenir à Philippiens 2, chapitre 16, vous vous souvenez cette description par saint Paul de l'anéantissement progressif du Christ jusqu'à la mort, jusqu'au péché, etc. Et que nous prolongeons avec joie et dans notre contemplation jusqu'au mystère eucharistique qui est le suprême anéantissement dans ce petit morceau de pain, un petit peu de vin. Saint Paul termine en disant, bah oui, mais celui-là, bien sûr, qui s'est anéanti, eh bien, Dieu, n'est-ce pas, lui a conféré une dignité, une gloire incomparable, devant qui tout genou fléchit, il est assis à la droite de Dieu, n'est-ce pas, dans l'Apocalypse, nous voyons à celui qui est assis désormais sur le trône et à l'agneau, pas l'oublier, cet agneau, ce petit agneau qui a été immolé, honneur, gloire, action de grâce, vertu, puissance et divinité dans les siècles des siècles. Il y a donc, effectivement, un triomphe de Jésus qui commencera justement au travers de sa résurrection, lorsqu'il va apparaître à ses apôtres, lorsqu'il remontera au ciel auprès du Père pour nous préparer une place. Je monte vers mon Père et votre Père. Alors là aussi, merveilleuse originalité de la méditation de Saint-Pierre-Julien Aymar. Il nous dit, Jésus a fait son travail. Rien à dire. Parfait. Il peut remonter au ciel. Il peut aller, et il ne s'en prive pas. En plus, nous préparer une place, vous voyez, il a vraiment toujours une pensée pour nous. Hein. Jésus, il nous aime. Hein. Il est notre frère en humanité. Il ne nous lâche pas d'une semelle. Vous voyez, hier, je méditais dans ma paroisse de Barcelonnette le thème de la résurrection. Pourquoi est-ce que nous ressuscitons? Ben, tout simplement parce que Jésus est encore avec nous. Quand on meurt, il ne nous lâche pas. Hein. Passer à la mort avec lui, dit saint Paul aux Romains, avec lui, nous vivrons. Vous voyez, la résurrection n'est pas un événement qui va se passer après notre mort. Vous voyez, c'est déjà, puisqu'il est avec nous. Alors la suite logique, c'est que notre corps, bon, bah, oui, il faudra attendre encore un peu, mais... Vous voyez. Et je prenais la comparaison qui me parle des ténèbres et de la lumière. Quand il fait nuit, on est bien d'accord, c'est parce que le soleil est de l'autre côté, ok? Et quand le soleil se lève, est-ce qu'il y a une compétition à ce moment-là entre les ténèbres et la lumière? Non, il suffit que la lumière arrive et il n'y a plus de ténèbres. Vous voyez, il n'y a pas de résistance du côté des ténèbres. Et il n'y a pas non plus un combat du côté de la lumière. La lumière arrive et vous voyez, ben c'est pareil. Avec Jésus, qui est Dieu avec nous, c'est son nom, premier Emmanuel. Vous vous souvenez, lorsqu'il y a eu la première révélation du nom de Jésus, du Sauveur, par les anges, Dieu avec vous, Emmanuel, il sera avec vous toujours. Quand tu vas mourir, il sera encore avec toi. C'est magnifique de voir dans la liturgie orientale de Saint Jean Damascène, 7e siècle, je crois, 8e siècle, « Hier, j'étais enseveli avec toi, ô Christ. Aujourd'hui, je me réveille avec toi. » Magnifique. Je me réveille. Hein, comme un petit enfant qui a eu du mal à s'endormir, parce qu'on aura du mal à mourir, hein, disons-le, hein. On ne fera pas les marioles le jour où on commencera à dire « ah, ah ». Donc, on aura du mal à s'endormir, comme les petits-enfants. Ils ne veulent pas s'endormir sans qu'il y ait une petite lumière, ils ne veulent pas s'endormir sans que papa-maman ne soient pas trop loin. Il y en a même, ils ne s'endormiront pas si maman, papa ne leur chante pas une berceuse, ne leur lit pas une belle histoire sainte, et surtout pas des contes abracadabrantesques qui vont au contraire faire des cauchemars. Vous voyez ? Donc nous, c'est pareil. On ne sera pas fiers. Thérèse de l'Enfant Jésus disait « J'ai peur, je ne sais pas si j'arriverai à bien mourir. » Thérèse ! Et puis la dernière parole, c'est « Oh, comme je l'aime !» C'est très beau, il est là. Il n'a pas lâché. Vous voyez, donc c'est comme ça que ça se passe. Jésus. Alors quand on dit par exemple à la Vierge « Priez pour nous, pauvres pécheurs, maintenant et à l'heure de notre mort », c'est bien. Mais moi je rajouterais « Et l'instant d'après aussi !» L'instant d'après aussi. L'instant d'après notre mort, il sera encore avec nous. Je vous salue Marie, pleine de grâce, le Seigneur est avec toi. Il a toujours été avec elle et il sera toujours avec nous. Ouais, c'est ça qui est merveilleux. Et c'est pourquoi saint Paul insiste beaucoup là-dessus. N'ayez pas peur de la mort. C'est les païens qui ont peur de la mort. Et qui passent leur vie comme des esclaves.
1: parce qu'ils ont la trouille, on peut le comprendre, de la mort, parce qu'ils croient en rien après, parce qu'ils croient pas que Dieu est avec eux. Et vous voyez, dans le contexte actuel de la crise du Covid, on entretient un peu cette peur, comme s'il n'y avait rien après. Et on tient aujourd'hui les gens par la peur. Faire attention à ça. Bien sûr qu'il faut avoir peur de se contaminer, donc il faut les gestes barrières, etc. On est d'accord avec ça. Enfin, je le suis, en tout cas, ben, vous aussi. Mais attention de ne pas déraper. Attention de ne pas déraper. Et de faire en sorte qu'il y aurait comme une espèce de terreur essentielle qui nous tiendrait pétrifiés, plus pouvoir respirer, plus pouvoir, tout en respectant tout ce qui convient de respecter, mais vous voyez, même à un moment donné, on nous a privés de la messe pendant 2 mois. Le pape François a dit ça, plus jamais ça. Le pape François, l'autre jour, devant les ambassadeurs du monde entier, vous m'entendez, et c'est vrai ce que je vous dis, hein, il y a un mois, a dit que les pouvoirs publics ont non seulement le droit, mais le devoir de veiller à la bon ordre sanitaire des... Mais ils n'ont pas le droit, au plan métaphysique, si vous voulez, d'interdire une réunion religieuse, à condition, bien sûr, que les mesures soient respectées. Ça va très loin. Je crois que maintenant, c'est clair. Il faudra que ce le soit. Parce qu'à aucun autre moment, hein, on ne pourra nous taxer de faire de la rébellion si on refuse. Enfin, c'est mon point de vue. Non, je ne ferme pas la parenthèse parce que ce n'est pas une parenthèse. C'est ce que nous vivons en ce moment. Et si la parole de Dieu ne nous aide pas à vivre les difficultés de notre vie, je ferme tout de suite mon cahier et je vais me coucher. N'est-ce pas ? Non, vraiment, la parole de Dieu nous aide à vivre. Voyez, chers amis, donc, comment cette présence du mystère eucharistique est l'essentiel, C-I-E-L à la fin, l'essentiel de notre vie. L'essentiel de notre vie, l'essentiel de la vie de notre Église. Alors, Jésus remonte au ciel. Et voilà l'originalité merveilleuse de notre ami Saint-Pierre Julien Marais. Alors il nous dit, bon, Jésus, il a fait son travail. Il n'y a pas de doute, il peut retourner au Père. Il aurait pu dire à ses apôtres, écoutez, mes amis, le Seigneur, voilà, dont je suis le Fils éternel, etc., est très heureux. J'ai pris en moi et sur moi toute l'humanité, chacune d'entre vous, et ceci jusqu'à la fin des temps, vous pouvez être tranquille. Continuez à prier, à penser à tout ce que j'ai fait pour vous, et puis on se retrouve au ciel. Au revoir. Au revoir. Eh ben non. S'il avait fait ça, Jésus, on ne serait pas là aujourd'hui. Je ne serais pas là. Vous ne seriez pas là, il n'y aurait pas cette église, il n'y aurait plus de chrétiens. 3 jours après, tout ça aurait été balayé, oublié. Souvenez-vous d'Emmaüs. Et alors, de façon merveilleuse, Saint-Pierre Julien Aymar nous dit, il n'a pas voulu nous quitter. Il n'a pas voulu nous quitter. Et c'est pourquoi, devant l'effroi de ses apôtres, parce que mettons-nous à leur place. Ils ont vu leur Seigneur humilié, couvert de crachats, crucifié, etc. Et ils l'ont abandonné, bon, ça a été une épreuve terrible pour eux aussi, ils le revoient, ils mangent avec eux, des poissons grillés, etc. Ils le revoient plusieurs fois, et puis, je dis pas, oh ben non, nous fais pas ce coup-là. Ne nous laisse pas, ne nous abandonne pas. La parole de Jésus. Je serai avec vous tous les jours, chaque instant, jusqu'à la fin des temps. Jésus n'abandonne pas sa mission. En toute justice, nous dit saint Pierre Julien Aymard, il aurait pu. En toute justice. Parce qu'il y a de la justice sur la croix. Il fallait vraiment que l'humanité, en la personne de Jésus, qui récapitule toute l'humanité, puisse demander pardon pour la gravité du péché. Et il l'a fait. Et de main de maître, si j'ose dire, en se plongeant dans la plus profonde humiliation qui soit, nu sur la croix, couvert de crachats, etc. On le sait, ça. En toute justice, il aurait pu rentrer chez lui. Il a fait son travail. Eh bien non. C'est pas comme ça que ça se passe avec Jésus. Parce que Jésus, c'est l'amour. Jésus, c'est l'amour infini. Comme Dieu, bien sûr, mais comme homme aussi. Autant que son humanité peut porter d'amour divin, il l'a porté. Il est pétri d'amour. On ne peut pas imaginer. Vous voyez, les saints ont approché ce mystère. C'est pour ça qu'ils s'étaient bouleversés, consumés de l'intérieur. Et je dis les saints, mais nous sommes aussi des saints, nous, en puissance. Il ne faut pas dire il y a les saints d'un côté, puis il y a les pauvres types comme nous. Non, non, non, on est déjà. D'ailleurs, vous savez que toutes les épîtres de saint Paul, etc., aux saints qui sont à Notre-Dame-du-Lot, aux saints qui sont à Barcelonnette, aux saints qui sont à Mexico, aux saints qui sont à New York, etc. Bon. Nous sommes déjà dans cette... Alors, comme il est... Il craque, Jésus, d'une certaine façon. On voit très bien, d'ailleurs, dans l'Évangile, comment Jésus se laisse cueillir, bouleverser, hein, devant ces foules qui sont sans berger, etc. Il craque, il reste avec eux. Il va se cacher dans le désert parce qu'il faut... pour nous montrer l'importance de la prière, bien sûr, pas lui, il prie tout le temps, mais voyez, et les gens le rattrapent, alors il accepte. Il accepte tout par amour, sauf le péché, bien sûr, alors il le prend sur lui, mais il accepte pas le pécheur endurci, il offre sa vie pour lui, mais voyez, il est bon, Jésus, quoi. Il faut se laisser bouleverser par la bonté de Jésus. Eh bien, sa mission, bien sûr, c'est la justice. C'est la justice, ne l'oublions pas. Aujourd'hui, on parle beaucoup de miséricorde, mais on oublie la justice. S'il n'y avait pas la justice, il n'y aurait pas eu le drame de la croix. Et sur la croix, je crois que le psalmiste nous dit « Amour, justice et miséricorde s'embrassent ». Mais il faut la justice, mais pas que. Peut-être qu'à une époque, on a beaucoup insisté sur la justice, peut-être qu'à un autre, on insiste un peu trop que sur la miséricorde. Il faut les deux. Mais c'est la miséricorde qui l'emporte. Là où le péché abonde, dit saint Paul, la grâce surabonde. Là où la justice est nécessaire, la miséricorde est infiniment plus importante, et c'est Jésus qui l'apporte. Et donc, le Seigneur Jésus craque, si j'ose m'exprimer ainsi, pardonnez-moi mes expressions un petit peu jeunes, voilà, j'essaie de le rester, mais c'est important de parler aussi aux jeunes comme les jeunes. Jésus craque, et il reste. Je serai avec vous. Je ne vous laisse pas, les gars. Je ne vous abandonne pas. Non, non. Je sais que si je vous abandonne, vous allez tout oublier. Et je vous aime. Vous êtes mes frères. Le Père m'a envoyé pour être avec vous tous les jours jusqu'à la fin des temps. Alors, voilà pourquoi Saint-Pierre Julien Aymard nous dit, alors, il y a désormais deux trônes de l'agneau. Le même agneau ubiquitaire, hein, parce que pour Dieu, il n'y a pas de problème pour ça. Hein. Il peut être à la fois présent au ciel, le même, présent dans nos cœurs, présent dans l'Eucharistie, présent à la messe. Il y a ce trône de gloire, normal. Il a triomphé, et il est le Fils éternel. Et puis, en tant qu'homme, il a triomphé d'une façon extraordinaire. Il y a donc, il était juste, il est juste et bon, hein, comme on dit. On voit la justice, là, comme on dit lors de la préface de la messe. Il est juste et bon, juste. De dire que tu es grand, que tu es puissant, à tout honneur, gloire, action, grâce, vertu, puissance, divinité. Il y a un trône de gloire au ciel, mais il reste un trône d'humilité, d'amour, pour rester avec nous. Et ce trône, sur la terre,
0: nous dit Saint-Pierre Julien Aymard, eh bien, le Christ reste toujours mystérieusement présent dans la perfection, dans le mystère eucharistique. Et cette sublime et parfaite adoration se réalise bien sûr au plus haut point au cours de la Sainte Messe, pour laquelle l'Église, conduite par l'Esprit, a toute l'initiative. C'est très très beau de voir que lorsque Jésus voyait à célébrer la Sainte Cène, c'est lui qui a pris l'initiative. Bien sûr, c'est lui qui nous aime en premier, c'est lui qui est allé sur la croix, heureusement, parce que sinon, c'est nous qui aurions dû y passer. C'est lui qui a pris le plus dur. Hein. Bon. À la Sainte Cène, c'est Jésus qui prend l'initiative. Mais à la messe, c'est nous qui prenons l'initiative. Tout à l'heure, on va décider de célébrer la messe à 11h15, on va s'organiser, on va préparer les chants avec les sœurs, on va prier. C'est très beau de voir. Et j'aime beaucoup cette parole du Saint Padre Pio. Vous voyez, c'est le mystère du Christ et de l'Église. Le Christ est l'époux, l'Église l'épouse. Mais, vous voyez, il a tout donné à son épouse. Et c'est pour ça que l'épouse prend l'initiative de déployer des trésors de liturgie, des trésors de spiritualité, des trésors d'amour, des trésors de tout ce que nous vivons, hein, pour entourer le trône qui est sur la terre de ce Jésus qui a voulu rester avec nous, parce qu'il est notre frère, en même temps qu'il est notre Dieu, qu'il est notre Sauveur. Alors le Padre Pio disait ceci: à l'autel, ma responsabilité est totalement engagée. C'est beau de voir. Quand on va à la messe, vous voyez, on assume, on rentre librement, parce que l'amour est toujours libre, vous voyez, dans ce mystère. Et c'est nous qui, nous, c'est-à-dire que Jésus, devant son épouse, lui dit: vas-y, à toi. Je t'ai tout donné. Tout ce qui est à moi est à toi. Vas-y, célèbre la messe. C'est beau, hein? Il est avec nous, mais en même temps, l'époux et l'épouse, on ne les sépare pas. Alors j'aime beaucoup cette phrase: à l'autel, ma responsabilité est totalement engagée. Et pour terminer, parce que je vois que le temps passe, je voudrais vous raconter un événement qui m'a beaucoup, beaucoup touché, une mystique vendéenne que j'aime beaucoup, qui n'est pas encore canonisée, mais j'espère qu'un jour ou l'autre elle le sera, Claire Ferchaud. Donc, en lien avec le mystère de l'Eucharistie, messe perpétuelle, dont je vous parlerai certainement à d'autres moments au cours de cette semaine, a eu une vision. Bon, je vous rassure, elle est morte toujours dans l'obéissance de ses différents curés, évêques, etc. On a dit des choses sur elle, comme les calomnies sont toujours tombées sur beaucoup de saints. Vous savez, le saint Padre Pio a même été suspend à Divinis. Hein. Sainte Jeanne d'Arc a été brûlée. Et j'en passe, c'est des meilleurs. Le saint Père de Montfort a été condamné plusieurs fois et il disait aussi: je n'ai jamais converti autant de monde que quand j'ai été condamné de façon injuste. Et oui, mais il a obéi, mais il avait raison, il faut toujours obéir. Et donc voilà ce que Claire Ferchaud, et un jour elle attendait dans la petite chapelle qui est ouverte au culte catholique dans un petit village qui s'appelle Loublande, près de Cholet. Et là, le prêtre qui était à la sacristie tardait un peu à rentrer, quelques secondes près, on n'est pas comme à la gare, à la SNCF quand même. Et elle a une vision du Christ qui était au pied de l'autel et qui attendait de façon un peu fébrile, le regard tourné vers la sacristie. Et il attendait, comme anxieux. Au moment, le prêtre sort et là, son visage s'illumine. Le prêtre arrive au pied de l'autel et sa personne sacerdotale se fond dans la personne du Christ. Et à ce moment-là, le prêtre monte à l'autel avec le Christ. À l'autel, ma responsabilité est engagée totalement. C'est vrai pour le prêtre, c'est vrai pour toute l'assemblée.

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Voilà, nous entamons la cinquième méditation de notre parcours pour revisiter, refonder notre vie spirituelle. Après être parti de l'Alliance, avoir vu la vie spirituelle comme une vie dans l'Esprit Saint, avoir accueilli la réalité du combat spirituel et nous être ouverts aux réalités invisibles, nous allons maintenant aborder la question des fins dernières. Notre vie spirituelle est tendue vers son déploiement éternel. Et donc nécessairement, la vie sur Terre est une, pour un chrétien, est une vie qui est déjà tout orientée vers l'éternité. Il est beau que nous puissions faire cet enseignement le vendredi, jour où nous contemplons la croix du Christ, qui est la clé, la croix c'est une forme de clé, la clé qui ouvre la porte du ciel. Donc je vous propose que nous mettions à disposition du Seigneur et de sa miséricorde, pour que ce soit lui qui nous éclaire sur ces réalités qui nous dépassent. Au nom du Père, du Fils et du Saint-Esprit. Amen. Amen.

Seigneur, en nous ouvrant ce jour à ta miséricorde, nous venons au plus près de ta croix pour en recueillir l'eau et le sang qui jaillissent de ton cœur et qui nous donnent la vie. Par cette eau et ce sang, ouvre-nous au mystère de l'éternité, toi qui nous as ouvert les portes du paradis. Au nom du Père, du Fils et du Saint-Esprit. Amen. Benoît Trancurel va parler très directement des réalités du ciel. Alors sans doute que son expérience mystique a favorisé en elle une disponibilité à pouvoir envisager toute la réalité de sa vie quotidienne à partir du déploiement éternel. Et c'est ce qui est intéressant chez Benoît, c'est qu'on a à la fois cette vraie ouverture aux réalités du ciel, et en même temps, jamais la bergère ne quitte ses sabots. Voyez, autrement dit, le fait d'être tendu vers l'éternité ne crée pas chez Benoît une forme de disqualification du quotidien, ni de son quotidien à elle, ni du quotidien des autres. Jamais on verra Benoît dire à une personne pauvre « Bon, vous avez faim, vous inquiétez pas, ça durera quelques années, au ciel vous serez comblé. » Non, vous voyez, on sent tout de suite qu'il y aurait quelque chose de pas ajusté dans ce type de formulation qui finalement discréditerait la vie quotidienne pour une perspective d'éternité. Et tout l'enjeu de la vie spirituelle est de tenir les deux. Benoît Trancurel a eu des paroles très claires sur cette ouverture à l'éternité qui effectivement a besoin peut-être en nous d'être réveillée, parce que pris par les préoccupations de la vie, les difficultés de l'existence ou les projets très positifs, on peut en oublier le déploiement éternel de notre existence. Un passage dans les manuscrits du Lot. Une femme de Savoie va au Lot. Benoît lui dit « Vous avez commis de bien grands péchés de volupté. Il faut se convertir pour aller au paradis. Autrement, il sera fermé pour vous. » Et plusieurs autres choses fort pathétiques et touchantes pour la ramener à la pénitence et qui auraient ramené un cœur des plus endurcis. Benoît, voyant son obstination, lui dit encore que cette vie est passagère, qu'il faut penser à l'éternité qui ne finira jamais et qui se termine par le paradis ou l'enfer. Voilà. Benoît va insister, la réalité passagère de cette vie. Le problème, c'est ce qu'on vit aujourd'hui, donc on a du mal des fois à en percevoir le caractère passager, même si l'arrivée d'une maladie, le décès d'un proche, nous rappelle cette réalité inéluctable de la fin de notre vie sur Terre. Notre vie sur Terre est passagère. C'est bien une chose dont on est tous certains, c'est qu'on va mourir un jour. Sauf si le Christ revient en gloire d'ici là. Mais bon, vous voyez, notre vie sur Terre a une fin. On le sait, on a tendance à vouloir parfois l'oublier. Pourquoi ? Comme une sorte de peur de cette échéance inéluctable, alors même que nous confessons dans la foi que c'est ce déploiement éternel qui est l'aboutissement de notre vie. Voyez, il y a une forme de tension

Et en même temps, elle est positive parce qu'elle veut dire que bah, nous sommes attachés à la vie. Donc la perspective de mort est quelque chose qui ne nous attire pas. Mais le Seigneur nous révèle que la mort n'est pas le point final de l'existence, elle est la condition de son déploiement éternel. Dans la révélation chrétienne, on trouvera souvent cet appel à être dans une dynamique, voilà, et de considérer notre existence non pas comme un déni du présent pour être dans l'éternité, ni dans un surinvestissement sur le présent pour oublier l'éternité, mais plutôt comme une forme de course. Une course que nous vivons sur Terre, ou une marche, un pèlerinage, et c'est pourquoi venir dans des sanctuaires en démarche de pèlerinage est essentiel pour nous rappeler d'abord notre condition humaine. Nous sommes tous en pèlerinage sur cette Terre. Fou serait celui qui voudrait s'arrêter, planter la tente, hein, comme Pierre veut le faire dans le moment de gloire de la transfiguration, pour figer la réalité présente. D'ailleurs, remarquez que les promesses, pour l'instant encore un peu folles, mais sait-on jamais, du transhumanisme, celle d'arriver à éradiquer la mort. Quand on y pense bien, on peut se demander si c'est aussi souhaitable que ça. Le prolongement pour toujours de notre vie sur Terre, est-ce que ça peut être considéré comme le grand objectif de notre vie? On peut en douter. Et justement, l'espérance chrétienne apporte infiniment plus qu'un simple prolongement de ce que nous vivons sur Terre. Dans la première épître aux Corinthiens, au chapitre 9, Saint Paul va insister sur cette dimension de dynamique, voilà, de voir notre vie présente comme une vie dynamique. Il emploie même la comparaison avec la course. Hein. Il dit, on est dans la première aux Corinthiens, chapitre 9, verset 24, « Vous savez bien qu'au stade, il y a beaucoup de coureurs au départ, et un seul reçoit le prix. Vous courez de façon à l'emporter. Les concurrents s'imposent une discipline sévère. C'est pour une couronne vite fanée. » alors que la nôtre ne se fanera pas. Oui, bien sûr, en entend l'expérience qu'avait Saint-Paul des courses du stade, mais voilà, nous inviter à avoir cette dynamique de course, non pas pour qu'on court en permanence dans la vie, hein, pour avoir justement une mauvaise interprétation, de dire, il y en a qui courent, on a l'impression qu'ils courent pour oublier qu'ils sont mortels. Voilà. Nous courons parce que nous savons quel est le déploiement éternel de notre vie. Et cette course, ce n'est pas une course effrénée après les réalités terrestres, c'est une course pour entrer dans la dynamique de la bonne nouvelle, hein, comme Marie qui court en hâte chez sa cousine Élisabeth, comme Pierre et Jean, qui courent jusqu'au tombeau. Vous voyez, dans l'évangile, on a vraiment cette notion de dynamique, de course. Ce n'est pas une course anxieuse, c'est une course joyeuse pour aller à la rencontre de l'accomplissement de la promesse. Voyez. Et c'est ça, en fait, notre vie chrétienne. Chez saint Augustin, dans les Confessions, on trouvera cette parole qui nous aide d'ailleurs à habiter le présent. Il dira, oubliant le passé, ah, ça c'est vraiment essentiel pour pouvoir avancer. Hein. Jésus qui dira d'ailleurs, celui qui met la main à la charrue et qui regarde en arrière n'est pas fait pour le royaume de Dieu. C'est fort comme parole, hein. N'est pas fait. Jésus ne dit pas, celui qui met la main à la charrue et qui regarde en arrière, oh, il avance un peu moins vite ou il avance un peu moins droit. Non, il n'est pas fait. Vous voyez qu'il y a vraiment quelque chose de notre passé à laisser derrière. Quand c'est un passé de péché, on le confesse, et puis après on avance. Voyez ? Oublions le passé, dit saint Augustin, et tournez non pas vers les réalités futures et transitoires, mais vers celles qui sont en avant, et vers lesquelles je suis non pas distendu, mais tendu, je poursuis dans un effort mon chemin vers la palme à laquelle je suis appelé là-haut. Voyez ? Donc il y a quelque chose d'une tension positive, mais on sent que ce n'est pas une tension crispée. Voyez ? Une tension positive vers les réalités du ciel. À partir de là, je vais vous proposer de regarder les trois dimensions de cette réalité du ciel. Non, ce n'est pas juste de le dire ainsi. La promesse du ciel, son nombre inimaginable, insupportable, et qui explique d'ailleurs que certains aient beaucoup de mal à le reconnaître, c'est l'enfer. Il y a quelque chose en nous qui trouve l'enfer inacceptable. Non, il y a quelque chose en Dieu qui trouve l'enfer inacceptable, et en nous-mêmes, on sent que cette réalité de l'enfer a quelque chose d'absolument inacceptable, au point que certains, dans ces dernières décennies, ont invalidé la réalité infernale. Et puis on parlera, dans un troisième temps, du purgatoire, qui n'est pas à mettre sur le même pied d'égalité que le paradis et l'enfer. Oui, dans la citation de Benoît, cette vie qui se termine par le paradis et l'enfer. Autrement dit, le purgatoire n'est pas à considérer comme une réalité de fin, au terme de l'existence, mais comme faisant partie de cette course, faisant partie de cette dynamique qui nous conduit jusqu'au ciel.
Donc vraiment, ne mettons pas sur le même pied d'égalité le paradis et l'enfer. Sinon, on peut même en arriver à avoir une certaine conception d'un Dieu, hésitant, peut-être mal luné ce jour-là, qui va dire, bah tiens, celui-là, je ne sais pas trop si je vais le prendre pour l'éternité. Comme une sorte d'entretien d'embauche, on hésite. Ouais, il y a des qualités, mais bon, quand même, je ne le sens pas. Quoi. Je crois que ça ne va pas le faire pour le poste. Et donc, bah non, celui-là, je ne vais pas le prendre. Voyez. Au revoir. Pour vous, ce sera l'enfer. Voyez. On peut avoir certaines représentations qui sont d'ailleurs portées par les tympans de nos cathédrales, qui ont du sens, hein, mais qui, mal interprétées, peuvent penser que, voilà, on ne sait pas trop de quel côté ça va balancer. Hein. Et cette balance signifie quand même peut-être bien que oui, peut-être bien que non. Et ça peut créer une forme de tension sur le présent en disant, bah quoi, est-ce que moi je pourrais participer au bonheur éternel et mes proches, ce que je souhaite éminemment, et puis ceux qui ne me sont pas proches, il serait bien que je le souhaite également. Ou alors est-ce que, effectivement, je ne sais pas trop ce qui va se passer au terme. Voyez. Non, n'envisageons pas la vie éternelle comme un balancement du côté de Dieu, peut-être bien que oui, peut-être bien que non. Dieu n'est pas normand. Mais le projet de Dieu est très clair. Pour le percevoir, alors je ne me fonde pas sur l'expérience de Benoît pour vous parler des réalités du ciel, mais je dis simplement, puisque Benoît a fait une expérience mystique à la fois de la visite du paradis, de la visite de l'enfer et d'une rencontre avec des âmes du purgatoire, ça peut être intéressant pour nous aider à saisir les choses de manière un peu plus concrète, un peu plus saisissable pour nous, que de regarder l'expérience de Benoît. Et bien sûr que je ne dirai pas « l'enfer existe puisque Benoît a vu des gens en enfer ». Ce ne serait pas juste de le dire ainsi, je vous rappelle que les récits d'apparition sont des révélations privées. Elles ne fondent donc pas la foi. Mais c'est sur la révélation, et on verra tout à l'heure qu'elle est incontestable, la révélation sur l'enfer, c'est sur la révélation que nous fondons notre foi dans les fins dernières. Mais commençons par le paradis. Voilà l'expérience mystique de Benoît Trancurel. C'est un texte assez long, je vous en ai mis non pas l'intégralité mais l'essentiel, parce qu'il est très développé en fait dans les manuscrits du Lot, de cette expérience spirituelle de Benoît. Quand la Vierge Marie fut aux portes du paradis, un homme habillé de rouge lui ouvre la porte et la salue avec un très profond respect, sans que Benoît sût encore où elle était, ni ce qu'elle faisait, éblouie qu'elle était de tant d'éclat, de splendeur et de gloire qu'elle voyait de part et d'autre, de quel côté qu'elle se tourne. Étant beaucoup avancé dans le paradis, Benoît vit un trône rond, tout parsemé de pierreries, élevé par-dessus tous les autres, d'un brillant et d'une splendeur inestimable, n'ayant pas de mots pour l'exprimer, qui l'éblouissait et lui ôtait la vue. Quand elle fut un peu avancée dans le paradis, Benoît voyait les bienheureux, plus resplendissants que le soleil, chacun dans son siège, d'une beauté et d'un éclat qu'elle n'a su exprimer. Ils chantaient des cantiques à la louange de Dieu et souriaient tous en la voyant passer. Dans les jours suivants, Benoît était si comblé de joie, de plaisir et de contentement et dans une si extraordinaire admiration de ce qu'elle avait vu qu'elle en demeura ravie une quinzaine de jours, sans se soucier ni de boire ni de manger. Son âme et tout son être étaient tellement remplis de joie qu'elle ne pouvait exprimer ce qu'elle avait vu. Voilà l'expérience spirituelle de Benoît. Premier constat dans cette expérience, le paradis, ça n'a pas l'air tristounet. Hein, voyez. Mais c'est déjà important de se le dire, parce qu'en fait, pour être positivement tendu vers une réalité, il faut éminemment la souhaiter. Et le problème souvent dans notre vie quotidienne, c'est que nos souhaits ne sont pas souvent élevés, pas suffisamment élevés. On souhaite que tout se passe bien dans l'existence, très bien. Hein. On souhaite avoir une vie qui puisse répondre aux besoins de nos proches, très bien, pas de problème. Voilà. Est-ce qu'on sait cultiver le désir du ciel ? Oui. Est-ce qu'on sait cultiver le désir du ciel ? Est-ce que la perspective de notre mort pour participer à l'éternité, on se dit spontanément « Ouais, pas trop vite !» Histoire de dire qu'on ait quand même le temps de profiter de l'existence. Avant, on ne sait pas trop quoi. Ou est-ce qu'on se dit « Mais vivement qu'on y soit !» Comme les enfants, demain, sur la route, qui vous diront « Papa, maman, on est bientôt arrivés !» Alors que ça fera 2 kilomètres que vous êtes partis. Voyez. Mais voilà, il faudrait qu'on soit dans cette logique « On est bientôt arrivés !» Voyez, par rapport à la perspective de cette arrivée au ciel, déploiement sublime de toutes nos aspirations les plus grandes. Nos désirs de paix, de vérité, de bonheur, de justice, tout ça sera déployé dans l'éternité. Et nous portons ces aspirations comme des appels à l'éternité. Si on cherche avidement à remplir toutes ces aspirations sur terre, on n'y arrivera pas et on sera dans une course éperdue qui va nous épuiser et jamais nous satisfaire.
si le Seigneur a déposé en nous cette aspiration au ciel, c'est pour que nous soyons dans cette dynamique positive de désir du déploiement de notre existence et de nos relations pour l'éternité. Et donc d'entendre ces expériences qui nous disent « le ciel est désirable ». Au ciel, c'est la joie, au ciel, c'est le sourire. On retrouve encore cette notion de sourire tellement présente dans l'histoire d'Ilo. Et en même temps qu'on nous présente, qu'on nous fait cette promesse d'un ciel extrêmement désirable, vous remarquez qu'on ne le décrit pas beaucoup. C'est étonnant de voir comment ce texte nous est rapporté. Alors, on dit des mots en nous disant « on ne peut pas mettre de mots ». Vous avez remarqué ? C'est quand même étonnant. Hein ? On exprime des choses en nous disant « c'est inexprimable ». Benoît nous dit ce qu'elle voit, tout en disant que ça lui ôte la vue tellement c'est lumineux. Et je trouve que c'est intéressant qu'on ait cette révélation qui n'en est pas une. C'est-à-dire qu'il n'y a pas de description. Et au seul moment où il y a description, hein, c'est surtout sur ce trône rond parsemé de pierreries, en fait, on est là dans une représentation du livre de l'Apocalypse. Autrement dit, Benoît, dans son expérience mystique, fait aussi écho avec ce qu'elle a entendu à la messe, sur la révélation du déploiement éternel de notre existence, et donc elle se réfère aussi aux promesses de l'Apocalypse. Voyez. Mais quand il s'agit de décrire, il n'y a plus de mots. Certains d'entre vous le savent, parce que quasiment chaque année aux sessions des familles, je présente cet exemple qui me semble tellement signifiant pour comprendre ce qui nous attend au ciel, c'est l'exemple de ce que nous avons tous déjà vécu, notre naissance. Voyez. Au moment de notre naissance, nous avons découvert une dimension de l'existence qu'il était pour nous impossible de nous représenter quand nous étions dans le ventre maternel. Si on veut faire comprendre à un enfant la beauté des montagnes, on peut essayer de lui décrire dans le ventre maternel. « Hé petit, tu vas voir bientôt, tu vas découvrir les montagnes, c'est splendide !» Surtout quand le ciel est bleu, on voit ces sommets qui se découpent. Là. Et puis quand il y a la lumière du soir, ça crée un jaune orangé d'une splendeur formidable. Ça te donne envie ? Vous avez l'enfant dans le ventre de sa mère ? Lui, son monde, il est chaud, humide et sombre. Et donc, sa seule manière de se représenter les montagnes, c'est comme chaude, humide et sombre. Donc, quand vous lui parlez de montagnes élevées, splendides, lumineuses, soit il va devenir athée, il va dire « Non, ça n'existe pas, ces trucs-là, n'importe quoi. Ce qu'on me raconte, c'est des fables. » Soit il va devenir, je ne sais pas comment on pourrait dire, réducteur, et il va imaginer les montagnes à partir de la réalité qu'il connaît. Et donc, elles ne pourront être pour lui que sombres, humides et chaudes. Et lorsqu'il va naître, et qu'il sera en capacité de pouvoir regarder des montagnes, il pourra se dire « Oh là là, c'était tellement loin de tout ce que je pouvais imaginer, tellement loin, et tellement plus beau que ce que je parvenais à imaginer depuis le ventre maternel. » Donc ceux qui m'ont parlé lorsque j'étais dans le ventre maternel, ce qu'ils me disaient, c'était vrai, mais c'était tellement inimaginable. Ainsi pour nous avec la révélation. La révélation, la promesse de vie éternelle est assurée, mais tellement inimaginable. Alors gardons-nous de vouloir trop nous la représenter. Parce qu'en fait, plus on se la représente, en un sens, moins elle est désirable. Parce qu'on se la représente avec ce qui ne correspond pas à son déploiement éternel. L'éternité, ouais d'accord, super, on a tous envie de vivre. Il n'y a pas un moment où on va s'ennuyer. Une fois qu'on aura vraiment fait le tour, qu'on aura bien chanté Alléluia, il n'y a pas un moment où on voudra, faire autre chose. C'est pas un peu long. Puis bon, souhaiter que tout le monde aille au ciel, d'accord. Les gens que j'aime, pas de problème. Mon voisin pénible, oui, ce sera dans l'amour libéré de tout. D'accord, mais je vais vraiment devoir me le coltiner pour l'éternité. Je sais pas pourquoi, mais j'ai pas franchement envie. Vous voyez, dès qu'on réduit par rapport à notre réalité quotidienne, il y a quelque chose de cette éternité qui n'est pas désirable, qui n'est pas suffisamment désirable. Et c'est bien le problème de nos contemporains. Nous sommes aujourd'hui d'abord dans un déficit de désir du ciel. Parce que ce désir du ciel n'est pas assez perçu comme éminemment désirable et on s'enferme sur des réalités terrestres en attendant d'elles qu'elles nous procurent ce que seul le ciel pourra nous apporter. Ça, c'est vraiment la deuxième expérience chez Benoît. La troisième, c'est ce qui se passe après. Une fois qu'elle a eu cette expérience mystique du paradis, qu'est-ce qu'il nous est dit ? Dans les jours suivants, Benoît était si comblé de joie, de plaisir et de contentement, et dans une si extraordinaire admiration de ce qu'elle avait vu, qu'elle en demeura ravie une quinzaine de jours, sans se soucier ni de boire ni de manger. Intéressant cette référence, hein ? C'est-à-dire, les besoins de la terre lui deviennent éminemment secondaires, parce qu'elle aperçut l'ouverture de notre existence à l'éternité. Voilà. Quand on aperçut un bien sublime, le bien moins bien nous paraît beaucoup moins désirable. Voyez.
Et c'est vraiment un appel pour nous à ne pas mettre notre cœur dans les réalités de la terre. Alors bien sûr, on n'a pas comme Benoît une manifestation du ciel qui pourrait être quand même sympa, hein, juste pour nous dire qu'on ne s'est pas planté. D'accord ? Qu'on a bien raison de mettre notre cœur dans des réalités qui ne finiront pas. Juste un petit témoignage, Seigneur, qu'on ne se trompe pas. Voyez, on aimerait bien avoir quelque chose comme Benoît. Quoique Benoît aura aussi des hésitations à savoir si ce qu'elle avait vu était vraiment une réalité ou le fruit de son imagination. Donc elle n'est pas exempte, Benoît, des doutes sur la réalité du déploiement éternel de notre existence. Ce qu'on peut dire par rapport au paradis, d'abord, de manière fondamentale, c'est-à-dire fondamentale, c'est si on n'a pas ça, on ne peut rien construire au-dessus dans la compréhension des réalités des fins dernières. Fondamentalement, Dieu, son projet, c'est que nous soyons avec lui, plus qu'avec lui, hein, au sein de son mystère trinitaire, que nous soyons pleinement associés à sa vie pour l'éternité. C'est son grand projet. Ça, c'est absolument incontestable pour qui accueille la révélation. La bonne nouvelle du Christ ne concerne que cela, pour ainsi dire. Avec comme conséquence, mais c'est la conséquence, convertissez-vous, le royaume de Dieu est tout proche. Voyez. Mais l'essentiel de ce que le Seigneur nous dit, c'est Dieu vous veut avec lui pour l'éternité. Finalement, est-ce que vous voulez ce que Dieu veut ? Dieu vous veut avec lui pour l'éternité. Première lettre à Timothée, chapitre 2, verset 4. Dieu, notre Sauveur, veut que tous les hommes soient sauvés. Voyez. Donc quand on dit, c'est quoi la volonté de Dieu ? Elle est difficile à saisir, la volonté de Dieu. Ben, elle est là. Dieu, notre Sauveur, veut que tous les hommes soient sauvés. Donc essentiellement, quand on dit dans le Notre Père, que ta volonté soit faite, on dit, Seigneur, que ton désir de sauver tous les êtres humains puisse se réaliser. Et je suis prêt à apporter ma part pour qu'il en soit ainsi, à la fois dans ma propre vie et dans mon aide auprès des autres pour leur salut éternel. Dieu, notre Sauveur, veut que tous les hommes soient sauvés. Pour que ce soit vraiment bien clair qu'au niveau de la volonté de Dieu, il n'y a pas d'ambiguïté. Saint Pierre le dira de manière aussi sublime dans sa deuxième lettre, au chapitre 3, verset 9. Dieu n'accepte pas d'en laisser quelques-uns se perdre. Voyez ? On pourrait dire qu'on est dans quelque chose d'intolérable pour Dieu. Dieu n'accepte pas d'en laisser quelques-uns se perdre. Moi, quand il y a quelque chose que j'accepte pas, j'y mets une énergie folle. Voyez ? Et je suis pas Dieu. Donc, quand j'imagine à quel point Dieu peut déployer tout ce qu'il a et tout ce qu'il est pour accomplir sa volonté, si Dieu n'accepte pas d'en laisser quelques-uns se perdre, ça me rassure sur la perspective de ce qui va se passer pour moi après la vie. Voyez ? Et que, comme Dieu n'accepte pas, ben c'est pour ça qu'il ne cesse de nous combler de grâce, de lumière, de tout ce qu'il nous donne au quotidien pour que nous puissions vraiment choisir son projet à lui. Dieu n'accepte pas d'en laisser quelques-uns se perdre. Mais... Donc à partir de cela, on peut accueillir aussi dans la révélation ce qui nous est dit, non pas du lieu paradis, hein, toutes les représentations du lieu, il s'agit vraiment de prendre une distance avec. J'espère que vous ne serez pas déçus si je vous dis qu'il y a peu de chances qu'on sautille de nuage en nuage. Oh, mince, vous auriez bien aimé. Hein. Bah, je ne suis pas persuadé que ce soit ça la réalité essentielle du ciel. Voyez. Il n'y a pas de description physique. Si ce n'est encore une fois dans le livre de l'Apocalypse, alors attention, hein, le livre de l'Apocalypse, c'est un livre avec un genre littéraire particulier. C'est toujours fondamental quand on rentre dans la Bible, justement pour ne pas tomber dans le fondamentalisme, de se rappeler que la Bible, ce n'est pas un livre, c'est une bibliothèque. Hein, et que dedans, il y a des livres qui ont des genres littéraires différents. Et si vous lisez tous les livres de la Bible comme si c'était le même genre littéraire, vous faites des contresens énormes, injustes par rapport au projet du Seigneur dans l'inspiration biblique. C'est évident pour nous, quand dans une bibliothèque on prend un roman, on sait très bien qu'on lit pas un livre d'histoire. Quand on lit une BD, on sait qu'on est dans une autre expérience littéraire que lorsqu'on ouvre un recueil de poésie. C'est évident pour nos bibliothèques. Ben, il faut que pour la Bible, on ait le même déclic, si je puis dire. De se dire, attention, quel est le genre littéraire ? Le genre littéraire du début de la Genèse, c'est pas un genre littéraire explicatif. Donc n'attendez pas des 11 premiers chapitres de la Genèse qu'ils vous décrivent comment s'est fait la création. C'est pas l'objectif. Et c'est important, sinon très vite, et vos enfants peut-être arrivent en âge où ils s'interrogent par rapport à ça, bah à l'école on nous dit c'est des millions d'années, la Bible nous dit 7 jours, il faut choisir entre qui, hein. Et comme ça paraît plus crédible des millions d'années que 7 jours, qu'est-ce qu'on va invalider ? C'est la Bible. Et si on invalide le début de la Bible, qu'est-ce qu'on doit invalider aussi d'autres, comme étant des jolies fables, mais absolument pas la réalité ? Si on se trompe de genre littéraire, on fait des erreurs catastrophiques dans l'interprétation biblique. Hein.
Le livre de l'Apocalypse n'est pas une description de ce qui va se passer, c'est un genre littéraire qui existe depuis l'Ancien Testament, notamment dans le livre d'Ézéchiel, le livre de Daniel, qui va essayer de nous exprimer un certain nombre de réalités en faisant toujours des ponts avec tous les autres livres de la Bible qu'on connaît tous par cœur, bien entendu, et donc on est capable de ces ponts, et donc on ne rentre pas dans des interprétations qui sont réductrices. Ouais. Le problème, c'est qu'il est difficile pour nous d'avoir ce regard très large. Et on peut, dans ces cas-là, faire mais vraiment des graves erreurs. Des graves erreurs. Vous avez peut-être vu le film M, le troisième secret, sur Fatima. Donc c'est un film intéressant à la base, hein. C'est un journaliste qui s'ouvre au mystère, il est vraiment touché par le mystère de Fatima, et il va partir dans une enquête. Sauf que cette enquête va l'emmener sur des lieux où à chaque fois qu'il y aura des récits apocalyptiques, que ce soit des récits bibliques ou des récits d'apparition, il va prendre ces récits apocalyptiques au pied de la lettre. On sort de ce film angoissé. Vous voyez ? Jeanne Méfiol, qui l'a vu trois fois, je me suis inquiété qu'il l'ait vu trois fois, parce que je me suis dit, mais qu'est-ce qui l'a marqué là-dedans ? Et je ne suis pas persuadé que ce soit positif. Ah si, lui, il me dit, ouais, ça m'aide à ne pas m'attacher aux réalités de la Terre. C'est vrai. Mais je ne suis pas persuadé que la pédagogie de la peur soit la pédagogie qui donne le plus envie. François dira, Jésus préfère la pédagogie par attraction que par répulsion. On ne va pas au ciel parce qu'on a peur de l'enfer. On va au ciel parce qu'on désire être unis pour toujours à Dieu et aux autres. Toute la question étant, dans notre vie spirituelle, est-ce que c'est vraiment ce qu'on désire ? Et si c'est ce qu'on désire, qu'est-ce qu'on fait maintenant pour que ce désir puisse déjà se développer ? Vous voyez ? Amour de Dieu, amour des autres, d'accord, on peut en parler longtemps. Mais si on ne le vit pas, on ne peut pas parler d'un vrai désir. Vous voyez ? Le paradis n'est pas décrit dans la Révélation. Le paradis est quand même présenté, notamment dans le rapport à notre corps. C'est quand même très intéressant de voir, chez saint Paul entre autres, un développement sur quel corps on aura au ciel. Hein, nous confessons la résurrection de la chair. Alors quoi ? C'est la matière, c'est pas la matière. Hein. Nous sommes formés de matière, d'ailleurs qui est dissemblable. S'il y a des médecins parmi nous, pardonnez-moi toutes mes erreurs, les erreurs que je vais dire maintenant, s'il faut nuancer. Mais je pense qu'entre moi aujourd'hui et moi petit bébé, il n'y a pas beaucoup de cellules semblables. Pourtant, c'est toujours moi. Oui. C'est toujours bien mon corps, même si l'ensemble des éléments qui la composent a changé depuis que je suis petit bébé. Voyez. Mais c'est toujours moi. Voilà. Et donc, la promesse qui nous est faite pour l'éternité, c'est celle d'un déploiement de notre être avec notre corps. Origène pensait qu'au ciel, on serait des sphères, parce que c'est la forme parfaite. Ouais, bonjour, sphère Ludovic, tu vas bien ? Ouais, toi. Non, on sera nous, quoi. Et moi, sans mon corps, c'est pas moi. Vous voyez ? Mon corps me détermine autant que mon âme. Je suis autant mon corps, au corps que je suis mon âme. Hein. On n'est pas dans cette conception platonicienne de l'âme qui est emprisonnée dans une enveloppe qu'on appelle le corps, vous voyez ? Et qu'il faut libérer du corps. Et c'est pour ça, d'ailleurs, qu'il y avait cette tradition à l'époque de la crémation, contre laquelle l'Église, à laquelle l'Église s'est opposée dans les premiers siècles, parce que il y avait une pensée derrière qui était le corps est prison de l'âme, en brûlant le corps, on libère l'âme plus rapidement. C'est pas du tout la pensée chrétienne. La pensée chrétienne, c'est que notre corps est autant nous que notre âme, et que la résurrection de tout notre être nous est promise. Alors, la théologie distingue le jugement particulier du jugement général. Le jugement particulier, c'est qu'à la fin de notre vie sur Terre, notre âme devient, enfin on espère elle va au ciel, on verra les nuances tout à l'heure, et notre corps attend la résurrection ultime, la parousie, l'accomplissement de toutes choses, pour retrouver sa pleine union à notre âme. Mais quel corps ? Un corps glorieux. Un corps glorieux. Évidemment qu'au ciel, on n'aura pas les stigmates de ceux avec par quoi on est mort, quoi. Quelqu'un de brûlé, il va pas se retrouver, c'est évident, voyez. Mais alors quoi, on va ressusciter à quel âge ? Alors là, vous avez aussi des théologiens qui se sont lancés, à 33 ans, puisque c'est l'âge de la mort et de la résurrection du Christ, ou alors ceux qui n'ont pas vécu jusqu'à 33 ans, on rentre dans des trucs un peu bizarres, à essayer encore une fois de se représenter ces réalités à partir de nos connaissances de la Terre. Que nous dit saint Paul ? Nous le savons, le corps est notre demeure sur la Terre, qui est notre demeure sur la terre, doit être détruit. Là, il parle de ce corps matière qui nous compose aujourd'hui. Mais Dieu construit pour nous dans les cieux une demeure éternelle qui n'est pas l'œuvre des hommes. Et là, saint Paul ne parle pas simplement d'une demeure que serait le ciel, il parle d'une demeure qu'est notre corps. Il le précise dans l'Épître aux Romains,
Non, c'est pas dans l'Épître aux Romains. C'est dans la première aux Corinthiens. C'est dans l'encadré, en fait. Hein. Je vous ai mis là un enseignement de Saint Jean-Paul II dans une audience où il parle du corps spirituel. Hein. Saint Paul va employer l'expression « corps spirituel » ou « corps glorieux ». Corps spirituel, on pourrait dire, c'est paradoxal, c'est corporel ou c'est spirituel. Justement, c'est un corps spirituel. Donc c'est un corps qui n'est plus soumis aux contingences de la terre. On n'aura pas besoin d'aller aux toilettes quand on sera au ciel. Ah, c'est chouette, hein? Bon, je sais pas si c'est plus désirable, mais en tout cas, c'est une réalité quand même. On n'en aura pas besoin. On n'aura pas besoin de répondre aux réalités physiologiques de nos corps, même si on parle aussi du ciel comme un grand banquet. Donc, on va manger sans avoir faim. Enfin, on aura, je sais pas comment. C'est pareil, si on essaie de se représenter, on est encore à côté de la plaque. Hein. Voilà. Nos corps seront transfigurés en corps glorieux. Philippiens, chapitre 3, verset 21, ou encore spirituel, 1 aux Corinthiens, chapitre 15, verset 44. Voilà. C'est tout ce qu'on peut en dire. On ne peut pas aller plus loin dans la représentation. Donc vous comprenez, on pourrait dire la pédagogie du ciel par rapport à l'éternité, c'est ne perdez pas votre énergie à essayer de vous représenter ce qui, de toute façon, dépasse le cadre de ce que vous pouvez vous représenter dans la réalité qui est la vôtre aujourd'hui. Mais mettez votre énergie dans le désir. Lequel désir peut pas être simplement une sorte de vœu pieux, j'espère que j'irai au ciel et que tous ceux que je connais et même ceux que j'aime pas y aillent. Le désir, c'est comment concrètement ce désir est déjà ma priorité d'aujourd'hui. Voilà. Comment le plus grand de tous mes désirs, c'est le désir du ciel. Comment le plus grand, la plus grande de toute mon attention d'aujourd'hui, c'est le désir d'être saint. Et comment en couple, comment en famille, comment dans une communauté chrétienne, on en fait le grand et vrai désir. Voyez ? Et moi, je pense que si on peine dans notre Europe à donner envie du Christ, c'est parce qu'on ne présente pas assez ce grand désir. Voyez ? On présente le désir de... Enfin, je sais pas, on ne donne pas envie. Il faudrait que la vie éternelle donne envie. Mais pour ça, il faut que on soit absolument convaincu que c'est le désir le plus grand. Voyez, que c'est le désir le plus grand. Je ne suis pas persuadé que nos contemporains, dont la majorité se dit athée ou en tout cas agnostique, n'aient pas un désir du ciel. Moi, ça m'a marqué dans les funérailles, mais deux choses qui m'ont marqué. D'abord, célébrer des funérailles avec des familles qui n'ont aucune espérance. Il y a quelque chose d'obscur, quoi. Qui se voit dans le regard, qui se voit dans la manière dont des fois on essaie de porter les célébrations de funérailles pour y apporter quelque chose, et on se rend compte qu'on est devant un mur de désespoir. C'est plus rien, c'est néant. Voilà. C'est quoi la vie? Une parenthèse entre deux néants. Waouh, super, voyez. Ça, c'est la première chose qui m'a marqué. La deuxième qui m'a marqué, c'est que même chez des gens qui disent non, moi, je suis pas croyant, tout ça, quand ils vont prendre la parole lors de célébrations de funérailles, ils vont en fait employer un vocabulaire d'espérance. D'abord, ils vont parler aux défunts. Merci pour tout ce que tu nous as apporté, tu restes présent auprès de nous. Ah ouais? Ah non, si c'est néant, c'est néant, quoi. Il est déjà en train d'être rongé par les vers. Allez, allons-y pour dire la réalité telle qu'elle est. Hein. Et c'est étonnant de voir cette forme d'espérance qui habite quand même le fond du cœur humain. Voilà. Alors, on verra des expressions « tu fais partie des étoiles qui continuent à briller pour nous », il faut savoir ce qu'on veut. Soit c'est plus rien du tout, soit il y a encore quelque chose. Et ce quelque chose, qu'est-ce que c'est? Voyez. Et donc, je crois qu'on a un vrai témoignage chrétien à apporter par rapport à ce désir qui habite le cœur humain. Alors, certains diront « c'est purement psychologique, c'est un refus de la mort, c'est un refus d'accepter vraiment le deuil ». Nous y voyons cette semence que le Seigneur a placée dans chaque cœur humain, qui nous convainc que nous sommes faits pour la vie et qui est en nous bien plus que l'ensemble des composants qui nous forment sur le plan biologique. Voyez. Être des témoins de cette réalité-là. Et à partir de là, on peut nourrir une bonne espérance. C'est quoi l'espérance? Pas évident de définir l'espérance. Hein. On a eu une très belle encyclique par le pape Benoît XVI, « Sauvé dans l'espérance ». C'était en 2007. Elle n'a vraiment pas vieilli, hein, cette encyclique. Hein. Et d'abord, le pape Benoît XVI dit cette réalité essentielle, « Celui qui a l'espérance vit différemment. » Voyez. Et donc, interpellation aussi pour nous. Hein. Est-ce que vraiment on vit différemment? Voilà. Quand Jésus nous dit « Vous êtes dans le monde, mais pas du monde », c'est ça qu'il nous dit. Ce n'est pas dénigrer les réalités du monde parce que vous êtes supérieurs, non.
Mais on vit différemment parce que notre objectif, il est au ciel. Plus que ça. Le pape Jean-Benoît XVI disait « Celui qui a l'espérance vit différemment, une vie nouvelle lui a déjà été donnée. » Ça, c'est essentiel. Une vie nouvelle lui a déjà été donnée. Autrement dit, l'espérance chrétienne n'est pas simplement, entre guillemets, l'attente d'un accomplissement heureux, « happy end », mais la reconnaissance d'une réalité nouvelle qui est déjà là. Le jour de Pâques, deuxième lecture, Épître aux Colossiens. Chaque année à Pâques, on a cette lecture des Colossiens. Vous êtes ressuscité avec le Christ. Voyez, saint Paul n'emploie pas un futur. Il dit pas un jour vous allez ressusciter. Vous êtes ressuscité. La résurrection est une réalité qui nous a déjà rejoints depuis le jour de notre baptême. Plonger dans la mort avec le Christ, c'est ce que vient signifier l'eau, hein. Étouffer le vieil homme, dira encore saint Paul. Nous sommes nés à la vie nouvelle, hein, et la sortie de l'eau a quelque chose de la sortie du ventre maternel pour cette vie nouvelle des enfants de Dieu. Et là, je fais référence à la rencontre de Jésus avec Nicodème. Hein. Jésus qui va dire à Nicodème, il te faut naître de nouveau. Et voilà Nicodème qui pose cette question très subtile. Ah, faut que je rentre de nouveau dans le ventre de ma mère, comment c'est possible? Ben non, bien sûr, je te parle d'une vie nouvelle. Voilà. Et cette vie nouvelle, c'est une vie qui n'est pas seulement pour après, mais qui est déjà commencée maintenant. Et là encore, tout l'enjeu d'une vie spirituelle, c'est de comprendre que l'éternité est commencée. C'est de comprendre que nous sommes déjà ressuscités. Voilà. Et puisque nous sommes ressuscités, nous ne pouvons pas vivre comme des mortels. Voyez ? Puisque nous sommes ressuscités, nous ne pouvons pas mettre notre cœur dans des réalités qui vont rester figées sur cette terre. Forcément, notre cœur, nos priorités doivent être ainsi à ce qui se déploiera pour l'éternité. Et là, vous connaissez la première lettre aux Corinthiens, elle est présente dans un mariage sur deux, avant, donc l'amour prend patience, l'amour en service, s'il me manque la charité, si je n'ai pas l'amour, je ne suis rien, seul l'amour ne passera pas. Voilà. Les prophéties disparaîtront, les dons disparaîtront, la foi disparaîtra, parce que nous verrons, voyez. Donc la seule chose qui restera, c'est la charité. Donc, mettez votre cœur, investissez, hein, le bon investissement, dans les réalités qui ne passeront pas. Tout autre investissement, c'est du mauvais calcul. Voyez. Mais ce n'est pas que du calcul, évidemment. Mais c'est une mauvaise orientation de nos cœurs. Voilà. Le pape Benoît XVI, dans son encyclique sur l'espérance, dira, c'est quoi l'espérance ? Ben, c'est les biens éternels qui se déversent déjà dans les biens présents et les biens présents qui se déversent déjà dans les biens éternels. C'est intéressant de voir cette circulation. Voyez. On n'est pas dans la logique d'une coupure, il y a la vie de maintenant, paf, il y aura la mort, puis le jugement, paf, et on va voir ce qui se passe. D'ailleurs, si on regarde bien la notion de jugement, on le reverra, je le reprendrai à l'enseignement de demain, parce que ça ne vaut pas la peine qu'on aille en enfer maintenant. Je veux dire, par là, il faut qu'on s'y arrête un petit peu, je préfère y revenir demain matin, pour qu'on puisse repérer à quel point, quand Jésus parle d'un jugement, il parle d'un jugement qui n'a justement rien à voir avec nos jugements terrestres. Voyez. Et il dira, celui qui croit est déjà jugé, celui qui croit échappe au jugement. Vous voyez, on est dans un jugement qui est, mais qui n'est pas. Le Fils de Dieu est venu non pas pour juger, mais pour sauver. Le jugement, le Père l'a remis à son Fils. Il juge ou il ne juge pas. Le jugement remis au Fils, le Fils l'a remis à chacun d'entre nous. Nous sommes nos propres juges. Waouh ! Donc à partir de là, on essaiera de penser demain la réalité de l'enfer. Voilà, je vais m'arrêter ici pour qu'on reste sur cette note paradisiaque. Voilà. Pour vraiment qu'on soit bien conscient qu'il ne s'agit pas de... Il ne s'agit pas de voir les réalités de paradis et d'enfer sur un pion d'égalité. Je vais vraiment insister sur le paradis qui est le projet de Dieu, son grand désir, nous interrogeant, est-ce que nous voulons que ça devienne toujours davantage notre grand désir? Et vous percevez qu'en fait, toute l'œuvre de conversion d'une vie, c'est ça. C'est d'arriver à harmoniser tous nos désirs au grand désir de Dieu, pour nous-mêmes et pour les autres. Eh bien, il y a un moment où ça se vit au plus haut point, c'est la célébration de l'Eucharistie, telle que nous la vivrons tout à l'heure. Gloire au Père et au Fils et au Saint-Esprit, comme il était au commencement, maintenant et toujours, et dans les siècles des siècles.

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2: La loi du Seigneur est parfaite, qui redonne vie. Psaume 18, 8.

Bonjour, chers amis. Cette année, pour nourrir la réflexion, la méditation, la prière, la contemplation des pèlerins, le sanctuaire a retenu une parole de l'Évangile selon saint Jean, une parole de Jésus qui est prononcée la veille de sa passion, dans la longue prière qu'il adresse à son Père, qu'on appelle la prière sacerdotale. Et cette parole est la suivante, vous l'avez noté bien sûr, « Pour eux, je me consacre ». Le contexte de cette parole est très important pour en révéler le sens et toute la profondeur. C'est que Jésus est déjà entré dans sa passion. À chaque messe, on dit cela dans la prière eucharistique. Au moment d'être livré et d'entrer librement dans sa passion. La prière sacerdotale de Jésus, c'est la prière du Fils qui est en train d'offrir sa vie au Père pour notre salut. Bien sûr, c'est le lendemain, le vendredi saint, qui sera cloué sur la croix. Mais déjà la veille, il est entré dans son heure. Son heure est venue. C'est l'heure de la consécration suprême, du sacrifice pascal. C'est l'heure de l'offrande. Et remarquons que cette parole de Jésus, elle est un fragment de trois versets qui forment un tout à l'intérieur de ce long chapitre 17 qui constitue toute la prière sacerdotale. Il s'agit des versets 17, 18 et 19. Je les lis. « Consacre-les dans la vérité. Ta parole est vérité. De même que tu m'as envoyé dans le monde, moi aussi, je les ai envoyés dans le monde. Et pour eux, je me consacre moi-même, afin qu'ils soient eux aussi consacrés dans la vérité. » Nous voyons que l'expression « pour eux, je me consacre » est prononcée après une parole où Jésus demande à son Père de consacrer ses disciples dans la vérité. La consécration des disciples doit venir de Dieu et elle est intimement liée à la consécration de Jésus. Je vais donc m'interroger d'abord sur cette parole de Jésus. Pour eux, je me consacre, pour essayer de comprendre ce qu'elle peut signifier pour Jésus lui-même. Et ensuite, à partir de cette parole de la consécration de Jésus, nous pourrons regarder la consécration des disciples. Pour eux, je me consacre, afin qu'ils soient eux aussi consacrés. Et nous verrons comment cette consécration concerne d'abord les apôtres de Jésus eux-mêmes et comment elle s'étend ensuite à leurs successeurs, les évêques, leurs coopérateurs, les prêtres, aussi les diacres, en tant que participants au ministère apostolique. Et enfin, nous verrons comment la consécration de Jésus concerne tous ses disciples, tous les baptisés. La consécration de Jésus, que signifie-t-elle? Cette parole, à premier abord, a quelque chose d'assez mystérieux. Et le pape Benoît XVI, dans une homélie pour la messe chrismale, s'est interrogé sur cette parole. Il l'a fait aussi dans son livre « Jésus de Nazareth », en s'appuyant sur plusieurs exégètes. Comment Jésus peut-il dire « Je me consacre moi-même » alors qu'il est le Saint de Dieu, selon l'expression de l'apôtre Pierre à Capharnaüm? Comment Jésus peut-il se consacrer, c'est-à-dire se sanctifier lui-même? Il faut partir des mots « saint » et du verbe « sanctifier » ou « consacrer », c'est la même chose, dans la Bible. Saint, c'est avant tout le mot qui désigne Dieu, la nature même de Dieu, sa divinité.
et qui en cela lui est vraiment propre à lui. Au sens originaire du terme, il est le véritable, l'authentique et le seul saint. S'il y a une sainteté pour nous, les hommes, elle ne peut venir que de cette source, de cette origine divine, comme une participation à la sainteté de Dieu. Consacrer quelqu'un ou quelque chose signifie donner à cette personne ou à cette chose, donner cette personne ou cette chose à Dieu, l'introduire dans le domaine divin pour qu'elle appartienne totalement à Dieu. C'est dire que la chose ou la personne ne nous appartient plus, elle ne s'appartient plus à elle-même, elle appartient à Dieu. Elle est comme plongée dans la sainteté de Dieu. Et cela dans la Bible, dit le pape Benoît XVI, ça s'appelle aussi le sacrifice. Et dans l'Ancien Testament, la remise d'une personne à Dieu, c'est-à-dire sa sanctification, sa consécration, s'identifie avec la consécration sacerdotale. Et de cette manière est défini ce en quoi consiste le sacerdoce. C'est être enlevé de la propriété du monde pour être remis à Dieu. Et il y a donc deux mouvements dans ce processus de la sanctification. C'est sortir de la vie du monde et être comme mis à part pour Dieu. Mais attention, il faut bien s'entendre sur l'expression « mis à part » qui n'est pas une ségrégation. Être mis à part signifie être placé pour représenter les autres. Quand Jésus dit « je me consacre », il se fait en même temps prêtre et victime du sacrifice. On pourrait dire « je me livre, je me consacre, je me sacrifie, je m'offre ». Je me consacre moi-même, c'est l'acte sacerdotal par lequel l'homme Jésus, qui bien entendu ne fait qu'un avec le Fils de Dieu, se donne entièrement au Père pour nous. Il est à la fois le prêtre et la victime du sacrifice de la croix. C'est une expression, quand on y pense, absolument abyssale, qui nous ouvre vraiment l'intimité du cœur de Jésus et qui peut être l'objet incessant de notre contemplation. C'est d'ailleurs ce à quoi invite l'évangéliste Saint Jean, lorsque, reprenant une parole du livre du prophète Zacharie, il dit « Ils lèveront les yeux vers celui qu'ils ont transpercé ». Dans cette expression « pour eux, je me consacre moi-même », on peut dire qu'est contenu tout le mystère de la rédemption. À propos de cette consécration de Jésus, de son offrande pour notre salut, je voudrais m'arrêter sur un élément important de la mort de Jésus, bien sûr parce qu'il concerne le salut. Rappelez-vous le premier signe de Jésus dans l'évangile de Saint Jean. Il s'agit des noces de Cana. Marie a fait part à Jésus de la déconvenue du maître du banquet. Ils n'ont plus de vin. Et Jésus a répondu, « Femme, que me veux-tu ? Mon heure n'est pas encore venue. » Eh bien, le jeudi saint, le soir où Jésus s'adresse à son Père dans cette prière sacerdotale, où il dit « Je me consacre moi-même », eh bien, l'heure est venue. C'est vraiment l'heure de Jésus. Et d'ailleurs, ce sont les premiers mots de cette longue prière au chapitre 17. « Père, l'heure est venue. Glorifie ton Fils afin que lui-même te glorifie. » Cela signifie qu'il y a un avant et un après de cette heure qui a changé la réalité, qui a tout changé. Jésus était venu pour cette heure-là et voilà qu'elle est arrivée. Et c'est là que je veux en venir, il y a dans cette heure quelque chose de paradoxal, du moins en apparence. En effet, cette heure, Jésus l'appelle aussi l'heure du prince des ténèbres. Ce n'est pas dans l'évangile de Saint Jean, mais dans l'évangile selon Saint Luc, au chapitre 22. L'heure du prince des ténèbres. Et c'est là, en effet, que nous trouvons
l'acte de Judas, trahissant son maître et précipitant sa mort. Mais en même temps, il y a l'acte de Jésus, présentant au sien le pain rompu et le vin, comme son corps et son sang, séparés par un sacrifice volontaire de sa part. Dans cet apparent paradoxe, il y a quelque chose de très important. La croix de Jésus, en effet, elle peut être considérée sous deux aspects profondément différents, mais desquels cependant l'un comprend l'autre, l'un explique l'autre, l'éclaire et lui donne tout son sens. D'un premier point de vue, et il ne faut pas l'oublier, il s'agit d'un meurtre, du meurtre d'un innocent. Je ne trouve en lui aucun motif de condamnation, dira Pilate. Et les auteurs de ce meurtre sont des hommes très précis. Judas d'abord, Hérode, Pilate qui se lavera les mains, le Sanhédrin, la foule des Juifs, les soldats, mais aussi tous les hommes en tant que pécheurs. Et par conséquent, nous-mêmes, d'une certaine manière. Et derrière ces hommes pécheurs, il y a cette puissance des ténèbres qui les domine et qui les fait agir à sa guise. Voilà le premier point de vue sur la mort de Jésus, sur l'heure de Jésus. Du second point de vue, par contre, l'heure de Jésus est une consécration, une offrande, une oblation. Donc un acte librement consenti. Et son auteur, c'est bien Jésus lui-même. Du premier point de vue, la croix apparaît comme une nécessité extérieure à Jésus et à laquelle il ne peut se soustraire. Les évangiles synoptiques insistent particulièrement sur cela. Ils présentent Jésus livré par le traître Judas. On trouve cette perspective d'ailleurs dans la prière eucharistique numéro 3 au moment de la consécration. On commence, le prêtre dit, « La nuit même où il fut livré, il prit le pain, etc. » Du second point de vue, l'heure de Jésus est l'acte souverainement libre de Jésus qui lui fait dire « Ma vie, nul ne la prend, c'est moi qui la donne. » Jean chapitre 10. Saint Paul lira ainsi l'événement dans la lettre aux Éphésiens et dans bien d'autres lettres. Je le cite. « Vivez dans l'amour comme le Christ nous a aimés et s'est livré lui-même pour nous. » On trouve ce point de vue mis en valeur cette fois dans la prière eucharistique numéro 2 à la consécration qui souligne les deux points de vue. Au moment d'être livré et d'entrer librement dans sa passion. Vous voyez les deux points de vue. Au moment d'être livré et d'entrer librement dans sa passion. Et ce second point de vue est signifié dans l'acte de la scène du Jeudi Saint, où Jésus institue l'Eucharistie et le sacerdoce apostolique comme le don gratuit de sa vie pour les siens, par sa mort librement acceptée, offerte, donnée, livrée. Vous trouvez cela dans la prière eucharistique numéro 1 que nous dirons tout à l'heure. L'oblation immaculée, le sacrifice pur et saint, le sacrifice parfait. On trouve tout cela aussi dans l'oraison d'ouverture de la messe en mémoire de la scène du Seigneur le Jeudi Saint au soir. Je cite cette oraison. « Tu nous appelles, Dieu notre Père, à célébrer ce soir la sainte scène de ton Fils, la sainte scène où ton Fils unique, avant de se livrer lui-même à la mort, a voulu remettre à son Église le sacrifice nouveau de l'Alliance éternelle. » Nous voyons donc que le paradoxe de l'heure de Jésus n'est qu'apparent, car en fait, il se résout dans la victoire du Christ, qui est une victoire de l'amour sur les forces du mal. Ce n'est pas la vie qui a vaincu la mort, comme on le dit parfois ou comme on le chante. Non,
c'est plutôt l'amour qui a vaincu la mort. Et je me rappelle d'une... Lorsque Benoît XVI était allé à Cologne, il a fait un discours aux jeunes où il insistait beaucoup sur cela. C'est l'amour qui sauve. C'est l'amour qui a vaincu la mort. Lorsqu'on regarde le crucifié, son côté transpercé, son côté ouvert par la lance du soldat, on voit ces deux aspects que je viens d'évoquer. Le cœur est physiquement, charnellement ouvert par la lance. C'est un meurtre. Il y a un réalisme anatomique même du cœur transpercé. Ce n'est pas une image. Et il ne faut pas passer trop vite sur ce réalisme. Jésus ne s'est pas suicidé. Jésus a été livré à la mort, au supplice terrible de la croix. Le cœur a été ouvert au point qu'il en est réellement sorti du sang et de l'eau. C'est un constat anatomique d'abord. Mais il faut regarder en même temps le sens que prend cette mort infligée. Le cœur, nous le savons bien, et ici, j'allais dire, nous l'expérimentons spirituellement à part le monial. Le cœur est ouvert d'une autre façon. C'est la lecture de la foi et du témoignage de l'Écriture qui nous le révèle. Et précisément, la prière sacerdotale de Jésus, ce sont ses propres paroles qui nous révèlent le sens caché. « Pour eux, je me consacre moi-même. Je m'offre. Je me livre. » Le cœur ouvert est ouvert par l'amour qui fait battre ce cœur. L'amour de Jésus, vrai homme et vrai Dieu. L'amour du Fils pour son Père qui rejoint l'amour du Père pour le Fils et qui ne font qu'un dans l'unité du Saint-Esprit. C'est l'amour trinitaire. Le cœur transpercé, le cœur ouvert, c'est l'amour du cœur de Jésus. C'est l'ouverture de l'amour. C'est l'ouverture qui répand l'amour sur le monde à la manière d'un fleuve, d'un torrent. Pensez à la vision d'Ézéchiel au chapitre 47, cette source qui jaillit du côté droit du temple et qui devient un fleuve, un torrent immense qui va irriguer toute la plaine. La consécration de Jésus à son Père, c'est la consécration de l'amour. Et c'est cela qui nous sauve. En se consacrant, en s'offrant pour nous, Jésus nous incorpore avec son humanité sainte que nous contemplons dans son cœur et il nous fait vivre en lui et de sa vie, comme ses membres et avec lui en son Père. C'est au prix de sa vie que Jésus se révèle comme se consacrant au Père, par une obéissance parfaite, l'expression de sa filiation. Jésus engage tout son être de fils dans sa consécration et il l'engage pour nous. Et c'est ainsi qu'il nous consacre nous-mêmes. C'est ainsi qu'il nous ouvre la porte du ciel. Et j'en viens à ma deuxième partie. Pour eux, je me consacre afin qu'ils soient eux aussi consacrés. Ça nous concerne. Nous pouvons comprendre davantage maintenant ce que signifient ces paroles de Jésus. Afin qu'ils soient eux aussi consacrés. Jésus veut communiquer à ses apôtres sa propre consécration.

grand pardon, le Yom Kippour, qui est décrite dans le livre du Lévitique au chapitre 16. Ce jour-là, le jour de la fête des expiations, le grand prêtre dans le temple opère des sacrifices respectifs et il doit accomplir l'expiation d'abord pour lui-même, ensuite pour sa maison, c'est-à-dire pour la classe sacerdotale en Israël, et ensuite pour la communauté d'Israël tout entière. Eh bien, de même que le grand prêtre accomplit l'expiation pour lui-même, pour la classe sacerdotale et pour la communauté d'Israël, Jésus, dans cette prière sacerdotale, où il y a trois parties bien repérables, Jésus prie d'abord pour lui-même. Ensuite, il prie pour les apôtres. Et enfin, pour tous ceux qui, à cause de sa parole, croiront en lui par la suite, pour l'Église de tous les temps, c'est-à-dire pour nous-mêmes. Il se consacre lui-même et il procure la sanctification aux siens. Il agit en fin de compte pour le salut de tous et la vie du monde dans sa totalité. D'abord, la consécration de Jésus concerne les apôtres et ainsi aussi leurs successeurs, les évêques, et à travers eux, les prêtres. Le « pour eux, je me consacre moi-même », consacre-les dans la vérité, concerne les apôtres. Jésus demande au Père qu'il les attire à lui, dans sa sainteté, et il demande qu'à partir de lui, à partir de sa consécration, les apôtres qu'il a envoyés dans le monde, comme lui-même a été envoyé par le Père, puissent remplir leur service sacerdotal pour le monde. Consacre-les dans la vérité, ta parole est vérité. Cela signifie que les apôtres sont attirés dans l'intimité de Dieu, je dirais par l'immersion, leur immersion dans la parole de Dieu. Et nous nous rappelons bien sûr que dans le même évangile de Saint Jean, on trouve cette parole de Jésus, « Je suis la vérité », au chapitre 14. Il est lui-même la parole vivante de Dieu. Consacre-les dans la vérité, cela veut dire « Fais qu'il ne soit qu'un avec moi, le Christ. Attire-les vraiment à moi. » En fait, il n'existe qu'un seul prêtre de la Nouvelle Alliance. C'est Jésus-Christ lui-même. Relisez l'Épître aux Hébreux, elle explique ça de long en large. Et le sacerdoce des disciples ne peut être que participation au sacerdoce de Jésus. C'est vrai du sacerdoce des apôtres, de celui de leurs successeurs, les évêques, dont le Concile Vatican II dit qu'ils ont reçu la plénitude du sacerdoce. Et c'est vrai du sacerdoce des prêtres qui sont institués pour être les coopérateurs de l'ordre épiscopal. Et on comprend alors la parole de Saint Curé d'Ars, que j'aime beaucoup et que j'ai si souvent médité, le sacerdoce, c'est l'amour du cœur de Jésus. C'est vrai du sacerdoce de Jésus lui-même, qui s'est consacré, offert en sacrifice, par amour, et par Jésus, en Jésus, avec Jésus, c'est vrai du sacerdoce apostolique, du sacerdoce des apôtres et de leurs successeurs, les évêques, et du sacerdoce des prêtres. La source unique du sacerdoce, c'est le cœur transpercé de Jésus, c'est-à-dire le cœur ouvert, d'où est répandu l'amour sauveur. Sur mon blason d'évêque, j'ai mis le Sacré-Cœur, le cœur transpercé de Jésus, et en dessous, le symbole de l'eau. C'est pour cela que j'ai choisi pour devise un texte tiré du prophète Isaïe, mais qu'on récite à l'office de l'Aude, « Vous puiserez les eaux aux sources du salut. » Ces eaux du salut coulent de la source qui est le cœur ouvert de Jésus, c'est-à-dire sa consécration, son offrande d'amour. Nous sommes nés du cœur de Jésus. Les prêtres sont nés du cœur ouvert de Jésus.
Ils sont nés de son amour miséricordieux.

0: miséricordieuse. Notre source unique, notre origine unique, c'est la miséricorde. Et il ne pouvait pas en être autrement pour ceux à qui Jésus a confié le pouvoir sacré d'actualiser sa miséricorde dans le sacrifice de la messe et dans le sacrement de la réconciliation. Il fallait qu'eux-mêmes soient nés de la miséricorde. Je voudrais dire maintenant un mot sur la consécration de Jésus qui concerne les diacres. Les diacres ne sont pas prêtres. Ils n'ont pas reçu le sacerdoce ministériel. Et pourtant, la consécration sacerdotale de Jésus les concerne. Elle les concerne parce que l'ordination diaconale, la consécration diaconale, est un sacrement. Elle fait partie du sacrement de l'ordre. L'ordination consacre les diacres pour qu'ils participent à leur façon, sui generis, à la consécration de Jésus, le grand prêtre, à son sacrifice, à son offrande. Et le signe liturgique qui dit cela, je ne sais pas si vous avez remarqué, mais maintenant vous y ferez plus attention, c'est la participation du diacre au sacrifice de l'autel. Il ne consacre pas le pain et le vin. Ça, c'est le fait des évêques et des prêtres qui ont reçu le sacerdoce. Mais, comme vous l'avez constaté, le diacre, au moment de la prière eucharistique, ne reste pas en quelque part dans le sanctuaire. Il vient se placer juste derrière l'évêque ou le prêtre qui préside la célébration. Et les textes liturgiques nous disent que le diacre sert au calice. C'est la grande tradition de l'Église depuis l'Antiquité. On le trouve dans tous les textes de l'Église antique. Le diacre élève le calice au moment de la grande doxologie qui clôture la prière eucharistique par lui, avec lui et en lui. C'est le sommet de l'offrande eucharistique. Et le calice, c'est le sang versé, c'est l'offrande, c'est la consécration. Avec l'hostie consacrée, le corps du Christ que l'évêque ou le prêtre élève en même temps. Le diacre n'est pas prêtre, il n'est pas ordonné au sacerdoce, mais d'une certaine manière, il participe au sacerdoce du Christ, à sa consécration sacerdotale, à son offrande, et il le fait en étant à l'autel, en élevant la coupe du salut. Sans le sacerdoce du Christ, il ne serait pas là à l'autel. Il n'est pas un figurant, une sorte, j'allais dire, de super servant d'autel, non. À cause de sa consécration diaconale, il est associé au Christ et à son sacrifice. Et en disant cela, j'ai bien conscience que je dis quelque chose qui n'est pas tellement pris en compte dans la théologie du diaconat et dans la formation des diacres, parce que la théologie s'est focalisée sur le service. Mais il faut bien voir en quoi consiste ce service, j'allais dire ministériel, mais c'est un pléonasme, car ministre signifie service. Où est son origine, sinon à la croix? À la croix, c'est-à-dire à l'heure de la consécration suprême du Christ, anticiper le jeudi saint dans la scène et dans le lavement des pieds. Saint Jean, vous le savez, ne rapporte pas le récit de la scène, de l'institution de l'Eucharistie, mais il rapporte le récit du lavement des pieds. L'évêque, et avec lui ses collaborateurs, que sont les prêtres et les diacres, sont des serviteurs. Il n'y a pas que les diacres qui sont des serviteurs. Même le pape, le plus beau titre du pape, c'est le serviteur des serviteurs de Dieu. L'évêque avec lui, ses collaborateurs sont des serviteurs, les prêtres sont ordonnés pour le sacerdoce lui-même et les diacres sont ordonnés pour manifester davantage la grâce du Christ serviteur. Mais on ne peut pas couper le Christ en deux, d'un côté le Christ serviteur, de l'autre le Christ prêtre ou le Christ pasteur. Le Christ serviteur, c'est le Christ grand prêtre et le Christ grand prêtre, c'est le Christ serviteur. Le service du diacre n'est pas donc à proprement parler sacerdotal, Mais qui pourrait oser dire qu'il n'a rien à voir avec la consécration du Christ et donc avec son sacerdoce? Pourquoi les diacres seraient-ils à l'autel? Pour le décorum? Bien sûr que non. D'ailleurs, dans la constitution Lumen Gentium du Concile Vatican II, il y a un texte, dommage qu'on l'ait oublié dans la théologie du diaconat souvent, au numéro 41, au paragraphe 4, qui affirme que les diacres participent aussi de façon spéciale à la mission et à la grâce du souverain prêtre, Jésus-Christ. Les diacres, dans leur service, de l'autel, derrière l'évêque ou le prêtre, officient sacramentellement au cœur de l'offrande eucharistique, non seulement pour assister celui qui préside, mais aussi d'une manière active pour participer à la charge de sanctification des fidèles, au nom du Christ prêtre, qui sanctifie lui-même son corps par le service des ministres ordonnés. Souligne enfin que le ministère des diacres à l'autel, comme ministre du précieux sang, ne doit pas être compris, bien sûr, même si j'ai insisté sur ça, à cause du thème de cette causerie, mais ne doit pas être compris isolément de ses autres fonctions dans la diaconie de la parole et dans la diaconie de la charité. Mais je dirais que la diaconie de la charité est elle-même entièrement imprégnée de cette participation au sacerdoce du Christ. Car quelle plus belle charité, c'est même la source de la charité, que le sacrifice de Jésus sur la croix. Et enfin, la consécration du Christ concerne tous les baptisés. Elle nous concerne tous comme ayant reçu le sacrement du baptême. Après avoir prié le Père pour lui-même, s'être consacré lui-même, Jésus demande au Père de consacrer ses apôtres et enfin, il prie pour tous ceux qui croiront en lui, pour l'Église de tous les temps. Il se consacre lui-même, se sanctifie, s'offre pour procurer à tous les siens la sanctification, la sainteté. Et c'est là qu'on peut comprendre en profondeur le sens de ce qu'on appelle le sacerdoce baptismal ou le sacerdoce commun des fidèles. Par leur baptême, les disciples du Christ baptisé sont rendus participants de l'unique sacerdoce du Christ, de sa consécration. Et bien sûr, c'est dans toute leur vie que les baptisés exercent ce sacerdoce. Mais il atteint son sommet dans le sacrifice eucharistique de la messe, qui est l'actualisation du mystère pascal du Christ, de son offrande sur la croix, de sa mort, de sa résurrection. Il s'articule, ce sacerdoce des baptisés, avec le sacerdoce ministériel des évêques et des prêtres, lequel est au service du sacerdoce des baptisés. En quoi consiste ce sacerdoce baptismal que vous vivez tous les jours, que nous vivons, je peux dire, parce que même celui qui est prêtre garde ce sacerdoce baptismal qui le marque d'une manière non effaçable, de manière absolue. Eh bien, si je devais le dire en une phrase, ce serait celle-ci. Le sacerdoce baptismal, il consiste à épouser le mouvement sacerdotal du cœur de Jésus, c'est-à-dire à s'offrir avec lui, par lui, en lui, à son Père, dans l'Esprit Saint. Ce mouvement intérieur, on pourrait l'appeler le sacerdoce du cœur. Il ne doit pas être isolé de nos autres dignités baptismales. Nous sommes devenus prêtres, prophètes et rois. Il y avait un cantique autrefois, j'entends des fois encore, peuple de prêtres, vous rappelez, peuple de rois, assemblée des saints, voilà. Alors quand j'étais enfant, je servais la messe Et une fois, on rentrait en procession, j'entends ce cantique, peuple de prêtres, mais je me disais, mais où sont-ils? Pour moi, prêtre, c'était évidemment le prêtre. Bon, alors, je ne comprenais pas. Mais plus tard, j'ai bien compris. Peuple de prêtres, peuple de rois, on pourrait ajouter peuple de prophètes, assemblée des saints. Alors, c'est donc, voyez, nous sommes devenus prêtres, prophètes et rois à notre baptême. Rappelez-vous quand le prêtre dit « Je te marque avec le Saint-Crème, désormais tu fais partie du peuple de Dieu, tu es membre de ce peuple, tu es prêtre, prophète et roi ». C'est donc un sacerdoce royal, c'est-à-dire pour le service, la charité, le sacerdoce du cœur et l'ouverture aux autres, qui se fait intercession pour eux et charité pour eux. En tout baptisé, il y a ce cœur sacerdotal, appelé à s'élargir sans cesse, à s'ouvrir et à porter du fruit aux dimensions du cœur de Jésus. C'est ce qu'il nous faut demander toujours. Que notre charité, ce ne soit pas simplement bon, faire des bonnes actions, mais que notre charité, ce soit l'expression de nous, du cœur du Christ lui-même à travers nous. Voyez, quand le cœur de Jésus s'ouvre, je peux dire moi, puisque Jésus m'a dit, pour eux je me consacre, consacre-les toi-même dans ta vérité, je peux dire que je suis consacré pour être, en quelque sorte, pour mes frères, le cœur de Jésus. Dans le Christ, oui, nous sommes devenus un peuple de prêtres, un peuple d'hommes et de femmes appelés à offrir leur vie, à se consacrer, à porter témoignage de la vie qui nous est offerte par Jésus. Et le sacerdoce baptismal, c'est la capacité d'entrer dans ce mouvement, dans cette dynamique du Christ offrant sa vie et nous donnant de nous offrir nous-mêmes avec lui, pour participer à son œuvre de salut. Car c'est ça le but, ne l'oublions pas. Ce que nous avons reçu au baptême, l'Eucharistie nous permet de le mettre en œuvre. L'Eucharistie nous unit spirituellement au sacrifice de Jésus, à sa consécration suprême, lui l'unique grand prêtre, pour que nous puissions en vivre dans tout ce qui fait notre existence de chaque jour. Mais la messe est le sommet. Comme dit le Concile, elle est la source et le sommet. Il y a une parole de l'Épître aux Romains de saint Paul qui dit à merveille le sens du sacerdoce des baptisés. Je vous la cite dans l'Épître aux Romains au chapitre 12. « Je vous exhorte, frères, par la tendresse de Dieu, à lui offrir votre personne et votre vie en sacrifice saint, capable de plaire à Dieu. » C'est là, pour vous, l'adoration véritable. Je crois que ça, c'est la plus belle expression du sacerdoce des baptisés. Saint Paul a compris vraiment cette force extraordinaire, offrir votre vie en sacrifice saint. En entrant dans l'offrande de Jésus, tout seul, nous ne pouvons pas le faire. Et d'ailleurs, ça n'aurait même pas de sens. C'est là tout le mouvement de la messe. Rappelez-vous la messe. Ce mouvement commence par la liturgie de la parole. Consacre-les dans la vérité, ta parole est vérité. Jésus est le Verbe de Dieu, la parole de Dieu. Puis il y a la liturgie eucharistique. Et là, nous ne sommes pas à attendre passivement que le prêtre consacre le pain et le vin pour ensuite pouvoir communier. Non. Déjà, le pape Pie XII avait parlé de la participation active des fidèles à l'Eucharistie. Non pas parce qu'ils s'agitent à faire quelque chose, mais participation active du cœur à ce qui est en train de se passer et dans lequel nous sommes pris. Lorsque j'explique la messe aux enfants, je leur dis la messe, c'est Jésus qui nous prend avec lui et qui nous amène au Père. Et alors là, ils comprennent facilement ce que c'est la messe. Et un jour, une dame m'a dit, je n'avais jamais compris ça. Je dis oui. Et pourtant, c'est ça. Et ça change tout lorsqu'on comprend cela. Nous sommes pris avec Jésus, dans son offrande, pour aller vers le Père. Il s'agit pour tous, en faisant mémoire de la mort et de la consécration du Christ, de nous unir spirituellement au mouvement de son offrande. Et ensuite, la communion sacramentelle vient parfaire cette orientation du cœur qui permet d'aimer en acte et en vérité. Dans tout ce qui fait notre existence, je le répète, y compris les gestes les plus petits, les plus banals de nos journées. C'est cela la messe, source et sommet de l'exercice de notre sacerdoce baptismal, de notre consécration. Je conclus. Je veux rappeler cette parole de Pascal, le philosophe, le grand savant, le chrétien et même le mystique. Cette parole qu'on trouve dans ses écrits sur le mystère de Jésus. Sur la croix, Jésus a versé telle goutte de sang pour moi. C'est bien sûr une façon de parler, mais qui dit quelque chose de juste et de profond. Elle illustre en quelque sorte le contenu de la prière sacerdotale de Jésus, sa consécration la veille de sa mort. Il est déjà, je vous le redis, entré dans sa passion. Son heure est venue et il s'offre déjà totalement pour ses apôtres, pour ses disciples, pour tous ses frères et sœurs en humanité, pour chacun de nous. La scène du Jeudi Saint, le lavement des pieds, la prière sacerdotale sont l'anticipation de la croix. Sinon, comment Jésus pourrait-il dire « Ceci est mon corps, ceci est mon sang, prenez et mangez, prenez et buvez ». Ça n'aurait pas de sens. Comment pourrait-il dire « Pour eux, je me consacre ». Dire que Jésus a versé telle goutte de sang pour moi, cela signifie que je ne reste pas étranger au don du Seigneur, à sa consécration. En regardant la croix, le pape François rappelle souvent cela. Regarder la croix, se mettre à genoux devant la croix. En regardant la croix et en contemplant le cœur transpercé, je sais que ce cœur s'est ouvert pour moi. C'est ce que veut dire Pascal. Ce cœur s'est ouvert pour moi. Du sang a coulé pour moi. Que la consécration de Jésus me touche et qu'elle me sauve. Merci de votre patience.
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Nous avons entendu en première lecture ce récit de ce duel, on va dire, entre Élie et puis tous les prophètes de Baal, un récit qui ne manque pas de sel et d'ironie, et qui, voilà, nous rappelle aussi cette parole du Christ, si vous ne voyez pas de signe, vous ne croirez pas. On est peut-être un petit peu comme cette foule du peuple d'Israël, qui a un petit peu du mal à se décider, et qui se sent peut-être attiré par cette abondance de prophètes de Baal, qui sont 450 face au seul prophète Élie, qui pourtant, va démontrer qu'il vaut mieux choisir la vérité du Seigneur plutôt que d'adhérer à, finalement, un culte qui se rend stupide lui-même, ou avec toutes ses transes, avec toutes ses poignées tailladées pour essayer d'obtenir d'un Dieu qu'on ne connaît pas une faveur. Non, Élie vient annoncer finalement une bonne nouvelle, c'est que on peut connaître le Seigneur et il est la vérité. Alors j'aimerais, pour montrer un petit peu comment Jésus finalement, qui dit dans l'évangile qu'il vient accomplir les prophètes et non pas les abolir, voilà, montrer qu'il y a déjà en germe quelque chose de ce que nous vivons actuellement de manière très concrète dans l'Église. Voilà, Élie qui pour son autel prend bien 12 pierres, voilà, selon le nombre des tribus des fils de Jacob et tout Israël se rassemble. Voilà. Nous avons dans notre église, nous sommes rassemblés avec ces 12 colonnes qui sont les 12 apôtres du Christ pour célébrer un unique sacrifice avec l'offrande du Christ qui est immolée. Alors parfois on y verse de l'eau qui va être un petit peu comme tout ce qui empêche que finalement le feu de l'Esprit Saint essaie de brûler, mais il est quand même plus fort puisqu'il dévore tout. Et puis bien sûr, cet holocauste qui est offert au Seigneur est une image du Christ qui, lui, va s'offrir en holocauste par amour pour nous, par amour pour tous les hommes, même pour ceux qui se détournent de lui, et qui va totalement être consumé et puis enfin ressuscité, donc pour offrir une offrande agréable à son Père. Alors c'est ce que nous vivons durant la messe, où nous apportons au Seigneur le pain et le vin pour qu'il soit changé en corps et en sang du Christ, pour offrir ce sacrifice sur lequel, par l'imposition des mains du prêtre, il y a la descente de l'Esprit Saint, ce feu qui est descendu sur les 12 apôtres au moment de la Pentecôte. Voilà toute l'importance de garder, bien dans le cœur toute cette loi, ces prophètes qui préparaient la venue du Christ et qui préparaient, le culte que nous célébrons, notre vie chrétienne, qui est appelée à vivre de l'amour de l'Esprit Saint, ce feu de Dieu qui doit être répandu à travers toute la terre. Amen.

Il commande avec autorité et puissance aux esprits impurs et ils sortent. Luc 4, 36.

Alors mon propos ce matin n'a pas d'autre prétention que simplement de nous ouvrir à ce que Dieu veut faire parmi nous aujourd'hui dans cette journée pour les malades. La première chose que Dieu veut nous dire, particulièrement à ceux qui viennent de loin, qui sont levés tôt ce matin, parfois dans la nuit pour venir ici, Dieu veut vous dire qu'il est heureux de vous voir ici. Vous êtes ici chez lui, vous le savez, et au fond, même si vous avez fait la démarche, parfois coûteuse, un peu de fatigue, un peu de sommeil en moins, eh bien, Dieu est heureux. Vous donnez de la joie à Dieu en étant ici. Dans l'Écriture, dans l'Évangile de Luc, puis dans l'Évangile de Marc, on lit « Au coucher du soleil, tous ceux qui avaient des malades atteints de diverses infirmités les lui amenèrent. Et Jésus, imposant les mains à chacun d'eux, les guérissait. » Puis dans l'Évangile de Marc, on dit « Les gens parcoururent toute la région et se mirent à apporter les malades sur des brancards. » Là où l'on apprenait que Jésus se trouvait. Et dans tous les endroits où il se rendait, dans les villages, les villes ou les campagnes, on déposait les infirmes sur les places. Il le suppliait de leur laisser toucher ne serait-ce que la frange de son manteau. Et tous ceux qui la touchèrent étaient sauvés. Vous voyez, toutes ces foules qui viennent à Jésus. Et au fond, ben nous, c'est pareil. On est de cette foule. Donc n'ayez pas peur de fermer les yeux et de vous mettre vraiment avec ces foules qui viennent à Jésus. Imaginez ces villages, ces villes que Jésus va parcourir. Et sur les places de ces villages, ces gens qui sortent des maisons, qui déposent sur les places ces gens infirmes, malades, handicapés, aveugles, lépreux. Et ce qui est assez curieux, c'est qu'habituellement, nous, dans la bonne société, on cache ce qu'on n'a pas envie de voir. On ne montre pas nos malades. En général, les hôpitaux, avant, il y avait encore les hôtels Dieu qui étaient au centre des villes, mais maintenant, les hôpitaux, souvent, on les met un peu à l'écart. On ne veut pas voir. Dans nos maisons, on ne veut pas voir ce qui ne va pas, ce qui est malade, ce qui est blessé. Et bien là, étonnamment, pour ces foules, eh bien, on montre sur nos places, sur nos villages, tous ceux qui sont souffrants. Les souffrants de cœur, les souffrants de corps. Qu'est-ce qui peut bien attirer ces foules à faire ça? Qu'est-ce qui peut bien attirer ces gens auprès de Jésus? La première chose qu'on peut retenir de ces textes, c'est qu'au fond, il y a une attente, une soif de la consolation de Dieu. Vous voyez, ce qui pousse ces gens à sortir d'eux-mêmes, alors même qu'ils ont sûrement essayé toutes sortes de choses, ils ont été chez le médecin, ils ont essayé plein de traitements, etc. Ils ont encore le courage de sortir parce qu'ils ont sûrement entendu parler de Jésus, de ce qu'il a pu faire dans tel ou tel lieu. Et avec ce courage, eh bien, ils sortent parce qu'ils ont soif. Ils ont soif de la consolation de Dieu. Et derrière, ils ont raison, en fait. Ils ont raison parce que Dieu, lui, il annonce qu'il est le consolateur. Dans le peuple d'Israël, il y a toute cette attente de la consolation. Ce peuple qui peine, qui doute, qui pêche, qui se blesse, qui fait du mal. Et puis Dieu qui ne cesse de dire, je vais vous apporter ma consolation. Consolez mon peuple, dit le Seigneur à Israël qui se sent abandonné. Et au fur et à mesure que Israël, que les gens attendent la consolation de Dieu, il y a quelque chose qui se creuse dans leur cœur. Ils désirent cette consolation de plus en plus. Et Dieu leur dit qu'il voit leur soif, il voit leur attente. Dans Exode, vous savez, quand il y a le peuple d'Israël qui est en Égypte et qui est esclave, qui souffre, qui reçoivent des coups de fouet, qui ne mangent pas à leur faim, etc.
et Pharaon qui fait peser son joug sur eux, Dieu, quand il parle à Moïse, il dit « J'ai visité mon peuple et j'ai vu sa misère. J'ai visité mon peuple et j'ai vu sa misère. » Au fond, dans cette attente de ces foules qui sont dans les villages, sur les places, à déposer leurs malades, leurs infirmes, au fond, ils savent, d'une manière peut-être même pas exprimée, que Dieu les voit, que Dieu voit leur misère, que Dieu voit qu'ils souffrent. Et l'autre passage dans l'Écriture aussi, où Dieu nous dit ça, qu'il voit notre misère, c'est dans Ézéchiel. Vous savez, il y a cette image assez saisissante, de cette image d'Israël comme une petite fille qui baigne dans son sang et qui est seule et qui est abandonnée et qui est en train de mourir, parce que la perte de sang, le sang c'est la vie, et perdre son sang c'est mourir. Et Dieu dit qu'il passe et qu'il voit cette petite fille qui baigne dans son sang et lui dit « Je veux que tu vives. Je veux que tu vives. » Et à travers cette parole, au fond, c'est la vie même de Dieu qui vient pallier ce sang qui coule de cette petite fille. Et cette petite fille va pouvoir vivre et elle va pouvoir grandir. Elle va pouvoir recevoir la consolation de Dieu. Alors pour nous, ça nous pose une question. Est-ce que nous attendons vraiment la consolation de Dieu ? Vous qui êtes venu de loin, vous qui êtes aussi dans cette session avec cette attente de cette journée des malades, est-ce que vous attendez vraiment la consolation de Dieu ? Est-ce que vous croyez que Dieu peut vous apporter sa consolation ? Vous savez bien, parfois, dans certaines épreuves, on peut avoir attendu, puis il n'y a rien, quoi. On peut avoir attendu une année, deux années, trois années, puis on a l'impression qu'on est déçu, qu'on n'attend même plus la consolation. La consolation, c'est pour les autres, mais pas pour moi, pas pour ceux que j'aime. Et on se met comme à l'écart, en croyant que Dieu ne peut rien faire pour nous, que Dieu ne peut pas nous apporter cette consolation. Parfois encore, on va chercher d'autres consolations. On va chercher d'autres lieux où une consolation pourrait apparaître rapidement. Je pense à une femme comme ça, qui était malade, qui aussi avait un certain nombre de malades dans sa famille, et en fait elle était allée voir des voyants, parce qu'elle se disait, là au moins je vais avoir ce que j'ai pas dans le Seigneur. Puis en fait elle s'est rendue compte qu'en force d'aller voir ces voyants, il y avait une tristesse dans son cœur. Et heureusement pour une part, cette tristesse a été pour elle, eh bien, la manière de revenir à Dieu et de rechoisir que, au fond, la consolation véritable, seulement Dieu pouvait la lui donner. Ou encore un homme que j'avais rencontré il y a quelques temps. En fait, il m'avait dit qu'il a été voir des guérisseurs parce que tout le monde y va et que c'est super, etc. Et en fait, à un moment, lui qui avait eu une foi très forte à un moment, il s'est rendu compte qu'en fait, il trahissait le Seigneur. Il voulait, par d'autres moyens que Dieu, recevoir la consolation qu'il voulait. Alors bien sûr, il allait voir les médecins, etc. Mais les guérisseurs, ils sentaient qu'en fait, c'était une trahison vis-à-vis de Dieu. Dieu qui seul peut donner la consolation véritable. Alors ça veut dire pour nous que nous avons à croire, à demander à Dieu de croire que lui seul est notre consolateur. Et de ne pas avoir peur de crier vers Dieu. Souvent, nous, quand on prie à mi-mot. On n'ose pas crier vers Dieu, alors que prier, c'est aussi crier, crier de tout notre être. En criant avec tout le peuple d'Israël, avec toute l'Église, cette soif que nous avons de cette consolation. La deuxième chose, à travers ce texte, eh bien on voit que ces foules, elles pensent et elles comprennent d'une manière étonnante que c'est Jésus lui-même, Jésus, la personne même de Jésus, qui va donner cette consolation. Alors bien sûr, on peut dire oui, ils pensent qu'il va faire des miracles, etc. Ils le prennent comme un thaumaturge, mais ils sentent qu'au fond, la promesse de Dieu, elle va se réaliser et elle se réalise dans la personne même de Jésus. Le consolateur qui a été promis par Dieu au peuple d'Israël, en fait, il est là parmi nous, il est là au milieu de nous. Je vous recite l'évangile de Luc,
où Jésus, juste avant son ministère public, reçoit cette parole. Hein, l'Esprit du Seigneur est sur moi, parce que le Seigneur m'a consacré par l'onction. Il m'a envoyé porter la bonne nouvelle aux pauvres, annoncer aux captifs la libération, aux aveugles qui retrouveront la vue, remettre en liberté les opprimés, annoncer une année favorable accordée par le Seigneur. En Jésus, dans la personne même de Jésus, nous avons celui qui peut nous libérer, qui peut guérir de toutes nos peurs intérieures, de toutes nos craintes, de toutes nos maladies. C'est la personne même de Jésus, celui qui s'est fait chair rien que pour ça, pour nous montrer que cette consolation, c'est pas une promesse dans les airs, c'est pas une promesse théorique, c'est Dieu lui-même. Ça veut dire que ces foules, au fond, elles veulent Jésus. Elles veulent être unies à Jésus. Elles veulent toucher le corps de Jésus. Vous avez entendu, même son manteau, ne serait-ce que la frange de son manteau. Elles veulent crier vers Jésus. Elles veulent que Jésus le regarde, les regarde. C'est ça que Jésus vient nous apporter. Il veut se laisser toucher, se laisser regarder par nous, pour que, à travers lui, à travers sa personne, nous recevions la consolation véritable. Et quand Jésus passe dans ces villages, il est heureux. Il est heureux parce qu'au fond, on lui permet d'être Dieu. On lui permet d'être consolateur pour chacun d'entre nous. Ici, parmi vous, il y en a qui attendent cette consolation, qui croient vraiment que Jésus peut être leur consolateur. Eh bien, demandez à Dieu qu'il soit vraiment aujourd'hui, dans cette journée, le consolateur et pour eux et pour ceux qui viennent et qui n'ont plus d'espérance. Pour permettre à Dieu d'être Dieu. Dieu prend plaisir à faire grâce, il prend plaisir à faire du bien. Il n'est pas fatigué de nous regarder, de nous toucher, de nous visiter. Alors aujourd'hui, dans cette journée des malades, nous faisons un grand cadeau à Dieu. Nous lui permettons de faire ce qu'il dit, de faire ce pourquoi il est venu dans cette terre, nous visiter. Alors, est-ce que nous croyons vraiment? Vous savez, dans beaucoup de lieux, de villages où Jésus passe, on dit qu'à certains moments, Jésus ne fait pas beaucoup de miracles à cause de leur manque de foi. Et souvent, on voit dans les personnes que Jésus rencontre d'une manière personnelle, Jésus vient comme plonger au fond de leur cœur pour leur faire sortir vraiment cette foi. Est-ce que tu crois? Est-ce que tu crois que je peux le faire? À deux aveugles qui viennent, Jésus leur dit, mais est-ce que vous croyez vraiment que je peux le faire? Jésus, lui, sait qu'il peut, puisqu'il est Dieu. Mais il veut que ces aveugles entrent dans un chemin de foi plus grand, que cette foi qui est au fond d'eux-mêmes, ils puissent sortir, et qu'à travers cette foi, eh bien, Dieu puisse réaliser ce qu'ils veulent. Donc Jésus, lui, veut nous faire sortir notre foi, notre acte de foi, que nous-mêmes parfois, à cause des épreuves, à cause des découragements, nous sommes même plus capables de faire. Le crois-tu? Crois-tu que je peux le faire? Aujourd'hui, on fête Sainte Marthe. Marthe, vous le savez, qui a perdu son ami, son frère Lazare, va faire tout un chemin avec Jésus sur cette foi. Elle dit, oui, je sais que tu es la résurrection et la vie, etc. Je le sais. Elle le sait avec sa tête. Mais avec son cœur, il y a encore du doute. Et Jésus va guérir son doute dans son cœur. En lui disant à plusieurs reprises, est-ce que tu crois? Si tu crois, tu verras la gloire de Dieu. C'est ça que Jésus veut faire avec chacun d'entre nous. Nous n'avons pas seulement à dire, comme Jésus le dit à un autre homme, ne dis pas seulement si tu y peux quelque chose. Dis, je crois. Et quand nous sentons que cette foi, au fond de nous, est encore bien faible, eh bien on crie avec les disciples, avec ceux que Jésus vient visiter, viens au secours de mon incroyance. Toi seul, Seigneur, peux réveiller en moi le don de la foi que j'ai reçu le jour de mon baptême. Je veux croire, Jésus. Et si vous criez comme ça avec Jésus tout au long de cette journée, je veux croire, vous verrez vous aussi la gloire de Dieu. Vous verrez qu'il peut vous apporter cette consolation
qu'il veut vous donner. Pourquoi nous pouvons croire en Jésus? Parce qu'il est Dieu, et que ce Dieu n'est pas loin de nous, puisqu'il s'est fait tout proche. Il est l'Emmanuel, Dieu avec nous. Je vous cite Sainte Thérèse de l'Enfant Jésus qui dit « Oui, moi j'ai besoin d'un cœur tout brûlant de tendresse, qui reste mon appui et sans aucun retour, qui aime tout en moi et même ma faiblesse, et ne me quitte pas ni la nuit ni le jour. Non, je n'ai pu trouver nulle autre créature qui m'aima à ce point, et sans jamais mourir, car il me faut un Dieu qui prenne ma nature, qui devienne mon frère et qui puisse souffrir. » Quand Jésus veut faire sortir de notre cœur ce « je crois en toi, Seigneur », il vient comme notre frère, lui qui ne rougit pas de nous appeler ses frères. Parce que dans cette foi-là, il y a quelque chose qui en nous vient grandir, vient guérir, au cœur même de cet acte de foi que nous seuls pouvons faire. Dieu peut soutenir notre acte de foi, mais il ne peut pas croire à notre place. Donc si vous le voulez bien, priez, prions les uns pour les autres, pour ceux qui, dans cette salle, ne croient pas, n'ont plus la force de croire. Que Dieu vienne par son Esprit Saint les visiter, qu'il puisse ouvrir la porte de nouveau de la foi, qu'il puisse dire dans leur cœur « Oui Seigneur, je veux croire à nouveau, viens au secours de mon incroyance », pour que dans cette foi, Dieu puisse agir en eux. Parce que la foi, c'est la porte de notre cœur. Si nous ouvrons, alors Dieu entre. Si nous frappons à la porte en disant « Dieu vient, déjà, Jésus va venir ». Mais si nous gardons la porte fermée, si nous n'osons même plus ouvrir la porte, alors il va falloir crier à l'intérieur pour que Jésus vienne. Et vous le savez, même quand les portes sont fermées, Jésus ressuscité, lui, peut traverser ces portes-là. Donc, retenons de cela pour l'instant que Dieu est notre consolateur, que nous avons à croire que c'est lui seul notre consolateur et que en Jésus, nous avons le consolateur que nous attendons, celui qui se fait notre frère et qui peut souffrir. Alors comment Jésus va nous apporter la consolation et particulièrement aujourd'hui, comment est-ce qu'il va s'y prendre? Vous avez vu dans les textes que nous avons lus tout à l'heure, qu'est-ce qui se passe? En fait, Jésus va les regarder, chacun. Jésus ne regarde pas des masses, il ne regarde pas des foules, mais il regarde des personnes. Il regarde des personnes. Et dans ce regard, qu'est-ce qui va se passer? En fait, il va nous donner le regard du Père. Le regard d'un Père aimant qui nous a voulu, qui nous a créés pour que nous vivions, pour que nous soyons des vivants. Que nous soyons des enfants bien-aimés, vivants, debout, ressuscités. Et ça, rien que le regard déjà de Jésus va nous regarder, va nous rencontrer. Et aujourd'hui, vous allez avoir différentes occasions de croiser le regard de Jésus. La première occasion, ça va être ces longs temps d'adoration que vous pourrez vivre. Vous le savez, dans l'adoration, dans le voile de l'Eucharistie, en fait, c'est Jésus qui nous regarde. Hein. Ce n'est que ça. Ceux parmi vous qui disent « Oui, mais moi, j'aimerais bien voir Dieu. Ben, » c'est vrai, vous avez raison. Vous êtes fait pour voir Dieu. On est fait pour voir la face de Dieu. Hein. « Quand le verrai-je face à face ?» dit le psaume. Nous sommes faits pour voir la face de Dieu parce que cette face nous rassasie, nous redonne vie. Et dans l'adoration, nous pouvons croiser le regard de Jésus. Mais Jésus va faire plus que ça encore, il va passer parmi nous tout à l'heure, dans cet après-midi. Et dans cet après-midi, guettez le regard de Jésus. Demandez-lui de vous approcher de lui. Je me rappelle il y a quelques années, quand j'avais fait cela, où j'étais passé avec le Saint-Sacrement, j'allais là où on me disait d'aller. Bon. Et puis, quelques années après, j'ai rencontré une personne qui, le jour même, au moment où je portais le Seigneur, eh bien, a été visité par Dieu. Et quand il m'a dit c'était tel jour, telle date, en fait, au fond de moi-même, je me rappelais que c'était moi qui portais le Seigneur. Et là, j'ai compris, j'ai saisi que vraiment,
Jésus qui parcourt les villes et les villages dans l'évangile, en fait, il le fait encore. Il le fait encore. C'est pas magique. C'est pas seulement une hostie consacrée qu'on balade, qu'on transporte. C'est Jésus lui-même qui, par nous, ses instruments, veut visiter et veut regarder ces personnes. Et lui, cette personne, quand elle a croisé le regard de Jésus, elle s'est sentie visitée par Dieu comme jamais. C'est comme si, il m'avait dit, c'est comme si Jésus était venu dans ma maison, complètement, qu'il était venu habiter dans ma maison à partir de ce regard-là. Pourtant, Dieu sait s'il avait toutes les raisons pour ne pas habiter, pour ne pas laisser le Seigneur habiter chez lui. Il avait toutes les fermetures possibles et toutes les craintes, les peurs qui habitaient son cœur. Et pourtant, il a suffi d'un regard pour que Jésus vienne le visiter. Donc demandons à Dieu aujourd'hui de nous arrêter chez nous, qu'il s'arrête chez nous. Et quand vous allez le regarder, quand vous allez voir Jésus circuler parmi nous tout à l'heure, dites-lui: Jésus, s'il te plaît, viens me regarder, viens me voir, viens me visiter. C'est des regards qui vont nous redonner vie, qui vont nous redonner l'espérance. Donc pour nous, ça nous demande de croire qu'il veut nous regarder. Qu'aucune honte, qu'aucune peur au fond de nos cœurs nous empêche de croire qu'il veut nous regarder. Ensuite, dans ces foules, non seulement Jésus les regarde, mais il les touche. Il se laisse toucher. Vous avez entendu ça, hein ? Les gens sont comme à tendre leurs bras, leurs mains pour toucher Jésus, pour toucher la frange de son manteau. Parce qu'ils savent qu'en touchant Jésus, ils touchent Dieu. Ils touchent Dieu. Et dans ce contact avec le corps même de Jésus, la personne même de Jésus, qu'est-ce qui se passe ? Eh bien, Jésus nous communique sa vie, la puissance de sa résurrection. Que rien, pas même la souffrance, pas même la mort, ne peut faire obstacle. La puissance de la résurrection est trop forte pour se laisser atteindre, pour se laisser coincer, gêner par nos propres peurs, nos propres obstacles. Et quand on se laisse toucher par Jésus, qu'est-ce qui se passe ? Jésus vient nous recréer. Il vient recréer nos cœurs. Il vient recréer nos corps. Nos corps qui s'en vont à la poussière, hein, poussière, nous redeviendrons, vont ressusciter. Et la puissance de la résurrection ne va pas être seulement le jour de la résurrection finale, mais il veut la communiquer dès maintenant. Il veut que dans les lieux où justement nous sommes blessés, nous sommes détruits, eh bien, cette puissance de la résurrection déjà recrée quelque chose en nous. Et comment est-ce que ça va se vivre aujourd'hui ? Ça va se vivre de plusieurs manières. Déjà par l'Eucharistie. Tout à l'heure, nous allons vivre l'Eucharistie à la fin de cet après-midi. Quand nous allons communier, s'il vous plaît, ne communiez pas comme d'habitude. Communiez comme ces jeunes enfants qui font leur première communion. Communiez comme si c'était la toute première fois où Jésus venait vous visiter. Le corps de Jésus n'a pas honte de notre propre corps et vient nous toucher. Quand nous le recevons dans notre bouche, c'est vraiment le corps de Jésus qui vient nous toucher dans notre corps blessé, dans ce corps dont nous pouvons avoir honte, dans ce corps qui nous trahit, qui perd ses forces, qui perd ses capacités. Et Jésus veut par là nous consoler et nous donner la force de sa résurrection pour que nous puissions le regarder à nouveau. Ensuite, Jésus, par son corps, veut nous toucher dans le sacrement des malades. Vous le savez, aujourd'hui, un certain nombre parmi nous vont pouvoir recevoir ce sacrement-là. Dans ce sacrement-là, c'est la tendresse de Dieu qui vient toucher nos propres corps. L'huile des malades qui a été consacrée à la messe chrismale, cette messe où tous les prêtres sont réunis avec leur évêque pour demander à Dieu, par son Esprit Saint, de nous donner ce dont nous avons besoin. Cette huile, c'est l'huile des faibles, l'huile des fragiles, l'huile des malades. Et dans cette huile, Dieu nous communique sa propre force. Et comme cette huile pénètre, rien ne peut l'enlever, rien ne peut l'effacer.
Et c'est comme si Jésus embrassait dans cette huile les lieux les plus malades parmi nous, les lieux les plus malades dans notre corps, dans notre âme, dans notre esprit, pour nous dire « Je suis là, n'aie pas peur, je suis avec toi, rien ne pourra m'empêcher de demeurer avec toi, pas même tes limites, pas même tes découragements. » Ça veut dire que nous avons, pour le coup, non seulement à nous laisser regarder, mais à nous laisser toucher par Dieu. Le pape François récemment parlait aux malades en disant « Il n'y a rien de pire quand on est malade, d'avoir honte de soi et de se cacher. » Vous avez vu ces foules dans l'évangile, eh bien elles n'ont pas honte d'être au milieu des places, visibles de tous, parce que ce qu'elles veulent, c'est être touchées par Jésus en recevant sa force. Eh bien c'est ce que Jésus veut faire aujourd'hui dans cette journée des malades. Parmi vous, il y en a encore qui ne croient pas que c'est possible, qui ont honte d'eux-mêmes. Quand les gens les regardent, ils baissent le regard parce qu'ils se disent « Comment est-ce qu'on peut m'aimer comme ça ?» Eh bien Jésus, dans ce sacrement des malades, veut redresser ce qui est courbé en nous, veut nous dire « Je veux te visiter, je veux que ton corps me rende gloire, je veux que dans ton corps, ma joie, mon Esprit Saint vienne habiter. » Donc Jésus veut faire ça aussi aujourd'hui. Et la troisième chose aussi que Jésus veut faire aujourd'hui dans cette journée des malades, il veut nous réconcilier. Non seulement il veut nous regarder, pour qu'on puisse le regarder, pour qu'on puisse le voir, qu'il puisse habiter chez nous. Non seulement il veut nous toucher, que notre corps soit touché par son corps, que nous recevions la puissance de sa résurrection qui est dans son corps agissant, mais il veut nous réconcilier. Vous savez, si Jésus est venu sur terre, c'est pas d'abord pour faire des miracles. Les miracles ne sont que des signes que Dieu est bien avec lui, qu'il est bien le Fils de Dieu. Mais ce qu'il veut plus profond de notre cœur, et aujourd'hui dans cette journée des malades, il veut nous réconcilier. Nous réconcilier avec notre Père et nous réconcilier avec nos frères. Vous savez, un jour, il y a un jeune, un petit, dans l'évangile, qui est paralysé. Et alors il y a des gens qui le transportent évidemment, puisqu'il ne peut pas tout seul aller vers Jésus. Et Jésus est touché par la foi de ceux qui portent ce paralysé, ce jeune. Et qu'est-ce qu'il dit à ce jeune? Il dit « Confiance, mon enfant, tes péchés sont pardonnés. » Au fond là, dans cette phrase « Confiance, mon enfant, tes péchés sont pardonnés », nous avons la mission véritable que Jésus est venu accomplir parmi nous et qu'il veut accomplir aujourd'hui. Au fond, au-delà de notre bien-être, du corps, de notre esprit, ce qui au plus profond de notre cœur crie, c'est cette relation à Dieu le Père. La plus grande peur parmi les peurs qui peuvent nous habiter, la peur de souffrir, la peur d'être inutile, la peur d'être désespéré, la peur de la mort, au fond c'est quoi? C'est la peur d'être séparé de Dieu, la peur d'être coupé de notre Père du Ciel. Quand nous voyons la mort comme un tunnel noir, où on se dit « mais je vais être tout seul ». C'est cette peur-là, au fond, que Jésus est venu visiter et que Jésus est venu guérir. Et cette peur, elle est née de quoi? De notre péché. La première conséquence du péché, vous le savez, avec Adam et Ève, c'est quoi? C'est qu'ils se cachent parce qu'ils ont peur. Et nous, quand nous péchons, nous revivons la même chose. Alors ce que Jésus veut aujourd'hui, et ça pour tous, peut-être que parmi vous, il y en a qui seront guéris, merci Seigneur. Mais tous ne vont pas forcément être guéris, parce que ce n'est pas forcément ce que Dieu veut. Mais ce que Dieu veut, ce dont nous sommes sûrs, c'est que Dieu veut nous réconcilier avec notre Père du Ciel, et qu'il veut nous guérir avec nos frères. Et ça, tous parmi vous, vous êtes concernés par ça. Alors n'attendez pas la fin de la journée pour vivre ce beau sacrement de la réconciliation. Ce sacrement où Dieu, dans une rencontre personnelle, va venir vous rencontrer et vous visiter justement dans tout ce qui vous a coupé, tout ce qui vous a séparé de Dieu et qui nourrit cette peur au fond de votre cœur. Confiance, mon enfant, tes péchés sont pardonnés. Dieu veut ça. Dieu veut nous réconcilier avec le Père.
Dieu veut que, à la sortie de cette journée, nous entendions ces paroles qu'il nous dit dans l'évangile de Jean qui sont si belles. Rien ne pourra nous arracher de la main du Père. Et ensuite il rajoute, rien ne pourra vous arracher de ma main. C'est ça, au fond, que nous sommes venus chercher à l'intérieur même de ces souffrances et de ces épreuves qui peuvent nous faire du mal. Et les fruits de cette rencontre, de ce regard que Jésus veut poser sur nous, de ce corps à corps, pour une part, qu'il veut vivre avec nous en nous laissant toucher par lui, de cette guérison du péché qui nous entrave si bien, qu'est-ce que Dieu veut nous donner? Eh bien, il veut nous donner le don de sa paix. Nous entendrons dans l'évangile, vous pouvez lire dans l'évangile au chapitre 13, et puis on l'entend à la messe, « Je vous laisse la paix, je vous donne ma paix ». Et dans l'évangile, Jésus nous dit que cette paix n'est pas la paix telle que le monde nous la donne, c'est-à-dire où on cache ce qui ne va pas, où on fait comme si tout allait bien. La paix que Jésus est venu nous donner, c'est une paix profonde de l'âme, qui fait que même quand nous avons des épreuves, nous savons qu'il est là, au milieu de nous, au plus profond de notre cœur, et que rien ne pourra nous séparer de cette paix-là. Ensuite, Dieu veut nous faire comme fruit de cette journée, comme don, comme cadeau, la persévérance. Vous savez bien souvent, ce qui nous fait mal, c'est que nous avons du mal à persévérer. Nous prions, puis après, nous nous décourageons. Vous allez peut-être partir avec de bonnes intentions, puis demain, vous allez baisser les bras. La persévérance. Jésus veut que nous persévérions. Parce qu'en persévérant, nous portons les uns les autres. Nous nous portons mutuellement. Nous intercédons pour ceux qui doutent et qui ont du mal à croire, qui se découragent. Tout à l'heure, nous allons vivre un moment très fort, ce temps de prière des malades, où non seulement nous allons prier pour nous qui sommes malades, mais nous allons prier pour ceux que nous portons. Et dans cette prière-là, qu'est-ce qui se passe? Eh bien, Dieu vient faire grandir en nous ce don de cette persévérance, de cette foi, de cette confiance en lui. Vous verrez, il y aura, pour ceux qui ne connaissent pas cette prière, qui viennent pour la première fois, des paroles qu'on appelle des paroles de connaissance. Alors ce ne sont pas des paroles de voyance, ce ne sont pas des paroles préparées à l'avance, ce sont des charismes.

Bible. Et il y a un discernement à avoir. Et vous aurez des prêtres, des personnes que vous pourrez visiter, rencontrer, pour dire, ben voilà, il me semble que cette parole que j'ai reçue, elle est pour moi. Est-ce que vous pouvez me confirmer cela? À travers ces paroles-là, hein, c'est vraiment l'Église que nous formons, tous ensemble. Je vous parlais tout à l'heure de ce jeune porté, paralysé, porté par d'autres. Au fond, nous sommes tous comme ça, ici, dans cette salle. Hein. Certains parmi vous portent d'autres, d'autres sont portés par d'autres. Et tous, ensemble, nous sommes liés par les liens que Jésus veut. Parce qu'en cela, il nous guérit hein, de tout ce qui est isolement, de tout ce qui pourrait nous séparer les uns des autres. L'autre consolation particulière que Dieu veut nous donner, peut-être une des plus importantes, eh bien, c'est la parole « Suis-moi ». Jésus non seulement veut nous consoler en chassant de nos cœurs ses peurs, en étant réconciliés avec lui, en recevant par son regard sa consolation, sa compassion, mais ensuite, et c'est ça qui est le plus important pour lui, c'est qu'on se mette derrière lui, qu'on soit ses disciples. Vous savez ce qui peine beaucoup le Seigneur, et on le voit dans l'Évangile, il guérit, puis après, pouf, ils s'en vont. Hein, vous savez, les 10 lépreux qui sont guéris, il n'y en a qu'un qui retourne vers Jésus et qui se prosterne et qui reconnaît au fond que Jésus, il est son Seigneur et il veut se mettre à sa suite. Les autres, ils sont venus chercher le cadeau et ils oublient celui qui leur ont donné le cadeau. Nous, la vraie consolation que Jésus veut nous donner, c'est d'être ses disciples. Suis-moi. De suivre Jésus. Et de suivre Jésus avec tout ce que nous sommes, jusque dans les épreuves que nous pouvons vivre. Parce qu'à ce moment-là, nous allons vivre d'une autre manière le chemin que Dieu nous fait vivre avec lui. Pour cela, il nous introduit dans quelque chose de très important. Il nous introduit un petit peu dans le mystère de sa mort et de sa résurrection. Vous savez, les disciples, juste avant de mourir, que Jésus meurt, il y a tout un discours dans l'évangile de Jean. Et Jésus va prendre deux images pour expliquer à ses disciples ce qui se passe et ce qui va se passer. La première image, c'est l'image de la femme qui accouche, qui enfante. Et dans les douleurs d'enfantement, les femmes parmi vous qui ont eu un des enfants, elles savent ce que c'est. Ces douleurs de l'enfantement, ben, c'est pas évident. Et à travers cet enfantement, il y a un enfant qui va naître. Un être nouveau. Et Jésus va prendre cette image pour exprimer ce qui va se passer dans le mystère de sa mort et de sa résurrection. L'autre image, c'est le grain de blé tombé en terre, qui s'il demeure seul, s'il ne veut pas mourir, ben voilà, il ne va pas porter de fruits. En revanche, si ce grain de blé tombé en terre meurt, à ce moment-là, il va porter beaucoup de fruits. À travers ces deux images, qu'est-ce que Jésus veut nous dire ? En fait, il veut nous dire que nous sommes ses disciples dans la mesure où nous acceptons d'entrer dans ce que lui-même veut vivre, dans ce que lui-même va vivre, dans sa mort et sa résurrection. Et à ce moment-là, ça vient comme transformer nos propres épreuves, notre propre manière de vivre telle ou telle souffrance, telle ou telle difficulté profonde que nous pouvons vivre. À ce moment-là, nous participons à notre mesure, à ce travail d'enfantement. Et Jésus est comme là, à l'intérieur de nous, en nous disant, ne t'inquiète pas, n'aie pas peur, sois mon disciple, tu vas voir plus tard la beauté de cette nouveauté qui apparaît progressivement à travers ce travail d'enfantement. Tu vas voir plus tard, à travers ce grain tombé en terre, les fruits incroyables que tu vas voir apparaître. Et ça, c'est la profonde consolation que Jésus veut nous donner. Il veut nous dire que ce que nous vivons, ça n'a pas aucun sens. Vécu avec lui, nous participons à ce qu'il nous a donné de vivre et de voir dans sa mort et sa résurrection. Et concrètement, qu'est-ce que cela va transformer en nous? Eh bien, la première chose, c'est qu'on va comprendre que Dieu, il veut avoir besoin de nous. Et cela va nous guérir de ce sentiment d'impuissance, d'inutilité qui parfois arrive quand nous sommes alités, quand nous sommes de traitement en traitement,
quand nous avons

ont l'impression que progressivement, il y a un repliement sur soi. En fait, Jésus nous dit, écoute, sois mon disciple, avec tout ça. Je te prends avec tout ça, tu peux être mon disciple. J'ai besoin de toi, je veux avoir besoin de toi. Et je veux que tu t'ouvres à ce que tu peux faire. C'est sûr, tu vas pas pouvoir partir missionnaire en Afrique ou ailleurs. Tu vas pas pouvoir faire ce que tu avais l'habitude de faire dans ta paroisse auprès de ta famille. Mais tu peux faire quelque chose. Et là, Jésus va nous donner sa consolation en voyant le bien que nous pouvons faire. En voyant l'amour que nous pouvons vivre. Je vais vous donner deux exemples. La première illustration, c'est une femme qui était à l'hôpital et qui passait des longs séjours à l'hôpital. Et alors, elle se disait, mais vraiment, je suis incapable de quoi que ce soit. Je peux pas vraiment bouger, je peux même pas trop parler. Bon. Elle avait entendu que sa voisine aimait beaucoup les petits biscuits qui leur étaient donnés au moment du goûter. Et en fait, progressivement, en priant, elle a compris qu'en fait, elle pouvait faire plaisir. Elle était capable de donner son petit goûter à sa voisine pour lui faire plaisir. Et ça, elle pouvait le faire. Alors c'était petit, c'était pas grand-chose. Et pourtant, c'était possible de le faire. Et elle a trouvé une joie immense en faisant plaisir par cette toute petite chose. Parce qu'elle avait compris que là, en fait, elle répondait à sa vie de disciple. Elle était disciple de Jésus en faisant plaisir à sa voisine, en donnant ça. Voyez, Dieu nous demande pas des grandes choses, il nous demande des toutes petites choses. Et l'autre chose, c'était un homme qui vivait des choses vraiment difficiles. Il avait l'impression de porter le poids de la terre tout seul. Et alors, il voyait rien qu'il pouvait faire. Aucun bien possible. J'ai l'impression d'être opprimé, de rien pouvoir faire. Et dans une rencontre avec quelqu'un, il a compris que s'il y avait une chose qu'il pouvait faire, il pouvait sourire. Il pouvait avoir un regard non pas abattu, comme il le portait tout le temps, mais il pouvait avoir un sourire. Et dans ce sourire, il pouvait transmettre un peu de cette foi qu'il ressentait quand même au fond de lui. Voyez, Dieu peut avoir besoin de nous pour des toutes petites choses. Nous sommes capables de faire plaisir, nous sommes capables de sourire, nous sommes capables de transmettre ce que Dieu veut nous donner. Donc Dieu veut avoir besoin de nous. Ensuite, Dieu veut nous ouvrir et veut nous permettre de nous offrir. Vous savez, Jésus dit, il n'y a pas de plus grande joie que de donner sa vie pour ses amis. Et c'est vrai. Alors, c'est pas forcément le martyr. Vous savez que le pape François a ouvert une troisième voie pour la sainteté, c'est l'offrande de sa vie jusqu'à la mort. Comme pour nous dire que l'offrande de notre vie, elle est possible. Elle est possible pour tout homme. Il n'y a pas des conditions pour s'offrir. Il ne s'agit pas d'être intelligent, d'être saint, d'être pur, d'être je ne sais pas quoi. Nous pouvons tous nous offrir. Et c'est ça la petite voix que Sainte Thérèse a pu entendre et comprendre. Il n'y a rien qui peut nous empêcher de nous offrir. Nous pouvons tous, à notre niveau, nous offrir. Offrir ces toutes petites peines du quotidien, ces toutes petites épines qui parfois nous piquent. Et qu'en offrant à Dieu, eh bien nous ouvre au lieu de nous replier sur nous-mêmes, et de nous replonger sans voir vraiment l'immensité du monde, l'immensité des besoins. Vous le savez, nous sommes cette année dans le 100e centenaire de Fatima, et les 3 petits bergers que Marie est venue visiter, eh bien, ils ont compris ça. L'ange, puis Marie, les ont aidés à comprendre que même enfants, même avec leur petitesse, il y en avait qui ne savaient pas lire, il y en avait qui avaient du mal, il y en avait qui souffraient, ils pouvaient offrir pour les pécheurs. Et Dieu leur a donné, à travers la visite de l'ange et de Marie, l'amour pour les pécheurs. Et cet amour pour les pécheurs les a fait faire des petits sacrifices, des petites choses toutes simples, des petites offrandes d'eux-mêmes jusqu'à leur mort. Et ça, frères et sœurs, Dieu attend ça de nous, que nous nous offrions pour les pécheurs. Vous savez, quand nous écoutons la radio, tout ça, au lieu de nous plomber en disant « Ah ouais, le monde va mal », qu'est-ce que nous faisons? Qu'est-ce que Dieu peut attendre de nous, si ce n'est de nous offrir? Quand vous entendez une mauvaise nouvelle, quand vous-même, vous pouvez entendre une mauvaise nouvelle, offrez-la pour les pécheurs. Et nous aurons cette joie au ciel, vous et moi, quand nous serons devant lui, face à face, de voir les fruits, la beauté
de tous ces petits actes que nous avons posés avec le peu de foi que nous avions, et de voir les gens venir nous remercier pour nous dire merci pour ta foi, parce qu'elle m'a aidé à faire le pas, elle m'a aidé à demander pardon, elle m'a aidé à me retourner vers Dieu. Voyez, au fond, ce que Dieu attend de nous, c'est d'être des témoins de l'espérance. Saint Paul le dit à certaines communautés qu'il rencontre, il dit « Mais ne soyez pas abattus comme des gens qui sont sans espérance. » Si nous sommes abattus comme des gens sans espérance, mais qu'est-ce que nous avons de plus que les autres? Comment est-ce que nous manifestons que nous sommes de vrais chrétiens, si ce n'est en portant ce témoignage de l'espérance? Nous n'avons pas d'abord à être complètement obnubilés par notre guérison, par la guérison des uns et des autres. Nous avons à porter et à vivre cette espérance au plus profond de nous-mêmes. Je vous cite Madame Martin, la maman de Thérèse Martin, vous savez, qui est morte d'un cancer. Comment est-ce qu'elle vivait elle-même sa maladie? Elle le dit, si le bon Dieu veut me guérir, je serai très contente, car au fond je désire vivre. Il m'en coûte de quitter mon mari et mes enfants. Mais d'autre part, je me dis, si je ne guéris pas, c'est qu'il sera plus utile que je m'en aille. Au-delà de ça, vous voyez, nous avons à vouloir vivre. Si Dieu lui-même, comme je vous l'ai dit tout à l'heure, nous dit « Je veux que tu vives », ça veut dire que nous avons à entendre pour nous-mêmes ce cri de Jésus et le faire pour nous-mêmes. « Je veux vivre ». Et en même temps, dans cette espérance que Dieu saura nous conduire et nous guider à sa manière. Ce qui importe pour nous, c'est d'être accrochés à cette ancre de l'espérance qui est mise en nous depuis le jour de notre baptême. Alors pour terminer, frères et sœurs, deux choses. La première, que nous croyons vraiment, les uns pour les autres, que nous sommes précieux aux yeux de Dieu. Même si l'enveloppe visible n'est pas forcément terrible, que ce soit par un corps qui n'est pas forcément très beau à voir, ou par notre tempérament qui est un peu durci par les épreuves et qui se plaint, et qui, etc., qui a du mal finalement à sortir de lui, cette enveloppe-là, à l'intérieur de cette enveloppe-là, il y a un diamant. Et ces poids que nous portons, même par rapport à nous-mêmes, comme le dit Sainte Bernadette, ce sont des poids qui font fonctionner l'Église et le monde. Donc nous avons à croire cela, les uns pour les autres. Ensuite, la deuxième chose, c'est que Dieu veut vraiment nous faire le don de sa joie. Si Dieu se plaît à nous faire du bien, si Dieu se plaît à nous guérir, à nous visiter, à nous regarder, à se laisser toucher pour nous, par nous, c'est vraiment pour nous transmettre sa joie. Parce que Dieu, lui, il est infiniment heureux. Infiniment heureux. Et sa joie, lui, quand il la partage, il ne la perd pas. Et il veut que nous en vivions quelque chose. Alors peut-être que nous pourrions demander les uns pour les autres aujourd'hui, particulièrement pour ceux qui sont les plus loin parmi nous, qui ne croient pas, qui désespèrent, que Dieu veut leur communiquer sa joie, que nous puissions dire les uns pour les autres comme Mère Teresa, je ne prie pas seulement pour que tu ne souffres pas, je prie pour que rien, pas même la souffrance, ne t'enlève la joie du Christ ressuscité. Alors restons, si vous voulez bien, dans ce climat de paix, de silence intérieur, parce que Jésus est là. Jésus va venir nous visiter d'une manière particulière, comme je vous l'ai dit, par les sacrements, par cette rencontre avec le Saint-Sacrement qui va passer auprès de nous. Mais Jésus est là parmi nous. Quand deux ou trois sont réunis en mon nom, je suis là au milieu d'eux. Donc essayez pendant cette journée, si vous le voulez bien, d'accueillir la présence de Dieu au plus profond de vous-même. Et que les uns par les autres, nous n'ayons rien d'autre à vouloir donner, à voir, à transmettre que cette présence de celui qui se rend présent auprès de nous, qui veut nous prendre par la main, nous donner ses paroles de consolation, se donner nous, lui-même, à chacun d'entre nous, pour qu'en partant de cette journée, nous soyons différents, que nous ayons au cœur cette espérance que rien ne pourra détruire.

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2: Jésus lui dit : « Suis-moi et laisse les morts enterrer leurs morts. » Matthieu 8, 22.

0: On réfléchit aujourd'hui sur la manière dont nous pouvons poser nous-mêmes ce regard de miséricorde de Jésus sur notre monde, sur les événements de notre vie, sur les autres, sur nous-mêmes. Le regard de miséricorde de Jésus. Je crois vraiment que c'est ce que le pape veut nous faire comprendre. Et il veut déplacer aussi toutes nos problématiques en nous disant, commençons par contempler ce regard de miséricorde de Jésus, le regard qu'il pose sur la Samaritaine, qu'il ose approcher alors qu'un Juif ne parlait pas aux Samaritains. Le regard de Jésus sur la pécheresse pardonnée et qui voit au-delà de sa vie de prostituée tout l'amour et le repentir qu'il y a dans son cœur. Le regard qu'il pose sur la femme adultère, à qui il ouvre une route, à qui il ouvre un avenir alors que avant la rencontre avec Jésus, cet avenir était fermé. Le regard qu'il pose sur Matthieu le publicain, qu'il appelle à le suivre. Et le regard qu'il pose sur tous les amis avec lesquels il partage son repas, les amis de Matthieu. Ce ne sont pas les gens en bonne santé qui ont besoin du médecin, mais les malades. Je ne suis pas venu appeler les justes, mais des pécheurs, pour qu'ils se convertissent. Le regard de miséricorde de Jésus sur Nicodème, sur Zachée, sur Saul de Tarse, le regard qu'il pose sur les malades, sur les possédés, sur Pierre qui l'a trahi, sur le bon larron à qui il ouvre les portes du paradis. Et on pourrait multiplier les exemples. Le regard de Jésus, c'est un regard qui voit le cas particulier, un regard qui ne juge pas de l'extérieur, un regard qui patiente, qui pardonne, un regard qui encourage, qui remet en route, qui élève, un regard qui admet qu'il y ait des étapes, et que tout ne soit pas donné d'un seul coup, en une seule fois. C'est un regard qui accompagne, qui introduit dans la vie trinitaire. Le regard de miséricorde de Jésus, il part du réel, toujours du réel. Il vient nous rejoindre dans notre humanité, exactement comme il vient dans l'Évangile s'asseoir à la table des pécheurs. Combien de repas Jésus prend-il dans l'Évangile? Il nous rejoint dans ce qui fait notre quotidien, avec ses grandeurs, mais aussi avec sa part de fragilité et de faiblesse, avec sa part aussi de médiocrité et de péché. Il ne vient pas rejoindre une humanité qui est déjà sainte, il vient rejoindre une humanité qui est blessée, comme cet homme au bord de la route qui est à demi-mort. Jésus est le Samaritain qui vient prendre compassion de nous. Et vous le savez, au docteur de la loi qui l'interroge au sujet de cette parabole du bon samaritain, Jésus répond « Va et toi aussi, fais de même ». Et ça, c'est précisément le thème de notre catéchèse et le thème de notre journée. Comment rentrer en France transformée? Comment rentrer en France transfigurée? Pour poser sur les personnes, sur les situations, sur notre propre vie, le regard miséricordieux de Jésus. Eh bien, pour être un instrument de miséricorde, je crois qu'il faut d'abord accepter de recevoir la miséricorde du Seigneur pour soi-même, comme nous l'avons dit hier. On n'est pas miséricordieux pour donner aux autres des leçons de morale, ou bien pour gagner notre ciel. On cherche juste à devenir des hommes et des femmes de miséricorde, parce qu'on veut être disciples de Jésus. Des disciples au cœur blessé, comme Jésus, mais également des disciples au cœur brûlant, comme Jésus. Chaque fois que vous l'avez fait à l'un de ces plus petits de mes frères, c'est à moi que vous l'avez fait. Et au soir de notre vie, vous le savez, voilà l'ultime critère pour évaluer notre existence. Comment est-ce que je me serais mis à la suite de Jésus, au point de m'être arrêté avec lui sur l'homme tombé à terre pour panser ses plaies et l'accompagner jusqu'à l'auberge? Comment est-ce que j'aurais cultivé son regard de compassion, son regard de tendresse, de patience, d'espérance, au point de le faire mien et de porter sur celles et ceux que je rencontre, sur ceux et celles avec lesquels je vis, je travaille, je fais des projets, au point de porter ce regard? Et l'année de la miséricorde, elle nous est donnée précisément pour cela, pour contempler le Fils bien-aimé du Père se pencher sur les pauvres, se pencher sur les malades, se pencher sur les pécheurs et les possédés, et de l'entendre nous dire « Viens et suis-moi ». Jésus nous entraîne à sa suite dans un monde qui a besoin de miséricorde. Il nous appelle, chacun de nous, pour étendre son amour miséricordieux, pour proclamer aux hommes et aux femmes de notre temps combien ils sont aimés de Dieu. Ça, c'est notre mission dans l'Église. Ça, c'est ce à quoi nous sommes appelés. À nous laisser fasciner par ce regard de Jésus sur tous ceux qu'il croise et marcher à sa suite. La première chose pour être témoin de la miséricorde du Père, c'est de contempler Jésus. C'est d'être vraiment uni à lui et de se laisser entraîner à sa suite. Et c'est à partir de là que tout prend sens. Je vous dis ça parce que ça nous permet de lever une double ambiguïté. Vous le savez peut-être, on peut très bien tirer une immense satisfaction à s'occuper des malades ou à visiter des pauvres. En se disant, au fond, heureusement que je suis là. Et je ne sais pas ce qui deviendrait sans moi. La tentation, c'est de se mettre dans la posture de celui qui sauve. De celui qui sauve, mais qui n'a pas tellement besoin d'être sauvé. Et il peut y avoir une forme de toute puissance à donner de soi, à donner de son temps, à donner de son énergie, à donner de ses compétences pour améliorer le monde, mais sans avoir à recevoir. On le fait par humanisme, ce qui est tout à fait louable. Mais un chrétien qui accomplit des œuvres de miséricorde, il le fait pour d'autres motifs. Il se garde de se mettre dans l'attitude du sauveur parce qu'il sait qu'il n'y a qu'un seul sauveur, et c'est le Christ Jésus. Et précisément, un chrétien, il sait qu'il est lui-même sauvé. Que sa capacité d'aimer, sa capacité à faire miséricorde, il l'appuie d'abord dans l'Esprit-Saint. Et il sait que c'est en buvant à la source qui jaillit du cœur blessé de Jésus qu'il obtiendra la force, qu'il obtiendra la grâce, la paix et la joie nécessaires pour laver un malade, pour visiter un prisonnier, pour donner un conseil, pour pardonner à son offenseur, ou bien pour nourrir celui ou celle qui a faim. Et donc un chrétien qui fait une œuvre de miséricorde, il sait qu'il n'arrive pas comme celui qui a tout pour aider celui qui n'a rien. Il se sait pauvre lui aussi. Et il se met dans l'attitude de celui qui va recevoir. Toute relation d'aide est une rencontre où l'on donne évidemment, mais où on reçoit. Et un chrétien, il s'ouvre toujours à l'imprévu, et il sait que toute personne, même la plus pauvre, a quelque chose à donner. Évidemment, moi je suis fasciné par la vie de Bernadette. 14 ans, 1m50, malade des bronches, vivant à 6 dans une seule pièce, il y avait deux lits, un lit pour les enfants, un lit pour les parents. C'est la plus pauvre que Marie a choisi. Et pourtant, cette petite Bernadette, elle va donner tout son cœur. Je suis assez triste quand je vois des jeunes venir s'occuper des malades à Lourdes et s'occuper d'eux, excusez-moi l'expression, mais comme des fonctionnaires. On tire un chariot, on s'occupe même pas de parler à la personne qui est assise dedans. On vient la poser à la messe, vous avez peut-être déjà été à Lourdes. Pendant la messe, on ressort avec les amis en attendant que la messe se finisse. Puis on revient chercher la personne, celle-là ou une autre, peu importe. Et on est devenu, sans s'en rendre compte, un fonctionnaire de la charité. Vous savez que le pape nous demande de redécouvrir les œuvres de miséricorde, c'est-à-dire des manières concrètes de s'engager, qui ont été favorisées par l'Église au long des siècles. Alors au catéchisme, c'était il y a longtemps, parce que moi-même, j'ai pas appris ça au catéchisme, mais au catéchisme, on apprenait ces œuvres de miséricorde. Et en fait, c'était un moyen de former sa conscience. Alors, vous le savez, on distingue les œuvres de miséricorde corporelles et les œuvres de miséricorde spirituelles. Je vous les cite, parce que je me suis aperçu l'autre jour, à la première catéchèse, que les jeunes en avaient pas entendu parler. Œuvres de miséricorde corporelle, vous savez, ça part de Matthieu 25, hein. Donner à manger aux affamés, donner à boire à ceux qui ont soif, vêtir ceux qui sont nus, accueillir les étrangers, assister les malades, visiter les prisonniers, ensevelir les morts. Et puis, les œuvres de miséricorde spirituelle, conseiller ceux qui sont dans le doute, enseigner les ignorants, avertir les pécheurs, consoler les affligés, pardonner les offenses, supporter patiemment les personnes ennuyeuses, c'est celle que je préfère, parce que je donne souvent aux gens à qui je parle l'occasion de faire cette œuvre de miséricorde. Et puis la dernière, prier Dieu pour les vivants et pour les morts. Je voudrais lever une deuxième ambiguïté. Quand on parle des œuvres dans notre foi chrétienne, ça ne veut pas dire que le salut se mérite par nos œuvres. Comme si le salut était une récompense pour notre bonne conduite. Pratiquer des œuvres de miséricorde, ça n'est pas accumuler des raisons de prétendre au salut. Certains pensent que les chrétiens se donnent bonne conscience en partageant avec les pauvres, en visitant des malades ou en pardonnant des offenses. C'est vraiment une caricature de notre vie chrétienne. Peut-être que nous l'avons mérité par notre comportement, mais ne nous laissons pas enfermer dans ces raccourcis. Par exemple, si vous utilisez le mot « charité », moi je m'en suis aperçu comme ça. Pour moi, « charité », c'est un super mot. C'est vraiment tout l'amour qui vient de Dieu, qui est mis en notre cœur par l'Esprit Saint. Mais les gens qui sont un petit peu loin de l'Église, qui ont été catéchisés il y a longtemps, quand on leur dit « charité », ils pensent à faire la charité. C'est-à-dire, j'arrive, je suis au-dessus de ce pauvre, je lui glisse deux, trois pièces, voilà, sans même le regarder, et je m'en vais tout content de moi, j'ai gagné ma journée, j'ai gagné mon ciel. Vous avez des tas de gens qui pensent que les cathos, ils sont comme ça. En fait, nos œuvres de miséricorde, elles ne nous valent pas le salut. Parce que le salut, il nous est donné par Jésus-Christ et par lui seul. Mais par nos œuvres, en revanche, par nos œuvres, nous témoignons que nous consentons au salut. Nous témoignons que nous avons pris au sérieux la suite du Christ et la grâce du baptême. Et donc nous mettons en pratique l'Évangile dans nos vies parce que c'est une bonne nouvelle qui nous relève, qui nous vivifie, qui nous éclaire. Nos œuvres, elles révèlent simplement la cohérence de notre vie avec notre foi. Et malheureusement, elles en révèlent aussi parfois l'incohérence. Rappelez-vous la belle phrase de saint Paul que nous avons lue le premier jour pendant la messe. « C'est bien par la grâce que vous êtes sauvés et par le moyen de la foi. Cela ne vient pas de vous, c'est le don de Dieu. Cela ne vient pas des actes, personne ne peut en tirer orgueil. » Ça veut dire que nos actes, ils ont juste la suite de notre désir de nous mettre à la suite de Jésus et d'avoir son regard de miséricorde. Alors une fois que je vous ai dit ça, je voudrais pour finir m'arrêter sur une seule œuvre de miséricorde. Parce que, évidemment, si on les commande toutes, bon, on n'a pas fini. Mais je voudrais m'arrêter sur le pardon des offenses. C'est peut-être l'œuvre de miséricorde à laquelle nous sommes la plus couramment appelés et qui nous pose aussi le plus de difficultés. Le pardon des offenses, il nous fait voir, il nous fait expérimenter une facette assez peu connu de l'amour. Parce que quand je te pardonne, je te dis, tu m'as blessé, mais je voudrais continuer la route avec toi. Je veux continuer à t'aimer, alors que rationnellement, j'ai des raisons de douter de toi. Et émotionnellement, je ne ressens aucune attirance pour toi, tellement je souffre de ce que tu as dit ou fait. Mais voilà, nous avons encore du chemin à faire ensemble. Voilà ce que dit le pardon. Je ne suis plus du tout attiré par toi, parce que j'ai mal. Mais je crois que nous devons et nous pouvons continuer la route. En fait, le pardon, il est une décision. Il est un acte du plus profond de sa liberté et qui se dit « l'amour vaincra dans ma vie ». L'amour est une décision. L'amour, évidemment, ça peut être un sentiment, quelque chose qui me tombe dessus. Mais avant tout, il est une décision d'aimer. Et la plupart d'entre vous, je pense que vous serez mariés un jour ou l'autre. Et vous verrez que dans votre vie conjugale, il y a des moments où on se dit soit je lui tourne le dos, soit je lui fais la tête, soit je me mure dans mon silence, soit je prends la décision d'aller vers lui ou vers elle. Parce qu'on s'est quitté fâché ce matin, parce que j'ai m'a dit une phrase qui m'a pas plu, parce qu'il n'a pas fait ce que je lui avais demandé. Et au départ, dans un acte d'amour, il y a vraiment un désir profond de la liberté qui va vers l'autre. C'est pourquoi je crois qu'il est absolument essentiel pour être capable de pardonner, de ne pas confondre le pardon avec ce qu'il n'est pas. C'est important de bien situer le pardon, sinon on pense qu'on n'est pas capable de pardonner. Alors, d'abord, pardonner n'est pas oublier. L'oubli et le pardon, ce sont deux réalités différentes. Le pardon, il ne consiste pas à penser à autre chose en laissant l'offense derrière soi. Ben, je vais plus y penser, puis comme ça sera pardonné. Ben non, en fait, le pardon, c'est pas ça. Ce qui nous a fait mal, il reste gravé dans notre mémoire. Et le pardon, il guérit la mémoire, mais il efface pas l'acte malveillant, comme on pourrait effacer le disque dur d'un ordinateur. Et donc, on peut avoir pardonné sans avoir oublié. On peut avoir pardonné en se souvenant très bien de ce qui s'est passé. Et souvent, d'ailleurs, ça nous fait mûrir, ça nous fait grandir en sagesse. Pardonner ne signifie pas oublier, mais pardonner ne signifie pas non plus nier ce qui s'est passé. Nier qu'on a mal, nier qu'on est blessé. Oh, même pas mal. Non, il ne s'est rien passé. C'est pas grave. Au contraire, le pardon demande un travail de vérité sur l'acte commis. Et il faut le nommer, cet acte, et accepter de constater les dégâts qu'il a provoqués. On ne peut pas pardonner, vous voyez, si on n'a pas fait face à tout ce qui peut être détruit en nous. Pardonner ne veut pas dire que l'on se retrouve comme avant l'offense. Après une démarche de pardon, les relations vont être transformées. On ne se situera plus exactement comme avant. La relation peut être approfondie, elle peut être mûrie, elle peut être plus belle, elle peut être plus vraie. Parfois, il pourra rester des cicatrices, il pourra rester des plaies et une certaine méfiance. Il arrive aussi qu'une réconciliation ne soit pas possible. C'est très touchant de voir comment Jésus ressuscité apparaît à ses disciples avec ses plaies. Il leur montre ses plaies. Il leur montre jusqu'où a été son amour, comment il s'est laissé blesser, comment il a accepté d'être touché par l'homme. Ces plaies, elles ne disparaissent pas. Et elles sont le témoignage, regardez les crucifix. Quand on voit la plaie ouverte de Jésus, elles sont le témoignage de ce trop grand amour, comme le dit saint Paul, par lequel nous avons été aimés. Cet amour qui s'est laissé approcher. Cet amour qui a pris le risque de chacun d'entre nous, de notre péché, de notre liberté. Et pourtant, Jésus continue de nous aimer. Pardonner, enfin, ne signifie pas excuser. Le mal n'a pas d'excuse. Le pardon ne consiste pas à trouver des circonstances atténuantes, même s'il peut chercher à comprendre le point de vue de l'offenseur. Voilà pourquoi je vous dis ça, parce qu'il faut bien situer le pardon. Il est fait d'une profonde démarche intérieure et il comporte des étapes dans le pardon, vous voyez, qui ne sont pas chronologiques, mais qui sont toutes nécessaires si on ne veut pas s'en tenir à une vision infantile du pardon. La vision infantile, c'est quoi? C'est celle qu'on a apprise quand on était enfant. Dis pardon à ta sœur. Demande pardon à ta maman. Bon, quand on a 5 ans, 6 ans, voilà, tout ce qu'on peut apprendre, le pardon. Tout ce qu'on peut apprendre du pardon. Mais quand on est adulte, on se rend compte que le pardon, c'est pas juste ça. Un petit acte en 30 secondes, et puis hop, c'est reparti comme en 14. Alors, je voudrais juste vous préciser certaines de ces étapes. Je vous signale un livre très bien fait du père Jean Monbourquette, qui est canadien, et qui a exercé le métier de psychologue, et qui a écrit un livre « Comment pardonner ». Alors, il réfléchit aux étapes du pardon, aux étapes nécessaires pour donner un pardon en vérité. Je vous en donne juste quelques-unes, peut-être pas dans l'ordre, mais vous verrez si vous achetez le livre « Comment pardonner » du père Jean Monbourquette. Et donc, il dit d'abord il faut absolument avoir un regard de vérité sur ce qui a été blessé, sur ce qui a été humilié, sur ce qui a été fragilisé en nous à cause de l'offense. Pour ne pas avoir à souffrir, on peut très vite être dans le déni de ce qu'on nous a fait. Mais le pardon n'est pas possible si on n'ose pas affronter sa blessure et ce qui est fragile en nous. Ça va révéler des choses fragiles en nous. Eh bien, je peux peut-être en prendre conscience à travers cette démarche de pardon. Ensuite, il est nécessaire d'accepter sa colère et son envie de se venger. La colère, elle nous tombe dessus, elle est une passion, on ne vient pas la chercher. Aucun d'entre vous se dit « tout à l'heure, je me mettrai en colère à 12h13 ». Ça nous tombe dessus, ça nous arrive. Alors, prenons conscience qu'on est en colère. Et quand on nous a fait mal, on est en colère. Eh bien voilà, acceptons d'être en colère. Il est normal d'être en colère quand on a subi une offense. Il est normal que notre première réaction soit de vouloir se venger. La question, c'est de savoir ce que nous allons faire de cette colère. Est-ce qu'elle va maintenant guider notre conduite ? La colère, elle est une réaction normale face à l'injustice. Mais qu'est-ce que je vais faire de cette colère ? Elle est un dynamisme intérieur qui va me permettre d'avancer. Mais une colère refoulée, une colère non reconnue, niée, elle peut couver, elle peut s'amplifier, elle peut déborder un jour dans une violence extrême. Alors je peux me dire, ben voilà, je suis en colère. Qu'est-ce que je vais faire de cette colère ? Est-ce que cette colère va emprisonner toute ma vie ? Est-ce qu'elle va conduire ma vie maintenant et ma relation avec l'autre et avec les autres ? Ou bien est-ce que je vais utiliser ce dynamisme qui est en moi, oui, pour avancer et pouvoir donner mon pardon ? Une autre étape, c'est qu'il est important de partager sa blessure avec quelqu'un. La tentation, quand on est offensé, c'est de s'isoler, de s'enfermer. Et les mots vont permettre, à l'inverse, de formuler ce qui nous a fait mal. Et donc déjà de commencer à l'évacuer. Voilà pourquoi il est urgent de trouver dans ces moments-là une personne attentive qui sait écouter et qui, sans prendre parti, sans donner de conseils, sans nous juger, va nous sortir de cet isolement. C'est important d'avoir des gens à qui parler. Ça, c'est la richesse incroyable de l'amitié. Moi, je vous souhaite d'avoir des amis, des vrais amis, pas des potes, pas des copains ou des copines ou des connaissances ou des collègues, des amis qui vont... Il n'y a rien de plus important que d'avoir des amis. Des vrais amis auxquels on peut parler, auxquels on peut se confier, même à 11h du soir. Des vrais amis qui peut-être, voyant notre détresse, laisseront tout tomber pour s'occuper de nous. Des vrais amis auxquels on pourra faire ça aussi pour eux. Quatrième étape ou démarche, vous voyez, c'est pas, je vous dis pas des choses chronologiques, hein, où il faut faire le 1 avant de faire le 2 et tout. Je vous dis des démarches, parce que parfois, si on réussit pas à pardonner, il faut s'interroger pour voir si par hasard, on n'a pas oublié quelque chose. La quatrième, c'est décider de ne pas se venger et de faire cesser les gestes offensants. Comme la vengeance est souvent le premier réflexe, voyez, elle est comme un désir dévoyé de justice pour que l'autre souffre comme on a souffert. Voilà, on est comme ça, nous. On a envie qu'il souffre, on a envie qu'il ait mal. Et du coup, l'imaginaire prend le pouvoir et il mijote sa vengeance. Vous voyez, on est là pendant des jours, pendant des heures. Je vais lui dire ça, et je vais lui dire ça, et puis je vais faire ça, ou bien je vais le laisser en silence, et puis il va me mettre un texto, et je ne vais pas lui répondre, il va m'en remettre. Voilà. Et je vais faire ça 5 fois, et 5 jours, et il va voir combien c'est dur, etc. Vous voyez, bon. Et bien là, on est dans la vengeance. Et c'est ce travail de l'imagination qu'il faut d'abord cesser, avec ce qu'il engendre comme colère, comme ressentiment. C'est ce procès intérieur auquel il faut mettre fin pour entrer dans la démarche du pardon. Donc, on répond au texto. Cinquièmement, se pardonner à soi-même. Figurez-vous qu'une offense révèle souvent des déceptions, des désillusions sur soi-même. Et pour différentes raisons, nous nous en voulons sans oser le reconnaître. Voilà que l'offense vient révéler cet aspect de nous-mêmes que nous n'aimons pas, que nous méprisons secrètement. Une réconciliation avec soi-même est une étape nécessaire pour être capable de pardonner. Puis enfin, s'ouvrir à la grâce de pardonner, en demandant le secours du Seigneur, en acceptant qu'il conduise notre chemin de pardon, en se mettant dans les dispositions de Jésus qui pardonne. Vous voyez, le pardon est un véritable processus qui demande une décision, qui demande un engagement, qui demande un travail sur soi, qui demande une maturation. Quand je vous parle de ce pardon, c'est pas, vous voyez, je suis au marché, quelqu'un me marche dessus et je lui dis pardon. Bon, on va pas commencer, vous voyez, à faire tout ce travail sur soi-même. Bon, excusez-moi, je vous demande pardon, mais oui, bien sûr, bon, bref. Je parle des gros pardons, quoi. Mais, vous voyez, le père Montbourquette, il nous montre que ce processus, il peut être très vite réduit à des substituts ou à des apparences de pardon. Le déni, l'oubli, l'excuse, le silence, et même parfois la réconciliation. Et c'est la raison pour laquelle on imagine que certains actes sont impardonnables. Parce qu'on ne pourra jamais les oublier, parce qu'on ne pourra jamais les excuser, ou bien parce qu'on ne pourra pas reprendre une relation sereine avec les personnes qui les a posées. Mais en fait, le pardon, c'est autre chose. C'est regarder avec réalisme le mal qui nous a été fait et la souffrance qui en résulte. C'est accepter de voir comment cette blessure pourrait nous faire avancer. Et c'est repartir en refusant de se laisser habiter par le ressentiment. c'est se libérer de l'offense et de la colère pour donner un avenir à la relation. Voilà pourquoi le pardon est un acte d'amour. Un amour qui n'est pas juste une émotion, qui n'est pas juste un sentiment, mais une résolution personnelle, la volonté de ne pas réduire l'autre à son acte, la volonté de continuer à dialoguer, la volonté de continuer la route ensemble. Eh bien, nous puisons la grâce de cet amour, de ce pardon dans le cœur de Jésus, et au-dessus de moi, Jésus crucifié au cœur ouvert, d'où jaillissent les fleuves d'eau vive. Son cœur blessé, son cœur transpercé, parce qu'il a pris le risque de se remettre entre les mains de l'homme, quel qu'en soit le prix. Et ce parti pris d'un amour qui ne renonce jamais peut évidemment nous mettre dans une apparente position de faiblesse. Celui qui tend la main, celui qui ouvre son cœur, celui qui espère en l'autre, contre toute espérance, il prend évidemment le risque du refus, le risque du mépris, le risque de la violence et de la manipulation. Les mauvaises expériences dans ce domaine, elles peuvent nous donner l'envie de nous protéger, de nous murer, pour assurer notre sécurité en pensant qu'au fond, le pardon est un acte impossible. Vous voyez le pire qu'il y a. C'est pour ça qu'il ne faut pas mélanger le pardon et la réconciliation. C'est qu'on peut pardonner tout seul, mais que pour se réconcilier, il faut être deux. C'est-à-dire que si jamais je te pardonne, il faut que pour qu'on se réconcilie, tu fasses le chemin de ton côté. Et très souvent, moi j'ai pardonné, mais l'autre il n'a pas fait le chemin de son côté. Et donc on ne peut pas se réconcilier. C'est pour ça que parfois, dans une confession, moi j'entends des pénitents dire « j'arrive pas à pardonner ». Quand on parle un peu, en fait, ils n'arrivent pas à se réconcilier. Ils ont bien pardonné eux-mêmes, mais c'est l'autre qui n'a pas fait son bout de chemin. Et comme il n'a pas fait son bout de chemin, on ne peut pas se réconcilier. Et donc ne confondez pas non plus le pardon et la réconciliation. Parfois, on a donné son pardon, et puis la réconciliation sera jamais possible. Il y a des gens qui se réconcilient jamais. Ma plus grande tristesse, c'est quand on célèbre des obsèques et qu'on voit qu'à l'obsèque de la dame, il manque un de ses enfants. Il n'a pas voulu venir, elle n'a pas voulu venir, ils ne se sont pas réconciliés. Et c'est terrible, même au moment des obsèques, eh bien, l'enfant n'a pas réussi à venir. Et vous voyez la malice du péché, la malice du mal. Le mal détruit tout, le péché détruit tout. Et parfois, eh bien, on n'arrive plus à rebâtir ce qui a été détruit. Et évidemment, le pardon, vous voyez, s'il est un risque, il est le seul moyen de ne pas vivre dans le tombeau de l'offense. Un tombeau qui nous enferme dans la peur, dans la colère, dans le passé. Au matin de Pâques, les femmes venues au sépulcre avec des aromates sont invitées par le Seigneur à tourner le dos au tombeau pour se laisser habiter par la joie de la résurrection. Elles viennent chercher Jésus dans le tombeau. Elles entrent au tombeau, elles regardent, elles sont comme prisonnières de ce tombeau. Et pour avoir un avenir, il faut qu'elles tournent le dos au tombeau, qu'elles se laissent appeler par Jésus et qu'elles aillent en Galilée là où il les envoie. Et nous, très souvent, nous avons à tourner, nous aussi, le dos au tombeau, en particulier au tombeau de l'offense. Pourquoi cherchez-vous le vivant parmi les morts? Il n'est pas ici, il est ressuscité. Le pardon, c'est une grâce de résurrection qui nous ouvre à la vie. Et on comprend pourquoi la démarche du pardon, elle peut devenir l'objet d'un véritable combat spirituel. En plus de nos difficultés personnelles à pardonner, le malin est à l'œuvre dans nos vies. Le diable, il est précisément l'accusateur. Il distille le doute, il distille la tristesse et le désespoir. Il s'oppose aux projets de Dieu qui sont des projets de miséricorde et de réconciliation. Le tentateur, l'accusateur se sert de notre humanité blessée pour susciter le repli sur soi-même et l'enfermement dans le sentiment de puissance, alors que le salut, justement, est communion. Le salut est dans la communion. Eh bien, la vie sacramentelle, elle est une aide puissante pour affronter ce combat spirituel. Et dans la confession, c'est le pardon de Dieu qui nous est offert, afin que nous sachions pardonner à notre tour. Dans l'Eucharistie, c'est la communion avec le ressuscité qui nous fait entrer dans sa propre vie et qui nous libère des forces de la mort. Alors oui, nous pouvons être témoins dans le monde par nos œuvres de miséricorde et en particulier par celle du pardon, que le salut est donné, que nous sommes aimés de Dieu, que le mal n'est jamais une fatalité, que le Christ, vainqueur de la mort, a supplanté toutes les forces de mort. Et nous, il nous faut juste nous ouvrir à cette grâce de la résurrection pour témoigner au monde combien il est aimé de Dieu. et combien nous pouvons propager, chacun à notre manière, chacun là où nous sommes, une culture de la miséricorde. C'est cela dont notre monde a besoin. Je m'arrête là.
1: Voilà, merci.
2: Voilà. Bonjour, je m'appelle Diego, j'ai 25 ans et je suis bolivien. Je viens de la Bolivie, en fait, je se trouve en Amérique du Sud. Et voilà. Et du coup, en fait, moi, je suis diplômé en réalisation cinématographique à Paris. Et du coup, voilà, je vais vous parler sur mon témoignage, comment j'ai été un instrument de miséricorde pour le monde et aussi pour ma vie. En fait, tout a commencé quand j'avais 8 ans. En fait, c'est là où il y a eu vraiment ce désir qui est venu à moi pour réaliser cette étude de cinéma. Parce que j'étais vraiment un grand fan des films. Je crois que j'ai regardé des films 100 fois par jour. Et du coup, vraiment, il y a eu ce désir. Plus je grandissais, plus ce désir de faire des études de cinéma devenait de plus en plus grand, quoi. Jusqu'au moment où j'ai eu vraiment cette bénédiction de pouvoir réaliser. Avec l'aide de mes parents aussi, voilà, j'ai pu faire ces études-là. J'ai fait une licence et un master. Et en fait, pendant que j'ai réalisé ces études, il y a vraiment le Seigneur qui est venu me dire, en fait, je me rappelle un moment où j'étais en train de prier. Et le Seigneur m'a dit, Diego, pourquoi tu n'utilises pas ton métier pour l'évangélisation, en fait, tu mets ton métier pour les services de l'Église. Bon, c'est vrai qu'à ce moment, je n'ai pas fait trop gaffe à la question et tout. Et puis moi, c'était plus plongé en fait dans ma tête. Je me disais, voilà, j'ai réussi à venir en France pour faire cette étude de cinéma. J'ai réussi à pouvoir faire mon désir. Maintenant, rien n'est impossible. Et mon but, c'était vraiment d'avoir un bon travail, de gagner beaucoup d'argent, entre guillemets. Et aussi de pouvoir réussir dans le métier, quoi. Du coup, j'ai fait vraiment... Bon, j'ai fait un bon cheminement dans la télévision française, à TF1. Du coup, j'ai commencé en tant que stagiaire, aussi, voilà, et petit à petit, j'ai commencé à monter un peu en degré. Jusqu'à que l'année dernière, en fait, j'ai travaillé pour plusieurs émissions de télé-réalité, dans laquelle il y a une partie en moi dans laquelle je ne me sentais pas du tout libre, je ne me sentais pas du tout à l'aise en travaillant là. Et du coup, en fait, c'était un peu contrarié parce que d'un côté, j'avais le Seigneur qui... Il y avait la prière et puis le Seigneur qui était là. Et d'un autre côté, il y avait ce travail aussi dans lequel, moi, personnellement, j'avoue que la télé-réalité, ça n'apportait rien à la société, quoi. J'avoue. Du coup, je travaillais et jusqu'au moment où, vraiment, en train de prier, j'ai tombé sur une parole dans laquelle il y avait écrit... Sois fidèle jusqu'à la mort, je te donnerai la couronne de vie. C'est dans Apocalypse 2:10. Et vraiment, cette parole, ça a resté gravé dans mon cœur jusqu'à maintenant. Et il le sera toujours. Et en fait, voilà, c'est là où j'ai quand même décidé de quitter le travail, en fait. Parce que bon, c'était pas ce que le Seigneur voulait pour moi. Et juste pile poil, à ce moment-là, il y a... la communauté Schumanner qui m'a proposé de me mettre au service à Nerf for God. Nerf for God, c'est une mission dans laquelle on s'occupe de réaliser un film par mois pour l'évangélisation et l'unité chrétienne. Et voilà, pour moi, c'était vraiment une belle expérience, d'avoir fait cette année de service-là. Et pour moi, c'était aussi comme un échange, en fait. J'ai pu apporter avec mes connaissances techniques à la mission. Et la mission aussi m'a vraiment appris à pouvoir grandir dans la foi, m'a appris aussi à pouvoir, à oser demander pardon, en fait. À oser demander pardon chaque fois que je parle mal à quelqu'un ou que je fais un truc... Oui, vous demandez pardon tout simplement quoi, à chaque frère et sœur. Et en fait, c'est vraiment là où le Seigneur m'appelle vraiment à pouvoir utiliser vraiment ce métier au service de l'Église, en fait. Et pour vous donner un exemple, là, cette année, ils m'ont proposé de réaliser un film sur l'unité des Églises, et dans laquelle moi, je ne suis pas du tout... comment dire, à fond sur les sujets. Ils m'ont juste pour, bon, ils m'ont dit, oh, ça te dit faire un film sur l'unité. Sur l'unité. Du coup, bah, j'ai dit ok, quoi. Je ne savais pas où, je ne savais pas ce que j'allais faire, mais en tout cas, j'ai dit oui. Et en fait, moi, je suis quelqu'un qui n'était pas du tout intéressé pour les informations du quotidien. Moi, je regardais, bon, je regardais jamais les journaux ni rien, en fait. Pour moi, les infos, c'était un peu une perte du temps, entre guillemets. Et vraiment, en réalisant ces films, je me suis vraiment plongé sur l'unité. Et aussi, à un moment, je parle sur la persécution dans les églises, sur les églises persécutées, surtout sur les églises au Moyen-Orient. Et en fait, tu vois, pour moi, ça m'a vraiment beaucoup touché de pouvoir traiter ce sujet-là, dans lequel je me suis vraiment... Bon, j'ai commencé à pouvoir m'informer plus sur la situation là-bas, pouvoir être vraiment au jour de ce qui se passe, en fait. Et je me suis vraiment rendu compte à quel point il fallait que j'ai pris, quoi. Il fallait que j'ai pris pour tout ce qui se passe là-bas, pour toutes les églises persécutées. Et aussi, voilà, de pouvoir être un instrument de prière pour le monde, quoi, pour ce qui se passe chaque jour. Et aussi, ça m'a permis d'aller plus au-delà que le Moyen-Orient. Du coup, je me suis aussi rendu compte qu'en Amérique du Sud, ça existe aussi des églises qui sont persécutées soit par les autres confessions chrétiennes, soit par les gouvernements. Et en fait, voilà, du coup, ça m'a... Oui, chaque jour, dans mes prières, ça me permet aussi de pouvoir prier, quoi, pour l'actualité. Et aussi, moi, personnellement, je sens que mon appel, c'est vraiment de pouvoir consacrer mon métier pour l'Église et pouvoir aussi travailler pour la paix, pour la prière, pour l'unité, quoi. Et en fait, je vous invite vraiment à vous poser cette question. C'est quoi pour vous être un instrument de miséricorde? C'est quoi pour vous vraiment contempler le Christ par ce qu'on fait? Et voilà, en tout cas, je remercie vraiment le Seigneur pour tout ce qu'il est en train de faire en moi, pour tout ce qu'il est en train de faire en chacun de vous. Et gloire à Dieu.
1: Bonjour. Votre catéchèse m'a beaucoup touché parce que voilà, j'ai une relation très difficile avec mon père. Je suis même surpris à ressentir de la haine, voire vouloir qu'il soit quelqu'un d'autre ou vouloir un autre père. Donc en fait, par rapport à votre témoignage, ça m'a mis assez en colère, en fait, pour tout vous dire. Et du coup, je voulais vous poser cette question. Ça sert à quoi le pardon s'il n'y a pas de réconciliation? Et la deuxième, après le pardon, est-ce qu'il y a un signe d'état intérieur qui atteste que le pardon a vraiment été donné? Merci.
0: Merci pour votre question. Ça sert à quoi de pardonner s'il n'y a pas de réconciliation? Je crois que c'est ça précisément la force de l'amour. C'est que l'amour aime pour aimer, pas pour autre chose. C'est-à-dire que l'amour ne pose pas de conditions. Et parfois, l'amour n'est pas payé de retour. Mais ce qui... Vous voyez, la logique interne de l'amour, c'est que je t'aime pour toi-même, je ne t'aime pas pour ce que tu m'apportes, je ne t'aime pas pour ce qu'il va y avoir de bien dans notre relation, je t'aime parce que j'ai envie de t'aimer. Même si tu n'es pas aimable. Et c'est précisément le témoignage de Jésus qui a donné sa vie pour nous sans condition. Au calvaire, il est totalement abandonné, pratiquement abandonné de tous, sauf des quelques personnes qui sont là. Et pourtant, il dit « Père, pardonne-leur ». C'est-à-dire qu'il continue d'aimer l'humanité, même si l'humanité ne l'a pas payé en retour. Même si elle n'a pas pris l'engagement de l'aimer en retour. Et donc, c'est un amour qui est totalement gratuit. La plupart du temps, on a un retour, mais on n'a pas toujours un retour. Et très souvent, dans l'expérience que vous donnez, ou bien dans d'autres expériences, vous voyez, je crois la quintessence de l'amour, c'est je veux ton bien. Je veux ce qui est mieux pour toi. Regardez par exemple, je crois qu'on en fait l'expérience quand on va voir un malade, en particulier en fin de vie. Parfois, le malade, il ne peut plus répondre, on ne sait même pas s'il est conscient. Et on est là au bord de son lit, on passe une heure, deux heures avec lui. Peut-être simplement on lui a pris la main, ou on lui a donné la main, et on est là pour lui. Et lui, pratiquement, il ne peut plus rien donner. Alors voilà pourquoi je crois que le pardon a quand même un sens, même s'il n'y a pas de réconciliation. C'est que moi, j'ai plus de haine dans mon cœur pour toi, même si toi, tu en as encore pour moi. Moi, j'ai plus de barrières vis-à-vis de toi, même si toi, tu as encore des barrières. Et puis, nous espérons que la réconciliation va se faire un jour. Vous voyez, c'est des expériences extrêmes, comme on fait du sport extrême. C'est des expériences extrêmes de l'amour. Mais voilà, l'amour, c'est une espérance sur l'autre. Moi, j'étais ouvert ma vie, j'étais ouvert ma porte. Et j'espère que tu vas ouvrir la tienne. Et parfois, regardez par exemple comment dans des couples qui vont pas bien. Moi, j'ai connu mais des histoires incroyables de femmes qui espéraient encore l'amour de leur mari, qui espéraient leur retour, qui espéraient leur conversion, ou bien des maris qui faisaient la même chose pour leur femme. Et il y avait là une expérience incroyable d'un amour totalement gratuit. Il y avait, excusez-moi, je me rappelle plus la deuxième. Vous avez posé deux questions. Et moi, je crois, si vous voulez, que le pardon, c'est très simple. Hein. À partir du moment où, au fond de son cœur, on a dit « je te pardonne », voilà, le pardon est donné. Même si on a encore mal, même s'il y a encore de la souffrance, il suffit de le vouloir pour le donner, voilà. Parce que, en général, c'est accompagné d'une paix intérieure. Mais pas toujours, parce que, vous voyez, on a dit « je te pardonne », et puis deux heures après, on revient sur sa colère, vous voyez. Mais je crois qu'à partir du moment où on veut donner le pardon, on l'a donné. C'est-à-dire à partir du moment où vous avez décidé, par exemple vous, de donner votre pardon à votre père, le pardon il est donné, même si jamais il y a encore des étapes à faire pour que la paix revienne intérieurement, pour que, voilà, peut-être, vous voyez, en vous, vous sentiez quelque chose, mais parfois on ne ressent rien. Et là encore, c'est les grandes expériences de l'amour, eh bien, elles ne sont pas dans le ressenti, elles sont dans la volonté. C'est-à-dire que parfois, vous voyez bien, regardez dans votre vie de prière, parfois vous sentez la présence de Jésus. JMJ, c'est génial, on loue le Seigneur et tout. On sent que le Seigneur est presque physiquement présent, et puis on retourne chez soi, et puis alors là, c'est le désert intérieur, c'est l'exil. On part, comment vous allez passer votre mois d'août, ça sera peut-être à la plage, ça sera peut-être dans vos bouquins. Voilà, et puis là, la prière, elle sera beaucoup plus difficile. Et puis, parfois, on ressent rien. Mais l'acte de foi, c'est justement de faire son temps de prière, de dire « Seigneur, je suis avec toi. Je ne ressens plus rien, mais je sais que tu es là. » Ça, c'est des actes de foi les plus profonds qu'on puisse faire. Parce que c'est un acte d'amour qui repose pas, qui n'est pas fondé sur le sentiment, sur le ressenti, mais qui est fondé, vous voyez, sur la décision de rencontrer le Seigneur.
3: Une autre question ?
4: Bonjour. Moi, je me suis disputé à mort avec une amie il y a 3 ans et on n'a jamais réussi à se réconcilier. Faut-il attendre indéfiniment une réconciliation ?

0: les disputes peuvent aussi révéler parfois que, au fond, par exemple, on n'est pas fait l'un pour l'autre, pour avoir, par exemple, pour se marier, quoi. Ou ça va révéler des différences tellement, tellement abyssales entre nous que, tout en se respectant, notre amitié, elle sera plus comme avant. Je crois que dans le pardon vis-à-vis de, par exemple, de cet ami, vous pouvez vous dire moi je lui en veux plus, elle m'en veut plus. On est respectueux l'un de l'autre, mais on se rend compte que nos chemins vont plus se croiser. C'est pas inscrit dans le marbre, vous voyez, qu'une amitié de jeunesse, par exemple, doit durer toute la vie. En plus que vous êtes à l'âge où vous évoluez. Par exemple, on a été amis quand on était au lycée, et puis ensuite on fait ses études, on a des professions différentes. Regardez Diego tout à l'heure, il expliquait qu'il a pratiquement changé de vie. Et donc, par exemple, quand on change de vie aussi, les amitiés, vous voyez, elles peuvent aussi s'éloigner. Je crois que ce qui est important dans le pardon, c'est qu'on n'ait plus de ressentiment, qu'on n'ait plus de colère, et peut-être qu'on ait pu se dire cela justement. Écoute, je te demande pardon pour ce que je t'ai dit, pour ce que je t'ai fait. Je te donne mon pardon, mais on peut le demander aussi, le pardon. Et vous voyez, non pas mettre un point d'orgue à notre amitié, mais constater aussi, se dire qu'on a des chemins qui sont trop différents maintenant. Ça n'exclut pas qu'on ait pardonné. Je voudrais dire aussi une chose, préciser un tout petit truc, c'est que parfois, la réconciliation n'est pas possible, mais parfois, la réconciliation n'est pas souhaitable. Par exemple, une femme qui est battue par son mari, qui est battue comme plâtre par son mari, ça peut être bien qu'elle lui pardonne, mais moi, je ne lui souhaite pas forcément de reprendre la vie avec lui. Parce que si c'est pour qu'il continue à la battre, là encore, c'est des exemples un peu extrêmes, mais c'est juste pour vous dire que parfois, si une relation, elle est nocive, parce qu'il y en a un qui n'est pas bien, parce qu'il y en a un qui ne sait pas justement bâtir une vraie relation, quand il y a de la manipulation, quand il y a de la perversion, il vaut mieux pas que la relation continue.
1: J'ai une question, c'est la plupart du temps, quand quelqu'un nous fait une offense, la personne ne vient pas nous demander pardon. Et dans ces cas-là, comment lui manifester notre pardon ? Sans que ce soit un peu ridicule, on ne peut pas venir là-bas.
0: Oui. Oui, vous avez tout à fait raison, c'est une bonne question, parce que, en plus, parfois, la personne, elle ne s'est même pas aperçue qu'elle nous a offensés. Elle a fait une réflexion comme ça au cours d'une soirée, nous, on l'a très mal pris, mais elle ne pense même plus trois secondes après. Et puis nous, trois semaines après, on est encore dedans. Alors, je crois, vous voyez, que parfois, on peut donner un pardon qui est secret. Et donc on va reprendre la relation faire comme si on a donné son pardon, on va reprendre la relation sans essayer justement de se venger ou de lui faire mal. Je crois quand même que ça vaut le coup de s'expliquer avec la personne, d'aller la voir et dire, tu sais, tu t'en es peut-être pas aperçu, mais l'autre jour tu m'as vraiment fait mal. Quand tu as dit, par exemple, devant tout le monde que, je sais pas quoi, ça faisait déjà trois fois que je ratais mon concours. Vous voyez des choses comme ça qui sont parfois dites dans un dîner d'étudiants. Parce que le problème, c'est que souvent, en fait, on n'ose pas se parler les uns avec les autres. Et c'est un acte, je crois, qui est bon pour nous, mais bon pour la personne aussi, de dire, écoute, je ne vais pas en faire un plat, mais ce que tu as fait l'autre jour, ou le geste que tu as fait, ou le coup de téléphone que tu as passé, ou quand tu t'es mise en colère, en fait, tu t'es pas rendu compte, mais j'ai vraiment eu mal. C'est pour ça que, quand je vous disais tout à l'heure, nous, on est chargés d'une culture de la miséricorde. Vous avez des tas de gens qui sont pas du tout habitués à parler des choses de l'intérieur. Je m'en suis rendu compte en préparant au mariage, des gens qui étaient quand même assez loin de la foi. Ils veulent un mariage à l'église catholique, mais ils n'ont pas été dans les aumôneries, ils n'ont pas été dans le scoutisme, ils ont à peine été au caté. Ils n'ont pas appris à mettre des mots sur

0: les choses de l'intérieur, donc ils les gardent sur eux. Et parfois, vous voyez, lorsqu'on veut parler des choses, des blessures, des pardons, de choses profondes de l'existence, ils n'ont même pas les mots. Et donc, ça vaut le coup d'aller les voir. Même un collègue de bureau, par exemple, avec qui on n'a jamais vraiment parlé en vérité, d'aller le voir et puis de susciter ce petit dialogue. Parce que ça nous fait du bien aussi à nous. Et peut-être que ça peut aider la personne à se rendre compte que parfois elle parle trop, que parfois elle fait des gestes inappropriés, que parfois elle dit des trucs comme ça et elle blesse tout le monde aux alentours. Et ça, c'est le travail de vérité. C'est pour ça que je disais aussi, dire la miséricorde, c'est pas faire des leçons de morale. Mais la miséricorde, c'est aussi peut-être aider les personnes à grandir.
1: Encore une ?
2: Bonjour. Est-ce qu'on peut commencer un chemin de pardon si le mal persiste ? Ou si la personne nous fait encore du mal et nous fera encore du mal ?
0: Oui, je évidemment. Regardez la confession, c'est précisément ce qui se passe. C'est que on se confesse et puis à la fois on sait que le péché sera encore dans notre vie. Et pourtant le Seigneur nous pardonne, il est prêt à nous pardonner jusqu'à 70 fois 7 fois. Donc le Seigneur nous dit à travers cette phrase, quand Pierre lui dit jusqu'à quand, combien de fois faut-il pardonner, jusqu'à 7 fois, Jésus dit non, jusqu'à 70 fois 7 fois, c'est-à-dire à l'infini, et donc ne te lasse pas de pardonner. Seulement, il faut aussi que le pardon soit accompagné, c'est un peu la même chose que la question précédente, c'est vous n'avez pas le droit non plus, vous, de vous laisser écraser, de vous laisser martyriser. Je pense que c'est pas humain, vous voyez, de dire j'ai pardonné sans faire une démarche pour que aussi des choses changent. Et c'est ça qui est difficile parfois dans un couple. C'est que justement on est lié pour la vie, qu'on s'est échangé notre consentement pour toujours. Et que parfois, la relation à ce propos-là, je pense que quand un couple va pas bien, il y a deux options. Il me semble, c'est l'expérience qui me fait dire ça. Soit c'est l'un des deux qui va pas, ou bien les deux, mais c'est l'individu qui a quelque chose à travailler sur lui-même. Soit c'est la relation qui marche pas. C'est-à-dire que les individus, ils vont bien, mais c'est la relation qui est à travailler. Donc parfois, quand une relation marche pas bien et qu'on se fait souffrir mutuellement, il faut se dire, j'ai peut-être quelque chose à changer dans ma vie, ou peut-être que toi, tu as quelque chose à changer dans ta vie. Ou soit, c'est notre relation qui fonctionne pas, tout simplement parce qu'on se rend pas compte que on n'a jamais parlé de nos attentes, par exemple. Qu'est-ce que tu attends de moi et qu'est-ce que j'attends de toi? Et quand les attentes, vous voyez, ne sont pas exprimées, la relation, souvent, elle pêche. C'est pour ça que parfois, il y a des gens qui se séparent. Ils se séparent parce qu'ils n'ont pas réussi. Vous voyez, ils ont travaillé la relation alors qu'en fait, ils auraient dû chacun travailler sur eux-mêmes. Vous voyez, ils ont chacun travaillé sur eux-mêmes, mais ils n'ont pas travaillé sur la relation. Et donc, les choses peuvent pas évoluer. Ce que je veux dire, c'est que il n'y a pas que le pardon qui soit la solution à nos problèmes relationnels. Il faut aussi travailler. Il faut aussi se dire, donner le pardon, c'est bien, mais parlons-nous. Disons-nous ce que nous avons à nous dire. Essayons de travailler l'un sur l'autre. Essayons de travailler chacun sur soi-même. Quand un couple va pas bien et qui vient me voir, je comprends qu'il y ait de la colère parce que vous voyez, la vie conjugale, quand ça marche pas, hein, c'est douloureux, hein, parce que c'est le quotidien, c'est tous les jours. Et quand, par exemple, l'un vient me voir et puis dire que son couple marche pas, mais que pendant une heure, il me dit tout le mal qu'il pense de l'autre, c'est-à-dire qu'au fond, notre couple ira mieux si l'autre change. Je comprends qu'il puisse y avoir de la colère et puis qu'il puisse y avoir le temps où il faut tout déverser. Mais il y a un moment où il faudra que, celui qui accuse l'autre accepte aussi de se remettre en cause. Dans une relation, on est toujours deux. Et donc, il faut que l'autre se remette en cause, puis il faut que nous aussi, on se dise qu'est-ce qui ne va pas ? Pourquoi on se fait souffrir comme ça ? Pourquoi ça ne marche pas alors qu'un jour, on s'est choisi ? Merci pour votre attention.
1: Merci pour votre parole.

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2: Celui-ci est mon fils bien-aimé. Écoutez-le. Marc 9, 7

Comme Marguerite Marie nous centre sur le cœur de Jésus, donc c'est un petit peu comme une sorte de prolongation des fêtes du Sacré-Cœur, il convient qu'en ce samedi, nous méditions sur le cœur immaculé de Marie, uni au cœur de Jésus. Alors dans un premier temps, je vais résumer un enseignement que j'ai déjà donné à l'heure sainte, la première heure sainte de cette saison, disons, et que j'ai fait souvent et que je vais vraiment réduire pour essayer de l'appliquer au cœur de Marie. Et là, je m'excuse auprès des élèves de l'école qui ont déjà entendu cet enseignement, mais il n'occupera pas une grande place dans l'enseignement général, à savoir qu'est-ce que la Bible entend sous le terme de cœur, du cœur de l'homme, du cœur humain, en essayant de l'appliquer aussi au cœur immaculé de Marie. Puis, dans un deuxième temps, assez développé, je voudrais surtout laisser la parole à des saints qui ont, ici ou là, par quelques phrases, admirablement exprimé ce mystère de l'union du cœur de Marie au cœur de Jésus. Et je voudrais peut-être particulièrement aussi laisser la parole à Jean-Paul II, et je voudrais citer quelques extraits du chapitre consacré à Marie, de son encyclique sur l'Eucharistie. Et alors après, si on a le temps, alors ça dépend du temps que ça prendra, je donnerai peut-être quelques considérations, peut-être plus théologiques, sur l'union du cœur immaculé de Marie et du cœur de Jésus. Peut-être en m'appuyant sur tel ou tel mystère du rosaire. Je rappelle donc vraiment, mais là c'est vraiment un résumé, les cinq sens que la Bible donne au mot cœur. La Bible en effet considère le cœur humain comme un mystère. Alors le premier sens, justement, paradoxalement, il ne se trouve pratiquement pas dans la Bible. Pour nous, le sens le plus évident, c'est que le cœur, c'est l'organe vital sans lequel la vie n'est pas possible. L'organe vital, le muscle cardiaque, notre cœur qui bat, cœur de chair. Lorsqu'on considère le cœur de Jésus, cela a déjà une grande importance. Le pape Pie XII, dans sa grande encyclique sur le cœur de Jésus, nous parle même de ce mystère, de ce cœur qui a cessé de battre au moment de la mort du Christ sur le Golgotha et qui a recommencé à battre dès le moment de sa résurrection. Ça, c'est le réalisme de l'incarnation que Pie XII contemple, et il dit « Son cœur, désormais, ne cessera plus jamais de battre d'un mouvement serein et imperturbable, et ça, c'est pour l'éternité. » Et Jean-Paul II nous invite dans sa lettre apostolique pour l'année de l'Eucharistie en 2004 à passer de longs moments en adoration devant le Saint-Sacrement jusqu'à presque entendre les battements de son cœur, dit-il. Le deuxième sens du mot « cœur » dans la Bible, c'est que le cœur humain, alors là pour la Bible du coup, est le lieu des sentiments, des passions, c'est le lieu de l'affectivité, des émotions, de la sensibilité. Chez l'homme pécheur, blessé, affection et passion bonne ou mauvaise. En tout cas, c'est le lieu même des sentiments. Quand on considère le cœur de Jésus, cela se vérifie pour lui aussi, à cette exception, que chez lui, ses affections et ses passions sont entièrement saintes. Et comme dit Pie XII, en pleine, ce sont des vrais sentiments humains. Rappelez-vous ce que dit l'Épître aux Hébreux sur le grand prêtre qui est Jésus. Il a été éprouvé en toutes choses, tout comme nous, mais sans péché. Et Pie XII nous dit que ses sentiments, son cœur a palpité de tout sentiment humain, même la colère, mais chez lui une colère sainte, pas une colère destructrice. Et cependant, dit Pie XII, ses sentiments étaient en parfaite harmonie avec l'amour divin qu'il partage en tant que Verbe éternel avec le Père et l'Esprit Saint dans le mystère de la Trinité. Concernant le cœur immaculé de Marie, alors là, vous savez que l'Écriture est extrêmement sobre sur Marie. Finalement, il y a très peu de choses sur elle, quelques paroles, quelques attitudes. Alors on sait à un moment donné qu'il y a eu un sentiment, là je me base uniquement sur l'Écriture, pas sur la tradition, c'est au moment où elle a perdu son fils pendant 3 jours. Et lorsque, à Jérusalem, il nous est dit, lorsque Joseph et Marie virent Jésus au milieu des docteurs, ils furent pris d'une très forte émotion. Et sa mère lui dit, « Mon enfant, pourquoi nous as-tu fait cela ? Vois, ton père et moi, nous te cherchions angoissés. » Donc évidemment, le cœur immaculé de Marie a aussi, à l'image de celui de son fils, palpité de tout sentiment humain. Mais là encore, on peut dire analogiquement, dans une parfaite harmonie avec les sentiments du cœur de son fils, justement.
Troisième niveau de sens du mot cœur, ça peut nous paraître curieux, mais la Bible nous dit que le cœur est le siège de l'intelligence. Et cela, la Bible donc nous cite pour cela, enfin nous dit sur le cœur humain, un passage que je vous cite du Siracide, du livre de l'Ecclésiastique, qui dit que l'homme créa, que Dieu créa l'homme, il lui donna des yeux, une langue pour parler, et il lui donna un cœur pour penser, pour penser. L'intelligence, dont on peut dire peut-être que le mécanisme se trouve dans le cerveau humain, a cependant sa racine profonde dans le cœur. Et ce même passage du Siracide dit que Dieu enseigne à l'homme ce qu'est le bien et ce qu'est le mal. En fait, c'est le lieu de la conscience, en partie. Alors évidemment, concernant Jésus, justement, je viens de citer le recouvrement au temple. Eh bien, j'y reviens, c'est là qu'on fait mention de son intelligence, pour la toute première fois. À 12 ans, il est dit que les docteurs de la loi, dans le temple, étaient stupéfaits de son intelligence et de ses réponses. Or, si on essaie d'analyser, on voit que son intelligence est entièrement celle de son cœur, tournée vers le Père, puisque un verset après, il dit « Ne saviez-vous pas que je dois être chez mon Père, ou dans la maison de mon Père ?» Donc, intelligence oblative. Alors là, on a un indice pour Marie. Par deux fois dans l'évangile de Luc, au chapitre 2, il nous est dit qu'elle retenait tous ces événements, tout ce qu'elle entendait, tout ce dont elle était témoin. Elle les conservait en son cœur. Voilà le cœur immaculé de Marie. C'est la source, on pourrait presque dire, de la tradition. La tradition qui veut dire qu'on communique de génération en génération, trouve sa source dans la mémoire immaculée de Marie. La première lectio divina, la première, je dirais, interprétation des Écritures, qui est la vocation du magistère de l'Église, toute la tradition vivante, a sa source dans le cœur immaculé de Marie, qui conservait tout cela dans son cœur immaculé, c'est-à-dire d'une manière totalement intègre, pure, sans la moindre négligence, avec une sorte de perfection qui n'est pas perfectionnisme, mais cette mémoire parfaite, miroir de la révélation. Et cela s'enracine justement dans son cœur. Elle conservait ces choses dans son cœur. Ça veut dire que probablement elle passait en revue toutes les Écritures, cherchait la cohérence interne. C'est ça le cœur immaculé de Marie. Et on le dit à deux moments, deux étapes donc du mystère du Christ. La première fois après la nativité, tout de suite après le départ des bergers, il est dit « Marie, quant à elle, conservait toutes ces choses, les méditant en son cœur. » Parce qu'elle était étonnée de ce que disaient les bergers. Elle n'a pas reçu d'un coup toute la compréhension, dans toute la lumière, de ce qui lui arrivait. Son premier acte de foi, dans la Bible en tout cas, l'Annonciation, est un acte de foi. Ce n'est pas forcément un acte de compréhension. Et puis la deuxième fois, justement, où on nous dit qu'elle conservait toutes ces choses en son cœur, c'est après le recouvrement au temple, où il nous est dit d'ailleurs très clairement que quand Jésus dit à ses parents « Ne saviez-vous pas que je dois être dans la maison de mon Père ?» il est dit qu'il ne comprenait pas ce qu'il voulait dire. Alors il rentra avec eux à Nazareth et il leur était soumis. Et alors commence la vie cachée de Jésus. Longue préparation jusqu'à sa manifestation dans la vie publique. Et c'est là qu'il nous est dit, à l'occasion de cette vie cachée, que Marie conservait toutes ces choses et les méditait en son cœur. Donc là, nous avons déjà un premier indice. C'est dans le cœur de Marie que nous devons scruter les Écritures. Et c'est d'ailleurs tout à fait ça, selon Jean-Paul II, justement, le sens du rosaire. Le rosaire est éminemment centré sur le Christ, en fait. On contemple les mystères du Christ, mais par le regard et par le cœur immaculé de Marie, qui en a été le témoin privilégié, suréminent. Et parfait, depuis le tout premier instant, connu de elle seule. Ça, c'est très important de garder ça aussi par rapport au cœur de Marie. C'est que c'est elle qui a entendu les premiers, qui a perçu, c'est même pas une question d'entendre, qui a perçu les premiers battements du cœur de Jésus en son sein, avant tous les autres. Comme le dit Jean-Paul II, ce cœur de Jésus, dit-il, en s'adressant à Marie, qui dès le moment de l'annonciation de l'ange,
a commencé à battre près de ton cœur virginal et maternel. Et donc l'amour que Marie a pour son fils ne fait qu'un avec l'intelligence chez elle, l'intelligence des événements. C'est vraiment l'intelligence du cœur. Elle vit en perfection ce que le livre du Siracide ou Ecclésiastique disait, Dieu donna à l'homme un cœur pour penser. Quatrième niveau pour la Bible, niveau de sens, le cœur pour la Bible est le lieu de notre identité, là où nous sommes le plus nous-mêmes, le plus vrai, le lieu de notre moi, de notre je, le lieu de notre unicité aussi, ce qui fait de chacun de nous des êtres uniques et irremplaçables, d'une dignité pour l'éternité. Blessé, dignité blessée, lieu aussi de notre misère, lieu aussi de notre péché, le cœur de l'homme, Jésus le dit, c'est du cœur de l'homme que sortent mauvais desseins, désordre, débauche, etc., dans son discours sur le pur et l'impur, dans les évangiles, et cependant, lieu en même temps de notre dignité ineffaçable, lieu de l'identité. Et pour nous connaître vraiment, il nous faut faire parfois un pèlerinage au niveau de notre cœur. Comme l'enfant prodigue, qui pendant toute sa vie de désordre a vécu à l'extérieur de lui-même en fait, dans les apparences trompeuses. Et quand il a touché le fond de la misère, c'est-à-dire il était au milieu des porcs, et il n'avait même pas le droit de se nourrir de ce que mangeaient les porcs, et c'est là qu'il est dit qu'il entra en lui-même, c'est-à-dire dans son cœur. Et là, il découvre sa dignité, je suis fils, et en même temps sa misère. Qu'est-ce qu'il a fait de cette dignité? Et alors, c'est le moment du repentir, du retournement, et il va vers le Père. Concernant le cœur de Jésus, il est clair que son cœur est le lieu où on peut le mieux déchiffrer son identité. Lui qui dit « Je suis doux et humble de cœur », dans le seul passage de l'Évangile où il parle lui-même de son cœur, dans le chapitre 11 de Matthieu, mais lui aussi qui se fait reconnaître, ça c'est très mystérieux, son cœur est comme une sorte de sacrement idéal de son identité. Ça c'est l'Évangile de Jean, l'épisode de Thomas, Thomas l'incrédule. Jésus lui dit « Mets ta main dans mon côté et cesse d'être incrédule, sois croyant ». Thomas entre en contact avec le côté ouvert du Christ et il découvre toute la profondeur de l'identité de Jésus. Il ne se contente pas, il aurait pu dire « Ah oui, c'est bien toi Jésus de Nazareth, maintenant je te reconnais, tu étais mort et tu es vivant ». Pas du tout. Il dit « Mon Seigneur et mon Dieu ». Comme disent les pères de l'Église, il toucha l'homme et rencontra Dieu. Alors le cœur immaculé de Marie nous est très caché dans la Bible, à part littéralement ces deux passages que je vous ai déjà cités, passages similaires, qu'elle gardait tout cela en son cœur. Nous savons aussi, rien ne nous est dit de sa douleur au pied de la croix, nous le savons, soit par révélation privée, soit par la tradition, soit par le raisonnement théologique, de la mariologie, etc. Mais si on s'en tient strictement aux Écritures,